0: Et on voit ça, moi, je pense au monde du travail. On veut que les équipes soient épanouies, mais en fait, on est quand même là pour travailler. La source du bonheur au travail, c'est quand même de bien faire son travail. C'est pas d'abord d'être heureux, d'abord d'avoir fait du team building. Et certaines personnes me disaient, mais finalement, on a tellement insisté sur les processus, sur les manières de faire, que on est entré dans un espèce de contrôle et du coup de contrôle du bien-être, avec la question de savoir si bonheur et bien-être sont équivalents, parce que on a rendu ça équivalent et synonyme. Est-ce que c'est vrai? C'est très étonnant. Et la théologie a parlé de et parle encore de la question de la béatitude. Et la béatitude, on nous la vend comme un espèce d'état statique, comme une promesse de demain, de plus tard. Mais la béatitude, c'est d'abord un acte. Et donc, il y a une forme d'action, et le bonheur, il est dans l'action. Mais qu'est-ce qu'il est? Et si on parcourt toute la Bible, on se rend compte quand même que le bonheur, il est essentiellement dans la relation. Même si les relations bibliques, à commencer par les relations familiales, sont quand même émaillées de meurtres, d'incompréhensions, de violences. Et au fond, peut-être que le vrai message biblique, le vrai message théologique du bonheur, c'est celui d'une forme de conquête, d'une forme de travail intérieur de nos violences et de ceux qui s'opposent finalement au bonheur.
1: Oui, et je pense que là, on touche à peut-être deux points à souligner par rapport à cette injonction au bonheur. Le premier, c'est que l'injonction au bonheur n'est pas réaliste. Non seulement parce que le bonheur serait pas possible, enfin ce bonheur de bulle, lisse, beau comme une image, beau comme une publicité en réalité. Non seulement parce que peut-être c'est pas humainement réalisable, mais surtout c'est parce que ça correspond pas à la vie. La vie, elle est faite de négatif comme de positif, de joie comme de peine, de deuil, d'injustice, de souffrance, de violence. Et c'est ça aussi la vie. Et je dirais même, c'est ça aussi le réel. Et je me demande si dans cette fabrication d'un bonheur sans heurts, sans négatif, il n'y a pas une forme de haine, je vais loin, hein, mais de haine du réel, ou en tout cas de refus de la vie telle qu'elle est, parce qu'elle comprend du négatif. Donc qu'est-ce qu'on en fait quand on nous a dit que le bonheur, c'était le bonheur partout, tout le temps, cet état stable, stabilisé, où on est heureux, qu'est-ce qu'il advient quand on subit une injustice, une souffrance, un deuil, on est complètement démuni? Et puis l'autre point qui me frappe, c'est que cette injonction au bonheur, elle s'adresse à l'individu. Et ça laisse totalement de côté le collectif, ça laisse même totalement de côté le politique. Le politique, je ne dis pas par là que le politique doit faire notre bonheur, je pense que c'est dangereux quand le politique se donne comme responsabilité de nous rendre heureux. Mais le politique, c'est l'action et la relation commune, collective. Dans cette injonction au bonheur, on nous a complètement détachés de préoccupations et d'inquiétudes politique, au sens noble, politique. Comment on peut bâtir un monde ensemble? C'est ça le politique.
2: Je vais vous laisser réagir, mais juste, vous avez dit, dans une incise, vous trouvez dangereux que le politique s'occupe du bonheur. Le but du gouvernement, c'est pas de vous rendre heureux.
1: En tout cas, le but...
2: Je fais pas de politique dans le gouvernement actuel français, mais est-ce
1: Non, mais le but d'un gouvernement ne doit pas être de vous rendre malheureux. Mais je pense que quand un gouvernement veut faire notre bonheur, souvent il le fait malgré nous, voire contre nous. D'ailleurs, l'idée que vous ne savez pas ce que c'est que le bonheur, votre bonheur, on va vous le donner. Et je pense que il y a là quelque chose comme une volonté totalisante. Je dis pas du tout totalitaire, je dis totalisante. C'est-à-dire de l'État ou du gouvernement qui va venir dans votre chambre, dans votre cœur, dans votre ventre, dans votre tête, et vous dire, non mais attention, je vais vous dire comment faire.
2: Ouais.
1: Et je trouve à la fois louable et dangereux le but des révolutionnaires, je pense à Saint-Just ou Robespierre, qui voulaient non seulement une politique de la vertu, donc il fallait être vertueux, il fallait pas seulement accepter les lois et leur obéir, il fallait les aimer, mais en les aimant, trouver un bonheur. ça fait que vous aurez beaucoup d'opposants, beaucoup d'entraves, et que pour arriver à ce monde, parce que dans le bonheur, il y a quand même l'idée que les choses sont désormais harmonieuses, que tout va bien, vous êtes en coïncidence avec la réalité, vous approuvez ce qui se fait, et ce qui se fait correspond à vos désirs. Ça me semble, je le disais, pas réellement humainement possible et réel, mais si un gouvernement se donne cette idée de faire correspondre nos désirs avec la réalité, il y a un peu une tentation, oui, je le disais, totalisante, qui, à mon sens, peut nous faire violence à un moment donné. Moi, je préfère m'occuper toute seule de mon bonheur.
2: Question un peu provocatrice, Père Gonzague de Lancan, et l'Église ? Est-ce qu'elle veut notre bonheur et est-ce qu'elle nous impose notre bonheur ?
0: Eh ben, pour répondre, je pense qu'il faut retourner à la Bible et quand même à la question fondamentale qui rejoint ce que vous venez de dire. Et il y a quand même un commandement. Aime ton prochain comme toi-même,
2: oui.
0: Qui a un commandement du Premier Testament,
2: oui.
0: Que Jésus a repris, aimez-vous les uns les autres. Est-ce qu'on peut commander l'amour ?
2: Oui.
0: Et c'est presque encore plus compliqué et plus contradictoire de commander l'amour. Alors je vais faire comme en cuisine, je vais laisser mon ingrédient là de côté pour ajouter un deuxième élément. Pour le coup, là où la sagesse biblique répond à une problématique actuelle, c'est vraiment, me semble-t-il, sur la dimension collective. C'est que le commandement, il est adressé à un peuple. Et finalement, le commandement, il a ceci d'intéressant, qu'il est une parole de vie et que j'appellerais une invitation plutôt qu'une injonction. Parce que les commentateurs juifs des 10 paroles, des 10 commandements, disent bien que finalement, les 10 commandements sont un reflet de ce que Dieu est. Et au fond, ils deviennent un chemin vers la vie, un chemin de ressemblance qui nous conduit vers ce que Dieu est, en prenant en compte ce que nous sommes, en prenant en compte ce qui en nous s'oppose à ce chemin de vie. Et donc, en ce sens-là, je crois que l'Église ne peut pas nous dire notre bonheur, mais nous rappeler que Dieu a façonné dans notre cœur un chemin qui prend en compte notre condition humaine et qui part de là. Parce que quand même, dans l'alliance du Sinaï, peu de temps, enfin, de manière concomitante entre le don de la Torah, le don des tables de la loi, il y a le veau d'or. Et donc la Bible montre bien,
2: mais
0: justement.
2: Je vais être encore un peu provoque, et je sais qu'avec vous on peut. Est-ce qu'il n'y a pas eu quand même une tentation nous dire comment vivre, comment être heureux? Vous savez, les prêtres en chair, peut-être pas vous, mais qui disent voilà, je vais vous apprendre, il faut avoir de bonnes. Il y a une sorte de coaching à la fois spirituel, mais.
0: Alors oui, je pense que.
2: Et est-ce que c'est pas un peu dangereux?
0: Je pense que, en fait, on a créé une morale chrétienne qui a fini par se désolidariser de sa source, par devenir justement un ensemble de règles au lieu de rester un chemin de vie. Et la règle en elle-même, à elle toute seule, coupée de son principe, qui est Dieu lui-même, et de l'itinéraire intérieur qu'il laisse faire, n'a pas de sens. Et au fond, c'est le problème qu'on a voulu souvent se substituer à la liberté des gens. Et ça a été une vraie tentation ecclésiale. Il faut quand même le reconnaître. C'est beaucoup plus facile de se substituer à la liberté des gens que de susciter une capacité de se mettre en route.
1: Ah oui. Ah oui, je suis d'accord. Enfin, je veux dire, il y a le passage entre la foi et son institutionnalisation qui va faire appel au pouvoir, au pouvoir qu'on peut exercer sur. Et c'est ça le sens peut-être de cette morale moralisatrice. C'est en réalité l'exercice d'un pouvoir. Enfin, la morale séparée de la foi, elle devient autoritaire. Enfin, et presque, je trouve un peu mortifère, parce que vous avez raison. Je suis contente de vous l'entendre dire. C'est ce qu'il faut, c'est susciter la liberté, pas la soumission. Mais Je voudrais ajouter que, parce que je voudrais pas qu'on donne l'impression de faire l'éloge du malheur, de l'holocauste.
2: Non. Mais je vais même faire l'éloge de l'injonction au bonheur. Je vais quand même faire.
1: Alors, moi, j'ai beaucoup de mal avec les injonctions, quelles qu'elles soient. Mais l'injonction au bonheur, je trouve qu'en plus, ça fonctionne pas. Comme de dire à quelqu'un qui manquerait de volonté, bah, il faut que t'aies de la volonté. Non. Enfin, la volonté peut pas se produire elle-même. C'est une vraie question. Le bonheur, on peut pas commander à quelqu'un soit heureux. On peut avoir des techniques de bien-être. Mmh. Et ça, alors là, je suis d'accord. Je suis même d'accord d'en faire des tas de livres, un business de pratiques, de bonnes pratiques. Le bien-être, oui. Mais le bien-être, encore une fois, c'est pas le bonheur. C'est, en réalité, c'est au nom de l'ambition que j'ai pour le bonheur que je condamne cette injonction au bonheur qui, à mon avis, est un bonheur gagne-petit, d'une certaine façon, qui se confond avec le bien-être. Je pense qu'il faut aller, il faut avoir une ambition pour le bonheur, et donc ne pas se contenter de pratiques de bien-être. Mais le fait que notre époque, ça fait plusieurs années, hein, on peut même dire que c'est autour un tournant des années 70, le fait qu'il y ait eu une préoccupation pour le bonheur, c'est louable. C'est-à-dire qu'en fait, justement, par rapport à ce qu'on disait, on s'est dit que le pouvoir seul était mortifère, qu'il fallait qu'il prenne en compte l'humain jusque dans son désir d'être heureux. Donc, par rapport à votre remarque du départ, pourquoi ne pas s'inquiéter du fait de minimiser la souffrance au travail ? Peut-être pas aller jusqu'à faire des RH, enfin des ressources humaines du bonheur. Je cherchais le mot. Je sais qu'il y a un mot qui est forcément en anglais pour faire bien, mais il y a eu vraiment cette mode dans les années 90, début 2000. Donc la préoccupation au départ, elle est louable. Comment faire en sorte que quand les humains sont ensemble, travaillent ensemble, ne génèrent pas une souffrance, donc une violence souvent, à mon sens, qui découle d'un pouvoir exercé sur. C'est louable. Maintenant, d'en faire une injonction, on a vu que en fait, moi, je pense que ça va jusqu'à nier la vie. Et là, pour le coup, Nietzsche est un très bon guide. Ça paraît curieux, hein, après avoir parlé du christianisme, mais c'est un grand penseur du christianisme. Parce que Nietzsche dit, le grand oui que nous devons dire à la vie, c'est la vie dans ses peines, dans son injustice, dans son aridité, dans sa violence. La vie, c'est rude. Il appelle ça aussi la pourpre mélancolie. C'est une vie pourpre, une vie qui prend tout. Donc je pense que si jamais on doit parler de bonheur, c'est à condition qu'il ne s'érige pas contre la vie. Et la vie, elle contient tout ça. Nos souffrances, nos peines, nos chagrins, mais nos bonheurs aussi. Et puis, je propose juste à la discussion, moi, ce qui me gêne dans cette injonction au bonheur, c'est que ça en fait l'unique but, et l'unique but qui vaille la peine. Ben, je pense que la liberté... Moi, je sacrifierais mon bonheur pour la liberté. Mais je sacrifierais pas ma liberté pour le bonheur, même si le prix à payer est très élevé. Mais voyez, c'est comme si le seul but de l'humain, la seule chose qui soit la garantie, la sentinelle de notre humanité, ça soit le bonheur. Ben non, je pense que ça peut être la liberté, ça peut être la vérité, ça peut être la justice. Et encore une fois, je suis pas certaine que je sacrifierais la liberté, la vérité et la justice pour le bonheur.
0: Ce que j'entends dans ce que vous dites, et ce qui est un peu un filigrane depuis le début, c'est qu'au fond, l'injonction au bonheur, si elle part d'un idéal de ce que devrait être l'homme, et donc de ce que devrait être la vie, et donc de ce que devrait être le bonheur, elle est mortifère parce qu'elle s'accroche sur rien. Et c'est là où la nouveauté des béatitudes, parce qu'on parlait du commandement à aimer dans le Premier Testament, mais il y a les béatitudes. Et les béatitudes, est-ce que c'est une injonction au bonheur ? Bienheureux, bienheureux, bienheureux, bienheureux. Mais si on prend le texte, Makarios, ça vient de l'hébreu acheré, en avant. Et donc, c'est un chemin qui prend la vie telle qu'elle est, et qui prend la condition humaine telle qu'elle est, de l'homme qui vit toute forme de pauvreté, de l'homme qui subit l'injustice, de l'homme qui pleure. Ça veut pas dire qu'il faut pleurer pour être heureux, ça veut pas dire qu'il faut subir l'injustice pour être heureux. Ça veut dire que c'est ça la condition humaine, et que les béatitudes nous offrent une traversée de la condition humaine pour demain. Parce qu'ils seront rassasiés, ils seront appelés fils de Dieu. Mais pour aujourd'hui, le royaume des cieux est à eux. Et pour moi, c'est ça l'idée de l'invitation à une mise en route pour une traversée, pour une transformation de la condition humaine, de notre condition personnelle et de notre condition communautaire.
2: Alors, on va entendre le texte des Béatitudes tout à l'heure, mais là, vous êtes allé un peu plus vite que la musique, mais on va arriver aux Béatitudes. Je voudrais vous faire entendre un premier texte qui est celui de, assez célèbre, hein, de la fin des fondements de la métaphysique des mœurs de Kant, un texte qui date de 1785, où il arrive finalement à cette idée que vous venez de défendre, hein, que le concept du bonheur est un concept tellement indéterminé qu'on n'arrive pas à se fixer, enfin qu'il ne faut pas fixer le bonheur comme un but à atteindre. On écoute Kant.
3: Le concept du bonheur est un concept si indéterminé que, malgré le désir qu'a tout homme d'arriver à être heureux, personne ne peut jamais dire en termes précis et cohérents ce qu'il désire et veut véritablement. La cause en est que tous les éléments qui font partie du concept du bonheur sont dans leur ensemble empiriques, c'est-à-dire qu'ils doivent être empruntés à l'expérience et que cependant, pour l'idée du bonheur, un tout absolu, un maximum de bien-être dans mon état présent et dans toute ma condition future est nécessaire. Or, il est impossible qu'un être fini, si perspicace et en même temps si puissant qu'on le suppose, se fasse un concept déterminé de ce qu'il veut ici véritablement. Veut-il une longue vie? Qui lui garantit que ce ne serait pas une longue misère? Veut-il du moins la santé? Que de fois l'indisposition du corps a détourné d'excès ou aurait fait tomber une santé parfaite, etc. Bref. Il est incapable de déterminer avec une entière certitude, d'après quelques principes, ce qui le rendrait véritablement heureux, parce que pour cela, il faudrait l'omniscience.
2: Voilà, on est bien sur KTO, sur une émission sur le bonheur avec Laurence de Villers qui approuve Emmanuel Kant, ce qui est tout à fait louable.
1: Je peux pas faire autrement.
2: Hein, vous êtes philosophe et le père Gonzague Delon-Kahn, théologien, qui ne désapprouve pas Emmanuel Kant.
0: Du tout.
2: Pourquoi justement vous êtes aussi d'accord?
1: C'est un texte fondamental. D'une certaine façon, ça ouvre et ça clôt toute l'interrogation philosophique sur le bonheur. Ouais. Ça clôt parce que déjà Aristote disait le bonheur. Vous savez, cette tarte à la crème philosophique, le bonheur, est-ce que c'est d'être ou d'avoir? Et Aristote a dit, les deux. Être heureux, oui, mais vous pouvez pas l'être si vous n'avez pas une famille, si vous êtes seul, si vous n'avez pas d'amis, si vous n'avez pas de richesse, si vous n'avez pas de santé. Donc, déjà, il y avait cette idée. Et puis, Kant clôt l'interrogation, parce que que dit Kant dans ce texte? Deux choses assez simples. La première, c'est que le bonheur, c'est pas uniquement dans un domaine. Vous savez, quand les vœux de bonne année, on vous dit la santé surtout. Vous avez toujours envie de répondre oui, mais pas uniquement.
2: Ou alors surtout quand c'est un homme politique qui vous le présente.
1: Voilà.
2: Pareil,
1: ou alors quand
2: il y a plus de métro, il y a plus de
1: machin. On a envie de dire oui, pas seulement parce que
2: c'est
1: le bonheur, c'est... On aimerait que ça touche tous les domaines. En fait, c'est un bonheur, et Kant le dit, qui se veut non seulement dans tous les domaines, mais maximal. C'est pas seulement une minute de bonheur. Ça serait un état stable. Donc, Kant dit, ça paraît tellement à la fois indéterminé et immense, que ça paraît difficile, deuxième point, d'en donner la recette, la définition. Mais Kant a raison, si on avait réussi à définir le bonheur, si on avait réussi à dire le bonheur, c'est, contrairement à tout ce que les grands prêtres du bonheur veulent nous faire croire, on ne peut pas. Il n'y a pas de définition du bonheur, parce que d'abord, faudrait savoir ce que ça veut dire d'être heureux en santé, en richesse, en gloire, en notoriété, en amour, etc. Et en réalité, comme il n'y a pas de recette du bonheur, la conclusion qu'en tire Kant, et je pense que c'est important de l'entendre de nos jours, c'est que, effectivement, le bonheur, c'est un idéal de l'imagination, donc c'est pas une définition, il n'y a pas de concept du bonheur, il n'y a pas de recette, il n'y a pas de livre, il n'y a pas de philosophie, mais, ajoute Kant, et je pense que c'est important, ne vous fiez pas à ceux qui semblent, dit-il, perspicaces et tout-puissants, qui vont vous dire, attendez, moi je vais vous dire comment être heureux. Et ça résonne vraiment de nos jours, parce qu'il y a de telles injonctions et de tels spécialistes autoproclamés en bonheur, du coaching en bonheur. Moi ça m'est arrivé de parler du bonheur, et on m'a dit, ah mais non, tel auteur nous a dit dans son livre « Les clés du bonheur en 5 points ». Ah, je lui ai dit, pourquoi pas en 3 alors. Mais vous voyez, mais Kant, c'est frappé du bon sens qui nous dit, le bonheur, c'est un désir, et ça c'est important qu'on le maintienne, c'est un désir fondamental, mais pour lequel nous n'avons pas de recette et personne n'en a. Si jamais on définit le bonheur, vous pouvez être sûr que c'est pas le bonheur. C'est du bonheur à la petite semaine, c'est du bien-être, qui est pas à négliger, mais c'est pas le bonheur.
4: Est-ce que vous êtes d'accord?
0: Oui, tout à fait. Et j'étais en train de me dire, mais finalement, pour le christianisme, le bonheur, il est quelqu'un. C'est vrai et faux ce que je viens de dire.
1: Hein. Oui, c'est pas une recette,
0: parce
1: mais il est quelqu'un.
0: C'est finalement, Jésus-Christ est quand même, pour nous chrétiens, la clé de ce bonheur. Et il ne nous a pas promis que tout irait bien.
5: Et non, au contraire.
0: Il y a un passage
5: Il est parti en disant ça va être terrible.
0: Il y a un passage dans l'évangile de Jean que je trouve extraordinaire. C'est au chapitre 10. Hein. 10, il dit « Je suis venu pour que les hommes aient la vie et qu'ils aient la vie en abondance. » Et pour moi, s'il y a peut-être un synonyme du bonheur, c'est celui de la vie.
1: Oui.
0: Enfin, j'aime bien ce mot-là. Mmh. Et en même temps, 7 versets plus loin, il dit qu'il va déposer sa vie pour ses brebis. Donc le bonheur pour le Christ, voilà pourquoi il faut que le monde sache que j'aime le Père. Jean 14, 31, et dans ce passage de Jean 10, voilà pourquoi le Père m'aime, parce que j'ai le pouvoir de déposer ma vie et le pouvoir de la reprendre. Et là, on a peut-être une clé de se dire, tiens, est-ce que le bonheur n'est pas dans le fait de donner sa vie à l'école de Jésus-Christ, mais à l'école de Jésus-Christ, parce qu'on en a fait beaucoup de trucs, hein, l'école de Jésus-Christ, de donner sa vie, il y a plein de mécompréhensions de donner sa vie, mais quand même cette clé que Jésus lui-même reprend au chapitre 15, hein, il n'y a pas de plus grand amour que celui-ci, donner sa vie pour ses amis, et c'est à un groupe. C'est au groupe de ses disciples qu'il le dit, c'est pas un collectif d'individus. Et donc, il me semble que là, on a quand même une clé qui est capable d'assumer à la fois ce désir d'absolu, parce que comme vous disiez tout à l'heure, on va quand même pas abandonner le désir, et en même temps, la vérité de la simplicité et de la complexité de notre nature humaine.
2: Alors c'est intéressant ce que vous dites, parce que la vie c'est ce qu'on a en plénitude, enfin je veux dire ma vie c'est à peu près la seule chose que j'ai je peux en faire ce que j'en veux. Alors que, comme vous le dites, peut-être que l'état dans lequel je donne ma vie, donc je peux être handicapé, je peux être malade, je peux être... Ça ne m'appartient pas. Donc la vie, je peux la donner. Après, la qualité de la vie, je n'en suis pas le maître.
0: Oui, et encore une fois, qualité de vie, ça veut dire quoi? Qualité de vie, vous savez, c'est cette question des enfants handicapés, la question de l'avortement. Non, mais cette vie ne vaut pas la peine d'être vécue. Qui sommes-nous pour être la norme d'une vie qui vaut la peine d'être vécue? C'est quand même très étonnant que l'injonction au bonheur, vous disiez tout à l'heure qu'elle se retourne contre le bonheur lui-même et contre nous, fait qu'on va finir par devenir la norme d'une vie qui vaut la peine d'être vécue. Ah non, non, il pourra pas être heureux. Bah ça, je ne sais pas. Vous savez, dans mes missions, j'ai la chance d'être aumônier de l'association Simon de Sirène à Lyon, qui est une coloc pour des personnes cérébro-lésées, donc soit des accidents de la route, soit des AVC, soit des maladies congénitales comme j'ai. Bah, c'est quand même très étonnant de voir autant de gens dont on dit qu'ils ont une vie diminuée, dont certains se demandent si il vaudrait mieux pas qu'elle ne soit pas là, et de voir ce qu'elle rayonne de bonheur.
2: Sont-ils heureux? Est-ce qu'ils vous disent qu'ils sont heureux?
0: Et ils sont comme tout le monde. Certains vous diront qu'ils ne le sont pas. Certains vous diront qu'ils le sont. En ce sens-là, une personne malade ou handicapée n'est pas différente d'une autre.
1: Et
0: le handicap n'est pas une obligation d'aller mal, ni une obligation d'aller bien. En revanche, c'est une capacité de faire un chemin. Et finalement, la devise de Simone Sirène, c'est un peu partager peut tout changer. C'est là où on en revient à la question de la relation. De trouver un chemin de sens, et peut-être que dans la question du bonheur, la question du sens intervient.
2: Laurence Villers.
1: Le bonheur essaie de trouver sa place entre la consolation et l'espérance, me semble-t-il. Mm-hmm. Et je vais parler en philosophe, même si on sera sans doute pas très loin l'un de l'autre.
2: C'est intéressant parce que vous venez déjà de faire une série de distinctions conceptuelles. Le bien-être, enfin, le bonheur, ça tourne.
1: Oui, le bonheur n'est pas le bien-être.
2: Donc, c'est pas le bien-être. Et là, vous faites une sorte de pôle, enfin, de tension.
1: Parce qu'il faut quand même essayer, Kant nous a dit.
2: Bon, non, mais c'est ça.
1: Définir, on peut clarifier. Le bonheur n'est pas le bien-être parce que, encore une fois, c'est pas pour condamner le bien-être. C'est mieux vaut se sentir bien que se sentir mal. Ouais. Mais le bonheur, je crois qu'il y a quelque chose dans le bonheur comme un désir d'absolu. Il y a quelque chose dans le bonheur qui est la vie à cet étiage-là. Ouais. On aimerait. Et d'ailleurs, quand on éprouve des moments de bonheur, on se dit, oh, mais c'est comme ça qu'il faudrait vivre. C'est ça, la vie. Parfois, on ajoute même, mais la vraie vie, ou la vie devrait être comme ça. Parce que c'est pas pour déprécier la vie. Au contraire, c'est pour la magnifier. C'est pour dire, en fait, il y a plus de vie dans la vie.
2: Oui, c'est ça.
1: Que ce que nous promettent les vendeurs de bonheur.
2: Ouais.
1: Donc, moi, je pense qu'en fait, ils promettent pas assez.
2: Oui.
1: Il faut aller beaucoup plus haut, beaucoup plus grand. Ouais. Et je pense qu'il y a un idéal dans le bonheur qu'il ne faut pas du tout mépriser.
2: Ouais.
1: C'est une vie en abondance, en fait.
2: C'est plus que, vous avez raison, là je fais ma corrélation, c'est plus que la sérénité, la paix,
1: Évidemment qu'il faut la sérénité, la confiance. C'est plus, le bonheur, c'est ce plus dans la vie. Je pense que ce n'est pas fuir la vie ou la réduire uniquement à du positif, c'est toute la vie, parce que la vie contient plus que ce qu'on peut même désirer. Et c'est ça, le bonheur, il est même au-delà de nos désirs de bonheur. Mm-hmm. Et pour moi, c'est l'image de l'abondance, c'est des victuailles. Et d'ailleurs, quand on est heureux, on voit non pas que notre désir de bonheur est un manque, il n'y a jamais assez, on n'est jamais satisfait, on ne trouvera jamais le bonheur. Au contraire, on a l'impression qu'on a encore plus que ce qu'on espérait.
2: C'est ça
1: notre surprise du bonheur, quand on est surpris par le bonheur.
2: Donc vous avez établi...
1: Ça, c'est le bien-être.
2: Voilà.
1: Et puis parce que le bonheur, c'est pas quelque chose qu'on fabrique et qu'on se donne, il nous est donné.
2: Voilà.
1: Les moments heureux, vous le savez très bien, on a réuni les meilleures personnes du monde et le dîner prend pas. Ben oui, le bonheur, c'est ça. C'est quelque chose qui se donne. On peut pas le fabriquer. C'est pas sur commande. C'est beau de se dire que nos moments de bonheur, on les a pas fabriqués, ils nous sont donnés. C'est ça qui fait qu'ils sont inoubliables, d'ailleurs. C'est cette surprise et on est comme saturé de bonheur. Il y a beaucoup plus. Donc, c'est autre chose que le bien-être.
2: Voilà. Et là, vous faites une tension entre
1: deux... Et là, je fais une tension entre consolation et espérance. Alors, je sais pas si on va être d'accord, mais la consolation, pour moi, c'est tu n'as pas ce que tu désires, mais on va t'en consoler. Et je pense que ça, c'est pas la solution. Alors, je vais peut-être le dire de manière provocatrice, mais vraiment provocatrice. Hein, mais c'est-à-dire que si on va à Dieu pour la consolation, j'ai peur qu'en fait on aille à ce Dieu de consolation en tournant le dos à la vie. D'ailleurs, si Dieu vient me consoler de tout ce que j'ai pas eu dans le monde,
2: je pense qu'il
1: faut purifier la demande de consolation, peut-être pour trouver Dieu plutôt. Vous voyez, c'est-à-dire, je dis purifier comme le dira Simone Veil, hein, que l'athéisme est un purificateur de croyances. De façon, parce que je pense que si on va à Dieu pour se consoler de tout ce que la vie nous donne pas, j'ai peur qu'il y ait une petite amertume. Donc le bonheur, c'est pas la consolation. Le bonheur, c'est pas la consolation de tous les malheurs de la vie. Puisqu'on a dit que tous ces malheurs, toute la vie en fait, toute la vie doit vouloir le bonheur. Tout en nous doit le vouloir, pas seulement notre pensée positive. Donc je dirais que le bonheur, c'est pas la consolation. On n'est pas heureux parce que tout d'un coup, on est consolé de tout ce qui n'allait pas en nous. Et le bonheur, c'est aussi en tension avec l'espérance, parce que je crois que dans le désir de bonheur, il y a le désir quand même de ce que la vie devrait être. Alors, pas cette injonction qui s'appuie sur rien, mais ce désir à plein, il contient quelque chose d'une espérance. Ben oui, quand même, on est promis à... Il y a une promesse qui est faite dans la vie. pas forcément qui viendrait de l'au-delà ou qui attendrait l'au-delà, mais il y a quelque chose comme une promesse dans la vie, et ça, on l'expérimente quand on est heureux. On a l'impression d'une promesse tenue. On se dit, ah ouais, c'est ça. C'est ça la vie. C'est ça la vie. On est comme arrivé chez soi. Vous voyez, donc c'est qu'en fait on est prouvé comme un exil, une errance, une perte, puisque quand on est heureux, on a l'impression que ça y est, on est arrivé à destination. Donc je pense que le désir de bonheur contient quelque chose comme une espérance, mais en tout cas c'est pas seulement une consolation. C'est une tension entre les deux.
0: Et une forme de paradoxe en fait, parce que je pense qu'il n'y a pas de bonheur sans désir. Nefesh, l'âme, en hébreu, c'est le désir. Et finalement, l'homme sans désir est un homme sans vie. Et finalement, les injonctions au bonheur nous promettent de combler un désir jusqu'à l'éteindre. Mais le désir réel, le désir qui est en tension avec l'espérance, ne fait que augmenter au fur et à mesure qu'il est comblé, parce que on travaille son désir. Et je pense que ça, c'est un manque de notre société contemporaine, de refuser le travail du désir. Je veux pas jouer les psychologues que je ne suis pas, mais quand même, la frustration, elle est là pour travailler le désir, et travailler le désir, c'est augmenter notre capacité intérieure. Ce que Jésus dit à Sainte Catherine de Sienne, fais-toi capacité, je me ferai ton rang. Et au fond, on est tellement dans la satisfaction immédiate du désir qu'on ne le travaille pas, on se trouve pas les nouveaux chemins dont on a besoin pour que le désir soit plus grand, soit plus vrai. Et dans le travail du désir, il y a tout ce qu'il y a d'appauvrissement, de perte d'illusion, de chercher des nouveaux chemins, d'arriver à faire des détours. J'ai pas ça. C'est peut-être parce qu'au fond, il faut que je trouve un autre chemin, et qu'en trouvant un autre chemin, je vais trouver plus, je vais chercher plus. Et pour ce qui est de la consolation, alors là encore,
1: j'ai dit que j'étais provocatrice.
0: Je suis d'accord, parce que derrière ce désir et ce travail du désir, il y a aussi le travail de nos images de Dieu. Quelle représentation j'ai de Dieu. Et parfois, certaines piétés populaires font de Dieu un doudou, un nounours. Et là, on est dans de la consolation à bas prix. Et de la consolation illusion qui voudrait nous éviter la traversée de la condition humaine, la traversée de la difficulté, la traversée de la souffrance. Vous savez, c'est l'image que je prends de temps en temps avec des enfants, de cet explorateur qui voit une chrysalide et qui voit le papillon en train d'essayer de sortir de sa chrysalide, et le pauvre, c'est compliqué, c'est dur de sortir de la chrysalide. Alors il se dit, pris de compassion, je vais l'aider. Et délicatement, il découpe la chrysalide. Et le papillon n'est pas capable de s'envoler. Parce qu'il faut qu'il soit passé par le petit trou de la chrysalide pour devenir suffisamment fort pour être capable de s'envoler. Et finalement, est-ce que c'est une consolation qui veut nous épargner le travail de devenir humain ? Le travail de nos illusions, le travail de nos désirs, non pas pour qu'ils soient absents, mais pour qu'ils deviennent plus grands. Cette phrase de la petite Thérèse, mon Dieu, vous avez dépassé mon attente.
2: C'est intéressant, parce que dans ce que dit le père Gonzague Lancan, il y a quelque chose que vous aviez dit aussi, c'est que le bonheur, enfin, ou disons l'injonction au bonheur, ou la quête absolue de bonheur, c'est aussi c'est tourner le dos à la vie. C'est ne pas la voir dans tous ses... C'est exactement ça. C'est-à-dire je vais vivre une vie heureuse, c'est aussi se dire je vais vivre une vie anesthésiée, enfin, ou...
1: Une vie qui est plus une vie.
2: Oui.
1: Parce que, on peut dire hélas, j'allais dire hélas, la vie, elle comprend aussi le négatif, c'est la vie. Et je pense qu'on essaie de faire une vie de papier glacé où, vous savez, moi je pense souvent à cette publicité, je pense qu'elle existe plus, mais plus comme ça peut-être, mais de la Miricorée. Alors, c'est une famille qui prend le petit déjeuner sous un soleil qui semble éternel, donc pas caniculaire, merveilleux, un été éternel, donc en plein air, un petit déjeuner en plein air. Apparemment, il n'y a pas l'horaire puisqu'ils prennent tout leur temps, et tout est beau. beau, tout le monde s'aime, le monde est merveilleux, c'est toujours en été, et il y a un facteur qui arrive, je crois, enfin on l'aime, et il prend un ricoré avec nous.
2: Et il passe le temps à boire du café.
1: Voilà, c'est ça. Et en fait, j'ai l'impression que l'injonction au bonheur, elle participe de ce, moi, ce que j'appellerais le bonheur de papier glacé, de magazine, de publicité, mais la vie, c'est pas ça. Et du coup, cette injonction de bonheur, elle ne va pas rencontrer la vie. Donc elle va nous culpabiliser ou alors se transformer en injonction à la performance. Moi, je soupçonne l'injonction au bonheur d'être en réalité une injonction à la performance. Il faudrait concevoir sa vie comme une auto-entreprise où il n'y aurait pas de perte. Je pense qu'en fait, il y a quelque chose de comptable dans ce bonheur. Oui, c'est, oui. Il faut absolument qu'il n'y ait ni blocage, ni rien à perte. Mais il y a plein de choses qui sont à perte. Et le bonheur d'abord. Mmh. Le bonheur, ce sont des moments à perte. On n'est pas heureux parce qu'on a réussi quelque chose, on est heureux parce qu'on est heureux. Mmh. Les moments de bonheur, tout le monde le sait, sont des moments à perte. Qu'est-ce que je veux dire par là ? C'est qu'ils visent à satisfaire aucun intérêt. Oui, et c'est bien pour ça que c'est heureux. Mmh. Donc en fait, je pense que derrière, il y a une forme de pensée gestionnaire du bonheur. Il faut que cocher la case des gains. Donc je pense que cette haine de la vie, c'est en fait l'apologie de la performance. Il faut pas se plaindre, résilier, rebondir, se refaire, se reconstruire, se réparer. Enfin, et cette injonction au bonheur qu'on a connue peut-être dans les années 2000, elle est en train de se distribuer en plein d'autres choses. On la retrouve dans les domaines de la justice. Alors là aussi, je vais faire polémique, mais je le dis, cette injonction qui est faite à absolument pardonner, à absolument se reconstruire, à absolument rebondir, bah non, parfois on veut pas. Parfois on ne veut pas, parfois on ne veut même pas céder sur le fait qu'on veut pas pardonner parce que ça nous appartient. Mmh. Donc je pense que l'injonction au bonheur, vous voyez, elle se ramifie partout. Et puis l'autre chose que je voulais peut-être souligner, c'est que dans cette injonction au bonheur, il me semble qu'il y a, vous l'avez dit, hein, mais je vais peut-être insister, un appauvrissement de notre désir. Vous l'avez dit. Mmh. C'est-à-dire qu'en fait, on va usiner et marchandiser notre désir. On va, alors, là où on a de la curiosité, parce que ça rend heureux d'être curieux, hein, on va vous donner, on va générer du contenu. Mmh. Par IA, parce que ça va encore plus vite. Mais ça tue votre désir de savoir. Là où on avait un désir d'une vie plus grande, plus intense, de quelque chose de fort, mais je veux pas dire par là qui est forcément électrisant, mais quelque chose d'intense, bah on va vous donner de la consommation. On va vous dire, bah si tu possèdes ça, tu seras heureux. Si bon, ça lui a pas réussi, mais si t'as une montre Rolex, tu seras heureux. Vous voyez, là où nous, on a des désirs de bonheur qui sont, comme le disait Kant d'ailleurs, qu'ils peuvent pas s'enfermer dans quelque chose parce que ça va au-delà, ben on nous propose du petit bonheur. D'ailleurs, il y a l'expression, hein. C'est significatif que l'injonction qui nous est faite à être heureux, elle s'accompagne de l'apologie des petits bonheurs. Mm-hmm. Le nombre de fois où, quand je parlais du bonheur, au moment où j'écrivais mon livre sur le bonheur, on me disait, oui, mais est-ce que ce sont pas les petits bonheurs qui comptent? Et quitte à être encore une fois polémique, je disais, mais non! Voyons grand.
2: Je veux tout.
1: Mais pourquoi des petits? Mais pourquoi des... Vous voyez, c'est comme l'ambition. Oui. Pourquoi faudrait pas d'ambition? Pourquoi faudrait une petite ambition? Pourquoi il faudrait des petits bonheurs? Ben non, voyons grand. Enfin, je pense que de nos jours même, le bonheur de la paix, par exemple, ben faut pas avoir un petit bonheur de la paix. Ça se négocie pas au rabais. La paix.
0: Je pense que ça marche pas.
1: On peut pas dire ça à Volodymyr Zelensky, aux Ukrainiens, de négocier une petite paix. Ouais. Donc, non, le bonheur, ce ne sont pas des petits bonheurs. Et très souvent, quand on nous propose des petits bonheurs, c'est un appauvrissement de notre désir de bonheur.
0: En vous entendant, il y a deux choses qui me viennent. On n'est pas longtemps avant Noël. Mm-hmm. Et souvent, on espère que Noël sera une bulle. Et on finit le temps de Noël déçu parce qu'en fait c'est pas la bulle. C'est, on voudrait une espèce de petite bulle de bonheur. On nous vend une bulle familiale où tout va bien se passer. Oui, mais si ça se passait pas bien avant, ça se passera pas nécessairement bien après, juste par la magie de Noël.
2: Ça y est, encore un qui a cassé la magie de Noël.
0: Et parce que Noël, c'est autre chose. C'est précisément la crèche. C'est Dieu qui accepte de descendre là où apparemment les conditions du bonheur n'existent pas, elles ne sont pas remplies. Et même si les conditions de bonheur à la crèche ne sont pas remplies, Dieu vient. La vie se donne. Il y a quand même là le vrai message de Noël. Faut peut-être pas se tromper. Mm-hmm. Et puis, quand vous parliez du bonheur papier glacé, de cette bulle, finalement, c'est que on ne nous donne comme satisfaction de notre bonheur que ce qui nous ressemble. Vous savez, sur votre écran de veille de votre ordinateur,

0: tout semblable qui se rétrécit sur lui-même.
1: Alors je l'ai promis, on va quand même entendre les béatitudes. Nous entendrons les béatitudes dans la version de Matthieu. Ce sont donc les versets 2 à 8 du chapitre 5.
2: Heureux les pauvres de cœur, car le royaume des cieux est à eux. Heureux ceux qui pleurent, car ils seront consolés. Heureux les doux, car ils recevront la terre en héritage. Heureux ceux qui ont faim et soif de la justice, car ils seront rassasiés. Heureux les miséricordieux, car ils obtiendront miséricorde. Heureux les cœurs purs, car ils verront Dieu.
3: Une phrase d'Anna Arendt me revient en mémoire, et elle parle des Français. Elle dit, depuis que les Français ont déserté l'histoire et le politique, ils se contentent de petits bonheurs, je cite de mémoire, hein, de petits bonheurs, le géranium sur le balcon, le chat dans la maison, sur le canapé.
1: Elle était effrayante.
3: Et je trouve que cette critique des petits bonheurs rejoint reprend toutes les thématiques qu'on a pu prendre, c'est-à-dire que vous pouvez pas être heureux contre le réel ou contre la vie. Il faut être heureux avec, et parfois même malgré la vie, malgré ce qu'elle est. Et puis, ne surtout pas déserter l'histoire, parce qu'elle nous rattrapera, on est en train de le vivre, et ne pas déserter non plus le politique. Et c'est ça que dit Hannah Arendt. Elle dit, voyez, les Français se contentent de petits bonheurs, parce qu'ils ont oublié qu'il y a plus grand que soi quand même, il y a plus grand que son petit bonheur.
1: Est-ce que vous avez un chat et un géranium ?
3: Oui, j'en ai un aussi. Alors, j'ai pas de géranium, mais...
1: une histoire.
3: Mais j'aime bien quand les philosophes nous interpellent comme ça. Vous, Français, qui avez donné des leçons au monde entier, qu'est-ce que vous avez fait de votre mission d'une
1: Juste des géraniums. J'ai donné la version de Matthieu. Il y a une version de Luc, et c'est assez intéressant de voir que dans cette... vous avez commencé, Père Gonzac de Loncor, à nous parler de Makarios, hein, heureux. Dans la version de Matthieu, on voit bien qu'il y a quelque chose d'assez... un peu vague, enfin c'est une éthique un peu spirituelle de l'intériorité, ceux qui pleurent, ceux qui sont consolés, alors que chez Luc on est vraiment dans quelque chose de très radical, hein. Heureux vous les pauvres, est-ce que c'est un des thèmes que vous avez abordé dans une de vos interventions, est-ce qu'il n'y a pas aussi dans le bonheur quelque chose qui est de l'ordre de l'action? On est heureux parce qu'on rend le monde un peu moins injuste.
4: Oui, alors... tout dépend de ce qu'on appelle action. Et l'action, c'est pas nécessairement de l'activisme, c'est pas nécessairement du faire. Si c'est une action justement qui vient de l'intérieur, qui vient d'un débordement, parce que finalement tous les saints qui ont agi pour la transformation du monde, et là je pense à tous les exemples qu'il y a dans l'exhortation d'Illexité du pape Léon et du pape François, de tous ces saints qui ont transformé le monde, ils n'ont pas cherché à transformer le monde à partir de leur vision du monde, qui serait toujours restreinte, parce que on a beau être saint, notre propre vision du monde, elle est toujours restreinte, mais de cet appel intérieur qu'ils ont laissé résonner, et c'est là où c'est peut-être la différence entre avec une injonction, c'est que l'injonction, elle vous vient de l'extérieur, l'appel, il nous vient de l'intérieur, et il y a un écho finalement entre ce qui vient de l'extérieur, de la parole de Jésus, et ce qui vient de l'intérieur de nous-mêmes. Et c'est cette rencontre à l'intérieur de nous-mêmes, de cet appel de Dieu et de ce désir qu'il a planté en nous, qui va nous mettre en route pour être des réels acteurs de transformation. Et la transformation étant, à mon sens, d'abord la transformation de nous-mêmes. Parce qu'on ne transforme le monde que dans la mesure où on se laisse soi-même transformer. Sinon, c'est de l'activisme, à mon avis. Et précisément, dans la bonne nouvelle des béatitudes, ce ne sera plus comme ça. Parce que dans l'activisme, il y a peut-être aussi, enfin, dans ce que j'appelle l'activisme ici, il y a peut-être cette illusion que ça ne peut plus durer, donc ça ne sera plus comme ça. Moi, je vais faire en sorte que ce ne soit plus comme ça. Mais non, parce qu'on reste dans l'illusion de l'injonction à ne pas traverser la vie, alors que les béatitudes sont vraiment une traversée de la tristesse, une traversée du malheur, mais non pas pour se complaire dedans, mais pour arriver à découvrir

0: le potentiel de vie, parce que peut-être que celui qui pleure peut être enfermé en lui-même, mais peut-être qu'il deviendra encore plus attentif au malheur de l'autre. On dit en psychologie qu'on écoute souvent les autres avec notre part blessée. Et finalement, c'est ça les béatitudes. C'est l'itinéraire de transformation de notre part blessée pour que la part blessée de notre humanité, au lieu de nous enfermer sur nous-mêmes, nous ouvre à l'autre, nous ouvre à l'altérité, nous ouvre à cette construction complètement paradoxale qui fait que la faim et la soif de la justice, oui, sera rassasiée, que ceux qui pleurent seront consolés, et pas à peu de frais, pas par un petit bonheur, pas par un « allez, ça va aller, t'inquiète pas », mais va vers la vie, comme Abraham, va vers toi.
1: On arrive à la toute fin de l'émission. Finalement, j'ai l'impression, et je vais revenir à Aristote que vous aviez cité au début, que le bonheur, ça vient un peu par surcroît. C'est-à-dire que c'est un truc en plus, quoi. Mais que essayer de le chercher, de se focaliser là-dessus, c'est beaucoup plus. C'est ce que vous dites, hein. Ça vient. Et quand je dis Aristote, heureusement, c'est Thomas d'Aquin aussi. Hein. Ça vient un peu par surcroît.
2: Mais oui, et je dirais Dieu merci. Mais parce que. Si nous pouvions fabriquer le mesure, l'usiner, il nous resterait plus qu'à le consommer, de toute façon. Et quand on consomme, on détruit l'objet de sa consommation. On le sait bien. Si vous voulez consommer un éclair au chocolat, il y en aura plus une fois que vous l'aurez consommé. Et le bonheur, c'est pas ça qu'on veut. On veut continuer à le désirer. Donc heureusement qu'on peut pas se donner le bonheur. Oui, il arrive. J'aime beaucoup votre expression. Il arrive par surcroît, d'une certaine façon. On fait pas exprès, même si on le cherche, même si on le veut, et puis Pascal disait tous les hommes veulent être heureux, c'est sans exception. Oui, je crois que on veut le bonheur, on veut être heureux. Mais il se commande pas, il arrive. Je pense que chacun, si on se remémore des moments heureux et de bonheur, ouais, on a l'impression que oui, c'est venu comme ça. Par surcroît, c'est un peu ce supplément. Moi, j'aime beaucoup l'image du bonheur qui serait comme un rab dans la vie. C'est la vie qui nous donne du rab. Donc, non, ça va pas se faire en 5 points ou en 3 ou en 4 clés ou en 2 solutions ou en 3 temps. C'est pour moi, c'est la grandeur de la vie, c'est qu'elle est capable de nous donner ça. Mais j'ajouterais quand même, pour être totalement réaliste, c'est que la question qui se pose, je pense, pour nous aujourd'hui, c'est comment on peut être continuer à vouloir le bonheur et continuer à le désirer et à être heureux, alors qu'on sait que la planète elle-même a été abîmée et abîmée par nous. Je dis pas ça pour ramener à l'écologie ou au climat, mais je pense que pour la première fois, l'humanité se pose la question de savoir si le bonheur est encore possible, parce que on se pose la question si demain est encore possible. Je pense que c'est important de se dire comment préserver le bonheur alors que tout va si mal.
1: Même question.
0: Le bonheur, c'est un fruit. C'est ce surcroît. Et du coup, ça me renvoie justement, en pensant à l'écologie, au jardin de la création, au premier jour. Et le problème de l'homme, c'est qu'il a voulu mettre la main sur le fruit. Il a voulu posséder le fruit au lieu d'apprendre à le recevoir. Et peut-être que c'est l'itinéraire que l'humanité doit parcourir aujourd'hui, réapprendre à recevoir et non pas à conquérir, parce que réapprendre à recevoir, c'est apprendre aussi à respecter la création, respecter l'autre, se respecter soi-même et accueillir un projet de Dieu qui nous dépasse infiniment.
1: Merci vraiment beaucoup à tous les deux. Merci de nous avoir suivis. 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On se retrouve la semaine prochaine.

0: Il est 3 heures.
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3: La ranimée prit du temps, plus que l'autre fois. Lorsqu'elle revint à elle, somnolente et d'une blancheur absolue, il fallut la soutenir, la conduire à sa chambre, l'aider à s'étendre toute vêtue sur son lit. Quand ce fut terminé, Augustin renvoya la mère Rambaud auprès de celle qui ne devait pas veiller seule. Il revint, dans la pensée qu'il n'avait pas autre chose à faire qu'être auprès de ce pauvre corps, comme s'il pouvait là, mieux qu'ailleurs, participer à ces réalités essentielles dont il vivait désormais. C'était une sorte de communication qu'il eut encore avec elle, un long ruban dont l'autre bout allait la rejoindre. Prier pour elle ? Des trois personnes qui le pouvaient, sa sœur dormait, épuisée, la religieuse et la mère Rambaud veillaient auprès du petit mort. Et sur ses lèvres à lui, quel sens aurait le De Profundis ? C'était lui, le loin de Dieu, le privé de lumière, le vrai mort. C'est lui qui criait dans les profondeurs. C'était pour lui, non pour sa mère, qu'il devait demander à Dieu de ne point observer de trop près les iniquités des hommes, de peur que personne ne pût soutenir. Il sursauta. Quelqu'un cherchait à forcer la fenêtre. La peur qu'il avait cru laisser de l'autre côté de la maison revint. Elle l'immobilisa, lui rida la peau du dos, l'habita jusqu'aux moelles. On trouvait quelque chose comme cela dans la Bible. Il ne savait où. Comment avait-il osé mordre le drap et le traversin ? En ce moment, il n'eût pas pu à cause de sa peur. Puis il comprit. La fenêtre était entr'ouverte pour faire partir la chaleur du poêle, incommode dans la chambre d'un mort. Le vent traversait les volets clos et ébranlait cette fenêtre. Ces grands vents du midi enveloppaient la maison, la poussaient avec une vaste force molle. Toutes les neiges devaient ruisseler sur un grand nombre de jardins noirs. Mais toute autre chose eût été mise à profit par sa dépression nerveuse. Au-delà, pour le regarder, faisait choix d'un visage, les traits en train de rajeunir, de cette morte. La couche d'air où elle avait rendu le dernier soupir restait encore dans la chambre. Cet air expiré, peut-être l'aspirait-il en cette minute même ? Il finissait par se faire de sa mère une conception déchirante et enfantine. Il l'imaginait rejeté au pays de grande désolation, de mutisme, de nuit, de gravité éternelle. Elle était tyrannisée, refoulée de force dans sa petite chambre sous la terre, et elle continuait d'une façon très mystérieuse d'y sentir et d'y souffrir sans parole. D'où venait cette étrange absence de domination sur lui-même ? De sa fatigue infinie ? De ses vents fous autour de ce silence ? De sa solitude ? Il comprit le mot de la bonne sœur. Une religieuse ne doit pas rester seule à veiller les morts. Certes, solitaire, bien sûr, il l'était. Si le face-à-face avec Dieu est le rapport essentiel, sans Dieu, tout est solitude. Dès qu'on a compris tout cela, tout ce qui n'est pas lui vous laisse radicalement, incurablement solitaire. Il eût été partout, dans les foules, dans les grands bonheurs, sous tous les bouillonnements de la vie, dans l'ignorance même de cette solitude. La mort ne faisait pas la mettre en lumière, mais elle existait avant. Elle était consubstantielle à l'être. Le bruit de sa toux peuplait la chambre. Il devait être entre 4 et 5 heures du matin. On ne pouvait pas savoir. Aucune montre n'était montée, ni aucune pendule. On avait tout oublié. Il évaluait au jugé à la quantité de nuit qui avait passé. Il sortit pour aller chercher son manteau. Christine, qui venait de se relever, se trouvait dans la salle à manger avec la mère Rambaud. « Je viens voir si on n'a pas besoin de moi par ici. L'autre peut bien veiller toute seule un quart d'heure. Ça ne lui fera pas tourner les sangs, dit-elle, avec cette familiarité des petites gens pour les sœurs, en qui ils sentent leur propre classe sociale et un genre de vie d'une dureté semblable. Il fut convenu qu'il irait se coucher à son tour jusqu'au matin. La mère Rambaud et la religieuse veilleraient dans la chambre de la morte. Christine s'en irait près de son enfant. « Il faudrait bien les réunir ici ou là-bas, » dit sa voix calme de rêve. « Nous ne pouvons séparer ainsi nos affections. » Dans sa triste chambre où aucun volet n'était mis, Augustin put voir entrer par la fenêtre le commencement du petit matin. En allant ouvrir, une poussière d'eau l'effleura, frange extrême du plein fouet des pluies. Il resta quelque temps à goûter leur parfum élémentaire, calmant, comme tout ce qui, dans l'être, se classe assez au-dessous de la conscience. Les végétaux, les minéraux, les neiges, des brouillards volumineux et bas fuyaient. D'obliques pluies sifflantes occupaient le ciel gris fumé. Il fut entendu qu'on retarderait les obsèques. Les deux cérémonies se feraient ensemble, le mardi matin, sous un seul catafalque. Naturellement, l'office serait celui de l'enterrement des adultes. L'église, expliqua le curé, ne prie pas pour les petits-enfants, mais se réjouit de leur entrée au ciel. En passant devant la poste, Augustin téléphona au Sablon. C'était un devoir. Que ce fût aussi un trouble violent, une compensation ardente et désespérée, il n'y pouvait rien. Apprenant que Madame et Mademoiselle étaient attendues pour aujourd'hui, il décida de télégraphier. Comme il achevait d'écrire l'adresse bien-aimée, le mot de sa mère lui revint. « Prends une jeune fille simple et pieuse. » Il était à jamais trop tard pour lui expliquer. La neige fondante ruisselait sur les rues. Augustin marchait, comme l'avant-veille, dans la même boue noire éclaboussante. La mise en bière eut lieu le lundi soir. La jeunesse habituelle de la mort lissait le visage de sa mère, et sa sérénité atteignait le début du sourire. Elle vivait d'une douce vie fantastique dont les couleurs normales eussent été le blanc et le violet pâle. Ces couleurs ne semblaient pas provenir des tissus ni des rémissions musculaires, mais d'une sorte de sensibilité mélancoliquement heureuse qui eût constitué l'état normal et provisoire des âmes dans les premiers jours de leur autre vie. Autour du chapelet sur lequel gauchissaient ses doigts, Christine avait disposé des plantes vertes, comme lui-même pour l'enfant. La bonne sœur avançait, reculait, inclinait la tête, clignait des yeux, cherchait pour mieux voir la bonne position et la meilleure distance. L'ayant trouvée, elle dit « Ah, c'est une belle morte !» Lorsqu'entrèrent les hommes, on retrouva Christine affaissée auprès de son enfant. Comme deux jours auparavant, un bras passé autour du petit cercueil, la tête tombant sur la poitrine, broyée et buvant au plus épais lit. Augustin la releva avec douceur. On mit les deux cercueils l'un près de l'autre, comme Christine avait demandé. Quand il revint, dans cette chambre livrée au désordre post-mortuaire, Augustin vit l'armoire ouverte et le poids du corps encore inscrit sur les draps. Il s'assit sur le prie-dieu, entre les battants de l'armoire, noyé en une inondation de sanglots. Ses suprêmes paroles murmuraient encore parmi ses misérables derniers souffles. Et c'était exactement à 5 pas. La mort n'est rien. Nous serons tous réunis dans la vue de Dieu. Tu verras. Il pleurait en un bouillonnement de rage et de sérénité. Puis ce paroxysme passa. Comme ils le font tous. Il se retrouva, humant l'odeur de l'armoire, un parfum de lavande et d'autres odeurs sorties d'anciens sachets. En se relevant, le tiroir ouvert heurta sa tête et lui fit mal. De vieilles lettres y étaient classées, écrites par des tantes depuis longtemps mortes, parlant d'un projet de mariage concernant des cousines qu'il ne se rappelait même plus. D'autres lettres d'une calligraphie enfantine s'étalait sur du papier à fleurs pour anniversaire. Il y en avait de lui, de Christine, de ses frères et sœurs, morts ou partis, en paquets, sous des liens blonds. La douleur de sa tête traversait leur lecture. Il découvrit une photographie de sa mère, fille de sa mère, 16 ans peut-être, un petit visage rural, virginal et farouche. Son père l'avait-il jamais connu ainsi? Au dos, la photographie portait Marguerite Gerfaut, enfant de Marie, couvent des Ursulines, Mauriac, Cantal, numéro 79. Pour retrouver des traits pareils, aussi ronds, aussi lisses, il fallait se rappeler son visage d'avant la mise en bière et le terrifiant rajeunissement de la mort. Il trouva aussi un instantané de son père pris par un collègue, ce qui expliquait qu'il n'en eût jamais reçu le double. L'affaiblissement des derniers mois s'y lisait sur les traits, les yeux, le sourire au coin tombant. Toute la nuit, en wagon, ressuscita. Cette nuit d'il y avait près de 20 ans, quand il avait senti, au moment des plus atroces doutes, sa détresse soutenue et comme prise en main, il croyait se rappeler par le seul désir d'un souverain secours. Au moins, était-ce bien ainsi? Il fouillait avec opiniâtreté sa mémoire. Ce devait bien être ainsi. Mais il fallait se défier de la mémoire. Peut-être ne faisait-il que reculer dans le passé le désir des minutes présentes, tellement se trouvaient semblables ce présent et ce passé. Ses deux parents partis, le même voile sur les ultimes destinées, le même voile et les mêmes désirs. Quelque chose de plein et d'éternel pleurait gravement dans son cœur. Ah, tenez, nul ne sait, nul ne peut dire, nulle véritable certitude ne passe, celle de la petite chanson. Nous nous en irons tous, la désirée, la rose au bois. Nous nous en irons tous. Pour la nuit, il eut autant de docilité que Christine en avait montré la veille. Épuisé, il toussait et tremblait. Il prit du sirop acheté à cause du désir de sa mère. La vieille Rambaud chauffa son lit. Une lourde dose de soporifique l'assomma et le fit dormir. Une forme de douleur officielle et glacée régna le lendemain, dès les premiers pas hors de la chambre. Madame Boudet, déjà venue, circulait affairée et silencieuse. La pauvre femme avait rendu service, après tout. Il avait été injuste pour elle, ainsi qu'on l'est toujours, plus ou moins, avec tout le monde. Comme il croisait la petite femme noire sur le palier, il lui prit la main et lui dit merci. La mère Rambaud était là aussi. Des formes en deuil commençaient de monter les escaliers. Une solide pluie continue s'était installée pour la journée. Il rejoignit, dans la chambre de cercueil, la grande statue noire qu'était Christine. Pendant la cérémonie, étourdi de fatigue et de soporifique, il se vit séparé de Christine par l'assez stupide protocole des funérailles. Confiné avec les femmes, des amis, des collègues l'entouraient. Lui, connaissant moins de monde, tout seul sur le banc de devant, se levait ou s'asseyait automatiquement selon les moments de la messe. Ainsi se traduisait pour chacun d'eux, d'une manière différente, leur absence de parents et leur vie de fonctionnaire sans racines. Il se rappela soudain, mais trop tard, la fameuse phrase de la préface des morts. « Vita mutatur, non tollitur ». Quand l'officiant l'avait-il dite? Il n'eut pu d'ailleurs l'entendre passer, même s'il avait fait attention. La sombre splendeur des musiques religieuses frôlait, sans la pénétrer, sa torpeur accablée. Le plein chant mollissait, s'émoussait contre elle, devenait pareil au ronflement des grands vents. À l'absoute, il vit bien plus de monde qu'il n'eût pensé, bien plus que n'eût laissé croire la vie lointaine et dédaigneuse qu'il avait menée après ses grands concours. Quelques-unes de ses figures lui étaient connues, pleines ou maigres, avec la forme habituelle et les plis de leur visage, leurs cheveux ou leur calvitie, leurs préoccupations de tous les jours, un certain reflet de leur métier. Le formalisme de ses sympathies ne laissait pas de lui faire quelque vague plaisir. le nombre d'hommes qui passèrent devant lui fut moindre que celui des femmes pour Christine. Quelques silhouettes traversèrent sa distraction écrasée. Madame Marguillier, l'honnête et courtois de Marie-Louise, d'autres encore sur lesquels il ne put mettre le nom juste. Vers le milieu du défilé, deux dames, qui venaient de saluer Christine, se détachèrent du groupe des femmes et vinrent à lui. Il les vit et ce fut la première éclaircie de lumière et un terrible bouleversement de son cœur. Il vit sa haute ligne fine, son pur et sérieux visage, toute ardeur et piété. Elle lui donna la main la première, devançant sa tante, avec une douceur, une lenteur qui le firent éclater en sanglants fous, réprimé avec la maîtrise qu'il avait toujours sur ses gestes. C'étaient des sanglots de bonheur et d'amertume. Elle était là. Il la revoyait enfin, après toute la longue histoire de ces 12 terribles jours. Les deux morceaux de sa vie, ou de ce qui en restait, allaient pouvoir se rejoindre, s'abouter par-dessus la mort. Une gratitude humble et éperdue, pas à la mesure de la terre, lui sembla monter jusqu'à Dieu, visible à travers le bonheur plus qu'à travers la mort. Pendant le voyage au cimetière, il expérimenta cette nouvelle forme de la douleur heureuse. Tous ses scrupules étaient anéantis par la présence dévorante. Il souffrit désespérément que sa mère ne l'eût pas connu. Quand il serrait les mâchoires, c'était de cela. « Prends une jeune fille pieuse et simple. » Elle l'était, et de plus, une profondeur de richesse morale, une splendeur de grâce, le feu d'une passion infinie et toutes les prises d'un consumant amour. « Heureusement qu'on entoure Christine, » pensait-il. Lui était tout seul, juste à l'arrière du corbillard. Au ralentissement, le groupe suivant marchait sur ses talons. Il entendait des fragments de conversation tout à fait ordinaires, comme ceux qui parsèment les salles d'attente, les cafés, les bureaux de tabac. Il en surprit un qu'on cherchait à étouffer. La Marie-Louise, la fameuse Marie-Louise, ça ne ferait pas un vilain mariage, moins que l'autre, évidemment. La pluie compacte et permanente battait les parapluies. Il marchait comme dans deux éponges, avec sa continuelle envie de tousser et le sang à la tête. À la porte du cimetière, le dernier tas de neige amassé par les boueux, noirci, sableux, était en train de fondre contre les pieds du droit portail. 10 ou 12 longs cyprès pliaient d'une seule ligne sous les coups de vent, en subite courbe sifflante. Les feuilles restant sur les platanes s'éparpillaient du côté des voitures. La pluie ruisselait sur les fleurs artificielles et les tas de terre. Elle giflait les basaltes bleus et les granites polis des grands caveaux. Augustin rejoignit Christine et se tint auprès d'elle quand on descendit le petit cercueil au-dessus de l'autre. Malgré le maître des cérémonies, il fut auprès d'elle aussi pour le défilé. Sous les opaques plis droits du crêpe, il l'aperçut comme il l'avait déjà vu, livide, inerte et les yeux clos. Il craignit un instant qu'elle ne s'évanouît comme elle avait fait par 2 fois à la maison. Mais la pauvre femme allait tenir jusqu'au bout. Il serra des mains, dit « Merci ».

0: Et puis, il les revit, toutes les deux. On les saluait sous les parapluies, avec un respect discret, non exempt de coups d'œil obliques et d'une chuchotante curiosité. Madame Desgrais et Sablon parla la première, souverainement insoucieuse de ce que des personnes à côté puissent entendre. Dès que vous le pourrez, dès que votre chagrin vous le permettra, venez, n'est-ce pas, vous et votre sœur. Comme je voudrais que l'amitié pût vous consoler. Mais il y fit moins attention. Il venait de recueillir en plein cœur, de celle qui n'avait pas parlé, un sombre et fraternel regard, ce qui lui fit une seconde fermer les yeux, comme aux plus émouvantes minutes heureuses. Avertie du sentiment de son frère, Christine eut peut-être une vague lueur de reconnaissance, bien qu'aucune parole ne parût pouvoir traverser une pareille épaisseur de deuil. Quand tout fut fini, et qu'avec Christine, Augustin s'approcha du vieux landau fossile qui devait les reconduire, les deux dames les regardaient de loin. Elles semblaient les avoir attendus, l'un et l'autre, désiraient peut-être leur parler. Il vit leur longue voiture les emporter sous la pluie. Comme ils rentraient chez eux, dans ce désert des retours d'enterrement, les femmes d'ouvrage commençaient de balayer et ranger, tant Madame Boudet dont le service cessait, que la mère Rambaud qui conservait le sien. Christine les embrassa l'une après l'autre. Puis ses yeux, sortant de sous le voile, se fixèrent attentivement sur Augustin. « Tu ne vas pas bien. Couche-toi. Laisse-moi te soigner. » Qu'elle oublia ainsi sa propre douleur et que ce fut là sa première parole. Il en fut touché profondément. Il se sentait épuisé, en effet, jusqu'à la limite de ses forces. Dans sa chambre, pour quitter ses chaussures et ses bas, il se baissa devant sa table de toilette. En cette position, il fut surpris par un accès de toux très particulier, plus déchirant que les autres, et en outre foisonnant et asphyxiant, comme s'il avait avalé de travers. Sa bouche se trouva pleine d'un liquide chaud ayant le goût d'une cuillère en fer. Ses joues se gonflèrent, le flot grossit. Il serra les lèvres pour le garder jusqu'à la cuvette. Il dégorgea à plusieurs reprises un beau sang vermeil, dont il y avait bien en tout deux verres, ce qui lui causa une grande stupeur. Il pensa à prendre son verre à dents, à se laver la bouche. L'eau glacée fit disparaître ce goût de sang chaud qui l'écœurait. Chapitre 8. Sacrificium Vespertinum. Cloche de gloire et d'hymen. Deux faits parurent à Augustin des plus étranges dans son étrange nouvel état. Le premier fut que les affreux jours dont il sortait à peine lui semblaient recommencer. Leurs détails revinrent un à un, il les reconnaissait au passage. En sa propre chambre à lui, Augustin, en face du lit où on le maintenait, le fumiste vint installer le poêle à bois des maladies, comme il l'avait installé pour sa mère. Dans le tablier de la cheminée, à grand bruit douloureux, il inséra une lame percée d'un orifice rond. Le vernis bleu du petit poêle recommença de luire. Christine laissait la fenêtre ouverte, exactement comme il l'avait fait lui-même, et il retrouvait le même mélange de chaleur douce et de filets de vent. Des bols de ce perpétuel lait de malade apparurent aussi dans les mains de Christine, entre ses deux mains à lui sur sa table de nuit, exactement comme pour sa mère. Mais on lui présentait ce lait froid, presque glacé. Fallait-il accuser la mort de manque d'imagination ou d'une intention positive de monotonie? Peut-être désirait-elle être reconnue à la répétition des procédés, d'une ressemblance ténébreuse, plus mystérieuse que la parenté? Le liait-elle à la pauvre morte? Cette hypothèse le visitait de préférence à la tombée du jour, plus propre sans doute à meubler les insomnies de ses premières nuits. Le passage de la lampe à la veilleuse était pour sa pensée une crise. Elle le lançait en plein songe. Psychisme de station couchée, se disait-il, psychisme de fatigue et de nuit. Cette forme de vie, si inattendue, prolongeait tellement les dernières semaines de sa mère qu'en ces mornes soirs désœuvrés, il n'aurait pu dire à quel relais se placer dans le cours des jours, à quel cran faire sa mise au point. Dissociée, disjointe, ses idées réfléchies coulaient comme des petits noyaux au fil liquide des rêves. Les événements précédents revenaient. Les dernières respirations de la mourante, le fantastique des neiges, la photographie de Marguerite Gerfaut, enfant de Marie, et la misérable forme de sa sœur prostrée dont il voyait les deux semelles. Il surprenait l'impulsion subite d'aller porter son lait à la pauvre malade. Il ne savait presque plus, d'elle ou de lui, qui était vivant, qui était mort. « J'ai une bonne santé mentale », pensait-il, heureusement. Le second fait qui le frappa fut ce regard de médecin, amical, appuyé, rieur, tout semblable à ceux qu'il se rappelait fort bien avoir déjà subi sur le palier. Il venait d'entendre, discret, heurtant la seule poitrine, les petits coups rituels frappés par une main sur les phalanges de l'autre. La figure du médecin se levait d'une auscultation soigneuse et lente. Elle était encore un peu rouge de s'être baissée. « Ce que vous avez ?»«
1: Oh, un petit trouble pulmonaire. Nous en reparlerons dans quelques jours quand vous serez mieux. Vous pouvez bien attendre ce peu de temps, non ?»
0: Il subit ainsi deux ou trois visites mystérieuses et gardées. Qu'y aurait-il au bout de ces quelques jours, lorsque prendrait fin cette station étendue que le médecin lui imposait ? Son lever ou l'ajournement de la vie verticale ? L'incertitude qui lui agaçait et rongé autrefois, autant des vouloirs durs l'amollissaient de faiblesse. Psychologie couchée, se répétait-il. En réalité, désir de repos laissé par tant de nuits, conscience d'une fatigue immense, adhérence passive et épuisée des membres aux draps, goût du lit, enfin ce qu'il fallait pour qu'en un corps dont tout sentiment de pesanteur était parti, la fièvre put trembler à petits bouillons imperceptibles. Elle s'arrêtait vers le milieu de la nuit. Augustin sentait le froid des sueurs. Christine lui passait un gilet de flanelle étalé à cet effet devant le poêle. C'est pour cela qu'il acceptait la veilleuse. À de certains moments privilégiés des heures noires, le poids qui l'accablait quittait sa proie, le libérait, s'élevait brusquement de son cœur. Sans raison, par le plus gratuit des coups d'aile, même les choses le sentaient. Les couvertures se faisaient tièdes et légères, l'édredon devenait ami. Une certaine douceur connue, attendue, descendait sur lui, l'enveloppait, l'emportait loin de la chambre et de toute souffrance. Il avait le choix entre les images heureuses. Tantôt, c'était la valse de l'adieu, lorsque Anne tournait les pages de la musique, et qu'invisible lui-même, il s'enivrait librement de la voir en cette pénombre rose, ou bien il la reconduisait à son bras, cachant le bondissement des plus folles joies. Ou bien encore, il recevait en plein cœur son pur et douloureux regard et se jetait à genoux dans la boue du cimetière, ivre de gratitude, de deuil et de remords. Elle n'avait jamais cessé d'être auprès de lui, quoiqu'il se languît d'elle jusqu'au frénésie. Il ne savait au juste, dans cette fluidité nocturne, quand s'effaçaient les images de la veille, quand commençaient celles des songes. Il ne faisait que changer ses manières de la voir, les beaux dialogues ardents qu'il conduisait avec elle dans la solitude de la nuit. Au matin, tout était fort différent. Vers 9 ou 10 heures, bien reposé, la tête à plat sur son lit, tout son courrier sur ses genoux, le monde redevenait pour lui solide, pourvu d'angles et froid. Des pensées à la fois nettes et très arbitraires le visitaient incessamment, baignées dans une préoccupation constante, aiguë ou mousse, coupante ou ouatée, à des degrés divers de domination et de contrôle, et dont il se surprenait parfois à trembler. Il comptait le nombre des jours et devançait la convalescence. Il encerclait d'hypothèses méthodiques l'incertitude. Jamais il n'avait souffert de bronchite pareille. Pneumonie ? Congestion ? Il se perdait dans les catégories pulmonaires. Une chose le rassurait. Il allait mieux. Vermeil pendant les premières 24 heures. L'écrachement s'était fait noirâtre, puis rouille.
1: puis toute couleur inquiétante avait cessé. Il pouvait s'adosser à l'oreiller. Il commençait de voir clair dans ses projets et ses espérances. Il désirait Anne, hors des images désormais, d'un cœur positif, reposé et brûlant. La boîte de papier à lettres était là, attendant qu'il sût avec précision ce qu'il devait écrire. Puis, il se rejetait soudain dans son oreiller, brisé d'inquiétude.
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0: Nous allons prier les mystères douloureux du chapelet avec Thérèse de Lisieux.
1: Au nom du Père, du Fils et du Saint-Esprit. Amen. Je crois en Dieu, le Père Tout-Puissant, Créateur du ciel et de la terre, et en Jésus-Christ, son Fils unique, notre Seigneur, qui a été conçu du Saint-Esprit, est né de la Vierge Marie, a souffert sous Ponce Pilate, a été crucifié, est mort, a été enseveli, est descendu aux enfers. Le troisième jour, est ressuscité des morts, est monté aux cieux, est assis à la droite de Dieu, le Père Tout-Puissant, d'où il viendra juger les vivants et les morts. Je crois en l'Esprit Saint, à la Sainte Église catholique, à la communion des saints, à la rémission des péchés, à la résurrection de la chair, à la vie éternelle. Amen. Notre Père qui es aux cieux, que ton nom soit sanctifié, que ton règne vienne, que ta volonté soit faite sur la terre comme au ciel. Donne-nous aujourd'hui notre pain de ce jour. Pardonne-nous nos offenses, comme nous pardonnons aussi à ceux qui nous ont offensés. Et ne nous laisse pas entrer en tentation, mais délivre-nous du mal. Amen.
2: Ne croyez pas que lorsque je serai au ciel, je vous ferai tomber des alouettes rôties dans le bec. Ce n'est pas ce que j'ai eu, ni ce que j'ai désiré avoir.
1: Je vous salue Marie, pleine de grâce. Le Seigneur est avec vous. Vous êtes bénie entre toutes les femmes. Et Jésus, le fruit de vos entrailles, est béni. Sainte Marie, Mère de Dieu, priez pour nous pauvres pécheurs, maintenant et à l'heure de notre mort. Amen.
2: Vous aurez peut-être de grandes épreuves, mais je vous enverrai des lumières qui vous les feront apprécier et aimer.
1: Je vous salue Marie, pleine de grâce, le Seigneur est avec vous. Vous êtes bénie entre toutes les femmes, et Jésus, le fruit de vos entrailles, est béni. Sainte Marie, Mère de Dieu, priez pour nous pauvres pécheurs, maintenant et à l'heure de notre mort. Amen.
2: Vous serez obligés de dire comme moi, Seigneur, vous nous comblez de joie par tout ce que vous faites.
1: Je vous salue Marie, pleine de grâce, le Seigneur est avec vous. Vous êtes bénie entre toutes les femmes, et Jésus, le fruit de vos entrailles est béni. Sainte Marie, Mère de Dieu, priez pour nous pauvres pécheurs, maintenant et à l'heure de notre mort. Amen. Gloire soit au Père, au Fils et au Saint-Esprit, comme il était au commencement, maintenant et toujours, et dans les siècles des siècles. Amen. Première dizaine. Mystère joyeux, nativité de Jésus. Elle enfanta son fils premier-né, l'enveloppa de l'ange et le coucha dans une crèche, car il n'y avait plus de place ailleurs. Fruit du mystère, l'esprit de pauvreté. Grâce à demander, l'abandon inconditionnel à la tendresse du Père. Intention de prière pour les enfants et les jeunes. Notre Père qui es aux cieux, que ton nom soit sanctifié, que ton règne vienne, que ta volonté soit faite sur la terre comme au ciel. Donne-nous aujourd'hui notre pain de ce jour. Pardonne-nous nos offenses, comme nous pardonnons aussi à ceux qui nous ont offensés. Et ne nous laisse pas entrer en tentation, mais délivre-nous du mal. Amen.
2: Pour aimer Jésus, plus on est faible, sans désir ni vertu, plus on est propre aux opérations de cet amour consumant et transformant. Le seul désir suffit, mais il faut consentir à rester pauvre et sans force, et voilà le difficile.
3: Je vous salue Marie, pleine de grâce. Le Seigneur est avec vous. Vous êtes bénie entre toutes les femmes. Et Jésus, le fruit de vos entrailles, est béni.
4: Sainte Marie, Mère de Dieu, priez pour nous pauvres pécheurs, maintenant et à l'heure de notre mort. Amen.
3: Je vous salue, Marie, pleine de grâce. Le Seigneur est avec vous. Vous êtes bénie entre toutes les femmes, et Jésus, le fruit de vos entrailles, est béni.
4: Sainte Marie, Mère de Dieu, priez pour nous pauvres pécheurs, maintenant et à l'heure de notre mort. Amen.
3: Je vous salue, Marie, pleine de grâce. Le Seigneur est avec vous. Vous êtes bénie entre toutes les femmes, et Jésus, le fruit de vos entrailles, est béni.
4: Sainte Marie, Mère de Dieu, priez pour nous pauvres pécheurs, maintenant et à l'heure de notre mort. Amen.
3: Je vous salue, Marie, pleine de grâce. Le Seigneur est avec vous. Vous êtes bénie entre toutes les femmes, et Jésus, le fruit de vos entrailles, est béni.
4: Sainte Marie, Mère de Dieu, priez pour nous pauvres pécheurs, maintenant et à l'heure de notre mort. Amen.
3: Je vous salue, Marie, pleine de grâce. Le Seigneur est avec vous. Vous êtes bénie entre toutes les femmes, et Jésus, le fruit de vos entrailles, est béni.
4: Sainte Marie, Mère de Dieu, priez pour nous pauvres pécheurs, maintenant et à l'heure de notre mort. Amen.
2: Je comprends si bien qu'il n'y a que l'amour qui puisse nous rendre agréables au bon Dieu. L'unique chemin qui conduit à cette fournaise divine, c'est l'abandon du petit enfant qui s'endort sans crainte dans les bras de son Père.
3: Je vous salue, Marie, pleine de grâce. Le Seigneur est avec vous. Vous êtes bénie entre toutes les femmes, et Jésus, le fruit de vos entrailles, est béni.
4: Sainte Marie, Mère de Dieu, priez pour nous pauvres pécheurs, maintenant et à l'heure de notre mort. Amen.
3: Je vous salue, Marie, pleine de grâce. Le Seigneur est avec vous. Vous êtes bénie entre toutes les femmes, et Jésus, le fruit de vos entrailles, est béni.
4: Sainte Marie, Mère de Dieu, priez pour nous pauvres pécheurs, maintenant et à l'heure de notre mort. Amen.
3: Je vous salue, Marie, pleine de grâce. Le Seigneur est avec vous. Vous êtes bénie entre toutes les femmes, et Jésus, le fruit de vos entrailles, est béni.
4: Sainte Marie, Mère de Dieu, priez pour nous pauvres pécheurs, maintenant et à l'heure de notre mort. Amen.
3: Je vous salue, Marie, pleine de grâce. Le Seigneur est avec vous. Vous êtes bénie entre toutes les femmes, et Jésus, le fruit de vos entrailles, est béni.
4: Sainte Marie, Mère de Dieu, priez pour nous pauvres pécheurs, maintenant et à l'heure de notre mort. Amen.
3: Je vous salue, Marie, pleine de grâce. Le Seigneur est avec vous. Vous êtes bénie entre toutes les femmes, et Jésus, le fruit de vos entrailles, est béni.
4: Sainte Marie, Mère de Dieu, priez pour nous pauvres pécheurs, maintenant et à l'heure de notre mort. Amen.
3: Gloire soit au Père, au Fils et au Saint-Esprit,
4: comme il était au commencement, maintenant et toujours, et dans les siècles des siècles. Amen.
1: Deuxième dizaine, mystère lumineux. Les noces de Cana. La mère de Jésus lui dit, « Ils n'ont plus de vin. » Elle dit au servant, « Tout ce qu'il vous dira, faites-le. » Fruit du mystère, l'intercession de Marie. Grâce à demander, priez Marie. Intention de prière pour les intentions de Marie. Notre Père qui es aux cieux, que ton nom soit sanctifié, que ton règne vienne, que ta volonté soit faite sur la terre comme au ciel. Donne-nous aujourd'hui notre pain de ce jour. Pardonne-nous nos offenses, comme nous pardonnons aussi à ceux qui nous ont offensés. Et ne nous laisse pas entrer en tentation, mais délivre-nous du mal. Amen.
2: J'aime beaucoup les prières communes, car Jésus a promis de se trouver au milieu de ceux qui s'assemblent en son nom. Je sens alors que la ferveur de mes sœurs supplée à la mienne. Mais toute seule, j'ai honte de l'avouer, la récitation du chapelet me coûte plus que de mettre un instrument de pénitence. Je sens que je le dis si mal. J'ai beau m'efforcer de méditer les mystères du rosaire, je n'arrive pas à fixer mon esprit. Longtemps, je me suis désolée de ce manque de dévotion qui m'étonnait, car j'aime tant la Sainte Vierge qu'il devrait m'être facile de faire en son honneur des prières qui lui sont agréables.
5: Je vous salue, Marie pleine de grâce. Le Seigneur est avec vous. Vous êtes bénie entre toutes les femmes, et Jésus, le fruit de vos entrailles, est béni.
4: Sainte Marie, Mère de Dieu, priez pour nous pauvres pécheurs, maintenant et à l'heure de notre mort. Amen.
5: Je vous salue Marie, pleine de grâce, le Seigneur est avec vous. Vous êtes bénie entre toutes les femmes, et Jésus, le fruit de vos entrailles, est béni.
4: Sainte Marie, Mère de Dieu, priez pour nous pauvres pécheurs, maintenant et à l'heure de notre mort. Amen.
5: Je vous salue Marie, pleine de grâce, le Seigneur est avec vous. Vous êtes bénie entre toutes les femmes, et Jésus, le fruit de vos entrailles, est béni.
4: Sainte Marie, Mère de Dieu, priez pour nous pauvres pécheurs, maintenant et à l'heure de notre mort. Amen.
5: Je vous salue Marie, pleine de grâce, le Seigneur est avec vous. Vous êtes bénie entre toutes les femmes, et Jésus, le fruit de vos entrailles, est béni.
4: Sainte Marie, Mère de Dieu, priez pour nous pauvres pécheurs, maintenant et à l'heure de notre mort. Amen.
5: Je vous salue Marie, pleine de grâce, le Seigneur est avec vous. Vous êtes bénie entre toutes les femmes, et Jésus, le fruit de vos entrailles, est béni.
4: Sainte Marie, Mère de Dieu, priez pour nous pauvres pécheurs, maintenant et à l'heure de notre mort. Amen.
2: Maintenant, je me désole moins. Je pense que la Reine des cieux étant ma mère, elle doit voir ma bonne volonté et qu'elles sont contentes. Jamais elle ne manque de me protéger aussitôt que je l'invoque. S'il me survient une inquiétude, un embarras, bien vite je me tourne vers elle et toujours comme la plus tendre des mères, elle se charge de mes intérêts.
5: Je vous salue Marie, pleine de grâce, le Seigneur est avec vous. Vous êtes bénie entre toutes les femmes et Jésus, le fruit de vos entrailles, est béni.
4: Sainte Marie, Mère de Dieu, priez pour nous pauvres pécheurs, maintenant et à l'heure de notre mort. Amen.
5: Je vous salue Marie, pleine de grâce, le Seigneur est avec vous. Vous êtes bénie entre toutes les femmes, et Jésus, le fruit de vos entrailles, est béni.
4: Sainte Marie, Mère de Dieu, priez pour nous pauvres pécheurs, maintenant et à l'heure de notre mort. Amen.
5: Je vous salue Marie, pleine de grâce, le Seigneur est avec vous. Vous êtes bénie entre toutes les femmes, et Jésus, le fruit de vos entrailles, est béni.
4: Sainte Marie, Mère de Dieu, priez pour nous pauvres pécheurs, maintenant et à l'heure de notre mort. Amen.

0: Fils et au Saint-Esprit.
1: Comme il était au commencement, maintenant et toujours, et dans les siècles des siècles. Amen.
2: Troisième dizaine, mystère douloureux, l'agonie de Jésus à Gethsémani. Vous n'avez pas eu la force de veiller une heure avec moi. Veillez et priez pour ne pas entrer en tentation. L'esprit est ardent, mais la chair est faible. Fruit du mystère, le regret de nos péchés à la lumière de la miséricorde. Grâce à demander, apprendre à ne s'appuyer que sur la miséricorde. Intention de prière pour les mourants et pour ceux qui ont peur de la mort. Notre Père qui es aux cieux, que ton nom soit sanctifié, que ton règne vienne, que ta volonté soit faite sur la terre comme au ciel. Donne-nous aujourd'hui notre pain de ce jour. Pardonne-nous nos offenses, comme nous pardonnons aussi à ceux qui nous ont offensés. Et ne nous laisse pas entrer en tentation, mais délivre-nous du mal. Amen.
3: Oui, je le sens. Quand même j'aurai sur la conscience tous les péchés qui peuvent se commettre, j'irai, le cœur brisé de repentir, me jeter dans les bras de Jésus, car je sais combien il chérit l'enfant prodigue qui revient à lui. C'est la confiance, et rien que la confiance, qui doit nous mener à l'amour.
4: Je vous salue Marie, pleine de grâce. Le Seigneur est avec vous. Vous êtes bénie entre toutes les femmes, et Jésus, le fruit de vos entrailles, est béni.
1: Sainte Marie, Mère de Dieu, priez pour nous pauvres pécheurs, maintenant et à l'heure de notre mort. Amen.
4: Je vous salue Marie, pleine de grâce, le Seigneur est avec vous. Vous êtes bénie entre toutes les femmes, et Jésus, le fruit de vos entrailles, est béni.
1: Sainte Marie, Mère de Dieu, priez pour nous pauvres pécheurs, maintenant et à l'heure de notre mort. Amen.
4: Je vous salue Marie, pleine de grâce, le Seigneur est avec vous. Vous êtes bénie entre toutes les femmes, et Jésus, le fruit de vos entrailles, est béni.
1: Sainte Marie, Mère de Dieu, priez pour nous pauvres pécheurs, maintenant et à l'heure de notre mort. Amen.
4: Je vous salue Marie, pleine de grâce, le Seigneur est avec vous. Vous êtes bénie entre toutes les femmes, et Jésus, le fruit de vos entrailles, est béni.
1: Sainte Marie, Mère de Dieu, priez pour nous pauvres pécheurs, maintenant et à l'heure de notre mort. Amen.
4: Je vous salue Marie, pleine de grâce, le Seigneur est avec vous. Vous êtes bénie entre toutes les femmes, et Jésus, le fruit de vos entrailles, est béni.
1: Sainte Marie, Mère de Dieu, priez pour nous pauvres pécheurs, maintenant et à l'heure de notre mort. Amen.
2: Du Père Molinier. Cela paraît consolant, et c'est très redoutable, car nous essayons d'aller à Dieu par la confiance, mais aussi par autre chose, en cherchant quelques appuis, quelques signes, quelques garanties. Or, le propre de la confiance, c'est de ne pas chercher autre chose, de ne s'appuyer que sur l'amour et la miséricorde. Si on cherche Dieu par la confiance et par autre chose, en vérité, on cesse d'avoir confiance et on perd tout.
4: Je vous salue Marie, pleine de grâce. Le Seigneur est avec vous. Vous êtes bénie entre toutes les femmes, et Jésus, le fruit de vos entrailles, est béni.
1: Sainte Marie, Mère de Dieu, priez pour nous pauvres pécheurs, maintenant et à l'heure de notre mort. Amen.
4: Je vous salue Marie, pleine de grâce. Le Seigneur est avec vous. Vous êtes bénie entre toutes les femmes, et Jésus, le fruit de vos entrailles, est béni.
1: Sainte Marie, Mère de Dieu, priez pour nous pauvres pécheurs, maintenant et à l'heure de notre mort. Amen.
4: Je vous salue Marie, pleine de grâce. Le Seigneur est avec vous. Vous êtes bénie entre toutes les femmes, et Jésus, le fruit de vos entrailles, est béni.
1: Sainte Marie, Mère de Dieu, priez pour nous pauvres pécheurs, maintenant et à l'heure de notre mort. Amen.
4: Je vous salue Marie, pleine de grâce. Le Seigneur est avec vous. Vous êtes bénie entre toutes les femmes, et Jésus, le fruit de vos entrailles, est béni.
1: Sainte Marie, Mère de Dieu, priez pour nous pauvres pécheurs,

0: Je vous salue, Marie, pleine de grâce. Le Seigneur est avec vous. Vous êtes bénie entre toutes les femmes, et Jésus, le fruit de vos entrailles, est béni.
1: Sainte Marie, Mère de Dieu, priez pour nous pauvres pécheurs, maintenant et à l'heure de notre mort. Amen.
0: Gloire soit au Père, au Fils et au Saint-Esprit,
1: comme il était au commencement, maintenant et toujours, et dans les siècles des siècles. Amen.
2: Quatrième dizaine, mystère douloureux, le portement de croix. Jésus sortit, portant sa croix. Ils mirent la main sur un certain Simon de Cyrène, qui revenait des champs, et le chargèrent de la croix pour la porter derrière Jésus. Fruit du mystère, la patience dans les épreuves. Grâce à demander, vivre le moment présent avec Jésus. Intention de prière pour les grands malades et ceux qui n'en peuvent plus. Notre Père qui es aux cieux, que ton nom soit sanctifié, que ton règne vienne, que ta volonté soit faite sur la terre comme au ciel. Donne-nous aujourd'hui notre pain de ce jour. Pardonne-nous nos offenses, comme nous pardonnons aussi à ceux qui nous ont offensés. Et ne nous laisse pas entrer en tentation, mais délivre-nous du mal. Amen.
3: L'important est de vivre chaque chose avec Jésus et de les lui offrir par amour et par reconnaissance, confiant qu'il nous aime comme nous sommes. J'en ai fait l'expérience quand je ne sens rien, que je suis incapable de prier, de pratiquer la vertu. C'est alors le moment de chercher de petites occasions, des riens qui font plaisir.
4: Je vous salue, Marie pleine de grâce, le Seigneur est avec vous. Vous êtes bénie entre toutes les femmes, et Jésus, le fruit de vos entrailles, est béni.
1: Sainte Marie, Mère de Dieu, priez pour nous pauvres pécheurs, maintenant et à l'heure de notre mort. Amen.
4: Je vous salue, Marie pleine de grâce, le Seigneur est avec vous. Vous êtes bénie entre toutes les femmes, et Jésus, le fruit de vos entrailles, est béni.
1: Sainte Marie, Mère de Dieu, priez pour nous pauvres pécheurs, maintenant et à l'heure de notre mort. Amen.
4: Je vous salue, Marie pleine de grâce, le Seigneur est avec vous. Vous êtes bénie entre toutes les femmes, et Jésus, le fruit de vos entrailles, est béni.
1: Sainte Marie, Mère de Dieu, priez pour nous pauvres pécheurs, maintenant et à l'heure de notre mort. Amen.
4: Je vous salue, Marie pleine de grâce, le Seigneur est avec vous. Vous êtes bénie entre toutes les femmes, et Jésus, le fruit de vos entrailles, est béni.
1: Sainte Marie, Mère de Dieu, priez pour nous pauvres pécheurs, maintenant et à l'heure de notre mort. Amen.
4: Je vous salue, Marie pleine de grâce, le Seigneur est avec vous. Vous êtes bénie entre toutes les femmes, et Jésus, le fruit de vos entrailles, est béni.
1: Sainte Marie, Mère de Dieu, priez pour nous pauvres pécheurs, maintenant et à l'heure de notre mort. Amen.
3: C'est lui qui veut notre amour, qui le mendie. Il se met pour ainsi dire à notre merci. Il ne veut rien prendre sans que nous le lui donnions. Et la plus petite chose est précieuse à ses yeux divins.
4: Je vous salue, Marie pleine de grâce. Le Seigneur est avec vous. Vous êtes bénie entre toutes les femmes, et Jésus, le fruit de vos entrailles, est béni.
1: Sainte Marie, Mère de Dieu, priez pour nous pauvres pécheurs, maintenant et à l'heure de notre mort. Amen.
4: Je vous salue, Marie pleine de grâce. Le Seigneur est avec vous. Vous êtes bénie entre toutes les femmes, et Jésus, le fruit de vos entrailles, est béni.
1: Sainte Marie, Mère de Dieu, priez pour nous pauvres pécheurs, maintenant et à l'heure de notre mort. Amen.
4: Je vous salue, Marie pleine de grâce. Le Seigneur est avec vous. Vous êtes bénie entre toutes les femmes, et Jésus, le fruit de vos entrailles, est béni.
1: Sainte Marie, Mère de Dieu, priez pour nous pauvres pécheurs, maintenant et à l'heure de notre mort. Amen.
4: Je vous salue, Marie pleine de grâce, le Seigneur est avec vous. Vous êtes bénie entre toutes les femmes, et Jésus, le fruit de vos entrailles, est béni.
1: Sainte Marie, Mère de Dieu, priez pour nous pauvres pécheurs, maintenant et à l'heure de notre mort. Amen.
4: Je vous salue, Marie pleine de grâce, le Seigneur est avec vous. Vous êtes bénie entre toutes les femmes, et Jésus, le fruit de vos entrailles, est béni.
1: Sainte Marie, Mère de Dieu, priez pour nous, pauvres pécheurs, maintenant et à l'heure de notre mort. Amen.
4: Gloire soit au Père, au Fils et au Saint-Esprit.
1: Comme il était au commencement, maintenant et toujours, et dans les siècles des siècles. Amen.
2: Cinquième dizaine, mystère glorieux, l'ascension de Jésus au ciel. Homme de Galilée, pourquoi restez-vous ainsi à regarder le ciel? Ce Jésus, qui d'auprès de vous a été enlevé au ciel, viendra comme cela, de la même manière que vous l'avez vu s'en aller dans le ciel. Fruit du mystère, le désir du ciel, l'espérance. Grâce à demander. Vivre le quotidien dans la communion des saints. Intention de prière pour les désespérés. Notre Père qui es aux cieux, que ton nom soit sanctifié, que ton règne vienne, que ta volonté soit faite sur la terre comme au ciel. Donne-nous aujourd'hui notre pain de ce jour. Pardonne-nous nos offenses, comme nous pardonnons aussi à ceux qui nous ont offensés. Et ne nous laisse pas entrer en tentation, mais délivre-nous du mal. Amen.
3: Je sais que la terre est le lieu de notre exil. Nous sommes des voyageurs qui cheminons vers notre patrie. Qu'importe si la route que nous suivons n'est pas la même, puisque le terme unique sera le ciel. C'est là que nous serons réunis pour ne plus nous quitter. C'est là que nous goûterons éternellement les joies de la famille.
5: Je vous salue Marie, pleine de grâce. Le Seigneur est avec vous. Vous êtes bénie entre toutes les femmes et Jésus, le fruit de vos entrailles, est béni.
1: Sainte Marie, Mère de Dieu, priez pour nous pauvres pécheurs, maintenant et à l'heure de notre mort.
6: Amen.
5: Je vous salue Marie, pleine de grâce. Le Seigneur est avec vous. Vous êtes bénie entre toutes les femmes et Jésus, le fruit de vos entrailles, est béni.
1: Sainte Marie, Mère de Dieu, priez pour nous pauvres pécheurs, maintenant et à l'heure de notre mort. Amen.
5: Je vous salue Marie, pleine de grâce. Le Seigneur est avec vous. Vous êtes bénie entre toutes les femmes et Jésus, le fruit de vos entrailles, est béni.
1: Sainte Marie, Mère de Dieu, priez pour nous pauvres pécheurs, maintenant et à l'heure de notre mort. Amen.
5: Je vous salue Marie, pleine de grâce. Le Seigneur est avec vous. Vous êtes bénie entre toutes les femmes, et Jésus, le fruit de vos entrailles, est béni.
1: Sainte Marie, Mère de Dieu, priez pour nous pauvres pécheurs, maintenant et à l'heure de notre mort. Amen.
5: Je vous salue Marie, pleine de grâce. Le Seigneur est avec vous. Vous êtes bénie entre toutes les femmes, et Jésus, le fruit de vos entrailles, est béni.
1: Sainte Marie, Mère de Dieu, priez pour nous pauvres pécheurs, maintenant et à l'heure de notre mort. Amen.
3: Je compte bien ne pas rester inactive au ciel. Mon désir est de travailler encore pour l'Église et les âmes. Je le demande au bon Dieu et je suis certaine qu'il m'exaucera. Je crois que les bienheureux ont une grande compassion de nos misères. Ils se souviennent qu'étant comme nous, fragiles et mortels, ils ont commis les mêmes fautes, soutenu les mêmes combats, et leur tendresse fraternelle devient plus grande encore qu'elle ne l'était sur la terre. C'est pour cela qu'ils ne cessent de nous protéger et de prier pour nous.
5: Je vous salue Marie, pleine de grâce. Le Seigneur est avec vous. Vous êtes bénie entre toutes les femmes et Jésus, le fruit de vos entrailles, est béni.
1: Sainte Marie, Mère de Dieu, priez pour nous pauvres pécheurs, maintenant et à l'heure de notre mort.
6: Amen.
5: Je vous salue Marie, pleine de grâce. Le Seigneur est avec vous. Vous êtes bénie entre toutes les femmes et Jésus, le fruit de vos entrailles, est béni.
1: Sainte Marie, Mère de Dieu, priez pour nous pauvres pécheurs, maintenant et à l'heure de notre mort. Amen.
5: Je vous salue Marie, pleine de grâce. Le Seigneur est avec vous. Vous êtes bénie entre toutes les femmes et Jésus, le fruit de vos entrailles, est béni.
1: Sainte Marie, Mère de Dieu, priez pour nous pauvres pécheurs, maintenant et à l'heure de notre mort. Amen.
5: Je vous salue Marie, pleine de grâce. Le Seigneur est avec vous. Vous êtes bénie entre toutes les femmes et Jésus, le fruit de vos entrailles, est béni.
1: Sainte Marie, Mère de Dieu, priez pour nous pauvres pécheurs, maintenant et à l'heure de notre mort. Amen.
5: Je vous salue, Marie, pleine de grâce. Le Seigneur est avec vous. Vous êtes bénie entre toutes les femmes, et Jésus, le fruit de vos entrailles, est béni.
1: Sainte Marie, Mère de Dieu, priez pour nous pauvres pécheurs, maintenant et à l'heure de notre mort. Amen.
5: Gloire soit rendue au Père, au Fils et au Saint-Esprit.
1: Comme il était au commencement, maintenant et toujours, et dans les siècles des siècles.

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1: 3 heures.
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3: Mes chers amis, dans cet entretien, nous allons évoquer comment recevoir la correction fraternelle dont nous avons parlé dans le dernier entretien. Tout d'abord, se dire que c'est un bien pour nous. Que le juste me reprenne dans sa miséricorde, dit le psaume 140, qu'il me corrige, mais que l'huile de l'impie jamais n'orne ma tête. Oui, si nous sommes repris, il faut nous dire que c'est un ami qui cherche notre salut et dans ce but nous dévoile notre blessure. Cela est vrai, notamment, lorsque c'est contre lui que nous avons péché. Citation de saint Jean Chrysostome. C'est à celui qui a reçu l'injure, et non pas à un autre, que notre Seigneur impose le devoir de la correction. Car celui qui a commis l'offense est disposé à recevoir plus facilement de sa part la réprimande, surtout lorsqu'elle se fait sans témoin. Rien n'est plus propre à l'apaiser que de voir celui qui avait le droit d'exiger une réparation sévère montrer tant de zèle pour son salut. Fin de citation. Un bien à désirer, à préparer, à faciliter et à solliciter. Nous désirons ce bien de la correction fraternelle en connaissant combien il nous est profitable. La condition de ce désir, c'est l'intériorité, sans laquelle nous restons dans l'illusion sur nous-mêmes. Il faut entrer en ce que Catherine de Sienne appelle la cellule de la connaissance de soi-même en Dieu. En demandant la grâce de nous connaître sous la lumière de Dieu, nous mesurons combien il nous faut être aidés pour connaître nos défauts. Nous préparons ce bien par l'estime des autres et par l'action de grâce envers Dieu. Ces dispositions rendent le cœur capable de s'ouvrir à la vérité de son état et au besoin d'être repris. Cela spécialement pour les difficultés et les épreuves qui ont souvent été pour nous l'occasion d'ouvrir les yeux. Je cite à nouveau Soljenitsyn. « Béni sois-tu, prison, béni soit le rôle que tu as joué dans mon existence. » Nous facilitons ce bien de la correction en nous abstenant des stratégies d'évitement, c'est-à-dire la fuite des personnes qui pourraient nous éclairer, le flot de paroles qui les empêche de parler, le passage à un autre sujet. C'est un effet de la grâce, dit sainte Catherine de Sienne, que de chasser l'amour-propre qui nous empêche d'être raisonnables en ce domaine. Les progrès dans l'ouverture du cœur sont le fruit d'un combat et d'un désir, ils sont à la fois ascétiques et mystiques. La disposition à céder facilement, à admettre le point de vue de l'autre dans les matières contingentes, facilite la réception de la correction fraternelle. Citation de saint Vincent Ferrier. Lorsqu'il s'agit de choses matérielles destinées aux besoins du corps, ne suivez jamais votre volonté personnelle contre celle des autres. Celle-ci vous parut-elle extravagante? Même dans les choses spirituelles, continue saint Vincent, à votre volonté, préférez celle des autres, pourvu que celle-ci soit bonne. La vôtre parut-elle meilleure? Fin de citation. Cet exercice est un bon moyen de combattre l'amour désordonné de soi, principal obstacle au progrès de l'âme. Enfin, nous sollicitons ce bien de la correction en étant disposés à le recevoir en vérité. L'Esprit Saint n'ouvrira le cœur de la personne sollicitée que si le nôtre est décidé à recevoir sa parole. Voici le témoignage d'un vieil abbé du désert qui disait à deux jeunes s'adressant à lui. Citation. C'est une parole que vous voulez entendre ? Ils dirent « Oui, abbé ». Le vieillard leur dit donc « Il n'y a plus de parole ». Jadis, quand les frères interrogeaient les vieillards et qu'ils faisaient ce qui leur était dit par eux, Dieu inspirait la manière de parler. Maintenant, parce qu'on interroge et ne met pas en pratique ce qu'on entend, Dieu a enlevé aux vieillards la grâce de la parole. » Fin de citation. La correction fraternelle surprend. La correction fraternelle touche un point aveugle de notre conscience ou une myopie de notre regard spirituel. C'est la nature même des mauvaises tendances découlant du péché originel de n'être pas totalement consciente. Le regard de l'ami ou du père est nécessaire pour les discerner. Notre réaction à ces avis est d'ailleurs un bon critère de discernement de notre état spirituel. Il importe alors de faire confiance dans le Saint-Esprit à celui qui m'éclaire. Citation à nouveau de Dorothée de Gaza. Si l'on se trouble lorsque l'on est blâmé ou corrigé à propos d'une passion, c'est le signe que l'on exerçait volontairement cette passion. Supporter au contraire sans trouble le blâme ou la correction montre que l'on était entraîné ou qu'on exerçait la passion inconsciemment. Fin de citation. Oui, la réception de la correction fraternelle est plus ou moins perturbante. Dans l'état de notre nature déchue, la présence du mal est, si l'on ose dire, normale. On ne doit pas la trouver acceptable, mais c'est une donnée du réel et du combat spirituel. Il y a une sorte de narcissisme à s'étonner de ce que l'on découvre en nous-mêmes des défauts. C'est un pharisaïsme que de s'étonner et de souffrir de cette découverte. Qu'y a-t-il d'invraisemblable, mes chers amis, à ce que nous ayons tel défaut ? Qu'y a-t-il d'improbable à ce que nous soyons myopes sur ce point et que notre frère le voit mieux que nous ? Qu'y a-t-il d'anormal à ce que nous souffrions de l'humiliation de cette découverte, à la façon de ce qui, comme disait saint François de Sales, se courrouce de s'être courroucé. Remercions donc Dieu qui nous fait voir le réel et dégonfle la baudruche de notre amour propre. Je vais citer un passage important du père Hauser. En définitive, toute lassesse se ramène au sacrifice de nous-mêmes qui est notre volonté propre. Nous y consentons très difficilement. Plus difficilement encore, voyons-nous clair en nous-mêmes. Nous ne voyons pas quel esprit nous anime au-dedans. La volonté propre, l'amour propre, l'intérêt personnel, ce que les Grecs appellent la philotie, narcissisme si vous voulez, grâce surtout à certains airs dévotieux, réussit à se déguiser en cet amour de Dieu dont elle est l'irréconciliable antagoniste. C'est pour cela qu'il faut un guide spirituel ou un frère qui exerce la correction fraternelle, un frère perspicace et suffisamment charitable pour oser parler clair. Fin de citation. Le bien de la correction fraternelle vient d'un compagnon de misère. Lorsque nous sommes repris, mes chers amis, par un frère, n'oublions jamais que c'est un compagnon de misère qui porte son propre fardeau de défauts, de tempérament, d'imperfection et de péché. Un grand moyen de ne jamais bénéficier de ce que l'on nous dit, c'est d'attendre que cela nous soit dit sous trois conditions qui ne sont jamais réunies. Premièrement, par quelqu'un de parfait. Deuxièmement, au bon moment. Et troisièmement, de la bonne façon à notre jugement propre. Tu me dis cela, mais toi, tu as tel autre défaut. Tu me dis cela, mais tu ne vois pas que ce n'est pas le moment, avec tous les soucis que j'ai. Tu me dis cela, mais tu ne vois pas sur quel ton tu le fais. Ce système de protection, mes chers amis, constitue un blindage infaillible. Il révèle une volonté de se mettre au-dessus de nos frères, d'être juge de ce qui, par sa nature, en fait, nous échappe complètement. Toujours j'imaginerai un défaut à celui qui me reprend. Toujours je déciderai que ma croix est trop lourde aujourd'hui pour que même une main délicate puisse peser sur ma susceptibilité. Toujours je trouverai que la façon de faire la remarque laisse trop à désirer pour que je puisse l'accueillir. En fait, mes chers amis, dans ce système, ce sont les autres qui me gênent pour devenir saint. Au rebours de cette conception narcissique, égocentrique, les pères recommandaient à leurs disciples d'être, sans aucun masochisme, disposés à l'auto-accusation. L'état d'esprit qu'il préconisait pour l'ouverture de conscience, que les Grecs appelaient l'exagoresis, cette ouverture au Père spirituel, cet état d'esprit est une recette sûre pour recevoir toute correction fraternelle. Citation du Père Hauser. Le meilleur moyen de profiter de l'exagoresis, l'ouverture de conscience, c'est de faire ce que l'ascète devrait être disposé à faire en tout temps, se blâmer soi-même. La tâche du Père spirituel s'allégerait de ce qu'elle a souvent de plus dur, la nécessité de convaincre de leur tort des personnes obstinées à croire que seul leur entourage les empêche d'être saintes ou de paraître aussi saintes que tout au fond elles se persuadent qu'elles sont. Fin de citation.
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1: Physiquement épuisé par les canicules longues et répétées, les mauvaises nouvelles climatiques en Syrie nous ont aussi moralement étouffés cet été. Écoles surchauffées, examens perturbés, hôpitaux écrasés de chaleur, travail de chacun au ralenti, vacanciers rassasiés de soleil en quête de fraîcheur, centrales nucléaires mises à l'arrêt, faute de refroidissement, et puis revirement sous les orages et même sous les tornades destructrices comme à Poma dans l'Aude. Bien sûr, tout déni de cette réalité serait un outrage à la vérité et aux victimes. Mais ne peut-on pas trouver quelques nouvelles climatiques réconfortantes malgré ces abominations ? Eh bien oui, bien si. On apprenait à la mi-juin que la France a vu baisser ses émissions de gaz à effet de serre dans une proportion plus forte que prévue en 2024 et en 2025. Ce n'est pas suffisant, mais en tout cas, c'est encourageant. Nous éprouvons une lassitude, c'est vrai, à force de perdre toute perspective, tout espoir, tant le présent et l'avenir sont annoncés sombres. D'ailleurs, les Cassandres en boucle nous démobilisent et la classe politique le sent bien quand elle éclipse de ses discours la recherche de solutions contre ces réchauffements brûlants. Autre bonne nouvelle, la bonne résilience des récifs coralliens, estimée pour plus de 165 000 km², soit trois fois plus que ce que l'on croyait. La meilleure bonne annonce est sans doute depuis avril 2026, l'abandon par les scientifiques du pire des scénarios du réchauffement climatique, celui à presque plus 5 degrés en 2100, selon le GIEC. Un groupe de 40 chercheurs connus et reconnus mondialement pensent qu'à présent, grâce aux efforts déjà accomplis, il n'est pas envisageable que le réchauffement climatique atteigne ces températures de fin du monde. Tous les savants sont-ils d'accord ? Ça reste à voir. Car ce comité dont je parle n'est pas le GIEC, dont on entend tout le temps parler. Ce fameux groupement scientifique, le GIEC, qui chaque année depuis les années 90 travaille en partenaire de l'ONU sur les réchauffements climatiques, oui. Mais il s'agit ici d'une instance interne de l'ONU, le Programme mondial de recherche sur le climat officiel. Tandis que le GIEC travaille à côté, en dehors de l'ONU, même si c'est en partenariat avec l'ONU.

aussitôt après, cet abandon du pire, les climato-sceptiques, bien sûr, et en tête Donald Trump, se sont écriés, le GIEC se trompe, il ment, le réchauffement climatique n'est pas si grave. Attention, les 40 chercheurs du programme de l'ONU ne démentent pas tout ce que dit le GIEC. Au contraire, ils abandonnent certes le pire des scénarios du GIEC, de 2015 à Paris, mais maintenant, ils confirment aussi les scénarios moins catastrophiques de ce GIEC. Cependant, ne nous mentons pas, ces revirements à la baisse sèment le doute sur les affirmations péremptoires du GIEC et surtout prend en compte les efforts positifs de lutte contre le réchauffement climatique, d'où un peu d'espoir, qui fait de moi qui vous parle, un climato-optimiste. 11 ans après l'audat aussi, et la COP21 de Paris, nous ne pouvons pas en rester à des rigidités irréfragables de modèles d'un futur mortifère. Ça ne contredit pas du tout les accents prophétiques du pape François, car il serait le premier, François, heureux de constater les frémissements de victoire contre le réchauffement climatique. Ces scénarios semblent scientifiquement établis. Ils le sont. Mais en ne tenant compte que de certains gros facteurs, surtout les activités humaines depuis l'ère industrielle. Cette cause anthropique ne fait pas de doute. Mais les chercheurs tendent à se diviser sur l'importance d'autres raisons du réchauffement. En particulier, en cette fin d'été 2026, les climatologues les plus expérimentés sont surpris par la durée et l'intensité des canicules en Europe occidentale. Elles n'ont pas été prévues par les modélisations climatiques, et ce, d'aucun chercheur. Ils ne comprennent pas bien et se divisent en diverses conjectures. Certains pensent avoir peu ou pas assez intégré de signaux faibles peut-être difficiles à percevoir. Souvenons-nous de l'effet papillon de Prigogine, prix Nobel, qui énonçait la parabole scientifique d'un papillon en Asie qui déclenche de proche en proche, de coudelle en coudelle et autres phénomènes, un cyclone aux USA. D'autres veulent revisiter le fameux phénomène El Niño ou Niño tout court au centre de l'océan Pacifique. Par période, Niño, réchauffement intense de l'océan, déclenche des catastrophes potentielles dans le monde entier, sécheresse et ou inondation. Alors, rien de bien nouveau, semble-t-il, puisque on était dans le réchauffement et que Niño, c'est du réchauffement. Sauf que ce réchauffement du Pacifique n'est pas dû aux activités humaines. C'est ainsi que Niño et les réchauffements océaniques ont généré une très grave sécheresse en 1877 dans le monde entier, sauf peut-être en Europe, causant jusqu'à 50 millions de morts par famine. 1877, la société industrielle n'était encore qu'embryonnaire. Cause naturelle, Niño, et non pas humaine.

0: En fait, nos canicules concernent l'ouest de l'Europe, épargné par Nino en 1877. Dès lors, que faire dans cette expectative de la connaissance climatologique? Si l'on en croit la science, 72% des gaz à effet de serre sont dus à des émanations naturelles telles que les nuages, et 28% seulement sont d'origine humaine, surtout du gaz carbonique. Alors, difficile d'avoir prise sur l'effet de serre. En 1976, les canicules fortes aussi ont frappé l'Ouest et le Nord, comme cette année, en 2026, 50 ans après. L'effet de serre y est-il pour quelque chose? On ne voit pas trop comment. Effet de serre qui n'est pas d'ailleurs que négatif, au contraire. Sans effet de serre du tout, la température moyenne de la Terre serait de moins 18 degrés. Nous ne serions pas là. Cependant, les climato-sceptiques sont inconscients. Ils croient nous libérer de la peur de l'industrie humaine et de la culpabilité écologique des hommes. En fait, ils aggravent l'éventuel désespoir. En effet, si l'homme n'est pas la cause du réchauffement climatique, s'il n'y est pour rien, alors l'homme ne pourra rien y changer. Le réchauffement ne serait que naturel. Non, il est aussi humain, on le sait, et nous devons renoncer aux énergies fossiles. Bien sûr, cultiver la sobriété, mais une telle culture prendra beaucoup de temps. Spiritualité plutôt que matérialisme consumériste. Être plutôt que l'avoir, sans doute, mais ça renvoie au long terme, et ça ressemble à des vœux pieux. En revanche, l'adaptation forcée au changement climatique, pour survivre, ne peut pas être seulement individuelle. L'adaptation au réchauffement implique solidarité et quête du bien commun. Cette adaptation urgente suscite un sortir de son individualisme. C'est un appel à se transcender. Certes, je compte sur la spiritualité pour dépasser le matérialisme pratique de nos vies. Mais je compte aussi sur le réalisme de l'adaptation au réchauffement pour conduire à la spiritualité d'un dépassement de soi. N'est-ce pas le va-et-vient de l'esprit et du corps, le cheminement alterné de l'incarnation?
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1: Le génie du christianisme vous propose aujourd'hui la tradition dogmatique dans l'Église catholique. Et pour évoquer ce sujet ô combien important, nous avons la chance de recevoir le père Hervé Godin. Bonjour père.
2: Bonjour Emeline.
1: Alors vous êtes professeur de théologie au séminaire Saint-Jean à Nantes, curé de la paroisse Saint-Vincent des Vignes, et vous avez une solide formation d'historien. Et il faut bien tout ça pour répondre à une question qui paraît très simple, mais pas si simple que ça. Qu'est-ce que c'est que la tradition ?
2: Effectivement, la tradition, ça se vit dans l'histoire. Et Newman avait cette phrase absolument extraordinaire. Il disait « Étudier l'histoire, c'est cesser d'être protestant ».
1: Alors, pourquoi Newman, pour commencer à parler de la tradition, peut-être rappeler qui est cette grande figure.
2: Oui, effectivement, Newman, en fait, c'est un des grands théologiens de la jonction du 19e et du 20e siècle, qui est né dans l'anglicanisme. Et qui était chercheur à Oxford, professeur à Oxford, spécialiste des pères de l'Église, et qui a vécu une première conversion à l'âge de 16 ans dans ce qu'on appelle le mouvement évangélique. Alors, pas ce qu'on connaît sous ce nom-là aujourd'hui, mais qui, on pourrait dire, était un peu un mouvement charismatique à l'intérieur de la tradition protestante anglaise. Et puis, il a découvert qu'en fait, les deux seules choses importantes, les deux êtres réels qu'on pouvait expérimenter, c'était, comme il le dit lui-même, « myself and my creator », moi-même et mon créateur. Et à partir de là, il va vivre la relation à Dieu comme étant fondamentale. Voilà. Et la tradition, d'ailleurs, s'inscrit là-dedans. La tradition n'est pas quelque chose de conceptuel, de figé, de... quelque chose qui serait de l'ordre d'une grande idée, mais c'est un principe qui se déploie et qui se nourrit à l'intérieur d'une tradition, d'une relation. Alors venons-en donc à la démonstration de Newman. Newman, en fait, comme tous les Anglais, déteste l'Église catholique, puisque le crime ultime, c'est d'être papiste en Grande-Bretagne. Et puis, il travaille les pères de l'Église, et donc il va essayer, et à un moment donné, il essaie de se poser une question à l'intérieur du mouvement des Tracts, qui est un mouvement qu'il avait fondé pour réfléchir sur les grandes questions de vie spirituelle et de théologie. Il essaie de réfléchir à la question de la tradition, il dit, mais finalement, le dépôt de la foi, c'est-à-dire ce que le Seigneur nous a donné, ce que rappelle saint Paul, vous savez, dans sa lettre aux Corinthiens, quand il dit « Je vous ai transmis ce que j'ai moi-même reçu la nuit qu'il était livré, le Seigneur prit du pain », etc. Ce récit très ancien de l'institution. Newman dit « Mais comment ça fonctionne, finalement ?» Et donc, il va se lancer dans une grande démonstration qu'il veut polémique pour essayer de montrer que l'Église catholique, malgré ses prétentions, a trahi le dépôt de la foi et a ajouté tellement d'éléments qu'elle a corrompu la pureté doctrinale, et que cette pureté doctrinale, l'Église des Pères, comme il le dit lui-même, subsiste seulement dans l'Église anglicane, qui s'est expurgée des ajouts romains. Et donc il lance une grande démonstration intellectuelle qui donnera lieu en 1845 à la publication d'un livre qui s'appelle « L'essai sur le développement de la doctrine », dans lequel il essaye de montrer donc que l'Église catholique romaine a corrompu la tradition, et que par conséquent, pour le montrer, il essaye de montrer d'abord qu'est-ce que c'est que la tradition et comment une idée naît et se développe. Il va donner 7 critères de non-contradiction, de continuité, etc. Et en fait, il a surtout une image qui sera peut-être plus facile à retenir pour nos auditeurs, qui est l'image d'un arbre. Il dit, en fait, un arbre, c'est un processus vivant qui s'enracine, qui se déploie et qui porte du fruit. Et donc, il y a quelque chose qui est de l'ordre d'une continuité, mais d'une continuité dynamique. C'est pas un rameau figé, sinon ce serait un cep mort, mais c'est quelque chose qui se déploie. Et donc, Newman fait son travail d'analyse sur l'idée, comment se développe une idée, comment elle se déploie, quelle est la différence entre un développement et une corruption, etc. Puis ensuite, il va appliquer sa démonstration à l'Église catholique. Et en fait, il se rend compte, à son grand âme, que l'Église catholique est la seule à avoir garder intact le dépôt de la tradition. Et donc, Newman va être le grand théologien de la tradition en réalité. Ça va être un des inspirateurs d'ailleurs du Concile Vatican II. Et c'est aussi un des grands maîtres de Joseph Ratzinger, qui a été, comme on le sait, surtout pendant son pontificat comme pape Benoît XVI, un des grands défenseurs de la tradition.
1: Ce qui est intéressant dans dans cette histoire, qui est presque effectivement amusante, et qui montre d'ailleurs l'honnêteté extraordinaire de John Henry Newman, parce qu'il aurait pu, dans cette volonté de démontrer que l'Église anglicane avait raison, ne pas aller jusqu'au bout de sa démonstration, ouais. Ne pas se convertir et finalement devenir un des grands cardinaux et un des grands docteurs de l'Église, me semble-t-il.
2: Il est docteur de l'Église, exactement.
1: Voilà, de notre Église catholique. C'est que cette tradition, c'est finalement pas un texte auquel on pourrait se référer façon mode d'emploi ou, pardonnez-moi, recette de cuisine, qui suffirait d'appliquer génération après génération pour être dans le vrai. Ça suppose quand même aussi une forme de liberté et une forme aussi de réflexion personnelle à tous les niveaux pour s'approprier cette tradition dogmatique.
2: Mais il faut jamais oublier, et je pense que c'est important de le redire, que la foi chrétienne repose fondamentalement sur le dogme de l'incarnation. Dieu s'est fait homme pour que l'homme devienne Dieu, disent les pères. C'est-à-dire que la foi chrétienne n'est pas une idée, ce n'est pas un concept, ce n'est pas une loi, ce n'est pas un ensemble de préceptes, ce n'est pas un cadre doctrinal fixé. C'est la rencontre avec une personne, ce qu'avait dit magnifiquement Benoît XVI, d'ailleurs au début de Deus Caritas Est, sa première encyclique, quand il dit « à l'origine du fait d'être chrétien, il n'y a pas une grande idée, il y a une rencontre avec une personne, cette personne qui est le Christ ». Et donc, qui dit rencontre dit relation, dit évidemment qu'on va rentrer à l'intérieur de quelque chose, d'un processus qui se déploie, d'un processus vivant, et de quelque chose qui va épouser aussi, puisque c'est une relation et qu'il y a deux termes dans une relation, qui va épouser aussi le contexte à qui cette personne s'adresse. Jésus-Christ est le même hier, aujourd'hui et demain, mais les hommes qu'il vient sauver ne sont pas exactement les mêmes, puisqu'ils vivent dans des contextes culturels, dans des contextes géographiques et historiques différents. Et donc, la tradition, c'est précisément cette capacité à accueillir l'éternité de la foi dans l'aujourd'hui de notre temps. Si vous voulez, c'est une forme de... c'est la logique de l'incarnation, c'est-à-dire qu'en fait c'est Dieu qui rentre comme un kairos, quoi, qui rentre dans l'histoire. Et bien ce qui est vrai dans la personne du Christ est vrai aussi de la doctrine qu'il est venu révéler, à savoir cette irruption des moyens du salut dans l'aujourd'hui de l'histoire. Et donc finalement réduire la tradition à quelque chose de figé, à un concept, une idée, etc. C'est une dérive gnostique, c'est-à-dire que c'est un refus de l'incarnation. Et j'ajouterais que il y a un autre grand théologien de la tradition, qui est un des pères de l'Église, qui est saint Irénée de Lyon, qui a été évêque de Lyon entre 177 et 200. Et saint Irénée est le premier grand théologien systématique de l'Église latine. Et c'est lui qui va mettre en place, on pourrait dire, le vocabulaire de la tradition, parce qu'il s'affronte justement à des gnostiques, c'est-à-dire des gens qui essayent de reconstituer une foi désincarnée, basée sur une philosophie néoplatonicienne et sur une philosophie qui finalement refuse la réalité de la chair, la réalité de l'histoire, la réalité du temps. Et la réponse de Saint-Irénée, ça va être entre autres de dire que la tradition se vit dans la fidélité à ceux qui ont reçu la charge de transmettre la foi, c'est-à-dire les apôtres. C'est à Saint-Irénée qu'on doit, dans le grand livre L'Adversus Hereses, là, le contre les hérésies, qu'on doit la liste des successeurs de Pierre. Vous savez, cette liste qu'on entend dans le canon romain à la messe, là, Pierre, Lin, Lai, Clément, etc. Eh bien, lui, il en dresse la liste jusqu'au pape Victor, qui est le pape de son époque, précisément parce qu'il entend montrer que ce qui avait été donné par le Christ à ceux qui l'avaient connu dans les jours de sa chair sur la terre, eh bien, a été transmis intact aux générations successives. Et que cette fidélité est comme une chaîne, en réalité, Et si on retire le maillon de la chaîne, eh bien on brise l'unité. Tant qu'on reste attaché à cette chaîne, eh bien on a la garantie de posséder intact ce dépôt de la foi qui nous sauve.
1: Donc il y a une forme de relation, alors verticale, j'allais dire, dans le présent, entre aujourd'hui et l'éternité de Dieu, mais aussi horizontale d'une certaine manière, historique. Il faut impérativement que cette tradition vivante s'articule avec tous ceux qui nous ont précédés. Petite question, là aussi, avec d'une béotienne. Quand on parle de relation, vous avez cité Saint-Irénée, Saint-John Newman, est-ce que cette relation ne peut être le fait que des grands saints, des grands théologiens, ou est-ce que chaque fidèle est finalement appelé à vivre dans l'aujourd'hui cette relation? Alors il ne s'agit pas de refaire soi-même tous les dogmes et de repenser peut-être ça à zéro, mais est-ce que dans le cadre de l'Église catholique, en tout cas, il y a cet appel à une forme d'intelligence de la foi et pas simplement suivre ce qui est dit?
2: Alors,
1: très exigeant en même temps, si c'est le cas.
2: Oui, oui. En réalité, être chrétien, c'est d'abord être un héritier. C'est-à-dire, c'est recevoir cet héritage, ce que dit saint Paul, encore une fois, hein, je vous ai transmis ce que j'ai moi-même reçu. Hein. Et donc, à l'origine d'être chrétien, il y a le fait d'avoir hérité. Nous sommes associés au même héritage, dira saint Paul aussi, par rapport au peuple juif, sur la question du salut. Et cet héritage, en fait, il vient... Il vient rencontrer notre intelligence. Ce qui veut dire qu'il appartient pas à chaque fidèle de reconstruire à partir de rien l'ensemble du dépôt révélé. Il ne nous appartient pas, on n'est pas les maîtres de la tradition individuellement comme chrétiens, mais c'est pas pour autant que notre intelligence doit être morte. C'est-à-dire qu'il s'agit pas, encore une fois... d'appliquer un texte ou d'obéir à une loi ou non, il s'agit de recevoir pour grandir, et recevoir ces ferments de vie. Il y a un théologien qui l'a magnifiquement illustré, c'est saint Vincent de Lérins. Saint Vincent de Lérins qui au Moyen Âge va essayer de théoriser lui aussi cette question de la tradition dans un ouvrage qui s'appelle le Communitorium. Et en fait, il définit la tradition comme ce qui a été toujours cru partout, par tous et toujours. C'est-à-dire que, alors c'est sans doute pas une définition suffisante, mais en tout cas ça donne quelques critères pour pouvoir accueillir le fait, enfin comme le fera Newman quelques siècles plus tard, pour distinguer ce qui est de l'ordre d'une corruption parce que ça s'est ajouté, de ce qui est de l'ordre d'un développement parce qu'en fait c'est le débouché normal de la foi finalement.

0: Moi, l'image que l'on peut s'en faire n'est pas un texte qui suffit de suivre, d'appliquer, d'obéir aveuglément, mais ça requiert de notre part une forme d'intelligence et une forme finalement de compréhension. C'est vrai que c'est assez compliqué de saisir que le dogme peut se développer, et l'image de l'arbre que vous preniez est extrêmement parlante, mais comment fait-on pour finalement être dans l'orthodoxie? Parce que le développement et la liberté de penser, on peut aussi mal penser, ne pas très très bien comprendre ce qui est dit, et là il y a peut-être une force qui explique l'histoire de l'Église et tous ces conciles et toutes ces hérésies qui apparaissent. Comment on peut essayer de démêler un tout petit peu le vrai du faux dans ces logiques?
1: Alors avant la pause, on parlait de Newman, oui, et de Saint-Irénée, et j'aurais les recroiser à nouveau parce que paradoxalement ce sont deux hommes qui ont beaucoup de points en commun en réalité. Saint-Irénée dit à un moment donné dans l'Adversus Hereses que dans le Verbe incarné, Dieu s'est proportionné à nous. Et je trouve cette idée magnifique, c'est-à-dire que Dieu qui est insaisissable, incirconscriptible, comme disent les Grecs, qui est infini, eh bien, serait resté éternellement étranger à notre capacité à l'accueillir, puisque nous n'avons pas les instruments suffisants au niveau intellectuel pour pouvoir dire quelque chose sur Dieu. Et donc, dans sa condescendance et dans son amour, Dieu s'est proportionné à nous dans le mystère de l'incarnation, c'est-à-dire qu'il s'est révélé dans un visage humain qui est celui du Christ, tout en restant Dieu, bien sûr. Et on peut dire de la même manière que le Verbe éternel de Dieu, par qui toutes choses ont été faites, etc., s'est proportionné à nous dans un Verbe humain. C'est le mystère de la révélation avec, justement, à travers ce Verbe humain, quelque chose qui à la fois révèle, autant qu'il cache d'ailleurs, le mystère du Verbe éternel de Dieu. Et donc, ça c'est l'idée de Newman. Et puis l'idée c'est l'idée de Saint-Irénée. Et l'idée de Newman, c'est précisément de dire que à l'intérieur de l'histoire, Dieu se fait connaître dans une fidélité et dans une croissance. Et je crois que Newman dira, et c'est une phrase qui pour nous aujourd'hui paraît complètement aberrante, mais il dit à un moment donné, c'est dans l'Apologia Pro Vita Sua, son autobiographie spirituelle, il dit « ce sont les dogmes qui m'ont fait chrétien ». Aujourd'hui, on imagine mal nos contemporains dire ça, mais ce que veut dire Newman à travers cette idée, c'est que notre intelligence, puisqu'elle a été créée par Dieu, est faite pour la vérité. Or, qu'est-ce que c'est que le dogme? Eh bien, c'est la vérité éternelle formalisée à l'intérieur de la définition juste, qui bien sûr n'épuise pas cette vérité, puisqu'on ne la possède jamais, qui ne l'enferme pas, mais qui en même temps permet de la désigner. Et donc le moyen pour le fidèle, et le fidèle moyen que nous sommes, c'est-à-dire pas pour les théologiens, c'est précisément d'être dans cette fidélité qui permet de dire le vrai en utilisant les mots que la tradition précisément nous donne. Parce qu'on peut pas réinventer à partir de notre propre fond les moyens de saisir la révélation. C'est impossible, c'est illusoire et surtout c'est dangereux parce qu'effectivement c'est le meilleur moyen de plonger dans l'hérésie. Parce que si chacun se met à réinventer la définition des mots, eh bien dans ce cas-là on ne peut plus parler. On voit bien d'ailleurs que c'est un des soucis de notre société, dans d'autres domaines. La perte du sens des mots rend le dialogue et la communication impossible. Il faut connaître le sens des mots pour pouvoir dire le vrai. Eh bien, dans le domaine de la foi, en particulier, c'est nécessaire. Et voilà pourquoi l'Église, qui est notre mère, a reçu mission de nous donner ce vocabulaire. Pour prendre une analogie, de même que notre maman nous a appris à parler et nous a donné le vocabulaire qui permet à chacun d'entre nous de s'exprimer, de porter un raisonnement, des idées, etc. Et bien de la même manière, l'Église nous donne le vocabulaire qui va permettre de dire le vrai, de dire le bien et de rencontrer ainsi Dieu avec certitude.
0: Ah, est-ce qu'on peut prendre par exemple le credo et les formulations

0: du credo au cours de l'histoire. Il me semble qu'il y a plusieurs formes de credo, oui. qu'il y a des traductions qui sont sans cesse renouvelées pour justement essayer à chaque fois de trouver le mot juste dans une civilisation donnée qui permet effectivement de mieux formuler des choses relativement complexes. Je pense en particulier à la Trinité ou, oui. ou à la logique consubstantielle, si on se souvient de, oui. du changement en cours de route, voilà, qui est parfois un peu complexe.
1: Avec l'arrivée de la nouvelle traduction. Oui. du Missel, on a eu ce petit moment un peu étonnant où il a fallu qu'on s'adapte à cette nouvelle traduction du credo qui est finalement le fruit d'un travail considérable pour retrouver la pureté de sens de ce qui est dit. Donc on dit dans le credo désormais que le Père est le Fils est consubstantiel au Père. Voilà. Et cette consubstantialité, elle dit, à travers le langage de la philosophie d'ailleurs, donc un langage hérité, puisque c'est pas un langage de révélation, ça va être l'œuvre des premiers conciles, et notamment le concile de Nicée, célébré en 325, de trouver la manière juste, sous l'inspiration de l'Esprit-Saint, pour dire la vérité. Et donc typiquement, la précision du vocabulaire permet de sortir de l'approximation, et permet de garder la foi intacte et complète. On se souvient que l'hérésie, étymologiquement, l'hérésie, c'est le choix. C'est-à-dire qu'en fait, on durcit une proposition au détriment de toutes les autres. Et donc, on absolutise un élément de la définition, ce qui fait qu'on rend la définition fausse. Voilà. C'est ça, une hérésie. Et donc, en gardant le dépôt de la foi intact, complet et précis, eh bien, l'Église garantit que nous puissions véritablement rencontrer le Seigneur et pas une idole, c'est-à-dire une représentation qu'on se fait de Dieu.
0: Et finalement, à vous entendre, j'ai l'impression que chaque génération doit remettre sur l'ouvrage cette relation et ses définitions. Vous le disiez en première partie d'émission, Dieu reste le même, mais l'humanité change, le langage change. Est-ce que ça explique, j'allais dire, les conciles, alors pas réguliers, on n'est pas dans un mode démocratique avec un concile tous les 20 ans pour se mettre à jour, mais cette nécessité ressentie à un moment ou un autre par les fidèles ou par le pape lui-même, de dire, bon là c'est le moment de revoir, ou plus exactement, de bien vérifier qu'on reste fidèle aux principes dans le monde dans lequel on vit maintenant.
1: Plus que revoir, c'est plutôt de bien vérifier. J'aurais cité ici de mémoire un discours de Benoît XVI qui avait fait un peu de bruit, comme beaucoup de ses discours d'ailleurs. C'était en 2005, au moment des vœux à la curie romaine. Benoît XVI avait écrit un très très long discours, très beau. 2005, on était au moment de l'anniversaire de la clôture du Concile Vatican II. Et il avait fait lui qui avait été témoin du concile, hein, il avait fait un espèce de bilan, héritage du concile, et il avait posé la question de savoir pourquoi est-ce que le concile Vatican II avait été si difficilement reçu à certains endroits et encore aujourd'hui parfois. Et c'est là qu'il avait articulé deux manières de lire différentes, ce qu'on appelle les herméneutiques, deux façons d'interpréter différentes. Une première herméneutique qui est une herméneutique de la rupture, qui, au nom du progrès, au nom de l'adaptation au monde, au nom de l'ouverture au monde, prétend réinventer à partir de son propre fond, eh bien, ce qui est vrai. Et donc, c'est l'herméneutique qui a prévalu, notamment dans les masses médias. Et on a parlé à propos d'elle de l'esprit du concile. Et donc, c'est toute la ligne progressiste qui s'imagine que demain est forcément mieux qu'hier. Et que par conséquent, il faut oublier hier pour s'ouvrir enfin à la modernité et accéder à la lumière. Enfin, c'est la transcription à l'intérieur de l'Église de l'idéologie des Lumières qui prétendent faire table rase du passé. Et puis la deuxième herméneutique qu'évidemment l'Église défend, c'est l'herméneutique de la réforme, c'est-à-dire un principe de continuité qui ne cesse de se déployer, c'est-à-dire qui ne se fiche pas, qui ne s'arrête pas, mais qui continue dans la fidélité au principe de s'ouvrir et de se faire comprendre aux contemporains à qui elle parle. Et je pense que c'est ça qu'il nous faut absolument retrouver.
0: Merci infiniment, Père Hervé Godin, de cette belle définition de la tradition dogmatique comme un arbre vivant et pas comme un rameau mort. Merci à Nicolas, notre technicien, et à la semaine prochaine.

0: Il est 5 heures.
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Évangile de Jésus-Christ selon saint Matthieu. Voici comment fut engendré Jésus-Christ. Marie, sa mère, avait été accordée en mariage à Joseph. Avant qu'ils aient habité ensemble, elle fut enceinte par l'action de l'Esprit-Saint. Joseph, son époux, qui était un homme juste et ne voulait pas la dénoncer publiquement, décida de la renvoyer en secret. Comme il avait formé ce projet, voici que l'ange du Seigneur lui apparut en songe et lui dit « Joseph, fils de David, ne crains pas de prendre chez toi Marie, ton épouse, puisque l'enfant qui est engendré en elle vient de l'Esprit-Saint. Elle enfantera un fils, et tu lui donneras le nom de Jésus, c'est-à-dire le Seigneur sauve, car c'est lui qui sauvera son peuple de ses péchés. Tout cela est arrivé pour que soit accomplie la parole du Seigneur prononcée par le prophète. Voici que la Vierge concevra et elle enfantera un fils. On lui donnera le nom d'Emmanuel, qui se traduit « Dieu avec nous ». Marie était accordée en mariage à Joseph. Marie et Joseph, quel joli couple! Quel couple prometteur! Marie est l'incarnation de la femme parfaite dont parle le livre des Proverbes. Son mari peut lui faire confiance. Il ne manquera pas de ressources. Elle rayonne de force et retrousse ses manches. Sa lampe ne s'éteint pas la nuit. Ses doigts s'ouvrent en faveur du pauvre. Elle tend la main au malheureux. Revêtue de force et de splendeur, elle sourit à l'avenir. Sa bouche s'exprime avec sagesse et sa langue enseigne la bonté. Elle ne mange pas le pain de l'oisiveté. Elle craint le Seigneur. Ses œuvres disent sa louange. Joseph est un homme juste. Il est de bonne lignée, celle de David. L'avenir nous montrera que Joseph est un bon chef de famille, qui en prend bien soin, qui lui est tout dévoué. Il est aussi un homme pieux et un honnête travailleur. Marie et Joseph sont parfaits, ils sont faits l'un pour l'autre. Ils font tout bien. Et voilà que Dieu vient les perturber. Marie se retrouve enceinte avant qu'ils habitent ensemble. Imaginez que cela se passe aujourd'hui et que Marie demande conseil au planning familial. On lui conseillerait l'avortement et le salut nous passerait sous le nez. Heureusement, Marie et Joseph ont accepté d'être perturbés par Dieu et ont agi en faisant le bien, au risque de leur réputation. Sans mener encore la vie commune, ils ont déjà décidé de surmonter les épreuves ensemble. Et ensemble, ils décident d'accepter cet acte de charité, accueillir l'enfant divin. Il en est de même dans nos vies. Les actes de charité que nous pouvons poser se présentent souvent à nous au mauvais moment. Quand cela nous dérange, quand nous n'avons pas le temps, quand nous ne sommes pas d'humeur, quand il y a déjà tant de problèmes à gérer. Prenons exemple sur Marie-Joseph. Vivons la charité quand elle vient nous solliciter. Il n'y a rien de plus urgent que les actes de charité que nous pouvons poser tout au long de nos journées. À chaque fois, c'est Jésus lui-même qui vient à notre rencontre et qui, comme sur la croix, nous dit « J'ai soif ». Il a soif de notre amour.

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1: Année A, 24e semaine du temps ordinaire. Première lecture. Livre du Siracide, chapitre 27 à 28. Rancune et colère, voilà des choses abominables, où le pécheur est passé maître. Celui qui se venge éprouvera la vengeance du Seigneur. Celui-ci tiendra compte rigoureux de ses péchés. Pardonne à ton prochain le tort qu'il t'a fait. Alors à ta prière, tes péchés seront remis. Si un homme nourrit de la colère contre un autre homme, comment peut-il demander à Dieu la guérison? S'il n'a pas de pitié pour un homme, son semblable, comment peut-il supplier pour ses péchés à lui? Lui qui est un pauvre mortel, il garde rancune. Qui donc lui pardonnera ses péchés? Pense à ton sort final et renonce à toute haine. Pense à ton déclin et à ta mort et demeure fidèle au commandement. Pense au commandement et ne garde pas de rancune envers le prochain. Pense à l'alliance du Très-Haut et sois indulgent pour qui ne sait pas. Parole du Seigneur. Rancune et colère, voilà des choses abominables où le pécheur est passé maître. La rancune, chers auditeurs, consiste à ne pas laisser, ne pas omettre, ne pas oublier. Et donc, on reste accroché au mal et on ne peut plus avancer. On fixe l'existence dans un état défectueux. Jésus est un chemin, le chemin. Il faut donc avancer. Certainement, quand quelque chose ne va pas, il faut en parler dans des circonstances adaptées. Paisiblement, rationnellement, au minimum, écarter les malentendus. Et même s'il n'y a pas de solution immédiate, au moins prier afin que le mal ne se reproduise pas, mais sans rancune, c'est-à-dire en allant de l'avant, en laissant derrière soi le paysage, c'est en partie oublier. Celui qui se venge éprouvera la vengeance du Seigneur. Celui-ci tiendra un compte rigoureux de ses péchés. D'un point de vue social, les sociétés ont des instances pour rendre la justice, de manière à ce que l'on ne se rende pas justice soi-même dans un cercle vicieux de vengeance. La vendetta a ruiné des régions entières et continue de désorganiser certains quartiers de nos villes. D'un point de vue religieux, celui qui se venge prend la place de Dieu pour juger. Celui-ci tiendra un compte rigoureux de ses péchés. Pardonne à ton prochain le tort qu'il t'a fait, alors à ta prière tes péchés seront remis. En araméen, le verbe que nous traduisons par « pardonner » est le verbe « jbak », laisser, supporter, faire remise de, chasser la rancune, pardonner, omettre. Par exemple, saint Pierre a dû supporter Judas. Or, dans l'Évangile, Jésus appelle à pardonner du fond de votre cœur chacun à son frère, sa faute, sa sottise, sa clauté. Matthieu 18, 22. Jésus invite Pierre à considérer Judas comme un disciple mal formé, sot, qui se trompe, et ne pas vite supposer de la malice, ne pas faire d'analyse et de considération sur ce qui pourrait être une grave perversion, que Pierre devait pourtant pressentir. Si un homme nourrit de la colère contre un autre homme, comment peut-il demander à Dieu la guérison ? La colère est la 11e des passions humaines. C'est une composante du désespoir et de la peur. Quelqu'un me fait peur et je ne vois aucune issue à une situation mauvaise, alors la colère me saisit. Mais nous devons maîtriser nos colères, calmer nos peurs, rechercher des solutions, même à long terme, être patient. Le Siracide ne nous dit pas de ne jamais ressentir de colère, mais de ne pas nourrir la colère contre un autre homme. Pour cela, il faut prier et avoir confiance en Dieu. En effet, c'est en Dieu que nous allons trouver une solution. Mais si nous n'avons pas confiance en Dieu, comment peut-on demander notre guérison ? Si un homme nourrit de la colère contre un autre homme, comment peut-il demander à Dieu sa guérison ? S'il n'a pas de pitié pour un homme, son semblable, comment peut-il supplier pour ses péchés à lui ? Lui qui est un pauvre mortel, il garde rancune, qui donc lui pardonnera ses péchés ? Comme on l'a dit, avec la rancune, on reste accroché au mal et on ne peut plus avancer. On fixe l'existence dans un état défectueux. C'est ainsi qu'à l'heure de la mort, on ne peut pas monter dans la gloire céleste et entrer au ciel. On aura besoin d'une purification que l'on appelle le purgatoire. Dans l'Ancien Testament, on connaissait déjà la prière pour les morts afin qu'ils soient délivrés de leurs péchés. Deuxième livre des Maccabées, chapitre 12, verset 45. On priait pour les morts afin qu'ils soient délivrés de leurs péchés. C'est le purgatoire. Ce qui ne s'explique que dans la perspective d'un purgatoire considéré comme un parvis de la résurrection bienheureuse. Pense à ton sort final et renonce à toute haine. Pense à ton déclin et à ta mort et demeure fidèle au commandement. Parmi les commandements donnés au Sinaï, il y a « tu ne tueras pas ». Le Siracide va à la racine du meurtre dans le cœur de l'homme. Renonce à toute haine. Il s'approche ainsi de Jésus et de son sermon sur la montagne. Pense à ton sort final et renonce à toute haine. Pense à ton déclin et à ta mort et demeure fidèle au commandement. Le psaume répond à cette parole du Siracide par ces mots. Bénis le Seigneur, ô mon âme, bénis son nom très saint, tout mon être. Bénis le Seigneur, ô mon âme, n'oublie aucun de ses bienfaits, car il pardonne toutes tes offenses et te guérit de toute maladie. Il réclame ta vie à la tombe, il réclame ta vie à la tombe, et te couronne d'amour et de tendresse. Continuons. Pense au commandement et ne garde pas de rancune envers le prochain. Pense à l'alliance du Très-Haut et sois indulgent pour qui ne sait pas. Ce verset est remarquable. La vie morale s'enracine dans la vie théologale. Pour ne pas garder rancune contre le prochain, il faut élever notre regard et penser à notre participation à la vie divine, à l'alliance du Très-Haut. Nous surmonterons les tensions humaines en prenant de la hauteur. Nous aimons notre prochain en nous souvenant des bienfaits de Dieu qui nous a sortis d'Égypte et de mille misères et qui nous a choisis alors que nous étions petits et faibles. Nous surmontons nos passions mauvaises en pensant au Seigneur qui nous aime. Pense à l'alliance du Très-Haut et sois indulgent pour qui ne sait pas. Ce verset nous prépare à l'évangile où Jésus demande de pardonner du fond de votre cœur chacun à son frère sa faute, sa clouté, une faute commise par ignorance et non pas par malice. Ainsi, puisqu'il s'agit d'ignorance, cela exige l'indulgence. Sois indulgent. Pardonne-lui. Matthieu 18, 35. Merci, que Dieu vous bénisse.
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1: Précédemment, nous avons vu qu'au sein du couple et de la famille, il se noue en réalité toute une psychologie. Le couple et la famille au sens large est un être vivant, appelé à vivre des crises et aussi à grandir en humanité. Prendre en compte qu'il est animé d'une psychologie particulière va nous permettre de décrypter le sens de ce que nous vivons et de ce que nous ressentons afin de ne pas se laisser balloter et de prendre soin du couple. Nous en étions restés à la création du couple sur la base d'une parole d'amour. Dans « Je t'aime », il y a une demande de réponse, de réciprocité à ma demande d'amour, car elle est vraie. C'est une parole qui, de ce fait, assujettit à l'autre, qui exerce alors une emprise sur moi. Je m'assujettis au pouvoir de l'amour, à ce type de relation que je veux avoir. Quand je pose l'acte de dire « je t'aime », cet assujettissement est devenu réel, ineffaçable, si on essayait. On passe alors soi-même dans cette réalité. Cette réalité nouvelle existe sans ma permission, malgré moi. Je l'ai dit, la relation se crée, s'impose et modifie malgré moi l'existence que je menais. Pour m'assujettir à mon désir d'amour, j'ai besoin de l'autre. Je ne peux pas aller seule à la mairie inscrire nos noms sur un registre. C'est risqué, c'est nouveau. Je dois prendre l'initiative de quelque chose de nouveau. À l'amour se superpose le désir. Arrêtons-nous un instant sur cette notion. Qu'est-ce que le désir ? Le désir doit être défini, il a une signature. Il y a plusieurs possibilités. Soit nous définissons ce désir, nous lui donnons sa forme en fonction de la finalité que nous choisissons de viser, soit ce désir s'impose à nous, influencé par exemple souvent par la pression extérieure. Il en va ainsi aussi du couple et du désir que nous en avons. Est-ce un simple conformisme à des normes extérieures, qu'elles soient majoritaires ou exotiques, ou l'expression d'une réelle liberté individuelle, d'un désir qui exprime une finalité librement choisie ? C'est souvent la question qui se pose quand la relation de couple se crée. Cherche-t-on à vivre comme ou à vivre pour ? Nous entendons souvent que le mariage, le couple, vise à faire une seule chair de deux individus humains distincts. Qu'est-ce que cela veut dire, faire une seule chair ? De quel désir parlons-nous ? Devenir un, ce n'est pas sur le plan du corps, bien sûr, physiquement comme une bactérie, même pendant l'acte sexuel. C'est rechercher une unité sur le plan de l'imaginaire, dans la relation, dans l'agir commun. L'être humain cherche à retrouver l'unité qu'il n'a pas. Cela va plus loin que de rechercher aide et interaction au quotidien, car cela ne supprime pas à elle seule la solitude, y compris dans le sexe. Ça ne suffit pas de collaborer, de se partager les tâches ménagères, de cohabiter. Ça ne vient pas répondre au désir profond de partager sa vie, au sens plénier du terme. Que savons-nous alors de ce désir si particulier ? D'une façon générale, la personne qui ressent un désir ne peut pas le satisfaire en complète autonomie, sans avoir besoin de l'extérieur. C'est cela qu'on nomme désir. La personne n'est pas autosuffisante sur la satisfaction de son désir. Le désir ne peut être satisfait que de l'extérieur et partiellement, grâce à un événement qui se passe. Autre caractéristique, le désir n'est jamais annulé. Il faut le différencier en cela du besoin. Le besoin, lui, peut être complètement satisfait, réduit à zéro. La soif, par exemple. Le désir est vivant et fluctuant. Le besoin produit le malaise et un remède concret est possible. Prenons un moment. Dans nos relations avec les autres, sommes-nous au clair avec nos désirs, ce que nous attendons consciemment ou non de ces relations, du manque qui est la force qui nous anime et qui nous pousse vers les autres ?

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1: Méditons ensemble la parabole des talents, au chapitre 25 de l'Évangile selon saint Matthieu, versets 14 à 30. Si je résume, le maître part en voyage et confie ses talents à ses serviteurs, à chacun selon ses capacités. L'un reçoit 5, l'autre 2 et le dernier 1. Le maître est craint. Les serviteurs ayant le plus de talent les mettent à profit et en ramènent autant, chacun selon ses capacités. Seul celui qui n'en avait reçu qu'un prend peur, masque son talent pendant l'absence de son maître et n'est capable que de lui restituer à son retour. Ce qui provoque la colère de ce dernier. Pourquoi ? Au final, n'a-t-il pas récupéré son bien ? L'erreur du serviteur mauvais et paresseux, tel que le nomme le maître, a été de se tromper sur le désir de ce dernier. Il ne désirait pas récupérer son dû. Il n'attendait pas qu'il soit conservé peureusement. Il désirait le fruit de cette marque de confiance qu'il avait permis. Le désir du maître n'est pas satisfait. Il ne désirait pas être quitte avec son serviteur. Il voulait le fruit de sa confiance, du don qui avait été fait. Ceci exprime la différence entre le besoin, qui peut être satisfait, et le désir qui ne peut pas être annulé par de la satisfaction simple. La parabole explique le désir sans partir de la sensation pour mieux faire la distinction avec le besoin. Et fondamentalement, la parabole souligne que la source du désir humain est d'abord le désir du Seigneur, du tout autre, avant de le rencontrer. Le désir est un moteur d'émotion et le désir est un moteur d'action. Le désir appelle à récolter le fruit du don. Mais dans la relation d'amour, comment décrypte-t-on le désir ? Comment faire pour comprendre ce qu'il est et y répondre avec justesse ? Tout d'abord, le désir coule le long de la parole. Il y est masqué et demande à être interprété. Prenons un exemple, les pleurs du bébé. La maman va l'interpréter à sa façon. Et quand on lui demande pourquoi elle l'interprète de cette façon, on entend l'expression de son désir à elle. Son désir que l'enfant soit bien, rassasié, au sec, bien portant. C'est dans l'autre qui prend soin de toi que se formule le désir. Ton désir est intimement lié à l'interprétation de tes besoins par l'autre. Et dans son action, ton désir prend une nouvelle réalité. Le désir est générateur de besoins ou de son absence de besoins. Autre exemple, l'anorexie. La personne n'a plus le désir de manger et de fait, elle n'a pas faim. La satisfaction du besoin est suspendue car elle est dégoûtante. La dernière difficulté se trouve dans le moyen de communication qui nous permet de définir le désir de l'autre et le sien. En effet, il ne faut pas croire qu'il est possible de partager une vérité identique entre deux individus. La structure même du langage humain rend cela impossible. La vérité est toujours dite à demi. Il y a une partie de la vérité qui se vit. Une partie est toujours impossible à dire. Elle est exprimée par l'action. De ce fait, à chaque début de relation amoureuse, il y a un crédit qui est fait. On prend un risque sur ce que l'on peut croire. C'est inévitable, y compris dans la vocation sacerdotale. Tout simplement, car on engage une partie de soi sur laquelle on n'a pas d'emprise, celle de notre désir. Dans l'amour, on est le sujet du désir de l'autre, dans lequel on a une participation. Mais cela ne fait pas tout notre désir. Si on reste focalisé sur notre désir exprimé à travers la relation à un autre particulier, on risque de n'être que le bouchon qui flotte sur le désir de l'autre. Mais fondamentalement, in fine, notre désir, nous ne le maîtrisons pas. Il s'impose à nous comme une nouvelle réalité. Maintenant que nous avons un peu mieux identifié ce qui se joue dans la relation d'amour à sa naissance, je vous propose de travailler sur ce qui se passe dans les grands changements de nos vies. Dans la suite.

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2: Nous nous penchons cette semaine sur un thème qui nous rejoint tous et qui est celui de la jalousie. Après avoir essayé de définir d'une manière un peu précise ce qu'est la jalousie, notamment par rapport à l'envie, nous laissons volontiers la place aux spécialistes de la question, à savoir les psychologues et les psychanalystes. En 1922, Sigmund Freud, le grand psychanalyste, le père de la psychanalyse, a écrit « Les trois couches ou étapes de la jalousie sont les suivantes. Première couche, la jalousie concurrentielle ou normale. Deuxième couche, la jalousie projetée. Enfin, la troisième, la jalousie délirante. » Et Freud utilise le terme de « couche » ou quelquefois d'étapes, pour montrer qu'il existe différents degrés dans la jalousie. Ça n'est pas un sentiment ou une réaction monolithique et universelle. Commençons, si vous le voulez bien, par la jalousie concurrentielle que Freud appelle la jalousie normale. Elle s'exprime la plupart du temps lors d'une séparation amoureuse. Elle s'apaise sur un temps plus ou moins long par l'acceptation de la rupture. Freud écrit à ce propos. Sur la jalousie normale, il y a peu de choses à dire. Il est facile de voir qu'elle se compose essentiellement du deuil, de la douleur causée par l'objet d'amour que l'on croit avoir perdu et d'une humiliation narcissique. Pour autant que ce dernier élément se laisse séparer des autres. Elle comprend encore des sentiments hostiles dirigés contre le rival qui a été préféré et un apport plus ou moins grand d'autocritique qui veut rendre responsable le moi propre de la perte d'amour. Dans ce processus de séparation, on retrouvera donc des émotions telles que la tristesse, la colère ou la culpabilité. Tout cela peut former un tout qui provoque un état qu'on pourrait appeler dépressif. Avec une telle tristesse, un tel désespoir, que parfois même on peut en venir à l'idée du suicide. À moins qu'on en vienne davantage à l'idée de supprimer le rival. S'il n'y avait pas de jalousie, il n'y aurait pas de crime passionnel. Mais, effectivement, là, ce sont des comportements quasi excessifs. Heureusement, toute séparation amoureuse ne s'achève pas obligatoirement par un suicide ou un crime. Tout est affaire d'intensité et de capacité de la personne. C'est-à-dire, a-t-elle quel degré d'estime de soi a-t-elle? Quel degré de confiance en elle a-t-elle? Car tout cela va engendrer des réactions quelque peu différentes. Pour cette jalousie dite normale, en principe, le temps permet au sujet de guérir et de panser ses affections. Il est intéressant de voir que dans cet état, Freud n'estime pas que l'on est en face d'un cas psychologique grave ou voire psychiatrique. La jalousie n'est pas une maladie mentale. Elle n'est pas un comportement anormal, puisqu'il taxe lui-même ce type de jalousie comme une jalousie normale. Il y a donc des réactions qui sont tout à fait compréhensibles, qui s'expliquent et qui montrent au contraire la capacité de réaction de la personne, qui montre dans une certaine mesure sa personnalité. Tout cela n'efface pas, bien sûr, les conséquences d'une telle séparation amoureuse, telle que Freud la décrit, un deuil, une douleur profonde causée par cette perte de celui ou celle à qui l'on tenait tant.

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1: Le second type de jalousie, selon toujours Sigmund Freud, est la jalousie projective. Qu'en dit-il ? La jalousie projetée provient d'impulsions à l'infidélité qui ont succombé au refoulement. Cela mérite quelques explications. Jalousie projetée, c'est-à-dire qu'il s'agit d'une projection inconsciente de soi-même sur l'autre, c'est-à-dire sur la personne avec qui le lien affectif existe. La projection est un mécanisme de défense. En d'autres termes, le sujet jaloux dit de l'autre ce qu'il ne peut pas tolérer inconsciemment de lui-même. Il lui reproche ce que lui-même se reproche. Il faut comprendre que ce mécanisme de défense est inconscient dans le sujet jaloux. Mais même si le sujet est inconscient, c'est-à-dire que cet agissement est involontaire de la part du sujet jaloux, cela ne le rend pas pour autant non responsable. Quand Freud nous dit « la jalousie projetée provient d'impulsions à l'infidélité qui ont succombé au refoulement », qu'est-ce que cela signifie ? Eh bien, le refoulement, c'est un autre mécanisme psychologique tout à fait inconscient également, qui est celui de refouler une pensée qui est indésirable ou irrecevable pour la morale personnelle de l'individu. Autrement dit, une pensée me vient et je la rejette, je la refoule, car quelque part je me dis, je ne peux pas penser une chose pareille. Alors cette pensée, elle est mise aux oubliettes dans l'inconscient de la personne. À noter que ce refoulement n'est pas un mensonge, car le mécanisme est la plupart du temps inconscient. Mais ces idées refoulées vont ressurgir quelquefois. Et notamment, ce n'est pas notre sujet aujourd'hui, mais à travers les rêves. Selon Freud, les rêves que nous faisons, et qui sont parfois très bizarres, sont nourris par des idées ou des pensées refoulées dans l'inconscient, qui attendent que nous soyons en état de somnolence, donc moins vigilants pour exercer la barrière de la morale, et ces pensées en profitent pour revenir sous cette forme de symbole ou d'image à travers le rêve. Mais lorsque le surgissement n'est pas soutenable par le sujet, alors celui-ci va l'attribuer à la personne de son choix avec qui il existe un enjeu affectif. C'est ce qu'on appelle une projection. Ainsi, dans la jalousie projective, il existe un désir refoulé chez le sujet jaloux qui va s'exprimer en termes de reproche fait à la personne concernée. Ce reproche se fonde sur la jalousie. Il traduit ce que le sujet jaloux se reproche à lui-même, ce qu'il s'interdit, ce qu'il refoule. Nous constatons ici que dans le cas de la jalousie projetée, les mécanismes psychologiques sont plus complexes, d'autant plus complexes qu'ils sont inconscients.

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1: Nous faisons tous des rencontres, la plupart s'effacent avec le temps, d'autres deviennent un commencement. Comment une personne peut-elle ouvrir un chemin que nous n'avions jamais imaginé ? Au micro cette semaine, je reçois un infirmier libéral de profession et presque de vocation. On va peut-être poursuivre l'échange que nous avons commencé hier. Bonjour Bernard Lantia.
2: Bonjour.
1: Alors je vous ai présenté et c'est ainsi que je vous garde toute la semaine avec votre métier d'infirmier libéral. Vous nous avez dit la particularité, c'est vous rentrez dans les maisons, vous rentrez dans les foyers, dans l'intimité des personnes, dans leur histoire, les joies, les peines, les souffrances. Il y a les souffrances du corps qui se soignent. Et puis, il peut aussi y avoir les souffrances psychiques, les souffrances aussi d'une famille. En fait, vous accompagnez beaucoup de monde et j'aimerais reprendre pour avoir une continuité. Il y a le patient que vous soignez et puis il y a aussi l'entourage, voilà, les proches. Et j'ai bien envie d'orienter pour creuser un petit peu avec vous ce deuxième entretien, toujours en tant que soignant, infirmier et libéral. Ce sont des visages, des histoires et des personnes. Qu'avez-vous appris en vérité, en authenticité sur la rencontre de ceux que vous soignez et de ceux qui entourent parfois les personnes malades. Voilà, quelle est votre expérience et au fond, comment analyser aujourd'hui la rencontre? Je vous écoute.
2: La rencontre. Oui, la rencontre avec tous ces patients ou avec toutes ces familles, c'est forcément après tant d'années des certaines personnes qui sont restées dans mon cœur et qui sont toujours présentes. Hein, leur présence est vraiment.

0: très fort. Bon, avec le recul d'anciens non-croyants, c'était généralement des personnes très très pieuses, très très pieuses. C'est avec le recul et après plusieurs années que je me rends compte que celles qui sont le plus présentes, c'était des personnes très très pieuses. Et elles m'ont pas quitté. C'est des personnes à qui je pense vraiment, vraiment très très régulièrement après tant d'années de séparation. Mais j'ai l'impression de ne pas avoir été séparé. La relation avait été tellement forte et puissante que elle perdure, en fait. Elle perdure dans le temps.
1: Donc il y a le métier et la profession. Voilà, vous avez évoqué en fin d'entretien ce métier, il y a un don de sa personne. Hein. Vous pouvez confirmer dans ce métier que, au fond, il y a du service, il y a du don. On ne compte peut-être pas toujours les heures de travail.
0: C'est un métier qui est plutôt exigeant. Après, oui, beaucoup de métiers sont exigeants. Après, celui-ci est particulier parce que vous êtes tout le temps un peu vous baignez dans la difficulté, dans la maladie, dans la douleur, dans le désarroi. C'est continuel. Après, on a énormément de joie, hein, et de partage, hein, heureusement. Mais bon, le fond du métier, c'est quand même la difficulté, la souffrance, le désespoir. Donc, c'est pour ça qu'on dit la moyenne d'exercice d'une infirmière, je crois que c'est une dizaine d'années.
1: Oui, je crois entre 8 et 10 ans d'exercice.
0: Donc forcément, entre ceux qui ne vont jamais exercer, parce que j'en connais, hein, qui vont quand même passer le diplôme et finir leurs études, mais qui ne vont jamais exercer. Donc entre ceux qui vont jamais exercer, ou certains quelques années, ou certains vont faire carrière, vous tombez à une dizaine d'années d'exercice après le diplôme. Donc c'est
1: la dureté et l'exigence.
0: Ça reflète bien l'exigence, quoi.
1: L'exigence du métier. Alors vous, quel est votre on peut parler presque de miracle. Qu'est-ce qui vous fait durer depuis plus de 30 ans dans ce métier? C'est la joie du don. Vous avez parlé du don.
0: Oui. Oui, ça, il faut pas. Il faut donner sans compter. Même s'il faut être carré dans l'exercice de la profession, hein, même s'il faut avoir, il faut parfois s'élever, parfois se reculer, parfois analyser. Après, je pense je le sais depuis peu, mais je pense qu'il faut avoir une énorme foi.
1: Alors qu'est-ce que voilà, c'est vous qui en parlez dès le deuxième entretien de la série.
0: Je savais pas que j'avais la foi, mais là maintenant je sais que j'ai la foi et que c'est ce qui m'a tenu jusqu'à maintenant.
1: Et puis vous avez parlé il y a quelques instants aussi de ces patients, patientes qui vous ont marqué, qui étaient croyants. Et que vous gardez toujours profondément dans le cœur. Ces patients croyants vous ont peut-être révélé quelque chose de ce qui est inaccessible, peut-être ce surnaturel, ce ciel,
0: oui.
1: Cette éternité.
0: Après, en général, c'était pas des personnes qui m'ont initié ou qui m'ont amené. Hein. C'est des personnes juste qui
1: elles ont prié pour vous.
0: Je pense qu'elles ont beaucoup prié, oui. Je pense. Je suis persuadé, même.
1: Vous faites mémoire encore, c'est avec émotion que vous en parlez. Hein.
0: Un peu,
1: vous êtes proche de ces patients. Il faut garder donc la juste distance. Ouais. Comment garder cette juste distance dans ce métier d'infirmier libéral, dont on entend bien la proximité, avec le patient et puis la famille. Hein. C'est presque une multitude de familles autour de vous que vous visitez. Quel est un peu le secret pour garder toujours ce juste équilibre?
0: Mais là, en fait, quand je l'évoque comme maintenant au micro, je suis pris un

0: peu d'émotion avec ce recul. Mais bon, après, dès que je passe la porte, dès que je passe la porte, c'est en fait, j'ai des objectifs et là, je vais pas me transformer, mais comment dire, je prends un autre costume. Hein, c'est pas un costume, mais je rentre dans une
1: votre costume de professionnel.
0: Ouais, voilà,
1: voilà,
0: ouais.
1: C'est le professionnalisme,
0: ouais,
1: qui prend le dessus,
0: soit...
1: tout en gardant. Est-ce qu'on peut parler, pour exercer un tel métier, et puis dans la durée comme vous, d'empathie?
0: Forcément, l'empathie, elle est obligatoire.
1: Elle est obligatoire.
0: Mais elle doit être mesurée. Elle doit être.
1: C'est-à-dire.
0: Ben,
1: elle se mesure comment?
0: Il ne faut pas qu'elle vous submerge. Il ne faut pas qu'elle vous empêche de faire votre travail, quoi, de faire vos soins, d'analyser ce qui va ou ce qui ne va pas. Il faut savoir dire les choses. Il faut savoir. Il faut savoir aller dans le bon sens, quoi.
1: Et quand les choses vont mal pour l'état de santé du patient, on s'y prend comment pour faire comprendre que là, il y a peut-être un gros souci, voilà, qu'elle est un peu avec l'expérience que vous avez. Est-ce qu'il y a une recette miracle pour bien annoncer aussi les mauvaises nouvelles?
0: Je pense que non, il n'y a pas de recette miracle. C'est un tout, c'est un accompagnement, c'est une écoute, hein, beaucoup d'écoute. Hein. Il faut savoir écouter, il faut savoir informer, mais il faut savoir surtout écouter. Et après, je pense que c'est un tout, c'est une façon d'être, hein, c'est savoir être, savoir faire. Hein. Tout ça, c'est un peu une alchimie, hein, qu'il faut savoir un peu mener à bon terme.
1: Alors nous, on a mené à bon terme cet entretien du jour. Vous restez avec nous toute la semaine, Bernard Lianta, et je rappelle que au micro, je vous reçois aujourd'hui comme infirmier libéral. Vous avez parlé de transformation aussi, mettre ce costume aussi de professionnel. Des transformations dans votre parcours d'homme, il y en a eu une. Voilà, et celle-ci aussi nous intéresse. Il y a ce soignant qui prend soin des patients et des familles et qui avait vécu une véritable aussi transformation. Puis on va se rapprocher aussi, ça fait partie de l'homme que vous êtes. On va se rapprocher de la nature, on va se rapprocher du silence et on va se rapprocher au fil de ces entretiens d'un certain François d'Assise. Voilà, ne nous quittez pas et on se retrouve demain à la même heure.
0: Demain, merci.
1: Merci Bernard Lantia.

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2: Bonjour à tous. La Conférence des évêques de France a dévoilé le logo qui accompagnera le voyage apostolique du pape Léon XIV en France du 25 au 28 septembre. Une identité visuelle art déco qui condense en une seule image toute la force spirituelle et l'espérance de cette visite historique. Coloré, rafraîchissant et spirituel, voici les trois mots qui peuvent décrire le logo qui accompagnera donc le voyage apostolique du pape Léon XIV en France. Dévoilé par la Conférence des évêques de France, cet univers graphique est conçu autour de la devise de ce voyage historique « Pour que le monde ait la vie », une belle identité visuelle, tel un vitrail qui incarne l'esprit du rassemblement et d'unité. Très joyeux et vivant, ce logo réalisé par l'atelier Argo dans le style Art déco s'articule autour de plusieurs symboles forts. La colombe, signe de paix et d'Esprit Saint, le rameau d'olivier, symbole du jaillissement de la vie et de la réconciliation, la croix, l'arbre de vie par excellence, ou encore l'arche gothique qui incarne la dimension liturgique de ce voyage. Chaque détail est réfléchi. Le nom du pape y est inscrit tel un logotype. Les couleurs bleu, blanc et rouge font référence au drapeau français, tandis que le orange représente la lumière qui renaît et le vert du rameau d'olivier rappelle l'espérance. Un logo qui condense en une seule image toute la force spirituelle en l'espérance de cette visite historique. Deux mots vont changer dans la prière du Magnificat prononcée par Marie lors de sa visite à sa cousine Élisabeth et rapportée par l'évangile de Luc. Le mot « amour » sera remplacé par « miséricorde » et « race » par celui de « descendance ». Lors de sa rencontre avec Élisabeth, la Vierge enceinte de Jésus laisse monter vers Dieu un chant de louange qui commence ainsi « Mon âme exalte le Seigneur » dans la tradition de l'Église. La prière du Magnificat est récitée le soir lors de l'office des Vêpres. Conformément à la demande de la Commission épiscopale francophone pour les traductions liturgiques, les évêques de France, réunis en assemblée plénière, ont adopté deux modifications de la prière du Magnificat. À partir donc du premier dimanche de l'Avent, soit le 29 novembre, le mot « miséricorde » remplacera le mot « amour ». Sa miséricorde s'étend d'âge en âge sur ceux qui le craignent et le mot « descendance » remplacera le mot « race » en faveur d'Abraham et de sa descendance à jamais. Deux mots qui avaient déjà été changés il y a une dizaine d'années à l'occasion de la révision complète de la traduction liturgique de la Bible, rapporte le journal La Croix. Le terme « miséricorde » a retrouvé ses lettres de noblesse grâce à la volonté du Saint-Pape Jean-Paul II d'instaurer un dimanche de la miséricorde. Parler de miséricorde, c'est évoquer un amour qui pardonne, ce qui le qualifie plus précisément. Quant au remplacement de race par descendance, la notion de race est aujourd'hui très liée à celle de racisme. Employée dans la classification des espèces animales, cette notion a de fait servi à opposer les différents groupes humains avec la prétention de supériorité de certaines races sur d'autres, ce qui entraînait des conséquences dramatiques. Pour éviter cette ambiguïté, c'est le terme de descendance qui est ici utilisé, mieux adapté. Nous nous retrouverons demain, à bientôt.

0: Il est 6 heures.
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3: Isabelle, nous l'avions annoncé, de nouvelles voix et de nouvelles compétences vont venir enrichir notre radio et nos programmes, que l'on peut d'ailleurs entendre depuis hier, jour de notre reprise officielle. Avant, on peut annoncer hélas la disparition de deux émissions historiques sur Radio Fidélité, Le Grand Témoin de Louis Dauphren et Écoute dans la Nuit.
4: Oui, bonjour Bénédicte. Alors, effectivement, ces disparitions, c'est regrettable, mais nous n'y pouvons rien. C'est vraiment indépendant de notre volonté. L'alliance, la nouvelle alliance Radio Notre-Dame et RCF, qui nous vendaient donc leurs émissions, ne veulent plus partager aujourd'hui. Et donc, ils gardent pour eux leurs émissions. C'est un petit peu contraire aux vœux de la Conférence des évêques de France, qui avait invité justement les radios chrétiennes à partager plus largement. Mais bon, c'est leur choix. Enfin, le choix de Radio Notre-Dame et RCF. Mais heureusement, on peut toujours compter sur nos autres radios amis, Présence, Ecclesia, Salve Regina, Grand Ciel, Espérance, La Purdie et aussi KTO avec qui les échanges se poursuivent, voire s'intensifient. Et justement, le Grand Témoin de Louis Dauphren sera remplacé, est remplacé depuis hier par l'invité de la matinale de KTO.
3: Et donc, en ce qui concerne notre propre production, de nouvelles venues en termes d'émissions.
4: On peut commencer par le spirituel, avec à travers les évangiles, le poisson, la montagne, le pouvoir politique. Chaque semaine, le père Frédéric Fouché évoquera la présence de ces mots simples dans l'évangile et leur signification et leur symbolique. Et puis je crois qu'on donnera la parole encore plus à nos auditeurs en allant les voir. Et ça, c'est vous qui ferez ça, Bénédicte.
3: Oui, effectivement. Alors avec Brève de Comptoir, bon, qui est un petit peu l'idée étant de tendre notre micro dans les marchés, dans les bistrots, dans toute la Mayenne pour commenter un fait d'actualité, quel qu'il soit. D'autres émissions pratico-pratiques, comme Le Droit en clair, une petite pastille chaque semaine où un notaire de la Chambre des notaires de Laval répondra à des questions sur le testament, sur l'héritage, mais sur tout ce qui concerne le droit, de façon simple et pratique. Une autre émission qui s'appelle « C'est grave, docteur » par Jean-Luc Habert et Emmanuel Blois. Également des petites pastilles sur des petits mots du quotidien. Et puis, la culture va prendre toujours une large place sur nos ondes, même en DAB+.
4: Absolument, avec plusieurs émissions, je vais essayer d'aller assez vite avec Archéo. Déjà, alors, Michel Perrault abandonne le polar, enfin, quoique, il l'abandonne pas complètement, parce que il va nous parler de découvertes archéologiques, et en fait, ça peut ressembler parfois à des énigmes, et s'appuyer sur du suspense. Donc, il remontera au fond des temps pour des découvertes archéologiques passionnantes. On aura également Fantaisie de la langue française, derrière un mot, une expression, une tourne de phrase, se cache souvent une histoire, une surprise et parfois même, là encore, une énigme. Cette langue française surprenante et amusante et parfois un peu malicieuse, eh bien, chaque semaine, Elisabeth Souvé et Pierre de Saporta vont partager avec nous cette passion qu'ils ont des mots et peut-être rendre ainsi à notre belle langue française ses lettres de noblesse. Encore de la culture avec Claudine Letourneur-Dizon, qui est journaliste et écrivaine spécialisée dans les écritures sur l'Égypte, et elle nous fera revivre les temps de la bibliothèque d'Alexandrie, comment elle s'est constituée et en quoi elle peut être considérée comme la première intelligence du monde. Claudine Letourneur-Dizon, qui était venue donner une conférence justement à partir de son livre en juin dernier.
3: Et puis on peut noter le retour de deux très belles émissions.
4: Alors, Parole de maire, qui revient après une absence un petit peu longue et qui donnera à nouveau la parole aux maires de nos communes, à la fois pour partager leurs joies et leurs difficultés, mais aussi pour nous faire découvrir le terroir mayennais de l'intérieur.
3: Raconte-moi.
4: Marie-Emmanuelle Drouet et Jérôme, son mari, nous ont laissé, je ne sais pas si nos auditeurs s'en souviennent, un stock conséquent de belles histoires destinées aux petits et qui peuvent ravir aussi les plus grands. Et s'ils n'ont pas le temps de créer de nouvelles émissions, eh bien, ils nous ont autorisé à piocher dans leur stock, justement. Et donc, ça va être un renouveau pour cette petite chronique très sympathique et très fraîche.
3: Et toujours, Maïeco, la tournée du monde de l'entreprise donc en Mayenne, qui se poursuit avec de nouvelles voix, principalement celle de Quentin Laurent, consultant d'entreprise et qui prend la suite de France Feng. Et nous conservons aussi nos incontournables. On continuera à parler de notre église de Cézanne, de notre histoire, de nos jardins, de nos greniers, de nos grottes, etc., etc.
4: Voilà, et alors nous attendons toujours des retours de nos auditeurs en règle générale sur nos programmes. À À chaque fois, on essaye de faire quelque chose d'un petit peu original, tout en étant intéressant. Et effectivement, merci beaucoup à tous ces bénévoles hein, qui mettent en œuvre leur talent et leur voix pour des programmes de qualité et variés. N'hésitez pas à nous faire des retours. Et puis, je voudrais juste, petit aparté, donner, sans la donner d'ailleurs, une date importante qu'on donnera dès qu'elle sera vraiment validée et connue. C'est celle de la nuit d'adoration en novembre prochain qui portera notre radio.
3: Et puis on peut dire aussi qu'on continue à cogiter pour un nouvel événement l'année prochaine. On avait fait les OVNIJEC, la vente aux enchères, et donc l'année prochaine, petite surprise, on essaiera de trouver quelque chose qui va également réunir toute la radio et d'autres à côté pour cette nouvelle année qui se profile.
4: Et quoi qu'il en soit, nous souhaitons à tous nos auditeurs à nouveau une bonne rentrée à l'écoute de nos émissions, en leur rappelant que redaction@fidelitemayenne.fr pour donner leur avis, c'est pour eux.
3: À bientôt, Isabelle.
4: Merci Bénédicte.
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1: Nous l'avons vu dans l'introduction au sujet de cette semaine, la Bible est depuis 3 ou 4 ans de nouveau un best-seller, l'ouvrage le plus vendu en France et dans bien d'autres pays. En un mot, la Bible revient au top. Après la constatation, il nous faut poser quelques questions. Quels facteurs peuvent expliquer ce regain d'intérêt pour la Bible? Selon Jean-François Colosimo, directeur du CERF, l'une des grandes maisons d'édition catholique, l'explosion correspond à la hausse des adultes demandant le baptême. Et donc, forcément, une hausse des adultes qui s'intéressent de près à la Bible, qui vont l'acheter, la lire et la méditer. Mais ce n'est pas le seul facteur, loin de là. Le directeur du CERF cite plus largement une impression confuse d'un monde qui vacille depuis la guerre en Ukraine. La quête de sens, l'angoisse de la fin du monde deviennent palpables, dit-il. On veut se rattacher à la transcendance, à une parole absolue, à une parole de vérité. Selon lui, la Bible attire même des non-croyants par sa sagesse. On y retrouve, dit-il, l'humanité dans toute sa gloire, mais aussi dans toute sa noirceur, l'humanité qui se débat pour rester humaine. Léon Blois ne disait-il pas, dans un mot tiré de son journal, « Quand je veux savoir les dernières nouvelles, je lis saint Paul. » Et Jean-François Colosimo poursuit « Nos contemporains vont chercher dans la Bible la vie qui fait défaut dans le siècle. Ce n'est pas un ouvrage intellectuel pour savant ou philosophe, mais c'est un continu historique dans lequel Dieu parle, s'émeut, pardonne et aime. » La recherche de sens, donc, de nos contemporains serait un second facteur qui expliquerait ce regain d'intérêt pour la Bible. Mais il y a aussi ce que l'on pourrait appeler un renouveau de la foi et un renouveau d'une soif de lire et méditer les textes bibliques. Si l'on prend par exemple la montée en puissance des églises évangéliques, leur nombre a multiplié en France par 20 depuis les années 50. Ce sont des églises en croissance, très dynamiques. La dernière marche pour Jésus a rassemblé 70 000 personnes. Et ces protestants évangéliques commencent en tout premier lieu par acheter la Bible, dont ils font un usage très fréquent et personnel. Mais on constate aussi que du côté catholique, il y a un retour à la lecture directe des Écritures. De nombreux groupes de Lectio Divina se développent en maisonnées. Des cellules de partage biblique en petits groupes sont orchestrées dans les paroisses, ce qu'on ne voyait pas il y a quelques dizaines d'années. Mais il y a encore un quatrième facteur, peut-être un peu inattendu, que nous développerons dans notre prochain rendez-vous.
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1: Est-ce que je désire vraiment la paix? Est-ce que le centre de ma vie, c'est la paix, la vraie paix, la paix de Dieu? Est-ce que j'ai touché en moi un endroit immuable où Dieu me donne sa paix? Et est-ce que j'ai envie d'être là où je suis, là où j'habite, là où je travaille, un petit artisan de paix? François d'Assise l'a été d'une façon merveilleuse, un petit artisan de paix. Est-ce que c'est le désir profond de mon être? Ça vaut la peine de s'interroger, parce que quand je regarde les remarques que je fais aux autres, ou la façon de réagir à leurs remarques, quand je regarde les rapports de force dans lesquels j'entre encore, les comparaisons, les jugements, mais je suis en droit de me demander qu'est-ce qu'il emporte en moi. Mon psychisme, qui vit encore des rivalités anciennes, des besoins de prouver, de compenser une infériorité ressentie par une supériorité manifestée, de compenser une dévalorisation intérieure par une survalorisation extérieure, qu'est-ce qui prend le dessus, ce psychisme-là blessé, ou mon être profond d'artisan de paix? Alors aujourd'hui, je vais méditer là-dessus. La paix, la vraie paix. Est-ce que je souhaite la paix? Est-ce que je souhaite la paix dans le monde? Est-ce que je souhaite la paix dans mon pays, dans mon village, dans mon église, dans ma paroisse, dans ma famille, dans ma communauté? Et si je le souhaite, est-ce que ma participation, ce n'est pas d'abord de me mettre en paix à l'intérieur?
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Évangile de Jésus-Christ selon saint Matthieu. Voici comment fut engendré Jésus-Christ. Marie, sa mère, avait été accordée en mariage à Joseph. Avant qu'ils aient habité ensemble, elle fut enceinte par l'action de l'Esprit-Saint. Joseph, son époux, qui était un homme juste et ne voulait pas la dénoncer publiquement, décida de la renvoyer en secret. Comme il avait formé ce projet, voici que l'ange du Seigneur lui apparut en songe et lui dit « Joseph, fils de David, ne crains pas de prendre chez toi Marie, ton épouse, puisque l'enfant qui est engendré en elle vient de l'Esprit-Saint. Elle enfantera un fils, et tu lui donneras le nom de Jésus, c'est-à-dire le Seigneur sauve, car c'est lui qui sauvera son peuple de ses péchés. Tout cela est arrivé pour que soit accomplie la parole du Seigneur prononcée par le prophète. Voici que la Vierge concevra et elle enfantera un fils. On lui donnera le nom d'Emmanuel, qui se traduit « Dieu avec nous ». Marie était accordée en mariage à Joseph. Marie et Joseph, quel joli couple! Quel couple prometteur! Marie est l'incarnation de la femme parfaite dont parle le livre des Proverbes. Son mari peut lui faire confiance. Il ne manquera pas de ressources. Elle rayonne de force et retrousse ses manches. Sa lampe ne s'éteint pas la nuit. Ses doigts s'ouvrent en faveur du pauvre. Elle tend la main au malheureux. Revêtue de force et de splendeur, elle sourit à l'avenir. Sa bouche s'exprime avec sagesse et sa langue enseigne la bonté. Elle ne mange pas le pain de l'oisiveté. Elle craint le Seigneur. Ses œuvres disent sa louange. Joseph est un homme juste. Il est de bonne lignée, celle de David. L'avenir nous montrera que Joseph est un bon chef de famille, qui en prend bien soin, qui lui est tout dévoué. Il est aussi un homme pieux et un honnête travailleur. Marie et Joseph sont parfaits, ils sont faits l'un pour l'autre. Ils font tout bien. Et voilà que Dieu vient les perturber. Marie se retrouve enceinte avant qu'ils habitent ensemble. Imaginez que cela se passe aujourd'hui et que Marie demande conseil au planning familial. On lui conseillerait l'avortement et le salut nous passerait sous le nez. Heureusement, Marie et Joseph ont accepté d'être perturbés par Dieu et ont agi en faisant le bien, au risque de leur réputation. Sans mener encore la vie commune, ils ont déjà décidé de surmonter les épreuves ensemble, et ensemble ils décident d'accepter cet acte de charité, accueillir l'enfant divin. Il en est de même dans nos vies. Les actes de charité que nous pouvons poser se présentent souvent à nous au mauvais moment, quand cela nous dérange, quand nous n'avons pas le temps, quand nous ne sommes pas d'humeur, quand il y a déjà tant de problèmes à gérer. Prenons exemple sur Marie-Joseph. Vivons la charité quand elle vient nous solliciter. Il n'y a rien de plus urgent que les actes de charité que nous pouvons poser tout au long de nos journées. À chaque fois, c'est Jésus lui-même qui vient à notre rencontre et qui, comme sur la croix, nous dit « J'ai soif ». Il a soif de notre amour.

0: C'est le 13 septembre que l'Église célèbre Saint Jean Chrysostome, un des pères et docteurs de l'Église les plus importants du IVe siècle. Son nom signifie « bouche d'or », ce qui en dit long sur ses compétences de prédicateur. Il est né à Antioche, entre 344 et 354, dans une famille aristocratique de père militaire, mort prématurément, et de mère très pieuse. Il eut la chance de recevoir l'éducation des élites de son époque, en particulier en rhétorique, où il put développer ses dons d'éloquence. Il reçoit le baptême à Pâques 368. Tenté par diverses carrières prestigieuses, il décide de se retirer à 30 ans, dans le désert. Il revient en ville au bout de 2 ans à cause de sa santé précaire. Il devient diacre en 381 et prêtre en 386. C'est à ce moment qu'il commence sa prédication, et ce pendant 12 ans à Antioche, puis pendant 6 ans à Constantinople en 397. Il s'attire ainsi les foules et se forge une grande réputation dans tout l'Orient chrétien. C'est là qu'il devint archevêque de la capitale de l'Empire d'Orient. Son franc-parler lui valut l'animosité des plus grands dans une ville aux mœurs corrompues, quoique très pieuses, du simple citoyen au plus grand prince, sans parler des moines et des ecclésiastiques. Il dut partir en exil, en Arménie, condamné par l'impératrice Eudoxie, avec laquelle il eut des relations très tendues. Il y mourut d'épuisement en 407 en cours de transfert. L'histoire nous a laissé un héritage littéraire important. Un traité sur la vie des prêtres, 90 homélies sur l'évangile selon saint Matthieu, 88 sur celui de saint Jean et 7 pour saint Luc. Enfin, une correspondance importante écrite en condition d'exil. On a même retrouvé 8 catéchèses baptismales de sa plume au mont Athos en 1955. Son œuvre est plus pastorale que théologique si on la compare à celle de saint Augustin. Et sa dépouille est ramenée solennellement à Constantinople en 1438 seulement, pas très longtemps avant la prise de la ville par les Turcs. Saint Jean Chrysostome a eu le soin de la liturgie dans sa cathédrale, en particulier pour le bien des pauvres. Cela peut apparaître comme un paradoxe, mais il ajoute à l'éclat incomparable à la liturgie byzantine, car pour lui l'Église n'est pas seulement la maison de Dieu, elle est la maison des pauvres qui doivent y retrouver la splendeur que d'autres trouvent chez les puissants. Et j'ajoute, alors que lui-même vivait dans un dénuement extrême et librement choisi. Cette affirmation de Pierre Pierrard dans son dictionnaire des saints a de quoi déstabiliser. Ce n'est absolument pas à la mode de penser cela aujourd'hui. Non, les chrétiens ont plutôt tendance à tout simplifier et à tout appauvrir pour justement se mettre à la portée des plus pauvres. Une église pauvre pour les pauvres, a-t-on coutume de dire. Et c'est juste, dans le contexte qui est le nôtre. On peut dire que notre saint archevêque a eu un sens tout à fait singulier de la destination universelle des biens. On pourrait se demander pourquoi il n'a pas plutôt eu l'idée de distribuer les biens de l'église directement aux intéressés, dans un souci de justice sociale. Autre temps, autre mœurs, mais je note que l'intention du pasteur était bien de prendre soin des pauvres qui s'y retrouvaient en termes de reconnaissance sociale par la valorisation de la richesse des églises et la splendeur de la liturgie. On peut ensuite interroger le rapport au monde que pouvait entretenir ce saint pasteur à partir de sa dernière homélie avant de partir en exil en 401. Saint Jean Chrysostome exhorte les fidèles à ne pas craindre la séparation, car ils restent unis dans le Christ. Je cite « Pour moi, vivre c'est le Christ et mourir est un avantage. L'exil, la terre appartient au Seigneur, avec tout ce qu'il a rempli. La confiscation des biens, de même que nous n'avons rien apporté dans ce monde, nous ne pourrons rien emporter. Les menaces du monde, je les méprise. Ces faveurs, je m'en moque. Je ne crains pas la pauvreté, je ne désire pas la richesse. Je ne crains pas la mort, je ne désire pas vivre, sinon pour vous faire progresser. » On a l'impression de lire du saint Ignace de Loyola pendant la retraite des exercices. En effet, l'archevêque byzantin nous donne une leçon de détachement. Il ne s'agit pas ici de mépriser le bien du monde, mais de préférer le Christ par-dessus tout. Comment mépriser la terre en rappelant qu'elle appartient au Créateur ? Ce passage aurait pu être une source du pape François dans Laudato si, alors qu'il y rappelle ce point fondamental de la bonne nouvelle de la création. Le détachement de saint Jean Chrysostome par rapport au bien matériel montre que l'essentiel de la vie humaine n'est pas là, mais il ne fait pas de la pauvreté un absolu non plus. Nous avons aussi une leçon de pratique de la vertu de tempérance qui devrait nous amener à la mise en œuvre d'une vie sobre.
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0: Bonjour à tous, à la une de l'actualité, les personnels hospitaliers sont appelés à une journée hôpital mort aujourd'hui en France. Les syndicats réclament notamment un meilleur régime de protection sociale complémentaire aligné sur celui des autres agents publics. Des minutes de silence, des prises de parole, certains personnels vont porter aussi des brassards noirs dans les hôpitaux, les EHPAD et les structures médico-sociales. Les pompiers sont appelés à la grève aussi aujourd'hui en France. Après les nombreux incendies de cet été, ils dénoncent un manque de moyens et d'engagement de la part de l'État. La mobilisation doit durer jusqu'au 20 octobre, date du vote à l'Assemblée de la première partie du projet de loi de finances. Matignon saisit la justice après des fuites sur la préparation du budget 2027. Des documents internes évoquant de possibles prélèvements sur l'épargne salariale ont été dévoilés dans la presse. Le Premier ministre Sébastien Lecornu dénonce des informations qui ne constituent ni des annonces ni des ballons d'essai. Matignon évoque une possible violation du secret professionnel. Et puis en sport, Isaac Hadjar va encore manquer le prochain Grand Prix de Formule 1. Le Français est forfait ce week-end à Madrid, toujours à cause de sa blessure au poignet gauche. Le Français avait déjà manqué les Grands Prix aux Pays-Bas et en Italie. Il sera une nouvelle fois remplacé chez Red Bull par Liam Lawson.
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2: Bonjour à tous, à la une de l'actualité, les personnels hospitaliers sont appelés à une journée hôpital mort aujourd'hui en France. Les syndicats réclament notamment un meilleur régime de protection sociale complémentaire aligné sur celui des autres agents publics. Des minutes de silence, des prises de parole, certains personnels vont porter aussi des brassards noirs dans les hôpitaux, les EHPAD et les structures médico-sociales. Les pompiers sont en grève aujourd'hui en France. Après les nombreux incendies de cet été, ils dénoncent un manque de moyens et d'engagement de la part de l'État. Mathieu Valencia du syndicat Sud de SDIS2 attend des décisions fortes pour sauver la sécurité civile en France.
3: Tout cet été, on a vu des moyens arriver des pays frontaliers et même voire de plus loin en Europe. Et en fait, on s'est rendu compte que ces gens-là sont mieux équipés que nous. Ça nous a touchés parce qu'on était des pays qui étaient pionniers en Europe sur tout ce qui était, on va dire, sécurité civile il y a 30 ans. Et aujourd'hui, en fait, on est à la ramasse. On demande en fait clairement qu'il y ait des plans ambitieux et des décisions courageuses qui soient faites au niveau des financements des SDIS. Car aujourd'hui, ils sont principalement financés par les communes et les départements, qui sont déjà quasiment à l'asphyxie. Donc l'État doit prendre une part majeure. La sécurité civile, ça appartient à tout le monde, ça appartient à la nation. Donc notre mobilisation aujourd'hui, c'est pour sauver cette sécurité civile.
2: Des propos recueillis par Mylène Debac et la mobilisation des pompiers doit durer jusqu'au 20 octobre, date du vote à l'Assemblée de la première partie du projet de loi de finances. Matignon saisit la justice après des fuites sur la préparation du budget 2027. Des documents internes évoquant de possibles prélèvements sur l'épargne salariale ont été dévoilés dans la presse. Le Premier ministre Sébastien Lecornu dénonce des informations qui ne constituent ni des annonces ni des ballons d'essai. Matignon évoque une possible violation du secret professionnel. L'espoir d'une reprise des négociations entre la Russie, l'Ukraine et les États-Unis. L'émissaire américain Steve Witkoff affirme que des progrès substantiels ont été réalisés après des visites américaines à Moscou et à Kiev. On passe au sport, au tennis. Plus de 5 heures de match et une élimination en 8e de finale. C'est la fin de l'aventure pour Arthur Géa à l'US Open. Le Français a perdu contre le joueur néerlandais Botic van de Zandschulp. Une défaite en 5-7 après avoir mené 2-0. Le Vauclusien a manqué une balle de match et c'était le dernier Français engagé à l'US Open. Et Isaac Hadjar va manquer encore le prochain Grand Prix de Formule 1. Le Français est forfait ce week-end à Madrid. Toujours à cause de sa blessure au poignet gauche, le pilote était déjà absent au Grand Prix des Pays-Bas et d'Italie. Belle journée à tous.
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4: Nous nous penchons cette semaine sur un thème qui nous rejoint tous et qui est celui de la jalousie. Après avoir essayé de définir d'une manière un peu précise ce qu'est la jalousie, notamment par rapport à l'envie, nous laissons volontiers la place aux spécialistes de la question, à savoir les psychologues et les psychanalystes. En 1922, Sigmund Freud, le grand psychanalyste, le père de la psychanalyse, a écrit « Les trois couches ou étapes de la jalousie sont les suivantes. Première couche, la jalousie concurrentielle ou normal. Deuxième couche, la jalousie projetée. Enfin, la troisième, la jalousie délirante. Et Freud utilise le terme de couche, ou quelquefois d'étape, pour montrer qu'il existe différents degrés dans la jalousie. Ça n'est pas un sentiment ou une réaction monolithique et universelle. Commençons, si vous le voulez bien, par la jalousie concurrentielle que Freud appelle la jalousie normale. Elle s'exprime la plupart du temps lors d'une séparation amoureuse. Elle s'apaise sur un temps plus ou moins long par l'acceptation de la rupture. Freud écrit à ce propos. Sur la jalousie normale, il y a peu de choses à dire. Il est facile de voir qu'elle se compose essentiellement du deuil, de la douleur causée par l'objet d'amour que l'on croit avoir perdu, et d'une humiliation narcissique, pour autant que ce dernier élément se laisse séparer des autres. Elle comprend encore des sentiments hostiles dirigés contre le rival qui a été préféré et un apport plus ou moins grand d'autocritique qui veut rendre responsable le moi propre de la perte d'amour. Dans ce processus de séparation, on retrouvera donc des émotions telles que la tristesse, la colère ou la culpabilité. Tout cela peut former un tout qui provoque un état qu'on pourrait appeler dépressif. Avec une telle tristesse, un tel désespoir, que parfois même on peut en venir à l'idée du suicide. À moins qu'on en vienne davantage à l'idée de supprimer le rival. S'il n'y avait pas de jalousie, il n'y aurait pas de crime passionnel. Mais effectivement, là, ce sont des comportements quasi excessifs. Heureusement, toute séparation amoureuse ne s'achève pas obligatoirement par un suicide ou un crime. Tout est affaire d'intensité et de capacité de la personne. C'est-à-dire, a-t-elle quel degré d'estime de soi a-t-elle ? Quel degré de confiance en elle a-t-elle ? Car tout cela va engendrer des réactions quelque peu différentes. Pour cette jalousie dite normale, en principe, le temps permet au sujet de guérir et de penser ses affections. Il est intéressant de voir que dans cet état, Freud n'estime pas que l'on est en face d'un cas psychologique grave ou voire psychiatrique. La jalousie n'est pas une maladie mentale. Elle n'est pas un comportement anormal, puisqu'il taxe lui-même ce type de jalousie comme une jalousie normale. Il y a donc des réactions qui sont tout à fait compréhensibles, qui s'expliquent et qui montrent au contraire la capacité de réaction de la personne, qui montre dans une certaine mesure sa personnalité. Tout cela n'efface pas, bien sûr, les conséquences d'une telle séparation amoureuse, telle que Freud la décrit, un deuil, une douleur profonde causée par cette perte de celui ou celle à qui l'on tenait tant.

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1: Le second type de jalousie, selon toujours Sigmund Freud, est la jalousie projective. Qu'en dit-il ? La jalousie projetée provient d'impulsions à l'infidélité qui ont succombé au refoulement. Cela mérite quelques explications. Jalousie projetée, c'est-à-dire qu'il s'agit d'une projection inconsciente de soi-même sur l'autre, c'est-à-dire sur la personne avec qui le lien affectif existe. La projection est un mécanisme de défense. En d'autres termes, le sujet jaloux dit de l'autre ce qu'il ne peut pas tolérer inconsciemment de lui-même. Il lui reproche

Eh bien, le refoulement, c'est un autre mécanisme psychologique, tout à fait inconscient également, qui est celui de refouler une pensée qui est indésirable ou irrecevable pour la morale personnelle de l'individu. Autrement dit, une pensée me vient et je la rejette, je la refoule, car quelque part je me dis, je ne peux pas penser une chose pareille. Alors cette pensée, elle est mise aux oubliettes dans l'inconscient de la personne. À noter que ce refoulement n'est pas un mensonge, car le mécanisme est la plupart du temps inconscient. Mais ces idées refoulées vont ressurgir quelquefois. Et notamment, ce n'est pas notre sujet aujourd'hui, mais à travers les rêves. Selon Freud, les rêves que nous faisons, et qui sont parfois très bizarres, sont nourris par des idées ou des pensées refoulées dans l'inconscient, qui attendent que nous soyons en état de somnolence, donc moins vigilants, pour exercer la barrière de la morale, et ces pensées en profitent pour revenir sous cette forme de symbole ou d'image à travers le rêve. Mais lorsque le surgissement n'est pas soutenable par le sujet, alors celui-ci va l'attribuer à la personne de son choix avec qui il existe un enjeu affectif. C'est ce qu'on appelle une projection. Ainsi, dans la jalousie projective, il existe un désir refoulé chez le sujet jaloux qui va s'exprimer en termes de reproche fait à la personne concernée. Ce reproche se fonde sur la jalousie. Il traduit ce que le sujet jaloux se reproche à lui-même, ce qu'il s'interdit, ce qu'il refoule. Nous constatons ici que dans le cas de la jalousie projetée, les mécanismes psychologiques sont plus complexes, d'autant plus complexes qu'ils sont inconscients.

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1: Évangile de Jésus-Christ selon saint Matthieu. Voici comment fut engendré Jésus-Christ. Marie, sa mère, avait été accordée en mariage à Joseph. Avant qu'ils aient habité ensemble, elle fut enceinte par l'action de l'Esprit-Saint. Joseph, son époux, qui était un homme juste et ne voulait pas la dénoncer publiquement, décida de la renvoyer en secret. Comme il avait formé ce projet, voici que l'ange du Seigneur lui apparut en songe et lui dit « Joseph, fils de David, ne crains pas de prendre chez toi Marie, ton épouse, puisque l'enfant qui est engendré en elle vient de l'Esprit-Saint. Elle enfantera un fils, et tu lui donneras le nom de Jésus, c'est-à-dire le Seigneur sauve, car c'est lui qui sauvera son peuple de ses péchés. Tout cela est arrivé pour que soit accomplie la parole du Seigneur prononcée par le prophète. Voici que la Vierge concevra et elle enfantera un fils. On lui donnera le nom d'Emmanuel, qui se traduit « Dieu avec nous ». Marie était accordée en mariage à Joseph. Marie et Joseph, quel joli couple! Quel couple prometteur! Marie est l'incarnation de la femme parfaite dont parle le livre des Proverbes. Son mari peut lui faire confiance. Il ne manquera pas de ressources. Elle rayonne de force et retrousse ses manches. Sa lampe ne s'éteint pas la nuit. Ses doigts s'ouvrent en faveur du pauvre. Elle tend la main au malheureux. Revêtue de force et de splendeur, elle sourit à l'avenir. Sa bouche s'exprime avec sagesse et sa langue enseigne la bonté. Elle ne mange pas le pain de l'oisiveté. Elle craint le Seigneur, ses œuvres disent sa louange. Joseph est un homme juste. Il est de bonne lignée, celle de David. L'avenir nous montrera que Joseph est un bon chef de famille, qui en prend bien soin, qui lui est tout dévoué. Il est aussi un homme pieux et un honnête travailleur. Marie et Joseph sont parfaits, ils sont faits l'un pour l'autre. Ils font tout bien. Et voilà que Dieu vient les perturber. Marie se retrouve enceinte avant qu'ils habitent ensemble. Imaginez que cela se passe aujourd'hui et que Marie demande conseil au planning familial. On lui conseillerait l'avortement et le salut nous passerait sous le nez. Heureusement, Marie et Joseph ont accepté d'être perturbés par Dieu et ont agi en faisant le bien, au risque de leur réputation. Sans mener encore la vie commune, ils ont déjà décidé de surmonter les épreuves ensemble, et ensemble ils décident d'accepter cet acte de charité, accueillir l'enfant divin. Il en est de même dans nos vies. Les actes de charité que nous pouvons poser se présentent souvent à nous au mauvais moment, quand cela nous dérange, quand nous n'avons pas le temps, quand nous ne sommes pas d'humeur, quand il y a déjà tant de problèmes à gérer. Prenons exemple sur Marie-Joseph. Vivons la charité quand elle vient nous solliciter. Il n'y a rien de plus urgent que les actes de charité que nous pouvons poser tout au long de nos journées. À chaque fois, c'est Jésus lui-même qui vient à notre rencontre et qui, comme sur la croix, nous dit « J'ai soif ». Il a soif de notre amour.

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1: Bonjour à toutes et à tous, bienvenue sur Radio Présence. Nous sommes le mardi 8 septembre et on va parler un peu d'art aujourd'hui. Le 8 septembre 1504, c'était la date d'inauguration officielle du David de Michel-Ange. Voilà, ça c'est la petite information culturelle. Tout de suite, il est 7h et nous retrouvons l'actualité nationale. Très bon réveil.
2: Bonjour à tous, à la une de l'actualité, les personnels hospitaliers sont appelés à une journée hôpital mort aujourd'hui en France. Les syndicats réclament notamment un meilleur régime de protection sociale complémentaire, aligné sur celui des autres agents publics. Des minutes de silence, des prises de parole, certains personnels vont porter aussi des brassards noirs dans les hôpitaux, les EHPAD et les structures médico-sociales. Les pompiers sont en grève aujourd'hui en France. Après les nombreux incendies de cet été, ils dénoncent un manque de moyens et d'engagement de la part de l'État. Mathieu Valencia, du syndicat Sud de 10-2, attend des décisions fortes pour sauver la sécurité civile en France.
3: Tout cet été, on a vu des moyens arriver des pays frontaliers et même voire de plus loin en Europe. Et en fait, on s'est rendu compte que ces gens-là sont mieux équipés que nous. Ça nous a touchés parce qu'on était des pays qui étaient pionniers en Europe sur tout ce qui était, on va dire, sécurité civile il y a 30 ans. Et aujourd'hui, en fait, on est à la ramasse. On demande en fait clairement qu'il y ait des plans ambitieux et des décisions courageuses qui soient faites au niveau des financements des SDIS. Car aujourd'hui, ils sont principalement financés par les communes et les départements, qui sont déjà quasiment à l'asphyxie. Donc l'État doit prendre une part majeure. La sécurité civile, ça appartient à tout le monde, ça appartient à la nation. Donc notre mobilisation aujourd'hui, c'est pour sauver cette sécurité civile.
2: Des propos recueillis par Mylène Debac et la mobilisation des pompiers doit durer jusqu'au 20 octobre, date du vote à l'Assemblée de la première partie du projet de loi de finances. Matignon saisit la justice après des fuites sur la préparation du budget 2027. Des documents internes évoquant de possibles prélèvements sur l'épargne salariale ont été dévoilés dans la presse. Le Premier ministre Sébastien Lecornu dénonce des informations qui ne constituent ni des annonces ni des ballons d'essai. Matignon évoque une possible violation du secret professionnel. L'espoir d'une reprise des négociations entre la Russie, l'Ukraine et les États-Unis. L'émissaire américain Steve Witkoff affirme que des progrès substantiels ont été réalisés après des visites américaines à Moscou et à Kiev. On passe au sport, au tennis. Plus de 5 heures de match et une élimination en 8e de finale. C'est la fin de l'aventure pour Arthur Géa à l'US Open. Le Français a perdu contre le joueur néerlandais Botic van de Zandschulp. Une défaite en 5-7 après avoir mené 2 manches à 0. Le Vauclusien a manqué une balle de match et c'était le dernier Français engagé à l'US Open. Et Isaac Hadjar va manquer encore le prochain Grand Prix de Formule 1. Le Français est forfait ce week-end à Madrid. Toujours à cause de sa blessure au poignet gauche, le pilote était déjà absent au Grand Prix des Pays-Bas et d'Italie. Belle journée à tous.
1: Et après l'actualité nationale, place à l'information en région avec Éric Leclerc de Radio Présence Saint-Gaudens.
4: Bonjour. La semaine dernière, la ministre de l'Agriculture réunissait l'ensemble des préfets de région et de département afin d'établir une synthèse nationale des conséquences des épisodes successifs de canicule et de sécheresse. Cette réunion a permis de dresser un état des lieux précis, territoire par territoire, des pertes agricoles accumulées depuis le début du printemps. Le ministère de l'Agriculture a annoncé un soutien de plus d'un milliard d'euros pour soutenir les trésoreries et relancer la production. À cette annonce, la FDSEA de l'Aveyron a réagi, je les cite, le compte n'y est pas. L'élevage attendait des réponses plus fortes pour sécuriser les trésoreries, préserver le potentiel de production et garantir l'avenir de l'agriculture française. La FDSEA, les jeunes agriculteurs de l'Aveyron, devaient se rassembler hier soir devant la préfecture à Rodez. L'audience du tribunal de commerce de Toulouse doit se tenir aujourd'hui pour examiner l'offre de reprise de l'usine de pâte à papier Fibre Excellence située à Saint-Gaudens qui emploie 270 personnes. Cette offre s'élève à 90 millions d'euros d'investissement. Une offre déposée par la région Occitanie à travers l'Agence régionale des investissements stratégiques avec la présence de plusieurs industriels. Hier, la présidente de la région Occitanie, Carole Delga, a annoncé avoir obtenu une avancée majeure dans les échanges engagés avec le gouvernement. La région et l'État sont prêts à mobiliser des moyens pour permettre la poursuite de l'activité pendant 3 mois, le premier mois financé par l'État et les 2 suivants par la région. Dans le même temps, sur proposition de Carole Delga, les élus régionaux ont voté ce lundi une enveloppe globale de 13 millions d'euros pour consolider le projet industriel de reprise de Fibre Excellence. À Toulouse, la 3e édition des Mélodies du Canal, concert solidaire en faveur de la replantation du canal du Midi, revient avec 2 très belles affiches. Un rendez-vous musical unique dont l'intégralité des recettes sera reversée au programme de replantation. Cette année, l'événement s'inscrit dans le cadre des célébrations exceptionnelles du 30e anniversaire de l'inscription du canal du Midi au patrimoine mondial de l'UNESCO. La CPAM du Lot propose une journée d'information originale et accessible à Cahors à travers des ateliers interactifs, des défis et des temps d'échange avec des professionnels. Les jeunes participants pourront s'informer sans tabou et dans une ambiance conviviale pour comprendre ses droits et les démarches pour la carte vitale, le compte Amélie, le choix du médecin traitant, la mutuelle, mais aussi pour adopter les bons réflexes avec des conseils de prévention, de nutrition, de sommeil et de bien-être et santé mentale. Que vous veniez en solo ou entre amis, cet événement gratuit est conçu pour vous accompagner à cette étape clé de votre vie, le jeudi 10 septembre de 9h30 à 17h, place François Mitterrand à Cahors.
0: La météo.
1: Et ce mardi matin débute sous un ciel globalement dégagé sur toute la région avec une tendance à la baisse des températures par rapport au jour précédent. Quelques nuages bas peuvent s'accrocher sur les reliefs avant de s'effacer et les températures qui dépassent tout de même déjà les 20 degrés. Dans le détail, il fait 18 à Foix, Aspé et Ibos, 20 degrés à Florence, 21 degrés à Frouzens, Castelginest et La Française, 17 du côté de Cahors et de Casseville. Cet après-midi, le ciel restera largement dégagé sur l'ensemble de la région Midi-Pyrénées avec un ensoleillement généreux mais des températures plus modérées avec presque 10 degrés de moins comparé à hier. Il fera dans le détail 30 à Sévrac d'Aveyron, Prayssac, Montauban et Gimont, 32 degrés à Toulouse, Rabastens et Verfeil et 28 à Saint-Girons.
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1: Et 7 minutes, on va retrouver aujourd'hui les rendez-vous sélectionnés par David Griot pour le diocèse de Cahors. Le chargé de communication du diocèse du Lot sera avec nous pour le tour des diocèses à 7h20. Nadège Charpentier est de retour après une pause estivale bien méritée. On la retrouvera pour un nouveau chapitre dans l'abécédaire des parents. Et puis, après la rentrée de Radio Présence hier, c'est aussi la rentrée des étudiants cette semaine. La nouvelle rectrice de l'Institut catholique de Toulouse sera l'invitée de Radio Présence. Elle présentera son projet éducatif pour l'établissement d'enseignement supérieur toulousain. Rendez-vous à 7h40 avec Isabelle Duchesne. Et tout de suite, il est l'heure de jouer. Et c'était le thème de l'émission Vivante Église d'hier matin à 9h. Le club des saints minuscules, ces gens simples qui portent l'Église, ni apôtres, ni évêques, ces hommes et ces femmes qui sont les soutiens silencieux du royaume, Christian le hippie devenu laveur d'âme, Philoté, la sacristine, Elisabeth, l'infatigable bénévole, des portraits à retrouver dans cet hommage aux plus petits, le club des saints minuscules, ces gens simples qui portent l'Église aux éditions du Cerf, un livre écrit par Bénédicte de Saint-Germain. Il est dédicacé et il part chez vous ce matin à condition de répondre à cette question. Dans l'évangile du jour, comment Joseph apprend-il que l'enfant attendu par Marie vient de l'Esprit Saint? 3 propositions. Réponse A, par un message de Marie. Réponse B, par les prêtres du temple. Ou réponse C, par un songe où un ange du Seigneur lui apparaît. 3 propositions, une bonne réponse. Et le numéro pour participer, c'est le 08 92 46 00 12. 08 92 46 00 12. L'évangile du jour selon Saint Matthieu chapitre 1 verset 18 à 23 sera lu et commenté par le père François Monnier à 7h50 et à 8h50. Bonne chance à toutes et à tous. Vous avez le temps de participer jusqu'à 8h55 donc. Allez, bon courage, on croise les doigts pour vous. Dans quelques minutes, on va retrouver le saint du jour et la prière du matin avec le frère Tanguy Marie Pouliquen. Mais avant ça, 3 minutes de musique pour vous accompagner, pour vous laisser le temps de participer, pour vous réveiller. Et puis, on retrouve Pascal Obispo, tout de suite, le Bordelais qui est sur Radio Présence, 7h09. Très bon réveil.

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1: Belle fête aux Adriens, Béline et Séraphine. Sainte Béline et la bienheureuse Séraphine ont chacune, à leur manière et à leur époque, offert leur vie au Christ. Béline est née dans la région de l'Aube au XIIe siècle. Cette jeune bergère, aimée de tous, prend soin de ses brebis le jour, puis des malades et des pauvres la nuit. Leur village est sous le règne d'un seigneur, Jean de Pradines. Ce dernier rencontre la jolie jeune fille alors qu'elle garde son troupeau et lui fait des avances. Mais Béline a offert sa virginité au seigneur et se refuse à lui. Furieux, le triste sire tire son épée et lui tranche la tête. Les habitants furieux prennent alors d'assaut le château. Jean de Pradines parvient cependant à s'enfuir. Il est peu après excommunié par le pape, puis condamné par le roi à un exil perpétuel. Trois siècles plus tard, en Italie, une jeune fille de 16 ans, Sueva, épouse Alessandro Sforza, duc de Pesaro. Son mari est un veuf beaucoup plus âgé qu'elle, qui commence par bien la traiter avant de se mettre à la haïr. En revenant de guerre, il installe une maîtresse dans son palais. De son côté, pendant son absence, Sueva l'a trompée et a même comploté pour l'assassiner. Un jour, elle est forcée par son mari à entrer au couvent. Elle tente de s'enfuir, mais il fait placer des sbires devant le couvent pour l'en empêcher, puis fait venir des juges afin de lui faire avouer ses infidélités et ses tentatives de meurtre. Mais elle garde un silence total. Au bout de 20 mois, elle vit une conversion profonde. Elle change alors de nom pour celui de Séraphina et prend de son plein gré cette fois-ci l'habit de Sainte Claire, décidant de consacrer sa vie avec joie à la prière. Elle vit ainsi pendant 20 ans, au cours desquels elle deviendra abbesse du couvent. Elle décède dans une réputation de sainteté, illustrant que tout pécheur peut devenir saint lorsqu'il embrasse la grâce de Dieu. Seigneur, aidez-nous à désirer marcher sur les traces de vos saints, qu'à leur exemple, nous préférions toujours choisir de faire votre sainte volonté.
2: À 7h16, tout de suite, je vous propose un temps de prière.
3: Jean-Paul II nous dit « Ô Christ, qui sur la croix a accueilli notre monde humain, fais qu'il devienne nouveau dans ta résurrection. » Nous sommes invités à participer à cette promesse de la résurrection, une dilatation. Quand vous allez à Jérusalem et que vous priez longtemps sur le tombeau de Jésus, vous apercevez que juste au-dessus du tombeau, Anastasis, à la basilique de la résurrection, il y a une petite phrase. Il n'est pas ici, il est ressuscité. Ne cherchons pas Jésus dans un tombeau vide. Cherchons-le aujourd'hui dans la puissance de sa gloire. Par sa croix, il nous a sauvés. Par sa résurrection, il nous fait participer à une promesse de sanctification et il nous donne son Esprit Saint pour que notre vie soit toujours plus dilatée. L'Esprit Saint se joint à notre esprit pour dire « Abba, Père », pour remercier. Et de ce lieu où nous disons « Merci à Dieu », nous pouvons dire « Merci à la vie », « Merci aux autres ». Entrer dans une culture de la gratitude et de la bienveillance, où nous devenons un être nouveau, un homme nouveau, une femme nouvelle, dans ce chemin où notre vie est dilatée de l'intérieur, dans la présence de l'Esprit du Ressuscité, qui est l'Esprit Saint. Allons de l'avant en ce jour, avec confiance, en vivant dans l'Esprit du Christ.

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1: Nadège Charpentier est de retour et ce matin avec elle, un nouveau chapitre dans l'abécédaire des parents. Bonjour.
2: Il y a une phrase qu'on se répète le soir quand la maison se tait enfin. Une phrase qu'on murmure comme un pansement. Bon, j'ai fait de mon mieux. Et on y croit sincèrement, parce que c'est vrai. Faire de son mieux aujourd'hui, ça ne veut plus dire ce que ça voulait dire il y a 40 ans. Nos parents faisaient de leur mieux avec ce qu'ils avaient. De l'amour, de la fatigue, et deux ou trois certitudes bien accrochées. Nous, on fait de notre mieux avec de l'amour, de la fatigue, et un océan d'informations. Il faut du temps de qualité, il faut de la communication non violente, il faut lire le soir, faire des activités, pas trop d'écran, de l'autonomie, mais avec du cadre, bienveillant mais ferme, il faut des légumes de saison, du fait maison, une maison propre et organisée. Chacune de ces choses, prises séparément, est juste empilée et elles deviennent une charge. Est-ce qu'on fait de notre mieux? La réponse est oui, mais à quel prix? Le prix, il se paye tous les jours, par le sommeil qu'on rogne, puis les amis qu'on voit bientôt, le sport, le livre commencé en janvier. Ça se paye en couple aussi, deux adultes qui se croisent dans un couloir en se transmettant des informations logistiques comme deux collègues d'un service débordé. Et surtout, ça se paye en présence. C'est le paradoxe cruel. À force de vouloir tout bien faire, on finit par être là, techniquement. Le corps assis, par terre, à côté des Legos, la tête en train de faire la liste de courses à organiser vos prochaines semaines. L'enfant, lui, ne demande pas la perfection. Il demande une personne disponible. Une personne épuisée n'est pas une personne disponible. Elle n'est pas présente à l'instant. Alors qu'est-ce qu'on fait ? Mais je ne vais pas vous donner de méthode. Je me méfie beaucoup des méthodes. C'est un peu le sujet de la chronique. Mais j'ai une conviction. Il y a une différence entre faire de son mieux et tout faire. Et cette différence, il faut la choisir consciencieusement. Choisir, ça veut dire décider ce qu'on va délibérément moins bien faire. Le ménage qui attend, le gâteau acheté et non fait maison, l'activité du mercredi qu'on supprime. Ce n'est pas de la démission, c'est de l'arbitrage. Et l'arbitrage, c'est le vrai travail parental, pas la performance. Un enfant, il a besoin de voir un adulte qui tient debout, qui est avec lui pour lui montrer la bonne voie en effet miroir. Parce qu'on ne transmet pas ce qu'on dit, on transmet ce qu'on est. Et si on est en train de leur apprendre qu'aimer, c'est s'oublier, il faudra bien qu'un jour quelqu'un leur explique le contraire. Alors ce soir, quand la maison se taira, vous pourrez toujours vous dire « j'ai fait de mon mieux », mais essayez d'ajouter la deuxième partie de la phrase, celle qu'on oublie toujours. J'ai fait de mon mieux et c'est suffisant.
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1: Pour retrouver David Griot pour l'agenda du diocèse du Lot. Bonjour.
7: Bonjour Jonathan.
1: Alors merci d'être avec nous et de commencer cette saison 2026-2027. Par quoi on commence justement cette année ?
7: Ben, vendredi 11 septembre à Montgesti, il y a la commémoration de Saint-Jean-Gabriel Perboire. Donc à 10h30, il y a la cérémonie eucharistique à l'église de Montgesti, qui sera présidée par Monseigneur Laurent Camiade. Après, le verre de l'amitié sera offert par l'association, après la cérémonie, à la salle des fêtes de Montgesti. Un repas partagé suivra, chacun est invité à porter un plat ainsi que ses couverts. Et à 15h, il y aura causerie-débat animé par Paul Zhang, c'est un diacre permanent chinois. À la salle des fêtes de Montgesti, le thème ça sera Jean-Gabriel Perboire, de son martyr à nos jours, rayonnement et témoignage. Alors, il faut savoir qu'il y a 30 ans, après la participation en journée de la canonisation de Jean-Gabriel Perboire en 1996, Paul Zhang revient à Montgesti pour témoigner de la ferveur et de l'héritage actuel du saint en Chine. La projection d'un film, Le destin des non-nés, sera aussi présentée par Paul Zhang. Donc, l'entrée de la conférence est libre et ouverte à tous. Donc, vous pouvez téléphoner à l'association Jean-Gabriel Perboire pour les infos au 06 89 93 10 10. Donc, c'est ce vendredi 11 septembre à Montgesti.
1: Très bien.
7: Ensuite, les journées du patrimoine au Grand Couvent de Gramat, donc ça sera les samedis 19 et dimanche 20 septembre de 10h à midi et de 14h à 17h. Alors, vous pourrez découvrir la chambre du Père Bonhomme, c'est la figure emblématique de l'histoire du Grand Couvent de Gramat et fondateur des Sœurs de Notre-Dame du Calvaire. Donc, la chambre conservée dans son état d'origine, cette chambre témoigne de la vie simple et de l'engagement du Père Bonhomme auprès des plus fragiles. Elle rassemble également plusieurs objets et souvenirs liés à sa béatification, célébrée à Gramat en 2003, qui marqua un moment important de l'histoire du couvent et dans la mémoire des habitants. Vous pourrez aussi découvrir l'ancienne lingerie des sœurs au premier étage, conservée toujours dans son état originel. Donc à travers cet espace, c'est le quotidien des religieuses qui se dévoile, le soin apporté au linge, l'organisation du travail et les gestes qui rythmaient autrefois la vie du couvent. Un lieu simple et authentique qui permet de découvrir un aspect méconnu de la vie quotidienne des sœurs et de mieux comprendre la vie communautaire qui a animé le Grand Couvent pendant des décennies. Après, vous pourrez pousser les portes de la ferme du couvent. C'est un lieu emblématique du patrimoine du Grand Couvent. Autrefois, au cœur de la vie quotidienne et de l'organisation du couvent, la ferme témoigne de l'importance de l'agriculture, de l'élevage et de l'autonomie dans la vie de la communauté. Et pour finir, vous pourrez découvrir le cloître et la chapelle sous un autre jour et jouir des différentes explications historiques. Donc, à cette occasion de ces journées européennes, le Grand Couvent vous invite aussi à découvrir une exposition photographique consacrée à son histoire et à son patrimoine à travers une soixantaine de photographies. Et aussi, toute la journée, donc le samedi de 10h à 17h et le dimanche de 10h à 15h, il y aura le four à pain qui sera allumé. Donc samedi de 10h à midi, vous aurez un atelier découverte et fabrication du pain. C'est gratuit, il faut s'inscrire, il y aura 10 personnes maximum. Donc si vous voulez vous inscrire, c'est le 05 65 38 73 29. Et le lendemain, le dimanche, de 10h à 12h, cuisson des pains et animation autour du pain. Et ça sera fait par Blandine Petit Poisson. Donc Blandine Petit Poisson, c'est une boulangère paysanne de la ferme L'Arche de Marcillac à la Motte-Fénelon. Donc, il y aura aussi le restaurant qui est du Grand Couvent de Gramat qui sera ouvert à midi pour ceux qui veulent manger sur place. Par contre, il faut réservation obligatoire au 05 65 38 73 29.
1: Très bien. Si vous qui nous écoutez, vous n'avez pas eu le temps de tout noter, plusieurs choses. Rendez-vous sur le site internet de Radio Présence. Ce tour de diocèse est d'ores et déjà en podcast. Ou bien sur le site cahors.catholique.fr où vous allez pouvoir retrouver tous ces événements et bien plus encore, puisqu'on va pouvoir notamment retrouver un pèlerinage pour les ados pour les vacances de Toussaint le 19 et 23 octobre et le calendrier pastoral des jeunes 2026-2027. Mais ça, je pense qu'on aura le temps d'en reparler. Merci beaucoup, David, d'avoir été avec nous.
7: De rien. Bonne journée.
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1: 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En tout cas, tout de suite, une chose est sûre, on va retrouver l'actualité nationale. Il est 7h30.
8: Bonjour à tous. À la une de l'actualité, les personnels hospitaliers sont appelés à une journée hôpital mort aujourd'hui en France. Les syndicats réclament notamment un meilleur régime de protection sociale complémentaire aligné sur celui des autres agents publics. Des minutes de silence, des prises de parole. Certains personnels vont porter aussi des brassards noirs dans les hôpitaux, les EHPAD et les structures médico-sociales. Les pompiers sont en grève aujourd'hui en France. Après les nombreux incendies de cet été, ils dénoncent un manque de moyens et d'engagement de la part de l'État. Mathieu Valencia du syndicat Sud de 10-2 attend des décisions fortes pour sauver la sécurité civile en France.
9: Tout cet été, on a vu des moyens arriver des pays frontaliers et même voire de plus loin en Europe. Et en fait, on s'est rendu compte que ces gens-là sont mieux équipés que nous. Ça nous a touchés parce qu'on était des pays qui étaient pionniers en Europe sur tout ce qui était, on va dire, sécurité civile il y a 30 ans. Et aujourd'hui, en fait, on est à la ramasse. On demande en fait clairement qu'il y ait des plans ambitieux et des décisions courageuses qui soient faites au niveau des financements des SDIS. Car aujourd'hui, ils sont principalement financés par les communes et les départements, qui sont déjà quasiment à l'asphyxie. Donc l'État doit prendre une part majeure. La sécurité civile, ça appartient à tout le monde, ça appartient à la nation. Donc notre mobilisation aujourd'hui, c'est pour sauver cette sécurité civile.
8: Des propos recueillis par Mylène Debac et la mobilisation des pompiers doit durer jusqu'au 20 octobre, date du vote à l'Assemblée de la première partie du projet de loi de finances. Matignon saisit la justice après des fuites sur la préparation du budget 2027. Des documents internes évoquant de possibles prélèvements sur l'épargne salariale ont été dévoilés dans la presse. Le Premier ministre Sébastien Lecornu dénonce des informations qui ne constitue ni des annonces ni des ballons d'essai. Matignon évoque une possible violation du secret professionnel. L'espoir d'une reprise des négociations entre la Russie, l'Ukraine et les États-Unis. L'émissaire américain Steve Witkoff affirme que des progrès substantiels ont été réalisés après des visites américaines à Moscou et à Kiev. On passe au sport, au tennis. Plus de 5 heures de match et une élimination en 8e de finale. C'est la fin de l'aventure pour Arthur Géa à l'US Open. Le Français a perdu contre le joueur néerlandais Botic van de Zandt. Une défaite en 5-7 après avoir mené 2-0. Le Vauclusien a manqué une balle de match et c'était le dernier Français engagé à l'US Open. Et Isaac Hadjar va manquer encore le prochain Grand Prix de Formule 1. Le Français est forfait ce week-end à Madrid. Toujours à cause de sa blessure au poignet gauche, le pilote était déjà absent au Grand Prix des Pays-Bas et d'Italie. Belle journée à tous.
1: Tout de suite, retour d'Éric Leclerc de Radio Présence Saint-Gaudens pour l'actualité régionale.
10: Bonjour. La semaine dernière, la ministre de l'Agriculture réunissait l'ensemble des préfets de régions et de départements afin d'établir une synthèse nationale des conséquences des épisodes successifs de canicule et de sécheresse. Cette réunion a permis de dresser un état des lieux précis, territoire par territoire, des pertes agricoles accumulées depuis le début du printemps. Le ministère de l'Agriculture a annoncé un soutien de plus d'un milliard d'euros pour soutenir les trésoreries et relancer la production. À cette annonce, la FDSEA de l'Aveyron a réagi, je les cite, le compte n'y est pas. L'élevage attendait des réponses plus fortes pour sécuriser les trésoreries, préserver le potentiel de production et garantir l'avenir de l'agriculture française. La FDSEA, les jeunes agriculteurs de l'Aveyron, devaient se rassembler hier soir devant la préfecture à Rodez. L'audience du tribunal de commerce de Toulouse doit se tenir aujourd'hui pour examiner l'offre de reprise de l'usine de pâte à papier Fibre Excellence située à Saint-Gaudens qui emploie 270 personnes. Cette offre s'élève à 90 millions d'euros d'investissement. Une offre déposée par la région Occitanie à travers l'Agence régionale des investissements stratégiques avec la présence de plusieurs industriels. Hier, la présidente de la région Occitanie, Carole Delga, a annoncé avoir obtenu une avancée majeure dans les échanges engagés avec le gouvernement. La région et l'État sont prêts à mobiliser des moyens pour permettre la poursuite de l'activité pendant 3 mois, le premier mois financé par l'État et les 2 suivants par la région. Dans le même temps, sur proposition de Carole Delga, les élus régionaux ont voté ce lundi une enveloppe globale de 13 millions d'euros pour consolider le projet industriel de reprise de Fibre Excellence. À Toulouse, la 3e édition des Mélodies du Canal, concert solidaire en faveur de la replantation du canal du Midi, revient avec 2 très belles affiches. Un rendez-vous musical unique dont l'intégralité des recettes sera reversée au programme de replantation. Cette année, l'événement s'inscrit dans le cadre des célébrations exceptionnelles du 30e anniversaire de l'inscription du canal du Midi au patrimoine mondial de l'UNESCO. La CPAM du Lot propose une journée d'information originale et accessible à Cahors à travers des ateliers interactifs, des défis et des temps d'échange avec des professionnels. Les jeunes participants pourront s'informer sans tabou et dans une ambiance conviviale pour comprendre ses droits et les démarches pour la carte vitale, le compte Amélie, le choix du médecin traitant, la mutuelle, mais aussi pour adopter les bons réflexes avec des conseils de prévention, de nutrition, de sommeil et de bien-être et santé mentale. Que vous veniez en solo ou entre amis, cet événement gratuit est conçu pour vous accompagner à cette étape clé de votre vie, le jeudi 10 septembre de 9h30 à 17h, place François Mitterrand à Cahors.
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1: Les étudiants aussi font leur rentrée, Isabelle Duché, à l'Institut catholique de Toulouse. Ils sont 3700.
2: Oui, pour nous parler de la rentrée à l'Institut catholique de Toulouse, sa nouvelle rectrice, Bojena Billeret, est l'invitée de Radio Présence. Bonjour madame.
3: Bonjour.
2: Nous vous avions reçu l'année dernière, alors que vous aviez été nommée rectrice par intérim de l'Institut catholique de Toulouse. Votre mission a été confirmée par le dicastère pour la culture et l'éducation. Qu'est-ce que cette année de transition vous a permis de réaliser ?
3: Alors en effet, merci déjà de me recevoir dans cette émission. Donc en effet, l'année dernière, donc 2025-2026, j'étais rectrice par intérim pour pouvoir en effet revoir un tout petit peu quelques questions organisationnelles et stratégiques, et surtout parce que nous avons été en fin de plan stratégique 2020-2026. Ce qui fait que nous avons pu déjà terminer ce cycle de ce plan stratégique précédent et de nous poser collectivement et de réfléchir au nouveau plan stratégique 2026-2031 et de revoir quelques instances de gouvernance, questions organisationnelles également, mais surtout nous poser la question sur quelle est notre vision pour le futur, qu'est-ce qu'on souhaite pour nos étudiants, où est-ce qu'on souhaite aller, quelles sont les questions qui sont principales à se poser et quelle est notre mission en fait, en tant qu'université catholique. Donc, c'était une année très intéressante pour pouvoir poser ces jalons, pour pouvoir ensuite nous inscrire dans un plan stratégique plus long sur les 5 ou 6 prochaines années.
2: Oui, parce que vous avez reçu un mandat de 6 ans. Donc, vous allez travailler à développer cette vision et à mettre en œuvre la mission de l'Institut catholique de Toulouse. Vous avez donc écrit ou construit un projet éducatif avec toute l'équipe éducative évidemment de l'ICT, un projet qui se décline en plusieurs actes. L'un d'eux, et le premier, c'est de mettre la personne au cœur du projet éducatif de l'ICT. Qu'est-ce que vous entendez par là ? Par quoi ça passe ?
3: Alors en fait, ce premier axe, en effet, l'intitulé exact, c'est former des personnes responsables et engagées par l'excellence académique et l'humanisme intégral. Et c'est un petit peu ce que je disais pendant la pré-rentrée la semaine dernière, puisque nous avons eu la rentrée des étudiants de la faculté libre de droit, la faculté des lettres et sciences humaines, la faculté de philosophie. Et donc en fait, ce que je disais aux étudiants, c'est que nous proposons en fait des formations qui vont les mener vers des métiers très différents. Mais toutes ces formations que nous avons principalement en sciences humaines mais aussi en sciences sociales partagent quelque chose d'essentiel, c'est-à-dire elles sont toutes profondément tournées vers la personne humaine et son accompagnement. Et je pense que c'est cet axe-là qui place justement la personne dans toutes ses dimensions et au cœur de notre projet éducatif. Parce qu'en fait, notre responsabilité, elle n'est pas uniquement dans la maîtrise, je dirais, des compétences techniques, des connaissances et des savoirs, qui sont évidemment essentiels dans tout métier. Mais aussi, nous souhaitons faire apprendre aux étudiants à savoir écouter, comprendre, analyser, discerner, s'adapter et travailler avec les autres. Parce qu'en fait, cela exige quelque part une capacité à prendre du recul sur ses propres pratiques et continuer à apprendre tout au long de la vie professionnelle. Mais aussi, vu la transformation du milieu professionnel, cette capacité de discernement, de responsabilité, de travailler avec les autres, de la relation humaine est vraiment essentielle. Parce qu'en fait, nous sommes dans l'époque, à l'époque de l'intelligence artificielle.
2: Oui, j'allais vous poser la question, voilà, parce que là aussi, il faut se positionner. Hein.
3: Mais tout à fait, qui transforme nos métiers, que ça soit métier de l'éducation, enfin tous les métiers de toute façon, elle ouvre certes de nouvelles possibilités, mais elle nous oblige aussi à nous interroger sur notre responsabilité, nos pratiques, sur la place de la relation humaine et plus largement sur ce que nous souhaitons confier à la technologie et ce qui demeure profondément humain.
2: Oui, et là, ça demande un discernement, justement.
3: Un discernement, tout à fait. Donc, c'est là où, je dirais, nos jeunes ont une place particulière dans tout cela et par leur travail, leur engagement, leur retour d'expérience, etc. C'est eux qui vont faire évoluer le futur et notre société. Donc nous avons ce rôle de les accompagner dans leur parcours pendant le temps qui reste chez nous.
2: D'accord. Vous tenez aussi à défendre l'identité catholique de l'établissement, puisque vous avez travaillé sur cet aspect-là, qui n'est pas négligeable, évidemment, pour un institut catholique. Par quel moyen cet objectif peut-il être atteint, Bojena Bilareï?
3: Alors en fait, donc là vous faites référence à l'axe 2 hein, de notre plan stratégique, parce que on souhaite en effet promouvoir et affirmer notre identité.

0: Je pense que dans cette dimension, je dirais, chrétienne, peut être une source d'inspiration, de cohérence, de rayonnement aussi. Et on peut renforcer le sentiment d'appartenance à l'ICT et promouvoir cette identité propre avec, par exemple, la promotion de certains éléments de culture chrétienne ou de dialogue interreligieux, interculturel dans nos formations. Nous l'avons déjà fait précédemment, puisque dans toutes les formations, il y a un genre de parcours sur un petit peu la culture chrétienne, mais aussi à travers, je dirais, des projets, des initiatives transversales, par exemple autour des projets des étudiants, mais du personnel aussi, qui font le lien avec l'histoire, avec le patrimoine, avec les valeurs, etc. Donc, en fait, en développant l'engagement aussi étudiant dans notre vie de campus.
1: D'accord. Et donc, cet engagement étudiant, c'est se mettre au service des autres. C'est aussi la place de l'aumônerie qui sera peut-être plus valorisée.
0: Tout à fait. Et donc, du coup, l'engagement de l'étudiant au niveau de l'aumônerie, au niveau de la vie étudiante, au niveau aussi associatif, de l'engagement, par exemple, solidaire aussi, hein, puisque, en fait, nous avons une personne qui est dédiée à l'engagement solidaire.
1: Et ça, c'est une incitation, une invitation, ou ça fait partie vraiment du cursus?
0: Alors, cela fait, donc, d'une part, c'est une incitation, mais aussi les étudiants. Donc, cet engagement peut être valorisé dans le cursus, donc, des licences ou des masters. C'est-à-dire que les étudiants qui s'engagent dans des associations et qui ont des projets, que ce soit au sein de l'ICT ou à l'extérieur, peuvent avoir des points jury à la fin de leur formation, ou aussi une valorisation au niveau de leur stage. Donc au niveau de la professionnalisation, donc cela est vraiment intégré dans nos formations et c'est extrêmement important.
1: Ah oui, et là c'est ce que vous disiez au début de cet entretien, vous Eugénia Villeray, c'est cette éducation intégrale de la personne.
0: Tout à fait.
1: On forme évidemment, on transmet un savoir, enfin, vous transmettez à l'ICT un savoir, mais aussi vous voulez que ces étudiants soient des personnes debout et construites.
0: Tout à fait. Les former dans toutes les dimensions, intellectuelles, spirituelles, personnelles. Donc, c'est un enrichissement général, l'humanisme, dans le cadre de l'humanisme intégral.
1: Et bien sûr. Il y a un point qui vous tient particulièrement à cœur, c'est l'inclusion. Alors, c'est vrai que c'est un mot qui est mis un petit peu, entre guillemets, à toutes les sauces aujourd'hui. Qu'est-ce que vous entendez par l'inclusion à l'ICT?
0: Alors, enfin, ma définition, je dirais, de l'inclusion, c'est que nous adaptions, en fait, à la diversité des profils de nos étudiants. Qu'ils soient en situation de handicap, qu'ils soient des sportifs de haut niveau, ou des personnes étrangères qui ont en quelque sorte un genre de handicap, puisque quand ils arrivent, ils ne maîtrisent pas forcément la langue française parfaitement, donc ce qui peut les bloquer dans la réussite de leurs études supérieures, mais aussi des professionnels qui viennent et qui ont parfois des contraintes pour pouvoir suivre. Mais aussi, on a des profils d'étudiants très très différents, ils n'apprennent pas tous de la même manière, ils n'ont pas tous les mêmes capacités, le même style d'apprentissage. Donc, en fait, c'est à nous de nous adapter à cette diversité, à travers notamment l'évolution de nos pratiques pédagogiques. Et c'est la raison pour laquelle nos dernières journées de pédagogie universitaire destinées aux enseignants étaient justement consacrées à cette question de pratiques pédagogiques pour justement en vue d'une meilleure inclusion, c'est-à-dire d'une meilleure adaptation, parce que je suis vraiment convaincue que à ce niveau-là, ce ne sont pas les étudiants qui doivent s'adapter à l'université et à l'école de manière générale, mais c'est à nous de nous adapter à la diversité de nos publics. Et nous avons justement cette richesse, je considère que déjà c'est une richesse, parce qu'en fait nous avons des publics très variés, nous avons aussi des jeunes, surtout des jeunes de 18 ans qui intègrent la licence, ou ensuite un peu plus âgés pour les masters, mais nous avons aussi, comme je disais tout à l'heure, des professionnels, nous avons aussi des auditeurs libres, des personnes âgées, donc des étrangers. On a vraiment une diversité du public et une personne âgée qui vient poursuivre un cursus par exemple en théologie ou en philosophie, ou un professionnel ne va pas forcément étudier de la même manière qu'un jeune de 18 ans. Donc le style d'apprentissage n'est pas le même, puisqu'il a évolué. Donc c'est à nous de nous adapter et de faire en sorte que, d'un point de vue pédagogique, nos enseignants puissent s'adapter à cette diversité, soient ouverts à cela.
1: Oui, ça demande une certaine souplesse finalement.
0: Oui, tout à fait. Ouais. Tout
1: ouais,
0: à
1: vous fait. Leur demandez beaucoup à vos enseignants.
0: C'est vrai, mais en même temps, je pense que c'est un enjeu important. Oui. Parce que

0: en fait, c'est une des clés de la réussite. Je trouve, c'est-à-dire que et je vois beaucoup une de mes spécialités en tant qu'enseignant chercheur est justement la question par exemple de l'accueil des élèves allophones, donc des élèves étrangers à l'école, et selon les statistiques on voit bien à quel point justement ces élèves par exemple allophones à qui on propose pas forcément de dispositifs adaptés ne réussissent pas à l'école. Et donc on les envoie vers des voies qui ne sont pas adaptées, alors que culturellement parlant, ils sont peut-être très bons dans leur pays, mais ce qui leur manque, c'est la langue française.
1: Et oui, c'est le barrage.
0: C'est le barrage. Et donc quelque part, on les met en échec avec notre système éducatif qui n'est pas adapté.
1: Alors justement, puisque vous parlez de ce domaine du français langue étrangère, c'est une grande expérience pour vous. Ça fait 30 ans que vous êtes à l'ICT. Vous avez exercé plusieurs responsabilités académiques et institutionnelle, et notamment dans ce domaine du français langue étrangère et de l'accueil des étudiants internationaux. Comment envisagez-vous, Bojena Birol-Leray, une plus grande ouverture de l'établissement à l'international?
0: Alors, donc, c'est une question qui me tient beaucoup à cœur, puisqu'en fait, là, cela fait partie de l'axe 3 de notre plan stratégique, puisqu'en fait, l'objectif est d'accroître le rayonnement et la visibilité de l'ICT comme acteur reconnu du monde académique et sociétal, donc que ce soit au niveau local, régional, national, mais aussi international. Donc, cette dimension, elle me paraît importante parce que notre ouverture sur le plan européen international, je dirais, est une des clés pour justement accroître cette visibilité, et notamment donc l'année dernière pour poser les jalons, donc un de mes vice-recteurs qui est en charge des relations internationales a défini la politique internationale en matière de partenariat et des réseaux internationaux en explicitant les priorités en lien avec le projet de l'établissement. Donc déjà de manière globale on se posait la question sur quelle est notre politique globale au niveau des relations internationales, parce que nous l'avons déjà, on a la mobilité Erasmus, etc. Mais à mon sens, il faut aller plus loin, c'est-à-dire que d'une part, en recrutant des étudiants étrangers, donc à l'étranger, pas uniquement via Erasmus, mais aussi en dehors de l'Europe, avec notamment via nos réseaux, la Fédération européenne, mais aussi internationale des universités catholiques. Donc en profitant plus de ces réseaux-là pour recruter des étudiants à l'international, pour créer aussi des formations qui sont entièrement en anglais et qui attirent sur des niches des étudiants, donc en créant des promotions, voilà, mais aussi en internationalisant nos formations en français. Donc en recrutant des étudiants étrangers qui pourraient suivre les différentes licences master. Et justement pour cela, on a créé le diplôme universitaire d'études françaises qui est destiné aux étudiants étrangers à qui il manque justement des notions en français et donc qui suivent ce cursus pendant un an. Et en dehors donc de l'apprentissage du français, ils suivent déjà des cours l'après-midi
1: dans la matière qu'ils souhaitent.
0: Dans la matière qu'ils souhaitent, ce qui les prépare aux études supérieures et donc à la méthodologie du travail universitaire.
1: Voilà, en tout cas, on entend Bojena Birol-Leray qu'il y a un grand projet pour l'Institut catholique de Toulouse. Je rappelle que vous en êtes la nouvelle rectrice. Je vous remercie beaucoup d'être venue nous présenter ce projet et de rappeler la mission de l'ICT. Bonne rentrée.
0: Merci beaucoup.
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3: Tout de suite, nous retrouvons la lecture et le commentaire de l'évangile du jour selon Saint Matthieu, chapitre 1, versets 18 à 23, avec le père François Monnier, curé de l'ensemble paroissial de la Croix-Falgarde.
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4: Évangile de Jésus-Christ selon Saint Matthieu. Voici comment fut engendré Jésus-Christ. Marie, sa mère, avait été accordée en mariage à Joseph. Avant qu'ils aient habité ensemble, elle fut enceinte par l'action de l'Esprit-Saint. Joseph, son époux, qui était un homme juste et ne voulait pas la dénoncer publiquement, décida de la renvoyer en secret. Comme il avait formé ce projet, voici que l'ange du Seigneur lui apparut en songe et lui dit « Joseph, fils de David, ne crains pas de prendre chez toi Marie, ton épouse, puisque l'enfant qui est engendré en elle vient de l'Esprit-Saint. Elle enfantera un fils, et tu lui donneras le nom de Jésus, c'est-à-dire le Seigneur sauve, car c'est lui qui sauvera son peuple de ses péchés. Tout cela est arrivé pour que soit accomplie la parole du Seigneur prononcée par le prophète. Voici que la Vierge concevra et elle enfantera un fils. On lui donnera le nom d'Emmanuel, qui se traduit « Dieu avec nous ». Marie était accordée en mariage à Joseph. Marie et Joseph, quel joli couple! Quel couple prometteur! Marie est l'incarnation de la femme parfaite, dont parle le livre des Proverbes. Son mari peut lui faire confiance. Il ne manquera pas de ressources. Elle rayonne de force et retrousse ses manches. Sa lampe ne s'éteint pas la nuit. Ses doigts s'ouvrent en faveur du pauvre. Elle tend la main au malheureux. Revêtue de force et de splendeur, elle sourit à l'avenir. Sa bouche s'exprime avec sagesse et sa langue enseigne la bonté. Elle ne mange pas le pain de l'oisiveté. Elle craint le Seigneur. Ses œuvres disent sa louange. Joseph est un homme juste. Il est de bonne lignée, celle de David. L'avenir nous montrera que Joseph est un bon chef de famille, qui en prend bien soin, qui lui est tout dévoué. Il est aussi un homme pieux et un honnête travailleur. Marie et Joseph sont parfaits, ils sont faits l'un pour l'autre. Ils font tout bien. Et voilà que Dieu vient les perturber. Marie se retrouve enceinte avant qu'ils habitent ensemble. Imaginez que cela se passe aujourd'hui et que Marie demande conseil au planning familial. On lui conseillerait l'avortement et le salut nous passerait sous le nez. Heureusement, Marie et Joseph ont accepté d'être perturbés par Dieu et ont agi en faisant le bien, au risque de leur réputation. Sans mener encore la vie commune, ils ont déjà décidé de surmonter les épreuves ensemble. Et ensemble, ils décident d'accepter cet acte de charité, accueillir l'enfant divin. Il en est de même dans nos vies. Les actes de charité que nous pouvons poser se présentent souvent à nous au mauvais moment. Quand cela nous dérange, quand nous n'avons pas le temps, quand nous ne sommes pas d'humeur, quand il y a déjà tant de problèmes à gérer. Prenons exemple sur Marie-Joseph. Vivons la charité quand elle vient nous solliciter. Il n'y a rien de plus urgent que les actes de charité que nous pouvons poser tout au long de nos journées. À chaque fois, c'est Jésus lui-même qui vient à notre rencontre et qui, comme sur la croix, nous dit « J'ai soif ». Il a soif de notre amour. »

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1: Il est 8h, une nouvelle heure commence et tout de suite nous retrouvons un nouveau point sur l'information nationale.
2: Bonjour à tous, à la une de l'actualité, la Tour Eiffel rouvre aujourd'hui à 9h30 après une journée de fermeture hier. Les salariés se sont mis en grève pour dénoncer la mise à l'écart de femmes lors de la visite privée d'une délégation hindoue. Elle avait demandé à limiter ses interactions avec les femmes. La délégation présente ses sincères excuses. Une enquête doit également faire la lumière sur les conditions dans lesquelles cette demande a été acceptée. Les pompiers en grève aujourd'hui en France après les nombreux incendies de cet été. Ils dénoncent un manque de moyens et d'engagement de la part de l'État. La mobilisation doit durer jusqu'au 20 octobre, date du vote à l'Assemblée de la première partie du projet de loi de finances. 5 départements sont en vigilance orange aux feux de forêt et incendies aujourd'hui en France. C'est le cas du Rhône, de la Loire et de l'Ain en Auvergne-Rhône-Alpes. Plus au sud, les départements de l'Aude et du Vaucluse sont aussi concernés. La France parmi les plus mauvais élèves concernant la vaccination. Le suivi reste insuffisant chez les adolescents et les adultes. Face à ce constat, la Cour des comptes recommande de généraliser le carnet de vaccination électronique à tous les Français dans les prochains mois, Virginie Quiénon.
3: Oui, ce carnet numérique existe déjà dans la rubrique Mon espace santé sur votre compte Amélie, mais il n'est que très peu utilisé. Seuls 35% des assurés ont activé l'application et parmi eux, à peine 11% ont renseigné leur statut vaccinal. Un manque de suivi qui empêche notamment de savoir si vous êtes ou non à jour de vos rappels. La couverture est pourtant bonne chez les nourrissons, elle l'est beaucoup moins ensuite. Pour le papillomavirus, par exemple, seuls 55% des adolescents sont vaccinés en France contre plus de 80% au Portugal, en Espagne ou en Suède. La Cour des comptes souhaite donc un carnet électronique complet pour chaque Français au plus tard en 2028.
2: Merci Virginie pour ces précisions. Emmanuel Macron ne renonce pas à interdire les réseaux sociaux aux moins de 15 ans. Après la censure le mois dernier de la loi française par le Conseil constitutionnel, le président se tourne désormais vers l'Europe. Il demande à Ursula von der Leyen un texte européen pour instaurer une majorité numérique commune. Emmanuel Macron on veut aussi présenter cet automne un nouveau texte en France. On passe au sport avec du football. C'est le retour de la plus prestigieuse des compétitions européennes ce soir. La Ligue des Champions, c'est la première journée. Côté français, Lille accueille le Betis Séville à 21h. Autre match à suivre, Real Madrid Inter Milan ou encore Porto Manchester City. Et en tennis, Arthur Géa a été éliminé à l'US Open cette nuit après plus de 5 heures de match. Il termine donc son parcours en 8e de finale face au joueur néerlandais Botic van de Zandschulp. C'était le dernier Français engagé à l'US Open. Belle journée à tous.
1: Tout de suite, nous retrouvons Éric Leclerc de Radio Présence Saint-Gaudens pour l'actualité régionale.
4: Bonjour. La semaine dernière, la ministre de l'Agriculture réunissait l'ensemble des préfets de région et de département afin d'établir une synthèse nationale des conséquences des épisodes successifs de canicule et de sécheresse. Cette réunion a permis de dresser un état des lieux précis, territoire par territoire, des pertes agricoles accumulées depuis le début du printemps. Le ministère de l'Agriculture a annoncé un soutien de plus d'un milliard d'euros pour soutenir les trésoreries et relancer la production. À cette annonce, la FDSEA de l'Aveyron a réagi, je les cite, le compte n'y est pas. L'élevage attendait des réponses plus fortes pour sécuriser les trésoreries, préserver le potentiel de production et garantir l'avenir de l'agriculture française. La FDSEA, les jeunes agriculteurs de l'Aveyron, devaient se rassembler hier soir devant la préfecture à Rodez. L'audience du tribunal de commerce de Toulouse doit se tenir aujourd'hui pour examiner l'offre de reprise de l'usine de pâte à papier Fibre Excellence située à Saint-Gaudens qui emploie 270 personnes. Cette offre s'élève à 90 millions d'euros d'investissement. Une offre déposée par la région Occitanie à travers l'Agence régionale des investissements stratégiques avec la présence de plusieurs industriels. Hier, la présidente de la région Occitanie, Carole Delga, a annoncé avoir obtenu une avancée majeure dans les échanges engagés avec le gouvernement. La région et l'État sont prêts à mobiliser des moyens pour permettre la poursuite de l'activité pendant 3 mois, le premier mois financé par l'État et les 2 suivants par la région. Dans le même temps, sur proposition de Carole Delga, les élus régionaux ont voté ce lundi une enveloppe globale de 13 millions d'euros pour consolider le projet industriel de reprise de Fibre Excellence. À Toulouse, la troisième édition des Mélodies du Canal, concert solidaire en faveur de la replantation du canal du Midi, revient avec deux très belles affiches. Un rendez-vous musical unique dont l'intégralité des recettes sera reversée au programme de replantation. Cette année, l'événement s'inscrit dans le cadre des célébrations exceptionnelles du 30e anniversaire de l'inscription du canal du Midi au patrimoine mondial de l'UNESCO. La CPAM du Lot propose une journée d'information originale et accessible à Cahors à travers des ateliers interactifs, des défis et des temps d'échange avec des professionnels. Les jeunes participants pourront s'informer sans tabou et dans une ambiance conviviale pour comprendre ses droits et les démarches pour la carte vitale, le compte Amélie, le choix du médecin traitant, la mutuelle, mais aussi pour adopter les bons réflexes avec des conseils de prévention, de nutrition, de sommeil et de bien-être et santé mentale. Que vous veniez en solo ou entre amis, cet événement gratuit est conçu pour vous accompagner à cette étape clé de votre vie, le jeudi 10 septembre de 9h30 à 17h, place François Mitterrand à Cahors.
0: La météo.
1: Ce mardi matin débute sous un ciel globalement dégagé sur toute la région avec une tendance à la baisse des températures par rapport au jour précédent. Quelques nuages bas peuvent s'approcher, notamment sur les reliefs, mais s'effaceront rapidement et les températures dépassent déjà les 20 degrés. Dans le détail, il fait 18 à Foix, Aspé et Ibos, 20 degrés à Florence, 21 degrés à Frouzens, Castelginest et La Française, 17 à Cahors et De Casseville. Cet après-midi, le ciel restera largement dégagé sur l'ensemble de la région Midi-Pyrénées, avec un ensoleillement généreux, mais des températures plus modérées, avec presque 10 degrés de moins comparé à hier. Côté température, il fera cet après-midi 30 à Sévrac d'Aveyron, Prayssac, Montauban et Gimont, 32 degrés à Toulouse, Rabastens et Verfeil, 28 à Saint-Girons et 26 degrés à Lourdes.
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1: Huit heures et sept minutes au programme de cette nouvelle heure. On va découvrir, évidemment, on a vu qu'il y avait des nouvelles chroniques hier. Mais Radio Présence, c'est aussi la stabilité au quotidien. On retrouvera Marie Binet dans la vie à deux, qui sera avec nous pour une nouvelle saison et qui continuera de nous distiller des conseils pour mieux vivre à deux. Et aujourd'hui, on parlera des amours des ados. Voilà, les premiers amours, des fois compliqués à gérer des deux côtés, des parents ou des enfants. Eh bien, rendez-vous avec Marie Binet dans moins de 5 minutes. Et puis, on parlera assurance avec Jérôme Debardis, qui sera de retour tous les mardis à 8h20 pour nous parler assurance. Un sujet qui peut sembler compliqué ou barbant, mais il est essentiel d'être bien informé et de savoir ce qui nous entoure. Et donc, rendez-vous avec lui dans 12 minutes, très précisément. Vous avez vos rendez-vous avant 8h30. On va aussi jouer dans quelques minutes pour vous faire gagner des cadeaux. Mais ce sera juste après Clara Luciani sur Radio Présence, 8h08. Très bon réveil et bon début de journée.

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1: Marie Binet, bonjour.
2: Bonjour Jonathan.
1: La semaine dernière, vous nous avez parlé de comment gérer les sentiments amoureux. On va voir comment accompagner les plus jeunes dans leur premier sentiment affectif.
2: Alors, comme je disais la semaine dernière, il est bon que les parents puissent continuer à transmettre les valeurs et ce qui leur semble vraiment important dans la relation à l'autre, à soi et à l'autre. La première chose, c'est déjà d'accompagner le jeune à s'aimer lui-même, à avoir une estime de lui correcte pour pouvoir mieux s'ouvrir à l'autre et se donner mais recevoir l'autre. Ensuite, c'est surtout d'accompagner le jeune ou la jeune avec beaucoup de respect, sans dénigrer ce qu'il ressent. Sans critiquer la personne vers laquelle ses sentiments vont, parce que ça peut énormément le blesser et produire l'effet inverse, c'est-à-dire presque l'encourager à y aller davantage. Par contre, c'est aussi important de privilégier des temps un peu particuliers où on va écouter le jeune qui vit ses sentiments, s'y intéresser sans être intrusif. Et puis être là s'il y a un chagrin d'amour. Les chagrins d'amour peuvent être très très très douloureux pour un jeune qui peut être dans une forme de découverte et en même temps d'immaturité et qui l'empêche de comprendre tout ce qui est en jeu en fait dans cette relation qui ne peut pas advenir. Et puis tenir compte de l'âge, de la maturité du jeune. C'est pas pareil d'être amoureux à 13 ans et d'être amoureux à 19 ans. Et d'être dans une forme en même temps d'ouverture et en même temps de prudence. Hein, y a des parents qui s'impliquent trop vite dans les relations amoureuses de leurs enfants et qui peuvent du coup être un petit peu gênés quand cette relation s'arrête. Donc ça appartient à l'enfant et le parent est là pour être un accompagnateur, un préventeur aussi, parce qu'il y a tout ce qui est autour de la prévention pour ne pas être abîmé dans le cadre des agressions affectives ou sexuelles ou psychologiques. Mais en tout cas, ça demande beaucoup de prudence et il y a un rôle différent du papa et de la maman, notamment face à un garçon ou à une fille. Moi, j'encourage les papas à vraiment parler avec leur garçon, les mamans à parler à leur fille, et puis de temps en temps d'interchanger, et de le faire toujours dans des moments où on est seul avec l'enfant. Et puis, il peut y avoir des moments où on se retrouve en couple avec l'enfant, même quand on est divorcé, pour pouvoir aider l'enfant à sentir qu'il y a des repères stables autour de lui dans cette nouvelle aventure affective, voire sexuelle qu'il va vivre et qui peut parfois le perturber, mais aussi lui faire découvrir des parts de lui-même qui sont très belles et c'est bon de les accueillir aussi en tant que parent.
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1: 8h15, tout de suite, il est l'heure de jouer.

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Évidemment, il y aura peut-être un indice avant 9h, donc avant 8h55. Donc restez bien avec nous. Dans quelques instants, Jérôme Debardi sera avec nous. Il fera sa rentrée juste après Julien Doré. Il est 8h17. Bon début de journée.

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1: Nous retrouvons Jérôme Debardis, bonjour.
2: Bonjour Jonathan, bonjour à tous.
1: Et en ce début de saison, on va retrouver une chronique assez étonnante, mais ça va nous permettre de faire le point sur ce qui s'est passé depuis le début de l'été avec les premiers bilans des incendies de l'été.
2: Oui, alors effectivement, il serait surprenant qu'on ne démarre pas notre saison par un compte-rendu de ce qui a pu se passer cet été et l'impact que ça a sur les assurances, d'abord sur le monde entier, sur les personnes, sur la garantie des biens et sur les assureurs à terme.
1: Alors, un premier bilan, dites-moi si je me trompe, selon France Assureur, qui a été fait le 28 août 2026.
2: Oui, c'est pas vieux, oui.
1: 25 000 sinistres.
2: Oui, c'est ce qu'on appelle l'ampleur exceptionnelle, absolument exceptionnelle. On n'a jamais connu ça en France. Et là, c'est 25 000 déclarations. En 2022, le coût final estimé des dommages assurés, parce qu'il y a des dommages et puis il y a des dommages assurés. Les dommages assurés, c'était 80 millions d'euros. Cette année, ce sera 500 millions d'euros à minima.
1: Pour l'instant.
2: Ouais, à minima, puisque l'ensemble des dommages n'est pas encore vu et qu'il peut encore y avoir des déclarations, parce que les assureurs les accepteront très tardives, ces déclarations, s'il faut.
1: On se souvient en 2025 des feux dans l'Aude. Oui. Là, cette année, la surface brûlée, c'est 7,3 fois supérieure à l'année dernière.
2: Oui, non, mais c'est absolument invraisemblable. Alors, évidemment, les moyens de secours n'ont pas été à la hauteur des dommages, mais est-ce qu'on peut dimensionner un dispositif pour l'exceptionnel?
1: Alors, oui, parce que l'assurance, le but, c'est d'anticiper.
2: Oui,
1: au maximum,
2: oui, absolument, absolument.
1: De prévenir.
2: Absolument. Alors voilà, c'est l'important va être de voir pourquoi. Bon, ce qui s'est passé, l'analyse, bien sûr. Et puis, est-ce qu'on peut prévenir? Qu'est-ce qu'on peut faire pour la prévention de ce type de dommage? Parce que malheureusement, compte tenu du réchauffement climatique, il est probable que ça va se reproduire dans les années futures. Pas tous les ans, enfin on espère pas tous les ans, pas à ce niveau-là, mais quand même, ce sont des canicules à répétition, sécheresse historique, 100 000 hectares de forêt sont partis en fumée en France, c'est un record en 20 ans de mesures satellitaires.
1: Une des premières conséquences, c'est que maintenant on va peut-être pouvoir voir des zones proches de forêts, proches d'agriculture, difficilement assurables ou beaucoup plus chères à niveau assurance.
2: Voilà, alors ça c'est, bravo, parce que c'est le point, vous avez bossé votre sujet. C'est le point sur lequel les assureurs aujourd'hui sont en train de discuter et plusieurs déclarations de patrons de compagnies d'assurance ou de mutuelles vont dans le même sens. Certains endroits risqueraient, si on n'y prend pas garde, de devenir totalement inassurable. Alors, une solution qui est proposée, d'abord, bien entendu, la prévention au maximum. Il faut débroussailler, il faut faire des pare-feux, il y a un certain nombre de choses techniques que tout le monde connaît, mais qu'on ne faisait pas forcément. Et alors, au niveau des assureurs, l'idée serait de faire une mutualisation des assureurs eux-mêmes et non plus des assurés. C'est-à-dire que les compagnies d'assurance s'engageraient à assurer cet endroit-là. Alors 10% pour AXA, 15% pour Allianz, j'en sais rien, 5% pour la Massif, etc. De façon à ce que on n'abandonne pas le territoire. Ça s'était passé une première fois. Alors ça, historiquement, ça s'était passé dans les années 80. Il y avait eu d'énormes inondations sur Nîmes. Je sais pas, on s'en souvient plus aujourd'hui, mais ça avait été considérable avec pas mal de morts et Nîmes avait été totalement, enfin vraiment, vraiment dévasté. Et une compagnie d'assurance, à l'époque c'était la Massif, a dit, puisque c'est comme ça, je résilie la totalité de mon portefeuille sur Nîmes tant qu'on n'aura pas fait les travaux nécessaires. 3 octobre 88. Bon, ben vous voyez, mais moi ça reste dans ma mémoire parce que en 3 octobre 88, moi j'étais en fonction, j'étais en poste. Voilà. Et donc je me souviens très bien de ce moment-là qui a été vraiment un tremblement de terre parce qu'on n'avait jamais vu un assureur dire « Ah bon, moi c'est fini, je me retire ». Or, c'est par exemple ce qui s'est passé en Californie l'année dernière.
1: C'est vrai qu'il y a eu des grands feux aussi.
2: Il y a eu d'énormes feux, alors beaucoup plus importants encore que ceux dont nous parlons aujourd'hui, sur le plan des résultats.
1: Il y a 6-7 ans, il y a eu en Australie aussi, où ça avait énormément brûlé.
2: Oui, mais l'année dernière, ça avait touché en plus des maisons qui valaient des fortunes absolues, et c'est des endroits où il n'y a plus personne, hein. C'est incroyable. Et en tout cas, il n'y a plus d'assureur, sauf si vous acceptez d'avoir une franchise de 100 000 $ et que vous acceptez de payer 50 000 $ pour assurer votre maison. Voilà, il n'y a plus grand monde qui peut faire ça.
1: On pense à la Gironde, au Land et au Var, où ça a énormément brûlé, presque 100 000 hectares.
2: Oui.
1: Maintenant que ça a brûlé, ça ne peut plus rebrûler.
2: Alors ça, d'abord,
1: s'il n'y a plus rien.
2: Vous savez, la nature est très forte.
1: Oui,
2: vous repassez 5 ans après sur un endroit, moi je me souviens de la montagne Sainte-Victoire qui avait brûlé sérieusement dans les années 90, et en balade du côté de Sainte-Victoire, 3 ou 4 ans après, on cherchait vraiment où avait été l'incendie. Hein. Voilà, donc c'est des choses, la nature regagne du terrain.
1: Sur les quelques prochaines années, un ou deux ans, l'assurance est peut-être moins chère du côté des localités les plus touchées.
2: Alors moins cher. Non. Ce que ça veut dire, c'est qu'en tout cas, on pourra toujours trouver une offre d'assurance et dans des conditions économiques acceptables.
1: Et si on peut pas s'assurer, on fait appel.
2: Alors au fonds de garantie. Mais le problème, c'est pas ça. C'est que le fonds de garantie, il marche uniquement. C'est pas le fonds de garantie, d'ailleurs, c'est le bureau central de tarification.
1: Je pensais vous reprendre parce que c'est vous le spécialiste. Mais je me suis dit attention là.
2: Il faut me recadrer. Bon, alors le bureau central de tarification n'intervient que sur les assurances obligatoires. Or, personne ne vous oblige à assurer votre maison. Voilà, on vous oblige à assurer vos responsabilités toujours, mais pas assurer votre bien. Si vous le perdez, vous savez ce que vous perdez. Donc c'est un choix que vous faites. Je ne l'assure pas, ma maison, parce que je considère que c'est trop cher. Bon, mais je sais aussi qu'un jour, si elle brûle, je perdrai la totalité. Je l'ai chiffré et j'en accepte le risque. Bon, ça c'est un raisonnement.
1: Mais c'est bien de repréciser, assurance obligatoire, parce qu'il y en a qui sont obligatoires, d'autres non.
2: Oui.
1: Il y en a qui sont là pour éviter qu'une catastrophe se produise.
2: Alors on voit quand même quelque chose que je trouve, ce que je vous ai toujours dit d'ailleurs systématiquement, c'est que les assureurs français sont puissants, intelligents et sont capables de s'unir pour offrir pour créer une offre d'assurance suffisante. Ils en ont les moyens, ils en ont les épaules, et c'est important d'avoir des assureurs. Alors bien entendu, on peut toujours critiquer les marges, tout ce que vous voulez, mais il n'empêche que avoir en face de soi des gens qui sont capables d'assumer les responsabilités, d'assumer les risques qu'ils ont assurés, c'est très confortable. Ça n'existe pas dans beaucoup de pays au monde.
1: Et on va rester sur cette bonne nouvelle. Merci beaucoup Jérôme de Bardis, à bientôt.
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1: À suivre dans cette matinale du mardi matin, on va découvrir ensemble l'actualité internationale en direct de Rome et de Radio Vatican. 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Je vous repose la question juste après l'actualité en direct de Rome et de Radio Vatican. Il est 8h30.
4: L'Allemagne encore sous le choc après le résultat sans précédent de l'extrême droite dans la région de Saxe-Anhalt. Une victoire de l'AfD, parti qualifié d'hostile aux églises, qui fait réagir les responsables religieux. Vous entendrez leur inquiétude dès le début de ce journal. Ce large succès local fragilise le pouvoir fédéral allemand et va jusqu'à raviver des craintes au-delà des frontières germaniques. C'est le sujet de notre dossier du jour. La trêve aura été brève en Ukraine. Alerte aérienne et descente dans les abris à Kiev. Les trois jours de suspension de frappe à peine levés cette nuit et les émissaires américains à peine repartis. La Russie a repris ses attaques déjà meurtrières sur la capitale ukrainienne. Et puis la politique anti-migrant de Donald Trump dans le viseur de l'ONU qui prévient les États-Unis vont devoir rendre des comptes après un bilan de 26 migrants morts dans les prisons américaines cette année.
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4: Bonjour à toutes et à tous. L'Allemagne à la une, donc toujours abasourdie après le succès régional de la formation d'extrême droite, le parti alternatif pour l'Allemagne qui a recueilli dimanche près de 44% des suffrages, ce qui place la formation en position de former un gouvernement, même si elle ne dispose pas de la majorité absolue. Mais les tractations sont déjà lancées. Il leur manque encore 3 élus pour diriger le Land du centre du pays. Sur place, ce résultat historique fait réagir les religions représentées en Allemagne, notamment les chrétiens catholiques et protestants de Saxe-Anhalt ont rédigé un communiqué conjoint. Ils y font part de leur inquiétude pour la paix sociale et la coexistence des habitants du Land. En tant qu'Église, nous continuerons à ouvrir nos portes à toutes les personnes qui cherchent protection et tranquillité, guérison et orientation dans la présence de Dieu. Nous appelons les vainqueurs des élections à respecter sans réserve la constitution de notre Land ainsi que la loi fondamentale et à préserver la dignité de toutes les personnes. Ce sont les mots cette fois-ci de Mgr Gerhard Feig, l'évêque catholique de Magdebourg, la capitale régionale dans cette région. Matthias Bethke, responsable du bureau catholique de Saxe-Anhalt, revient sur ce résultat historique.
6: Nous cherchons encore les mots pour qualifier ce résultat électoral, car l'AfD en Saxe-Anhalt n'est pas seulement un parti dont le caractère d'extrême droite est avéré, c'est aussi le parti le plus hostile aux églises que la Saxe-Anhalt ait connu depuis 1990, ainsi que la section régionale de l'AfD la plus hostile aux églises de toute la région. Pour nous, en tant qu'église, ce résultat représente un défi majeur qu'il nous faut d'abord apprendre à gérer. Il est possible d'élire démocratiquement des partis qui ne sont pas démocratiques, des partis qui porteraient atteinte à la démocratie libérale, pluraliste et fondée sur l'état de droit. L'AfD a dominé la campagne électorale. Bien trop d'autres partis ont défini leur identité, leur discours uniquement par rapport à leur opposition à l'AfD. Cela a valu à ce parti une visibilité considérable. Je crois qu'un cercle vicieux s'est installé ici en Saxe-Anhalt au cours des dernières semaines et des derniers mois. Tous les autres partis et tous les médias avaient les yeux rivés sur l'AfD, tel le lapin fasciné par le serpent, et se sont retrouvés paralysés. Vor der sprichwörtlichen
4: Schlange und waren erstarrt. Des propos recueillis par Stéphanie Stahlhofen de la rédaction germanophone de Radio Vatican. Du côté de la population allemande, la réaction est plus modeste avec un appel à stopper l'AfD, une manifestation spontanée rassemblée hier soir quelques 5000 citoyens à Berlin selon la police, 14 000 selon les organisateurs. Berlin où le chancelier allemand s'est dit profondément choqué par le triomphe local de l'AfD. Friedrich Merz a pris un coup mais ne compte pas flancher pour autant, dit-il. Souffrant d'un manque de popularité, le chrétien démocrate a assuré qu'il maintiendrait ses réformes tout en s'efforçant de mieux les expliquer. Y aura-t-il des élections anticipées en Serbie ? C'est en tout cas ce que souhaite le Premier ministre qui a formellement demandé au président de dissoudre le Parlement, ce qui ouvrirait la voie à un scrutin législatif avec plus d'un an d'avance, comme le réclame inlassablement l'opposition en lutte depuis près de 2 ans. Les précisions à Belgrade de Simon Rico.
7: L'annonce faite lundi par Đuro Matsut lors d'une session extraordinaire du gouvernement a été quelque peu éclipsée par les funérailles nationales que la Serbie a offertes à Radko Mladic. Il s'agit de la procédure classique pour la tenue d'élections législatives anticipées. Théoriquement, ce scrutin aurait dû intervenir fin 2027, mais le président serbe avait annoncé peu avant la rentrée qu'il aurait lieu le 18 ou le 25 octobre. Aleksandar Vučić a désormais 72 heures pour s'exécuter et confirmer la date du vote. Ces élections élections anticipées sont réclamées depuis le printemps 2025 par le vaste mouvement mené par les étudiants contre sa dérive autoritaire et corrompue. Cela fait maintenant plus d'une décennie qu'Aleksandar Vučić dirige la Serbie d'une main de fer, lui qui a d'abord été Premier ministre. Le maître de Belgrade espère aujourd'hui une large victoire pour retrouver cette fonction, lui qui n'a pas le droit de briguer un troisième mandat de chef de l'État. Mais en face, ses nombreux opposants espèrent bien l'en empêcher. Autant dire que ces élections seront un véritable test démocratique pour la Serbie. Simon Rico, Belgrade, pour Radio Vatican.
4: La reprise des frappes entre le Yémen et l'Arabie Saoudite depuis ce matin. Une série d'attaques des Houthis vise le sud-ouest du territoire saoudien. Des drones ont fait une dizaine de blessés parmi les civils. Les sites énergétiques ont été ciblés, en particulier par les rebelles pro-iraniens, ce qui provoque incendies et arrêt temporaire de certaines opérations selon le ministère saoudien de l'énergie. C'est la suite de la nouvelle offensive lancée par les Houthis la semaine dernière autour du détroit de Bab el-Mandeb. En Ukraine, ce mardi, le silence des armes aura été de courte durée. 24 heures après le départ des émissaires américains Steve Witkoff et Jared Kushner, la Russie a repris ses frappes de plus belle sur la capitale ukrainienne. Kiev a été à nouveau visée au cours de cette nuit, touchée par plusieurs salves de missiles et des drones kamikazes russes qui continuent de menacer la ville ce matin. Et les attaques ont déjà fait 2 morts et 10 de blessés. Nous avons joint notre correspondante sur place, Emmanuel Chaz.
8: À Kiev, peu après 4 heures du matin, une première série d'explosions puissantes a secoué la capitale ukrainienne en état d'alerte intermittente depuis le début de soirée. Plusieurs dizaines de milliers de personnes s'étaient déjà mises à l'abri dans la cinquantaine de stations de métro de la ville, mais d'autres ont été surprises dans leur sommeil. Jusqu'à l'aube, plusieurs explosions se sont faites entendre et des colonnes de fumée noire étaient visibles. Plusieurs quartiers ont été touchés. Vitali Klitschko, le maire de Kiev, annonce des incendies sur des bâtiments résidentiels, sur une école et sur des entrepôts. Cette attaque est la première d'ampleur contre la capitale depuis la visite de Jared Kushner et Steve Witkoff ce week-end, suite à laquelle Volodymyr Zelensky a réitéré l'intérêt de l'Ukraine pour la reprise d'échanges tripartites entre l'Ukraine et la Russie avec la médiation de Washington. Selon le ministre des Affaires étrangères ukrainien, Andriy Sybiha, ces nouvelles frappes sont la preuve que la Russie n'a aucune intention de se diriger vers la paix. Il les qualifie d'actes de terreur aveugles qui ne rapprochent pas pour autant la Russie d'une victoire et il enjoint les partenaires de l'Ukraine à ne pas retarder l'envoi d'équipements de défense aérienne pour pouvoir sécuriser le ciel ukrainien. Emmanuel Chaz, Kiev, RFI pour Radio Vatican.
4: À la une, une tournée en Amérique latine qui débute aujourd'hui pour Marco Rubio. Le secrétaire d'État américain sera reçu ce mardi par le nouveau président colombien. La Colombie, première étape de ce déplacement qui mènera le numéro 2 des États-Unis en Équateur et au Pérou. Tour des dirigeants conservateurs d'Amérique latine qui partagent les vues de Donald Trump pour renforcer leurs alliances. C'est une alerte déclenchée par l'ONU après la mort de dizaines de migrants en détention aux États-Unis. Le haut commissaire aux droits de l'homme a déclaré hier que Washington devrait rendre des comptes pour ses agissements. Le tout dans un contexte de durcissement de la politique anti-immigration voulue par Donald Trump. La correspondance de Gwendal Lavina.
9: 23 personnes détenues par les autorités de l'immigration sont mortes rien qu'en 2026 aux États-Unis, souligne Volker Türk, le haut commissaire de l'ONU aux droits de l'homme, avant d'ajouter, je cite, qu'il faudra rendre des comptes pour ces morts. Selon les organisations de défense des droits humains, une cinquantaine de détenus sont morts dans des centres de rétention d'ICE depuis le retour au pouvoir de Donald Trump en janvier 2025. Les conditions de vie décrites par des détenus sont particulièrement déplorables. Des dizaines de personnes entassées dans de petites cellules, l'absence d'accès à des soins, à des sanitaires ou à l'air libre pendant plusieurs jours serait ainsi monnaie courante. La brutalité observée lors des arrestations par la police de l'immigration s'accentuerait donc en détention. L'administration Trump a récemment mis fin au statut de protection dont bénéficiaient certains immigrés et multiplié les accords avec des pays tiers pour les expulser. J'exhorte les États-Unis à arrêter le renvoi de personnes vers des lieux où elles pourraient subir des dommages irréparables, insiste d'ailleurs Volker Türk. Gwendal Lavina, New York, Radio Vatican.
4: Et avant de passer à notre dossier, l'actualité du pape qui, en ce jour où l'Église célèbre la nativité de la Vierge, le pape est, comme tous les mardis, dans sa résidence de Castel Gandolfo. Hier, à la veille de cette fête, Léon XIV a célébré une messe dans le sanctuaire de Notre-Dame du Bon Conseil à Genazzano, non loin de Rome. Dans son homélie, le pape est revenu sur la présence silencieuse mais essentielle de Marie à travers les Écritures. Plus de détails à retrouver sur notre site vaticannews.va. Et puis, à quelques semaines de l'arrivée du pape à Paris, l'Église de France lance un nouvel appel aux dons. Le coût de l'ensemble du voyage apostolique a été fixé à 27 millions d'euros et est en grande partie financé par la générosité du public. Chaque donateur peut choisir à quel lieu il souhaite affecter son don. Ils peuvent être faits, ces dons, sur le site pape-france.fr. Retour dans notre dossier, donc, sur la victoire dimanche en Allemagne, dans le Land de Saxe-Anhalt, du parti d'extrême droite alternative pour l'Allemagne, l'AfD. S'il s'agit d'une élection régionale dans cette région d'Est-Allemagne de l'Est, son impact se fait sentir au niveau fédéral. Dans la région saxonne, rien ne dit encore que la formation politique créée en 2013 pourra gouverner, malgré les scores recueillis. Mais avec ce très large succès, l'AfD ose affirmer ses ambitions pour 2019, pour le prochain suffrage fédéral. Résultat local qui provoque une onde de choc qui va bien au-delà des frontières allemandes. C'est ce que nous confirme le politologue Hans Stark, spécialiste de l'Allemagne à l'IFRI, l'Institut français des relations internationales.
10: Même si c'est un tout petit land, même si ce n'était qu'une élection régionale, c'est quand même une césure que pour la première fois dans l'histoire de la République fédérale depuis 1949, qu'un parti classé authentiquement d'extrême droite, considéré comme tel par l'Agence pour la protection de la Constitution, devient majoritaire et obtient un tel succès lors d'un scrutin. C'est une véritable césure et c'est la raison pour laquelle le choc est si important à la fois en Allemagne, mais aussi à l'étranger.
11: Qu'est-ce qu'il faut regarder pour analyser ce vote ? Est-ce que ce sont les électeurs, les lieux, le candidat ou le contexte ?
10: Le tout. Sans doute un candidat malin qui passait très bien. C'était quelqu'un de très photogénique, très souriant, type gendre idéal et qui faisait écran par rapport aux agitateurs de l'AfD qui sont dans les coulisses et qui sont en effet d'extrême droite dure parce que c'est l'un des partis les plus radicaux en Allemagne. Mais le candidat lui-même n'avait jamais de propos réellement choquants. Il s'est bien gardé d'aller trop loin au niveau du radicalisme rhétorique et c'est la raison pour laquelle beaucoup d'électeurs de l'AfD ne considèrent même pas ce parti comme étant un parti d'extrême droite.
11: Quels sont les sujets qui ont fait basculer ? Quel est le programme ?
10: Je vois deux grands problèmes. Donc, c'est quand même la politique migratoire. Même si les chiffres d'arrivées sur le sol allemand de demandeurs d'asile ont drastiquement diminué depuis quelques mois, en dépit aussi de la politique européenne en matière migratoire qui s'est aussi durcie, mais c'est l'accumulation d'années de tolérance importante vis-à-vis des questions migratoires qui a fait que ce parti a eu un tel succès en Allemagne de l'Est en particulier. En cela s'ajoute un deuxième aspect. C'est l'économie, la crainte du déclassement. Dans un contexte géopolitique très tendu où l'Allemagne traverse des crises diverses, crise de l'automobile, crise de la chimie, qui sont quand même les deux piliers de l'industrie allemande, y compris en Saxe-Anhalt. Donc il y a des craintes de perte d'emploi, de déclassement, de perte de pouvoir d'achat, de réformes de retraite qui ne conviennent pas, qui ont alimenté ce vote.
11: L'AfD n'a cependant pas la majorité des voix. Elle va devoir composer avec d'autres partis. C'est un sujet dans la classe politique allemande, en tout cas jusqu'ici, qui faisait tabou. Est-ce que cette élection peut changer la stratégie des autres partis politiques ?
10: Non, aucun parti ne fera une coalition avec l'AfD. En revanche, il est théoriquement possible que le petit parti BSV, qui partage avec l'AfD un parti pris pro-russe et anti-ukrainien, fasse non pas alliance avec l'AfD, mais tolère un gouvernement qui serait minoritaire de la part de l'AfD, si l'AfD accepte de gouverner dans ces conditions. Je ne pense pas que les chrétiens-démocrates vont s'allier à l'AfD. Si ils faisaient ça, je pense que le parti va imploser. Mais il n'est pas exclu que lors du vote du ministre-président, qui est un vote secret, que des députés chrétiens-démocrates votent pour le candidat de l'AfD. Mais ça ne fera pas encore un gouvernement s'appuyant sur une majorité. Donc, quoi qu'il arrive, l'AfD n'aura pas de majorité. Et ça va rendre la situation très difficile pour l'AfD. Un, parce que de toute façon, ils ont un programme qui n'est pas réaliste et qui n'est pas réalisable. Les milieux économiques sont vent debout en Allemagne contre l'AfD, le patronat en particulier. Donc la situation économique va certainement s'envenimer et non pas s'améliorer avec un gouvernement minoritaire AfD. Donc je pense que ce ne sera pas facile pour ce parti-là de gérer le Land.
4: Interrogé par Cécile Mérieux, Hans Stark, spécialiste de l'Allemagne, était ce matin l'invité de Radio Vatican.
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1: 8h45, tout de suite, retour de l'essentiel de l'actualité en région, présenté par Éric Leclerc de Radio Présence Saint-Gaudens.
14: La semaine dernière, la ministre de l'Agriculture réunissait l'ensemble des préfets de régions et de départements afin d'établir une synthèse nationale des conséquences des épisodes successifs de canicule et de sécheresse. Le ministère de l'Agriculture a annoncé un soutien de plus d'1 milliard d'euros pour soutenir les trésoreries et relancer la production. À cette annonce, la FDSEA et les jeunes agriculteurs de l'Aveyron devaient se rassembler hier soir devant la préfecture à Rodez pour défendre la profession et l'élevage aveyronnais. L'audience du tribunal de commerce de Toulouse doit se tenir aujourd'hui pour examiner l'offre de reprise de l'usine de pâte à papier Fibre Excellence, située à Saint-Gaudens, qui emploie 270 personnes. Cette offre s'élève à 90 millions d'euros d'investissement, une offre déposée par la région Occitanie à travers l'Agence régionale des investissements stratégiques, avec la présence de plusieurs industriels. Hier, la présidente de la région Occitanie, Carole Delga, a annoncé avoir obtenu une avancée majeure dans les échanges engagés avec le gouvernement. La région

0: Pendant un an, il partagera pendant cette émission les nombreuses rencontres qu'il a faites, le long temps qu'il a passé à Jérusalem, il a eu une chance folle de pouvoir rester, et la façon dont le Seigneur l'a guidé tout au long de ce pèlerinage.
1: Il y a des photos de ce pèlerinage aussi.
0: Il y a des photos sur Facebook qu'il a partagées.
1: C'est ça, exactement. C'est très intéressant, c'est très étonnant à découvrir.
0: Oui.
1: Voilà. Je suis vraiment de tout le parcours, de Toulouse jusqu'à Jérusalem. Voilà.
0: Oui.
1: Et je vous invite à aller jeter un coup d'œil si vous avez le temps.
0: Très bonne idée.
1: Merci. À tout à l'heure, Isabelle.
0: À tout à l'heure.
1: Tout de suite, on retrouve la lecture et le commentaire de l'évangile du jour selon Saint Matthieu, chapitre 1, versets 18 à 23, avec le père François Monnier, curé de l'ensemble paroissial de la Croix-Falgarde.
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3: Évangile de Jésus-Christ selon Saint Matthieu. Voici comment fut engendré Jésus-Christ. Marie, sa mère, avait été accordée en mariage à Joseph. Avant qu'ils aient habité ensemble, elle fut enceinte par l'action de l'Esprit-Saint. Joseph, son époux, qui était un homme juste et ne voulait pas la dénoncer publiquement, décida de la renvoyer en secret. Comme il avait formé ce projet, voici que l'ange du Seigneur lui apparut en songe et lui dit « Joseph, fils de David, ne crains pas de prendre chez toi Marie, ton épouse, puisque l'enfant qui est engendré en elle vient de l'Esprit-Saint. Elle enfantera un fils, et tu lui donneras le nom de Jésus, c'est-à-dire le Seigneur sauve, car c'est lui qui sauvera son peuple de ses péchés. Tout cela est arrivé pour que soit accomplie la parole du Seigneur prononcée par le prophète. Voici que la Vierge concevra et elle enfantera un fils. On lui donnera le nom d'Emmanuel, qui se traduit « Dieu avec nous ». Marie était accordée en mariage à Joseph. Marie et Joseph, quel joli couple, quel couple prometteur. Marie est l'incarnation de la femme parfaite dont parle le livre des Proverbes. Son mari peut lui faire confiance, il ne manquera pas de ressources. Elle rayonne de force et retrousse ses manches. Sa lampe ne s'éteint pas la nuit. Ses doigts s'ouvrent en faveur du pauvre, elle tend la main au malheureux. Revêtue de force et de splendeur, elle sourit à l'avenir. Sa bouche s'exprime avec sagesse et sa langue enseigne la bonté. Elle ne mange pas le pain de l'oisiveté. Elle craint le Seigneur, ses œuvres disent sa louange. Joseph est un homme juste, il est de bonne lignée, celle de David. L'avenir nous montrera que Joseph est un bon chef de famille, qui en prend bien soin, qui lui est tout dévoué. Il est aussi un homme pieux et un honnête travailleur. Marie et Joseph sont parfaits, ils sont faits l'un pour l'autre. Ils font tout bien. Et voilà que Dieu vient les perturber. Marie se retrouve enceinte avant qu'ils habitent ensemble. Imaginez que cela se passe aujourd'hui et que Marie demande conseil au planning familial. On lui conseillerait l'avortement et le salut nous passerait sous le nez. Heureusement, Marie et Joseph ont accepté d'être perturbés par Dieu et ont agi en faisant le bien, au risque de leur réputation. Sans mener encore la vie commune, ils ont déjà décidé de surmonter les épreuves ensemble. Et ensemble, ils décident d'accepter cet acte de charité, accueillir l'enfant divin. Il en est de même dans nos vies. Les actes de charité que nous pouvons poser se présentent souvent à nous au mauvais moment. Quand cela nous dérange, quand nous n'avons pas le temps, quand nous ne sommes pas d'humeur, quand il y a déjà tant de problèmes à gérer. Prenons exemple sur Marie-Joseph. Vivons la charité quand elle vient nous solliciter. ni

rien de plus urgent que les actes de charité que nous pouvons poser tout au long de nos journées. À chaque fois, c'est Jésus lui-même qui vient à notre rencontre et qui, comme sur la croix, nous dit « J'ai soif ». Il a soif de notre amour.

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0: 8h57, avant de se quitter, on répond ensemble à la question du jour et on redécouvre le grand entretien de ce matin. Et on va commencer par l'entretien puisqu'il était question de rentrée, encore une fois.
1: Bah oui, alors cette fois c'est la rentrée des étudiants à l'ICT, ils sont à peu près 3700. Bojana Bileray est sa nouvelle rectrice, elle a détaillé le projet éducatif travaillé pendant un an par l'équipe éducative. Le premier axe de ce projet, c'est de placer la personne au cœur du projet éducatif.
2: Nous proposons en fait des formations qui vont les mener vers des métiers très différents. Mais toutes ces formations que nous avons principalement en sciences humaines et aussi en sciences sociales partagent quelque chose d'essentiel, c'est-à-dire elles sont toutes profondément tournées vers la personne humaine et son accompagnement. Et je pense que c'est cet axe-là qui place justement la personne dans toutes ses dimensions et au cœur de notre projet éducatif. Parce qu'en fait... notre responsabilité, elle n'est pas uniquement dans la maîtrise, je dirais, des compétences techniques, des connaissances savoirs. Et des savoirs qui sont évidemment essentiels dans tout métier, mais aussi nous souhaitons faire apprendre aux étudiants à savoir écouter, comprendre, analyser, discerner, s'adapter et travailler avec les autres.
1: C'était Bojana Bileray, la nouvelle rectrice de l'Institut catholique de Toulouse. Et un autre objectif de l'ICT, c'est de favoriser l'ouverture de l'établissement à l'international.
0: Très bien, et on voyagera à 9h03, puisqu'on retrouvera le père Simon d'Artigues, qui a fait Toulouse et Jérusalem à pied.
1: Voilà, oh oui, tout on a bien voyagé.
0: Demain, c'est un autre sujet, Isabelle.
1: Oui, alors vous connaissez certainement cette association qui s'appelle Bouge ton coq. On en a déjà parlé sur Radio Présence. Une association qui se développe, qui a pour objectif d'accompagner les villages de la région qui sont confrontés à la disparition des services essentiels. Et en fait, cette Bouge ton coq propose un modèle d'épicerie participative dans les communes rurales. Nous serons avec son représentant pour l'Occitanie, Noé Auriol. Il nous fera part de l'évolution de l'association.
0: Très bien, ce sera demain à 7h40. À tout à l'heure, Isabelle.
1: À tout à l'heure.
0: Pour Vivante Église. Tout de suite, on répond à la question du jour. Dans l'évangile du jour, Joseph apprend que l'enfant attendu par Marie vient de l'Esprit Saint. Il y avait 3 propositions. Écoutons la réponse d'aujourd'hui.
3: Le Seigneur lui apparut en songe. Merci.
0: Voilà, rapide, simple et efficace. C'était effectivement la réponse C. Par un songe où un ange du Seigneur lui apparaît. Félicitations, on va vous rappeler. Il me semble que c'est Elisabeth de Capdenac qui nous a appelé. Donc on va reprendre votre adresse pour pouvoir vous envoyer votre cadeau. Le club des 5 minuscules de Bénédicte de Saint-Germain qui était l'invité hier matin de l'émission Vivante Église. Justement, cette émission, elle arrive juste après l'actualité nationale. Belle journée et à demain dès 7h.
4: Bonjour à tous, à la une de l'actualité, la tour Eiffel rouvre aujourd'hui à 9h30 après une journée de fermeture hier. Les salariés se sont mis en grève pour dénoncer la mise à l'écart de femmes lors de la visite privée d'une délégation hindoue. Elle avait demandé à limiter ses interactions avec les femmes. La délégation présente ses sincères excuses. Une enquête doit également faire la lumière sur les conditions dans lesquelles cette demande a été acceptée. Les pompiers en grève aujourd'hui en France après les nombreux incendies de cet été. Ils dénoncent un manque de moyens et d'engagement de la part de l'État. La mobilisation doit durer jusqu'au 20 octobre, date du vote à l'Assemblée de la première partie du projet de loi de finances. 5 départements sont en vigilance orange aux feux de forêt et incendies aujourd'hui en France. C'est le cas du Rhône, de la Loire et de l'Ain en Auvergne-Rhône-Alpes. Plus au sud, les départements de l'Aude et du Vaucluse sont aussi concernés. La France parmi les plus mauvais élèves concernant la vaccination. Le suivi reste insuffisant chez les adolescents et les adultes. Face à ce constat, la Cour des comptes recommande de généraliser le carnet de vaccination électronique à tous les Français dans les prochains mois, Virginie Quiénon.
5: Oui, ce carnet numérique existe déjà dans la rubrique Mon espace santé sur votre compte Amélie, mais il n'est que très peu utilisé. Seuls 35% des assurés ont activé l'application et parmi eux, à peine 11% ont renseigné leur statut vaccinal. Un manque de suivi qui empêche notamment de savoir si vous êtes ou non à jour de vos rappels. La couverture est pourtant bonne chez les nourrissons, elle l'est beaucoup moins ensuite. Pour le papillomavirus, par exemple, seuls 55% des adolescents sont vaccinés en France contre plus de 80% au Portugal, en Espagne ou en Suède. La Cour des comptes souhaite donc un carnet électronique complet pour chaque Français au plus tard en 2028.
4: Merci Virginie pour ces précisions. Emmanuel Macron ne renonce pas à interdire les réseaux sociaux aux moins de 15 ans. Après la censure le mois dernier de la loi française par le Conseil constitutionnel, le président se tourne désormais vers l'Europe. Il demande à Ursula von der Leyen un texte européen pour instaurer une majorité numérique commune. Emmanuel Macron veut aussi présenter cet automne un nouveau texte en France. On passe au sport avec du football. C'est le retour de la plus prestigieuse des compétitions européennes ce soir. La Ligue des Champions, c'est la première journée. Côté français, Lille accueille le Betis Séville à 21h. Autre match à suivre, Real Madrid, Inter Milan ou encore Porto, Manchester City. Et en tennis, Arthur Géa a été éliminé à l'US Open cette nuit après plus de 5 heures de match. Il termine donc son parcours en 8e de finale face au joueur néerlandais Botic van de Zandschulp. C'était le dernier français engagé à l'US Open. Belle journée à tous.
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1: Toulouse, Jérusalem, à pied, c'est le défi que s'est fixé un prêtre de notre région. Il l'a réalisé et nous en fait le récit aujourd'hui. Bonjour Père Simon d'Artigues.
8: Bonjour.
1: Vous êtes prêtre du diocèse de Toulouse et allez être le nouveau curé de la paroisse de Colomiers. Pendant une année scolaire, vous avez rejoint à pied Jérusalem. C'est donc un long pèlerinage pour un ressourcement spirituel. Peut-être juste avant d'aborder les raisons pour lesquelles vous avez entrepris ce pèlerinage, à combien de kilomètres avez-vous parcouru ?
8: Entre Toulouse et Jérusalem, 6000 kilomètres. Donc après 2000 kilomètres en Terre Sainte et en Jordanie.
1: Oui, c'est ça. Et puis il y a eu le retour aussi.
8: Et le retour.
1: Et voilà. Donc un total de
8: 14 000 kilomètres.
1: 14 000 kilomètres.
8: Dont 8 000 kilomètres à pied. Voilà.
1: Oui, parce qu'il y a eu quelques petits trajets en avion.
8: Voilà, j'ai fait en stop, en train, en bus, le retour.
1: Oui, c'est ça. Pour quelles raisons avez-vous entrepris ce pèlerinage ?
8: En fait, ça arrivait un peu au milieu de ma vie sacerdotale. Donc c'était... l'occasion de demander au Seigneur un renouvellement de grâce, quoi. C'est l'Église, hein, qui m'a offert ça. Donc c'était comme une grande retraite, en fait, comme une grande retraite de 10 mois offerte après 22 ans de vie sacerdotale. Et puis ben, il m'en restera beaucoup, mais en tout cas de vie active encore 24-25 ans. Voilà, donc c'était vraiment une belle occasion de pouvoir à la fois faire un point et puis demander au Seigneur vraiment d'être renouvelé dans mon sacerdoce.
1: Vous avez dû, j'imagine, pendant ces 14 000 kilomètres, vous abandonner à la Providence parce que vous êtes parti à pied, vous êtes parti sans argent. Comment ça s'est passé ?
8: Alors, j'avais quand même une carte bleue, mais j'avais pris la décision de vivre de la Providence, donc de mendier mon toit et mon pain tous les jours, enfin tous les soirs en tout cas. Je m'interdisais pas d'acheter quelque chose, mais finalement la Providence a été bonne, les hommes ont été bons avec moi et j'ai été reçu tous les soirs, hein. J'ai dormi 12 fois dehors en 6 mois, voilà. Et la plupart du temps les gens m'offraient un repas du soir, bien souvent le petit-déjeuner et un pique-nique ou bien les maraîchers où je trouvais des fruits, des légumes, voilà. Donc j'ai très peu dépensé finalement.
1: Qu'est-ce que ça dit, cette hospitalité ?
8: Ça dit que les hommes sont bons. Ça dit que les hommes sont bons. Contrairement à ce que parfois on peut entendre, ça m'a marqué en rentrant en France de voir un peu tous ces faits divers, toute cette, enfin sur les chaînes infos, etc. Voilà, on a l'impression que le monde est dangereux, que le monde est violent, que le monde est hostile, qu'il faut se méfier des gens. Je nie pas qu'il puisse y avoir des violences, etc. Mais moi, l'expérience que j'ai faite en mendiant, en frappant à la porte des gens, c'est que Dieu est bon et que les hommes sont bons. Voilà, que les hommes m'ouvraient leurs portes et m'accueillaient, moi, un étranger. J'arrivais souvent, le soir, poussiéreux, suant, avec mon sac à dos, je sais pas, un homme de 90 kilos, d'1m85, c'était pas forcément rassurant, et pourtant les gens m'ouvraient leurs portes et m'accueillaient, voilà. Et donc, pour moi, c'était une très belle expérience d'avoir à mendier et d'être accueilli.
1: Qu'est-ce que justement cette expérience de mendier et d'être accueilli peut vous apporter dans votre vie de prêtre et pour justement ces 25-30 années à poursuivre ? Parce que c'est pas évident, quand on est prêtre, on donne beaucoup.
8: Oui, absolument, absolument, c'est vrai. Et d'ailleurs, je me suis rendu compte que on donne beaucoup, mais on donne en étant en position haute. Vous savez, on nous demande, et nous, on aime donner, et on donne, mais finalement, c'est assez facile de donner quand on nous demande... voilà, on nous demande de baptiser un enfant, un accompagnement, d'être confessé, de préparer les obsèques d'une grand-mère.
1: Et on le fait vraiment.
8: Voilà, et on le fait, mais on donne en étant toujours en position haute. Alors que là, la mendicité, ça nous. Enfin, moi, ça m'a situé en position basse, c'est de dépendre des gens, vraiment. Mais si jamais ils ne me donnaient pas, je dormais dehors. Mmh. Et en fait, j'ai fait deux fois l'expérience de dormir en ville, dans la rue. C'est vraiment. C'est une expérience. Désagréable.
1: C'est un dépouillement, oui.
8: Et donc voilà, donc quand on dépend vraiment pour ce qui touche à nos besoins les plus fondamentaux, c'est-à-dire la sécurité, un toit, la nourriture, la relation, c'est une belle expérience, en fait, voilà,
1: De se laisser prendre en charge et.
8: Voilà, et d'être en position basse, de mendier, vraiment, de mendier. On le dit un peu spirituellement parfois qu'il faut se faire mendiant de la grâce, etc. Ben, là, moi, j'étais mendiant très concrètement, quoi, de mon toit et de mon pain, quoi.
1: Des besoins primaires.
8: Oui.
1: Alors, vous êtes parti seul, mais je suppose que vous avez été chargé de nombreuses intentions. Hein, quand quelqu'un part en pèlerinage, tout de suite, il y a des personnes qui vous disent est-ce que vous pouvez prier pour telle intention sans donner de nom, évidemment. Est-ce que vous pourriez nous décrire ce que vous avez porté comme intention pendant ce pèlerinage?
8: Peut-être juste avant, c'est parce que pour moi c'était la solitude, c'est quelque chose que je redoutais, voilà, de partir seul, et je me disais voilà, comme prêtre, j'ai pas l'habitude d'être seul, enfin voilà, et donc ces intentions de prière, c'était en effet, on m'en a confié, je sais pas, 350 ou donc j'avais une liste vraiment d'intentions, je l'ai notée de manière à pouvoir prier chaque jour pour une de ces intentions, la porter pendant la journée, dans mon chapelet, dans l'office, pendant la marche. Et c'est vrai que ça m'a permis de vivre cette solitude, enfin de me dire voilà. Je suis parti en pèlerinage, j'ai quitté ma paroisse, je retournerai dans 10 mois dans une paroisse, mais je garde un lien pastoral, finalement spirituel, avec des personnes qui m'ont confié cette prière. J'éprouve un petit peu ce qu'éprouvent les contemplatifs, les communautés contemplatives à qui on confie des intentions, et c'est j'ai presque le tout de leur apostolat, quoi. Et en fait, c'est très puissant ce lien spirituel. Il était double, d'ailleurs, il y avait ces intentions qu'on m'avait confiées, et une paroissienne avait eu cette idée de faire un calendrier pour que chaque jour, une personne prie pour moi. Et moi, j'ai pris la photo pour savoir finalement qui priait pour moi ce jour-là. Et du coup, ça crée un autre lien spirituel, enfin un autre lien de pastoral, oui, vraiment, oui. Qui nourrissait mon cœur de pasteur.
1: Oui. Oui, c'est ça. Donc, vous n'étiez pas vraiment seul, finalement.
8: Donc, je n'étais pas seul. Spirituellement, et de fait, en étant reçu tous les soirs, ou presque, j'étais jamais seul. Oui. Et finalement, la solitude a été très légère, parce que je la vivais dans les 10 heures de la journée, 10 heures de marche, mais le soir, finalement, j'étais tout le temps reçu par une personne, un couple, une famille, un prêtre, une communauté religieuse, un imam, ce que le Seigneur mettait sur mon oui. chemin, quoi, et donc, cette rencontre-là, elle nourrissait la relation.
1: Quoi. Bien sûr. On entend souvent que les pèlerins du chemin de Saint-Jacques de Compostelle font des rencontres sur le chemin. Et là, je ne veux pas parler de ces personnes qui vous ont accueilli, dont vous avez défini leur bonté. Mais est-ce que vous avez fait des rencontres au long de votre chemin qui vous ont peut-être bouleversé ou peut-être changé?
8: Alors, en fait, la plupart des rencontres que j'ai faites, c'est les rencontres du soir.
1: C'était vraiment ça.
8: Parce que, en fait, je ne marchais pas sur un chemin de pèlerinage. J'étais quasiment seul à marcher. Ah oui, j'ai croisé très très peu de personnes. Quelques personnes en Italie, sur la Via Francigena, le chemin vers Rome. Mais c'est à peu près tout. En France, j'étais à contre-courant. En Italie, je vous dis, après Rome, il n'y avait plus personne. En Grèce, en Turquie, à Chypre... Voilà, donc les rencontres bouleversantes, il y en a eu vraiment des dizaines, c'était les personnes qui me recevaient, voilà, ou parfois sur le bord du chemin, quelqu'un qui m'offrait un verre d'eau, m'offrait un fruit, mais c'était des rencontres très courtes parce que...
1: il fallait que vous avanciez,
8: voilà, il fallait que j'avance, voilà. Alors que le soir, ça pouvait être des rencontres longues, et donc il y en a eu tellement de très belles, quoi.
1: Vous auriez un exemple?
8: Oui. J'ai en Italie du Nord, j'arrive dans une petite ville dans laquelle j'avais repéré qu'il y avait plusieurs couvents, et donc je m'étais dit ça va être facile de mendier. Donc j'arrive chez les franciscains. À l'hygiaphone, le jeune frère me dit non, le supérieur n'est pas là, on ne peut pas vous accueillir. Bon, je vois les religieuses du Sacré-Cœur qui étaient à côté. Une religieuse francophone m'accueille et me dit ah ben non, nous on accueille que des migrants, désolé, on ne peut pas vous accueillir. J'avais envie de dire mais moi je suis un peu un migrant,
1: oui,
8: si vous voulez.
1: Oui.
8: Allez voir le curé. Donc je vais voir le curé qui avait un énorme presbytère au milieu de la ville, enfin du bourg. Je sais pas, 4 étages, 6 fenêtres à chaque étage.
1: Donc là,
8: je sonne.
1: Vous avez dit, il y a au moins une chambre pour moi.
8: Bah oui, évidemment. Et il ouvre la fenêtre à l'étage. Je me présente comme prêtre parce que j'étais pas habillé en prêtre. Hein. Et il me dit non, désolé, pas de place, il y a pas de place pour vous ici. Je dis mais tu plaisantes quoi. Et il me dit mais par contre les bénédictins à la sortie de la ville là, ils ont un couvent, ils ont l'habitude d'accueillir les pèlerins. Donc je vais aux vêpres dans l'abbaye. À la fin des vêpres, j'interpelle un frère qui me dit « Ah, mais comme c'est dommage, si vous nous avez prévenu il y a 2 jours, on vous aura accueilli avec joie, mais là, c'est pas possible. » Et puis, m'accompagner vers la sortie, il referme la porte de l'église, je me retrouve sur le parvis tout seul. C'était la sortie de la petite ville. Je me dis « Tant pis, je vais dormir sur la plage. » Et là, une femme qui était aux vêpres, une ivoirienne, qui francophone, me dit, écoutez, j'ai entendu que le frère Alberto, enfin que vous cherchiez un endroit où dormir. Si vous voulez, moi j'habite juste à côté, je peux vous accueillir. Donc cette femme m'accueille, enfin elle m'amène chez elle, et dans un petit immeuble. Et là, elle ouvre la porte de chez elle, elle avait 5 enfants. Elle dit, regardez qui j'amène, qui va passer la nuit avec nous, c'est le père Simon, c'est un prêtre qui est pèlerin. On va faire un bon repas ce soir. Alors elle donne un billet à ses enfants, qui partent en courant pour aller faire quelques courses. Mmh. Qui reviennent un quart d'heure plus tard avec des pâtes et des glaces. C'était un repas de fête pour eux.
1: Oui, c'est ça.
8: Et donc voilà, ils habitaient dans 30 mètres carrés, 2 pièces. Et à la fin du repas, la maman dit aux enfants quelque chose à l'oreille. Ils vont dans la pièce d'à côté, j'entends du bazar, etc. Puis je les vois ressortir 5 minutes après avec des matelas, des oreillers. Et ils avaient préparé la seule chambre qu'ils avaient dans la maison pour moi, et tous les 6 dormaient dans l'autre pièce, la pièce commune, quoi. Donc voilà, donc c'était vraiment une très belle, c'était évangélique, quoi, comme rencontre et comme, voilà. Le lendemain, j'ai été accueilli par des capucins, parce que parfois on se dit, du coup, les religieux, ils n'étaient pas accueillants en Sicile. Le lendemain, j'ai été accueilli par une communauté de capucins merveilleuse, mais hyper fraternelle. Voilà.
1: Mais ça tombait pas bien, quoi. Voilà, vous êtes.
8: Oui, non, c'est ça. Et puis, en fait, ce que je m'émerveillais, finalement, je trouvais normal qu'on ne m'accueille pas. Parce que moi, je me disais, si quelqu'un frappe à ma porte, je ne suis pas certain de l'accueillir.
1: Par crainte.
8: Oui, par crainte, voilà. Et donc, quand on m'accueillait pas, je me disais, c'est normal. Et par contre, quand on m'accueillait, je me disais, mais c'est merveilleux.
1: Oui.
8: C'est vraiment merveilleux.
1: Oui.
8: Et alors, c'est certainement le Seigneur qui a gardé mon cœur de ne pas me durcir, parce que j'ai quand même finalement, chaque jour, je frappais à, je sais pas, 7, 8, 9, 10 portes avant d'être accueilli. Donc, j'aurais pu.
1: Et il fallait pas désespérer, quand même.
8: Voilà, j'aurais pu un peu, désespérer.
1: Et être aigri,
8: ouais. Râler contre les personnes. Mais non, c'est pas arrivé.
1: C'est pas arrivé. Père Simon d'Artigue, vous avez donc traversé la France, l'Italie, la Grèce, la Turquie et Chypre afin d'atteindre la Terre Sainte. Quelles sont les étapes qui vous ont particulièrement marqué sur ce premier tronçon?
8: Rome. Évidemment, c'était l'année jubilaire, je voulais faire le pèlerinage à Rome et puis surtout voilà, pouvoir célébrer sur la tombe de mon saint patron, Saint-Pierre, et de Saint-Benoît-Joseph Labre, à qui j'avais confié mon pèlerinage, qui est un saint mendiant, qui est mort à Rome. Voilà, donc, parce que les saints ont vraiment été des compagnons de route pour moi. J'étais dans plein de sanctuaires qui tombé sur ma route, que je connaissais pas, des grands saints, des petits saints, des saints absolument inconnus. Et vraiment, j'ai été leur compagnon de route à la suite du Christ. Donc il y a eu Rome, Patmos. Voilà, j'ai pu passer 4 jours dans la grotte de l'Apocalypse. Et là, c'était vraiment un lieu merveilleux, enfin spirituellement, quoi. C'était extraordinaire de pouvoir lire l'Apocalypse là où Saint Jean l'avait reçu. Voilà, puis...
1: Et puis peut-être les écrits de Saint Paul qui ont pris cher dans ces endroits où finalement où il est passé.
8: Alors en effet, je m'étais donné de lire toute la Bible pendant ce pèlerinage, et je m'étais dit je vais lire l'Ancien Testament en France, en Italie, un peu en Grèce. Je lirai l'Apocalypse à Patmos, je lirai les lettres et les actes en Turquie. Et puis, je garderai l'évangile pour la Terre Sainte.
1: Pour la Terre Sainte, bien sûr.
8: Et donc, en effet, vous savez, particulièrement, alors que ce soit à Patmos pour l'Apocalypse et en Turquie pour une partie de Paul, c'est vraiment des lieux où il est passé, hein, même oui. Si je ne suis pas passé à Antioche, je suis passé par la côte, quoi, mais il y a plusieurs des ports par lesquels on retrouve les traces dans les actes des apôtres, quoi. Donc, ça me préparait, en fait, cette lecture de la parole, ça m'a préparé à la lecture de l'Évangile en Terre Sainte.
1: Mmh. Ouais. Un peu comme les Hébreux qui ont parcouru le désert, et dont le cœur a été préparé par Dieu pour accueillir après le...
8: Oui, oui, c'était vraiment une... Je vous dis, pour moi, ça a été comme une retraite, hein, et vraiment une retraite avec la parole de Dieu, parce que du coup, ma matinée entière était dédiée à la lecture de la parole de Dieu, à la méditation, en marchant. Hein, donc oui. J'avais mis des stratégies ou des exercices de prière en place pour pouvoir pendant 3-4 heures. Mais finalement, c'était très... Je n'imaginais pas que je puisse méditer la parole pendant 3 ou 4 heures par jour. Quoi.
1: Vous l'avez manqué.
8: Et en fait, ça se fait... Ça se fait ouais, naturellement ou surnaturellement. Enfin, en tout cas, le Seigneur donne
1: quand on donne ce temps.
8: Ouais.
1: Quand on donne ce temps.
8: Ouais.
1: Ouais, ouais. Je vous propose, Père Simon d'Artigue, de marquer une pause musicale. Nous écoutons Céleste Jérusalem, interprétée par la communauté de l'Emmanuel.

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1: Toulouse-Jérusalem à pied, l'aller-retour pendant 10 mois sur 14 000 km. C'est le pèlerinage entrepris par le Père Simon d'Artigues, prêtre du diocèse de Toulouse lors de cette année scolaire. Père Simon, vous avez donc parcouru les pays que nous avons cités avant cette pause musicale et vous êtes arrivé en Terre Sainte. Vous avez passé quelques semaines quand même à Jérusalem, alors que pendant un certain temps, les lieux saints étaient fermés au public et de fait, avant le conflit en Iran, il y avait déjà beaucoup moins de touristes. Qu'est-ce que vous avez vécu dans cette ville sainte ?
2: À Jérusalem, alors déjà, Jérusalem, c'est le Christ, hein, et c'est le Christ en sa passion. En fait, à Jérusalem, on est tout le temps dans la passion du Christ. Voilà, tous les lieux, tous les textes, même s'il y a quelques épisodes qui ne sont pas liés à la passion, la guérison à Bézata, à Siloé, etc. Mais spirituellement, en tout cas, on est tout le temps dans la passion. Et donc c'est un lieu, la passion et la résurrection, bien sûr, hein, mais donc c'est un lieu qui est lourd, Jérusalem, en fait. C'est lourd spirituellement, c'est lourd... voilà, donc la guerre peut y ajouter, mais voilà, moi ce que j'ai vraiment en passant ce premier mois à Jérusalem, et donc en allant chaque matin au Saint-Sépulcre, et donc au calvaire et au tombeau, vide bien sûr, hein, mais quand même au tombeau, voilà. L'expérience qu'on fait, que j'ai fait plutôt, c'est vraiment l'expérience de la passion du Christ.
1: Parce que pour vous, ça restait encore un peu abstrait ou, là, vous l'avez expérimenté sur place, en fait, c'est ça ?
2: Oui, c'est le fait, de durer, parce que finalement, je suis resté le premier mois à Jérusalem, j'étais hébergé par les Pères Blancs à Sainte-Anne, mais chaque jour, je passais quasiment 5, 6, 7 heures dans un lieu saint, où je lisais tous les épisodes bibliques, je lisais les commentaires, enfin les homélies patristiques souvent, et je priais sur ce lieu-là, que ce soit d'ailleurs... le mur des lamentations, que ce soit le Pater ou Dominus Flevit ou Gethsemani ou le Saint-Sépulcre. Enfin, puis on a tant et tant, enfin voilà. Mais du coup, en méditant longuement dans chacun de ces lieux, ce qui ressort en suivant Jésus, parce qu'on peut faire le parcours de Jésus, le parcours de ce chemin, c'est du Triduum, quoi, hein, du jeudi oui. Saint, vendredi Saint, samedi. Voilà, on le suit vraiment dans sa passion et du coup on est dans la passion avec lui et on le vit spirituellement, enfin très fortement.
1: Alors on imagine que l'année prochaine, quand vous allez vivre justement cette semaine sainte avec vos paroissiens, ce sera peut-être différent.
2: Alors je sais pas, c'est certainement tout l'évangile prend une autre teinte en quelque sorte, une autre dimension hein, quand on lit les évangiles, quand on les médite, quand on les prie longuement sur les lieux. Moi, j'avais été plusieurs fois en Terre Sainte, mais je crois que c'est la 8e fois que j'y allais. Et c'est très différent d'y arriver à pied, évidemment.
1: Ouais, hein. Et d'y passer autant de temps,
2: alors que ce soit à Jérusalem, que ce soit en Galilée. Vraiment de chercher tous les lieux de l'évangile. Et j'ai pu vraiment, retrouver tous les lieux de l'évangile. Puisque j'avais du temps, j'avais 3 mois à marcher, voilà.
1: Oui. Oui. Et justement, vous vous êtes arrêté en Galilée, vous avez parcouru le désert de Judée. Alors là, ce sont évidemment pas les lieux de la passion du Christ, mais c'est vraiment les lieux qui sont chargés de la présence du Christ. Qu'est-ce que cette expérience a apporté à votre prière et peut-être aussi à votre réflexion ?
2: En fait, c'est vraiment ce que je disais tout à l'heure, c'est que ma prière, enfin, c'est vraiment la méditation de la parole en marchant pendant les 10 premiers mois, enfin les six premiers mois plutôt, qui a nourri,
1: qui a préparé
2: la lecture de l'évangile là où il a été vécu. Enfin voilà. Et donc bien sûr que quand même ma prière était nourrie par ça, hein, nourrie par la suite du Christ. Et je vous disais autant en Jérusalem. C'est la passion, la suite de Jésus dans sa passion. Autant la Galilée, c'est le discipulat. C'est vraiment, et du coup, c'est beaucoup plus léger. C'est l'appel des disciples, c'est l'enseignement, c'est les grands discours, c'est les miracles. Et donc, il y a quelque chose de très doux. J'ai pu passer quasiment un mois en Galilée et vraiment suivre, là, pour le coup, suivre les chemins où Jésus est passé, parce que entre Bethsaïde et Capharnaüm, on voit bien que la crête ou la vallée, il est passé soit par la crête, soit par la vallée, donc on sait que c'est là. Donc, et on retrouve vraiment les épisodes de la femme hémorroïde, de l'appel de Matthieu, et ils sont marqués dans la... Enfin, ils sont marqués, hein, il y a des emplacements où la tradition nous dit que c'était à tel endroit, quoi.
1: Oui.
2: Et souvent, quand on passe pour un pèlerinage de 10 jours, on passe de manière un peu rapide. Là, on peut vraiment... Je veux vraiment chercher les lieux et prier tel évangile à tel endroit. Oui. Donc, c'est quelque chose de très, très nourrissant.
1: Eh oui, bien sûr. Oui, oui. Alors, sur la route de votre retour, vous avez traversé la Jordanie, vous avez mis vos pas dans ceux de Moïse et d'Aaron. Qu'est-ce que cette immersion dans l'Ancien Testament, même si vous l'aviez déjà médité, vous nous l'avez dit au début de votre pèlerinage, qu'est-ce que ça vous a apporté?
2: Alors déjà, c'est encore un coup de la providence, parce que je ne pouvais pas sortir d'Israël par avion, parce que j'avais prévu le départ. Donc un moine m'a dit, il faut que tu passes par la Jordanie. Et en Jordanie, il faut absolument que tu... Il y a tellement de lieux saints, il ne faut pas que tu repars tout de suite. Enfin, passe-y au moins 15 jours.
1: Donc il m'avait fait votre planning.
2: Et il m'avait donc indiqué tout un tas de lieux. Et particulièrement, en effet, c'est la suite de Moïse, d'Aaron... d'Élie, bien sûr, qui est de Jordanie. Et donc, c'est une plongée dans ces 40 ans au désert, en fait. Et d'ailleurs, vous évoquiez tout à l'heure les 40 jours au désert en Judée. Et finalement, ces deux déserts-là, le désert de Judée, celui qui est entre Jérusalem et la mer morte, et le désert de Jordanie, en effet, c'est des lieux d'expérience spirituelle très, très forts, quoi. Donc, en effet, là, c'était vraiment la délicatesse de Dieu que de me permettre, après avoir quitté Jérusalem et j'étais un peu dans le chemin du retour, de pouvoir goûter aussi à la suite de Moïse, d'Aaron, ces 40 ans du désert et tant d'épisodes qui sont des grands épisodes du progrès spirituel. Finalement, ces 40 ans au désert, c'est vraiment quelque chose qu'on peut relire comme un chemin spirituel, quoi. Et pour moi, c'était très bon d'avoir ce temps en Jordanie.
1: Oui, et finalement, ce que vous vous disiez au départ de faire un point, entre guillemets, sur vos 22 ans de prêtrise, de sacerdoce, finalement, c'est presque la Jordanie et ces expériences au désert qui vous ont permis de vous interroger sur de demander au Seigneur ce qu'il voulait pour vous pour ces prochaines années.
2: Alors non, ça s'est pas fait en Jordanie. C'est vraiment ça a été la lente préparation et c'est vraiment en Galilée là où le Seigneur a appelé les disciples. Ouais. Hein, c'est là que pour moi c'est un peu noué vous savez, c'est le suis-moi de qu'on a en Saint Jean de Jésus à Pierre. Les deux suis-moi, quoi. Et donc c'est vraiment la Galilée qui pour moi a été le lieu de renouvellement le plus puissant, le plus fort, quoi.
1: Oui, et de l'ancrage de votre vocation.
2: Oui, tout à fait. Ouais. Ouais. Ouais. La Jordanie, c'était le retour et un autre cadeau du Seigneur.
1: Et puis ce temps de désert qui, on le sait, dans vos vies très rythmées et très chargées de curés de paroisse, ne sont pas forcément donnés.
2: Oui, oui. Là, c'était un don,
1: un cadeau
2: du Seigneur que j'avais pas prévu du tout. Alors, de fait, j'avais pas prévu grand chose. Ou plutôt, si j'avais prévu mon parcours pendant ces 10 mois, mais en fait, je l'ai abandonné au bout de 6 jours. Parce qu'au bout de 6 jours, je me suis dit, ça veut dire d'avoir prévu toutes les étapes. Alors que heureusement, le Seigneur m'a donné de l'abandonner très rapidement. Parce que on a toujours envie. De tout cadrer, maîtriser, de tout mesurer, de tout préparer. En fait, le Seigneur avait préparé plein de choses merveilleuses pour moi. Et voilà, il m'a juste laissé une semaine le temps de m'acclimater. Puis au bout d'une semaine, il m'a dit, écoute Simon, laisse tomber tout ce que tu avais prévu pour faire ce que moi j'avais prévu.
1: Ce que moi j'ai prévu pour toi. Mmh, ouais. Ouais, oui, c'est ça.
2: Et il avait prévu des choses merveilleuses.
1: Eh bien voilà, forcément. Vous avez traversé au retour aussi de nombreuses villes d'Europe de l'Est. Constantinople, Sofia, Belgrade, Budapest, Prague. Des villes, pour certaines, hein, où le catholicisme a été longtemps contraint. Sous l'ère communiste, est-ce que vous avez senti une différence dans la foi des gens que vous avez croisés ?
2: Alors, oui, mais pas... Enfin, là, c'était tellement rapide la traversée d'Europe de l'Est, parce que j'avais passé finalement quasiment 3 semaines en Jordanie, et voilà, donc je l'ai fait en 15 jours. Mais c'est vrai que dans chacune de ces villes, j'ai d'abord été voir le musée national qui raconte... l'histoire nationale, et la plupart de ces pays sont des pays très très profondément marqués par leur histoire chrétienne, quoi. Et c'est vraiment intéressant de voir comment est-ce qu'un pays se raconte et raconte son histoire chrétienne, et la manière dont il a vécu, les figures, voilà, par exemple pour la Serbie ou la Bulgarie, les grands personnages de leur histoire sont des grands saints, en fait, c'est vraiment des grands saints, et il le raconte comme tel, quoi. Mais voilà, c'était une traversée rapide de cette Europe de l'Est, de cette Europe chrétienne, quoi.
1: Oui.
2: Mais qui m'a permis, finalement, de... C'est un conseil que m'avait donné un pèlerin. Il m'avait dit, si tu peux rentrer lentement, rentre lentement, voilà, pour ne pas faire en 6 heures d'avion ce que j'avais fait en 6 mois de marche.
1: Ah,
2: quoi.
1: Oui, bien sûr.
2: Donc voilà,
1: ouais,
2: le fait de rentrer en marchant par la Jordanie, puis après de rentrer en stop à travers l'Europe de l'Est et de terminer... du Puy-en-Velay jusqu'à Toulouse à pied par le chemin de Saint-Jacques. C'était une manière, voilà, de me tourner vers Toulouse et de rentrer et de relire, justement, pendant ça a duré 2 mois, de relire ce que le Seigneur m'avait donné de vivre pendant les 9 premiers mois, enfin les 8 premiers mois. Voilà. Donc c'était vraiment une belle expérience aussi, finalement, parce que c'est vrai qu'à partir du moment où j'ai quitté Jérusalem, je me suis retourné vers Toulouse. Et donc vers ce que
1: vous
2: serait
1: êtes
2: ma
1: projeté
2: vie,
1: enfin, voilà, sur le retour. Oui, oui.
2: Mais voilà, j'ai pris conscience que le Seigneur m'avait donné de vraiment pendant les 6 mois de marche, les 3 mois à Jérusalem, d'être tout entier à ce pèlerinage, quoi, tout
1: oui.
2: entier à lui, en fait,
1: oui,
2: tout
1: ça.
2: Entier
1: oui.
2: au Seigneur. Quand je disais que c'était une retraite, c'était vraiment voilà, me poser au pied du Seigneur, le suivre, l'écouter, le prier, bien sûr. Avant qu'il me renvoie à nouveau en mission. Mais chaque chose en son temps. Et voilà, la grâce m'a été faite de passer les 9 premiers mois vraiment tout entier avec le Seigneur.
1: Oui. À l'aller comme au retour, vous avez emprunté, Père Simon d'Artigues, en France et en Italie, les chemins de Saint-Jacques de Compostelle, donc la voie d'Arles, la via Francigena et la via Podensis. Se mettre dans les pas de nombreux pèlerins, qu'est-ce que ça revêtait pour vous comme sens ?
2: Alors, c'est très puissant, parce qu'en effet, j'avais lu le récit de pèlerins du Moyen-Âge qui partaient à Jérusalem, sans savoir si je prenais exactement leur chemin, mais en fait c'est vrai qu'on inscrit notre démarche dans une démarche séculaire, quoi. Et d'ailleurs à Jérusalem et en Terre Sainte, il y a beaucoup de récits de pèlerins qui permettent de situer les lieux. Voilà. Au retour d'ailleurs aussi, hein, le chemin de Saint-Jacques, la Via Podensis. Alors là, pour le coup, il y avait beaucoup de pèlerins.
1: Oui.
2: J'ai croisé beaucoup de pèlerins. Donc, c'est une toute autre démarche de pèlerinage, mais qui est très belle aussi. Qui est très belle aussi. Et c'était amusant quand je racontais que j'arrivais dans des étapes, les gens demandent d'où est-ce que vous venez. Je dis, je viens de Jérusalem et je rentre à Toulouse.
1: Alors qu'eux étaient au début de leur pèlerinage.
2: Ouais. Mais c'est vrai qu'un pèlerinage, c'est vraiment de partir de chez soi. Et de revenir chez soi. Un pèlerinage, c'est pas simplement le Seigneur, il nous dit pas de rester à Jérusalem, quoi.
1: Oui, c'est pas le monde.
2: Il dit à chaque fois à ses disciples.
1: Il faut redescendre.
2: Il faut redescendre, exactement. Il faut redescendre, il faut retourner là où je vous envoie, dans le monde. Donc pour moi, ça sera la paroisse de Colomiers. Et d'ailleurs, c'était vraiment la dernière providence de Dieu, hein. J'avais détourné mon chemin parce que je voulais passer par Lectoure et Boulogne, parce que j'avais confié mon pèlerinage aux religieuses qu'elle prie pour moi. Et de fait, La dernière nuit, j'ai dormi à Pibrac, chez les frères des écoles chrétiennes. Et le lendemain, entre Pibrac et Toulouse, il y a Colomiers. De fait, c'était la mission que j'avais reçue.
1: C'était votre route, oui.
2: Et donc, voilà, donc j'ai pu traverser Colomiers, prier, enfin, dire le chapelet dans Colomiers, justement, en me disant, voilà, Seigneur, c'est là que tu m'envoies maintenant. Maintenant, mon pèlerinage se termine, là. Et tu me donnes de traverser Colomiers, voilà, l'endroit où je serai pasteur, où je serai ton pasteur.
1: Oui, oui, c'est ça. Vous évoquiez pendant la pause musicale, Père Simon, le fait que cette retraite, hein, puisque vous l'appelez comme ça, a été un vrai temps de repos. Qu'est-ce que vous mettez derrière ce mot repos ?
2: Alors de fait, je vous disais que je suis rentré reposé, très reposé. Je crois que j'avais jamais été autant reposé.
1: Même comme étudiant ou comme...
2: Ah oui, vraiment. Oui. Mais c'est un repos alors qui est venu, bien sûr, de l'effort physique. En fait, l'effort physique, ça repose. Le fait de marcher, le silence repose, la solitude repose. Et ce qui m'a, je crois, le plus reposé, c'était évidemment... on parle beaucoup aujourd'hui de charge mentale, ben moi je n'avais plus aucun souci, mais j'avais deux seuls soucis, c'était où est-ce que je vais dormir, qu'est-ce que je vais manger, voilà. Sinon mon seul autre souci, c'était Jérusalem, voilà. Je veux arriver à Jérusalem. Chaque matin, la première chose que je faisais quand je quittais la maison où j'étais, c'était de dire le psaume 121, voilà, quelle joie quand on m'a dit nous irons à la maison du Seigneur, maintenant notre marche prend fin devant tes portes, Jérusalem. Je remettais dans ma tête le but de mon pèlerinage, qui n'était pas du coup un souci. C'était vraiment un but, et ce but-là, il était reposant. Finalement, quand on se dit, voilà quel est mon but, j'en ai pas 50 à courir, j'ai un seul but, et aujourd'hui, j'ai 30 kilomètres à faire. Parce que 6000 kilomètres, c'est très long. On se dit, j'y arriverai jamais, peut-être.
1: Oui, là, c'est vraiment rien que pour aujourd'hui, comme
2: ça. Exactement. C'est parce que parfois, je pouvais baisser les bras quand il faisait mauvais. On se dit, mais oui, j'y arriverai jamais. Et puis, les pays étrangers, voilà. Mais par contre, ce que j'ai découvert, c'est que 6000 kilomètres, c'est long. 6 mois, c'est long. Mais par contre, se lever, faire un pas, et puis les 30 kilomètres donnés, en fait, ça, c'est possible. Et refaire le lendemain, 30 kilomètres, et le lendemain, et puis au bout de 6 mois, on arrive à Jérusalem. Et on arrive à Jérusalem reposé.
1: Oui, c'est ça. Qu'est-ce que ça nous dit, justement, le fait d'être que pour aujourd'hui, de se dire, aujourd'hui, je ne vais pas parcourir 6000 kilomètres, je vais parcourir les 30 qui vont me mener jusqu'à Jérusalem. Qu'est-ce que ça peut nous dire dans la vie quotidienne qu'on mène, dans cette période de rentrée où tout va se remettre en place et vous allez prendre une nouvelle paroisse et vous êtes forcément obligé d'anticiper, vous êtes obligé d'organiser les choses. Et puis pour tous ceux qui nous écoutent et les paroissiens que vous allez accompagner, quel équilibre il faudrait trouver justement entre ce focus qu'il faudrait avoir, la vie éternelle, voilà, la Jérusalem céleste, et puis le nécessaire quotidien.
2: Oui. En tout cas, pour moi, ça a été vraiment une grande leçon, cette histoire-là des 30 kilomètres et 6000 kilomètres. Mais je crois vraiment que de se donner un but... même un but intermédiaire avant la Jérusalem céleste, parce que la Jérusalem de Terre Sainte, c'est pas la Jérusalem céleste. C'est-à-dire que c'est un but qui nous tend vers la Jérusalem céleste.
1: C'est une étape.
2: Mais voilà. Et donc en fait, on a besoin d'étapes dans nos vies. Finalement, pour moi, Jérusalem, c'était une étape dans ma vie de prêtre. Mais pendant ces 10 mois, en tout cas, j'ai été tendu vers cette étape. Et ça a ordonné toutes les petites étapes. Parce que finalement, il fallait quand même que je prépare. Moi, le soir, je préparais l'étape du lendemain.
1: Oui.
2: C'est-à-dire que je regardais le chemin. Est-ce qu'il y avait un sanctuaire où aller? Est-ce qu'il y avait des rivières à traverser? Est-ce que... je préparais quand même des choses. C'est-à-dire que le fait d'avoir un grand but dans notre vie, la sainteté, la Jérusalem céleste, un but médian, Jérusalem pour moi, mais un but pour ces 10 mois. Mais ça peut être pour une personne, ça peut être mon année scolaire, et ensuite le répartir en étapes intermédiaires Moi, c'est ce que j'ai fait. Enfin,
1: six mois,
2: c'est des journées. Et chaque journée, finalement, elles étaient même redécoupées en petites étapes. Parce que bah, j'avais ma matinée qui était dédiée à la lecture de la parole de Dieu. Fait que je célèbre la messe, fait que je trouve à manger. Et puis le soir, fait que je trouve mon logement. Enfin, j'avais tout un tas de petites étapes qui organisaient, finalement, mes journées et m'ont permis d'arriver à Jérusalem. Mais finalement, je ne partais pas le nez au vent.
1: Oui.
2: Je partais tendu. Vers un but. Voilà.
1: Avec des moyens concrets que vous mettiez en place.
2: Voilà, qui sont, quotidiennement. Et ça fait qu'on y arrive, quoi. Parfois, c'est vrai, vraiment, pour moi, c'est une grande leçon de me dire que parfois les choses nous semblent des montagnes, on n'y arrivera jamais, parce qu'en fait, le but est trop loin. Mais si on le découpe en petites actions, en journées, ordonné. C'est pas, mes journées, elles partaient pas une fois à droite, une fois à gauche.
1: C'était structuré.
2: Mon chemin, il allait bien dans une direction. Mais par contre, je ne connaissais pas toutes les étapes. Certaines étapes, je les ai découvertes au fur et à mesure. Il y avait une part de, je vous le disais, enfin, il y a des choses qu'on peut organiser et parfois on veut tout maîtriser. En fait, il s'agit surtout de maîtriser la journée qui vient. Pas tant tout ce qui va se passer, quoi. Parce que il peut y avoir beaucoup d'imprévus, même dans une journée.
1: Oui,
2: voilà. Mais si j'essaie quand même d'occuper la journée qui vient, de vivre la journée qui vient, d'accueillir aussi ce que le Seigneur me donne d'imprévu, eh ben, il va me nourrir. Il va aussi me fortifier, hein, parce que moi, j'ai vraiment constaté, physiquement, par exemple, j'étais pas certain, moi, d'arriver au bout. Et on se rend compte que le Seigneur et puis notre constitution, mais on est fortifié progressivement, pour traverser les épreuves qui se présentent. Hein. Moi, j'ai pas eu de grandes épreuves, mais tout un tas de petites épreuves,
1: des déconvenues,
2: des blessures, qui auraient pu me faire abandonner, quoi.
1: Oui,
2: vraiment.
1: Oui.
2: Moi, je connais plusieurs pèlerins qui ont pas pu aller au bout parce que voilà, ils ont abandonné à un moment. Donc moi, je me disais pas du tout, je vais arriver à Jérusalem. Je me disais, je vais arriver à l'étape du soir. Voilà.
1: D'accord.
2: Et je vise Jérusalem.
1: Voilà,
2: vraiment.
1: C'était votre but ultime.
2: Je vise Jérusalem.
1: Ouais. Ouais, ouais. Merci beaucoup. Merci, Mondartigue. Merci de nous avoir raconté aujourd'hui votre pèlerinage de Toulouse à Jérusalem. Et puis, il ne me reste plus qu'à vous souhaiter une belle mission au service de la paroisse de Colomiers.
2: Merci beaucoup, Isabelle.
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De la lettre aux Colossiens. Puisque vous avez été choisis par Dieu, que vous êtes ses fidèles et ses bien-aimés, remettez votre cœur de tendresse et de bonté, d'humilité, de douceur, de patience. Supportez-vous mutuellement et pardonnez si vous avez des reproches à vous faire.

Agissez comme le Seigneur. Il vous a pardonné, faites de même. Par-dessus tout cela, qu'il y ait l'amour. C'est lui qui fait l'unité dans la perfection. Et que, dans vos cœurs, règne la paix du Christ, à laquelle vous avez été appelés pour former en lui un seul corps. Vivez dans l'action de grâce.

Prions. Tu nous as cherchés sans te lasser, Dieu notre Père. Pardonne nos résistances, que la reconnaissance de ton infinie bonté nous rapproche les uns des autres dans un pardon mutuel. Nous t'en prions par Jésus, ton Fils, notre Seigneur.

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2: Bonjour à toutes et à tous et bienvenue sur les ondes de Radio Présence Figeac. Il vient de sonner 10h et il est l'heure de retrouver vos émissions locales avec aujourd'hui en 7h le handicap, l'émission Zoom sur le handicap, visage d'église animé par Pascal Bahut. Mais tout de suite, commençons 7h avec Guillaume Boucher et l'émission en occitan des Biais et des Biassa. Bonne écoute, chères auditrices et chers auditeurs. 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
3: Bonjour à tous et à toutes, je suis content de vous tourner à trouver dans l'émission des biais ou des biasso, l'émission qui parle de la lettre, de la musique et de la culture de notre pays. Bonjour et merci d'écouter l'émission des Biais ou des Biasso qui traite de lettres, de musique et de culture occitane du Lot et d'Occitanie avec une oreille sur les contes et musiques du monde. Duei vous prépare la lecture du poème de l'abbat Justin Gorry, Le Martyr de Saint-Espérieux, qui gagnait une médaille d'argent au concours littéraire de la Société des études de Lot en 1881. Justin Gorry, curé de l'Arnagol à la fin du 19e siècle, est connu pour avoir publié des cantiques sacrés et profanes collectés par ses soins et dont il n'a malheureusement pas transmis les musiques. Mais son autre œuvre, celle de poète, est illustrée dans le magnifique poème dit du martyr de Saint-Espérie ou Exupéry. Fille du seigneur Sérénus et sainte tutélaire de Saint-Céré, ayant vécu de 740 à 760, et qui, s'étant vouée à Dieu, refusa le mariage qu'avait convenu son frère Clar avec son rival Elidius, en guise de réconciliation. Celle-ci fuit le jour de son mariage et demeura dans un arbre creux du bois de Leim avant d'être retrouvée après plusieurs mois de recherche et exécutée par Elidius, dont elle n'a pas voulu. Mais la sainte, décapitée, ramasse sa tête et va la laver dans le ruisseau du Bro, plus tard appelé ruisseau des Barbares, aujourd'hui connu à Saint-Céré comme ruisseau du Narbonnais. Ce miracle précède à la construction d'une chapelle, puis d'une crypte sous l'église de Saint-Céré. Avant de vous lire quel poli poème, vous préparez d'écouter Marika, une poli de musique tuado pel clarinettiste grec Petroloukas Chalkias.

0: Vous venez d'entendre le début d'un Miroloï du clarinettiste grec Petroloukas Chalkéas Miroloï, chant d'hommage et d'évocation des morts et des ancêtres, tout à fait approprié à la suite de la lecture de ce poème que nous vous remercions d'avoir écouté. Nous vous disons bonne journée, bonne écoute de Radio Présence et à la prochaine. Odyssia Géolcoc Kébé, dit l'émission Débiaio Débiacho.
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1: 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Je vous propose de continuer la série d'émissions sur la quatrième édition du Forum Santé, Handicap et Autonomie de Figeac qui s'est déroulé samedi 13 juin dernier dans les jardins de l'hôpital. Aujourd'hui, je vous fais découvrir le planning familial et la maison sport santé. Belle écoute! Je me trouve au niveau du stand planning familial et je suis avec Christelle. Bonjour Christelle.
2: Bonjour.
1: Comment ça va cette belle journée ensoleillée?
2: Eh bien ça va, il fait encore pas trop chaud, c'est agréable.
1: Est-ce que vous pourriez nous présenter le planning familial? Qu'est-ce que c'est?
2: Alors le planning familial, donc là on est sur le planning familial 46, ouais. Qui fonctionne sur tout le Lot. C'est une association qui a pour but d'éduquer et d'accompagner autour de la vie sexuelle et affective. Du coup c'est une association qui va faire des accueils individuels, mais aussi des accueils de groupe ou de formation en groupe. Et voilà, on donne beaucoup d'informations et on accompagne beaucoup autour de la contraception, de tout type de contraception, beaucoup de choses autour de la vie sexuelle aussi. Et on accompagne beaucoup des personnes dans leur parcours d'avortement aussi.
1: Qu'est-ce que vous avez comme action dans notre département?
2: Comme action, et ben on fait plusieurs... Alors déjà, on a un numéro vert qui est disponible où du coup on va pouvoir faire de l'accueil, de l'écoute individuelle des personnes qui peuvent avoir des questionnements sur des situations qu'elles peuvent vivre ou des besoins particuliers. Ensuite, il y a aussi un accueil présentiel à Figeac tous les jeudis midi. Et on va faire aussi des séances d'EVARS. On est certifié EVARS, donc des séances d'éducation à la vie sexuelle et affective. C'est ça qui va avoir lieu dans plusieurs structures, notamment pas mal des collèges et des lycées.
1: Est-ce que vous pouvez nous donner justement, on parlait du numéro vert?
2: Oui, alors le numéro vert, et ben, je peux vous le dire, c'est le 0800 08 11 11. Et c'est un numéro qu'on peut contacter un peu pour tout quand on a des doutes. Et nous, on va pouvoir ensuite déjà vous écouter, puis vous réorienter. Par exemple, si vous avez des questions sur quelque chose que vous avez vécu, peut-être de l'ordre de l'intime ou sexuel, et que vous vous demandez si c'est quelque chose de normal ou pas. Si vous avez des peurs, vous ne savez pas si vous devez aller chez le médecin, quel type de médecin, etc. On va pouvoir vous réorienter via ce numéro. Il y a aussi un chat qui est disponible. Ouais. C'est possible.

0: Bon, c'est pas la première fois que vous y participez.
1: Oui, effectivement, on a participé. C'est la 4e édition là où on participe. C'est intéressant, on se sent soutenu, parce que là, le planning familial a une situation financière très compliquée, il y a beaucoup de coupes budgétaires, et voilà, ça fait plaisir de voir. Du soutien et de pouvoir faire des liens. Voilà, on rencontre différentes associations. On sait qu'on va pouvoir. On a l'occasion de dire un peu ce qu'on fait et de réorienter. Notamment, là, il y a eu plusieurs associations, par exemple autour de l'autisme, qui sont venues nous voir en demandant si oui ou non c'était possible d'accueillir aussi au planning. Et du coup, voilà, de se mettre raccord sur le fait que oui, c'est possible. Et voilà.
0: Très bien. Alors, justement, vous parlez de problèmes financiers. Vous avez lancé une cagnotte en ligne, il me semble.
1: Oui, exactement. On a une cagnotte en ligne sur Hello Asso Planning Familial du Lot. Voilà, c'est possible de participer, de faire un don ponctuel, mais aussi de faire des dons plutôt récurrents, mensuels. Chaque don compte. N'hésitez pas à y aller.
0: Alors, pour celles et ceux qui n'ont pas pu se rendre au forum, est-ce que vous pourriez nous présenter un petit peu votre stand? Qu'est-ce qu'on y trouve?
1: Sur notre stand, on a plusieurs. On a beaucoup de matériel éducatif, plusieurs jeux qu'on peut utiliser dans les séances des VARS. On a aussi des petits badges et des petits stickers avec de jolies choses écrites dessus si on a envie de décorer un peu nos sacs, etc. Ensuite, on a toute une présentation de matériel contraceptif. Les différentes formes de contraception qui existent, qu'on peut utiliser. Aussi, différentes protections menstruelles. Voilà, on a des coupes menstruelles, on a des serviettes hygiéniques. Et on a aussi beaucoup de prospectus, notamment d'autres associations qui aussi accompagnent, par exemple l'association Atimingir, Queer as Lot, et on a aussi des petites cartes de visite avec justement le numéro vert pour qu'on puisse l'avoir un peu sur soi quand on en a besoin.
0: Vous pouvez nous dire un petit peu où est-ce que vous êtes dans Figeac exactement?
1: Oui, alors dans Figeac, je n'ai pas l'adresse, on est juste en face du Crédit Agricole.
2: 12 avenue Fernand Pezet, donc entre la poste et l'hôpital, en face du Crédit Agricole.
0: Donc il y a le numéro vert, est-ce qu'il y a aussi un numéro de téléphone pour vous contacter directement?
1: Oui, tout à fait. Vous pouvez nous contacter directement au 05 65 50 06 29.
0: Très bien, voilà. Merci à vous.
1: Merci.
0: Je me trouve au niveau du stand Maison Sport Santé avec Nathalie et Amélie. Bonjour à toutes les deux.
3: Bonjour.
4: Bonjour.
0: Est-ce que vous pourriez présenter un petit peu votre association?
3: Alors nous, on n'est pas associatif, on est un service de l'hôpital. Donc la Maison Sport Santé, son premier rôle, c'est d'accueillir les personnes qui veulent reprendre ou commencer une activité physique adaptée à leur santé. Mais également, on a tout un volet prévention. Voilà.
0: Justement, vous pourriez nous parler un petit peu de vos missions?
4: Alors, nos missions, c'est faire de l'information, se faire connaître, faire de l'information et faire de la prévention, mais être aussi sur le côté curatif, chose que l'on fait déjà, parce que au niveau du site de Font-Redonde, il y a 20 séances de réhabilitation qui sont proposées pour les patients qui ont une pathologie longue maladie ou pathologie chronique ou pathologie cancéreuse. Voilà, ça c'est plutôt le côté curatif que fait la Maison Sport Santé. Actuellement, on est en train de plus développer le côté préventif en essayant de connaître les problématiques du territoire pour bien cibler les thèmes qui pourraient être abordés. Ce que l'on retient actuellement, ça serait un thème avec la prévention des chutes chez les personnes âgées et un autre thème avec la prévention de la sédentarité chez les jeunes qui utilisent beaucoup les écrans.
0: Vous pourriez un petit peu nous parler de vos actions, qu'est-ce que vous faites?
3: Est-ce qu'on parle de ce qu'on va prévoir ou...
0: Oui, vous pouvez.
3: D'accord. Alors, dans ce qu'on prévoit, c'est déjà une grosse information sur la mobilité à vélo, sur le Figeacois, pour tout ce qui est sédentarité. Ça touche à la fois les actifs, mais aussi les adolescents. Ça peut toucher tous les secteurs. Et

0: on aimerait bien, c'est en construction, faire une conférence sur les écrans et les jeunes via la diffusion d'un film. Voilà. Du côté, ce que me disait ma collègue sur les personnes âgées, la prévention des chutes, on aimerait être présent sur la journée mondiale prévention des chutes qui se déroulera fin septembre.
1: D'accord. Voilà. Vous êtes combien de personnes vraies au sein de cette maison ?
2: Alors, on est une infirmière, une kiné, un médecin du sport, une APA.
0: Oui, c'est ça.
2: Voilà. Et après, il y a une administrative qui est une des directrices de l'hôpital.
1: Alors, pour ceux qui n'ont pas pu venir au forum, est-ce que vous pourriez nous présenter un petit peu votre stand ? Qu'est-ce qu'on y trouve exactement ?
0: Sur le stand, on y trouve déjà notre flyers pour avoir nos contacts.
1: Ouais.
0: On y trouve plein d'informations pour savoir qu'est-ce que c'est un enseignant en activité physique adaptée, pourquoi c'est intéressant de se mettre au sport, quels sont les bénéfices, quels sont ce qui est recommandé aussi par l'ARS au niveau de l'intensité, de la fréquence, etc. Et voilà. Après, c'est plus nous qu'on va y trouver pour échanger, pour surtout savoir quels sont les freins, quels sont les leviers, pourquoi les personnes, souvent, ils ont des bonnes raisons pour ne pas se mettre à l'activité physique, quels y sont ces freins-là, et quels leviers on peut leur proposer.
1: Et justement, la MSS, ça s'adresse à qui, en fait ?
0: Ça s'adresse aux personnes qui n'ont jamais fait de sport ou d'activité physique adaptée, ou alors ça fait très très longtemps.
1: D'accord.
0: Les personnes qui ont une ALD, affection de longue durée, les personnes qui ont une maladie chronique, ou qui ont des facteurs de risque comme des gros risques de chute, etc.
1: Est-ce que vous pouvez nous dire un petit peu les contacts pour vous contacter, peut-être un site internet ?
0: Oui, alors c'est plus via un mail ou un téléphone qu'on peut nous contacter.
2: Oui, alors on peut nous contacter via le site Maison Sport Santé @ch-fijac.fr ou un numéro de téléphone direct au 05 65 50 66 21.
1: Vous avez eu beaucoup de visites ce matin ?
2: Oui, pas mal de visites qui vont pouvoir nous aider à construire nos conférences et autres. C'est bien de se connaître ensemble et de savoir qui fait quoi au niveau du territoire.
1: Justement, j'allais vous demander, qu'est-ce que ça représente pour vous le fait qu'il y ait toutes ces associations qui soient réunies au même endroit ?
2: Ça représente une aide pour nos prochaines missions prochainement. Voilà.
0: C'est ça. À la construction d'un réseau, parce que tout seul, on n'arrive pas à faire grand-chose. C'est vraiment ensemble qu'on va réussir à avancer.
1: Merci beaucoup à toutes les deux.
2: Merci.
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3: Bonjour à tous, à la une de l'actualité, la Tour Eiffel rouvre aujourd'hui à 9h30 après une journée de fermeture hier. Les salariés se sont mis en grève pour dénoncer la mise à l'écart de femmes lors de la visite privée d'une délégation hindoue. Elle avait demandé à limiter ses interactions avec les femmes. La délégation présente ses sincères excuses. Une enquête doit également faire la lumière sur les conditions dans lesquelles cette demande a été acceptée. Les pompiers en grève aujourd'hui en France après les nombreux incendies de cet été. Ils dénoncent un manque de moyens et d'engagement de la part de l'État. La mobilisation doit durer jusqu'au 20 octobre, date du vote à l'Assemblée de la première partie du projet de loi de finances. 5 départements sont en vigilance orange aux feux de forêt et incendies aujourd'hui en France. C'est le cas du Rhône, de la Loire et de l'Ain en Auvergne-Rhône-Alpes. Plus au sud, les départements de l'Aude et du Vaucluse sont aussi concernés. La France parmi les plus mauvais élèves concernant la vaccination. Le suivi reste insuffisant chez les adolescents et les adultes. Face à ce constat, la Cour des comptes recommande de généraliser le carnet de vaccination électronique à tous les Français dans les prochains mois, Virginie Quiénon.
4: Oui, ce carnet numérique existe déjà dans la rubrique Mon espace santé sur votre compte Amélie, mais il n'est que très peu utilisé. Seuls 35% des assurés ont activé l'application et parmi eux, à peine 11% ont renseigné leur statut vaccinal. Un manque de suivi qui empêche notamment de savoir si vous êtes ou non à jour de vos rappels. La couverture est pourtant bonne chez les nourrissons, elle l'est beaucoup moins ensuite. Pour le papillomavirus, par exemple, seuls 55% des adolescents sont vaccinés en France contre plus de 80% au Portugal, en Espagne ou en Suède. La Cour des comptes souhaite donc un carnet électronique complet pour chaque Français au plus tard en 2028.
3: Merci Virginie pour ces précisions. Emmanuel Macron ne renonce pas à interdire les réseaux sociaux aux moins de 15 ans. Après la censure le mois dernier de la loi française par le Conseil constitutionnel, le président se tourne désormais vers l'Europe. Il demande à Ursula von der Leyen un texte européen pour instaurer une majorité numérique commune. Emmanuel Macron veut aussi présenter cet automne un nouveau texte en France. On passe au sport avec du football. C'est le retour de la plus prestigieuse des compétitions européennes ce soir. La Ligue des Champions, c'est la première journée. Côté français, Lille accueille le Betis Séville à 21h. Autre match à suivre, Real Madrid Inter Milan ou encore Porto Manchester City. Et en tennis, Arthur Géa a été éliminé à l'US Open cette nuit après plus de 5 heures de match. Il termine donc son parcours en 8e de finale face au joueur néerlandais Botic van de Zandschulp. C'était le dernier Français engagé à l'US Open. Belle journée à tous.
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8: Ils font parfois peur. Ils ont donné lieu à de nombreux mythes ancestraux, souvent associés à la colère divine, Zeus, Jupiter ou même Dieu plus proche de nous. Ils sont aussi parfois appelés de nos voeux ardemment en cas de canicule, pour rafraîchir l'atmosphère et la rendre plus agréable à la vie quotidienne. Vous l'avez compris, ce sont les orages. Mais finalement, c'est quoi exactement un orage? Y a-t-il plusieurs sortes d'orages? Qu'est-ce qu'un éclair? Qu'est-ce que le tonnerre? D'où vient la foudre? Et que recouvre ce mot? Quels sont les dangers réels des orages? Et comment s'en protéger? Autant de questions qui ont des réponses scientifiques précises, grâce à des chercheurs spécialistes du sujet, comme mon invité aujourd'hui, Serge Chosy. Bonjour Serge.
9: Bonjour Sylvie.
8: Serge Chosy a été chercheur au laboratoire d'aérologie de l'Observatoire Midi-Pyrénées et professeur émérite à l'Université Paul Sabatier à Toulouse. Il a enseigné la météorologie générale à l'université et aussi à l'École nationale de la météo. Il a beaucoup étudié les phénomènes orageux et en particulier les phénomènes électriques liés aux orages. Il a fait des missions en France, en Afrique, aux États-Unis. Il a été secrétaire de la Commission internationale d'électricité atmosphérique. C'est dire qu'il est la personne la plus qualifiée pour nous parler des orages. Par ailleurs, on peut le dire, même si ce n'est pas notre sujet ici, Serge Chosy est un critique musical très connu sur la plaque toulousaine. Mais aujourd'hui, nous ne parlons pas de musique, nous parlons des orages scientifiquement. Même si les orages font aussi une sorte de musique. Et même si Serge s'intéresse beaucoup à la relation entre la musique et les orages. Alors aujourd'hui, une première question scientifique, c'est... Il semble que les orages se forment souvent en période de chaleur, en fin d'après-midi, avec des accumulations de nuages très particuliers, les cumulonimbus. Peux-tu nous expliquer ça ? Nous dire la manière dont les orages se déclenchent et dans quelles conditions ?
0: Eh bien, tout d'abord, je crois qu'il serait bon de caractériser le milieu dans lequel les orages se développent. Et ce milieu, c'est évidemment l'atmosphère, donc. Et cette atmosphère, eh bien, c'est un véritable millefeuille, en fait. Hein. C'est constitué de couches, donc avec la plus basse, c'est la troposphère, celle qui nous concerne le plus, celle qu'on appelle parfois atmosphère météorologique, et qui va du sol jusqu'à 10 à 12 km d'altitude environ. Au-dessus, il y a la stratosphère, de 10 à 50 km à peu près, qui bénéficie d'une très grande stabilité, contrairement à la troposphère, et puis la mésosphère, et puis la thermosphère, et puis l'exosphère, mais je ne détaillerai pas. La seule qui nous intéresse pour l'instant, c'est la troposphère, mais également une autre couche qui ne fait pas partie du millefeuille atmosphérique, c'est l'ionosphère, qui est située entre 80 et environ 600 km d'altitude, où le rayonnement solaire ultraviolet extrême et les rayons X ionisent les atomes et les molécules qui sont présentes, donc créant ainsi une couche qui est conductrice.
8: Pourquoi dis-tu que ça ne fait pas partie du millefeuille de l'atmosphère ? C'est pas une couche comme les autres. Alors est-ce que tu peux expliquer un peu pourquoi c'est différent ?
0: Oui, alors c'est différent parce que le millefeuille dont je vous ai parlé, ce qui le caractérise, c'est la variation de température qui change entre ces couches. Alors que l'ionosphère, elle va de 80 à 600 km, c'est énorme. Hein. Elle, non, c'est pas la température qui la caractérise, c'est l'ionisation, d'où son nom, hein, et donc la conductivité du milieu. C'est un milieu qui est conducteur. Voilà. On couvre les autres couches.
8: D'accord.
0: Qui est différente.
8: D'accord.
0: Mais elle joue un rôle dans les orages, dans l'électrisation de l'atmosphère dans son ensemble.
8: D'accord.
0: Donc, il y a ce millefeuille atmosphérique, donc avec surtout la troposphère, donc qui va nous intéresser, et puis les nuages. Évidemment, il n'y a pas d'orage sans nuages. Donc, dans la troposphère, les nuages, ils sont formés d'eau liquide ou solide. Donc, en basse altitude, l'eau est liquide sous forme de gouttes ou de gouttelettes. Et puis, en altitude plus élevée, comme il fait plus froid, donc la température étant plus basse, les particules liquides se congèlent, et donc on a des cristaux de glace, et en particulier un élément glacé qu'on appelle groppel, ou neige roulée en français, donc, et puis des grêlons. Donc il y a plusieurs types de particules glacées qui se mélangent, et d'ailleurs, c'est leur mélange qui va, comme je vais l'indiquer, qui va électriser le milieu au nuageux qui est constitué par le cumulonimbus, comme tu l'as dit.
8: C'est-à-dire qu'il y a quand même toutes sortes de nuages, et c'est uniquement ces cumulonimbus qui conduisent aux orages ?
0: Enfin, pas vraiment. Il y a deux grandes catégories de nuages. Les nuages dits stratiformes, et comme leur nom l'indique, qui occupent des couches, donc dans les divers étages de la troposphère. Alors, en météorologie, on a l'habitude de parler d'étages. L'étage supérieur, qui est constitué essentiellement de cirrus, et donc le cirrus, c'est composé de particules glacées intégralement, parce que c'est très haut en altitude. Puis l'étage moyen, alors c'est un suffixe, c'est alto. Et puis l'étage inférieur avec le suffixe strato. Alors ça, ce sont les nuages stratiformes. Alors eux ne jouent pas de rôle dans la formation des orages. Par contre, l'autre catégorie, celle des nuages cumuliformes, alors ça, c'est vraiment cette catégorie-là qui se développe verticalement, donc, et non plus par couche, qui subit un mécanisme dominant pour leur formation qu'on appelle la convection. Et la convection, c'est quoi ? Ah ben, c'est l'ascension de particules d'air humide dont les constituants se condensent au fur et à mesure de la montée, de l'ascension, lorsque la température ambiante se refroidit. Donc, et c'est la convection qui aide à la formation des nuages.
8: Alors, tu as des mouvements ascendants, mais c'est parce voilà. qu'ailleurs, tu as des mouvements descendants. La convection, c'est quand même des sortes de boucles, de rouleaux.
0: Oui, exactement. Et c'est un cycle, oui, qui se referme. Hein. Il n'y a pas, sinon, l'air disparaîtrait dans les hauteurs, on ne pourrait plus respirer.
8: La partie ascendante qui crée les orages, c'est
0: voilà, ça. Voilà, exactement. C'est la partie ascendante. Alors pourquoi il y a ascension de ces particules ? Eh bien, tout simplement parce que l'air au contact du sol, chauffé par le soleil, se dilate, et les particules qui se dilatent, eh bien, elles ont tendance à monter, évidemment, et donc c'est cette ascension que l'on appelle donc la convection.
8: C'est ça qui fait que les orages arrivent plutôt quand il fait chaud.
0: Exactement. Donc, et alors, évidemment, il y a plusieurs types de nuages cumuliformes, depuis les médiocris, tout petits nuages dits de beau temps, hein, les petites plumes que l'on voit dans le ciel, qui ne sont pas menaçantes du tout, jusqu'à l'empereur des nuages d'orage, donc le cumulonimbus, qui lui occupe une hauteur très importante, puisque la base des cumulonimbus est autour du kilomètre, ou de 1500 mètres, 1000 ou 1500 mètres, et ils atteignent la stratosphère, c'est-à-dire qu'ils dépassent ce qu'on appelle la tropopause, qui est la limite supérieure de la troposphère, et ils s'étalent. Ils s'étalent dans une forme très caractéristique qu'on appelle l'enclume. Ils ont une forme d'enclume, exactement, et tout simplement parce qu'ils s'étalent dans la stratosphère qui est, comme je l'indiquais, une zone très stable. Donc ils ne poursuivent pas leur ascension.
8: Et c'est pour ça qu'on les voit plutôt noirs. Enfin, c'est qu'ils sont très très opaques parce qu'il y a beaucoup de matière. Ils montent jusque là-haut.
0: Exactement. Ça n'est pas qu'ils changent de couleur. C'est l'épaisseur du nuage qui fait que le rayonnement solaire ne parvient pas jusqu'à la base. Et donc, effectivement, plus ils sont épais et plus on voit des nuages noirs ou gris. Donc, et puis avec les constituants qui sont évidemment les éléments essentiels pour l'électrisation du nuage d'orage. Alors, le cumulonimbus, il est vraiment la cause de l'instabilité, donc, comme nous disions tout à l'heure.
8: Et pourquoi est-ce qu'il s'électrise ?
0: Ah voilà. Alors, pourquoi le cumulonimbus s'électrise ? On a longtemps douté sur le fait que les éclairs soient électriques. Il a fallu Benjamin Franklin, à cette époque, pour se rendre compte que c'était de l'électricité, effectivement. Non, c'était caractérisé, auparavant, on parlait de feu du ciel. Donc, c'était les divinités, etc. Donc, l'électrisation des cumulonimbus, eh bien, elle se fait par un mécanisme dominant qui est dit non inductif, parce qu'il y a un autre mécanisme, mais qui est mineur, inductif. Mais là, le plus efficace, c'est ce mécanisme non inductif. Et il est le résultat des collisions entre particules glacées, cristaux de glace et gros pelles, essentiellement, à des températures différentes. Et alors, quand des cristaux de glace et des gros pelles entrent en contact et se reséparent, eh bien, au cours du contact, ils échangent de la charge électrique. Ils sont neutres avant le contact, et après le contact, eh bien, le gros pelle, en général, se charge négativement, et comme il est plus gros, il a tendance à tomber vers la base du nuage, alors que les cristaux, eux, acquièrent une charge positive, et donc, eux, continuent à monter sous l'effet de la convection.
8: Ce qui fait un champ électrique.
0: Ce qui fait qu'il y a au moins deux pôles, et puis en fait, on s'est aperçu qu'il y en avait même un troisième, mais il y a essentiellement un gros dipôle électrique, électrostatique, avec des charges positives près du sommet, des charges négatives dans la partie centrale et vers la base, et quelquefois, il y a un autre petit pôle positif au-dessous du pôle central négatif. Donc, on a souvent une formation de tripôles, donc avec cette distribution des charges électriques et qui vont être à l'origine des éclairs et des décharges électriques créées par les nuages.
8: Eh bien, je crois qu'on va aller plus en détail dans ce que sont les éclairs, les diverses sortes d'éclairs et puisque c'est que le tonnerre dans une prochaine émission, puisque nous arrivons à la fin. Donc, à la semaine prochaine, Serge, merci.
0: À la semaine prochaine.

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3: Catherine Caillot, Rebecca. Par où vais-je commencer cette histoire ? Par un plat de lentilles rouges ? Non, c'est faut remonter un peu plus haut. Par Noé et ses fils, bénis par Dieu qui leur dit « Soyez féconds, multipliez et remplissez la terre ». Non, ça c'est un petit peu trop en loin, en arrière, avec la promesse faite à Abraham que je fasse de toi une grande nation. Je ne sais pas. En tout cas, cela nous dit que pour une femme de l'Ancien Testament, il était capital d'avoir un enfant. Pour une femme de l'Ancien Testament, ne pas avoir d'enfant était vraiment une terrible malédiction. Alors, où commencer cette histoire ? Ça nous raconte aussi que la bénédiction est une chose capitale que l'on reçoit et qui va faire que l'on aura des enfants. Alors, où commencer cette histoire ? Avec Abraham ? Avec le serviteur d'Abraham. Oui, j'y suis. Le serviteur d'Abraham. Il est là sur le chemin. Il a une mission. Son maître, Abraham, lui a demandé de ramener une épouse pour son fils. Une épouse qui ne sera pas une cananéenne du pays qu'ils habitent, mais qui viendra de sa patrie. Une fille qui viendra de la maison de son père. Oui, c'est ce qu'Abraham a demandé à son serviteur. Et le serviteur, tout en marchant, il se rappelle bien qu'il a dit à Abraham que peut-être la fille ne voudrait pas venir, que peut-être ça serait mieux qu'Isaac se déplace. Et Abraham a refusé. Isaac n'ira pas dans cette terre. Mais cette fille viendra. Un ange du Seigneur t'accompagnera. Pour l'instant, l'ange du Seigneur, le serviteur ne le voit pas vraiment. Ce qu'il voit, c'est les 10 chameaux chargés de trésors qu'il apporte à la fille possible qu'il ne connaît pas encore. Et il traverse ainsi la Mésopotamie et parvient à la ville de Nachor. Et alors qu'il est près d'un puits, juste à côté de la ville, il contemple la ville, il lève les mains au ciel. « Oh Éternel, Éternel, je t'en prie, fais, puisque je suis devant ce puits, que la première jeune femme qui viendra puiser, je lui demanderai de l'eau, elle m'en donnera, elle en donnera à mes chameaux, et ce sera celle que tu m'auras désignée. » À peine a-t-il fini de prononcer ces mots, à peine finissent-ils de raisonner dans le ciel, qu'une jeune fille arrive, charmante. Elle puise de l'eau. Le serviteur s'empresse de lui demander à boire et elle lui répond « Bois, Seigneur, bois !» Puis elle regarde les chameaux et dit « Je vais maintenant aller puiser pour tes chameaux. » Et pendant qu'elle puise et qu'elle abreuve les chameaux, le serviteur est troublé et lui demande « Qui est-elle ? » « Elle est Rebecca, née de Bethuel. » Bethuel, fils de Milka, Milka, femme de Nachor, Nachor, frère d'Abraham. Elle est donc bien de la parenté d'Abraham. Et elle lui a donné à boire. Et elle a donné à boire à ses chameaux. Alors aussitôt, le serviteur ouvre une besace, sort anneau d'or, bracelet d'or et offre le tout à la belle Rebecca. Rebecca, chargée de ses trésors, rentre chez elle en courant pour raconter cette étrange rencontre au puits. Le frère de Rebecca, Laban, se met aussitôt en route et vient à la rencontre du serviteur d'Abraham.

0: Et le serviteur d'Abraham, à ce moment-là, est en train de remercier l'Éternel. Et quand il voit le frère de Laban, il dit « Je suis le serviteur d'Abraham et l'Éternel l'a comblé de bénédictions. Sache que mon seigneur Abraham est devenu puissant. Il a des brebis, des bœufs, de l'argent, de l'or, des serviteurs, des servantes, des chameaux, des ânes. Et vois-tu, ces 10 ânes sont chargés de trésors pour toi et les tiens. Car je suis venu, sur son ordre, chercher une fille pour son fils Isaac, une fille qui serait de la maison de son père. Au puits, quand je suis arrivée, j'ai prié pour que la jeune fille qui arrive me donne de l'eau et donne de l'eau à mes chameaux. Et lorsque Rebecca est arrivée, Rebecca, née de Bethuel, lui-même fils de Milka, Milka femme de Nachor, Nachor frère d'Abraham, donc descendante de la famille d'Abraham, eh bien elle m'a donné de l'eau, et elle a donné de l'eau à tous mes chameaux, et c'était pour moi un signe de l'Éternel. Et Laban, en entendant cela, reconnaît que c'est sans doute effectivement un signe de l'Éternel. Le mariage est accordé. Il faut rester quand même une dizaine de jours d'attente. Et le serviteur dit non, ne me retardez pas, je dois repartir au plus tôt. Alors on se décide à se tourner vers Rebecca et de lui demander « Veux-tu aller avec cet homme, traverser tout le pays vers un homme que tu ne connais pas ?» Et voyez-vous, Rebecca n'a pas de doute. Elle dit « J'irai ». Est-ce que c'était les anneaux d'or ? Je ne crois pas. Elle avait une certitude de son destin. Elle avait une certitude que cette abondance de vie allait couler en elle et qu'elle aurait, avec certitude, des enfants qui allaient peupler la terre entière. Et donc elle a dit « J'irai ». Et avec ses servantes, elle est montée sur les chameaux et les voilà partis. Et le long chemin du retour a commencé. Ce soir-là, Isaac était sorti, il méditait dans les champs. Il était proche d'un puits quand il lève les yeux et il voit la caravane de chameaux arriver. Et son regard croise les yeux d'une belle jeune fille. Cette belle jeune fille, c'est Rebecca. Tout en gardant ses yeux plongés dans cet inconnu qui est dans les champs près du puits, tout en le regardant, tout en étant hypnotisée par son regard, elle demande au serviteur qui est à ses côtés « Qui est cet homme là-bas ?» qui me regarde. Cet homme, c'est Isaac, ton futur époux. Leurs regards se sont croisés, ils se sont vus et leur destin était scellé. Isaac a pris Rebecca par la main et dans la tente, il l'a conduite. Ils se sont découverts, ils se sont aimés. Elle était heureuse, sûre et certaine que son ventre viendrait donner naissance à une abondance de fils et de filles qui peupleraient cette terre. Et pourtant, les semaines, les mois, les années passent et le ventre de Rebecca ne s'arrondit pas. Que va-t-il se passer pour Rebecca? Que se passe-t-il en ce temps-là pour les femmes qui ne donnent pas naissance? Nous le saurons la semaine prochaine. Bonne semaine à vous.
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1: Année A, 24e semaine du temps ordinaire. Première lecture. Livre du Siracide, chapitre 27 à 28. Rancune et colère, voilà des choses abominables, où le pécheur est passé maître. Celui qui se venge éprouvera la vengeance du Seigneur. Celui-ci tiendra compte rigoureux de ses péchés. Pardonne à ton prochain le tort qu'il t'a fait. Alors à ta prière, tes péchés seront remis. Si un homme nourrit de la colère contre un autre homme, comment peut-il demander à Dieu la guérison? S'il n'a pas de pitié pour un homme son semblable, comment peut-il supplier pour ses péchés à lui? Lui qui est un pauvre mortel, il garde rancune. Qui donc lui pardonnera ses péchés? Pense à ton sort final et renonce à toute haine. Pense à ton déclin et à ta mort et demeure fidèle au commandement. Pense au commandement et ne garde pas de rancune envers le prochain. Pense à l'alliance du Très-Haut et sois indulgent pour qui ne sait pas. Parole du Seigneur. Rancune et colère, voilà des choses abominables où le pécheur est passé maître. La rancune, chers auditeurs, consiste à ne pas laisser, ne pas omettre, ne pas oublier. Et donc, on reste accroché au mal et on ne peut plus avancer. On fixe l'existence dans un état défectueux. Jésus est un chemin, le chemin. Il faut donc avancer. Certainement, quand quelque chose ne va pas, il faut en parler dans des circonstances adaptées, paisiblement, rationnellement, au minimum, écarter les malentendus. Et même s'il n'y a pas de solution immédiate, au moins prier afin que le mal ne se reproduise pas. Mais sans rancune, c'est-à-dire en allant de l'avant, en laissant derrière soi le paysage, c'est en partie oublié. Celui qui se venge éprouvera la vengeance du Seigneur. Celui-ci tiendra un compte rigoureux de ses péchés. D'un point de vue social, les sociétés ont des instances pour rendre la justice, de manière à ce que l'on ne se rende pas justice soi-même dans un cercle vicieux de vengeance. La vendetta a ruiné des régions entières et continue de désorganiser certains quartiers de nos villes. D'un point de vue religieux, celui qui se venge prend la place de Dieu pour juger. Celui-ci tiendra un compte rigoureux de ses péchés. Pardonne à ton prochain le tort qu'il t'a fait, alors à ta prière tes péchés seront remis. En araméen, le verbe que nous traduisons par pardonner est le verbe jbak, laisser, supporter, faire remise de, chasser la rancune, pardonner, omettre. Par exemple, saint Pierre a dû supporter Judas. Or, dans l'Évangile, Jésus appelle à pardonner du fond de votre cœur chacun à son frère sa faute, sa sottise, sa clouthée. Matthieu 18, 22. Jésus invite Pierre à considérer Judas comme un disciple mal formé, sot, qui se trompe, et ne pas vite supposer de la malice, ne pas faire d'analyse et de considération sur ce qui pourrait être une grave perversion, que Pierre devait pourtant pressentir. Si un homme nourrit de la colère contre un autre homme, comment peut-il demander à Dieu la guérison ? La colère est la 11e des passions humaines. C'est une composante du désespoir et de la peur. Quelqu'un me fait peur et je ne vois aucune issue à une situation mauvaise, alors la colère me saisit. Mais nous devons maîtriser nos colères, calmer nos peurs, rechercher des solutions, même à long terme, être patient. Le Siracide ne nous dit pas de ne jamais ressentir de colère, mais de ne pas nourrir la colère contre un autre homme. Pour cela, il faut prier et avoir confiance en Dieu. En effet, c'est en Dieu que nous allons trouver une solution. Mais si nous n'avons pas confiance en Dieu, comment peut-on demander notre guérison ? Si un homme nourrit de la colère contre un autre homme, comment peut-il demander à Dieu sa guérison ? S'il n'a pas de pitié pour un homme, son semblable, comment peut-il supplier pour ses péchés à lui ? Lui qui est un pauvre mortel, il garde rancune, qui donc lui pardonnera ses péchés ? Comme on l'a dit, avec la rancune, on reste accroché au mal et on ne peut plus avancer. On fixe l'existence dans un état défectueux. C'est ainsi qu'à l'heure de la mort, on ne peut pas monter dans la gloire céleste et entrer au ciel. On aura besoin d'une purification que l'on appelle le purgatoire. Dans l'Ancien Testament, on connaissait déjà la prière pour les morts afin qu'ils soient délivrés de leurs péchés. Deuxième livre des Maccabées, chapitre 12, verset 45. On priait pour les morts afin qu'ils soient délivrés de leurs péchés. C'est le purgatoire. Ce qui ne s'explique que dans la perspective d'un purgatoire considéré comme un parvis de la résurrection bienheureuse. Pense à ton sort final et renonce à toute haine. Pense à ton déclin et à ta mort et demeure fidèle aux commandements. Parmi les commandements donnés au Sinaï, il y a « tu ne tueras pas ». Le Siracide va à la racine du meurtre dans le cœur de l'homme. Renonce à toute haine. Il s'approche ainsi de Jésus et de son sermon sur la montagne. Pense à ton sort final et renonce à toute haine. Pense à ton déclin et à ta mort. Et demeure fidèle au commandement. Le psaume répond à cette parole du Siracide par ces mots. Bénis le Seigneur, ô mon âme, bénis son nom très saint, tout mon être. Bénis le Seigneur, ô mon âme, n'oublie aucun de ses bienfaits, car il pardonne toutes tes offenses et te guérit de toute maladie. Il réclame ta vie à la tombe, il réclame ta vie à la tombe, et te couronne d'amour et de tendresse. Continuons. Pense au commandement et ne garde pas de rancune envers le prochain. Pense à l'alliance du Très-Haut et sois indulgent pour qui ne sait pas. Ce verset est remarquable. La vie morale s'enracine dans la vie théologale. Pour ne pas garder rancune contre le prochain, il faut élever notre regard et penser à notre participation à la vie divine, à l'alliance du Très-Haut. Nous surmonterons les tensions humaines en prenant de la hauteur. Nous aimons notre prochain en nous souvenant des bienfaits de Dieu qui nous a sortis d'Égypte et de mille misères et qui nous a choisis alors que nous étions petits et faibles. Nous surmontons nos passions mauvaises en pensant au Seigneur qui nous aime. Pense à l'alliance du Très-Haut et sois indulgent pour qui ne sait pas. Ce verset nous prépare à l'évangile où Jésus demande de pardonner du fond de votre cœur chacun à son frère sa faute, sa clouthée, une faute commise par ignorance et non pas par malice. Ainsi, puisqu'il s'agit d'ignorance, cela exige l'indulgence. Sois indulgent. Pardonne-lui. Matthieu 18, 35. Merci, que Dieu vous bénisse.
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3: L'association de sauvetage du sanctuaire de Notre-Dame de Saussens vous convie à célébrer la nativité de la Vierge Marie, notamment avec plusieurs temps forts, mardi 8 septembre, messe solennelle de la nativité à 19h, dimanche 13 septembre à 10h30, procession suivie de la messe présidée par Mgr Guy de Kerimel. Plus d'informations sur toulouse.catholique.fr. Pour bien démarrer l'année, les Actions familiales catholiques de Haute-Garonne vous attendent le samedi 12 septembre de 10h à 12h au couvent des Dominicains, impasse Lacordaire à Toulouse. Adhérents et amis, invitez largement vos voisins, plus spécialement les nouveaux arrivants de vos paroisses, pour des échanges et des découvertes des différents mouvements. Pour plus d'informations, vous pouvez envoyer un mail à afc31@afc-france.org. Votre rendez-vous annuel de l'automne pour faire une pause spirituelle. Les AFC de Haute-Garonne organisent leur 18e pèlerinage des mères de famille les samedis 10 et dimanche 11 octobre à Massac-Séran dans le Tarn. Avec le thème « Marche dans la paix de Dieu », ouvert à toutes les femmes. Pour vous inscrire en ligne sur helloasso.com ou en envoyant un mail à peledesmereshaute-garonne@gmail.com. Semaine mariale au sanctuaire de Livron à Calus. Du 7 au 13 septembre, le sanctuaire Notre-Dame de Livron vous propose une semaine mariale sur le thème « Marie et le combat contre le mal » avec notamment les dates suivantes. Mardi 8 septembre, célébration de la Nativité de la Vierge. Le dimanche 13 septembre à 15h30, une messe et des confirmations présidées par Mgr Alain Guélec. Plus de renseignements sur diocèse-montauban.fr. Et enfin, la visite historique du pape Léon XIV en France et à Lourdes. Tous mobilisés pour la venue du pape Léon XIV à Lourdes le dimanche 27 septembre à 11h pour la messe dominicale à la prairie du sanctuaire. Des cars sont organisés, rapprochez-vous de votre paroisse pour connaître les places disponibles le plus rapidement. Inscription obligatoire en paroisse si vous venez en bus pour découvrir l'ensemble du programme de la venue du pape en France sur toulouse.catholique.fr.
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1: Nous faisons tous des rencontres, la plupart s'effacent avec le temps, d'autres deviennent un commencement. Comment une personne peut-elle ouvrir un chemin que nous n'avions jamais imaginé ? Au micro cette semaine, je reçois un infirmier libéral de profession et presque de vocation. On va peut-être poursuivre l'échange que nous avons commencé hier. Bonjour Bernard Lantia.
2: Bonjour.
1: Alors je vous ai présenté et c'est ainsi que je vous garde toute la semaine avec votre métier d'infirmier libéral. Vous nous avez dit la particularité, c'est vous rentrez dans les maisons, vous rentrez dans les foyers, dans l'intimité des personnes, dans leur histoire, les joies, les peines, les souffrances. Il y a les souffrances du corps qui se soignent. Et puis, il peut aussi y avoir les souffrances psychiques, les souffrances aussi d'une famille. En fait, vous accompagnez beaucoup de monde et j'aimerais reprendre pour avoir une continuité. Il y a le patient que vous soignez et puis il y a aussi l'entourage, voilà, les proches. Et j'ai bien envie d'orienter pour creuser un petit peu avec vous ce deuxième entretien, toujours en tant que soignant, infirmier et libéral. Ce sont des visages, des histoires et des personnes. Qu'avez-vous appris en vérité, en authenticité sur la rencontre de ceux que vous soignez et de ceux qui entourent parfois des personnes malades. Voilà, quelle est votre expérience et au fond, comment analyser aujourd'hui la rencontre ? Je vous écoute.
2: La rencontre. Oui, la rencontre, la rencontre avec tous ces patients ou avec toutes ces familles, c'est forcément après tant d'années des certaines personnes qui sont restées dans mon cœur et qui sont toujours présentes. Hein, leur présence et vraiment, comment dire...
1: Des personnes qui ne sont plus là, que vous avez voilà, accompagnées dans les derniers moments de vie. Elles restent présentes encore aujourd'hui.
2: Mais oui, j'ai l'impression...
1: Oui. Un ou deux exemples.
2: Je vais pas parler de personnes qui sont mortes depuis 20 ou 30 ans, mais à qui je pense vraiment très régulièrement, où j'ai l'impression qu'elles sont présentes. J'ai l'impression de les avoir des fois à côté de moi, dans mon canapé, dans l'intimité de ma maison. En général, c'est des personnes avec qui j'avais lié des soins très forts. Bon, avec le recul d'anciens non-croyants, c'était généralement des personnes très très pieuses. Très très pieuse. C'est avec le recul et après plusieurs années que je me rends compte que celles qui sont le plus présentes, c'était les personnes très très pieuses. Et elles m'ont pas quitté. C'est des personnes à qui je pense vraiment, vraiment très très régulièrement après tant d'années de séparation. Mais j'ai l'impression de ne pas avoir été séparé. La relation avait été tellement forte et puissante que elle perdure, en fait. Elle perdure dans le temps.
1: Donc il y a le métier et la profession. Voilà, vous avez évoqué en fin d'entretien ce métier, il y a un don de sa personne. Vous pouvez confirmer dans ce métier qu'au fond, il y a du service, il y a du don. On ne compte peut-être pas toujours les heures de travail.
2: C'est un métier qui est plutôt exigeant. Après, oui, beaucoup de métiers sont exigeants. Après, celui-ci est particulier parce que vous êtes tout le temps un peu vous baignez dans la difficulté, dans la maladie, dans la douleur, dans le désarroi. C'est continuel. Après, on a énormément de joie, hein, et de partage, hein, heureusement. Mais le fond du métier, c'est quand même la difficulté, la souffrance, le désespoir. Donc, c'est pour ça qu'on dit la moyenne d'exercice d'une d'infirmière, c'est, je crois que c'est une dizaine d'années.
1: Oui, entre 8 et 10 ans d'exercice.
2: Donc, forcément, entre ceux qui ne vont jamais exercer, parce que j'en connais, qui vont quand même passer le

0: c'est la joie du don. Vous avez parlé du don.
1: Oui. Oui, ça, il faut pas. Il faut donner sans compter. Même s'il faut être carré dans le. Dans l'exercice de la profession, hein, même s'il faut avoir, il faut parfois s'élever, parfois se reculer, parfois analyser. C'est en, après, je pense qu'il y a, je le sais depuis peu, mais je pense qu'il faut avoir une énorme foi.
0: Alors qu'est-ce que voilà, c'est vous qui en parlez dès le deuxième entretien de la série.
1: Début, je savais pas que j'avais la foi, mais là maintenant je sais que j'ai la foi et que c'est ce qui m'a tenu jusqu'à maintenant.
0: Et puis vous avez parlé il y a quelques instants aussi de ces patients, patientes qui vous ont marqué, qui étaient croyants. Et que vous gardez toujours profondément dans le cœur. Ces patients croyants vous ont peut-être révélé quelque chose de ce qui est inaccessible, peut-être ce surnaturel, ce ciel, cette éternité.
1: Après, en général, ce n'étaient pas des personnes qui m'ont initié ou qui m'ont amené. Hein. C'est des personnes juste qui
0: elles ont prié pour vous.
1: Je pense qu'elles ont beaucoup prié, oui. Je pense. Je suis persuadé, même.
0: Vous faites mémoire encore, c'est avec émotion que vous en parlez. Hein.
1: Un peu, ouais.
0: Vous êtes proche de ces patients. Il faut garder donc la juste distance. Ouais. Comment garder cette juste distance dans ce métier d'infirmier libéral, dont on entend bien la proximité, avec le patient et puis la famille. C'est presque une multitude de familles autour de vous que vous visitez. Alors, quel est un peu le secret pour garder toujours ce juste équilibre?
1: Mais là, en fait, quand je l'évoque comme maintenant au micro, je suis pris un peu d'émotion avec ce recul. Mais bon, après, dès que je passe la porte, c'est en fait, j'ai des objectifs. Et là, je vais pas me transformer, mais je prends un autre costume. C'est pas un costume, mais je rentre dans une
0: votre costume de professionnel.
1: C'est
0: le professionnalisme qui prend le dessus, tout en gardant. Qu'on peut parler pour exercer un tel métier, puis dans la durée comme vous, d'empathie?
1: Forcément, l'empathie, elle est obligatoire.
0: Elle est obligatoire.
1: Mais elle doit être mesurée.
0: C'est-à-dire. Elle se mesure comment?
1: Il ne faut pas qu'elle vous submerge. Il ne faut pas qu'elle vous empêche de faire votre travail, quoi, de faire vos soins, d'analyser ce qui va ou ce qui ne va pas. Il faut savoir dire les choses. Il faut savoir aller dans le bon sens, quoi.
0: Et quand les choses vont mal pour l'état de santé du patient, on s'y prend comment pour faire comprendre que là, il y a peut-être un gros souci, quel est un peu avec l'expérience que vous avez? Est-ce qu'il y a une recette miracle pour bien annoncer aussi les mauvaises nouvelles?
1: Je pense que non, il n'y a pas de recette miracle, c'est un tout, c'est un accompagnement, c'est une écoute, beaucoup d'écoute. Hein. Il faut savoir écouter, il faut savoir informer, mais il faut savoir surtout écouter. Et après, je pense que c'est un tout, c'est une façon d'être, c'est savoir être, savoir faire. Hein. Tout ça, c'est un peu une alchimie qu'il faut savoir mener à bon terme. Hein.
0: Alors nous, on a mené à bon terme cet entretien du jour. Vous restez avec nous toute la semaine, Bernard Lianta, et je rappelle que au micro, je vous reçois aujourd'hui comme infirmier libéral. Vous avez parlé de transformation aussi, mettre ce costume aussi de professionnel. Des transformations dans votre parcours d'homme, il y en a eu une. Voilà, et celle-ci aussi nous intéresse. Il y a ce soignant qui prend soin.

0: des patients et des familles, et qui avait vécu une véritable aussi transformation. Et puis on va se rapprocher aussi, ça fait partie de l'homme que vous êtes, hein. On va se rapprocher de la nature, on va se rapprocher du silence, et on va se rapprocher au fil de ces entretiens d'un certain François d'Assise. Voilà, ne nous quittez pas et on se retrouve demain à la même heure.
1: Demain, merci.
0: Merci Bernard Lantia.

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1: Écoutez et découvrez nos défis pour lutter ensemble contre la pauvreté.
2: Bonjour. Ces dernières années, les associations n'ont pas été épargnées par les crises politiques et économiques. Avec la montée de la pauvreté, près de 10 millions de personnes vivent sous le seuil de pauvreté monétaire. Les associations ont notamment dû faire face à un afflux des demandes d'aide, qu'elles soient matérielles ou humaines. Au total, 1,6 million d'associations sont actives en France, avec plus de 74 000 nouvelles associations créées. Le monde associatif peine à trouver des bénévoles et les fonds nécessaires pour assurer la continuité de leurs activités. Pourtant, cette dynamique est indispensable, notamment dans des territoires qui manquent parfois de lieux, de liens sociaux, d'événements locaux. Après plusieurs années de fragilité due à la hausse des charges de fonctionnement et à la demande croissante des bénéficiaires, les associations se trouvent aujourd'hui en grande difficulté. L'enjeu pour les communes est de taille, puisque les associations y ont un rôle unique dans le sport, dans la culture, auprès des personnes âgées ou en situation de handicap, pour l'accès aux soins ou aux droits, pour la solidarité et l'éducation populaire. Les coupes sectorielles et la baisse des budgets des collectivités territoriales, le décalage dans le versement des subventions aggravé par l'instabilité politique, l'impact de l'inflation et l'augmentation continue des charges nécessaires au fonctionnement des associations, la baisse constante des financements publics oblige certaines associations à réduire leur masse salariale ou à fonctionner avec une trésorerie insuffisante. Un quart des associations envisagent d'arrêter leur activité, tandis qu'un tiers d'entre elles l'ont déjà fait, faute de moyens suffisants pour continuer. Dans ce contexte déjà fragile, la réduction drastique de plusieurs budgets prévus dans la loi de finances pour 2026 n'est pas un bon signal envoyé aux associations. Cette baisse des financements publics est d'un milliard d'euros depuis 2024. Ces économies auront un impact sur l'emploi des associations concernées et leur public bénéficiaire. Face à la baisse des subventions publiques, les associations doivent, pour survivre, diversifier leurs sources de financement. Un comité interministériel à la vie associative doit se réunir désormais chaque semestre pour faire le point sur les travaux en matière de financement.
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0: L'ange du Seigneur annonce à Marie qu'elle serait la mère du Sauveur, et elle conçut du Saint-Esprit. Voici la servante du Seigneur, qu'il me soit fait selon ta parole. Et le Verbe s'est fait chair, et il a demeuré parmi nous. Je vous salue Marie, pleine de grâce. Le Seigneur est avec vous. Vous êtes bénie entre toutes les femmes, et Jésus, le fruit de vos entrailles, est béni. Sainte Marie, Mère de Dieu, priez pour nous, pauvres pécheurs, maintenant et à l'heure de notre mort. Que ta grâce, Seigneur, se répande dans nos cœurs. Par le message de l'ange, tu nous as fait connaître l'incarnation de ton Fils bien-aimé. Conduis-nous par sa passion et par sa croix jusqu'à la gloire de la résurrection. Par le Christ, notre Seigneur. Amen.
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2: Bonjour à toutes et à tous, soyez les bienvenus pour ce Présence Midi en direct avec Anne-Rose Jankovic. Bonjour Anne-Rose.
3: Bonjour Gilles, bonjour à tous.
2: Très heureux de vous retrouver, vous avez vu, on a changé la chaise. Ça fait plus de bruit. Vous avez
3: vu. Ah oui, c'est vrai que la semaine dernière, on a eu quelques soucis avec l'équipement du studio.
2: On s'était engagé à le faire. Vous voyez, on l'a fait avant
3: que
2: vous arriviez.
3: Merci,
2: voilà,
3: Gilles.
2: Si vous avez d'autres demandes, n'hésitez pas. Hein. Voilà, faut en profiter.
3: Pour l'instant, ça ne vient pas en tête, mais j'y penserai.
2: Et voilà, vous avez une heure pour y réfléchir, puisque pendant une heure, on va évoquer l'agenda du diocèse de Tarbes et Lourdes, un agenda assez chargé pour les prochains
3: jours. Oui. Hein. Et puis d'abord, on peut dire que nous avons passé un week-end intense, puisque samedi dernier, il y avait le pèlerinage au sanctuaire Notre-Dame des Asses, et puis dimanche, on a eu la grande joie de vivre l'ordination diaconale de l'un de nos 6 séminaristes. Nous y étions pour Radio Présence et nous en reparlerons un petit peu dans l'agenda dans quelques instants.
2: Exactement. Dans 18 jours précisément, le pape Léon XIV sera à Lourdes. C'est pour nous l'occasion de parler de ce dispositif dans les Hautes-Pyrénées pour la venue du pape Léon XIV.
3: Et oui, quels dispositifs seront mis en place à l'occasion donc de la venue du Saint-Père à Lourdes en termes de sécurité, de circulation, d'accueil? Eh bien, premiers éléments de réponse avec Sybille Samoyau, la préfète des Hautes-Pyrénées, qui donnait une conférence de presse il y a quelques jours, et Radio Présence y était évidemment.
2: Écoutez, dans un instant, et puis dans la deuxième partie de Présence Midi, on fera un focus sur la formation professionnelle dans les Hautes-Pyrénées.
3: Avec mon invité, Jean-Marc Courtade, il est le chef d'établissement du lycée professionnel Saint-Pierre. Il nous expliquera pourquoi les formations professionnelles sont aujourd'hui très prisées, et avec lui, nous ferons un focus sur deux des formations qui sont proposées dans son établissement à Tarbes.
2: Voilà, ce sera aux alentours de 12h35. Autre focus, ce sont sur les ponts à Lourdes, les ponts qui enjambent le Gave de Pau, avec Julie de l'Office de Tourisme de Lourdes qui retracera tout l'historique de ces différents ponts. Mais pour le moment, on débute Présence Midi avec l'essentiel de l'actualité régionale et les titres à la une.
4: La ministre de l'Agriculture réunissait l'ensemble des préfets de régions et de départements afin d'établir une synthèse nationale des conséquences des épisodes successifs de canicule et de sécheresse. Le ministère de l'Agriculture a annoncé un soutien de plus d'1 milliard d'euros pour soutenir les trésoreries et relancer la production. À cette annonce, les FDSEA et les jeunes agriculteurs de l'Aveyron devaient se rassembler hier soir devant la préfecture à Rodez pour défendre la profession et l'élevage aveyronnais. L'audience du tribunal de commerce de Toulouse doit se tenir aujourd'hui pour examiner l'offre de reprise de l'usine de pâte à papier Fibre Excellence située à Saint-Gaudens qui emploie 270 personnes. Cette offre s'élève à 90 millions d'euros d'investissement, une offre déposée par la région Occitanie à travers l'Agence régionale des investissements stratégiques avec la présence de plusieurs industriels. Hier, la présidente de la région Occitanie, Carole Delga, a annoncé avoir obtenu une avancée majeure dans les échanges engagés avec le gouvernement. La région et l'État sont prêts à mobiliser des moyens pour permettre la poursuite de l'activité pendant 3 mois.
2: Merci Eric Leclerc. On vous retrouve tout à l'heure à 12h30 pour développer ces titres dans le journal régional. À tout à l'heure.
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2: Rebonjour Anne-Rose Jankovic.
3: Bonjour Gilles, bonjour à tous.
2: Dans un instant, on va évoquer l'agenda du diocèse de Tarbes et Lourdes, mais vous l'avez dit dans le sommaire de cette émission. Petit retour sur ce week-end chargé dans le diocèse de Tarbes et Lourdes, avec un beau week-end, puisque samedi s'est déroulé le pèlerinage à Notre-Dame-des-Asses, pas trop loin de Gavarnie.
3: Exactement, vous pouvez retrouver les photos de tout ce week-end sur le site du diocèse de Tarbes et Lourdes, catholique65.fr. Effectivement, samedi, dans ce joli petit sanctuaire dédié à la Vierge Marie, sanctuaire Notre-Dame-des-Asses dans le Pays Toy, bien, c'était voilà le rendez-vous annuel. La petite chapelle était pleine pour découvrir deux tableaux qui ont été peints par un artiste local, Monsieur Pujot Philippe. Pujot, voilà, un de tes tableaux représente le bienheureux Pascal Vergès qui a été béatifié en décembre dernier en la cathédrale de Paris avec 49 autres de ses compagnons d'infortune, puisque je vous rappelle que les 50 martyrs béatifiés en décembre dernier à Paris sont des victimes des camps nazis. Voilà pour ce premier tableau. Puis le deuxième tableau, il représente notre chère sainte Bernadette. Voilà, donc c'était une journée importante samedi au sanctuaire des As. Et puis dimanche, eh bien, nous avons vécu la journée diocésaine pour tous les jeunes du diocèse de Tarbes et Lourdes, suivi de l'ordination diaconale de Corentin Laguince. Donc ce dimanche 6 septembre, Corentin Laguince a été ordonné diacre en la cathédrale Notre-Dame de la Cède. C'est un jeune Tarbais de 30 ans qui a été donc ordonné diacre et qui pourrait être ordonné prêtre pour le diocèse de Tarbes et Lourdes au cours de l'année 2027. En attendant, eh bien, il a reçu la mission de poursuivre ses études à Rome, où il prépare une licence de droit canonique, tout en restant rattaché à une paroisse des Hautes-Pyrénées. Bien sûr, pour les temps de vacances, vous pouvez voir des photos magnifiques de cette ordination sur le site du diocèse. Voilà.
2: Et à réécouter cette ordination, si vous le souhaitez, sur radioprésence.com.
3: Exactement.
2: Voilà pour le week-end dernier. On s'oriente et on regarde maintenant le week-end prochain avec le pèlerinage du couronnement à Garaison.
3: Et oui, vous voyez que nous allons de sanctuaire marial en sanctuaire marial, puisque la Vierge Marie est très fidèle à la Bigorre et aux Quatre Vallées depuis des siècles. Rendez-vous donc ce week-end, ce dimanche 13 septembre au sanctuaire Notre-Dame de Garaison. Alors là, on change de décor, si je puis dire, puisque c'est dans le Magnoac, pas très loin de Lannemezan. Il y a un an, on fêtait les 160 ans du couronnement de la Vierge, et cette année, pour le pèlerinage annuel, eh bien, nous avons rendez-vous. Alors, ce sera peut-être un pèlerinage un peu moins étoffé que l'an passé, mais nous avons quand même rendez-vous à partir de 14h15 pour prier le chapelet. Et puis à 15h30, eh bien, c'est Monseigneur Jean-Marc Mica, l'évêque de Tarbes et Lourdes, qui présidera la messe donc dans cette magnifique chapelle du sanctuaire de Garaison. C'est évidemment un rendez-vous qui est ouvert à tous, pas seulement aux habitants du Magnoac ou aux fidèles de ce territoire paroissial. Tout le monde est invité à prier la Vierge Marie dans ce sanctuaire du XVIe siècle.
2: Voilà, et pour situer un peu ce sanctuaire, il se trouve entre Lannemezan et Castelnau-Magnoac.
3: Exactement, à 20 minutes de Lannemezan et vraiment au carrefour Hautes-Pyrénées, Gers et Haute-Garonne.
2: Voilà pour ce pèlerinage du couronnement à Garaison. On va évoquer maintenant cette veillée de consolation, c'est ce dimanche.
3: Elle est proposée par les apôtres de feu, cette veillée de consolation. Alors il y aura plusieurs rendez-vous tout au long de l'année. Le premier rendez-vous, c'est ce dimanche 13 septembre en la chapelle du sanctuaire de Pietate, encore un sanctuaire marial. Vous avez rendez-vous dès 16h30 pour prier le chapelet, et puis il y aura un temps de louange, un topo et une adoration. Et ensuite, à partir de 17h, ce sera vraiment la veillée de consolation, avec la possibilité de se confesser et puis la prière des frères. C'est un rendez-vous qui est ouvert à tous, proposé donc par les apôtres de feu au sanctuaire Notre-Dame de Pietat. C'est à 10 minutes de Tarbes. Donc voilà, c'est facile d'accès et c'est ouvert à tous. Et vous pouvez venir avec des enfants, puisqu'il y a une possibilité de garderie.
2: On poursuit avec la journée ressources. Cette journée est prévue au mois d'octobre prochain, mais d'ores et déjà, il faut s'inscrire.
3: Oui, alors c'est une proposition faite par la Conférence des évêques de France, qui propose à tous les diocèses de France une journée ressources décentralisée. Ça se passe en visioconférence le jeudi 1er octobre prochain. Alors pour nous, dans le diocèse de Tarbes et Lourdes, ça se passera à la Maison Saint-Paul, dans la salle Périguerre, donc à Tarbes. C'est organisé, donc vous l'avez compris, au niveau national, relayé dans chaque diocèse. C'est une journée qui constitue vraiment une opportunité pour renforcer la collecte du denier, mobiliser tous les acteurs pastoraux, mais tout le monde est concerné donc par cette journée. Elle alternera à la fois des temps en visioconférence donc à l'échelle nationale, et puis des ateliers, des temps pour travailler vraiment en diocèse et pour approfondir, articuler une réflexion commune et locale. Voilà, elle s'adresse absolument à toutes les personnes qui portent de près ou de loin la mission des ressources dans l'Église. Alors bien sûr, les prêtres, mais les équipes pastorales, les équipes ressources dans les paroisses, les bénévoles engagés dans les paroisses, à l'échelle du diocèse. L'objectif, c'est vraiment de donner du sens à l'appel aux dons et puis mieux présenter et mieux incarner cet appel et puis structurer les démarches efficaces et missionnaires puisque vous l'avez bien compris, voilà, il y a ces appels aux dons, eh bien c'est vraiment pour être toujours au service de la mission. Il faut engager des moyens humains, techniques, logistiques pour pouvoir poursuivre la mission sur le terrain. Pour s'inscrire pour cette journée ressources donc en visio qui a lieu le 1er octobre, il faut s'inscrire dès à présent, avant le 15 septembre si possible. Il y a un lien d'inscription via l'application Clocher, puis également sur le site du diocèse dans la rubrique Agenda.
2: Voilà, et on ne pouvait pas évidemment terminer cet agenda en rappelant que dans quelques jours, dans 18 jours maintenant, le pape Léon XIV viendra à Lourdes, dans le diocèse de Tarbes-Lourdes, qui se prépare à l'avenue du Saint-Père.
3: Oui, et les paroisses ont organisé des bus. Alors, deux bus partiront de Saint-Lary et de la vallée du Louron, plusieurs bus d'Argelès, je crois 7 bus, plusieurs bus aussi de Bagnères, enfin des bus qui partiront de toutes les paroisses du diocèse pour converger jusqu'à Lourdes. Et puis, il y a des initiatives fort sympathiques et toujours solidaires, par exemple à Argelès-Gazost, les personnes qui n'ont pas pu s'inscrire ou qui ne sont pas suffisamment en forme pour passer la journée du dimanche 27 septembre au sanctuaire Notre-Dame de Lourdes, pourront suivre tout ce qui se passera au sanctuaire grâce à un écran géant qui sera installé en l'église paroissiale d'Argelès. Voilà, ce sont plein de petites initiatives comme ça qui sont lancées un petit peu partout et qui disent aussi à quel point localement on se mobilise. Oui, si on peut et si on a eu la chance de pouvoir s'inscrire, c'est formidable de venir au sanctuaire de Lourdes, mais si on n'est pas au sanctuaire de Lourdes, on sera quand même dans l'événement.
2: Voilà, et je crois que pour les diocésains, un carré a été réservé, plutôt bien placé, loin du podium.
3: Et oui, on a beaucoup de chance, puisque Monseigneur Jean-Marc Mica, évêque de Tarbes et Lourdes, a privilégié, on peut dire ça comme ça, les fidèles du diocèse de Tarbes et Lourdes. Et effectivement, si vous êtes du diocèse de Tarbes et Lourdes et que vous vous êtes inscrit pour cette journée via votre paroisse, eh bien vous pourrez accéder à un carré qui vous est réservé vraiment tout près du podium, là où le Saint-Père célébrera la messe et nos prêtres aussi seront assez bien placés, je pense. Je crois. Voilà. Je suis sûre.
2: Voilà. Voilà pour l'agenda du diocèse de Tarbes-Lourdes. Un grand merci à Anne-Rose Jankovic, catholique65.fr. Je vous rappelle que c'est le site internet officiel du diocèse et au clocher à télécharger.
3: Et inscrivez-vous à la newsletter du diocèse. Vous recevrez des informations très régulièrement, des précisions sur tout ce qui se passe dans le diocèse. C'est facile de s'inscrire. catholique65.fr/newsletter. Et à chaque fois qu'on a des choses à dire, on vous les dit.
2: Voilà, et il faut écouter aussi la radio, on peut le rappeler.
3: Oui, c'est vrai, c'est pas mal d'écouter Radio Présence. D'ailleurs, Radio Présence met le paquet pour la venue du Saint-Père. On pourra le dire et le redire. Mais dès le vendredi 25 septembre, dès 7h du matin jusqu'au lundi 28, 14h, des plateaux, des heures de direct pour vraiment faire vivre aux auditeurs cet événement. Pas seulement la séquence lourde, mais vraiment tout le voyage apostolique du Saint-Père en France, grâce à la mobilisation de tout le réseau de Radio Présence.
2: Voilà,
3: c'est une famille, après
2: exactement,
3: tout.
2: Exactement, toutes les équipes sont mobilisées pour faire vivre les retransmissions, également les coulisses des émissions. Bref, un beau programme en perspective pour la visite du Saint-Père. Merci, Anne-Rose Jankovic.
3: Merci à vous.
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0: Vous avez évidemment reconnu la voix de Ray Charles à l'instant. Bon appétit si vous nous rejoignez en plein cœur de Présence Midi aux alentours de 12h35. Focus dans cette émission sur la formation professionnelle dans le département des Hautes-Pyrénées avec votre invité.
1: Oui, ce sera Jean-Marc Courtade, le chef d'établissement du lycée professionnel Saint-Pierre à Tarbes. Ces formations professionnelles qui ont été, il faut bien le dire, un peu boudées pendant une certaine époque, eh bien, désormais elles sont très prisées. Il nous expliquera comment et pourquoi. Et puis avec lui, on fera le focus sur deux des formations qui sont précisément proposées dans son lycée Saint-Pierre.
0: À écouter aux alentours de 12h35, juste avant, il y aura le journal régional avec Éric Leclerc. Mais pour le moment, dans précisément 18 jours, le Papelet en 14 sera à Lourdes. Quel est le dispositif prévu à Lourdes? Réponse avec votre invité Anne-Rose.
1: J-19 avant l'arrivée du pape Léon XIV à Lourdes à l'occasion de son premier voyage apostolique en France. Le Saint-Père passera, vous le savez, 36 heures dans la cité mariale. Au programme de cette étape pyrénéenne, trois séquences très attendues. Le temps de prière à la grotte le samedi 26 septembre soir, la messe dans la prairie le dimanche 27 septembre à 11h et la procession mariale au flambeau le dimanche 27 septembre à 20h30. Ces trois séquences sont soumises à un accès limité avec accréditation obligatoire pour les pèlerins. Mais au-delà de ces pèlerins inscrits, les Hautes-Pyrénées et la ville de Lourdes en particulier se préparent à accueillir et à gérer une fréquentation et une circulation tout à fait hors normes. C'est ce que nous explique la préfète des Hautes-Pyrénées, Sybille Samoyau.
2: Peut-être déjà évoquer la question de la fréquentation, parce qu'un dispositif, il est lié au nombre de participants et au risque aussi qui s'applique aux participants. Donc les inscriptions sont closes pour les événements de Lourdes. La visite du pape à Lourdes, c'est trois séquences. Vraiment détaillé avec trois dispositifs d'accréditation et d'inscription qui ont été mis en place. Donc il y a un premier événement qui est donc la prière à la grotte le samedi 26. Donc là, c'est 50 000 personnes qui seront présentes pour cet événement à la grotte. Alors le dimanche 27, on a la messe à 11h. Pour cet événement, on attend 150 000 personnes. Il y a 150 000 personnes qui se sont inscrites. Et donc c'est le volume qui est autorisé par la capacité du site, puisque c'est un établissement recevant du public, hein, c'est un ERP. Donc cette jauge est plafonnée à 150 000 personnes. Donc elle sera au maximum pour la messe. Et puis le dernier événement de cette visite du pape, c'est la procession le dimanche soir à 21h, donc le dimanche 27. Et là, de nouveau, on a 50 000 personnes qui sont attendues pour cet événement. Donc on adaptera le dispositif de sécurité pour pouvoir répondre aux enjeux de la menace et de la protection de ces participants. À ce stade, donc le ministre de l'Intérieur a évoqué auprès de vos confrères que, bien sûr, les effectifs de police et de gendarmerie seront adaptés, de sécurité et aussi la sécurité du secours à personne seront adaptés à la manifestation. Je vous donne rendez-vous le 18 septembre parce que c'est la répartition en fait des effectifs est en cours et donc je vous donnerai ces éléments le 18 septembre.
1: Donc ça veut dire que c'est à partir du 18 septembre que les personnes pourront avoir une idée du transport, de l'acheminement jusqu'à Lourdes, parce que c'est quand même la grande question que tout le monde se pose, c'est comment venir à Lourdes sereinement, en toute sécurité. Et c'est le 18 septembre seulement que vous pourrez nous donner des éléments précis là-dessus.
2: Là on parlait des effectifs de sécurité. Là, vous posez la question, pas des effectifs de sécurité, mais la question de l'accès et comment on va pouvoir venir à Lourdes.
1: L'un dépend de l'autre quand même un petit peu.
2: La question des accès. Donc, les personnes pourront venir à Lourdes, ne pourront pas se stationner dans Lourdes. Et donc, on met en place des parkings relais aux environs de Tarbes pour pouvoir, avec un système de navette, acheminer les véhicules particuliers qui vont vouloir venir, en sachant que il faut savoir que il y a une très grande partie des pèlerins qui vont venir dans le cadre de diocèse, et donc avec avec des systèmes de bus. On attend 1200 bus pour le dimanche. Donc c'est certes un flux de véhicules, un flux de piétons, parce qu'il va y avoir aussi des personnes qui vont être dans les hôtels à Lourdes, et donc ces personnes-là, ils vont être, il y a plus de 25 000 personnes qui peuvent dormir dans Lourdes, donc ce flux-là, il sera piéton. On a le flux des pèlerins en bus qui est estimé à 60 000 personnes aujourd'hui. Donc et puis les véhicules particuliers qui seront positionnés dans des parkings relais et acheminés par des bus sur des systèmes de navettes et depuis ces points à l'aller et au retour. Alors il n'y a pas de restriction pour les piétons, donc les piétons peuvent circuler partout dans Lourdes. Les restrictions, c'est vraiment dans le sanctuaire, puisque le sanctuaire n'est ouvert que sur inscription. Donc si on n'a pas été inscrit et donc le code permettant, l'invitation permettant de rentrer, on ne pourra pas rentrer dans le sanctuaire, donc ni le samedi ni le dimanche.
3: Alors ça c'est pour Lourdes et les pèlerins qui veulent venir à Lourdes, mais autour de Lourdes, toutes les personnes qui ont envie de vivre tout simplement dans Lourdes et dans les Hautes-Pyrénées, autour de Tarbes aussi ce week-end-là, mais qui ne sont pas forcément intéressées par la venue du Saint-Père au sanctuaire de Lourdes, comment ça va se passer au niveau du plan de circulation ?
2: Alors, il y aura des restrictions de circulation parce que comme j'ai évoqué le nombre important de bus, que ce soit les bus des pèlerins mais aussi les navettes, il faut que ce flux de circulation puisse arriver sur le sanctuaire. Donc on va mettre en place des déviations. Donc l'ensemble des habitants et les touristes qui voudront circuler dans le département pourront le faire. Simplement, ils seront un peu dévié autour de Lourdes, voilà, classiquement pendant une journée, ils devront contourner un peu, faire un tout petit peu plus de kilomètres, mais ils pourront rejoindre, tous les points du département seront accessibles, il n'y a pas de restrictions, mais c'est vraiment Lourdes qui concentre les restrictions de circulation.
1: Pour les pèlerins qui passeront du temps dans le sanctuaire de Lourdes le dimanche 27 septembre, quelques règles seront à observer dans le cadre du décret grand événement qui a été posé pour l'occasion. L'objectif pour les organisateurs est d'assurer trois axes, la joie, la diversité et l'attente. Cela passe aussi bien par l'animation qui sera mise en place que par la sécurité ou encore par les petits aspects pratico-pratiques, à commencer par la fameuse question du siège pliant, autorisé ou non. Réponse de Madame la Préfète.
2: Oui, alors effectivement, par rapport au nombre important, puisqu'on les pèlerins et tous les participants vont être contrôlés, on va contrôler bien sûr les identités, mais aussi on va contrôler les sacs. Et donc effectivement, pour rentrer un flux de population aussi important, il faut pratiquement 5 heures. Donc c'est pour ça que on ouvrira le sanctuaire dès 5 heures du matin le dimanche matin, et on a étudié la possibilité que dans les objets autorisés, donc pas interdits, on puisse rentrer avec un petit pliant qui permettra d'être assis plus confortablement dans cette période d'attente, en sachant que le sanctuaire aussi met à disposition vraiment tous les services pour pouvoir attendre dans ces moments-là, et notamment en termes de sanitaire, en termes d'eau, en termes d'équipement autour, pour que les gens attendent dans de bonnes conditions. Alors en fait, c'est pas tellement un site facile à sécuriser, c'est que comme c'est un site qui est clos, les contraintes sur les autres sites autour sont moindres, c'est-à-dire que la zone qui est vraiment très très restrictive, et dans les dispositifs que j'ai énoncés, c'est vraiment le sanctuaire qui est vraiment dans la zone qui est préservée. Il n'y a pas de circulation de véhicules dans cette zone, et on ne pourra circuler que si on est invité. Voilà. Donc c'est le fait que le sanctuaire, que l'ensemble de l'événement se passe dans le même site, ça facilite en fait de ne pas contraindre autour plus, parce que sinon on aurait été obligé de contraindre plus autour. Et donc là, ça permet d'avoir la charge sur le sanctuaire, et que tous les piétons pourront circuler librement dans Lourdes, indépendamment de cette zone de sanctuaire, ils pourront circuler librement. Il y a toute une partie de la ville qui pourra être circulée pour les habitants et les professionnels de la même façon. Voilà. En voiture. Mais donc c'est la sécurité du sanctuaire Alors, le sanctuaire est un lieu qui est aussi avec une sécurité propre, puisque c'est un site sensible qui a sa propre sécurité. Et donc, on viendra aussi en partenariat et en cohérence, en fait, avec les dispositifs qui existent sur le site pour pouvoir répondre aux objectifs de sécurité d'un événement comme celui-là.
3: C'est tous ces dispositifs qui sont compris dans le décret grand événement que vous venez juste de poser ?
2: Voilà, c'est le décret grand événement, il couvre vraiment la partie du sanctuaire et il permet comme ça de pouvoir contrôler l'ensemble des gens qui vont rentrer dans cet espace.
1: Sybille Samoyeux, préfète des Hautes-Pyrénées. 1200 bus sont donc attendus à Lourdes le dimanche 27 septembre pour acheminer les pèlerins inscrits avec leur diocèse et leur paroisse. Pour les personnes venant avec leur véhicule personnel, des parkings dédiés seront ouverts autour de Lourdes avec un système de navettes mis en place. L'ARN 21 entre Tarbes et Lourdes sera réservé pour les bus et les navettes. Vous l'avez entendu, la préfecture, la ville de Lourdes et le sanctuaire de Lourdes travaillent ensemble pour finaliser les dispositifs de sécurité et assurer l'accueil de chaque pèlerin avec une attention particulière pour les 2400 personnes malades ou à mobilité réduite qui sont attendues. Car si l'événement oblige à mettre en place des mesures exceptionnelles, une chose ne change pas cependant, les pèlerins malades ont toujours la première place à Lourdes, et c'est bien normal, car c'est ainsi que le veut la Vierge Marie.
0: Merci Anne-Rose Jankovic. Voilà pour cet entretien enregistré donc vendredi dernier, donc au moment de la conférence de presse qui a eu lieu à la sein de la préfecture du département des Hautes-Pyrénées.
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0: Il est quasiment 12h30 sur les pendules de radio Présence. Dans les prochaines minutes, eh bien, on va s'intéresser aux différents ponts qui enjambent le gave de Pau au sein de la ville de Lourdes avec Julie de l'Office de Tourisme. Elle va nous retracer tout l'historique des différents ponts. Mais pour le moment, place à l'actualité régionale avec le journal. Journal présenté par Éric Leclerc. Bonjour Éric.
5: Bonjour. La semaine dernière, la ministre de l'Agriculture réunissait l'ensemble des préfets de région et de département afin d'établir une synthèse nationale des conséquences des épisodes successifs de canicule et de sécheresse. Cette réunion a permis de dresser un état des lieux précis, territoire par territoire, des pertes agricoles accumulées depuis le début du printemps. Le ministère de l'Agriculture a annoncé un soutien de plus d'un milliard d'euros pour soutenir les trésoreries et relancer la production. À cette annonce, la FDSEA de l'Aveyron a réagi, je les cite, le compte n'y est pas. L'élevage attendait des réponses plus fortes pour sécuriser les trésoreries, préserver le potentiel de production et garantir l'avenir de l'agriculture française. La FDSEA et les jeunes agriculteurs de l'Aveyron devaient se rassembler hier soir devant la préfecture à Rodez. L'audience du tribunal de commerce de Toulouse doit se tenir aujourd'hui pour examiner l'offre de reprise de l'usine de pâte à papier Fibre Excellence située à Saint-Gaudens qui emploie 270 personnes. Cette offre s'élève à 90 millions d'euros d'investissement. Une offre déposée par la région Occitanie à travers l'Agence régionale des investissements stratégiques avec la présence de plusieurs industriels. Hier, la présidente de la région Occitanie, Carole Delga, a annoncé avoir obtenu une avancée majeure dans les échanges engagés avec le gouvernement. La région et l'État sont prêts à mobiliser des moyens pour permettre la poursuite de l'activité pendant 3 mois, le premier mois financé par l'État et les 2 suivants par la région. Dans le même temps, sur proposition de Carole Delga, les élus régionaux ont voté ce lundi une enveloppe globale de 13 millions d'euros pour consolider le projet industriel de reprise de Fibre Excellence. À Toulouse, la 3e édition des Mélodies du Canal, concert solidaire en faveur de la replantation du canal du Midi, revient avec 2 très belles affiches. Un rendez-vous musical unique dont l'intégralité des recettes sera reversée au programme de replantation. Cette année, l'événement s'inscrit dans le cadre des célébrations exceptionnelles du 30e anniversaire de l'inscription du canal du Midi au patrimoine mondial de l'UNESCO. La CPAM du Lot propose une journée d'information originale et accessible à Cahors à travers des ateliers interactifs, des défis et des temps d'échange avec des professionnels. Les jeunes participants pourront s'informer sans tabou et dans une ambiance conviviale pour comprendre ses droits et les démarches pour la carte vitale, le compte Amélie, le choix du médecin traitant, la mutuelle, mais aussi pour adopter les bons réflexes avec des conseils de prévention, de nutrition, de sommeil et de bien-être et santé mentale. Que vous veniez en solo ou en entre amis, cet événement gratuit est conçu pour vous accompagner à cette étape clé de votre vie, le jeudi 10 septembre de 9h30 à 17h, place François Mitterrand à Cahors.
0: Merci Eric Leclerc. Retour de l'info dans une demi-heure avec l'actualité nationale et internationale et la rédaction française de Radio Vatican. Bon appétit à l'écoute de Présence Midi. Nous sommes ensemble jusqu'à 13h. Focus maintenant sur la formation professionnelle avec Andros Jankovic et son invité.
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6: Bonjour Jean-Marc Courtade.
7: Bonjour.
6: Vous êtes chef d'établissement des collèges et lycées Prado La Sedata, mais également du lycée professionnel Saint-Pierre. Nos regards vont se poser aujourd'hui en particulier sur ce campus Saint-Pierre, puisque vous allez nous présenter en particulier deux formations proposées dans cet établissement. Avant cela, en introduction, on va peut-être rappeler un petit peu ce qu'est un lycée professionnel, quel public, quel profil d'élèves sont accueillis dans ces voies-là, dont, il faut bien le dire, dont on a dit pendant quelques années que eh bien, c'était un peu une voie de garage pour les mauvais élèves. On a l'impression quand même que cette mauvaise image, elle n'existe plus trop aujourd'hui. Au contraire, que d'apprendre rapidement un savoir-faire technique, pratique, eh bien, c'est plutôt bien vu.
7: Alors, oui, c'est vrai que ça va fortement évoluer. D'ailleurs, tous les lycées professionnels sont, les effectifs sont très forts en ce moment. On voit un changement profond dans l'attrait de ces formations. Donc, on a lycée professionnel. Nous, on a aussi lycée technologique. En contrepartie, on a lycée général. Mais nous n'avons pas lycée général. Et tous ces jeunes-là vont systématiquement en bac plus 1, bac plus 2, bac plus 3. Il y en a qui rentrent à l'IUT, il y en a qui rentrent dans les BTS comme chez nous. Et la plupart des jeunes vont aller maintenant sur des bacs plus 5, type master.
6: Et ce ne sont pas forcément des jeunes qui étaient mauvais à l'école.
7: Non, ce n'est pas forcément des jeunes. C'est des jeunes dans lesquels ils cherchent un sens. Et c'est vrai que nos jeunes, en ce moment, ils cherchent un sens pour savoir où c'est qu'ils vont aller. Et puis, ils grandissent, quoi. Donc, c'est vrai que tous ces jeunes, maintenant, on n'est plus sur un échec scolaire. D'ailleurs, on le voit bien, moi qui ai aussi un collège. Moi, je vois des élèves qui ont un très bon niveau scolaire et qui vont aller faire pâtisserie, qui vont aller faire réparation aéronautique. Voilà, il y a un changement complet dans l'attitude. Je crois que le jeune maintenant, il cherche un sens dans ce qu'il va faire, et on en parle souvent entre parents, hein. Des fois on se dit, ils nous voient aussi réagir en ce moment comme on est dans nos métiers, dans notre façon d'être. Eux, ils ont envie de changer, de toucher à tout. Et puis c'est vrai que maintenant l'orientation n'est pas trop mal faite au niveau collège, donc on arrive à voir vers où on peut aller et vers quel secteur on peut aller. Ça ne veut pas dire qu'on est bloqué dans un secteur, puisque même à lycée professionnel, on peut revenir à l'IUT, on peut revenir dans notre domaine.
6: Ça veut dire aussi, pardon, je vous coupe, que les enseignants et peut-être les parents arrivent mieux à détecter le potentiel de l'élève.
7: Alors oui, au niveau des enseignants, c'est plus simple. Oui, on arrive à savoir l'élève ce qu'il est en réalité, et en fonction de ce qu'il est, on va l'amener sur une voie. On voit bien qu'un élève qui est un peu pratique, un peu moins théorique, la voie professionnelle ou la voie technologique, c'est adapté. Un autre élève qui est un travailleur invertébré, les maths, la physique, les devoirs, ça pose aucun problème, va plus aller vers du général. Mais pourquoi faire, quoi? La question, elle est là. Et ces jeunes, même ceux qui vont vers du général, des fois se demandent pourquoi faire. Et c'est la question qu'on avance.
6: Voilà, parce qu'ils ont hâte, en fait, finalement, de travailler, de faire quelque chose, ces jeunes.
7: Alors, de travailler, je ne sais pas. S'ils ont hâte.
6: Ils ont hâte de voir le résultat de leur travail.
7: Voilà, oui, voilà. Ils ont envie d'aller vers un domaine. Quoi, un domaine. Et puis, bon, les réseaux sociaux amènent à ça aussi, l'information amène à ça. Ils sont surgavés d'informations. Oui. Et ils voient les jeunes. Et c'est vrai que maintenant, il n'y a plus de limite, quoi, entre youtubeurs qui n'ont pas de diplôme et un autre. On voit la limite, nous, les parents et les enseignants. Bon, on va les guider, justement, sur ça, parce qu'en leur disant, oui, mais tu vois, celui-là, il est youtubeur, oui, peut-être, il fait de l'argent, il vit de sa passion, mais attention à ce qui peut se passer. Mais
6: ça vous inquiète, ça?
7: Non, pas du tout. Pas du tout, parce que il y a des jeunes qui ont de fortes capacités. Ce qu'ils sont en réalité nous amène à dire, mais toi tu vas y arriver, quoi. Dans la vie, tu y arriveras. Un jeune qui dit bonjour, qui dit bonsoir. Alors là, on va dans le côté enseignement catholique. Nous, c'est notre genèse de dire à un jeune, mais déjà comporte-toi bien, dis bonjour, dis bonsoir, sois à l'heure. Et déjà, c'est un grand pas. Après le reste, je crois, que ça vient tout seul, quoi.
6: Ah oui, ça c'est vraiment. Vous y croyez vraiment, Jean-Marc Courtade, que un jeune qui est bien dans ses baskets et qui est bien, voilà, qui a pas de difficulté à être en relation avec le monde qui l'entoure, il pourra faire ce qu'il veut.
7: Oui, mais la vie est anxiogène en ce moment. On le voit avec tout ce qui se passe autour de nous. C'est très, plus anxiogène qu'une certaine époque. Donc, un jeune qui se sent bien, qui a un bon groupe, qui a des bons amis. Enfin, on le voit d'ailleurs. Nos jeunes, ils cherchent, la première chose qu'ils cherchent souvent, c'est quand ils vont dans une classe, c'est mes amis, ils sont là, ils sont pas là, etc. C'est pas tel le professeur comment il est, telle la formation comment c'est. Non. Mais, et si en même temps, la formation sur laquelle on va, ils ont fait des stages, ils ont fait, voilà, ils sont allés voir, se confronter à cette vie aussi qui n'est pas si simple, qui leur fait peur, hein. La vie de l'entreprise, la vie du monde autour d'eux. Et je pense que s'ils se sentent bien, tout va bien aller. Enfin, tout va bien aller, même si la vie n'est pas simple, qu'il y a quand même des soubresauts. Voilà. Et c'est vrai qu'on le voit, nous, dans nos formations technologiques, nos formations professionnelles, ils s'y sentent bien, quoi. Mmh. J'ai moins de problèmes sur le lycée pro en ce moment que sur un lycée technologique, quoi.
6: Oui, parce qu'il y a une maturité qui arrive plus rapidement, peut-être, ou...
7: Oui, un choix de vie qui est peut-être déjà un peu entamé. Mm. Peut-être, un petit... ça s'est déjà un peu déclenché. Même si à la sortie, ils ne feront pas ça. Hein. Mais moi, je vois des formations de sécurité, on va faire police, gendarmerie...
6: Mais il y a des liens avec des professionnels et des entreprises qui les obligent, qui les tirent vers le haut.
7: Qui les tirent vers le haut. Et puis ensuite, quand ils sont dans leur stage, quand ils arrivent à avoir des stages, parce que c'est pas si simple. Hein. Souvent, les entreprises ne veulent pas trop les prendre à leur âge. Mais ils sont très curieux, quoi, en définitive. Mmh. On retrouve la curiosité qu'ils ont perdue peut-être dans les années collège, qu'on a dans les primaires, par exemple. Parce que nous faisons une journée des sciences avec les primaires, c'est magnifique, quoi. On sent une curiosité qu'ils n'ont plus après, quoi.
6: Et voilà, et qui peut revenir.
7: Et qui peut revenir.
6: Grâce à grâce à cette voie professionnelle. Donc, c'est ce que vous proposez au campus Saint-Pierre. Il y a combien de formations proposées au lycée Saint-Pierre?
7: Alors, au lycée Saint-Pierre, il y a deux formations professionnelles, dont sécurité et tous ceux qui cybersécurité informatique, et après nous avons 7 BTS, nous avons des bachelors, nous avons des masters dans tous les domaines, hein, que ce soit notariat, sport, il y a beaucoup de domaines. Nous avons 300 étudiants dans l'établissement et une centaine d'apprentis et 200 jeunes en lycée professionnel.
6: Garçons-filles, c'est équitable à peu près.
7: C'est équitable, ça dépend des filières. Si on va sur les filières commerciales, on va trouver beaucoup de filles. Si on va sur les filières informatiques, on va trouver peu de filles. Ah. Si on va sur les filières sécurité, on va retrouver des filles pour la gendarmerie, la police, les pompiers. Et sur d'autres filières, cybersécurité, on retrouve que des garçons. C'est encore très marqué quand même.
6: Oui, c'est encore très marqué, c'est vrai. Aujourd'hui, vous vouliez nous parler en particulier de deux formations. L'une qui s'appelle créateur multimédia et puis un autre réparateur audiovisuel et numérique. Qu'est-ce qu'elles ont de particulier l'une et l'autre de ces formations?
7: Alors, ces deux formations s'adressent à des jeunes qui veulent arrêter après le bac. Parce qu'il y en a quand même certains qui vont aller sur nos formations supérieures, mais d'autres qui veulent arrêter un petit peu. Et ce sont des formations courtes, très courtes. Dont l'un, c'est créateur multimédia, c'est la création multimédia, site web, plaquettes, petite formation sur la photo, petite formation sur la vidéo, formation sur du drone. Voilà, une formation courte à un an, qui est particulière parce qu'on est les seuls à le faire sur l'Académie de Toulouse. Ça s'appelle une FCIL, une formation d'initiative locale. Alors, j'en parle, c'est l'occasion d'en parler parce que pour l'instant, on n'a personne dans cette formation. Étant donné qu'on
6: elle est toute nouvelle.
7: Elle est toute nouvelle. Elle a été ouverte fin juin et fin juin, on n'a pas eu le temps le rectorat ne nous l'a pas mis.
6: Sur Parcoursup.
7: Du coup, un jeune qui tapait multimédia, mais il ne la voyait pas apparaître, quoi. Donc voilà, en ce moment, on est en train de rechercher des jeunes qui veulent faire un an supplémentaire. C'est que des stages, c'est pas de l'alternance. Et ensuite, derrière cette formation, normalement, on doit repartir sur de l'emploi, mais aussi on peut repartir sur un BTS ou un IUT derrière.
6: Donc que des stages, ça veut dire que le lycée Saint-Pierre a des partenariats déjà avec des entreprises qui sont prêtes dans les starting blocks pour accueillir
7: C'est un petit communicant, quoi. Le créateur multimédia en communication, dont il peut suivre une entreprise, dont on a déjà des partenariats. Et sur cette formation, en plus, nous avons un partenariat avec le Film Factory, qui est une école du cinéma
6: de Tarbes,
7: ouais. Et Anathème, qui est aussi une école de création jeux vidéo et création numérique, où il y aura une intervention pendant une semaine sur des domaines particuliers. Donc ce jeune, c'est un petit jeune qui est un peu en décrochage, qui veut un peu arrêter derrière, au lieu d'aller en mission locale ou autre.
6: Les stages sont rémunérés,
7: les stages sont rémunérés aussi, donc voilà, il y aura des périodes de stage. Ce n'est pas de l'apprentissage pour l'instant.
6: Alors ça c'est important. C'est quoi exactement la différence?
7: Alors la différence de l'apprentissage, c'est que sur un apprenti, il dépend de l'entreprise, quoi, déjà. Il est déjà employé de l'entreprise, quoi.
6: Alors que le stage, stage, alors le stagiaire stage, dépend du
7: le
6: lycée.
7: Stage est toujours éducation nationale et a un statut d'étudiant et dépend du lycée.
6: Des formations courtes comme ça, elles peuvent remettre le pied à l'étrier à des élèves qui ont tenu jusqu'au bac mais qui n'en peuvent plus de l'école.
7: C'est ça. Surtout ces formations FCL, là, on voit il y a une formation en oenologie aussi, je sais, autrement, on fait d'autres établissements. Ça permet à certains jeunes après le bac de se dire mais je fais autre chose. Quoi. Je fais autre chose et donc c'est des formations courtes qui sont très intéressantes. Et la seconde dont on parlait tout à l'heure, c'est une formation réparation, toute simple. En France, on ne touche plus la carte électronique, on ne touche plus l'électronique, mais on a besoin de réparateurs et on essaie de, voilà, avec ce qui nous arrive aussi, tous les déchets qu'on a d'électronique. Donc là, c'est par contre sur cette formation courte aussi en un an, une mention complémentaire, un certificat de spécialisation plutôt.
6: Donc réparateur audiovisuel et numérique.
7: Voilà, réparateur audiovisuel
6: et numérique. Au lieu de jeter, on peut faire réparer.
7: On peut faire réparer. Voilà. Donc, par exemple, on a une entreprise qui fait de la réparation de téléphone, etc. Donc là, on va sur un domaine en un an, tout simple. Là, par contre, on a quelques jeunes, mais on a aussi beaucoup d'entreprises. Et puis ça fait la deuxième année qu'on le crée. Alors là, par contre, on a les entreprises, on n'a pas les jeunes.
6: Ah.
7: Voilà, ça c'est l'inverse. Voilà. Mais là, c'est de l'apprentissage. Voilà. Donc on a tout type d'entreprises où il y a une carte électronique, quoi. Voilà. Donc et c'est vrai qu'en France, la carte électronique, c'était les Chinois qui en faisaient beaucoup, qui les préparaient. Mais en France, il y a une reprise aussi par rapport à ça.
6: Oui, il y a un savoir-faire qu'on peut retrouver.
7: Mais c'est absolument du pratique. Il n'y a pas de matière théorique. Là, on est sur ces deux formations en pratique continue.
6: À la fin de cette formation, on a un diplôme. On a quel diplôme?
7: Alors, un diplôme, d'un côté, un certificat de spécialisation, et de l'autre côté, on a un diplôme éducation nationale certifié par l'État. Si on part sur du bac plus 2, c'est des BTS, quoi. Mmh. Ou bac plus 3, c'est des IUT.
6: Est-ce que ces deux formations dont vous nous parlez, Jean-Marc Cortade, peuvent convenir, par exemple, à une reconversion professionnelle?
7: Bien sûr. Bien sûr, bien sûr. Alors attention, sur la formation réparateur, il faut déjà avoir quelques notions d'électronique ou d'électrotechnique.
6: On ne peut pas démarrer.
7: On ne peut pas démarrer directement. Sur l'autre formation, bien sûr, on est sur de la communication, on est du multimédia, donc là, tout le monde peut participer. Bien sûr, on peut repartir.
6: Alors, sur le métier réparateur audiovisuel et numérique, on peut comprendre. D'ailleurs, on voit aussi l'avenir d'un tel métier, dans un souci d'écologie, réparer plutôt que jeter. Et ça, c'est quelque chose où on a besoin de la technique, de l'intervention, d'un savoir-faire. On voit bien, pour l'autre métier, créateur multimédia, on se dit, ça c'est un métier, c'est un petit peu l'IA dans tout ça. Ça c'est un métier qui peut être facilement remplacé par l'IA. Est-ce qu'il n'y a pas un peu cette inquiétude-là? Vous nous dites que vous n'avez pas d'élèves pour l'instant. Est-ce que vous vous dites, peut-être que en fait les jeunes se disent que c'est un métier qui n'a pas d'avenir parce que l'IA fera tout ou presque ce qui est proposé dans cette formation?
7: Alors, l'IA ne fera pas tout. L'IA ne fera pas tout. Alors l'IA, c'est une grosse question là, en ce moment, quand tous on se pose de toute façon,
6: oui.
7: Surtout dans les graphismes. Et la communication. Oui, c'est vrai qu'on peut faire par l'IA, oui, on peut faire un joli logo, on peut faire une jolie carte postale, on peut faire plein de choses, mais ça n'empêchera que l'humain sera toujours là quand même, au départ, pour regarder. Alors bien sûr, oui, ça va changer certains métiers, mais les métiers changent constamment, hein, de toute façon, dans tout métier, ça change. Donc l'IA, là, il y a une grosse réflexion souvent sur l'IA et l'enseignement supérieur, c'est comment on développe ça, qu'est-ce que ça va nous remplacer, oui, qu'est-ce que ça nous change aussi dans les questionnements et les épreuves que les jeunes les examens, etc.
6: Vous sentez que c'est une préoccupation dans la tête des jeunes que vous accompagnez ou de vos enseignants?
7: Non, des enseignants, oui, parce que le métier va changer, les métiers vont changer. Sur les jeunes, non, je pense qu'ils sont absorbés par ça. Bon, il y aura une réflexion sur l'IA. Il y a des réflexions sur l'IA. Le pape en a fait un dossier là-dessus. Il y a beaucoup de réflexions, mais je pense qu'à un moment donné, on n'a pas le choix. On n'a pas le choix, ça fait partie. Mais l'IA, c'est bien nous qui l'alimentons, l'IA. Donc, à un moment donné.
6: Donc, faire plutôt une alliée.
7: On sera obligé d'en faire un allié. On sera obligé d'en faire un allié. Donc, on sera obligé d'y passer par là. Donc, oui, dans la création multimédia, tout ce qui est film, tout ce qui est vidéo, il y aura de l'IA, mais ça n'empêche que quand même, il y a quand même une intervention humaine un jour ou l'autre.
6: Et merci.
7: Puis, si on est graphiste, quoi. On est créateur, quoi. Donc, voilà.
6: Ah oui, le côté l'âme de l'artiste, ça, l'IA.
7: L'artiste, il reste. Pourquoi certains sont artistes, d'autres sont pas artistes, je sais pas. Voilà, ça, c'est lui-même.
6: Merci beaucoup, merci, Jean-Marc. Merci. Courtade. Peut-être juste pour terminer, puisque vous parlez du pape Léon XIV, effectivement, qui a écrit sa première encyclique sur l'intelligence artificielle. Oui, oui. Il vient dans quelques jours à Lourdes. Vous serez parmi les pèlerins ?
7: Je serai parmi les pèlerins, bien sûr. Et je regarderai dans les réseaux sociaux aussi toutes les images qui sortiront.
6: Eh ben voilà.
7: On verra si elles sont réelles ou non.
6: Voilà. Bon, en tous les cas, oui, vous y serez bien pour
7: sûr,
6: de vrai.
7: Bien sûr, je serai dans les pèlerins. C'est quand même un grand moment pour la région Lourdes.
6: Merci, voilà. Merci beaucoup. Merci. Belle année à vous, avec tous vos élèves.
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0: Avec Julie de l'Office de tourisme de Lourdes, on va s'intéresser au pont qui enjambe le gave de Pau à Lourdes. Bonjour Julie.
8: Bonjour à tous.
0: Plusieurs ponts, donc je le disais, enjambent le gave de Pau et on va commencer avec le plus ancien, c'est le pont vieux qui se trouve à proximité du sanctuaire de Lourdes.
8: Exactement. Alors c'est vrai qu'à Lourdes, pour situer un petit peu, pour ceux qui connaissent un peu moins, on a quand même une particularité. C'est au début c'était un village en tout cas, maintenant une petite ville du Piémont pyrénéen. Et avec toutes les particularités que ça comporte, c'est-à-dire des rues pas plates, le gave donc qui coupe la ville en deux, et ce promontoire aussi rocheux du château fort. Donc c'est vrai que c'est une topographie qui est quand même assez particulière. Et très vite dans l'histoire, Lourdes a été un lieu de passage sur les voies romaines notamment, donc sur l'axe nord-sud, en tout cas des plaines de Tarbes vers les vallées pyrénéennes, et également d'est en ouest ou l'inverse pour aller de l'Atlantique à la Méditerranée. Et le premier obstacle qu'on va avoir à Lourdes pour les premiers habitants, ça va être de franchir le gave. Ce gave qui en plus fait une boucle au pied du rocher du château qui est un peu tumultueux, avec des eaux vraiment indomptables, notamment au printemps aussi avec la fonte des neiges. Et pour le franchir, ils vont construire ce premier pont.

0: Donc, de faire passer les cheptels de l'autre côté, actuellement, le quartier, le secteur du sanctuaire, qui était à l'époque un marécage, ou des forêts, il y avait aussi des moulins, enfin voilà, c'était vraiment un petit endroit, un petit coin au bord de cette boucle du Gave, et ça permettait également et surtout des échanges avec la vallée voisine de la Batturguère, qu'on a juste de l'autre côté du Béout. C'était le point de passage essentiel pour pouvoir aller commercer et échanger avec ces voisins-là. C'était assez important, et le Béout, bien sûr, qui représentait aussi une grande zone de pastoralisme.
1: Alors voilà pour le pont vieux. On n'a pas forcément de date de construction de ce pont vieux, mais ce qu'on sait, c'est qu'il y a eu une modification en 1932.
0: Exactement. Déjà avant, vers les années 1870, il a été élargi. Il y a eu la suppression aussi de son profil en dodane. C'est vrai qu'autrefois, les ponts, pour pouvoir être bien, enfin la structure faisait qu'ils étaient souvent avec une bosse, un dodane. Et en 1932, pour pouvoir faire passer le tramway, une grande nouveauté à Lourdes pour drainer le flux de visiteurs de plus en plus important, nous avions un tramway qui passait par le boulevard de la Grotte et remontait donc par la rue. Et le pont vieux a donc été arasé pour pouvoir faire passer ce tramway et tous les moyens de transport modernes qui étaient les calèches et autres voitures tractées par les chevaux. Il a toujours résisté au cru du Gave, ce pont vieux, et jusqu'en 1881, c'était même le seul moyen de traverser le Gave de Pau à Lourdes. Donc c'est pas si vieux, c'était il y a seulement 145 ans finalement.
1: On parlera des autres ponts qui enjambent le Gave de Pau dans un instant, mais il y a un pont qui n'enjambe pas le Gave de Pau, mais qui enjambe le Lapaca, c'est le pont Marancin.
0: Oui, c'est vrai que quand on parle des ponts, on a souvent en tête le franchissement d'une rivière. Mais à Lourdes, on a le pont Marancin, qui a été le deuxième pont construit en 1838 et qui ne permettait pas donc de traverser ce Gave tumultueux, mais le petit ruisseau du Lapaca, qui était beaucoup plus modeste en taille et en débit, mais qui était pas moins important à traverser. C'est vrai qu'il avait une particularité d'être un peu coincé entre deux côtes, ce ruisseau, entre la côte qui descend de l'actuel hôpital, qui n'existait pas autrefois, mais la côte d'Anjouan, et qui remontait vers le centre ville par la rue Basse. Et c'est vrai que quand on avait des calèches, des carrosses, on avait facilement les pieds embourbés dans ce petit ruisseau. Et donc en 1838, le pont Marancin a été construit pour l'enjamber, et c'est ce qui a vraiment facilité le passage aussi des diligences, notamment vers les stations thermales plus loin dans la vallée.
1: Je rappelle qu'avec vous, Julie, on détaille les ponts qui sont construits dans Lourdes, dans l'ordre chronologique après le pont vieux, le pont Marancin. Eh bien, on retourne pas très loin de la proximité du sanctuaire de Lourdes avec le pont Saint-Michel.
0: Exactement, le pont Saint-Michel, lui, qui est arrivé juste après, pas longtemps après. Il a été percé en même temps, enfin, il a été construit après la percée du boulevard de la Grotte, qui a été fait entre 1879 et 1881. Et c'était là une volonté de drainer un petit peu le flux des pèlerins et des visiteurs à l'époque qui arrivaient par la toute nouvelle gare ferroviaire de Lourdes. Donc là, le boulevard, vraiment, c'est l'axe de la gare au sanctuaire. Et il fallait donc un nouveau pont pour franchir le Gave à cet endroit-là, le pont Saint-Michel, donc à quelques encablures du pont vieux. Le pont Saint-Michel, qui a d'ailleurs pour architecte Édouard Arlet, petite anecdote, qui a aussi réalisé l'observatoire astronomique au sommet du pic du Midi de Bigorre. Et sa construction du pont Saint-Michel est intervenue après une crue dévastatrice, la crue de 1875. Et déjà à l'époque, on avait pris en compte ces contraintes pour sa conception.
1: Autre pont dans Lourdes, eh bien, on va aller dans le sanctuaire de Lourdes avec les deux ponts qu'on peut trouver dans le sanctuaire de Lourdes.
0: Oui, alors là, ce sont plutôt, on parle de passerelles, de petites passerelles qui sont piétonnes. Et en fait, ce sont des passerelles d'acier qui ont été récemment construites, ou en tout cas rénovées, suite aux inondations de 2013. C'est vrai que suite à ces inondations, on s'est aperçu qu'il fallait aussi aménager ces rives et les ponts, et qu'il fallait pouvoir les aménager, enfin en tout cas qu'ils puissent être mobiles pour pouvoir être relevés en cas de crue, rehaussés, par rapport au courant, mais surtout par rapport aux embâcles qu'il peut y avoir. C'est vrai que quand il y a une crue, souvent il peut y avoir de la boue, il va y avoir des troncs d'arbres, tout ce que peut charrier le Gave. Et là, il faut répondre à cette problématique de laisser passer tout ce flux sans endommager les constructions. Donc on va avoir la passerelle de l'esplanade de la Grotte, qui relie donc l'esplanade vraiment de la Grotte de Lourdes vers la prairie, et également la passerelle qui relie cette esplanade à l'ensemble Sainte-Bernadette avec son église et son accueil.
1: Vous l'avez dit, le Gave de Pau, hein, il y a de temps en temps des inondations, et durant les inondations, eh bien, les ponts, ils souffrent. C'est le cas du pont Peyramale. Un nouveau pont a été construit en 2026.
0: Exactement. Le pont Peyramale, en fait, il a une longue histoire. Une histoire lié notamment au développement des transports, toujours pareil. Il a été construit en 1930 pour répondre à un nouveau besoin avec l'essor de la circulation des bus, des autobus et des voitures, tout simplement.

0: Il y avait déjà les deux axes du Pont Vieux et du Pont Saint-Michel, mais qui étaient très engorgés du fait aussi de la de leur localisation dans Lourdes. C'est vrai qu'on passe ou par le petit, par le boulevard, ou par la petite rue de la Grotte. Et avec les voitures qui ont grossi, grandi, et les bus maintenant aussi qui circulent de plus en plus, ce pont a été construit pour relier aussi l'avenue du Paradis et l'avenue Peyramale. Et ce pont a vraiment souffert, il a été très fragilisé pendant les crues de 2012 aussi et de 2013. Et progressivement, il a été jugé trop fragile, donc reconstruit et là réouvert récemment depuis 2026.
1: Voilà, pont Peyramale construit en 1930 et reconstruit et réouvert en 2026. Voilà pour quelques ponts dans la ville de Lourdes, des ponts que vous avez sélectionnés. À noter qu'il y en a deux autres, un du côté de la Rouza.
0: Exactement, le pont de Vizens.
1: Voilà,
0: le de la Rouza et le grand viaduc aussi qui relie Lourdes à Argelès par la voie rapide.
1: Voilà, ça fera l'objet d'une prochaine chronique avec vous. Julie, merci beaucoup. Merci de nous avoir accordé ces quelques minutes dans les balades en pays de Lourdes. Je rappelle que Julie, vous faites partie de l'Office de tourisme de Lourdes. Et on se dit à très bientôt.
0: Merci beaucoup, à bientôt.
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3: À la une, l'offensive des Houthis prend de l'ampleur au Moyen-Orient. Les rebelles pro-iraniens revendiquent ce mardi une vaste attaque contre les sites économiques et militaires en Arabie Saoudite. Une riposte à des frappes de Riyad contre le Yémen ces derniers jours. 1 kilomètre de pont, symbole d'amitié et d'un lien renforcé. Moscou et Pyongyang viennent d'inaugurer la première route entre Russie et Corée du Nord. Nous le verrons. Enfin, 8000 inscriptions enregistrées chaque jour pour la messe à la Concorde à Paris. L'enthousiasme pour la venue de Léon XIV en France est bien réel, chez les non-croyants comme les non-croyants. C'est ce que constatent avec joie les évêques de France à moins de 3 semaines du voyage du pape.
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3: Bonjour à toutes et à tous. À la une donc, la nouvelle escalade entre un allié de Washington et un proxy de Téhéran. Ce matin, les Houthis ont lancé depuis le Yémen une attaque d'ampleur sur l'Arabie Saoudite. Marie Duhamel, les frappes ont fait 73 blessés. Riyad se réserve maintenant le droit de répondre.
5: Oui, le royaume prendra toutes les mesures nécessaires pour défendre sa souveraineté, affirme la diplomatie saoudienne ce matin. Et déjà, la télévision Houthi évoque 4 frappes sur Marid, une ville où se massent près de 2 millions de déplacés internes. En fait, Riyad pouvait difficilement rester indifférent après l'attaque conduite par les Houthis sur son sol ces dernières heures, la plus importante depuis des années. Les chiites ont lancé des dizaines de missiles, de drones sur des sites économiques comme celui du pétrolier Aramco, mais aussi des sites militaires comme la base aérienne de Kin Khalid. Il y aurait donc 73 blessés. Mais là encore, les rebelles Houthis n'ont fait que répondre à des attaques d'ampleur qui ont fait 11 morts sur son sol lundi. Des attaques menées par Riyad pour contrer une offensive des rebelles lancée la semaine dernière. Les Houthis veulent reprendre en fait aux forces anciennement au pouvoir à Sanaa, soutenues par Riyad depuis 15 ans, toutes les zones qui bordent le détroit de Bab el-Mandeb, sans doute pour opérer à la demande de son allié iranien un blocus sur le modèle d'Hormuz. Et en effet, 12% du trafic mondial emprunte ce canal de navigation. Déjà en 2023, les Houthis avaient visé une trentaine de navires y circulant pour soutenir le Hamas. Le trafic avait chuté de 42% en 2 mois. Un scénario dont Riyad, l'allié de Washington, fera tout pour empêcher.
3: Merci Marie Duhamel. Et les combats entre Houthis et forces gouvernementales autour de Bab el-Mandeb ont fait plus de 300 morts et au moins 18 000 déplacés depuis jeudi dernier. Benjamin Netanyahou était au courant de la préparation d'une opération majeure peu avant l'attaque du Hamas du 7 octobre. C'est ce qu'affirme une enquête publiée ce mardi par le quotidien Haaretz. Révélation qui vaut une pluie de critiques des opposants au premier ministre israélien. Il est accusé d'avoir tenu secrète cette mise en garde confiée par le président émirat à la fin septembre 2023. L'État hébreu qui risque de nouvelles sanctions, un ensemble complet de mesures devrait être annoncé par Londres ce mardi, résultat d'un durcissement de ton promis par le Premier ministre britannique face aux violences et à la colonisation intensifiée en Cisjordanie par Israël qui menace déjà le Royaume-Uni de représailles. Direction maintenant la frontière entre la Russie et la Corée du Nord. C'est là que vient d'être inauguré le tout premier axe routier entre les deux pays, un pont au-dessus du fleuve Toumen qui veut concrétiser le nouveau lien entre les deux récents alliés et qui servira à renforcer les échanges commerciaux entre Moscou et Pyongyang. Les précisions de Célio Fioretti.
6: Long d'un kilomètre, cet ouvrage permettra de faire transiter jusqu'à 300 véhicules et plus de 2300 personnes chaque jour. Jusqu'ici, la seule liaison routière entre les deux pays reposait sur un système de fortune, des planches de bois posées sur le pont ferroviaire existant pour permettre le passage occasionnel de véhicules. Moscou et Pyongyang mettent en avant le commerce, le tourisme et les échanges de personnel. Le Premier ministre russe Mikhail Mishustin a salué un nouveau symbole d'amitié, tandis que son homologue nord-coréen Park Tae-sung y voit un événement historique. Ce pont s'inscrit dans le rapprochement engagé depuis la visite de Vladimir Poutine en Corée du Nord en 2024, la première d'un dirigeant russe en 24 ans, et la signature d'un traité de partenariat stratégique entre les deux pays. Sa construction, lancée en 2025, a duré 495 jours. La rapidité des travaux reflète l'intensité des échanges entre les deux capitales. Télé Fioretti, Séoul, Radio Vatican.
3: Et l'amitié russo-nord-coréenne s'est manifestée aussi ces derniers mois sur le terrain ukrainien avec des soldats de Pyongyang dans les rangs russes. L'Ukraine, où le bruit des armes a repris de plus belle depuis la nuit dernière. Plusieurs salves de missiles et de drones kamikazes russes ont frappé Kiev et fait au moins 2 victimes. Nouvelle frappe après 3 jours de trêve et peu après la première visite des émissaires américains. Visite qui relance visiblement l'espoir de négociations tripartites. Ukraine, Russie, États-Unis à la même table dès ce mois. démocratie. Et c'est ce que souhaite Volodymyr Zelensky, qui compte aussi rencontrer Donald Trump fin septembre au sujet de la livraison d'intercepteurs américains contre les missiles balistiques russes. La Russie qui se fait taper sur les doigts en Hongrie. Le nouveau pouvoir pro-européen vient d'annoncer l'expulsion de 10 employés de la représentation diplomatique russe. Ils sont accusés d'activités inacceptables par Budapest. La riposte au lobbying russophobe sera sévère et douloureuse, pour citer Moscou en réponse. Renforcer les alliances économiques, tout comme la lutte conjointe contre le narcotrafic, c'est l'objectif de la tournée de Marco Rubio en Amérique latine qui débute aujourd'hui. Le secrétaire d'État américain est reçu ce mardi par le nouveau président colombien d'abord. Colombie, première étape de ce déplacement, qui mène ensuite le numéro 2 des États-Unis en Équateur et au Pérou. Un tour des dirigeants conservateurs qui partagent les vues de Donald Trump. Les États-Unis dans le viseur de l'ONU après la mort de dizaines de migrants dans les prisons américaines. Une alerte a été lancée par le haut commissaire aux droits de l'homme. Washington va devoir rendre des comptes pour ses agissements, prévient-il, dans un contexte de durcissement de la politique anti-immigration instaurée par Donald Trump. La correspondance de Gwendal Lavina.
2: 23 personnes détenues par les autorités de l'immigration sont mortes rien qu'en 2026 aux États-Unis, souligne Volker Türk, le haut commissaire de l'ONU aux droits de l'homme, avant d'ajouter, je cite, qu'il faudra rendre des comptes pour ces morts. Selon les organisations de défense des droits humains, une cinquantaine de détenus sont morts dans des centres de rétention d'ICE depuis le retour au pouvoir de Donald Trump en janvier 2025. Les conditions de vie décrites par des détenus sont particulièrement déplorables. Des dizaines de personnes entassées dans de petites cellules, l'absence d'accès à des soins, à des sanitaires ou à l'air libre pendant plusieurs jours serait ainsi monnaie courante. La brutalité observée lors des arrestations par la police de l'immigration s'accentuerait donc en détention. L'administration Trump a récemment mis fin au statut de protection dont bénéficiaient certains immigrés et multiplié les accords avec des pays tiers pour les expulser. J'exhorte les États-Unis à arrêter le renvoi de personnes vers des lieux où elles pourraient subir des dommages irréparables, insiste d'ailleurs Volker Türk. Gwendal Lavina, New York, Radio Vatican.
3: L'immigration et les périlleuses tentatives de traverser sur la route de l'Atlantique. Ils ont été plus de 1000 à être secourus en mer et ce, en une seule semaine fin août. C'est ce que communique Médecins sans frontières. Dans la guerre commerciale entre États-Unis et Canada, la riposte est lancée depuis minuit pile, heure d'Ottawa. Les Canadiens imposent de nouvelles taxes, des droits de douane de 15 à 50% sur l'acier, le lait et l'électronique. Œil pour œil, les taxes visent autant que ce qui a été imposé par les Américains depuis le 22 août dernier. Plus que 17 jours avant l'arrivée du pape dans la capitale française, cinquième voyage apostolique dont le coût est estimé à 27 millions d'euros. C'est ce qu'ont précisé ce matin les évêques français lors d'une conférence de presse à Paris. Les évêques de France qui ont d'ailleurs lancé un appel aux dons pour couvrir ces dépenses de la visite de Léon XIV. Appel pour que soient vécues dans les meilleures conditions possibles les trois étapes du Saint-Père à Paris, Lourdes et Metz du 25 au 28 septembre. Mais bien avant l'aspect purement économique, c'est l'engouement pour cette visite qui surprend agréablement l'Église de France. Un intérêt qui dépasse largement la sphère des croyants. Le compte-rendu de Jean-Charles Puzolu.
7: L'écoute, la rencontre, la logistique, les trois clés de la conférence de presse des évêques de France pour présenter le voyage du pape dans un peu plus de 15 jours maintenant. Le cardinal Aveline a insisté sur l'écoute de la parole du pape et à travers elle, le message que le vicaire du Christ adressera aux catholiques et à tout le peuple de France. Nous ne savons pas encore ce qu'il nous dira, dit le président des évêques français, mais on sait d'ores et déjà que la défense de la dignité humaine, à la lecture de son encyclique Magnificat Humanitas, est au cœur de son message. Les évêques soulignent tour à tour la joie et l'enthousiasme que suscite cette visite. À Metz, comme à Lourdes et à Paris, les organisateurs ont souhaité que tous puissent avoir un instant pour une rencontre au moins visuelle avec Léon XIV, sur le parcours de la Papa Mobile notamment. À Paris, les cloches sonneront à toute volée dès l'arrivée du souverain pontife à l'aéroport d'Orly. L'événement requiert une logistique et des mesures de sécurité impressionnantes. Chaque jour, plus de 8000 personnes s'inscrivent encore pour la messe place de la Concorde. Les Champs-Élysées seront remplis et la foule pourrait dépasser l'Arc de Triomphe. Une foule hétéroclite car chrétiens et non-chrétiens se sentent concernés par la parole du chef de l'Église catholique. Quant à la France, elle intéresse le pape, avoue le cardinal Aveline, avec un nouvel élan de néophytes et de catéchumènes. Elle montre qu'elle résiste à la sécularisation.
3: Jean-Charles Puzolu, ce sont des informations que je vous invite à retrouver très vite sur notre site internet vaticannews.va. C'est la fin de ce journal. Merci de l'avoir suivi. Merci de votre fidélité. Prochain rendez-vous à 18h en direct de Rome avec Marie Duhamel. Très bonne journée à toutes et à tous.
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10: Nous nous penchons cette semaine sur un thème qui nous rejoint tous et qui est celui de la jalousie. Après avoir essayé de définir d'une manière un peu précise ce qu'est la jalousie, notamment par rapport à l'envie, nous laissons volontiers la place aux spécialistes de la question, à savoir les psychologues et les psychanalystes. En 1922, Sigmund Freud, le grand psychanalyste, le père de la psychanalyse, a écrit « Les trois couches ou étapes de la jalousie sont les suivantes. Première couche, la jalousie concurrentielle ou normale. Deuxième couche, la jalousie projetée. Enfin, la troisième, la jalousie délirante. » Et Freud utilise le terme de « couche » ou quelquefois d'étape, pour montrer qu'il existe différents degrés dans la jalousie. Ça n'est pas un sentiment ou une réaction monolithique et universelle. Commençons, si vous le voulez bien, par la jalousie concurrentielle que Freud appelle la jalousie normale. Elle s'exprime la plupart du temps lors d'une séparation amoureuse. Elle s'apaise sur un temps plus ou moins long par l'acceptation de la rupture. Freud écrit à ce propos. Sur la jalousie normale, il y a peu de choses à dire. Il est facile de voir qu'elle se compose essentiellement du deuil, de la douleur causée par l'objet d'amour que l'on croit avoir perdu et d'une humiliation narcissique. Pour autant que ce dernier élément se laisse séparer des autres. Elle comprend encore des sentiments hostiles dirigés contre le rival qui a été préféré et un apport plus ou moins grand d'autocritique qui veut rendre responsable le moi propre de la perte d'amour. Dans ce processus de séparation, on retrouvera donc des émotions telles que la tristesse, la colère ou la culpabilité. Tout cela peut former un tout qui provoque un état qu'on pourrait appeler dépressif. Avec une telle tristesse, un tel désespoir, que parfois même on peut en venir à l'idée du suicide. À moins qu'on en vienne davantage à l'idée de supprimer le rival. S'il n'y avait pas de jalousie, il n'y aurait pas de crime passionnel. Mais, effectivement, là, ce sont des comportements quasi excessifs. Heureusement, toute séparation amoureuse ne s'achève pas obligatoirement par un suicide ou un crime. Tout est affaire d'intensité et de capacité de la personne. C'est-à-dire, a-t-elle quel degré d'estime de soi a-t-elle? Quel degré de confiance en elle a-t-elle? Car tout cela va engendrer des réactions quelque peu différentes. Pour cette jalousie dite normale, en principe, le temps permet au sujet de guérir et de panser ses affections. Il est intéressant de voir que dans cet état, Freud n'estime pas que l'on est en face d'un cas psychologique grave ou voire psychiatrique. La jalousie n'est pas une maladie mentale. Elle n'est pas un comportement anormal, puisqu'il taxe lui-même ce type de jalousie comme une jalousie normale. Il y a donc des réactions qui sont tout à fait compréhensibles, qui s'expliquent et qui montrent au contraire la capacité de réaction de la personne, qui montre dans une certaine mesure sa personnalité. Tout cela n'efface pas, bien sûr, les conséquences d'une telle séparation amoureuse, telle que Freud la décrit, un deuil, une douleur profonde causée par cette perte de celui ou celle à qui l'on tenait tant.

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1: Le second type de jalousie, selon toujours Sigmund Freud, est la jalousie projective. Qu'en dit-il ? La jalousie projetée provient d'impulsions à l'infidélité qui ont succombé au refoulement. Cela mérite quelques explications. Jalousie projetée, c'est-à-dire qu'il s'agit d'une projection inconsciente de soi-même sur l'autre, c'est-à-dire sur la personne avec qui le lien affectif existe. La projection est un mécanisme de défense. En d'autres termes, le sujet jaloux dit de l'autre ce qu'il ne peut pas tolérer inconsciemment de lui-même. Il lui reproche ce que lui-même se reproche. Il faut comprendre que ce mécanisme de défense est inconscient dans le sujet jaloux. Mais même si le sujet est inconscient, c'est-à-dire que cet agissement est involontaire de la part du sujet jaloux, cela ne le rend pas pour autant non responsable. Quand Freud nous dit « La jalousie projetée provient d'impulsions à l'infidélité qui ont succombé au refoulement », qu'est-ce que cela signifie ? Eh bien, le refoulement, c'est un autre mécanisme psychologique, tout à fait inconscient également, qui est celui de refouler une pensée qui est indésirable ou irrecevable pour la morale personnelle de l'individu. Autrement dit, une pensée me vient et je la rejette, je la refoule, car quelque part je me dis, je ne peux pas penser une chose pareille. Alors cette pensée, elle est mise aux oubliettes dans l'inconscient de la personne. À noter que ce refoulement n'est pas un mensonge, car le mécanisme est la plupart du temps inconscient. Mais ces idées refoulées vont ressurgir quelquefois. Et notamment, ce n'est pas notre sujet aujourd'hui, mais à travers les rêves. Selon Freud, les rêves que nous faisons, et qui sont parfois très bizarres, sont nourris par des idées ou des pensées refoulées dans l'inconscient, qui attendent que nous soyons en état de somnolence, donc moins vigilants pour exercer la barrière de la morale, et ces pensées en profitent pour revenir sous cette forme de symbole ou d'image à travers le rêve. Mais lorsque le surgissement n'est pas soutenable par le sujet, alors celui-ci va l'attribuer à la personne de son choix avec qui il existe un enjeu affectif. C'est ce qu'on appelle une projection. Ainsi, dans la jalousie projective, il existe un désir refoulé chez le sujet jaloux qui va s'exprimer en termes de reproche fait à la personne concernée. Ce reproche se fonde sur la jalousie, il traduit ce que le sujet jaloux se reproche à lui-même, ce qu'il s'interdit, ce qu'il refoule. Nous constatons ici que dans le cas de la jalousie projetée, les mécanismes psychologiques sont plus complexes, d'autant plus complexes qu'ils sont inconscients.
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5: Bienvenue dans notre émission Maestro. Et cette fois-ci, je vais vous parler de compositeurs qui ont eu de tristes fins de vie. Nous allons commencer par Alessandro Stradella, né en 1644, compositeur italien. Il a été poignardé et mort à Gênes par un assassin anonyme.

Deuxième compositeur, Enrique Granados, né en 1867. Ça s'est passé pendant la guerre de 14-18. Son bateau est torpillé par la marine allemande alors qu'il traverse la Manche et coule. Le compositeur quitte son canot de sauvetage pour aider son épouse dans l'eau, mais malheureusement, il se noie avec elle.

Jean-Marie Leclerc, né en 1697, à 67 ans, il a été assassiné, violoniste français. Il venait de se séparer de sa deuxième femme. L'homme était soi-disant instable, ombrageux et peu aimable.

Francesco Maria Veracini. Il est né en 1690. Il s'est jeté d'une fenêtre du deuxième étage dans un accès de rage ou dans un état d'aliénation mentale, selon d'autres témoignages.

0: C'est important de mettre ces compositeurs en valeur, ces compositeurs complètement oubliés. Merci de m'avoir écouté, à une prochaine fois.
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4: Jean-Marc Olivier, bonjour.
5: Bonjour.
4: Voilà, nous avons la semaine prochaine commencé à parler de votre ouvrage 1969, Concorde, premier vol, paru aux éditions Midi-Pyrénéennes. Alors Concorde, évidemment, ça fait frémir le cœur des Toulousains, puisque Concorde a été conçu en partie, mais il va falloir parler des Anglais finalement,
5: Oui.
4: En partie par les Toulousains, construit en partie par les Toulousains, et les essais se sont faits quand même pas mal à Toulouse.
5: Alors, oui, faut faire attention, nous sommes français, donc on a une vision un peu des fois franco-française.
4: Il ne faut pas vexer
5: nos amis britanniques, hein. C'est un projet. Alors, si vous prenez des ouvrages britanniques qui parlent de Concorde, ils vont parler du English-French supersonic, hein. Donc, oui, parce qu'il y a deux usines, hein. Il y a l'usine de Toulouse, bien sûr, mais il y a aussi, bien sûr, l'usine de Filton, au sud de Bristol. Donc il y a deux usines pour produire les Concordes et il y a deux Concordes d'essai. Alors c'est vrai que le 001 est toulousain, le 002 est britannique, oui.
4: D'accord. Et ils ont eu l'élégance d'accepter que Concorde s'écrive avec un E. C'est ce que
5: oui, tout à fait. Il y a eu le débat, finalement, il y a eu une ouverture d'esprit et un certain fair play.
4: Oui. Voilà. Alors donc c'est un avion évidemment mythique qui est supersonique, c'est-à-dire. Alors j'explique pour les personnes qui, comme moi, n'étaient pas très au fait de ces vitesses de son, c'est-à-dire 2000 km à l'heure.
5: Alors, vitesse du son, c'est plutôt 1000 km. Mach 2, c'est deux fois la vitesse du son.
4: Deux fois, pardon. 1241, même.
5: Ça dépend où vous êtes. Si vous êtes au niveau de la mer, si vous êtes en altitude, c'est un peu plus de 1000 km.
4: Oui.
5: Le son ne se propage pas partout à la même vitesse.
4: Oui.
5: Bon, il n'y a pas d'énorme écart, mais.
4: Voilà. Alors, il y avait quand même une concurrence internationale, non?
5: Ah, tout à fait, bien sûr. Et là aussi, attention à la mythologie française, où on a tendance à oublier qu'il y avait alors un concurrent en fait seulement dans l'aviation civile, mais ce sont quand même les États-Unis et l'URSS qui ont développé des avions militaires supersoniques et capables de voler à Mach 2 avant les Européens.
4: Pourquoi militaire?
5: Parce que
4: on était dans une période de guerre froide.
5: Et il faut être capable d'aller éventuellement frapper l'ennemi sans que les vecteurs de l'arme nucléaire soient interceptés. Donc l'une des solutions, c'est de voler très haut, très vite. Donc Mach 2 très haut. Et d'ailleurs, c'est pas un hasard si dans

qui s'appelle le Boeing 2707. Il y en a eu plusieurs, mais c'était le Boeing 2707 finalement qui était éventuellement possible, mais qui a été très vite interrompu parce que l'analyse

0: démontré l'importance de l'aviation?
1: Alors, dès la Première Guerre mondiale, l'aviation joue un rôle décisif parce qu'on est dans une guerre de tranchées, une guerre de position. Donc, la cavalerie qui était chargée de la reconnaissance, pour savoir ce que faisait l'ennemi, ce qu'il préparait, où il était faible, elle peut plus du tout agir.
0: Oui.
1: On a recours donc à l'avion d'observation. Et on se met à produire des milliers d'avions d'observation. On commence avec le Blériot 11, et puis très vite, on produit des milliers d'avions d'observation, dont le premier avion produit à Toulouse, sur plan, par la TECOR, le Samson 2A2. La Seconde Guerre mondiale révèle que l'avion a un rôle encore plus important. D'ailleurs, c'est le vecteur de la bombe atomique sur le Japon. Après la Seconde Guerre mondiale, il est évident que, dans le cas de conflit nucléaire, les avions ont un rôle décisif à jouer. Elles peuvent porter l'arme nucléaire très vite, très loin.
0: Alors, il y a pas mal de pays qui s'intéressent aux avions supersoniques.
1: Oui.
0: Bon,
1: alors, on a parlé du Boeing 2707, mais on n'a pas parlé du grand concurrent.
0: Alors, l'URSS, Tupolev.
1: Oui, le Tupolev Tu-144, qui dérive d'avions militaires, de bombardiers supersoniques militaires soviétiques qu'on peut voir au musée Monino à l'est de Moscou.
0: Ils n'ont pas pompé sur nos...
1: Alors, le Concordski, ça y est, on y arrive. Là aussi, attention à la mythologie, il faut rester objectif en histoire.
0: Parce qu'à Toulouse, on a beaucoup parlé de ça.
1: Ils mettaient des adhésifs sous leurs chaussures pour récupérer des éléments. Ils ont volé les plans des trains d'atterrissage. Alors, j'invite tous ceux qui sont persuadés que c'est
0: suspicieux.
1: Une pure copie du Concorde de se rendre à Sinsheim, au sud de Francfort, en Allemagne, qui est le seul musée au monde. On peut voir sur le toit du musée, mais on peut monter à l'intérieur de ces avions. On peut y voir un Concorde et un Tupolev Tu-144, achetés par les Allemands, démontés en Russie, transportés et remontés sur le toit du musée de Sinsheim, musée des transports et des techniques de Sinsheim. Les trains d'atterrissage sont sortis. Donc, effectivement, les Soviétiques ont probablement récupéré les plans du train d'atterrissage du Concorde. Mais si vous allez à Sinsheim, vous verrez qu'ils n'ont rien à voir. Donc, ils ne les ont pas adoptés.
0: Oui.
1: Autre petite indication, pour sortir de la mythologie, je vais vous poser trois questions décisives pour bien comprendre quand même le rapport de force, etc. Lequel de ces deux avions, le Tupolev soviétique et le Concorde, a fait son premier vol?
0: Je pense, compte tenu de ce que vous avez dit,
1: oui,
0: c'est le Tupolev.
1: Voilà, lequel a passé le premier Mach 1?
0: Encore lui.
1: Oui, Mach 2.
0: Oui, aussi.
1: Eh oui. Donc, vous voyez, ce sont des avions politiques.
0: Oui.
1: Et l'URSS investit énormément. D'accord?
0: Oui.
1: Et le Tupolev Tu-144, donc, est impressionnant. Sauf que, lors du Salon du Bourget de 1973...
0: Il n'a pas eu de chance.
1: Eh oui, il a voulu faire mieux que le Concorde, qui avait fait une démonstration impressionnante. C'est le tour du Tupolev Tu-144. Alors, on ne sait pas très bien les causes. Bien sûr, les Soviétiques disent que c'est un avion européen qui a gêné le Tupolev. Dernières informations, les archives s'ouvrent un tout petit peu, mais enfin, maintenant, avec Vladimir Poutine, ça se referme. Serait plutôt qu'on a carrément autorisé l'équipage à débrancher le système de sécurité pour faire des figures risquées. Et il a décroché, parce que ces avions ont très peu de portance. Même s'il a ses petites moustaches à l'avant, ça augmente pratiquement pas la portance. Et donc, il s'est écrasé.
0: En direct, etc.
1: Dans une France qui, en 1960, un taux d'équipement en téléviseur, mais aussi toute l'Europe occidentale.
0: Ah oui, on a tous vu ça.
1: Gigantesque, tout le monde a vu ça, oui. Et là, en plus, il y a un deuxième crash, mais là, il n'y a que des membres d'équipage, je crois, qui sont décédés, il y a eu beaucoup moins de morts. Enfin, il n'y a pas eu plus de morts. C'est un deuxième crash de Tupolev Tu-144 qui a eu lieu en URSS, mais qui a été masqué très vite. Donc, je crois qu'à partir des années 80, on abandonne le Tu-144 qui n'a volé qu'en URSS. Et à la fin, il est même utilisé comme transport de courrier et de marchandises. Vous voyez, on n'a pas trop confiance dans cet avion. Voilà. Il est jugé quand même très peu fiable.
0: Oui.
1: Et bien sûr, le Concorde est jugé un peu plus fiable, mais il faut quand même être très prudent sur la fiabilité du Concorde. Pourquoi ?
0: Ah oui, on en parlera de ça.
1: Oui.
0: Oui, mais alors, apparemment, le Royaume-Uni avait déjà eu un chasseur, c'était militaire, ce que vous...
1: Il y a eu beaucoup d'avions supersoniques, états-uniens, britanniques, le Hustler, évidemment, bien connu, le B-58 Hustler, le Convair B-58 Hustler, il y a aussi l'English Electric Lightning, il y a le Mirage 4 ensuite qui arrive ensuite.
0: Oui. Ouais. Alors, c'est des programmes qui coûtent cher, mais c'est militaire.
1: Oui.
0: Alors, du coup, on se permet d'investir.
1: Ah oui, oui, parce que c'est décisif, c'est le vecteur principal de l'arme nucléaire jusqu'au développement ensuite des sous-marins nucléaires lanceurs d'engins, les fameux SNLE. Mais avant, on a les, par exemple en France, on a les missiles du plateau d'Albion, le Mirage 4 et ensuite les sous-marins nucléaires lanceurs d'engins. Voilà.
0: Bon, écoutez, alors Jean-Marc Olivier, voilà, il est déjà temps de nous quitter. On va continuer la semaine prochaine, si
1: avec
0: vous êtes d'accord.
1: Avec plaisir, bien sûr.
0: Merci, au revoir.
1: Au revoir.

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1: Nous faisons tous des rencontres, la plupart s'effacent avec le temps, d'autres deviennent un commencement. Comment une personne peut-elle ouvrir un chemin que nous n'avions jamais imaginé? Au micro cette semaine, je reçois un infirmier libéral de profession et presque de vocation. On va peut-être poursuivre l'échange que nous avons commencé hier. Bonjour Bernard Lantia.
2: Bonjour.
1: Alors je vous ai présenté et c'est ainsi que je vous garde hein, toute la semaine avec votre métier d'infirmier libéral. Hein, vous nous avez dit la particularité, c'est vous rentrez dans les maisons, vous rentrez dans les foyers, dans l'intimité des personnes, dans leur histoire, hein, les joies, les peines, les souffrances. Il y a les souffrances du corps qui se soignent. Et puis, il peut aussi y avoir les souffrances psychiques, les souffrances aussi d'une famille. En fait, vous accompagnez beaucoup de monde et j'aimerais reprendre pour avoir une continuité. Il y a le patient que vous soignez et puis il y a aussi l'entourage, voilà, les proches. Et j'ai bien envie d'orienter pour creuser un petit peu avec vous ce deuxième entretien, toujours en tant que soignant, infirmier et libéral. Ce sont des visages, des histoires et des personnes. Qu'avez-vous appris en vérité, en authenticité sur la rencontre de ceux que vous soignez et de ceux qui entourent parfois des personnes malades. Voilà, quelle est votre expérience et au fond, comment analyser aujourd'hui la rencontre? Je vous écoute.
2: La rencontre. Oui, la rencontre, la rencontre avec tous ces patients ou avec toutes ces familles, c'est forcément après tant d'années des certaines personnes qui sont restées dans mon cœur et qui sont toujours présentes. Hein, leur présence et vraiment, comment dire...
1: Des personnes qui ne sont plus là, que vous avez voilà, accompagnées dans les derniers moments de vie. Elles restent présentes encore aujourd'hui.
2: Ben oui, j'ai l'impression...
1: Oui. Un ou deux exemples.
2: Je vais pas parler de personnes qui sont mortes depuis 20 ou 30 ans, mais à qui je pense vraiment très régulièrement, où j'ai l'impression qu'elles sont présentes. J'ai l'impression de les avoir des fois à côté de moi, dans mon canapé... dans l'intimité de ma maison. En général, c'est des personnes avec qui j'avais lié des soins très forts. Bon, avec le recul d'anciens non-croyants, c'était généralement des personnes très très pieuses. Très très pieuse. C'est avec le recul et après plusieurs années que je me rends compte que celles qui sont le plus présentes, c'était les personnes très très pieuses. Et elles m'ont pas quitté. C'est des personnes à qui je pense vraiment, vraiment très très régulièrement après tant d'années de séparation. Mais j'ai l'impression de pas avoir été séparé. La relation avait été tellement forte et puissante que elle perdure en fait. Elle perdure dans le temps.
1: Donc il y a le métier et la profession. Voilà, vous avez évoqué en fin d'entretien ce métier, il y a un don de sa personne. Hein. Vous pouvez confirmer dans ce métier qu'au fond, il y a du service, il y a du don.

0: souffrance, le désespoir. Donc, c'est pour ça qu'on dit la moyenne d'exercice d'une infirmière, c'est, je crois que c'est une dizaine d'années.
1: Oui, je crois entre 8 et 10 ans d'exercice.
0: Donc, forcément, ouais. Entre ceux qui n'en vont jamais exercer, parce que j'en connais, qui vont quand même passer le diplôme et finir leurs études, mais qui ne vont jamais exercer. Donc, entre ceux qui vont jamais exercer, ou certains quelques années, ou certains vont faire carrière, vous tombez à une dizaine d'années d'exercice sur après le diplôme. Donc c'est ça
1: dit la dureté et l'exigence.
0: Ça reflète bien l'exigence, quoi.
1: L'exigence du métier. Alors vous, quel est votre on peut parler presque de miracle. Qu'est-ce qui vous fait durer depuis plus de 30 ans dans ce métier? C'est la joie du don. Vous avez parlé du don.
0: Oui. Oui, ça, il faut pas, il faut donner sans compter. Même s'il faut être carré dans l'exercice de la profession, hein, même s'il faut avoir, il faut parfois s'élever, parfois se reculer, parfois analyser. C'est après, je pense qu'il y a. Je le sais depuis peu, mais je pense qu'il faut avoir une énorme foi.
1: Alors qu'est-ce que voilà, c'est vous qui en parlez dès le deuxième entretien de la série.
0: Je savais pas que j'avais la foi, mais là maintenant je sais que j'ai la foi et que c'est ce qui m'a tenu jusqu'à maintenant.
1: Et puis vous avez parlé il y a quelques instants aussi de ces patients, patientes qui vous ont marqué, qui étaient croyants. Et que vous gardez toujours profondément dans le cœur. Ces patients croyants vous ont peut-être révélé quelque chose de ce qui est inaccessible, peut-être ce surnaturel, ce ciel, cette éternité.
0: Après, en général, c'était pas des personnes qui m'ont initié ou qui m'ont amené. Hein. C'est des personnes juste qui
1: elles ont prié pour vous?
0: Je pense qu'elles ont beaucoup prié, oui. Je pense. Je suis persuadé, même.
1: Vous faites mémoire encore, c'est avec émotion que vous en parlez. Hein.
0: Un peu,
1: vous êtes proche de ces patients. Il faut garder donc la juste distance. Ouais. Comment garder cette juste distance dans ce métier d'infirmier libéral, dont on entend bien la proximité avec le patient et puis la famille. C'est presque une multitude de familles autour de vous que vous visitez. Quel est un peu le secret pour garder toujours ce juste équilibre?
0: Mais là, en fait, quand je l'évoque comme maintenant au micro, je suis pris un peu d'émotion avec ce recul. Mais bon, après, dès que je passe la porte, c'est en fait, j'ai des objectifs. Et là, je vais pas me transformer, mais je prends un autre costume. C'est pas un costume, mais je rentre dans une
1: votre costume de professionnel.
0: Ouais, voilà.
1: C'est le professionnalisme qui prend le dessus, tout en gardant. Est-ce qu'on peut parler pour exercer un tel métier, puis dans la durée comme vous, d'empathie?
0: Forcément, l'empathie, elle est obligatoire.
1: Elle est obligatoire.
0: Mais elle doit être mesurée.
1: C'est-à-dire. Elle se mesure comment?
0: Il ne faut pas qu'elle vous submerge. Il ne faut pas qu'elle vous empêche de faire votre travail, quoi, de faire vos soins, d'analyser ce qui va ou ce qui ne va pas. Il faut savoir dire les choses. Il faut savoir. Il faut savoir aller dans le bon sens, quoi.
1: Et quand les choses vont mal pour l'état de santé du patient, on s'y prend comment pour faire comprendre que là, il y a peut-être un gros souci, quel est un peu avec l'expérience que vous avez? Est-ce qu'il y a une recette miracle pour bien annoncer aussi les mauvaises nouvelles?
0: Je pense que non, il n'y a pas de recette miracle, c'est un tout, c'est un accompagnement, c'est une écoute.

0: beaucoup d'écoute. Hein. Il faut savoir écouter, il faut savoir informer, mais il faut savoir surtout écouter. Et après, je pense que c'est un tout, c'est une façon d'être, hein. C'est savoir être, savoir faire. Hein. Tout ça, c'est un peu une alchimie hein, qu'il faut savoir mener à bon terme. Hein.
1: Alors nous, on a mené à bon terme cet entretien du jour. Vous restez avec nous toute la semaine, Bernard Lianta. Et je rappelle que au micro, je vous reçois aujourd'hui comme infirmier libéral. Vous avez parlé de transformation aussi, mettre ce costume aussi de professionnel. Des transformations dans votre parcours d'homme, il y en a eu une. Voilà, et celle-ci aussi nous intéresse. Il y a ce soignant qui prend soin des patients et des familles et qui avait vécu une véritable aussi transformation. Et puis on va se rapprocher aussi, ça fait partie de l'homme que vous êtes. On va se rapprocher de la nature, on va se rapprocher du silence et on va se rapprocher au fil de ces entretiens d'un certain François d'Assise. Voilà, ne nous quittez pas et on se retrouve demain à la même heure.
0: Demain, merci.
1: Merci Bernard Lantia.

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2: Bonjour à toutes et à tous, bienvenue sur l'antenne de Radio Présence dans le Lot. Aujourd'hui, le soleil brille encore dans notre département avec des températures qui sont anormales pour la saison. 30 degrés pour les maximales à Cahors, 28 degrés à Catus, Puy-l'Évêque, Montcuq, Lalbenque et Saint-Céré, 27 degrés à La Bastide-Murat, Gourdon, Souillac et Vérac et 27 degrés pour les minimales à Sénéac-la-Tronquière. Comme je vous le disais, ce sont des températures qui ne sont pas normales pour la saison. Le record de chaleur a été battu dans le Lot depuis l'installation des stations météo de Météo France. En revanche, demain, les températures vont baisser pour atteindre 23 degrés pour les maximales à Cahors et 17 degrés pour les minimales à Sénéac-la-Tronquière, qui ressemble plus déjà à un mois de septembre. Pensez à bien vous hydrater. Ces épisodes de chaleur visent à se répéter et on peut se faire, bien sûr, surprendre. Je vous souhaite une agréable journée en notre compagnie sur l'antenne de Radio Présence dans le Lot.
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2: La rue des enfants revient à Montcuq ce week-end. Samedi 12 et dimanche 13 septembre, le village du Lot accueille la 17e édition du Festival de théâtre de rue. Au programme, 50 représentations pour petits et grands. Théâtre, cirque, marionnettes, danse, musique et clowns investiront les rues et les places du village. Des spectacles gratuits, des animations, des ateliers et des nouveautés cette année. Un spectacle en soirée suivi d'un concert sous chapiteau. Le festival organisé par Les Arts de la Rue accueille chaque année plus de 3000 spectateurs. Montcuq fait sa rentrée en fanfare. Rendez-vous donc ce week-end pour la rue des enfants. Près de 400 élèves en moins dans le Lot cette année. La rentrée scolaire confirme la baisse des effectifs dans le département. Dans les écoles maternelles et élémentaires, 391 élèves ont disparu des bancs de l'école, dont 150 en petite section de maternelle. Malgré cette baisse, tous les postes d'enseignants sont pourvus. Avec 19,3 élèves par classe en moyenne, le Lot figure parmi les départements français les moins chargés. Dans les collèges et lycées, les effectifs baissent également avec 127 élèves en moins. Et la tendance pourrait se poursuivre. L'éducation nationale prévoit jusqu'à 900 élèves de moins en 3 ans, avec à la clé une possible suppression de 45 postes d'enseignants. La carte scolaire sera présentée en décembre en concertation avec les communes. Et pour finir, le Festival du Livre du Haut-Quercy revient à Martel. Du 11 au 13 septembre, le Nord du Lot célèbre la littérature avec la 9e édition de Lecture, Festival du Livre du Haut-Quercy, organisé par l'association Désir de Livre. Au programme, des rencontres privilégiées avec 6 auteurs et autrices, parmi lesquels Laurine Roux, prix des libraires 2026, mais aussi Thibaut Delman, Thomas Vineau, Luc Chomara, Françoise Silouka et Emmanuel Boisson. Une édition placée sous le signe de l'échange et de la proximité, avec des lectures d'extraits assurés par les comédiens. Rendez-vous dès vendredi à Martel pour 3 jours au cœur des livres et de la littérature.
3: Allez tout de suite sur votre radio chrétienne locale, c'est l'heure du sujet local. Les 11, 12 et 13 septembre auront lieu l'édition 2026 du Festival du Livre du Haut-Quercy. Pour en parler, j'ai avec moi par liaison Zoom Pascal Leroy. Bonjour Pascal.
4: Bonjour Armand.
3: Comment allez-vous?
4: Ça va très bien et vous-même?
3: Écoutez, ça va en cette fin d'été, voilà. On a des températures un peu plus agréables.
4: Oui, une fin d'été plus vivable, hein, surtout.
3: C'est ça. J'espère qu'on aura ce même temps pour l'édition 2026 du Festival du Livre du Haut-Quercy, Pascal.
4: Mais j'espère bien que le beau temps sera au rendez-vous sans chaleur écrasante.
3: Exactement. Est-ce que vous pouvez nous faire un petit historique, nous rappeler un petit peu comment ce projet est né avec donc l'association Désir de Livre?
4: L'association est née, Désir de Livre est née en fin 2017 avec la volonté de défendre la lecture et la littérature de qualité sur un territoire qui est déjà qui comporte déjà pas mal de manifestations littéraires et autour du livre et qui a des médiathèques et tout ça, mais on avait envie de faire un petit truc un peu original, un salon, enfin un festival plus exactement, dans lequel on inviterait des auteurs et des autrices et dont on ferait lire les textes par des comédiens professionnels et le tout dans des lieux magnifiques du nord du Lot. Donc c'est ce qu'on a fait. Le premier festival a eu lieu en 2018 et donc si vous faites vos calculs, c'est cette année notre 9e édition et on en est très content et très fier.
3: Comment ça s'est passé l'année dernière, Pascal? Vous avez eu une bonne fréquentation?
4: Magnifique, de mieux en mieux. Vraiment des nouvelles têtes, une centaine de personnes par rencontre et lecture. Franchement, que du bonheur et voilà, une grande, grande satisfaction de voir que à une époque où on dit que les gens ne lisent plus, se désintéressent de la lecture et des livres, eh bien, il y a encore des amateurs et des amatrices.
3: Et c'est
4: voilà.
3: Tant mieux.
4: Donc ça nous satisfait beaucoup.
3: Alors pour ce cru 2026, Pascal, quel est le programme exactement? Donc rendez-vous le 11. Donc si j'ai bien compris, il y a plusieurs lieux, hein, c'est ça?
4: Ah oui, il y a toujours plusieurs lieux, histoire de découvrir aussi un petit peu les magnifiques trésors de notre région qui n'en manquent pas. Donc on commence à Martel parce que Martel c'est notre lieu de création, on va dire.
3: Oui.
4: Et c'est notre port d'attache. Et donc on commence à la salle de la Raymondie le vendredi 11, une inauguration. Et puis à 18h30, on commence la première lecture et la première rencontre avec Emmanuelle de Boisson, qui est une autrice formidable, qui a écrit un très joli livre qui s'appelle « Tendre Maroc », dans lequel elle raconte son enfance marocaine dans un décor de rêve et avec une mère moins facile et moins douce que les paysages du Maroc. Et ce livre sera lu par une de nos comédiennes préférées, qui est Laura Guiteni. Ça, c'est pour le vendredi soir, pour commencer en beauté.
3: Ok. Est-ce que vous nous présentez justement un petit peu les auteurs et autrices invités?
4: Oui, donc à part Emmanuelle de Boisson, vous avez Laurine Roux. Laurine Roux, c'est une autrice que j'ai envie de dire majeure de notre littérature contemporaine, qui a écrit 5 romans qui sont tous des romans passionnants. Là, elle livre 3 fois la colère, qui a reçu le prix des libraires 2026 et qui est une histoire de réparation sur fond de Moyen-Âge et de croisade. C'est un roman qui traite de thèmes extrêmement actuels dans un décor qui l'est moins, mais où on s'aperçoit que dans notre histoire, il y a des constantes. Voilà, ça c'est magnifique. Il y a un primo-romancier qui s'appelle Thibaut Daillemant qui a écrit un premier roman absolument magnifique qui manie la langue française comme personne. On a l'impression qu'il la réinvente à chaque ligne. Il s'appelle donc Thibaut Daillemant et son livre s'appelle L'Entre-oubli. On aura François Slivka, j'en bafouille, est une habituée du festival, mais en tant que comédienne et lectrice. Et elle a écrit un premier livre qui s'appelle La Traversée, dans lequel elle raconte sa traversée du cancer, le myélome, et qui est un livre pas du tout triste, pas du tout pesant, qui est au contraire une célébration absolue de la vie. Nous avons aussi Thomas Vineau. Thomas Vineau, c'est presque un enfant du pays, et il raconte dans Madame Bijou un été dans le Gers avec une grand-mère qui se souvient de sa vie en Algérie. Nous avons enfin Luc Chomara. Luc Chomara, c'est un auteur génial parce qu'il a une particularité, il est extrêmement drôle. Donc il signe un livre qui s'appelle « La fin de la récré » qui raconte le difficile passage de l'adolescence à l'âge adulte à travers un grand adolescent qui va vivre en même temps une histoire d'amour tout à fait folle et magnifique. Voilà, ça nous fait 6 auteurs. Et ces 6 auteurs se retrouvent à un moment, et en l'occurrence le samedi 12 septembre au matin à 10h30, autour d'une table ronde dont le thème est cette année « La littérature est-elle un sport de combat ?»
3: Ah oui.
4: Voilà, se demandant si un livre doit « militer » entre guillemets, s'engager, défendre des causes ou alors juste raconter des histoires avec l'envie de distraire. Et puis peut-être que les deux sont parfaitement compatibles.
3: Effectivement. Donc Pascal, en détail, donc ça donne pour le programme de cette édition 2026, donc 6 romans, 6 lectures, donc une table ronde, vous l'avez dit, un pique-nique il me semble aussi.
4: Oui, toujours un pique-nique le dimanche midi, un pique-nique qu'on appelle littéraire, qui rassemble les auteurs et autrices, les comédiens et comédiennes, tous les bénévoles de l'association évidemment, tous les lecteurs, les lectrices, les curieux qui ont envie de se joindre à nous. Il y a une seule consigne, c'est que chacun apporte quelque chose à partager, que nous, l'association, on fournit le pain, le fromage et les boissons. Voilà, et ça, c'est un rendez-vous qui est toujours extrêmement sympathique et chaleureux.
3: Ah oui, et je vois aussi sur le programme, il y a marqué un raton laveur. Alors expliquez-nous un petit peu ce que c'est, Pascal.
4: Ah, eh bien justement, c'est une question. Et alors, on va peut-être ouvrir un concours. Si quelqu'un voit à quoi ça fait allusion, ce raton laveur, peut-être qu'on lui offrira un ou deux livres. Voilà, je vais vous dire, c'est un poète. Dans un de ses poèmes, il y a comme une ancienne quelque chose qui revient et qui dit « et un raton laveur ». Voilà, donc on s'est dit que c'était un clin d'œil, ça faisait une petite touche d'humour et de mystère sur ce programme.
3: Et oui, donc le meilleur moyen de le savoir, c'est eh bien de vous voir. Et du coup, rendez-vous les 11 et 12 et 13 septembre. Pascal, du coup, je vois les lieux, Martel, Murel, Strenkel, Kreis. C'est des lieux que vous avez choisis comment exactement?
4: Parce que c'est beau, parce que les gens veulent bien nous ouvrir les portes. Alors en l'occurrence, à Martel, on est au cloître des Mirepoises, qui est vraiment une maison particulière absolument splendide, dans un cloître d'une beauté à couper le souffle. À Murel, on va dans l'église de Murel, qui est un très joli lieu. Et à Strenkel, on va dans la galerie, une galerie d'art qui s'appelle la galerie Louis, L-O-U-I-E, et qui nous permettra aussi de voir une exposition de peinture et de sculpture, et c'est très bien. Et puis, on est à Kreis, sinon, et à Kreis, on est au bord de la Dordogne, vers le camping du port.
3: D'accord. Est-ce que vous pouvez nous dire un petit peu qui est la marraine de cette édition 2026?
4: Ah, bah alors la marraine, là, on est très fiers aussi. Notre marraine s'appelle Chloé Mons. Chloé Mons est une artiste multi-talentueuse, multifacette. Elle joue, elle chante, elle lit, elle écrit, elle compose, et elle a déjà 3 ou 4 livres à son actif, un prochain qui paraîtra l'année prochaine. Et elle a une particularité dans sa vie privée, c'est qu'elle a été mariée à l'immense chanteur Alain Bachung, qu'elle a accompagné notamment toutes les dernières années de sa vie. Et c'est une personnalité solaire, généreuse et enthousiaste, et on est très très très heureux qu'elle nous fasse l'immense plaisir de venir avec nous pour ce festival. Et en plus d'être marraine, elle lira des extraits de 2 ouvrages qui sont présentés cette année.
3: Quelques mots sur vos partenaires pour organiser cet événement, Pascal?
4: Nos partenaires, c'est la communauté de communes, Coval d'Or, c'est la SOFIA pour les artistes, c'est le département, la DRAC, un petit peu la région qui n'est pas riche. Et puis beaucoup la fondation du Crédit Mutuel, j'allais oublier, mais c'est très important. Et puis quelques partenaires commerciaux du coin, et aussi nos adhérents, qui sont un soutien non seulement intellectuel, j'allais dire, et culturel, mais aussi matériel très important.
3: Qu'est-ce qu'on peut vous souhaiter pour cette édition 2026 du Festival du Livre du Haut-Quercy?
4: Des surprises, des horizons et des questionnements, des réflexions, de l'intelligence, du plaisir, beaucoup de plaisir, et de la lecture et des envies de lire décuplées.
3: Très bien, Pascal. Où est-ce qu'on peut retrouver toutes les informations de l'association? Je suppose que vous avez un site internet?
4: Oui, bien sûr, www.lecturefestival, en un mot, lecture avec un S. .com, www.lecturefestival.com.
3: Est-ce que vous pouvez nous rappeler un petit peu aussi les autres activités que vous avez tout au long de l'année?
4: Absolument, et avec joie. En dehors de ce festival, nous organisons le prix Anne Ténès des collégiens et des lycéens, qui est un prix littéraire qu'on remet chaque année, qui touche aujourd'hui plus de 350 élèves des établissements scolaires de quatre communes différentes, Martel, Souillac, Bretenoux et même Cahors. C'est un prix qui est très important pour nous, vraiment à destination d'une jeunesse dont on dit que vraiment elle n'est plus du tout concernée par la littérature, la lecture. On voit chaque année qu'au contraire, malgré quelques réticences de départ, les jeunes de troisième et de seconde sont tout à fait passionnés par la lecture des romans qu'on propose et surtout par la rencontre avec les auteurs et autrices de ces romans. Chaque année, on sélectionne trois romans. Les élèves les lisent avec leurs profs, préparent des questions, font part de leurs réflexions et nous faisons venir, nous l'association, nous faisons venir les auteurs et les autrices pour rencontrer tous ces élèves et leurs profs. Et c'est vraiment des moments très privilégiés dont tout le monde, et les jeunes et les auteurs et autrices se souviennent vraiment longtemps. Donc ça, c'est une part très très importante de notre activité qui nous tient très à cœur. Et puis au fil de l'année, on a quelques rendez-vous. Là, on va participer à Résurgence, la grande manifestation culturelle de Coval d'Or, qui est consacrée cette année à la citoyenneté. Donc on va faire intervenir deux personnes. On a des projets à destination des petits, et puis en 2027, on a des projets autour de la nouvelle, et puis donc les rencontres pour le prix, et puis surtout, il y aura les 10 ans de notre festival, alors vous imaginez que ça va être la fête.
3: Oui, on en reparlera.
4: Oui, j'espère.
3: Vous avez toujours le Festimini aussi ?
4: Oui, je vous dis, alors le Festimini, je pense qu'on va s'associer cette année avec le festival livresque de Souillac, qui est organisé par deux libraires de Souillac, qui sont des partenaires formidables, puisque la libraire de Souillac est notre libraire partenaire, ça c'est très important aussi à dire. Donc on prépare quelque chose avec elle, et dans le cadre de Résurgence, nos deux intervenants viendront faire des animations à destination des scolaires aussi, et des petits, c'est-à-dire des 6-12 ans. Voilà, donc tout ça, ça s'inscrit dans le cadre d'une démarche qui vise un public tout jeune.
3: Très bien. Eh bien. Écoutez, un grand merci à vous, Pascal, et rendez-vous nombreux, donc je le rappelle, pour cette édition 2026 du Festival de lecture du livre du Haut-Quercy les 11, 12 et 13 septembre à Martel, Murel, Strankel et Creys. Merci, Pascal.
4: Merci beaucoup, Armand, vous avez tout dit.
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3: 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Cette semaine, je suis avec Mathieu pour vous dévoiler le programme ciné des cinémas de Figeac et de Capdenac. Bonjour Mathieu.
1: Salut Armand.
3: Comment ça va ?
1: Bah, très bien, et toi ?
3: Ça va, avec ce bel été qui se poursuit.
1: Oui.
3: Semaine du 2 au 8 septembre, et cette semaine, Mathieu, je crois savoir que le cinéma de Figeac est fermé, vacances.
1: Oui, les vacances un peu pour Figeac, et c'est Capdenac qui va prendre le relais.
3: Voilà, et Capdenac qui prend le relais avec tout d'abord le film Fjord.
1: Un film roumain de Christian Mungiu, avec Sebastian Stan et Renate Reinsve, qui est rien d'autre que la Palme d'Or Cannes 2026, hein, donc c'est un film en VO. On va suivre la famille des Giorgiu, un couple romano-norvégien, voilà, qui est très pieux, hein, qui s'installe dans un village au bout d'un fjord où il se lie rapidement d'amitié avec leurs voisins, les Alberg. Les enfants des deux familles deviennent très proches malgré des éducations différentes. Lorsque le corps enseignant découvre des ecchymoses sur le corps d'Elia, l'aîné des enfants Giorgiu, la communauté se demande si l'éducation traditionnelle que les enfants Giorgiu reçoivent de leurs parents pourrait en être la cause. Voilà, c'est à voir à partir du 2 septembre à Capdenac. Et pour ajouter, on a un petit, j'ai quelques mots du Bleu Miroir, donc un site cinématographique qui nous parle un petit peu du cinéma de Christian Giorgio, hein, qui n'a cessé d'ausculter les zones de friction entre l'individu et les systèmes qui l'en servent, donc la religion, la famille, la communauté, les institutions, les héritages culturels. Son cinéma, d'une rigueur presque clinique, repose moins sur l'affirmation des vérités que sur l'observation patiente des mécanismes moraux qui façonnent les êtres. Avec Fjord, le cinéaste roumain poursuit ce travail avec une maîtrise impressionnante et une complexité thématique passionnante. Voilà, je vous invite à venir voir ce film.
3: On poursuit avec D'où vient le vent?
1: Un film tunisien de Ahmed Gelati. Ça dure à peu près 2 heures. Avec donc au casting, on trouve Eya Belaga et Slim Bachar. À Tunis, Alissa et Mehdi, deux amis d'une vingtaine d'années, rêvent d'opportunités dans un pays traversé par des tensions sociales et politiques. Quand Alissa découvre un concours d'art dont le prix est une résidence artistique à l'étranger, elle décide d'y inscrire Mehdi. Seul obstacle, le concours se tient à Djerba, à plus de 500 km. L'audace d'Alissa va les pousser à prendre la route et leur destin en main, à la poursuite d'une vie meilleure. Voilà, c'était à partir du 2 septembre à Cap de Nac. Il y a quelques séances quand même, il me semble. Il y a 5 séances.
3: 5 séances. Le dernier film pour cette semaine, Mathieu, c'est Le Triangle d'Or.
1: Voilà, donc un film franco-belge de Hélène Rosselet-Ruiz avec Malou Kebizi, Sundos Mojba et Ziyech Bakri. C'est l'histoire de Laurin qui accepte pour gagner sa vie un emploi au service de Souria. Installé dans un hôtel particulier du Triangle d'Or par son amant, un riche prince saoudien, Souria vit dans l'attente de ses visites. Tandis que Laura doit s'adapter à cet univers de luxe démesuré et de surveillance constante, un lien fragile se tisse entre les deux femmes. Mais Laura pressent qu'un danger pèse sur Souria et que cette cage dorée pourrait bien se refermer sur L2. Il y a 4 séances pour venir le découvrir à Cap de Nac.
3: Merci beaucoup Mathieu et bonne séance ciné.
1: Bonne séance.
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3: Il est l'heure de l'agenda local tout de suite sur Présence Figeac.
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3: On commence avec le don de sang. Où de nous en sommes ce mois de septembre dans notre département, il y a le site EFS de Cahors situé au 34 rue Charles-Boursel. Place d'honneur réservée devant l'entrée du site et ticket à disposition à l'accueil pour le parking de l'amphithéâtre et du phare. Ouverture les mardis de 13h à 18h et les vendredis de 10h à 13h et de 14h à 18h. Privilégiez la prise de rendez-vous sur le site mon-rdv-dondesang.efs.sante.fr mon-rdv-dondesang.efs.sante.fr. Et puis n'oubliez pas les collectes mobiles, la prochaine aura lieu à la salle des fêtes de Bagnac-sur-Célé. C'est aujourd'hui de 15h à 19h. Voici le prochain concert des Amis des Orques de Figeac. De par leur essence même qui comprend la mise en valeur de l'abbatiale Saint-Sauveur et craint de la plupart de leurs concerts, les Amis des Orques de Figeac s'associent traditionnellement aux Journées du Patrimoine qui ont lieu le 3e week-end de septembre. Associant de manière originale l'orgue et la guitare, le concert offert au public fera une large part aux œuvres des 19e et 20e siècles autour de compositeurs emblématiques de chacun des instruments. Vous y trouverez Julien Legrand à la guitare, titulaire du diplôme national supérieur professionnel de musicien, et Virgile Monin à l'orgue, qui lui est toulousain d'adoption et professeur d'orgue et d'écriture au conservatoire à rayonnement départemental de Tarbes-Lourdes-Pyrénées. Comme tous les concerts donnés en l'abbatiale Saint-Sauveur de Figeac, le concert du patrimoine est retransmis sur grand écran à l'intérieur de l'édifice. Rendez-vous dimanche 20 septembre, 18h, à l'abbatiale Saint-Sauveur de Figeac. Tarif plein 15€, c'est gratuit pour les adhérents, les étudiants, les moins de 18 ans et les chômeurs. L'association La Grange fête ses 20 ans. Rendez-vous samedi 3 octobre à la Grange de Soulomès. Au programme, donc, 9h-12h30, accueil et table ronde, les expressions occitanes. 15h, d'imbulation musicale, ludique et contée. 18h, rétrospective et prise de parole. 19h, buffet en fanfare. 20h30, bal des 20 ans. Pour vous renseigner, l'association La Grange se tient à votre disposition 05 65 22 97 32 05 65 22 97 32. Une adresse mail est à votre disposition, contact@la-grange.fr. contact@la-grange.fr. Rendez-vous pour donc ces 20 ans de La Grange à la Grange du Causse de Soulomès. C'est samedi 3 octobre à partir de 9h et c'est en entrée libre. Voici la prochaine projection de Cinélot. Elle aura lieu à Mondoumer avec le film De la Comédie Française. Dans 3 heures, Nina dévoile sa première mise en scène à la Comédie Française. Mais dans l'agitation des dernières répétitions, rien ne se passe comme prévu. Retard, coup de stress, problèmes techniques et problèmes d'ego secouent la troupe. Pourtant, Nina n'a pas d'autre choix que d'aller jusqu'au bout, car il y a bien une règle d'or à la Comédie Française, c'est qu'on n'annule pas. Commence alors une course contre la montre pour sauver la représentation. Rendez-vous ce soir, 20h30, à Mondoumur pour cette projection. Renseignements au 05 65 11 44 36. 05 65 11 44 36. Pour terminer cet agenda, ouverture de saison 2026-2027. L'équipe de scénographes vous invite à découvrir la nouvelle saison du théâtre de l'usine de Saint-Céré lors d'une soirée festive et conviviale. C'est vendredi 18 septembre à partir de 19h. Pour ce qui concerne le programme, donc à 19h, présentation de saison. Avez-vous déjà mis un pied dans l'atelier, la résidence ou le studio? Connaissez-vous la piscine? Cette présentation de saison vous propose un voyage spatio-temporel dans les méandres des bâtiments du théâtre de l'usine et dans ceux de la programmation artistique. Pour découvrir la saison, venez déambuler à la rencontre de ceux qui la font. Artistes, partenaires, bénévoles, amateurs et amatrices, et toute l'équipe bien sûr, de pièce en pièce. Ils vous divulgueront les secrets de cette saison riche et impertinente. Apéro-dînatoire offert, ensuite à 21h, un concert avec Michael Fishman, aka Ify Fish, qui est accompagné de ses amis longue date, Jean, Flo et Charles, dit les Moonperches. Ils vous proposent une musique ouverte à tous les horizons, voguant entre la musique anglaise des années 60, la musique world de la chanson française et les musiques modernes, un voyage folk réjouissant. C'est en entrée libre, la billetterie est ouverte depuis aujourd'hui. Découvrez toute la programmation en ligne sur le site théâtredelusine-sincéré.com. théâtredelusine-sincéré.com. Vous pouvez aussi, pour de plus amples renseignements, contactez le Théâtre de l'Usine au 05 65 38 28 08 05 65 38 28 08. Rendez-vous, je le rappelle donc, vendredi 18 septembre dès 19h pour cette ouverture de saison 2026-2027. C'est la fin de cet agenda. Bonne continuation à notre écoute.
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2: Journée de formation et d'échange sur le sacrement des malades. Ça se passe mercredi 7 octobre à la Bastide du Murat, salle Joachim Murat, premier étage de la mairie, prendre l'escalier extérieur. La formation sera dispensée par le père Bertrand Cormier, responsable pour le diocèse du pôle liturgie et sacrement. Elle s'adresse aux équipes d'aumônerie des hôpitaux, équipe SEM. Déroulement de la journée, 9h30, accueil, 9h45, temps de prière préparé par Claire Aumônier du CH de Cahors. 10h, enseignement, père Bertrand Cormier, carrefour, questions-réponses. 12h30, repas partagé. 14h15, temps d'échange et 15h30, fin de la rencontre. Pour plus de renseignements, vous pouvez contacter le diacre Serge Clergé du diocèse de Cahors, groupe modérateur pastoral de la santé pour les aumôneries des hôpitaux, 06 67 97 23 67, 06 67 97 23 67. Camp à Paris pour les ados. Pèlerinage de 5 jours à Paris pour les collégiens et lycéens pendant les vacances de la Toussaint du 19 au 23 octobre. Hébergement à la basilique du Sacré-Cœur de Montmartre où le Saint-Sacrement est exposé perpétuellement depuis 150 ans. Il y aura la participation à une nuit d'adoration. Il y aura aussi un pèlerinage à la cathédrale Notre-Dame et à la chapelle de la Médaille Miraculeuse. Une journée sera consacrée à la bioéthique, rencontre avec les petites sœurs de maternité catholique et avec la Fondation Le Jeune. Autre activité, une marche sur les traces des saints. Sainte-Geneviève, Saint-Louis, Sainte-Annette Pelleras, Saint-Jean-Gabriel Perboire et aussi une visite de l'extraordinaire Sainte-Chapelle et du musée du Moyen-Âge. Voyage en train au départ de Cahors. Attention, le nombre de places est limité. Date limite d'inscription 20 septembre. Tous les renseignements se trouvent sur le site jeunecatholotte.fr. Jeune au pluriel, cato au pluriel, lotte.fr. Sinon auprès de Jeanne Dumont, 07 50 84 70 57. Jeanne Dumont au 07 50 84 70 57. Pour finir, quelques informations de la paroisse de Figeac. Prière des Laudes, Église de Saint-Sauveur, chapelle Notre-Dame de Pitié à Figeac, du mardi au samedi, 8h, dimanche 8h30. Adoration silencieuse, Église de Saint-Sauveur à Figeac, chapelle Notre-Dame de Pitié, du mardi au samedi, 7h-8h, mercredi et jeudi, 7h-22h, samedi, 7h-12h et le dimanche, 8h30-9h30. Confession, Église de Saint-Sauveur à Figeac, chapelle Notre-Dame de Pitié, samedi, de 10h à 12h. Tous les soirs à l'abbatiale Saint-Sauveur de Figeac, 20h30, visite de l'abbatiale, 21h, complie, prière du soir. Tous les soirs, sauf les deuxièmes et derniers lundis du mois, pas de visite et de complie, le 4, 14, 27 et 28 septembre. Le secrétariat paroissial est ouvert le jeudi, 10h, 12h, 13h30, 17h30, téléphone 09 62 56 51 68, 09 62 56 51 68, une adresse mail paroisse2figeac@gmail.com et bien sûr le site internet pour suivre toute l'actualité de la paroisse www.paroisse2figeac.fr. Parcours Alpha, buffet d'accueil mercredi 30 septembre, invité au prochain Parcours Alpha, n'hésitez pas, c'est à 19h30. Pour de plus amples renseignements, une adresse mail est à votre disposition parcoursalphafigeac@gmail.com. Camp à Paris, 19-23 octobre pour les 12-17 ans. Chaîne d'adoration, mercredi et jeudi, 7h-22h, chapelle Notre-Dame de Pitié à Figeac. Renseignements auprès de Nicole, 06 74 45 52 02, Nicole au 06 74 45 52 02. Voilà pour ces quelques informations religieuses, elles sont à retrouver avec bien d'autres sur le site de notre diocèse www.cahors.catholique.fr.
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1: 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Chers amis, nous retrouvons Jean-Marie Dujardin, laïc dominicain à Lille. Bonjour Jean-Marie.
2: Bonjour Armand.
1: Alors aujourd'hui, est-ce que vous pourriez nous expliquer de quoi vous allez nous parler ?
2: Voilà, je vais vous parler aujourd'hui d'une forme de prière, parmi toutes les autres formes de prière qui sont très nombreuses, dont notre liturgie s'entoure. Notre liturgie s'habille de nombreuses formes de prière. Et parmi ces prières, il y a le cœur à cœur avec Dieu, c'est-à-dire la prière d'oraison. Je vais donc vous entraîner aujourd'hui, chers auditeurs, dans une méditation contemplative, qui est une vraie prière d'oraison. La liturgie est le culte

La liturgie se rapporte donc fondamentalement à la Sainte Messe. Mais il me semble que l'on peut comprendre qu'elle s'entoure de toute forme de prière, et notamment de la prière d'oraison, qui nous fait entrer au cours de la célébration eucharistique, mais aussi en prolongement de celle-ci, en d'autres circonstances, de façon très intime et personnelle, dans ce dialogue privilégié du cœur à cœur avec notre Seigneur Dieu. En cette période d'évasion de l'été, peut-être avons-nous davantage l'occasion de nous arrêter, de nous poser, pour vivre notre Eucharistie de façon plus intense. Ou, à l'occasion d'un temps d'adoration dans une église, ou encore, pourquoi pas, en pleine nature, de nous rendre disponibles à cette rencontre intérieure, en secret, en silence, en cœur à cœur, avec lui, qui vient toujours le premier à notre rencontre, nous dire son amour et sa tendresse. Et ma réflexion, grâce à Dieu, m'a conduite à écrire cette méditation contemplative que j'ai intitulée « Je te vois, Seigneur ». Seigneur, je ne peux pas te voir. Je sais qu'un jour je te verrai, parce que la folie de ton amour a réalisé l'incroyable. Oui, l'incroyable mais pourtant bien vrai. Tout homme qui croit en toi, qui te reconnaît comme son Dieu sauveur, parce que tu as vaincu la mort par ta croix glorieuse, te verra face à face et sera, pour l'éternité, revêtu de ta lumière. Je ne te vois pas encore sur cette terre, et tu restes pour moi un questionnement de tous les jours. Ainsi que le dit cette belle hymne, ouvre mes yeux aux merveilles de ton amour. Je suis l'aveugle sur le chemin. Guéris-moi, Seigneur, je veux te voir. Mais je te vois, Seigneur, dans ta création tellement belle, dans le soleil radieux qui me fait te louer le matin quand je me lève, dans la pluie qui arrose la terre et le vent qui chasse les miasmes, dans les plantes et les bêtes. Je te vois, Seigneur, dans le génie inventif que tu as donné à l'homme. Je te vois, Seigneur, dans cette future maman qui porte l'enfant qui se forme dans son sein et que son mari tient tendrement par la taille. Dans ce couple amoureux, ce vieux couple, marqué par l'âge, qui marche dans la rue en se donnant la main. Dans cet homme que je croise de temps en temps, poussant le fauteuil roulant de sa maman paralysée. Dans ses petits-enfants, revenant de l'école, qui m'adressent un superbe bonjour, enrobé d'un sourire d'ange. Je te vois, Seigneur, dans cette famille endeuillée par la perte d'un proche, ou rongée par l'angoisse d'un être cher gravement malade, et dont la vie est en danger. Je te vois partout, Seigneur, au point que ta présence me conduit à me mettre en question alors que je n'en ai pas du tout envie et qu'il m'arrive, dans ma faiblesse, de détourner le regard et d'en être tout triste. Je te vois, Seigneur, quand je ferme les yeux et qu'avec toi, je descends dans mon cœur. Je ne sais pas comment dire cela. La perception que j'ai de toi n'est pas de l'ordre de notre vision terrestre avec des yeux de chair et l'intelligence humaine qui nous fait dire parfois au cours d'une conversation « Ah oui, je vois. » Je te vois, Seigneur, bien que tu sois le Dieu qui se cache, Dieu d'Israël Sauveur. Pouvons-nous lire au livre d'Isaïe, au chapitre 45, verset 15. Mon âme te voit, parce que c'est elle pour laquelle tu te mets en route.

0: que tu viens visiter pour te donner à entendre, à toucher, à regarder, à respirer, à manger et à boire. Je te vois dans ta parole, Seigneur, et je te rends grâce pour la lumière, la vérité, la révélation, l'espérance et la joie qu'elle m'apporte. Ta parole qui me rattrape sans cesse, qui me reprend, qui me fustige, qui me relève quand je tombe. Je te manque tellement souvent de fidélité, toi, le Dieu fidèle. Comme il t'en faut de la patience avec moi. Je te vois, Seigneur, dans ta patience et ta rigueur, dans le son de ta voix qui parle au fond de moi, qui me réprimande, ou me dit ta tendresse qui fait pleurer mes yeux. Et là, Seigneur, je te vois, avec ta peine et ta souffrance au jardin de l'angoisse, dans ton immense solitude qui te fait crier « Père ». Seigneur, donne-moi, je t'en prie, à l'exemple de ta sainte servante Brigitte de Suède, de te voir dans la contemplation de ton don total sur la croix. Donne-moi de te voir dans la prière de Catherine de Sienne qui te dit, avant de te recevoir dans ton Eucharistie, « Tu es celui qui est, je suis celle qui n'est pas. » Oui, Seigneur, sans toi je ne suis pas. Sans toi je ne suis qu'un pécheur voué à la mort. Oui, Seigneur, je te vois quand je contemple tes mains crispées, clouées sur la croix, tendues vers moi, tes mains qui pardonnent et m'indiquent la route. Et lorsque, malgré mon indignité, je te reçois dans ta sainte Eucharistie, avec les yeux de mon âme bouleversée, je te vois, toi qui viens toujours à moi le premier, parce que ton amour brûlant et lumineux est incommensurable. Ton amour est tellement fou et déroutant, Seigneur, que je n'y comprends rien. Mais, au fond, qui a-t-il à comprendre? Tu es Dieu. Tu es l'amour. Le seul, l'unique. Le cœur rempli de cette certitude, par un pur effet de ta grâce, ai-je vraiment autre chose à comprendre? Ne me demandes-tu pas plutôt de garder les yeux tournés vers toi, mon unique maître, de me laisser envelopper de ton amour, afin de pouvoir crier vers toi, Seigneur, donne-moi de t'aimer plus que tout et de vivre dans ce monde en être d'amour véritable pour tous mes frères. Je te vois, Seigneur, et je t'aime. Je t'en prie, donne-moi d'être rempli de ta miséricorde et de ta paix.
1: Merci beaucoup Jean-Marie, je rappelle que vous êtes laïc dominicain à Lille, à très bientôt pour une nouvelle émission au rythme de l'année liturgique.
0: Avec grand plaisir Armand.
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4: Voici l'homélie d'aujourd'hui, enregistrée ce matin à la grotte de
5: Lourdes. Le Seigneur soit avec vous. Évangile de Jésus-Christ selon saint Matthieu.
2: narodzeniem Jezusa Chrystusa było tak.
6: Voici comment fut engendré Jésus-Christ. Marie, sa mère, avait été accordée en mariage à Joseph. Avant qu'ils aient habité ensemble, elle fut enceinte par l'action de l'Esprit-Saint. Joseph, son époux, qui était un homme juste et ne voulait pas la dénoncer publiquement, décida de la renvoyer en secret. Comme il avait formé ce projet, voici que l'ange du Seigneur lui apparut en songe et lui dit : Joseph, fils de David, ne crains pas de prendre chez toi Marie, ton épouse, puisque l'enfant qui est engendré en elle vient de l'Esprit Saint. Elle enfantera un fils, et tu lui donneras le nom de Jésus, c'est-à-dire le Seigneur sauve, car c'est lui qui sauvera son peuple de ses péchés. Tout cela est arrivé pour que soit accomplie la parole du Seigneur prononcée par le prophète.
5: Acclamons la parole de Dieu.
7: En
5: Silésie, cette région de Pologne, d'où nous venons aujourd'hui en pèlerinage, on célèbre les anniversaires de naissance d'une manière très solennelle. C'est une grande fête d'action de grâce pour la vie de chacun d'entre nous. Le jour de notre anniversaire, nous ne faisons pas seulement mémoire du jour de notre naissance, mais nous voulons surtout remercier Dieu pour le don de la vie. En effet, la vie de chaque être humain est le don le plus précieux, le plus beau. Au cœur de chaque Eucharistie se trouve l'action des grâces, mais la première raison de cette action des grâces est toujours le don de la vie. Nous voulons donc d'abord rendre grâce pour la vie de Jésus lui-même, pour sa naissance de Marie. Nous sommes ici parce que nous croyons que Jésus est vivant, qu'il est présent au milieu de nous pour nous guérir et nous sauver. C'est avec cette foi que le pèlerin de Lourdes marche en pression derrière Jésus présent dans l'Eucharistie et reçoive de lui une bénédiction. De nombreuses guérisons ont eu lieu ici en présence de Jésus dans les saints sacrements. C'est une preuve que Jésus est vivant, qu'il est ressuscité et qu'il veut encore nous aider. Aujourd'hui, nous célébrons la naissance de la Vierge Marie. C'est l'une des plus anciennes fêtes célébrées dans l'Église. Nous avons la joie exceptionnelle d'être à Lourdes le jour de la naissance de Marie. Nous sommes dans un lieu qu'elle a marqué de sa présence, où elle a parlé avec Sainte Bernadette et où elle a transmis son message. Nous sommes auprès de la source sainte qui, grâce à Marie et à sa prière à Dieu, est devenue une véritable source de nombreux miracles et guérisons. Nous sommes venus ici avec de nombreuses demandes. Nous voulons prier pour nous-mêmes et pour nos proches. Les personnes malades, en particulier, viennent ici avec l'espérance de recevoir de Marie la grâce et la guérison, ainsi que la force de courage nécessaire pour porter leur maladie et leur souffrance. À l'occasion de l'anniversaire de Marie, commençons pourtant de ne pas, pour ne pas, non pas pour les demandes, mais pour lui présenter nos vœux et lui offrir nos cadeaux. Au cours des apparitions de Lourdes, Sainte Bernadette ne se contentait pas de présenter ses demandes à Marie. Elle prenait surtout le temps de l'écouter et d'accueillir ce que la Vierge Marie voulait lui dire. Il en fut de même à Fatima. Les enfants de Fatima commençaient leurs échanges avec Marie par ces paroles. « Que désirez-vous, belle dame ? » en ce jour de la naissance de Marie, demandons-nous d'abord ce que Marie attend de nous, ses enfants. Je pense que la Vierge Marie attend de chacun de nous quelque chose de très personnel, de très particulier, car chacun de nous est unique. Chacun de nous est, pour Marie, une personne et un enfant tout particulier. Essayons de prendre un moment pour avoir une conversion personnelle avec Marie. Et dans le silence, essayons d'entendre ce qu'elle désire de nous, ce qu'elle voudrait elle-même changer dans notre vie, ce qu'elle voudrait nous dire.
7: O czym chciałaby mi tak osobiście powiedzieć?
5: Une mère sait mieux que quiconque ce dont ses enfants ont besoin. Au lieu de demander, commençons donc par écouter Marie. Peut-être verrons-nous alors plus clairement ce que nous devons réellement changer dans notre vie, ce qui en nous a besoin de guérison et de conversion. Le jour d'un anniversaire, on offre des cadeaux. La Vierge Marie, qui est aujourd'hui au ciel avec son Fils, dans la proximité de Dieu le Père et du Saint-Esprit, au milieu des anges et des saints, est certainement très heureuse. Et si elle a besoin de quelque chose de notre part, c'est notre prière, de notre pénitence, de notre conversion et la conversion de tous les hommes. Offrons donc à Marie, comme cadeau d'anniversaire, d'abord notre prière, et particulièrement le chapelet. Elle a promis que la prière persévérante du chapelet avait le pouvoir de guérir le monde du péché et du mal, qu'elle avait le pouvoir d'arrêter les guerres dans le monde et de faire renaître l'amour et l'unité parmi les hommes, dans les familles et entre les nations. Le cadeau que la Vierge Marie attend également de nous, c'est notre conversion et notre pénitence. Parfois, il suffit de changer notre manière d'agir pour que beaucoup de choses commencent à changer dans notre vie. Parfois, il faut nous détourner du péché et du mal. Parfois encore, il suffit de pardonner à quelqu'un, de renouer avec une personne avec laquelle nous nous sommes brouillés et de nous libérer d'une addiction. Il suffit parfois de revenir à la foi et à la prière. Et alors, peu à peu, tant de choses peuvent être guéries en nous, car la guérison morale et spirituelle peut parfois être un miracle plus grand que la guérison du corps.
7: Pokoju na świecie, ocalenia rodzin. Każdy z nas może dać Maryi na urodziny.
5: Nous pouvons donner en cadeau à Marie notre prière pendant ce pèlerinage. À de nombreuses reprises, la Vierge Marie appelle-nous à la pénitence, à offrir un renoncement, un effort et même une souffrance pour la conversion des personnes, pour la paix dans le monde et pour le salut des familles. Chacun de nous peut offrir à Marie, pour son anniversaire, un don venant de lui. Cela peut être la fatigue de notre pèlerinage, un petit renoncement ou l'acceptation d'une souffrance. Beaucoup d'entre vous portent le poids de la maladie et du handicap. Tout cela peut devenir un cadeau d'anniversaire pour Marie, qu'elle remettra entre les mains de Jésus. Sainte Bernadette n'a pas eu peur d'offrir à la Vierge Marie non seulement le petit pénitence et de petits renoncements, mais elle lui a donné toute sa vie. Dans l'évangile d'aujourd'hui, l'ange adresse à Saint Joseph une demande très importante. Joseph, fils de David, ne crains pas de prendre chez toi Marie, ton épouse, puisque l'enfant qui est engendré en elle vient de l'Esprit Saint. Elle enfantera un fils et tu lui donneras le nom de Jésus, car c'est lui qui sauvera son peuple de ses péchés. De Lourdes, nous rapporterons dans nos maisons beaucoup de souvenirs, d'expériences spirituelles et de souvenirs religieux. Mais essayons de repartir de ce lieu avec le cadeau le plus important. Prenons chez nous la Vierge Marie. Elle est née d'abord pour son Fils, mais elle est aussi née pour nous aider, nous protéger et nous apprendre à croire et à aimer. Peut-être que le plus grand miracle qui se produira au cours de ce pèlerinage sera celui-ci, que nous accueillons à nouveau Marie et son Fils Jésus dans notre vie. De cela dépend notre salut. Si Jésus est présent dans notre vie quotidienne, il pourra agir en nous et à travers nous. Ne craignons pas de prendre Marie chez nous. Elle nous montre les grandes choses que Dieu peut accomplir dans la vie d'un homme simple et ordinaire, mais malade et faible. Toute la vie de Marie était pauvre et simple. Elle était une femme ordinaire. Elle n'occupait aucune fonction importante. Elle est née et a vécu dans une petite maison dans le petit village de Nazareth. Et pourtant, dans toute l'histoire du salut, Marie a joué le plus grand rôle. C'est ainsi que Dieu agit. Il peut accomplir davantage à travers les personnes faibles, petites et fragiles, qu'à travers ceux qui pensent être forts et autonomes. Ce sanctuaire est un lieu particulier, marqué par la souffrance et la fragilité humaine. Et Dieu y manifeste sa grande puissance en apportant aux personnes un soulagement dans la souffrance et la guérison. Pour Dieu, chaque vie humaine est importante et a un sens. Plutôt une personne est faible, plus la personne est faible, plus Dieu l'aime. Une personne qui, aux yeux du monde, peut parfois sembler ne rien représenter, représente énormément aux yeux de Dieu. La Vierge Marie choisit habituellement, lors de ses apparitions, les personnes faibles et pauvres. Telle était Sainte Bernadette, une jeune fille pauvre, simple et ordinaire de Lourdes. N'ayons pas pour peur de nos maladies, de notre faiblesse, de notre pauvreté et de notre fragilité. Présentons-nous avec tout cela devant Dieu, car pour Dieu nous sommes ni un problème, ni un obstacle. Nous sommes le lieu de sa plus grande attention et de son plus grand amour. Lourdes n'est pas seulement un sanctuaire de malades, c'est un sanctuaire de l'amour et de la miséricorde. Dieu veut qu'il en soit ainsi de tous les lieux où vivent les personnes malades, qu'il ne soit pas seulement des lieux de souffrance, mais des lieux d'amour, de tous les lieux où vivent les personnes malades, nos maisons familiales, nos communautés ecclésiales, les hôpitaux, les établissements de soins palliatifs, les maisons de retraite, les établissements médico-sociaux. Dieu veut que nous fassions des sanctuaires de l'amour. Il est vrai que les personnes malades ont grandement besoin de guérison, de soins médicaux, d'un soutien économique et de sécurité, mais elles ont encore davantage besoin d'amour. C'est pourquoi je prie pour nous tous, afin que nous recevions le plus grand des miracles, le miracle de l'amour, car seul l'amour peut nous guérir totalement pour l'éternité. Marie est née grâce à l'amour de Dieu et à l'amour de ses parents, Sainte Anne et Saint Joachim, mais elle est aussi née pour l'amour. Elle est née pour accueillir l'amour que Jésus et pour donner au monde cet amour plus grand que tout. Tel est aussi le sens de notre naissance et de notre vie. Nous sommes tous de l'amour, nés de l'amour et pour l'amour. Peut-être sommes-nous venus à Lourdes avant tout pour nous sentir à nouveau profondément aimés par le Seigneur et pour repartir d'ici en devenant deux témoins de cet amour. Dans la maladie, dans la santé, à la maison comme au travail, auprès de nos amis, comme auprès des inconnus, en portant la paix et le bien partout, dans notre diocèse de Katowice, en toute Silésie, partout où nous sommes, partout où nous vivons, soyons le témoin de la paix et du bien.
4: 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Ensemble, prions pour toutes ces intentions.
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10: Chers auditeurs, bonjour. Hier, nous avons contemplé Marie sur le seuil de l'Annonciation, habitée par une foi méfiante, non par manque d'amour, mais par cette sainte prudence de celle qui veut comprendre le mystère. Aujourd'hui, nous suivons Marie sur la route de Judée. Elle n'est plus dans le silence de sa maison, elle est en chemin. Après l'annonce de l'ange, Marie se met en route. L'Évangile nous dit qu'elle part en hâte. On a souvent interprété ce geste uniquement comme un élan de charité pour aider sa cousine âgée. C'est vrai, mais ce n'est pas tout. Marie part aussi pour elle-même. Elle va voir Élisabeth parce qu'elle a besoin de partager et de comprendre ce qui lui arrive. Elle a besoin de miroir, d'un écho. Pour te Dieu en soi est une aventure immense qu'on ne peut la vivre seule. C'est ici que nous découvrons une nouvelle étape de son chemin, la foi en quête. Une foi qui se fait mendiante de signes. Marie ne possède pas une certitude absolue et figée. Elle est en quête de sens. Elle veut associer Élisabeth à la joie qui l'habite, mais elle veut aussi s'interroger avec elle. Si l'ange lui a parlé d'Élisabeth, c'est que la réponse à son propre mystère se trouve aussi chez l'autre. Cette foi en quête est celle qui demande, qui inquiète parfois, qui pose des questions et qui attend avec humilité des réponses de la part de Dieu à travers les événements. Nous retrouvons cette même aptitude plus tard, lorsque Marie cherchera Jésus avec angoisse à Jérusalem. Sa recherche est alors si humaine, si poignante. Et lorsqu'elle le retrouve, elle reçoit cette réponse déconcertante. « Pourquoi me cherchez-vous ?» À travers ces mots, Jésus éduque Marie, et il nous éduque nous aussi au sens profond de la recherche spirituelle. Dieu n'est pas un objet que l'on possède, mais une présence que l'on cherche sans cesse. Cette expérience rejoint directement notre condition de chrétien. Souvent, nous essayons de paraître inébranlables, d'afficher une foi de granit sans fissure. C'est peut-être ce que nous montrons à l'extérieur, par habitude ou par pudeur. Mais en réalité, si nous descendons dans le secret de notre cœur, chacun de nous connaît ses propres zones d'ombre, ses questions restées sans réponse et ses perplexités face au silence de Dieu. Marie nous précède dans cet espace sacré de doute habité par la confiance. Elle ne nous demande pas d'être parfait, mais d'être en chemin. La relation entre Marie et Élisabeth nous enseigne que la foi grandit par le partage. C'est une relation constructive qui donne un sens aux événements du quotidien. Car notre vie, nous le savons, est souvent faite des choses banales, répétitives, parfois pesantes ou même épuisantes. Il y a des jours où la foi semble s'éteindre sous le poids de la fatigue ou de la routine. Pourtant, c'est précisément de ce quotidien que la grâce travaille. En allant vers sa cousine, Marie sanctifie le temps ordinaire. Elle nous montre que chercher Dieu, ce n'est pas fuir la réalité, mais c'est apprendre à lire la trace de son passage dans les rencontres les plus simples, dans les conversations de cuisine, dans les soucis de famille. La foi enquête et cette main tendue vers le ciel qui dit « Seigneur, je ne comprends pas tout, mais j'avance vers mon frère pour te trouver. » En cette journée, demandons à Marie de ne pas avoir peur de nos questions, que notre foi soit, comme la sienne, une humble quête de la présence de Dieu au cœur de nos vies ordinaires. Demain, nous méditerons sur la troisième étape, la foi écoutante. Belle route à chacun de vous.
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2: Bonjour tout le monde, bienvenue sur Radio Présence, il est 7h, très bon début de journée.
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1: Maman du ciel, je te souhaite un joyeux anniversaire. Nous t'embrassons tous.
2: Notre-Dame de Lourdes, je prie pour que mon frère, qui souffre de l'absence de sa fille, puisse la revoir rapidement. Que le lien d'amour qui existait entre eux soit rétabli dans la paix. Merci.
3: Je souhaiterais que l'on prie énormément pour Philippe. Il fait beaucoup de dépression et sa vie est vraiment chamboulée. Donc je souhaiterais qu'on prie beaucoup pour lui. Merci, au revoir.
4: Au nom du Père et du Fils et du Saint-Esprit.
5: Amen.
4: Chers frères et sœurs, soyez les bienvenus à Lourdes, dans cette grotte de Massabielle, où la Vierge Marie, l'Immaculée Conception, est apparue à Bernadette. Aujourd'hui, nous fêtons la Nativité. Avec elle, nous méditerons les mystères douloureux du rosaire. Nous prions avec tous les pèlerins présents à Lourdes. Nous prions aussi avec tous ceux et celles qui, de par le monde, nous sont unis par l'écoute de leur radio chrétienne francophone, par l'écoute de la chaîne de télévision catholique Catéo, par leur connexion au site internet du sanctuaire de Lourdes. Je crois en Dieu, le Père Tout-Puissant, Créateur du ciel et de la terre, et en Jésus-Christ, son Fils unique, notre Seigneur, qui a été conçu du Saint-Esprit, est né de la Vierge Marie, a souffert sous Ponce Pilate, a été crucifié, est mort et a été enseveli et descendu aux enfers. Le troisième jour est ressuscité des morts, est monté aux cieux, est assis à la droite de Dieu, le Père Tout-Puissant, d'où il viendra juger les vivants et les morts.
6: Je crois en l'Esprit Saint, à la Sainte Église catholique, à la communion des saints, à la rémission des péchés, à la résurrection de la terre, et à la vie éternelle. Amen.
4: Prions aux intentions de notre Saint-Père le Pape, les intentions qu'il porte, les intentions de toute l'Église, et particulièrement pour son prochain voyage apostolique en France et ici à Lourdes. Notre Père qui es aux cieux, que ton nom soit sanctifié, que ton règne vienne, que ta volonté soit faite sur la terre comme au ciel.
6: Donne-nous aujourd'hui notre pain de ce jour. Pardonne-nous nos offenses, comme nous pardonnons aussi à ceux qui nous ont offensés. Et ne nous laisse pas entrer en tentation, mais délivre-nous du mal.
4: Je vous salue, Marie, pleine de grâce. Le Seigneur est avec vous. Vous êtes bénie entre toutes les femmes. Et Jésus, le fruit de vos entrailles, est béni.
6: Sainte Marie, Mère de Dieu, priez pour nous.
4: Je vous salue, Marie, pleine de grâce, le Seigneur est avec vous. Vous êtes bénie entre toutes les femmes, et Jésus, le fruit de vos entrailles, est béni.
6: Sainte Marie, Mère de Dieu, priez pour nos pauvres pécheurs, maintenant et à l'heure de notre mort.
4: Je vous salue, Marie, pleine de grâce, le Seigneur est avec vous. Vous êtes bénie entre toutes les femmes, et Jésus, le fruit de vos entrailles, est béni.
6: Sainte Marie, Mère de Dieu, priez pour nous. Maintenant et à l'heure de notre mort.

0: Ô Marie conçue sans péché,
1: priez pour nous qui avons recours à vous.
0: Premier mystère douloureux, l'agonie de Jésus. Du livre de la Genèse, Dieu dit au serpent, je mettrai une hostilité entre toi et la femme, entre ta descendance et sa descendance. Mère du Sauveur, au jardin des Oliviers, Jésus livre combat contre le diable. Fortifiez ceux qui ont des combats à livrer. Notre Père qui es aux cieux, que ton nom soit sanctifié, que ton règne vienne, que ta volonté soit faite sur la terre comme au ciel.
1: Donne-nous aujourd'hui notre pain de ce jour. Pardonne-nous nos offenses, comme nous pardonnons aussi à ceux qui nous ont offensés. Et ne nous laisse pas entrer en tentation, mais délivre-nous du mal.
0: Je vous salue, Marie, pleine de grâce. Le Seigneur est avec vous. Vous êtes bénie entre toutes les femmes, et Jésus, le fruit de vos entrailles, est béni.
1: Sainte Marie, Mère de Dieu, priez pour nous pauvres pécheurs, maintenant et à l'heure de notre mort. Amen.
0: Je vous salue, Marie, pleine de grâce. Le Seigneur est avec vous. Vous êtes bénie entre toutes les femmes, et Jésus, le fruit de vos entrailles, est béni.
1: Sainte Marie, Mère de Dieu, priez pour nous. Maintenant et à l'heure de notre mort.
0: Je vous salue Marie, pleine de grâce, le Seigneur est avec vous. Vous êtes bénie entre toutes les femmes, et Jésus, le fruit de vos entrailles, est béni.
1: Sainte Marie, Mère de Dieu, priez pour nous pauvres pécheurs. Maintenant et à l'heure de notre mort.
0: Je vous salue Marie, pleine de grâce, le Seigneur est avec vous. Vous êtes bénie entre toutes les femmes, et Jésus, le fruit de vos entrailles, est béni.
1: Sainte Marie, Mère de Dieu, priez pour nous pauvres pécheurs, maintenant et à l'heure de notre mort. Amen.
0: Je vous salue, Marie, pleine de grâce, le Seigneur est avec vous. Vous êtes bénie entre toutes les femmes, et Jésus, le fruit de vos entrailles, est béni.
1: Sainte Marie, Mère de Dieu, priez pour nous pauvres pécheurs, maintenant et à l'heure de notre mort. Amen.
0: Je vous salue, Marie, pleine de grâce, le Seigneur est avec vous. Vous êtes bénie entre toutes les femmes, et Jésus, le fruit de vos entrailles, est béni. Je vous salue, Marie, pleine de grâce, le Seigneur est avec vous. Vous êtes bénie entre toutes les femmes, et Jésus, le fruit de vos entrailles, est béni.
1: Sainte Marie, Mère de Dieu, priez pour nous pauvres pécheurs, maintenant et à l'heure de notre mort.
0: Je vous salue, Marie, pleine de grâce. Le Seigneur est avec vous. Vous êtes bénie entre toutes les femmes, et Jésus, le fruit de vos entrailles, est béni.
1: Sainte Marie, Mère de Dieu, priez pour nous pauvres pécheurs, maintenant et à l'heure de notre mort. Amen.
0: Je vous salue, Marie, pleine de grâce. Le Seigneur est avec vous. Vous êtes bénie entre toutes les femmes, et Jésus, le fruit de vos entrailles, est béni.
1: Sainte Marie, Mère de Dieu, priez pour nous pauvres pécheurs, maintenant et à l'heure de notre mort. Amen.
0: Je vous salue, Marie, pleine de grâce. Le Seigneur est avec vous. Vous êtes bénie entre toutes les femmes, et Jésus, le fruit de vos entrailles, est béni.
1: Sainte Marie, Mère de Dieu, priez pour nous pauvres pécheurs, maintenant et à l'heure de notre mort.

0: Ô Marie, conçue sans péché.
1: Priez pour nous qui avons recours à vous.
0: Deuxième mystère douloureux, Jésus est flagellé. De l'Épître aux Galates, Dieu a envoyé son Fils né d'une femme. Mère très pure, le sang que Jésus verse, il l'a reçu de vous. Que ce sang nous purifie. Par ses blessures, obtenez-nous des grâces de pureté et de chasteté. Notre Père qui es aux cieux, que ton nom soit sanctifié, que ton règne vienne, que ta volonté soit faite sur la terre comme au ciel.
1: Donne-nous aujourd'hui notre pain de ce jour. Pardonne-nous nos offenses comme nous pardonnons aussi à ceux qui nous ont offensés. Et ne nous laisse pas entrer en tentation, mais délivre-nous du mal.
0: Je vous salue, Marie, pleine de grâce. Le Seigneur est avec vous. Vous êtes bénie entre toutes les femmes, et Jésus, le fruit de vos entrailles, est béni.
1: Sainte Marie, Mère de Dieu, priez pour nous pauvres pécheurs, maintenant et à l'heure de notre mort.
0: Je vous salue, Marie, pleine de grâce. Le Seigneur est avec vous. Vous êtes bénie entre toutes les femmes, et Jésus, le fruit de vos entrailles, est béni.
1: Sainte Marie, Mère de Dieu, priez pour nous pauvres pécheurs, maintenant et à l'heure de notre mort.
0: Je vous salue, Marie, pleine de grâce. Le Seigneur est avec vous. Vous êtes bénie entre toutes les femmes, et Jésus, le fruit de vos entrailles, est béni.
1: Sainte Marie, Mère de Dieu, priez pour nous pauvres pécheurs, maintenant et à l'heure de notre mort.
0: Je vous salue, Marie, pleine de grâce. Le Seigneur est avec vous. Vous êtes bénie entre toutes les femmes, et Jésus, le fruit de vos entrailles, est béni.
1: Sainte Marie, Mère de Dieu, priez pour nous pauvres pécheurs, maintenant et à l'heure de notre mort. Amen.
0: Je vous salue, Marie, pleine de grâce. Le Seigneur est avec vous. Vous êtes bénie entre toutes les femmes, et Jésus, le fruit de vos entrailles, est béni.
1: Sainte Marie, Mère de Dieu, priez pour nous pauvres pécheurs, maintenant et à l'heure de notre mort. Amen.
0: Je vous salue, Marie, pleine de grâce. Le Seigneur est avec vous. Vous êtes bénie entre toutes les femmes, et Jésus, le fruit de vos entrailles, est béni.
1: Sainte Marie, Mère de Dieu, priez pour nous pauvres pécheurs, maintenant et à l'heure de notre mort. Amen.
0: Je vous salue, Marie, pleine de grâce. Le Seigneur est avec vous. Vous êtes bénie entre toutes les femmes, et Jésus, le fruit de vos entrailles, est béni.
1: Sainte Marie, Mère de Dieu, priez pour nous pauvres pécheurs, maintenant et à l'heure de notre mort. Amen.
0: Je vous salue, Marie, pleine de grâce. Le Seigneur est avec vous. Vous êtes bénie entre toutes les femmes, et Jésus, le fruit de vos entrailles, est béni.
1: Sainte Marie, Mère de Dieu, priez pour nous pauvres pécheurs, maintenant et à l'heure de notre mort.
0: Je vous salue, Marie, pleine de grâce. Le Seigneur est avec vous. Vous êtes bénie entre toutes les femmes, et Jésus, le fruit de vos entrailles, est béni.
1: Sainte Marie, Mère de Dieu, priez pour nous pauvres pécheurs, maintenant et à l'heure de notre mort.
0: Je vous salue, Marie, pleine de grâce. Le Seigneur est avec vous. Vous êtes bénie entre toutes les femmes, et Jésus, le fruit de vos entrailles, est béni.
1: Sainte Marie, Mère de Dieu, priez pour nous pauvres pécheurs, maintenant et à l'heure de notre mort.

0: Ô Marie conçue sans péché,
1: priez pour nous qui avons recours à vous.
0: Troisième mystère douloureux, Jésus est couronné d'épines. De l'Épître aux Colossiens, ce qui reste à souffrir des épreuves du Christ, je l'accomplis pour son corps qui est l'Église. Mère de l'Église, nous vous offrons nos peines pour l'Église. Par vos soins maternels, qu'elles deviennent toutes belles. Notre Père qui es aux cieux, que ton nom soit sanctifié, que ton règne vienne, que ta volonté soit faite sur la terre comme au ciel.
1: Donne-nous aujourd'hui notre pain de ce jour. Pardonne-nous nos offenses, comme nous pardonnons aussi à ceux qui nous ont offensés. Et ne nous laisse pas entrer en tentation, mais délivre-nous du mal.
0: Je vous salue, Marie, pleine de grâce, le Seigneur est avec vous. Vous êtes bénie entre toutes les femmes, et Jésus, le fruit de vos entrailles, est béni.
1: Sainte Marie, Mère de Dieu, priez pour nous, pauvres pécheurs, maintenant et à l'heure de notre mort.
0: Je vous salue, Marie, pleine de grâce, le Seigneur est avec vous. Vous êtes bénie entre toutes les femmes, et Jésus, le fruit de vos entrailles, est béni.
1: Sainte Marie, Mère de Dieu, priez pour nous, pauvres pécheurs, maintenant et à l'heure de notre mort.
0: Je vous salue, Marie, pleine de grâce, le Seigneur est avec vous. Vous êtes bénie entre toutes les femmes, et Jésus, le fruit de vos entrailles, est béni.
1: Sainte Marie, Mère de Dieu, priez pour nous pauvres pécheurs, maintenant et à l'heure de notre mort.
0: Je vous salue, Marie, pleine de grâce, le Seigneur est avec vous. Vous êtes bénie entre toutes les femmes, et Jésus, le fruit de vos entrailles, est béni.
1: Sainte Marie, Mère de Dieu, priez pour nous pauvres pécheurs, maintenant et à l'heure de notre mort.
0: Je vous salue, Marie, pleine de grâce, le Seigneur est avec vous. Vous êtes bénie entre toutes les femmes, et Jésus, le fruit de vos entrailles, est béni.
1: Sainte Marie, Mère de Dieu, priez pour nous pauvres pécheurs, maintenant et à l'heure de notre mort.
0: Je vous salue, Marie, pleine de grâce, le Seigneur est avec vous. Vous êtes bénie entre toutes les femmes, et Jésus, le fruit de vos entrailles, est béni.
1: Sainte Marie, Mère de Dieu, priez pour nous pauvres pécheurs, maintenant et à l'heure de notre mort.
0: Je vous salue, Marie, pleine de grâce, le Seigneur est avec vous. Vous êtes bénie entre toutes les femmes, et Jésus, le fruit de vos entrailles, est béni.
1: Sainte Marie, Mère de Dieu, priez pour nous pauvres pécheurs, maintenant et à l'heure de notre mort.
0: Je vous salue, Marie, pleine de grâce, le Seigneur est avec vous. Vous êtes bénie entre toutes les femmes, et Jésus, le fruit de vos entrailles, est béni.
1: Sainte Marie, Mère de Dieu, priez pour nous pauvres pécheurs, maintenant et à l'heure de notre mort.
0: Je vous salue, Marie, pleine de grâce, le Seigneur est avec vous. Vous êtes bénie entre toutes les femmes, et Jésus, le fruit de vos entrailles, est béni.
1: Sainte Marie, Mère de Dieu, priez pour nous pauvres pécheurs, maintenant et à l'heure de notre mort. Amen.
0: Je vous salue, Marie, pleine de grâce, le Seigneur est avec vous. Vous êtes bénie entre toutes les femmes, et Jésus, le fruit de vos entrailles, est béni.
1: Sainte Marie, Mère de Dieu, priez pour nous pauvres pécheurs, maintenant et à l'heure de notre mort.

0: Marie conçue sans péché.
1: Priez pour nous qui avons recours à vous.
0: Quatrième mystère douloureux, Jésus porte sa croix. De l'Évangile selon saint Matthieu. Venez à moi, vous tous qui peinez. Consolatrice des affligés, consolez ceux qui souffrent, physiquement ou moralement. Faites-leur sentir votre présence, votre sourire. Notre Père qui es aux cieux, que ton nom soit sanctifié, que ton règne vienne, que ta volonté soit faite sur la terre comme au ciel.
1: Donne-nous aujourd'hui notre pain de ce jour. Pardonne-nous nos offenses, comme nous pardonnons à ceux qui nous ont offensés. Et ne nous laisse pas entrer en tentation, mais
0: je vous salue Marie, pleine de grâce, le Seigneur est avec vous. Vous êtes bénie entre toutes les femmes. Et Jésus, le fruit de vos entrailles, est béni.
1: Sainte Marie, Mère de Dieu, priez pour nous pauvres pécheurs, maintenant et à l'heure de notre mort. Amen.
0: Je vous salue, Marie, pleine de grâce. Le Seigneur est avec vous. Vous êtes bénie entre toutes les femmes. Et Jésus, le fruit de vos entrailles, est béni.
1: Sainte Marie, Mère de Dieu, priez pour nous pauvres pécheurs, maintenant et à l'heure de notre mort.
0: Je vous salue Marie, pleine de grâce, le Seigneur est avec vous. Vous êtes bénie entre toutes les femmes, et Jésus, le fruit de vos entrailles, est béni.
1: Sainte Marie, Mère de Dieu, priez pour nous pauvres pécheurs, maintenant et à l'heure de notre mort. Amen.
0: Je vous salue Marie, pleine de grâce, le Seigneur est avec vous. Vous êtes bénie entre toutes les femmes, et Jésus, le fruit de vos entrailles, est béni.
1: Sainte Marie, Mère de Dieu, priez pour nous pauvres pécheurs.
0: Je vous salue Marie, pleine de grâce, le Seigneur est avec vous. Vous êtes bénie entre toutes les femmes, et Jésus, le fruit de vos entrailles, est béni.
1: Sainte Marie, Mère de Dieu,

0: Je vous salue, Marie, pleine de grâce. Le Seigneur est avec vous. Vous êtes bénie entre toutes les femmes, et Jésus, le fruit de vos entrailles, est béni. Je vous salue, Marie, pleine de grâce. Le Seigneur est avec vous. Vous êtes bénie entre toutes les femmes, et Jésus, le fruit de vos entrailles, est béni.
1: Sainte Marie, priez pour nous.
0: Je vous salue, Marie, pleine de grâce. Le Seigneur est avec vous. Vous êtes bénie entre toutes les femmes, et Jésus, le fruit de vos entrailles, est béni.
1: Sainte Marie, Mère de Dieu, priez-nous pour nos pécheurs, maintenant et à l'heure de notre mort.

0: Ô Marie conçue sans péché,
1: priez pour nous, car on recourt à vous.
0: Cinquième mystère douloureux, Jésus meurt sur la croix. De l'Évangile selon saint Jean. Voici ton fils, voici ta mère. Porte du ciel, étoile du matin, ce jour de votre nativité vous célèbre comme patronne du diocèse de Tarbes et Lourdes. Avant même les apparitions, c'était déjà chez vous. Exercez votre maternité sur ce diocèse, son évêque, la ville de Lourdes, le sanctuaire. Et ceux qui se confient à vous en cet instant, prenez leur vie dans vos mains. Notre Père qui es aux cieux, que ton nom soit sanctifié, que ton règne vienne, que ta volonté soit faite sur la terre comme au ciel.
1: Donne-nous aujourd'hui notre pain de ce jour. Pardonne-nous nos offenses comme nous pardonnons aussi à ceux qui nous ont offensés. Et ne nous laisse pas entrer en tentation, mais délivre-nous du mal.
0: Je vous salue Marie, pleine de grâce, le Seigneur est avec vous. Vous êtes bénie entre toutes les femmes, et Jésus, le fruit de vos entrailles, est béni.
1: Sainte Marie, Mère de Dieu, priez pour nous pauvres pécheurs, maintenant et à l'heure de notre mort.
0: Je vous salue Marie, pleine de grâce, le Seigneur est avec vous. Vous êtes bénie entre toutes les femmes, et Jésus, le fruit de vos entrailles, est béni.
1: Sainte Marie, Mère de Dieu, priez pour nous pauvres pécheurs, maintenant et à l'heure de notre mort.
0: Je vous salue Marie, pleine de grâce, le Seigneur est avec vous. Vous êtes bénie entre toutes les femmes, et Jésus, le fruit de vos entrailles, est béni.
1: Sainte Marie, Mère de Dieu, priez pour
0: Je vous salue Marie, pleine de grâce, le Seigneur est avec vous. Vous êtes bénie entre toutes les femmes, et Jésus, le fruit de vos entrailles, est béni.
1: Sainte Marie, Mère de Dieu,
0: Je vous salue Marie, pleine de grâce, le Seigneur est avec vous. Vous êtes bénie entre toutes les femmes, et Jésus, le fruit de vos entrailles, est béni.
1: Sainte Marie, Mère de Dieu, priez pour nous pauvres pécheurs, maintenant et à l'heure de notre mort.
0: Je vous salue Marie, pleine de grâce, le Seigneur est avec vous. Vous êtes bénie entre toutes les femmes, et Jésus, le fruit de vos entrailles, est béni.
1: Sainte Marie, Mère de Dieu, priez pour nous pauvres pécheurs, maintenant et à l'heure de notre mort.
0: Je vous salue Marie, pleine de grâce, le Seigneur est avec vous. Vous êtes bénie entre toutes les femmes, et Jésus, le fruit de vos entrailles, est béni.
1: Sainte Marie, Mère de Dieu, priez pour nous.
0: Je vous salue Marie, pleine de grâce, le Seigneur est avec vous. Vous êtes bénie entre toutes les femmes, et Jésus, le fruit de vos entrailles, est béni.

0: bénis.
1: Sainte Marie, Mère de Dieu, priez pour nos pauvres pécheurs, maintenant et à l'heure de notre mort. Amen.
0: Je vous salue, Marie, pleine de grâce. Le Seigneur est avec vous. Vous êtes bénie entre toutes les femmes, et Jésus, le fruit de vos entrailles, est béni.
1: Sainte Marie, Mère de Dieu, priez pour nous pauvres pécheurs, maintenant et à l'heure de notre mort. Amen.
0: Je vous salue, Marie, pleine de grâce. Le Seigneur est avec vous. Vous êtes bénie entre toutes les femmes, et Jésus, le fruit de vos entrailles, est béni.
1: Sainte Marie, Mère de Dieu, priez pour nous pauvres pécheurs, maintenant et à l'heure de notre mort.

0: Ô Marie conçue sans péché,
1: priez pour nous qui avons recours à vous.
0: Prions le Seigneur. Accorde à tes serviteurs, Seigneur notre Dieu, de posséder la santé de l'âme et du corps, et par la glorieuse intercession de la bienheureuse Marie toujours vierge, libère-nous des tristesses du temps présent et fais-nous goûter les joies de l'éternité. Par Jésus le Christ, notre Seigneur.
1: Amen.
0: Le Seigneur soit avec vous.
1: Et avec votre esprit.
0: Et que Dieu Tout-Puissant vous bénisse, le Père et le Fils et le Saint-Esprit.
1: Amen.
0: Notre-Dame de Lourdes.
1: Priez pour nous.
0: Notre-Dame de Lourdes.
1: Priez pour nous.
0: Notre-Dame de Lourdes.
1: Priez pour nous.
0: Sainte Bernadette.
1: Priez pour nous.

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1: Bonjour à toutes et à tous. Nous avons la chance et la joie de recevoir aujourd'hui dans cette émission Dr Djihada Monami. Bonjour docteur.
2: Bonjour à vous. Bonjour à tous.
1: C'est un honneur de pouvoir vous interroger dans le cadre de cette émission pour la première fois, alors que le 11 février de cette année, c'est-à-dire 2026, vous avez reçu de la part de Mgr Mika, évêque de Tarbes et Lourdes, cette nomination qui, pour un médecin, j'ose dire, est exceptionnelle parce que c'est unique au monde. Vous êtes devenu le médecin permanent du bureau médical du sanctuaire Notre-Dame de Lourdes.
2: Oui, c'est vrai.
1: Votre prédécesseur avait l'habitude de dire que vous n'êtes amené qu'à rencontrer, alors il le disait avec humour, que des guéris. C'est-à-dire, vous êtes, on va s'en rendre compte, au cœur du processus de reconnaissance des guérisons inexpliquées et plus tard des miracles. Docteur, vous êtes une spécialiste, nous allons le découvrir au cours de votre parcours. Pourquoi le médecin spécialiste que vous êtes a accepté une telle mission si unique, si singulière? Est-ce que c'est le fruit d'un parcours personnel?
2: Bon, avant tout, je suis honorée d'être ici et d'avoir la chance de travailler dans un lieu comme unique au monde, vraiment. Il y a sûrement sur les plans professionnels, et il s'agit d'une mission vraiment unique au monde et représente un petit peu la continuité de mon parcours médical et scientifique aussi, mais aussi une manière un petit peu différente, particulière, de mettre les connaissances médicales au service de les personnes. Et c'est un travail extrêmement moment, je pense, stimulante, et il faut, comme tous les médecins, d'avoir une rigueur scientifique, mais aussi, je pense, une profonde attention à la personne. Et sur le plan professionnel, sur le plan personnel, j'ai connu Lourdes quand j'étais un enfant, parce que mon père, il a été aussi un médecin bénévole avec une association italienne qui s'appelle Unitalsi. Alors, je suis agrandie avec toute l'histoire qu'il m'a racontée sur les services aux malades, sur la fraternité, sur la prière communautaire. Et ça, et quand je suis agrandie, moi aussi, je suis devenue un médecin bénévole avec la même association, l'Unitalsi. Et comme ça, Lourdes a été vraiment quelque chose de progressivement important dans ma vie professionnelle et humaine au même temps.
1: Je me permets de dire votre âge, docteur. Vous avez 49 ans et à 49 ans, votre parcours est quand même complet. On va voir que vous avez eu des parcours à travers des pays différents et aussi à travers, sans doute, un regard sur la médecine qui peut être complémentaire et différent. Vous êtes d'origine italienne? Vous êtes italienne?
2: Oui, je suis italienne.
1: Italienne. Quel est votre parcours de médecin? Vous n'êtes pas médecin à l'origine d'ailleurs, vous êtes pharmacienne.
2: Oui, c'est vrai. Mon premier diplôme, il a été en pharmacie. Après, je suis allée aux États-Unis pour faire de la recherche préclinique. C'est-à-dire, j'étudie particulièrement les mécanismes d'invasion et de migration de les cellules tumorales. Et ça a été pour un petit peu bien. Après, je suis retournée en Italie et j'ai pris mon diplôme en médecine et chirurgie et après la spécialité en médecine interne. Alors, je suis en médecine interniste, que c'est vraiment différent de la médecine interne, que c'est un médecin que c'est toujours en train d'étudier. La médecine interniste, c'est un spécialiste qui s'occupe des maladies complexes. Et les maladies qui touche simultanément plusieurs organes et systèmes. Et en disant ça, la médecine interne et la médecine interniste développent une vision un petit peu globale de la personne, des patients, et une vision à 360 degrés de la maladie et de la personne aussi.
1: Donc ça veut dire que vous avez un beau parcours assez complet. Est-ce qu'au cours de ce parcours très scientifique, donc éminemment médical, Vous avez eu des occasions et des moments de votre histoire personnelle où la question de la foi a surgi, où vous a interpellé. Vous nous avez dit déjà, votre papa, dès l'origine, quelque part, vous transmet quelque chose. Sa foi et sans doute son goût pour la science. Oui. Mais tout de même, vous, dans votre parcours, est-ce que vous avez été interpellé dans votre expérience ?
2: Oui, je pense que les contacts quotidiens avec la souffrance que tous les médecins ont inévitablement et toutes les questions que nous devons confronter tous les jours sous le sens de la douleur et de la maladie et même de la fragilité humaine, ça sont interrogations que tous les médecins sont confrontés à devoir et sans toujours pouvoir apporter vraiment une réponse complète. Et personnellement, je pense que la foi aide beaucoup à accueillir la souffrance et dans la perspective d'un projet de plus grand du salut et d'une union aux souffrances même de Christ. Et ça, je pense que personnellement, il m'a aidé beaucoup, beaucoup à affronter beaucoup de situations difficiles, même dans les temps de Covid, par exemple.
1: Mais votre expérience de médecin aurait pu vous faire douter aussi, parce que face à la souffrance, il y a une part de scandale, d'incompréhension. Donc vous avez toujours été habité par cette question de la foi malgré la souffrance.
2: Oui, je pense que c'est quelque chose, un cadeau qu'elle a été en moi dès qu'elle était un enfant. Bon, ma famille, elle est croyante et je suis agrandie avec ces valeurs.
1: Alors, si je puis me permettre, je me suis un peu renseigné sur vous et on dit de vous, comme médecin, que vous êtes très humaine, très bienveillante, très respectueuse de la personne humaine. Autrement dit, on pourrait comprendre que votre parcours vous rend très spécialiste, presque fasciné par la question de la maladie et en vérité, vous regardez beaucoup la personne. Qu'est-ce que Lourdes, l'expérience de Lourdes, a apporté dans votre parcours ?
2: Beaucoup de choses. Il a certainement contribué à développer l'empathie avec les personnes et avec les patients, parce que nous devons rappeler tous les jours qu'en front à nous, il y a une personne avec une maladie et pas seulement une maladie. Alors, ça aide beaucoup pour créer la confiance et les rapports que chaque médecin a avec les patients pour avoir un parcours de cours plus complet et plus efficace aussi. Et à Lourdes, vraiment, on rencontre des personnes profondément marquées par la maladie, mais capables au même temps de témoigner en force intérieure extraordinaire. Et ça, je pense que va aider beaucoup les médecins pour différents motifs, pour la connaissance, mais même pour rappeler tous les jours qu'il faut savoir, il faut être toujours un petit peu humble et savoir que nous n'avons pas toujours les réponses, que la médecine n'a pas toujours les réponses à toutes les choses. Et ça, je pense que Lourdes peut enseigner beaucoup sur ce sujet.
1: Vous nous dites, Lourdes est un chemin d'humilité pour être humble et dire, moi, femme de science, je suis face à vous et je ne sais pas quoi vous dire et quoi faire, être là.
2: Oui, c'est-à-dire qu'il y a beaucoup de choses que nous ne savons pas. Il faut accepter avec humilité et d'être d'à côté aux patientes, même dans ces moments.
1: Lourdes est aussi particulier parce qu'on met la fragilité à la première place. Alors que dans beaucoup de sociétés, on cache la souffrance et la fragilité. Ça aussi, c'est important pour le médecin que vous êtes, qu'on accepte la réalité telle qu'elle est.
2: Oui, ça c'est fondamental, je pense, accepter la réalité, la souffrance qu'on part de la vie. Mais la foi, vraiment, je pense que nous donne un moyen d'interpréter la souffrance dans un projet plus grand, dans le projet de salut et dans le projet de désespérance que le Christ, qu'il mourit sous la croix pour nous, il nous a donné.
1: Docteur Giada, mon ami, nous parlerons dans la deuxième partie de cette émission de votre mission actuelle comme médecin permanent, responsable du bureau médical du sanctuaire de Lourdes. Mais ce qui est frappant lorsqu'on regarde ce qui est survenu le 11 février 2026 par votre nomination, c'est que vous êtes la première femme à exercer cette fonction. Question, elle est un peu délicate pour vous, évidemment. Je ne sais pas comment vous pouvez y répondre, mais tout de même, comment vous interprétez, comment vous vivez cela, tout simplement, d'ailleurs.
2: Oh bon, avant tout, je remercie l'évêque pour ses choix. Et je pense que vraiment, c'est quelque chose symbolique. C'est un petit peu le symbole du changement de temps. Mais vraiment, l'histoire de Lourdes, le début, c'est une histoire de femme. Et ça fait être dire quelque chose. Mais après ça, je ne pense pas beaucoup à le fait d'être une femme ou pas. Et je pense seulement à la responsabilité et de ces incroyables missions. Et je pense que je dois faire, je cherche de faire tous les mieux, accomplir mon travail du mieux possible. Et comme médecine et comme personne, en mettant en profit toutes les qualités que chacun de nous a. Et ça c'est mon priorité en disant. Mais j'éprouve une grande, énorme joie d'être ici, une profonde gratitude d'avoir l'opportunité de travailler dans un lieu vraiment unique au monde où le processus scientifique, les rigueurs scientifiques rencontrent aussi l'espérance, la souffrance, la foi et la solidarité.
1: Docteur, nous allons nous arrêter quelques minutes dans cette émission. Nous continuons ce dialogue avec vous. Je rappelle que vous êtes depuis le 11 février 2026 le médecin permanent du bureau médical du sanctuaire de Lourdes. Dans la deuxième partie de cette émission, nous parlerons de tout ce processus qui existe à Lourdes, de votre mission telle que vous l'envisagez aujourd'hui, du rapport entre la médecine et la foi. Également, vous nous direz quelle est votre relation avec tous les soignants que vous pouvez contacter, voir aujourd'hui. On continue ce dialogue passionnant avec vous. À tout de suite.
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1: Aujourd'hui, notre invité est le docteur Gianna Monami. Docteur, vous êtes médecin permanent du bureau médical du sanctuaire de Lourdes. Depuis le 11 février, qui est une date symbolique à Lourdes, c'est la fête de Notre-Dame de Lourdes. 11 février 2026, nomination. Le médecin spécialiste que vous êtes quitte cette mission de spécialiste au service des maladies complexes, vous nous l'avez dit, pour entrer dans un schéma tout autre pour vous, une mission très particulière, qui est le médecin du bureau permanent du médical du sanctuaire Notre-Dame de Lourdes. Cette enquête, cette démarche d'enquête sur les miracles de Lourdes, elle existe depuis longtemps à Lourdes, depuis 1883, je crois. Donc c'est une démarche très spécifique, hein, qui parle des guérisons inexpliquées avant de parler de miracles. Alors, il y a 72 miracles reconnus aujourd'hui, officiellement. Oui. Est-ce que vous pourriez nous décrire le travail effectué par la médecine au sein du bureau médical que vous dirigez?
2: Bon, alors comme vous avez dit, le bureau de constatation médicale est une institution vraiment unique au monde et il était créé sous demande de Père Saint-Pé, qui était les recteurs du temple, afin que personne ne puisse partir de Lourdes en se disant être guéri sans avoir une évaluation zone médicale, en disant. Et ma mission consiste à représenter la première évaluation pour ces personnes. Et enfin, les personnes viennent ici, ils me racontent leur histoire, quelquefois elles présentent un petit peu de documentation médicale, les dossiers médicaux, et je commence, qu'est-ce que c'est, les premières analyses critiques du cas. Et dans ce processus de discernement, nous utilisons tout le temps les critères de Lambertini. Lambertini était un cardinal dans le 18e siècle et il est devenu après Pope Benoît XIV. Et il a créé ces critères qui sont toujours vraiment valides, scientifiques et rigoureux. Alors, les premières, c'est nous devons avoir un diagnostic précis, certes. Et après ce diagnostic, faut être une maladie sévère et grave, pas nécessairement fatale, mais vraiment quelque chose qui peut changer la qualité de la vie de la personne. Et après, il y a la part de la guérison. La guérison, il faut être improvise, soudaine, complète et durable dans le temps. Parce que maintenant, nous savons qu'il y a beaucoup de maladies qui ont des périodes de rémission et après la maladie retourne. Et ça, pour nous, c'est mandatoire. Et à la fin, il faut vraiment de comprendre qu'il n'y a pas d'explication pour la médecine actuellement à la guérison qu'elle est venue. Alors, c'est une guérison inexpliquée. Et là, quand je pense qu'effectivement il y a quelque chose de sérieux du point de vue médical sur les dossiers, sur les cas cliniques, j'appelle qu'est-ce que nous appelons les bourreaux. C'est une réunion de tous les personnels soignants, c'est-à-dire médecins, pharmacistes, infirmières présentes en Lourdes en ce moment-là, et nous discutons collégialement, parce que ça c'est très important, les cas cliniques. C'est nous effectivement pensons qu'il y a quelque chose de sérieux qu'il faut être approfondi, je porte les dossiers à la Commission médicale internationale de Lourdes. C'est une commission composée de 25-30 spécialistes, sont deux professeurs, deux chercheurs exceptionnels dans son propre spécialité, qu'on discute de tous les dossiers, les cas cliniques pour plusieurs années. Plusieurs années pour être sûr de dire si effectivement la guérison est expliquée ou pas par la médecine actuelle. Quand nous avons déterminé, la commission a déterminé ça commence la deuxième partie. Et dans la commission, il est toujours présent notre évêque, Monseigneur Mika, mais l'évêque de Tarbes et Lourdes, et qu'il est là, il préside la commission, le CLMIL, et il est là pour observer, et entendre et juger vraiment la démarche, au sérieux de la démarche scientifique. Quand nous avons terminé ça, et nous avons dit, bon, peut-être vraiment il n'y a pas d'explication scientifique et pour la médecine actuelle de ces guérisons, alors les dossiers, il est donné à notre évêque et commence la part, disons, de l'Église. Et il y a le reconnaissement ou pas des miracles par notre évêque et surtout par l'évêque de la personne, de la cité, de la diocèse, de la personne qui était guérie.
1: Donc, à ce jour, 72 guérisons inexpliquées, comme vous le disiez, soudaines, complètes, durables, qu'on ne peut pas imputer à des médicaments. 72 ont été transférées vers une autorité de l'Église pour être reconnues comme miracles.
2: Oui, c'est ça.
1: Donc, ça veut dire qu'il y a beaucoup de guérisons qui n'iront jamais jusqu'à ce processus de miracle.
2: Oui, c'est ça. Il y a plusieurs milieux de dossiers qui n'ont pas...
1: qui resteront secrets. Qui restent,
2: parce qu'il y a des explications, elles ne sont pas claires, il n'y a pas un diagnostic précis. Et s'il n'y a pas tous les critères, nous ne pouvons pas continuer dans l'étude.
1: Vous pouvez dire, docteur, que vous trouvez ça assez rigoureux, que c'est sérieux, cette...
2: Oui, absolument. C'est mon métier. Et moi, je suis primairement en médecine. Il faut appliquer toujours, comme nous le faisons dans l'hôpital, avec tous les malades, avec toutes les personnes qui viennent de nous pour une maladie. Il faut être vraiment rigoureuse et appliquer un processus scientifique tout le temps. Ça, c'est mandatoire.
1: Votre prédécesseur s'appelait le docteur... Oui. Alexandro de Francisis, il a beaucoup expliqué, œuvré pour rendre compréhensible justement toute cette démarche lourdaise, pour expliquer le travail du bureau médical, du comité médical international de Lourdes. J'imagine que vous le connaissez bien.
2: Oui, je le connais.
1: Peut-être c'est le moment de rendre hommage à ce parcours qu'il a accompli pendant plusieurs années à Lourdes.
2: Mais bien sûr, avec plaisir. Le docteur de Francisis a, je pense, profondément marqué l'histoire récente du bureau médical. Au cours de son long mandat, parce qu'il a été ici pour 17 ans, il a contribué à faire connaître les rigueurs scientifiques que nous appliquons au bureau médical et avec lesquels sont examinées les guérisons de Lourdes, et accompagné aussi la reconnaissance des 5 guérisons qui sont après été déclarées miraculeuses. Et il fait vraiment de bureau de constatation médicale non seulement un lieu d'expertise scientifique et d'application de les rigueurs de le processus scientifique, mais aussi un lieu d'accueil pour les pèlerins et pour les professionnels de santé et les personnels soignants. Moi-même, j'ai connu le bureau de constatation médicale grâce à lui. Et je suis maintenant vraiment profondément reconnaissante pour son aide en sa transition, pour la générosité qu'il a comme mentor, et aussi pour les nombreux conseils et enseignements qu'il m'a donnés et pour sa amitié.
1: Et puis c'est un personnage haut en couleur, exceptionnel dans la relation, oui. Et donc médiatiquement il a eu un gros travail. Oui. Comment vous voyez, docteur, votre mission au sein d'une communauté humaine que peut-être les gens ne connaissent pas très bien, mais qui est constituée de salariés, de bénévoles, de beaucoup de gens qui sont aussi engagés au plan sacerdotal, au plan d'un engagement aussi de religieux, de religieuses. Bref, une communauté de travail et d'accueil qui est très vaste. Vous êtes, vous aussi, maintenant plongé dans cette communauté de travail et d'accueil.
2: Oui. Oh bon, je pense que, comme toutes les personnes engagées au sanctuaire, je crois que nous partageons une même mission. C'est celle d'accueillir et servir les pèlerins, les malades, et en particulier les plus fragiles. Et je me sens un membre vraiment d'une grande famille, et j'ai la grâce de vivre ce qui constitue à mes yeux une véritable, le vrai miracle de l'eau, que c'est une chaîne de solidarité et une chaîne de fraternité et de service. Et c'est une expérience unique, profondément enrichante, tant sur le plan humain, mais aussi sur le plan professionnel.
1: Il y a aussi une part de votre travail qui sera consacrée à la relation avec les soignants. Vous en avez parlé à plusieurs reprises au cours de ce dialogue. Oui. Le monde des soignants peut être très sceptique par rapport à la question de la foi.
2: Oui.
1: Vous les recevez, ils accompagnent des malades à Lourdes, ils sont pharmaciens, pharmaciennes, médecins,
2: infirmiers,
1: kinésithérapeutes,
2: tous les
1: comment vous voyez votre mission auprès d'eux?
2: J'ai la vie avec les mêmes sens de responsabilité et la même exigence scientifique que tous les médecins mettent dans son travail quotidien, je pense. Et la dimension de la collégialité, de la condivision, c'est fondamental. Et les médecins modernes est de plus en plus un travail d'équipe, et l'expérience hospitalière ça fait vraiment enseigne vraiment combien il est importante de partager les compétences, de confronter les points de vue et de prendre ensemble les décisions pour le bien de le patient, pour le bien de le malade. Et je pense que nous travaillons tous ensemble, tous dans la même direction.
1: Donc au fond, vous êtes partisane de la collégialité et du dialogue. Justement, parlons de dialogue. Parce qu'il y a un dialogue au cœur duquel vous êtes plongé, malgré vous, c'est un dialogue entre la science et la foi. Vous avez fait allusion à cette question parce que vous, ça vous habite, la foi, depuis toujours et sans aucun doute particulier. Mais tout de même, comment vous vivez d'être plongé dans ce dialogue entre science et foi ?
2: Alors, comme vous avez bien dit, les bureaux de constatation médicale occupent effectivement un petit peu une position particulière où on s'en rend compte la dimension scientifique et la dimension aussi spirituelle de l'expérience humaine. Je ne pense pas qu'il y a une opposition, que la foi et la science sont opposées. Notre mission est avant tout scientifique. Nous examinons les dossiers médicaux avec rigueur à la lumière de connaissances de la médecine contemporaine. Mais je crois qu'il est nécessaire tout le temps d'avoir l'humilité de reconnaître que la médecine n'est pas toujours capable d'expliquer tout qu'elle sait et qu'elle ne sait pas tout. Et la foi, je pense, peut offrir une perspective un petit peu plus large sur l'expérience de la maladie, de la souffrance humaine, et ça permet de porter un regard constructif dans lequel et la maladie et la souffrance peuvent également trouver un sens de la souffrance et de la maladie. Et les bureaux de constatation médicale, je pense que c'est vraiment un lieu incroyable, unique au monde. Je suis vraiment heureuse d'être ici. Et nous devons toujours respecter, avoir le respect absolu de la méthode scientifique et dans le même temps, l'écoute attentive de l'expérience humaine et spirituelle des personnes qui viennent ici du monde entier.
1: Docteur Giada Monami, merci beaucoup pour cet entretien.
2: Merci à vous.
1: Merci d'avoir parlé en langue française.
2: Merci à
1: Je
2: vous.
1: Je pense que vous maîtrisez plusieurs langues. La française, on a compris. La vôtre, italienne.
2: Oui, l'italienne, mais oui.
1: L'anglais, sans doute, puisque vous avez passé une partie de votre carrière aux États-Unis.
2: Merci, mais j'espère d'être clair avec mon français que c'est allé debout.
1: Merci beaucoup, en tout cas, pour cet entretien, pour cette pédagogie, cette clarté. On vous souhaite une belle mission à Lourdes.
2: Merci beaucoup.
1: Et à bientôt, évidemment, pour un nouveau dialogue approfondi sur tel ou tel point. Au revoir.
2: Merci à vous de tout. Bonne journée.

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4: Madame, monsieur, bonjour et bienvenue sur Point d'Orgue, votre rendez-vous de musique sacrée. Je suis très heureux de vous retrouver pour un nouveau numéro consacré aux merveilles du répertoire, consacré à la musique, à ceux qui la font vivre et à ceux qui, siècle après siècle, continuent de faire résonner les murs des églises et des cathédrales. Alors aujourd'hui, je vous propose de voyager assez loin, géographiquement, historiquement et musicalement. Nous allons partir de la Norvège avec Ola Yello, compositeur aujourd'hui incontournable de la musique chorale contemporaine. Nous allons ensuite passer inévitablement par l'Angleterre avec David Briggs et cette extraordinaire tradition des chœurs, des collèges et des cathédrales britanniques. Nous allons ensuite revenir en France, plus près de chez nous, avec Pierre Villette, compositeur très discret, mais dont l'écriture chorale possède une identité absolument remarquable, vous allez l'entendre. Et nous allons terminer avec l'un des grands noms de la musique française actuelle, contemporaine, donc Thierry Esquèche. Quatre œuvres sacrées aujourd'hui, quatre manières très différentes de faire sonner la voix humaine, vous allez l'entendre. Et pour commencer, voici une musique qui semble presque venir d'un autre monde. Alors, je vais vous parler un petit peu du compositeur Ola Yello, qui est un compositeur norvégien, né en 1978, il n'est pas très vieux. Il est pianiste autant que compositeur, il a étudié en Norvège, avant de poursuivre sa formation à la Juilliard School de New York, puis au Royal College of Music de Londres. Sa musique est très intéressante parce que elle se situe à la frontière de plusieurs univers. Elle vient naturellement de la tradition classique, bien sûr, mais également beaucoup de jazz, de musique de film, d'improvisation, et une certaine esthétique minimaliste qui là est assez propre d'ailleurs des compositeurs nordiques. Alors, Yello d'ailleurs se revendique notamment de l'influence de compositeurs de cinéma comme Thomas Newman, mais également de musiciens de jazz comme Keith Jarrett ou Pat Metheny, et cela s'entend. Chez lui, la musique chorale n'est pas nécessairement pensée comme une succession de développements thématiques très complexes. Elle fonctionne souvent par nappes sonores, des superpositions, par déplacements harmoniques extrêmement progressifs. Et vous allez entendre l'Agnus Dei que je vais vous faire découvrir là. Il fonctionne tout à fait comme ça. Mais alors attention, parce que simplicité apparente ne signifie absolument pas simplicité d'écriture. Et c'est ce qu'on va entendre dans ce morceau. Alors, cet Agnus Dei se déploie en trois mouvements tous très différents, et c'est notamment dans le deuxième, le Christé, que l'écriture devient particulièrement riche sur le plan harmonique. Alors pourquoi? Tout simplement parce que le mot Christé porte en lui une densité théologique particulière. Il ne s'agit pas simplement d'un nom propre, le Christ est celui qui est à la fois Dieu et homme, et Yello semble traduire musicalement cette dualité par une écriture qui se densifie, qui devient un petit peu plus mouvante, plus mystérieuse, presque plus humaine, avant de retrouver une forme d'apaisement. Et c'est là que je lis aussi cette musique avec d'autres qu'a pu faire Ola Yello, parce qu'il y a chez lui une fascination pour les paysages nordiques, et on comprend immédiatement pourquoi son œuvre Northern Lights, consacrée aux aurores boréales, est devenue emblématique de son univers. Alors pourquoi je vous parle de cette autre œuvre? Tout simplement parce que on retrouve une forme un petit peu de fraternité dans la musique de Ola Yello et toutes ses inspirations, le nord, l'infini, l'espace, évidemment nourrit toute cette musique. Alors, on a effectivement une impression ici dans cette Agnus Dei d'une lumière qui apparaît dans l'obscurité. Vous allez entendre les harmonies qui se déplacent lentement, les voix qui semblent se fondre les unes dans les autres et progressivement quelque chose se met à apparaître comme une lumière polaire finalement dans un ciel nocturne. Nous allons ici entendre le Choir of Royal Holloway sous la direction de leur chef Rupert Goff.

Après cette œuvre magistrale, je vous propose de rester dans la musique chorale contemporaine, mais nous allons changer complètement de paysage, direction l'Angleterre. Alors il existe, comme vous le savez certainement, en Grande-Bretagne, une tradition chorale absolument exceptionnelle, et elle repose notamment sur une institution que nous connaissons beaucoup moins en France, le chœur de collège universitaire. Alors dans les universités de Oxford et de Cambridge, également dans d'autres universités, mais ce sont les deux plus représentatives, vous avez des chœurs qui sont composés essentiellement d'étudiants et qui chantent quotidiennement dans les chapelles des collèges. Cette pratique produit quelque chose de très particulier, une tradition musicale extrêmement ancienne, mais renouvelée en permanence par de jeunes chanteurs. Et cette tradition est intimement liée aux organistes. Les organistes des cathédrales et des collèges britanniques ne sont pas seulement des interprètes, ils sont aussi très souvent compositeurs, improvisateurs, chefs de chœur et compositeurs. Et David Briggs est de ceux-là. Alors il est né en 1962, il devient enfant choriste à la cathédrale de Birmingham avant d'étudier l'orgue à King's College, Cambridge, et il occupe ensuite plusieurs postes dans des cathédrales anglaises, notamment Hereford, Truro et Gloucester, avant de poursuivre une carrière internationale d'organiste de concert. Il est également un superbe improvisateur, particulièrement reconnu, et un compositeur prolifique, rien que ça. Et sa musique, que je vais vous faire découvrir aujourd'hui, est justement située à la rencontre de ces deux traditions. D'un côté, la tradition chorale anglaise, la clarté des lignes vocales, la beauté du timbre, la précision du texte. Et de l'autre, l'école française de l'orgue et de l'improvisation, dont Briggs est un grand admirateur du Pré, du Rufflet. L'anglais Messiaen font partie de ses inspirations et lui-même est venu étudier en France. Et effectivement, quand on voit cette rencontre entre France et Angleterre, on se rend compte que d'un point de vue musical, c'est extrêmement fécond. Alors l'œuvre que nous allons entendre s'appelle « God be in my head ». C'est une courte prière, presque une petite miniature, mais elle possède cette qualité si particulière de la musique chorale britannique, c'est-à-dire une grande simplicité apparente qui permet au texte de prendre toute sa place. Et pour l'interpréter, nous allons entendre le chœur du Trinity College de Cambridge avec à sa tête Stephen Layton. Stephen Layton, c'est lui-même une figure majeure de la musique chorale britannique contemporaine, c'est l'ancien organe scolaire de King's College de Cambridge, lui aussi, fondateur de Polyphonie et directeur artistique des Host Singers. Rien que ça, on va les entendre tout à l'heure dans l'autre extrait qui va suivre d'ailleurs. Et il a profondément marqué l'interprétation chorale britannique de ces dernières décennies. Et il a notamment dirigé le chœur du Trinity College de Cambridge avant de quitter son poste très récemment en 2023. C'est donc ici une véritable rencontre entre deux générations de musiciens issus de la même grande tradition. Je vous laisse donc découvrir cette incroyable God Be In My Head de David Briggs.

après cette merveille, cette petite pépite anglaise, nous allons maintenant revenir en France, et même si le nom de Pierre Villette est beaucoup moins célèbre que ceux de Poulenc, Duruflé ou Massian, dont je vous parle assez régulièrement, il mérite vraiment que l'on s'arrête sur sa musique. Pierre Villette, né en 1926 à Duclair, en Normandie, dans une famille de musiciens, et il chante enfant à la maîtrise de la cathédrale de Rouen, puis il étudie au conservatoire de Paris, notamment avec Henri Bussert. Et il travaille également avec Maurice Duruflé et côtoie au conservatoire un certain Pierre Boulez. Donc de belles paternités dans la musique, comme vous pouvez vous en rendre compte. Et finalement, il va y avoir une trajectoire qui va être très différente entre ces deux grands messieurs de la musique, Pierre Boulez et Pierre Villette. Ils vont avoir effectivement quelque chose de très différent. Boulez, de son côté, va devenir l'une des grandes figures de l'avant-garde européenne. Et Villette, lui, va rester profondément attaché à la tradition musicale française, à la musique religieuse et à une écriture beaucoup plus liée à la couleur et au chant. Alors il obtient en 1949 le second Grand Prix de Rome, ce qui est quand même pas rien, puis dirige successivement les conservatoires de Besançon et d'Aix en Provence. Sa musique est très nourrie par l'école française, je vous le disais, notamment Fauré, Debussy, Poulenc et Messiaen, mais également par le chant grégorien et une forte tradition liturgique. Et cette œuvre que nous allons entendre, O Salutaris Hostia, est un très bel exemple de cette écriture presque de synthèse, si j'ose dire. Mais avant de vous parler de Villette, arrêtons-nous un instant, sur le texte. O Salutaris Hostia, c'est l'un des grands textes charistiques de la tradition latine. Il provient de l'hymne Verbum Supernum Proliens, composé par saint Thomas d'Aquin au XIIIe siècle pour la liturgie de la fête Dieu. Les deux dernières strophes de cet hymne ont progressivement constitué une hymne autonome, utilisée notamment dans le cadre de l'adoration du Saint-Sacrement. Et c'est un texte qui, comme souvent avec saint Thomas, comme les textes sont inspirés, ces mêmes textes ont inspiré les compositeurs. Alors, on pourrait citer pêle-mêle Byrd, Charpentier, Rossini, Schumann, mais aussi en France, toute une tradition de motets eucharistiques. Et ce qui est fascinant avec ce motet, c'est que chacun va trouver une manière différente de traduire ce texte. Et chez Villette, on y revient, nous retrouvons quelque chose de profondément français. Il y a d'abord cette importance donnée à la couleur harmonique. Les accords ne sont pas simplement là pour accompagner une mélodie, ils créent une atmosphère. Alors évidemment, on pense à Fauré, mais on entend aussi quelque chose, et là c'est beaucoup plus prégnant, quelque chose de Poulenc, cette manière de faire alterner une grande simplicité mélodique, il y a là aussi beaucoup de génie, et des harmonies qui parfois sont beaucoup plus surprenantes, avec une forme, j'ose le dire, de sensualité, même si c'est une musique qui ne cherche pas à être spectaculaire, en fait elle cherche tout simplement à être belle, et c'est peut-être justement ça qui la rend si touchante. Voici donc le O Salutaris Hostia de Pierre Villette, interprété, je vous en parlais tout à l'heure, par les Holst Singers, sous la direction, encore une fois, de Stephen Layton.

Et c'est avec cet accord stellaire que se termine ce O Salutaris Hostia de Pierre Villette, un compositeur qui est effectivement méconnu mais qui mérite d'être mis en avant, notamment dans nos églises et nos cathédrales, une musique magique. Et pour terminer cette émission, nous allons faire un dernier pas vers la musique contemporaine française avec Thierry Esquèche. Bon, je le présente même si je le devrais pas, compositeur, organiste, improvisateur, professeur au Conservatoire de Paris, membre de l'Académie des Beaux-Arts et depuis 2024 titulaire des grandes orgues Notre-Dame de Paris. Thierry Esquèche est aujourd'hui l'une des figures majeures et incontournables de la musique française, avec un langage qui lui est propre, immédiatement reconnaissable. Il y a chez lui, je trouve, une énergie rythmique considérable, une écriture très dense, mais aussi un rapport très fort à la musique ancienne et notamment au chant grégorien. Et c'est particulièrement évident dans sa messe romane. C'est une œuvre qui date de 2014. Elle a été commandée par la Fédération nationale des Puéricantores à l'occasion du 39e congrès des Puéricantores et créée le 12 juillet 2014 à Notre-Dame de Paris. Alors, elle a été écrite pour deux chœurs et orgue et comprend quatre parties, Kyrie, Gloria, Sanctus et Agnus Dei. Et Esquèche l'a construit comme une grande paraphrase de réminiscence grégorienne avec un orgue qui n'est pas simplement là pour accompagner les chœurs. Il devient véritablement leur prolongement. En fait, il le complète. On est vraiment dans cette tradition française. On parlait de Duruflé tout à l'heure. On est vraiment dans cette veine-là. Et le Sanctus, vous le savez, c'est l'un des moments les plus solennels de la messe. Le chant rejoint ici la liturgie céleste, avec cette proclamation de la sainteté de Dieu que l'on chante trois fois d'ailleurs. Et Esquèche va donner à ce texte une dimension véritablement monumentale. Alors l'écriture à deux chœurs permet de créer un dialogue dans l'espace déjà, et on a presque l'impression que la musique se déplace autour de l'auditeur. Et si on a l'oreille fine, je vous parlais de Duruflé il y a quelques secondes, il y a dès le début de ce Sanctus des réminiscences qui évoquent le Sanctus du Requiem de Maurice Duruflé. Ce qui est intéressant de noter, c'est que ce rapprochement se fait de manière assez évidente lorsque on sait que Thierry Esquèche était titulaire de l'église Saint-Étienne-du-Mont à Paris au moment où cette messe a été créée. Et c'est précisément dans cette église que Duruflé avait lui-même été organiste titulaire pendant une grande partie de sa vie. Comme si finalement, à travers Esquèche, une grande tradition française de l'orgue et de la musique sacrée continuait de se transmettre. Puis ensuite, on a deux grandes explosions dans ce Sanctus, les deux Hosanna. Et là, on quitte le monde d'une sorte de méditation pour entrer dans celui de la célébration. Les voix, vous allez l'entendre, s'élancent, triomphales, festives. Les deux chœurs se répondent et l'orgue devient presque orchestral. C'est un véritable triomphe vocal qui explose, mais un triomphe contemporain, parce que vous allez l'entendre, Thierry Esquèche ne cherche jamais à imiter la musique du passé. Il la fait résonner dans notre présent, et c'est ce que j'aime particulièrement dans sa musique. Alors pour terminer, point d'orgue aujourd'hui, voici le Sanctus de la messe romane de Thierry Esquèche. Le chœur Dulci Jubilo est ici dirigé par Christopher Gibert, et Thomas Hospital est au grand orgue de l'église Saint-Eustache, dont il est par ailleurs le titulaire.

0: Et c'est ainsi que se termine cette émission de Point d'Orgue. Merci à tous de votre fidélité à notre émission. Je vous souhaite une très belle semaine et vous dis à la semaine prochaine pour de nouveaux chefs-d'œuvre. À très bientôt sur Point d'Orgue.
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Je vous salue, ô Marie Immaculée, tabernacle vivant de la divinité, où la sagesse éternelle cachée veut être adorée des anges et des hommes. Je vous salue, ô reine du ciel et de la terre, à l'empire de qui tout est soumis. Je vous salue, ô refuge assuré des pécheurs, dont la miséricorde

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2: Bonjour chers auditeurs, nous sommes le mardi 8 septembre, c'est l'heure du 17-18 en direct sur les ondes de Radio Présence Figeac. Armand Gall, très heureux de vous retrouver. Un beau programme vous attend dans ce 17-18. En fin d'heure, Pascal Laurière, Chemin de Traverse, le cycle d'émission La Passion au bout des doigts. Je vous parlerai de l'ouverture de saison 2026-2027 du théâtre de l'usine de Saint-Céré dans l'agenda, ainsi que de la commémoration de Saint-Jean Gabriel Perboire dans l'agenda diocésain. Le coup de cœur TV, et ce soir je vous propose un drame. Je vous parlerai cinéma avec Mathieu, mon compère de l'Astrolabe. Annie, Hélène seront là avec une mousse. Le sujet du jour avec mon invité pour parler du festival Le Livre du Haut-Quercy. Dans quelques instants, les informations, mais tout de suite, les prévisions météo avec mon compère cadurcien Imanol.
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4: Bonjour à toutes et à tous, bienvenue sur l'antenne de Radio Présence dans le Lot. Aujourd'hui, le soleil brille encore dans notre département avec des températures qui sont anormales pour la saison. 30 degrés pour les maximales à Cahors, 28 degrés à Catus, Puy-l'Évêque, Montcuq, Lalbenque et Saint-Céré, 27 degrés à La Bastide-Murat, Gourdon, Souillac et Vérac et 27 degrés pour les minimales à Sénéac-la-Tronquière. Comme je vous le disais, ce sont des températures qui ne sont pas normales pour la saison. Le record de chaleur a été battu dans le Lot depuis l'installation des stations météo de Météo France. En revanche, demain, les températures vont baisser pour atteindre 23 degrés pour les maximales à Cahors et 17 degrés pour les minimales à Sénéac-la-Tronquière, qui ressemble plus déjà à un mois de septembre. Pensez à bien vous hydrater. Ces épisodes de chaleur visent à se répéter et on peut se faire, bien sûr, surprendre. Je vous souhaite une agréable journée en notre compagnie sur l'antenne de Radio Présence dans le Lot.

0: Tout de suite, voici les informations. Depuis la rentrée, l'ensemble scolaire Saint-Étienne de Cahors expérimente une nouvelle façon de faire respecter l'interdiction du téléphone portable au collège. Les quelques 300 collégiens disposent désormais d'une pochette anti-ondes verrouillable dans laquelle ils placent leur téléphone dès leur arrivée. Un dispositif encore peu répandu qui vise à couper réellement les élèves de leur écran pendant le temps scolaire et favoriser les échanges entre eux. Le Mel Bleu Festival se tiendra pour la première fois en plein air à Cahors du 10 au 12 septembre. Une trentaine de bénévoles et les équipes techniques s'activent pour préparer cet événement qui attend jusqu'à 15 000 festivaliers. Sécurité renforcée et immersion sont au cœur de cette édition test. Cette année, un travail a été fait sur la décoration, petit point faible des éditions précédentes. La nouvelle est arrivée au cœur de l'été discrètement, mais sur le territoire du nord de notre département, elle fait bondir. Le service de gestion comptable de Saint-Céré est menacé de fermeture à l'horizon 2029, une décision qui ne passe pas et qui a provoqué le rassemblement de plus de 200 personnes ce lundi matin devant la trésorerie de Saint-Céré. Les élus de Côte-Val-d'Or étaient particulièrement nombreux dans les rangs pour protester contre ce nouveau recul de la présence des services publics en territoire rural. On ne veut pas d'un service public sur roulette, ont-ils notamment martelé. La trésorerie de Saint-Céré a accueilli 1676 personnes en une année, le double en comptant le service aux collectivités. Super Cantouf vient de dévoiler le jury du mondial de la MIC. Pour cette édition 2026 qui aura lieu à Salviac le 4 octobre, l'association a composé un jury d'exception composé de personnalités venues de la culture, du sport, de la gastronomie et de la défense des territoires. Claude Sicre, ardent défenseur de la culture occitane, en sera le président. À ses côtés, Fabien Galthié, sélectionneur du 15 de France. Le jury comptera notamment Stéphane Linou, spécialiste de la résilience alimentaire. Sa présence permettra de rappeler qu'un plat paysan raconte une agriculture, des ressources et une certaine autonomie des territoires. Pierre Ratier, fils du fondateur de l'usine Ratier à Figeac, vient d'être reconnu juste parmi les nations par l'État d'Israël. Décédé en 1967, le Lotois a caché la famille Lutchansky à partir de 1943 dans une maison appartenant à son père, Paulin Ratier, et située dans le village de Korn, dans la vallée du Célé. Il devient le quatrième Figeacois à recevoir cette médaille exceptionnelle, la plus haute distinction civile décernée à ceux qui ont sauvé des Juifs pendant la Seconde Guerre mondiale. Pierre Ratier est désormais le quatrième donc Figeacois à être reconnu juste parmi les nations, après Louise Gardère, directrice de l'école des filles, Noël Gauzy, principale du collège Champollion, et Élie Puech, tailleur de profession, qui a reçu cette médaille en 1979 à l'âge de 92 ans. Une cérémonie de remise officielle de la médaille devrait être organisée dans les prochains mois dans le village de Korn. Petit focus sur un métier assez méconnu. Cédric Fontaine, restaurateur de livres anciens à Cahors, redonne vie à des ouvrages rares et précieux, parfois uniques. Il s'est reconverti à 28 ans, apprenant son métier auprès d'un ancien restaurateur de la Bibliothèque nationale de France. Depuis 19 ans, il travaille sur des livres du 16e au 19e siècle, collaborant avec des libraires internationaux. Plus qu'un métier manuel, Cédric côtoie une partie de l'histoire chaque jour et fait perdurer la mémoire de siècles passés. Pour terminer ces informations, quelques mots sur les vendanges. Encore en avance cette année, dans notre département, les tracteurs sillonnent déjà les rangs des vignes. Au domaine du Prince, à Saint-Vincent-Rivaudolt, la famille Jouve s'active pour lancer des vendanges particulièrement précoces. Alors que la récolte du blanc est achevée, le ramassage du rouge vient de débuter avec 2 à 3 semaines d'avance sur le calendrier habituel. Une course contre la montre dictée par un été caniculaire, où la quête de l'équilibre parfait entre sucre et acidité prime sur les volumes. Allez, tout de suite, le sujet du jour sur le thème du Festival du Livre du Haut-Quercy avec mon invité. Les 11, 12 et 13 septembre auront lieu l'édition 2026 du Festival du Livre du Haut-Quercy. Pour en parler, j'ai avec moi par liaison Zoom Pascal Leroy. Bonjour Pascal.
1: Bonjour Armand.
0: Comment allez-vous ?
1: Ça va très bien, et vous-même ?
0: Mais écoutez, ça va, en cette fin d'été, voilà. On a des températures un peu plus agréables.
1: Oui, fin d'été plus vivable, hein, surtout.
0: C'est ça. J'espère qu'on aura ce même temps pour l'édition 2026 du Festival du Livre du Haut-Quercy, Pascal.
1: Mais j'espère bien que le beau temps sera au rendez-vous sans chaleur écrasante.
0: Exactement. Est-ce que vous pouvez nous faire un petit historique, nous rappeler un petit peu comment ce projet est né avec l'association Désir de Livre ?
1: Ah ben, l'association est née, Désir de Livre est née en 2000, fin 2017 avec la volonté de défendre la lecture et la littérature de qualité sur un territoire qui est déjà enfin, qui comporte déjà pas mal de manifestations littéraires et autour du livre et qui a des médiathèques et tout ça. Mais on avait envie de faire un petit truc un peu original, un salon, enfin, un festival plus exactement, dans lequel on inviterait des auteurs et des autrices et dont on ferait lire les textes par des comédiens professionnels et le tout dans des lieux magnifiques du nord du Lot. Donc c'est ce qu'on a fait. Le premier festival a eu lieu en 2018 et donc si vous faites vos calculs, c'est cette année notre 9e édition et on en est très content et très fier.
0: Comment ça s'est passé l'année dernière, Pascal? Vous avez eu une bonne fréquentation?
1: Magnifique, de mieux en mieux. Vraiment des nouvelles têtes, une centaine de personnes par rencontre et lecture, franchement que du bonheur et voilà, une grande, grande satisfaction de voir que à une époque où on dit que les gens ne lisent plus, se désintéressent de la lecture et des livres, eh bien il y a encore des amateurs et des amatrices.
0: Et c'est tant
1: Voilà,
0: mieux.
1: donc ça nous satisfait beaucoup.
0: Alors pour ce cru 2026, Pascal, quel est le programme exactement? Donc rendez-vous le 11. Donc si j'ai bien compris, il y a plusieurs lieux, hein, c'est ça?
1: Ah oui, il y a toujours plusieurs lieux, histoire de découvrir aussi un petit peu les magnifiques trésors de notre région qui n'en manquent pas. Donc on commence à Martel parce que Martel, c'est notre lieu de création, on va dire,
0: Oui.
1: et c'est notre port d'attache. Et donc on commence à la salle de la Raimondie le vendredi 11, une inauguration. Et puis à 18h30, on commence la première lecture et la première rencontre avec Emmanuelle de Boisson, qui est une autrice formidable, qui a écrit un très joli livre qui s'appelle Tendre Maroc, dans lequel elle raconte son enfance marocaine dans un décor de rêve et avec une mère moins facile et moins douce que les paysages du Maroc. Et ce livre sera lu par une de nos comédiennes préférées, qui est Laura Guiteni. Ça, c'est pour le
0: D'accord.
1: vendredi soir, pour
0: Ouais.
1: commencer en beauté.
0: Ok. Est-ce que vous nous présentez justement un petit peu ben, les auteurs et autrices invités?
1: Oui, donc à part Emmanuelle de Boisson, vous avez Laurine Roux. Laurine Roux, c'est une autrice que j'ai envie de dire majeure de notre littérature contemporaine, qui a écrit 5 romans qui sont tous des romans passionnants. Là, elle livre 3 fois La Colère, qui a reçu le prix des libraires 2026 et qui est une histoire de réparation sur fond de Moyen-Âge et de croisade. C'est un roman qui traite de thèmes extrêmement actuels dans un décor qui l'est moins, mais où on s'aperçoit que dans notre histoire, il y a des constantes. Voilà, ça c'est magnifique. Il y a un primo-romancier qui s'appelle Thibaut d'Aillement qui a écrit un premier roman absolument magnifique qui manie la langue française comme personne. On a l'impression qu'il la réinvente à chaque ligne. Il s'appelle donc Thibaut d'Aillement et son livre s'appelle L'Entre-Oubli. On aura François Slifka. François Slifka, pardon, j'en bafouille. Est une habituée du festival, mais en tant que comédienne et lectrice. Et elle a écrit un premier livre qui s'appelle La Traversée, dans lequel elle raconte sa traversée du cancer, le myélome, et qui est un livre pas du tout triste, pas du tout pesant, qui est au contraire une célébration absolue de la vie. Nous avons aussi Thomas Vineau. Thomas Vineau, c'est presque un enfant du pays, et il raconte dans Madame Bijou, un été dans le Gers avec une grand-mère qui se souvient de sa vie en Algérie. Nous avons enfin Luc Chomara. Luc Chomara, c'est un auteur génial parce qu'il a une particularité, il est extrêmement drôle. Donc il signe un livre qui s'appelle La fin de la récré, qui raconte le difficile passage de l'adolescence à l'âge adulte à travers un grand adolescent qui va vivre en même temps une histoire d'amour tout à fait folle et magnifique. Voilà, ça nous fait 6 auteurs. Et ces 6 auteurs se retrouvent à un moment, et en l'occurrence le samedi 12 septembre au matin à 10h30, autour d'une table ronde dont le thème est cette année, la littérature est-elle un sport de combat?
0: Ah oui.
1: Voilà, se demandant si un livre doit militer, entre guillemets, s'engager, défendre des causes ou alors juste raconter des histoires avec l'envie de distraire. Et puis peut-être que les deux sont parfaitement compatibles.
0: Effectivement. Donc Pascal, en détail, donc ça donne pour le programme de cette édition 2026, donc 6 romans, 6 lectures, donc une table ronde, vous l'avez dit, un pique-nique, il me semble aussi.
1: Oui, toujours un pique-nique le dimanche midi, un pique-nique qu'on appelle littéraire, qui rassemble ben, les auteurs et autrices, les comédiens et comédiennes, tous les bénévoles de l'association évidemment, tous les lecteurs, les lectrices, les curieux qui ont envie de se joindre à nous. Il y a une seule consigne, c'est que chacun apporte quelque chose à partager, et que nous, l'association, fournit le pain, le fromage et les boissons. Voilà. Et ça, c'est un rendez-vous qui est toujours extrêmement sympathique et chaleureux.
0: Ah oui. Et je vois aussi sur le programme, il y a marqué un raton laveur. Alors expliquez-nous un petit peu ce que c'est, Pascal.
1: Ah, eh bien justement, c'est une question. Et alors, on va peut-être ouvrir un concours. Si quelqu'un voit à quoi ça fait allusion, ce raton laveur, peut-être qu'on lui offrira un ou deux livres. Voilà, je vais vous dire, c'est un poète. Dans un de ses poèmes, il y a comme une ancienne quelque chose qui revient et qui dit « et un raton laveur ». Voilà. Donc, on s'est dit que c'était un clin d'œil, ça faisait une petite touche d'humour et de mystère sur ce programme.
0: Et oui, donc le meilleur moyen de le savoir, c'est eh bien de vous voir. Et du coup, rendez-vous les 11 et 12 et 13 septembre. Pascal, du coup, je vois les lieux, Martel, Murel, Strenkel, Kreis, c'est des lieux que vous avez choisis comment exactement?
1: Parce que c'est beau, parce que les gens veulent bien nous ouvrir les portes. Alors en l'occurrence, à Martel, on est au cloître des Mirepoix, qui est vraiment une maison particulière absolument splendide, dans un cloître d'une beauté à couper le souffle. À Murel, on va dans l'église de Murel, qui est un très joli lieu. Et à Strenkel, on va dans la galerie, une galerie d'art qui s'appelle la galerie Louis, Louie, et qui nous permettra aussi de voir une exposition de peinture et de sculpture, et c'est très bien. Et puis on est à Cresses, sinon, et à Cresses, on est au bord de la Dordogne, vers le camping du port.
0: D'accord. Est-ce que vous pouvez nous dire un petit peu qui est la marraine de cette édition 2026?
1: Ah bah alors la marraine, là on est très fiers aussi. Notre marraine s'appelle Chloé Mons. Chloé Mons est une artiste multitalentueuse, multifacette. Elle joue, elle chante, elle lit, elle écrit, elle compose et elle a déjà 3 ou 4 livres à son actif, un prochain qui paraîtra l'année prochaine. Et elle a une particularité dans sa vie privée, c'est qu'elle a été mariée à l'immense chanteur Alain Bachung, qu'elle a accompagné notamment toutes les dernières années de sa vie. Et c'est une personnalité solaire, généreuse et enthousiaste. Et on est très très très heureux qu'elle nous fasse l'immense plaisir de venir avec nous pour ce festival. Et en plus d'être marraine, elle lira deux ouvrages, enfin des extraits de deux ouvrages qui sont présentés cette année.
0: Quelques mots sur vos partenaires pour organiser cet événement, Pascal?
1: Ben, nos partenaires, c'est la communauté de communes, Coval d'Or, c'est la SOFIA pour les artistes, c'est le département, la DRAC, un petit peu la région qui n'est pas riche. Et puis beaucoup la fondation du Crédit Mutuel, j'allais oublier, mais c'est très important. Et puis quelques partenaires commerciaux du coin et aussi nos adhérents qui sont un soutien non seulement intellectuel, j'allais dire, et culturel, mais aussi matériel très important.
0: Qu'est-ce qu'on peut vous souhaiter pour cette édition 2026 du Festival du Livre du Haut-Quercy?
1: Des surprises, des horizons et des questionnements, des réflexions, de l'intelligence, du plaisir, beaucoup de plaisir, et de la lecture et des envies de lire décuplées.
0: Très bien, Pascal. Où est-ce qu'on peut retrouver toutes les informations de l'association? Je suppose que vous avez un site internet?
1: Oui, bien sûr, www.lecturefestival en un mot, lecture avec un S. .com, www.lecturefestival.com.
0: Est-ce que vous pouvez nous rappeler un petit peu aussi les autres activités que vous avez tout au long de l'année?
1: Ah ben absolument, et avec joie. En dehors de ce festival, nous organisons le prix Anne Ténès des collégiens et des lycéens, qui est un prix littéraire qu'on remet chaque année, qui touche aujourd'hui plus de 350 élèves des établissements scolaires de quatre communes différentes, Martel, Souillac, Bretenoux et même Cahors. C'est un prix qui est très important pour nous, vraiment à destination d'une jeunesse dont on dit que vraiment elle n'est plus du tout concernée par la littérature, la lecture. On voit chaque année qu'au contraire, malgré quelques réticences de départ, les jeunes de troisième et de seconde sont tout à fait passionnés par la lecture des romans qu'on propose et surtout par la rencontre avec les auteurs et autrices de ces romans. Chaque année, on sélectionne trois romans. Les élèves les lisent avec leurs profs, préparent des questions, font part de leurs réflexions et nous faisons venir, nous l'association, nous faisons venir les auteurs et les autrices pour rencontrer tous ces élèves et leurs profs. Et c'est vraiment des moments très privilégiés dont tout le monde, et les jeunes et les auteurs et autrices se souviennent vraiment longtemps. Donc ça, c'est une part très très importante de notre activité qui nous tient très à cœur. Et puis au fil de l'année, on a quelques rendez-vous. Là, on va participer à Résurgence, la grande manifestation culturelle de Cauval d'Or, qui est
0: Oui.
1: consacrée cette année à la citoyenneté. Donc, on va faire intervenir deux personnes. On a des projets à destination des petits. Et puis, en 2027, on a des projets autour de la nouvelle. Et puis, donc, les rencontres pour le prix. Et puis, surtout, il y aura les 10 ans de notre festival. Alors, vous imaginez que ça va être la fête.
0: Oui, on en reparlera.
1: Oui, j'espère.
0: Vous avez toujours le Festimini aussi?
1: Oui, je vous dis, alors le Festimini, je pense qu'on va s'associer cette année avec le Festival Livresque de Souillac, qui est organisé par deux libraires de Souillac, qui sont des partenaires formidables, puisque la libraire de Souillac est notre libraire partenaire, ça c'est très important aussi à dire. Donc on prépare quelque chose avec elle. Et dans le cadre de Résurgence, nos deux intervenants viendront faire des animations à destination des scolaires aussi, et des petits, c'est-à-dire des 6-12 ans. Voilà. Donc tout ça, ça s'inscrit dans le cadre d'une démarche qui vise un public tout jeune.
0: Très bien. Eh bien, écoutez, un grand merci à vous, Pascal, et rendez-vous nombreux, donc je le rappelle, pour cette édition 2026 du Festival de lecture du livre du Haut-Quercy les 11, 12 et 13 septembre à Martel, Murel, Strankel et Creys. Merci, Pascal.
1: Merci beaucoup, Armand, vous avez tout dit.
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0: Mousse de céleri rave, c'est ce que nous propose d'aborder Annie Hélène dans Bon Appétit. Bon appétit!
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4: Bon, bonjour tout le monde, nous revoilà. Et donc, c'est Annie qui va démarrer parce qu'elle habite à la campagne, au soleil.
5: Oui,
4: et
5: oui, voilà, tout à fait. Bon, alors, on va commencer par une mousse de céleri rave. Bon, je ne sais jamais comment manger ce fameux céleri. Enfin, moi, oui, mais bon, il y a beaucoup de gens qui disent « j'aime pas, c'est trop
4: fort ». C'est dommage
5: fort.
4: De ne pas l'utiliser parce que c'est très bon.
5: Voilà, je crois qu'on n'a pas trop l'habitude. Alors, on va faire une mousse avec, pour 4, 5 personnes, chacun voit, quoi. Alors, 300 grammes de céleri rave, donc. 300 g de pommes de terre, 50 cl de liquide, c'est-à-dire un quart d'eau et un quart de lait, une cuillère à café de sel et du moulin et du poivre du moulin. Voilà, c'est tout simple. Pour la préparation, bien sûr, vous allez nettoyer le céleri et le couper en petits morceaux. Vous allez bien sûr aussi peler, laver les pommes de terre et les couper en petits morceaux aussi. Et vous allez cuire le tout dans l'eau et le lait. Voilà, pendant 20 minutes, vous surveillez parce que ça peut déborder. Voilà, et vous salez quand même dès le départ. Hein. Et lorsque les légumes sont cuits, il faut les égoutter, bien sûr, les sécher sur le feu. Vous remettez sur le feu pour les sécher un peu et les écraser au presse-purée, c'est-à-dire les légumes, le céleri et les pommes de terre.
4: Hein. Oui.
5: Alors, vous allez les écraser au presse-purée ou faites comme vous voulez.
4: Faire écraser avec l'ustensile aussi, de grand-mère là, qui marche très bien.
5: Qui va très bien, qui est vieux comme le monde, mais qui est très bien.
4: Ça marche très bien.
5: Et vous allez obtenir, il faut faire ça bien compressé pour obtenir un mélange homogène. Quoi, mmh. Hein. Et vous allez poivrer. Voilà. Et alors, ensuite, vous allez dresser sur assiette en le moulant à la cuillère. Vous allez faire un petit rond.
4: Des quenelles à la cuillère.
5: Voilà. Ou alors, quelquefois, mais on se sert de petits ronds à gâteau, vous savez. Enfin, bon, moi, je fais avec la cuillère, on fait ce qu'on peut. Alors, voilà. Ça, c'est pour une entrée. Je reprends les ingrédients.
4: Oui.
5: 300 g de céleri rave, 300 g de pommes de terre, un demi-litre de liquide, alors, avec... dans lequel un quart d'eau et un quart de lait, une cuillère à café de sel et du sel et du poivre.
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1: Allez, l'heure de parler cinéma et je retrouve mon compère de l'Astrolabe, Mathieu. Bonne séance ciné.
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1: Cette semaine, je suis avec Mathieu pour vous dévoiler le programme ciné des cinémas de Figeac et de Capdenac. Bonjour Mathieu.
3: Salut Armand.
1: Comment ça va?
3: Bah, très bien, et toi?
1: Ça va, avec ce bel été qui se poursuit. Oui. Semaine du 2 au 8 septembre, et cette semaine, Mathieu, je crois savoir que le cinéma de Figeac est fermé. Vacances?
3: Oui, les vacances un peu pour Figeac, et c'est Capdenac qui va prendre le relais.
1: Voilà, et Capdenac qui prend le relais avec tout d'abord le film Fjord.
3: Un film roumain de Christian Mungiu, avec Sebastian Stan et Renate Reinsve. Qui est rien d'autre que la Palme d'Or Cannes 2026, hein, donc c'est un film en VO. On va suivre la famille des Giorgiu, un couple romano-norvégien, voilà, qui est très pieux, hein, qui s'installe dans un village au bout d'un fjord où ils se lient rapidement d'amitié avec leurs voisins, les Alberg. Les enfants des deux familles deviennent très proches, malgré des éducations différentes. Lorsque le corps enseignant découvre des ecchymoses sur le corps d'Elia, l'aîné des enfants Giorgiu, la communauté se demande si l'éducation traditionnelle que les enfants Giorgiu reçoivent de leurs parents pourrait en être la cause. Voilà, c'est à voir à partir du 2 septembre à Capdenac. Et pour ajouter, on a un petit, j'ai quelques mots du Bleu Miroir, donc. Un site cinématographique qui nous parle un petit peu du cinéma de Christian Giorgiu, hein, qui n'a cessé d'ausculter les zones de friction entre l'individu et les systèmes qui l'en servent, donc la religion, la famille, la communauté, les institutions, les héritages culturels. Son cinéma, d'une rigueur presque clinique, repose moins sur l'affirmation des vérités que sur l'observation patiente des mécanismes moraux qui façonnent les êtres. Avec Fjord, le cinéaste roumain poursuit ce travail avec une maîtrise impressionnante et une complexité thématique passionnante. Voilà, je vous invite à venir voir ce film.
1: On poursuit avec D'où vient le vent?
3: Un film tunisien de Ahmed Gelati. Ça dure à peu près 2 heures. Avec donc au casting, on trouve Eya Belaga et Slim Bachar. À Tunis, Alissa et Mehdi, deux amis d'une vingtaine d'années, rêvent d'opportunités dans un pays traversé par des tensions sociales et politiques. Quand Alissa découvre un concours d'art dont le prix est une résidence artistique à l'étranger, elle décide d'y inscrire Mehdi. Seul obstacle, le concours se tient à Djerba, à plus de 500 km. L'audace d'Alissa va les pousser à prendre la route et leur destin en main, à la poursuite d'une vie meilleure. Voilà, c'est à partir du 2 septembre à Capdenac. Il y a quelques séances quand même, il me semble. Il y a 5 séances.
1: 5 séances. Le dernier film pour cette semaine, Mathieu, c'est Le Triangle d'Or.
3: Voilà, donc un film franco-belge de Hélène Rosselet-Ruiz avec Malou Kebizi, Sundos Mojba et Ziyech Bakri. C'est l'histoire de Lorrain qui accepte pour gagner sa vie un emploi au service de Souria. Installé dans un hôtel particulier du Triangle d'Or par son amant, un riche prince saoudien, Souria vit dans l'attente de ses visites. Tandis que Laura doit s'adapter à cet univers de luxe démesuré et de surveillance constante, un lien fragile se tisse entre les deux femmes. Mais Laura pressent qu'un danger pèse sur Souria et que cette cage dorée pourrait bien se refermer sur elle deux. Voilà, il y a 4 séances pour venir le découvrir à Capdenac.
1: Merci beaucoup Mathieu et bonne séance ciné.
3: Bonne séance.
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1: Il est l'heure de l'agenda local tout de suite sur Présence Figeac.
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1: On commence avec le don de sang. Où nous en sommes au mois de septembre dans notre département, il y a le site EFS de Cahors situé au 34 rue Charles Boursel. Place d'honneur réservée devant l'entrée du site et tickets à disposition à l'accueil pour le parking de l'amphithéâtre et du phare. Ouverture les mardis de 13h à 18h et les vendredis de 10h à 13h et de 14h à 18h. Privilégiez la prise de rendez-vous sur le site mon-rdv-don200.efse.santé.fr. mon-rdv-don200.efse.santé.fr. Et puis n'oubliez pas les collectes mobiles, la prochaine aura lieu à la salle des fêtes de Bagnac-sur-Célé. C'est aujourd'hui de 15h à 19h. Voici le prochain concert des Amis des Orques de Figeac. De par leur essence même qui comprend la mise en valeur de l'abbatiale Saint-Sauveur et craint de la plupart de leurs concerts, les Amis des Orques de Figeac s'associent traditionnellement aux Journées du Patrimoine qui ont lieu le troisième week-end de septembre. Associant de manière originale l'orgue et la guitare, le concert au feu public fera une large part aux œuvres des 19e et 20e siècles autour de compositeurs emblématiques de chacun des instruments. Vous y trouverez Julien Legrand à la guitare, titulaire du diplôme national supérieur professionnel de musicien, et Virgile Monin à l'orgue, qui lui est toulousain d'adoption et professeur d'orgue et d'écriture au conservatoire à rayonnement départemental de Tarbes-Lourdes-Pyrénées. Comme tous les concerts donnés en l'abbatiale Saint-Sauveur de Figeac, le concert du patrimoine est retransmis sur grand écran à l'intérieur de l'édifice. Rendez-vous dimanche 20 septembre, 18h, à l'abbatiale Saint-Sauveur de Figeac. Tarif plein 15€, c'est gratuit pour les adhérents, les étudiants, les moins de 18 ans et les chômeurs. L'association Lagrangea fête ses 20 ans, rendez-vous samedi 3 octobre à la Grange de Soulomès. Au programme donc 9h-12h30, accueil et table ronde, les expressions occitanes. 15h, déambulation musicale, ludique et comptée. 18h, rétrospective et prise de parole. 19h, buffet en fanfare. 20h30, bal des 20 ans. Pour vous renseigner, l'association Lagrangea se tient à votre disposition 05 65 22 97 32 05 65 22 97 32. Une adresse mail est à votre disposition, contact@la-grangea.fr. contact@la-grangea.fr. Rendez-vous pour donc ces 20 ans de Lagrangea à la Grange du Causse de Soulomès. C'est samedi 3 octobre à partir de 9h et c'est en entrée libre. Voici la prochaine projection de Cinélot. Elle aura lieu à Mondoumer avec le film De la Comédie Française. Dans 3 heures, Nina dévoile sa première mise en scène à la Comédie Française. Mais dans l'agitation des dernières répétitions, rien ne se passe comme prévu. Retard, coup de stress, problèmes techniques et problèmes d'ego secouent la troupe. Pourtant, Nina n'a pas d'autre choix que d'aller jusqu'au bout, car il y a bien une règle d'or à la Comédie Française, c'est qu'on n'annule pas. Commence alors une course contre la montre pour sauver la représentation. Rendez-vous ce soir, 20h30 à Mondoumer pour cette projection. Renseignements au 05 65 11 44 36. 05 65 11 44 36. Pour terminer cet agenda, ouverture de saison 2026-2027, l'équipe de scénographes vous invite à découvrir la nouvelle saison du Théâtre de l'Usine de Saint-Céré lors d'une soirée festive et conviviale, c'est vendredi 18 septembre à partir de 19h. Pour ce qui concerne le programme, donc à 19h, présentation de saison. Avez-vous déjà mis un pied dans l'atelier, la résidence ou le studio? Connaissez-vous la piscine? Cette présentation de saison vous propose un voyage spatio-temporel dans les méandres des bâtiments du Théâtre de l'Usine et dans ceux de la programmation artistique. Pour découvrir la saison, venez déambuler à la rencontre de ceux qui la font. Artistes, partenaires, bénévoles, amateurs et amatrices, et toute l'équipe bien sûr, de pièce en pièce. Ils vous divulgueront les secrets de cette saison riche et impertinente. Apéro dînatoire offert, ensuite à 21h, un concert avec Michael Fishman, aka Ify Fish, qui est accompagné de ses amis longue date, Jean, Flo et Charles, dit les Moonperches. Ils vous proposent une musique ouverte à tous les horizons, voguant entre la musique anglaise des années 60, la musique world de la chanson française et les musiques modernes, un voyage folk réjouissant. C'est en entrée libre, la billetterie est ouverte depuis aujourd'hui. Découvrez toute la programmation en ligne sur le site théâtredelusine-sincéré.com, théâtredelusine-sincéré.com. Vous pouvez aussi, pour de plus amples renseignements, contactez le Théâtre de l'Usine au 05 65 38 28 08, 05 65 38 28 08. Rendez-vous, je le rappelle donc, vendredi 18 septembre dès 19h pour cette ouverture de saison 2026-2027. C'est la fin de cet agenda. Bonne continuation à notre écoute.
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1: C'est l'heure du coup de cœur TV et ce soir je vous propose de voir le film Challengers. Durant leurs études, Patrick et Art tombent amoureux de Taichi. À la fois amis, amants et rivaux, ils voient tous les trois leur chemin se recroiser des années plus tard. Leur passé et leur présent s'entrechoquent et des tensions jusque-là inavouées refont surface. 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Bonne séance télé.
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1: Journée de formation et d'échange sur le sacrement des malades. Ça se passe mercredi 7 octobre à la Bastide du Murat, salle Joachim Murat, premier étage de la mairie, prendre l'escalier extérieur. La formation sera dispensée par le père Bertrand Cormier, responsable pour le diocèse du pôle liturgie et sacrement. Elle s'adresse aux équipes d'aumônerie des hôpitaux, équipe SEM. Déroulement de la journée, 9h30, accueil, 9h45, temps de prière préparé par Claire Aumônier du CH de Cahors. 10h, enseignement, père Bertrand Cormier, carrefour, questions-réponses. 12h30, repas partagé. 14h15, temps d'échange et 15h30, fin de la rencontre. Pour plus de renseignements, vous pouvez contacter le diacre Serge Clergé du diocèse de Cahors, groupe modérateur pastoral de la santé pour les aumôneries des hôpitaux, 06 67 97 23 67, 06 67 97 23 67. Camp à Paris pour les ados, pèlerinage de 5 jours à Paris pour les collégiens et lycéens pendant les vacances de la Toussaint, du 19 au 23 octobre, hébergement à la basilique du Sacré-Cœur de Montmartre, où le Saint-Sacrement est exposé perpétuellement depuis 150 ans. Il y aura la participation à une nuit d'adoration, il y aura aussi un pèlerinage à la cathédrale Notre-Dame et à la chapelle de la médaille miraculeuse. Une journée sera consacrée à la bioéthique, rencontre avec les petites sœurs de maternité catholique et avec la fondation Le Jeune. Autre activité, une marche sur les traces des saints, Sainte-Geneviève, Saint-Louis, Sainte-Annette Pelleras, Saint-Jean-Gabriel Perboire et aussi une visite de l'extraordinaire Sainte-Chapelle et du musée du Moyen-Âge. Voyage en train au départ de Cahors. Attention, le nombre de places est limité. Date limite d'inscription 20 septembre. Tous les renseignements se trouvent sur le site jeunecatholotte.fr. Jeune au pluriel, catho au pluriel, lotte.fr. Sinon auprès de Jeanne Dumont, 07 50 84 70 57. Jeanne Dumont au 07 50 84 70 57. Pour finir, quelques informations de la paroisse de Figeac. Prière des Laudes, Église de Saint-Sauveur, chapelle Notre-Dame de Pitié à Figeac, du mardi au samedi, 8h, dimanche 8h30. Adoration silencieuse, Église de Saint-Sauveur à Figeac, chapelle Notre-Dame de Pitié, du mardi au samedi, 7h-8h, mercredi et jeudi, 7h-22h, samedi, 7h-12h, et le dimanche, 8h30-9h30. Confession, Église de Saint-Sauveur à Figeac, chapelle Notre-Dame de Pitié, samedi, de 10h à 12h. Tous les soirs à l'abbatiale Saint-Sauveur de Figeac, 20h30, visite de l'abbatiale, 21h, compli, prière du soir. Tous les soirs, sauf les deuxièmes et derniers lundis du mois, pas de visite et de compli, le 4, 14, 27 et 28 septembre. Le secrétariat paroissial est ouvert le jeudi, 10h, 12h, 13h30, 17h30, téléphone 09 62 56 51 68, 09 62 56 51 68, une adresse mail, paroisse-de-figeac@gmail.com, bien sûr, le site internet pour suivre toute l'actualité de la paroisse, www.paroisse-de-figeac.fr. Parcours Alpha, buffet d'accueil, mercredi 30 septembre, invité au prochain Parcours Alpha, n'hésitez pas, c'est à 19h30. Pour de plus amples renseignements, une adresse mail est à votre disposition, parcoursalpha-figeac@gmail.com. Caen à Paris, 19-23 octobre pour les 12-17 ans. Chaîne d'adoration, mercredi et jeudi, 7h-22h, chapelle Notre-Dame de Pitié à Figeac. Renseignements auprès de Nicole, 06 74 45 52 02. Nicole au 06 74 45 52 02. Voilà pour ces quelques informations religieuses, elles sont à retrouver avec bien d'autres sur le site de notre diocèse www.cahors.catholique.fr.
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1: Retrouvons maintenant Pascal Laurière avec le cycle d'émissions La Passion au bout des doigts. Aujourd'hui, suite avec Olivier Malmouche, souffleur de verre, qui nous parle de l'attirance des métiers d'art qui grandit. Bonne émission!
2: Les chemins de traverse, La Passion au bout des doigts, une émission de Pascal Laurière, un programme Maurice Clément Fèvre. Rencontre avec Olivier Malmouche, souffleur de verre. Olivier nous a parlé de la violence de son art, de cette matière, le verre, qu'il dit humaine. Autre sujet abordé, le territoire et l'importance dans son œuvre. Olivier Malmouche, un souffleur de verre humaniste, au regard philosophique, ouvert et très conscient sur son art. Suite de cette rencontre pleine d'émotions, de réflexion et d'amour, tant pour les humains que la matière et notre environnement. Bonjour et bienvenue dans ces chemins de traverse, la passion au bout des doigts.
3: Il y a un gros paradoxe qui est en train de se faire. On se rend compte qu'il y a de plus en plus de gens qui sont attirés par ces métiers-là, par la définition des métiers d'art ou quoi que ce soit, mais il y a de moins en moins la possibilité économique de pouvoir en vivre, alors que le marché n'a jamais été aussi grand. Mmh. Alors, il y a tellement de choses à écrire et à construire, et nous, mais ça aussi c'est inscrit dans la loi, hein, c'est-à-dire que les acteurs territoriaux doivent faire en sorte de développer le patrimoine territorial. Moi je fais partie du patrimoine territorial, et les métiers d'art font partie du patrimoine territorial. La qualité, très sincèrement, technique et de créativité des métiers d'art actuellement, franchement, c'est du haut niveau. C'est du très, très haut niveau. On a une force de créativité dans ce pays et une force de savoir-faire dans la transformation de la matière qui est exceptionnelle. Exceptionnelle. Bien au-dessus de la moyenne des autres pays. Bien au-dessus. Parce que, justement, on a cette histoire-là qui nous mène, on a des référents, on a des références. Et, justement, du fait qu'on est de plus en plus cultivé, qu'on a de plus en plus cette ouverture mondiale, on s'imprègne de tellement de choses différentes tout en gardant notre patrimoine. On a un élan de créativité qui est au-dessus de la moyenne. Franchement, au-dessus de la moyenne. Parce qu'on a cette histoire, parce qu'on a conservé ça. Et qu'il faut le conserver. Ce patrimoine-là, national, qui est issu, encore une fois, du patrimoine territorial, il faut absolument le développer, le conserver, le garder pour bonifier tout ça. Je veux dire, c'est l'économie... Moi, je parle d'économie, là, on parle d'économie nationale, quoi. Ah ouais. On parle d'économie nationale. En fait, la transformation de la matière, ça mène à plein de choses. Ça mène à plein de choses. Mais c'est la matière que je défends. Hein. Je défends ce qui construit l'individu, ce qui construit nos territoires.
4: Se trimballer avec 1,50 m de canne et de la matière au bout, et puis tourner constamment cette canne-là et la faire tourner autour de son corps et tout le reste, ça paraît pas, mais c'est une gestuelle dans l'espace qui est hyper compliquée. Et on est obligé de se servir des deux mains, quoi. C'est-à-dire que la main gauche, quand on est droitier, ça devient même la main la plus importante. C'est la main de force. C'est la main qui commence. C'est la main qui commande. C'est elle qui commande. La main droite reste la main de précision, mais la main gauche, ça devient la main de force. Alors que quand on est droitier, la main de force, c'est la main droite.
5: Oui.
4: Donc voilà.
5: Mais là, comme on a besoin des deux.
3: La transformation de la matière induit le fait qu'on s'inscrit dans une logique culturelle qui est indéniable, mm-hmm. Franchement qui est indéniable. Pour moi, c'est fortement inscrit dans ma façon de faire et dans mon process de fabrication et de création et tout le reste. Franchement, et même dans mon process de formation. À chaque fois que j'ai un artisan, un apprenti ou même un stagiaire, des fois, il y a des stagiaires qui ont fortement influencé mon travail, en fait. Parce que c'est un échange, parce qu'on est là dans l'échange de valeurs, d'idées, de conceptions, même de perceptions du territoire. Quand on vit longtemps sur un territoire et qu'on en perçoit la force qui nous inspire ou quoi que ce soit, de temps en temps, on a des gens qui viennent de l'extérieur, mais qu'eux le perçoivent d'une autre façon. Et cette perception, très souvent, et même 10 fois sur 10, elle est vachement plus intelligente que la perception que nous, on en a. Parce que nous, forcément, on est induit par du quotidien.
5: Ah ben, elle a du recul, la personne.
3: Elle a du recul, elle voit autre chose. Et puis, elle est forcément liée à l'analyse de lui qu'il a de son territoire. Et la singularité qu'il y a entre les deux, forcément, elle est retranscrite par quelqu'un qui a du recul, par quelqu'un qui a un autre vécu. Et ça, c'est une force extraordinaire de pouvoir avoir cet échange-là.
6: Et celui qui sait l'écouter.
3: Ah, ben oui.
6: Et l'entendre.
3: Mais oui. Et ça, et moi, mon travail par rapport au thème que je développe dans l'atelier et tout le reste, forcément, d'une façon ou d'une autre, il a été influencé par ces échanges-là.
6: Oui.
3: En plus, moi, quand je transmets, on a besoin d'échanger quelque chose de fort dans la création. Cette réalité-là, dans la transformation de la matière, elle est là. C'est-à-dire qu'il y a, il y a la réalité de ce qui est conçu, de ce que vous voyez, du produit fini, en fait. Mais il y a la réalité de l'échange au moment où on travaille. Et là, il y a des moments d'émotion qui sont des fois très, très, très forts, très denses. Très denses. Il y a des moments d'émotion très forts, très denses. Très denses. Il y a un moment qui m'a marqué, mais il y a celui-là, surtout celui-là. Là. Et c'était un moment où on était en train de fabriquer une pièce, on était trois. Et on était en train de fabriquer une pièce qui était un petit peu le point fondateur d'une nouvelle collection, en fait. On travaillait, ça faisait quelques temps qu'on travaillait sur quelque chose, tout ça. On sentait qu'il y avait... Et là, à ce moment-là, ça se passait comme on voulait. Et puis, on voyait que c'était vraiment le moment de transformation qui a mené à... C'était une naissance, en fait. Voilà, c'était une naissance. Et il y avait un morceau de musique qui était Blue Valentine. Je m'en rappellerai toujours. Mmh. Et en fait, on était en train de travailler. On ne s'est pas regardé. On ne s'est jamais regardé parce que... Ouais, c'était vachement intense. Et ça a été un moment, franchement, ça fait partie de ma construction d'individu. Ouais. Ça fait partie de ma construction humaine. Moi, ça m'a marqué, quoi.
6: Et là c'est sorti, enfin, c'est...
3: Ah ouais, la pièce, elle est sortie, mais avec une facilité. Avec, en fait, il y a la convergence des trois personnes dans leur intervention dans le process de transformation, ça a été la perfection, en fait. Et en fait, je pense qu'on se souvient plus du moment que de la pièce, en fait. C'est ça qui est extraordinaire. Oui. C'est-à-dire que la pièce, à la limite, c'est qu'un prétexte à vécu.
6: Mais...
3: Ouais, c'est un prétexte à vécu. Et ça, c'est des moments qui, pour moi, ça... il y en a eu 4 ou 5 comme ça dans mes échanges avec mes apprentis. Ouais. Puis je dois en former 13 ou 14. Quoi. Donc, voilà, puis je continuerai à en former. Hein. La pointe, Enzo, la pointe. Quand je te dis d'arrêter la rotation, tu arrêtes. Stop. En fait, il n'y a que cette matière-là, dans cette exigence-là, qui peut nous amener à ça, en fait. Parce que justement, on est dans ce cursus-là, on commence, on finit. Mmh. C'est vraiment une histoire à chaque fois, c'est quelque chose. Et c'est en ça que c'est une matière violente, quoi. Ça nous impose tellement de choses qu'on...

0: C'est un vrai échange, il restera ça en tout cas. Ça, il restera ça, il restera cette expression-là. Et puis je sais que les valeurs que...
1: Oui, puis ça sera transmis.
0: Ouais,
1: parce que...
0: les valeurs qu'on a échangées et pour lesquelles on n'était pas toujours d'accord du reste. Et même toujours, hein. Mais on sait qu'il y a toujours, il y a toujours quelque chose. Il y a toujours ce, on sait toujours que c'est un point d'accroche et que c'est un point de discussion. Dans la globalité, on défend toujours les mêmes choses, mais dans la création, très souvent, on défend pas la même chose, on défend pas la même réalité ou le même discours. Mais ça, c'est super intéressant en fait. C'est très porteur. C'est très intéressant. Moi, je suis assez preneur de ça en règle générale, quoi.
1: Bah, d'un côté, c'est bien, enfin, c'est même rassurant, parce que chacun, ça veut dire que chacun exprime ça.
0: Ils se sont appropriés les expériences. C'est vrai que vous avez raison, ça me rassure énormément.
1: Si vous étiez tous sur la même, ce serait inquiétant.
0: Non, mais après, très souvent, on voit qu'ils ont été influencés, quoi.
1: Ah, qu'il y ait l'influence, c'est une chose, mais
0: on
1: après.
0: Ils ont été influencés. Moi, c'est la.
1: Ça, on peut pas l'empêcher, je pense.
0: Moi, c'est la grande chance que j'ai eue par rapport à eux, en fait. C'est que j'ai fait un atelier qui faisait clair de la table. Et j'ai pas fait d'atelier, j'ai jamais.
1: Oui, c'est vous qui êtes allé après vers votre spécialité, vers la création. Donc vous n'avez pas eu d'influence. Donc forcément, c'est.
0: C'est une force extraordinaire.
1: C'est la vôtre.
0: Ouais, c'est une force extraordinaire. Et j'ai pas eu d'influence en fait.
1: Vous avez appris le travail et le verre.
0: J'ai appris le béaba, la technique.
1: La matière, mais après le
0: tout ce qui est
1: côté
0: couleur,
1: créatif,
0: tout ce qui est couleur et tout le reste, les process de fabrication et tout le reste, je me les suis appropriés en fait.
1: C'est vous qui.
0: Et en fait, je les ai changés dans plein de domaines. Je les ai transformés d'abord à mon physique, à l'ergonomie de mon travail,
1: votre personnalité, enfin.
0: Complètement, et moi je leur ai transmis ça à ces jeunes-là. Donc ça c'est bien. Mais par contre, je reste persuadé que j'ai eu moins de difficultés qu'eux, ils en auront à avoir une vraie écriture en fait. Mais ça, c'est lié aussi au temps. C'est lié au temps et à la vision qu'on a de l'apprentissage, de la formation. C'est-à-dire qu'ils ont tout vu, mais ils ne connaissent rien. C'est malheureux de tout savoir et de ne pas maîtriser. Ça, c'est dommage. C'est dommage parce qu'il y a...
1: Parce que c'est par la maîtrise qu'on arrive à être créatif.
0: Je pense. Hein. Bon, pour refaire le parallèle avec un écrivain, hein, si on ne maîtrise pas la langue française, on ne maîtrisera pas l'expression, en tout cas, parce que l'écriture et l'émotion, on ne la maîtrisera pas. Et c'est un petit peu dommage. Moi, dans mon métier, il y a un béaba, quoi. Il y a une méthode, il y a la matière. Quand on souffle dedans, on fait une bulle.
2: Nous, on est constamment obligé de tourner, tout le temps. Si on ne tourne pas, on désaxe. Et encore, ce n'est pas parce qu'on tourne qu'on ne désaxe pas.
1: Justement, ce soufflage-là, il doit falloir arriver à maîtriser le souffle. Enfin,
0: en fait, c'est pas...
1: Parce qu'on ne souffle pas...
0: Non. En fait,
1: il doit y avoir peut-être un rythme, enfin, je sais pas.
0: Il y a un rythme, mais en fait, c'est lié à la danse. Parce qu'il y a, c'est tac, tac, tac, c'est rythmé par quelque chose. Vous savez, on est toujours en train de rouler la canne, on est toujours en train de la tourner, et ça, en fait, c'est la rythmique. C'est la batterie. Et tout ce qu'il y a autour, c'est les instruments qui viennent se rajouter au fur et à mesure. Et ils viennent à un moment donné, parce que justement, le morceau, c'est-à-dire la pièce, le concerto, il a besoin à un moment ou un autre que ça arrive à ce moment-là, dans cette précision-là, avec ce tempo-là, avec ce rythme-là. Parce que justement, la pièce, elle a besoin de ça à ce moment-là, dans ce rythme-là, dans ce tempo-là. Pour moi, la fabrication d'un objet en verre, c'est la fabrication d'une symphonie. Parce que chaque chose arrive à un moment qui est vraiment super défini, propre, super cadré, parce qu'il faut que ça arrive à ce moment-là.
1: Il faut que vous arriviez à le ressentir, vous. C'est bien beau de dire ça, mais...
0: Mais c'est pour ça que je dis que c'est forcément lié à des gens qui ont du rythme. Après, il y a des choses qu'on peut enseigner, qu'on enseigne, c'est la technique, c'est le baba. Puis il y a une chose qui est indéfinissable, c'est le feeling.
1: Ben voilà, c'est le feeling, c'est se dire, ah putain, c'est là qu'il faut que j'y aille.
0: Ça, on peut l'écrire, mais après, il y a sa personnalité, quoi. Les compositeurs, il y en a plein. Il y en a qui vous font pleurer, d'autres qui ne vous font pas pleurer. C'est la création, c'est ça, quoi. Moi, ça, je pourrais pas vous l'expliquer. J'en sais rien, en fait.
1: Mais je pense pas que ça s'explique.
0: J'en sais rien. Moi, c'est pour ça que je veux pas de dessin, en fait. On en revient à cette
1: histoire. C'est le soi qui s'exprime, je pense.
0: On en revient à cette histoire-là. Moi, c'est pour ça que je veux pas de dessin. Moi, je veux.
1: Oui, il faut vraiment laisser libre.
0: Je veux cette liberté-là. Je veux pas de dessin. Parce que même des fois, dans mon idée finale, ou dans mon idée même de coloration, ou même dans mon idée de répartition, quoi que ce soit, des fois, elle est pas bonne, quoi. La matière, elle me dit que ça, c'est mieux, quoi. Donc, écoute la matière. C'est en ça que, justement, la transformation est énorme et qu'on est des privilégiés. C'est un moment où il faut être à l'écoute. Il faut être à l'écoute de l'autre, quoi. En fait, on cède à la facilité, quoi. On cède complètement à la facilité. Je veux dire, le manque de culture qu'on peut avoir sur la création, sur la transformation de la matière, et je parle pas des gens qui sont acteurs de ça, hein. Je pense le manque de culture qui est diffusé autour de ça. C'est-à-dire de l'importance que des gens comme moi ou comme les autres ont sur le territoire, le manque d'informations.
1: Information,

0: La diffusion qui est autour de ça, en fait, c'est une solution de facilité. Ça aboutit pas à une exigence de vie. Ce manque de culture, en fait, ça, c'est culture dans sa globalité. Hein. Le manque d'exigence, plutôt, ouais, c'est plus approprié. La création défend la réalité humaine. La transformation de la matière défend la réalité humaine.
1: Bien,
0: c'est ça, en fait.
1: Ça, ouais. Un sacré rôle.
0: Ouais, ouais, c'est dur. Hein. C'est lourd à porter.
1: Faut l'assumer.
0: C'est lourd à porter. Ouais. Franchement, c'est très lourd à porter. Ouais. Mais bon, voilà. Moi, je continue parce que ça fait. Puis en plus, je le redis, je ne sais pas faire autre chose. Puis j'ai pas envie de faire autre chose.
1: C'est votre vie.
0: Je n'ai pas envie de faire autre chose. Moi, c'est ma vie. C'est se mettre les. Pas les doigts parce que ça fait mal, mais à chaque fois que je vais cueillir un morceau de terre, je me sens vivant, quoi. Transformer la matière, mais c'est jubilatoire parce que ça implique tellement de choses. Ça implique tellement de responsabilités, en fait. Ça a tellement de conséquences sur mon quotidien à moi, sur le quotidien des gens qui me croisent, sur cette exigence-là que je m'impose justement pour pouvoir offrir le meilleur de l'atelier, le meilleur de mes créations ou de mes réalisations aux autres. Ouais, c'est lourd de sens, hein. C'est vraiment une responsabilité énorme, quoi. Et ça, je veux pas céder à la facilité et au simple, quoi. Voilà.
1: Merci.
0: Oh, c'est avec plaisir.
1: Merci.
0: Franchement, c'est un plaisir de pouvoir parler de ça, et ça fait du bien d'en parler, en tout cas.
1: Mais ça se sentait.
0: Ça fait du bien d'en parler.
1: Se sentait que ça vous a pris aux tripes aussi.
0: Ouais, ça me prend aux tripes, ouais. Ouais, après, voilà. Moi, je veux pas enlever l'émotion de l'individu à l'émotion de la création et la transformation. Voilà, je vous remercie.
1: Merci.
0: Merci de cette opportunité.
2: Nous refermons la porte de l'atelier du souffleur de verre Olivier Malmouche et quittons le Lot. Un grand merci à Olivier Malmouche ainsi qu'à Enzo, son apprenti, pour cette rencontre où vous avez pu partager la passion d'Olivier et vous rendre compte à quel point cet homme est possédé par son art. Au revoir et à très bientôt pour la prochaine rencontre en Charente-Maritime où il était une fois...
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4: C'est la fin de ce 17-18 en direct sur les ondes de Radio Présence Figeac. Merci à toutes et à tous de votre écoute fidèle et rendez-vous dès lundi à partir de 17h pour un prochain direct local. Armand Gall, ravi de vous accompagner et tout de suite à 18h en direct de Rome, le journal de Radio Vatican. Bonne soirée en notre compagnie.
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8: Première JMJ pour des milliers de jeunes ouest-africains aujourd'hui à Accra. Le pape les appelle à être des bâtisseurs de ponts dans une région déchirée. Vous êtes l'aujourd'hui de Dieu, leur a-t-il lancé. Nous y reviendrons juste après les titres. 12 pays dont la France, le Royaume-Uni et le Canada annoncent leur intention de sanctionner le commerce avec les colonies israéliennes, durcissant ainsi le ton face à Israël qui menace de représailles. Vous entendrez la réaction du curé de Taïbé en Cisjordanie. Dans ce journal, nous reviendrons sur les ambitions américaines en Amérique latine à l'occasion de la début de tournée du secrétaire d'État Marco Rubio, attendu ce soir en Colombie. Enfin, nous irons au Soudan. Le groupe du Quintet, composé de l'UA, de l'UE, de l'ONU, de l'IGAD et de la Ligue arabe, entame une visite de 3 jours à Khartoum.
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8: Bonsoir à tous. Un moment de fête commence ce soir pour des milliers de jeunes catholiques réunis à Accra, au Ghana. Ils sont venus de 16 pays pour participer à la première édition des Journées de la Jeunesse de l'Afrique de l'Ouest, une initiative espérée depuis 7 ans par la CEREAO. Avant une messe d'ouverture ce soir, les jeunes invités à être enracinés dans la foi, audacieux dans le témoignage, ont reçu un message vidéo en anglais et en français de la part du pape. Léon XIV les appelle à être des bâtisseurs de ponts entre les peuples, les cultures, les religions, dans une zone géographique confrontée à de multiples crise. Il les encourage à lutter contre la tentation de désespérer. Un compte-rendu signé Cécile Mérieux.
10: Léon XIV l'affirme. Non, vous n'êtes pas une génération sacrifiée. Vous êtes l'aujourd'hui de Dieu, l'aujourd'hui de l'Église. Et le pape d'inciter les jeunes à mettre toutes leurs qualités, leur énergie, rêve et espérance au service du monde et de l'Église.
11: Chers jeunes, je compte sur vous et je vous fais confiance. L'Église vous fait confiance. Par vos paroles et vos actions, donnez un message fort à notre monde, traversé de guerres et de conflits de toutes sortes. Soyez les témoins de l'amour, de la justice, de la paix. Ne sacrifiez pas votre jeunesse si précieuse sur l'autel des plaisirs factices et de la superficialité.
10: Le pape souligne que les jeunes qui se posent tant de questions ne trouveront pas de réponse, ni même d'écoute sur leur téléphone. Au contraire, le défilement infini des nouvelles vide l'esprit et le cœur, fatigue et isole les jeunes. Ainsi, le pape les exhorte à quitter les cercles restreints et à s'ouvrir au monde.
11: La réalisation de nos désirs authentiques passe toujours par le fait de sortir de nous-mêmes.
7: Le pape Léon XIV, autre moment de joie et cette fois de visu entre le pape et les jeunes. Ce sera au Stade de France à Paris, le premier rendez-vous géant de sa visite en France du 25 au 28 septembre. La conférence des évêques de France est exprimée aujourd'hui sur les préparatifs de l'événement, détaillant les principales étapes, les attentes de l'Église de France. C'est à retrouver en détail sur notre site internet vaticannews.va. C'est un conflit désormais ouvert entre le Royaume-Uni et Israël. L'État hébreu annonce ce soir fermer le consulat britannique dans la ville du statu quo, Jérusalem. 12 personnalités britanniques jugées antisémites sont également interdites d'entrer sur le sol israélien, notamment l'ancien chef du Labour, Jeremy Corbyn. Ce qui a provoqué la crise, ce sont des propos d'Ed Miliband, le ministre britannique des Affaires étrangères, qui a accusé aujourd'hui le gouvernement israélien de fermer les yeux sur un nettoyage ethnique perpétré par des colons en Cisjordanie, annonçant de surcroît dans le même temps une interdiction des importations de produits issus des colonies dans les territoires occupés. Cette deuxième annonce est en réalité une déclaration d'intention collective faite ce soir par 12 pays, dont la France, l'Espagne, la Pologne ou encore le Canada, pour protester contre les violences justement commises par les colons. Dans le seul village chrétien de Cisjordanie à Taïbé, le père Bachar accueille la nouvelle avec un certain scepticisme, son attention se focalisant sur la permanence des agressions des colons. On écoute.
12: Jusqu'à maintenant, nous vivons la même vie ici à la Terre Sainte, et spécialement ici à Taïbé. Le colon est entré jusqu'à le centre de la ville avec le vache, avec le cheval, et il fait beaucoup de restrictions militaires. Il a jeté les pierres contre les voitures palestiniennes d'à côté de Taïbé. Et à la route commune entre les Israéliens et les Palestiniens, il s'appelle route al-Muharrajat. Notre vie maintenant, c'est une vie très, très compliquée, très dure. Et après tout ça, la reconnaissance de la Bretagne ou Angleterre et France, après l'annonciation qu'ils veulent couper tout avec les colons israéliens ici à la Terre Sainte ou à l'Israël ou à Cisjordanie. Donc notre situation, c'est une situation très compliquée, c'est une situation à comprendre jusqu'à maintenant. Et nous ne pouvons pas dire quelque chose de très spécial.
7: Le père Bachar, qui aurait l'attente Taïbé, est sceptique, mais l'autorité palestinienne salue l'annonce des sanctions occidentales contre les colonies. Une étape importante, dit-elle, pour que les autorités israéliennes rendent des comptes. L'actualité au Moyen-Orient, c'est aussi la guerre entre Israël et les États-Unis face à l'Iran, alors que le prix du gallon d'essence ne cesse de monter aux États-Unis. Washington décide d'adopter ce soir de nouvelles mesures économiques contre Téhéran. C'est maintenant l'ensemble du secteur aérien iranien qui est placé sur liste noire. Toute organisation travaillant avec les compagnies aériennes d'Iran feront également l'objet de sanctions. Et tandis que le détroit d'Ormuz est encore impraticable, un proxy de Téhéran, les Houthis chiites ont lancé au Yémen une offensive au sud contre les forces gouvernementales pour récupérer les zones qui bordent le détroit, cette fois de Bab el-Mandeb, où transite là 12% du commerce mondial. Les combats ont commencé jeudi dernier. Ils ont fait plus de 500 morts et 18 000 déplacés, selon un dernier bilan. Lutte contre le narcotrafic, mais aussi ambition économique. Le secrétaire d'État américain débute aujourd'hui une tournée en Amérique latine qui le conduira en Colombie, en Équateur et au Pérou. Marco Rubio devrait y rencontrer les dirigeants conservateurs, pour certains investis il y a quelques semaines seulement, et qui partagent de nombreuses positions de Donald Trump. La correspondance de Gwendal Lavina.
13: Washington entend appuyer sa doctrine Monroe qui fait de l'Amérique latine la chasse gardée des États-Unis, surtout au moment de l'arrivée au pouvoir d'une droite populiste se revendiquant proche du président américain et de ses idées. Première étape de cette tournée, la Colombie. Marco Rubio doit rencontrer le président Abelardo de la Espriella, investi il y a un mois. Ils évoqueront le soutien américain à la reconstruction après le séisme du 10 août, mais surtout un autre dossier brûlant, la lutte contre les groupes armés et le narcotrafic. Depuis son arrivée au pouvoir. Le nouveau président colombien se montre intraitable et pourrait donc obtenir de nouveaux engagements de la part de Washington. Même chose en Équateur, partenaire de longue date des États-Unis sur le sujet. Autre objectif, renforcer les relations commerciales. Ce sera notamment le cas au Pérou où Marco Rubio rencontrera la présidente Keiko Fujimori, investie fin juillet. Cette tournée régionale est surtout l'occasion pour Washington de chercher du soutien, 9 mois après l'enlèvement de Nicolas Maduro au Venezuela et alors que la pression s'accentue sur Cuba. Gwendal Lavina, New York, Radio Vatican.
7: Et un coup de fil aujourd'hui entre les présidents américains et russes, et c'est Vladimir Poutine qui s'en est fait l'écho. Le Kremlin évoque une conversation d'extrême franchise, on imagine, sur l'Ukraine après la visite à Moscou puis Kiev des émissaires de Donald Trump. Le président russe a assuré le président américain que son pays n'a pas de visée agressive à l'égard de l'Europe. Les 27 qui ont donné ce mardi leur feu vert à l'achat par l'Ukraine d'intercepteurs de missiles Patriot en utilisant une partie du prêt de 90 milliards d'euros qui lui a été accordé. Il faut de toute urgence instaurer un cessez-le-feu au Soudan, un pays ravagé par la guerre depuis plus de 3 ans. Le haut-commissaire des Nations Unies aux droits de l'homme, Volker Türk, s'inquiète d'un nouveau rapport qui conclut à l'utilisation croissante de drones à longue portée contre les civils. Dans ce contexte, la visite d'un groupe de médiateurs à Khartoum suscite peu d'espoir. Les précisions d'Augustine Passy.
14: Le quintet, composé de l'ONU, de l'Union africaine, de l'IGA, de la Ligue arabe et de l'Union européenne, démarre ce mardi des consultations de 3 jours à Khartoum, la capitale soudanaise contrôlée par les troupes régulières. Dans un communiqué publié la veille, le groupe qui se concentre sur le dialogue entre les civils affirme rester en étroite coordination avec le Quad, qui rassemble, lui, les États-Unis, l'Arabie saoudite, l'Égypte et les Émirats arabes unis pour tenter d'organiser des pourparlers entre les deux belligérants. Mais voilà, ni les forces armées soudanaises du général Abdel Fattah al-Burhan, ni les forces de soutien rapide du général Mohamed Hamdan Dagalo, surnommé Hemeti, ne semblent prêtes à faire taire les armes. Elles refusent en outre de respecter la déclaration signée à Jeddah dès le début du conflit. Le quintet est quant à lui régulièrement accusé d'avoir perdu sa neutralité pour pencher du côté du gouvernement pro-armé. Ces autorités, basées entre Khartoum et Port-Soudan, entendent d'ailleurs lancer leur propre dialogue interne, auquel ni l'alliance Somoud de l'ancien Premier ministre Abdallah Hamdok, ni Tassis, le bras politique des FSR, ne devraient participer. Augustine Passy pour Radio Vatican.
7: Et toujours au Soudan, au moins 12 personnes ont été tuées aujourd'hui dans une attaque devant un tribunal d'une ville contrôlée par l'armée au Kordofan Nord, dans le centre du pays. À quelques mois d'élections législatives et municipales très attendues au Cameroun, l'opposant Maurice Kamto démissionne aujourd'hui de la présidence de son parti, le gouvernement refusant de reconnaître son élection à la tête du mouvement pour la renaissance du Cameroun. Maurice Kamto avait déjà brièvement quitté le MRC en juillet 2025 pour briguer la présidentielle sans succès. Voilà, c'est la fin de ce journal. Merci de l'avoir suivi. Merci de votre fidélité aux ondes de Radio Vatican. L'actualité revient demain matin à 8h30. Une excellente soirée à tous.
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19: Toulouse, Jérusalem, à pied, c'est le défi que s'est fixé un prêtre de notre région. Il l'a réalisé et nous en fait le récit aujourd'hui. Bonjour Père Simon d'Artigues.
20: Bonjour.
19: Vous êtes prêtre du diocèse de Toulouse et allez être le nouveau curé de la paroisse de Colomiers. Pendant une année scolaire, vous avez rejoint à pied Jérusalem. C'est un long pèlerinage pour un ressourcement spirituel. Peut-être juste avant d'aborder les raisons pour lesquelles vous avez entrepris ce pèlerinage, à combien de kilomètres avez-vous parcouru ?
20: Entre Toulouse et Jérusalem, 6000
19: kilomètres.
20: Et puis après 2000 kilomètres en Terre Sainte et en Jordanie.
19: Oui, c'est ça. Et puis il y a eu le retour aussi.
20: Et le retour.
19: Et voilà. Donc un total de
20: 14000 kilomètres.
19: 14000
20: kilomètres. Dont 8000 kilomètres à pied.
19: Voilà. Oui, parce qu'il y a eu quelques petits trajets en avion.
20: Voilà, j'ai fait en stop, en train, en bus, le retour.
19: Oui, c'est ça. Pour quelles raisons avez-vous entrepris ce pèlerinage?
20: En fait, ça arrivait un peu au milieu de ma vie sacerdotale, donc c'était l'occasion de demander au Seigneur un renouvellement de grâce, quoi. C'est l'Église hein, qui m'a offert ça. Donc c'était comme une grande retraite, en fait, comme une grande retraite de 10 mois offerte après 22 ans de vie sacerdotale. Et puis, ben, il m'en restera beaucoup, mais en tout cas de vie active encore 24-25 ans. Voilà, donc c'était vraiment une belle occasion de pouvoir à la fois faire un point et puis demander au Seigneur vraiment d'être renouvelé dans mon sacerdoce.
19: Vous avez dû, j'imagine, pendant ces 14 000 kilomètres, vous abandonner à la Providence parce que vous êtes parti à pied, vous êtes parti sans argent, comment ça s'est passé?
20: Alors j'avais quand même une carte bleue, mais j'avais pris la décision de vivre de la Providence et donc de mendier mon toit et mon pain tous les jours, enfin tous les soirs en tout cas. Je m'interdisais pas d'acheter quelque chose, mais finalement la Providence a été bonne, les hommes ont été bons avec moi et j'ai été reçu tous les soirs, hein. J'ai dormi 12 fois dehors en 6 mois, voilà. Et la plupart du temps les gens me m'offraient un repas du soir, bien souvent le petit-déjeuner et un pique-nique ou bien les maraîchers où je trouvais des fruits, des légumes, voilà. Donc j'ai très peu dépensé finalement.
19: Qu'est-ce que ça dit cette hospitalité?
20: Ça dit que les hommes sont bons. Ça dit que les hommes sont bons, contrairement à ce que parfois on peut entendre. Ça m'a marqué en rentrant en France de voir un peu tous ces faits divers, toute cette, enfin sur les chaînes info, etc. Voilà, on a l'impression que le monde est dangereux, que le monde est violent, que le monde est hostile, qu'il faut se méfier des gens. Je nie pas qu'il puisse y avoir des violences, etc. Mais moi, l'expérience que j'ai faite en mendiant, en frappant à la porte des gens, c'est que Dieu est bon et que les hommes sont bons. Voilà, que les hommes m'ouvraient leurs portes et m'accueillaient, moi, un étranger. J'arrivais souvent, le soir, poussiéreux, suant, avec mon sac à dos, je sais pas, un homme de 90 kilos, d'1m85, c'était pas forcément rassurant, et pourtant les gens m'ouvraient leurs portes, et m'accueillaient, voilà. Et donc, pour moi, c'était une très belle expérience d'avoir à mendier et d'être accueilli.
19: Qu'est-ce que justement cette expérience de mendier et d'être accueilli peut vous apporter dans votre vie de prêtre et pour justement ces 25-30 années à poursuivre? Parce que c'est pas évident, quand on est prêtre, on donne beaucoup.
20: Oui, absolument, absolument, c'est vrai. Et d'ailleurs, je me suis rendu compte que on donne beaucoup, mais on donne en étant en position haute. Vous savez, on nous demande. Et nous, on aime donner et on donne, mais finalement, c'est assez facile de donner quand on nous demande, on nous demande de baptiser un enfant, un accompagnement, d'être confessé, de préparer les obsèques d'une grand-mère.
19: Et on le fait vraiment,
20: voilà. Et on le fait, mais on donne en étant toujours en position haute. Alors que là, la mendicité, ça m'a situé en position basse et de dépendre des gens, vraiment. Mais si jamais ils me donnaient pas, je dormais dehors. Et en fait, j'ai fait 2 fois l'expérience de dormir, en ville, dans la rue, c'est une expérience désagréable.
19: C'est un dépouillement, oui.
20: Et donc voilà, donc quand on dépend vraiment pour ce qui touche à nos besoins les plus fondamentaux, c'est-à-dire la sécurité, un toit, la nourriture, la relation, c'est une belle expérience, en fait, voilà,
19: de se laisser prendre en charge et
20: D'être en position basse, de mendier, vraiment de mendier. On le dit un peu spirituellement parfois qu'il faut se faire mendiant de la grâce, etc. Ben, là, moi, j'étais mendiant très concrètement, quoi, de mon toit et de mon pain, quoi.
19: Des besoins primaires.
20: Oui.
19: Alors, vous êtes parti seul, mais je suppose que vous avez été chargé de nombreuses intentions. Hein, quand quelqu'un part en pèlerinage, tout de suite, il y a des personnes qui vous disent est-ce que vous pouvez prier pour telle intention? Sans donner de nom, évidemment, est-ce que vous pourriez nous décrire ce que vous avez porté comme intention pendant ce pèlerinage?
20: Peut-être juste avant, parce que pour moi, c'était la solitude. C'est quelque chose que je redoutais.
19: Voilà,
20: de partir seul. Et je me disais, voilà, comme prêtre, je n'ai pas l'habitude d'être seul. Enfin, voilà. Et donc, ces intentions de prière, c'était, en effet, on m'en a confié, je ne sais pas, 350. Donc j'avais une liste vraiment d'intentions, je l'ai notée, de manière à pouvoir prier chaque jour pour une de ces intentions, la porter pendant la journée, dans mon chapelet, dans l'office, pendant la marche. Et c'est vrai que ça m'a permis de vivre cette solitude, enfin de me dire, voilà, je suis parti en pèlerinage, j'ai quitté ma paroisse, je retournerai dans 10 mois dans une paroisse, mais je garde un lien pastoral, finalement, spirituel, avec des personnes qui m'ont confié cette prière. J'éprouvais un petit peu ce qu'éprouvent les contemplatifs, les communautés contemplatives à qui on confie des intentions, et c'est j'ai presque le tout de leur apostolat, quoi. Et en fait, c'est très puissant, ce lien spirituel. Il était double, d'ailleurs, il y avait ces intentions qu'on m'avait confiées, et une paroissienne avait eu cette idée de faire un calendrier pour que chaque jour, une personne prie pour moi. Et moi, j'ai pris la photo pour savoir finalement qui priait pour moi ce jour-là. Et du coup, ça crée un autre lien spirituel, enfin un autre lien de pastoral, oui, vraiment, oui. Qui nourrissait mon cœur de pasteur.
19: Oui. Oui, c'est ça. Donc, vous n'étiez pas vraiment seul, finalement.
20: Donc, j'étais pas seul. J'étais pas seul spirituellement. Et de fait, en étant reçu tous les soirs, ou presque, j'étais jamais seul. Oui. Et finalement, la solitude a été très légère, parce que je la vivais dans les 10 heures de la journée, 10 heures de marche. Mais le soir, finalement, j'étais tout le temps reçu par une personne, un couple, une famille, un prêtre, une communauté religieuse, un imam. Enfin, ce que le Seigneur mettait sur mon oui. chemin, quoi. Et donc, cette rencontre-là, elle nourrissait la relation.
19: Sûr.
20: Quoi.
19: Bien sûr. On entend souvent que les pèlerins du chemin de Saint-Jacques de Compostelle font des rencontres sur le chemin. Et là, je ne veux pas parler de ces personnes qui vous ont accueillis, dont vous avez défini leur bonté. Mais est-ce que vous avez fait des rencontres au long de votre chemin qui vous ont peut-être bouleversé ou peut-être changé?
20: Alors, en fait, la plupart des rencontres que j'ai faites, c'est les rencontres du soir.
19: C'était vraiment ça.
20: Parce que, en fait, je ne marchais pas sur un chemin de pèlerinage. J'étais quasiment seul à marcher. J'ai croisé très, très peu de personnes. Quelques personnes en Italie, sur la Via Francigena, le chemin vers Rome. Mais c'est à peu près tout. En France, j'étais à contre-courant. En Italie, je vous dis, après Rome, il n'y avait plus personne. En Grèce, en Turquie, à Chypre. Voilà, donc les rencontres bouleversantes, il y en a eu vraiment des dizaines, c'était les personnes qui me recevaient, voilà, ou parfois sur le bord du chemin, quelqu'un qui m'offrait un verre d'eau, m'offrait un fruit, mais c'était des rencontres très courtes parce que...
19: il fallait que vous avanciez,
20: voilà, il fallait que j'avance, voilà. Alors que le soir, ça pouvait être des rencontres longues, et donc il y en a eu tellement de très belles, quoi. Ouais.
19: Vous auriez un exemple?
20: Oui, j'ai... En Italie du Nord, j'arrive dans une petite ville dans laquelle j'avais repéré qu'il y avait plusieurs couvents, et donc je m'étais dit ça va être facile de mendier. Donc j'arrive chez les franciscains, à l'hygiaphone, le jeune frère me dit non, le supérieur n'est pas là, on ne peut pas vous accueillir. Bon, je vois les religieuses du Sacré-Cœur qui étaient à côté, une religieuse francophone m'accueille et me dit « Ah ben non, nous on n'accueille que des migrants, désolé, on ne peut pas vous accueillir. » J'avais envie de dire « Mais moi je suis un peu un migrant,
19: oui,
20: si vous voulez.
19: Oui.
20: Allez voir le curé. » Donc je vais voir le curé qui avait un énorme presbytère au milieu de la ville, enfin du bourg. Je sais pas, 4 étages, 6 fenêtres à chaque étage,
19: donc là,
20: je sonne.
19: Dit, il y a au moins une chambre pour moi.
20: Oui, évidemment. Et il ouvre la fenêtre à l'étage, je me présente comme prêtre, parce que j'étais pas habillé en prêtre. Hein. Et il me dit, non, désolé, y a pas de place pour vous ici. Je lui dis, tu plaisantes, quoi. Et il me dit, mais par contre, les bénédictins, à la sortie de la ville, là, ils ont un couvent, ils ont l'habitude d'accueillir
19: les pèlerins.
20: Donc je vais aux vêpres dans l'abbaye. À la fin des vêpres, j'interpelle un frère qui me dit « Ah, mais comme c'est dommage, si vous nous avez prévenu il y a 2 jours, on vous aura accueilli avec joie, mais là, c'est pas possible. » Et puis, il m'accompagnait vers la sortie, il referme la porte de l'église, je me retrouve sur le parvis tout seul. C'était la sortie de la petite ville. Je me dis, bah, tant pis, je vais dormir sur la plage. Et là, une femme qui était au Vêpres, une ivoirienne, qui francophone, me dit, écoutez, j'ai entendu que le frère Alberto, enfin, que vous cherchiez un endroit où dormir. Si vous voulez, moi, j'habite juste à côté, je peux vous accueillir. Donc, cette femme m'accueille, enfin, elle m'amène chez elle, et dans un petit immeuble. Et là, elle ouvre la porte de chez elle, elle avait 5 enfants, elle dit « Regardez qui j'amène, qui va passer la nuit avec nous, c'est le père Simon, c'est un prêtre qui est pèlerin, on va faire un bon repas ce soir. » Alors elle donne un billet à ses enfants, qui partent en courant
19: pour aller faire quelques courses,
20: mmh. qui reviennent un quart d'heure plus tard avec des pâtes et des glaces, c'était le repas de fête pour eux.
19: Oui, c'est ça.
20: Et donc voilà, ils habitaient dans 30 mètres carrés, 2 pièces, et à la fin du repas, la maman dit aux enfants quelque chose à l'oreille. Ils vont dans la pièce d'à côté, j'entends du bazar, etc. Puis je les vois ressortir 5 minutes après avec des matelas, des oreillers. Et ils avaient préparé la seule chambre qu'ils avaient dans la maison pour moi. Et tous les 6 dormaient dans l'autre pièce, la pièce commune, quoi. Donc voilà, donc c'était vraiment une très belle... C'était évangélique, quoi, comme rencontre et comme... Voilà. Le lendemain, j'ai été accueilli par des capucins. Parce que parfois, on se dit, du coup, les religieux, ils n'étaient pas accueillants en Sicile. Le lendemain, j'ai été accueilli par une communauté de capucins merveilleuse, mais hyper fraternelle. Voilà.
19: Mais ça ne tombait pas bien. Quoi. Voilà. Vous êtes
20: Et puis, en fait, moi, ce que je m'émerveillais, finalement, je trouvais normal qu'on ne m'accueille pas. Parce que moi, je me disais, si quelqu'un frappe à ma porte, je ne suis pas certain de l'accueillir.
19: Par crainte.
20: Oui, par crainte, voilà. Et donc, quand on ne m'accueillait pas, je me disais, c'est normal. Et par contre, quand on m'accueillait, je me disais, mais c'est merveilleux. Oui. C'est vraiment merveilleux. Oui. Et alors, c'est certainement le Seigneur qui a gardé mon cœur de ne pas me durcir, parce que j'ai quand même finalement, chaque jour, je frappais à, je sais pas, 7, 8, 9, 10 portes avant d'être accueilli. Donc, j'aurais pu...
19: Et il ne fallait pas désespérer, quand même.
20: Voilà, j'aurais pu un peu désespérer.
19: Être aigri,
20: râler contre les personnes. Mais non, ce n'est pas arrivé.
19: Père Simon d'Artigues, vous avez donc traversé la France, l'Italie, la Grèce, la Turquie et Chypre afin d'atteindre la Terre Sainte. Quelles sont les étapes qui vous ont particulièrement marqué sur ce premier tronçon?
20: Rome. Évidemment, c'était l'année jubilaire, je voulais faire le pèlerinage à Rome et puis surtout voilà, pouvoir célébrer sur la tombe de mon saint patron, saint Pierre, et de saint Benoît-Joseph Labre, à qui j'avais confié mon pèlerinage, qui est un saint mendiant, qui est mort à Rome. Voilà, donc, parce que les saints ont vraiment été des compagnons de route pour moi. J'ai été dans plein de sanctuaires qui... tombé sur ma route, que je connaissais pas, des grands saints, des petits saints, des saints absolument inconnus. Et vraiment, j'ai été leur compagnon de route à la suite du Christ. Donc il y a eu Rome, Patmos. Voilà, j'ai pu passer 4 jours dans la grotte de l'Apocalypse. Et là, c'était vraiment un lieu merveilleux, enfin, spirituellement, quoi. C'était extraordinaire de pouvoir lire l'Apocalypse là où Saint Jean l'avait reçu. Voilà, puis...
19: Et puis peut-être les écrits de saint Paul qui ont pris cher dans ces endroits où finalement il est passé.
20: Alors en effet, je m'étais donné de lire toute la Bible pendant ce pèlerinage. Et je m'étais dit, je vais lire l'Ancien Testament en France, en Italie, un peu en Grèce. Je lirai l'Apocalypse à Patmos. Je lirai les lettres et les actes en Turquie, et puis je garderai l'évangile pour la Terre Sainte.
19: Pour la Terre Sainte, bien sûr.
20: Et donc, en effet, vous savez, particulièrement, alors que ce soit à Patmos pour l'Apocalypse et en Turquie pour une partie de Paul, c'était vraiment des lieux où il est passé, même si je ne suis pas passé à Antioche, je suis passé par la côte, quoi, mais il y a plusieurs des ports par lesquels on retrouve les traces dans les Actes des Apôtres, quoi. Donc, ça me préparait, en fait, cette lecture de la parole, ça m'a préparé à la lecture de l'Évangile en Terre Sainte.
19: Ouais. Un peu comme les Hébreux qui ont parcouru le désert, et dont le cœur a été préparé par Dieu pour accueillir après le
20: Christ. Oui, c'était vraiment une... Je vous dis, pour moi, ça a été comme une retraite, et vraiment une retraite avec la parole de Dieu, parce que du coup, ma matinée entière était dédiée à la lecture de la parole de Dieu, à la méditation, en marchant. Hein, donc oui. j'avais mis des stratégies ou des exercices de prière en place pour pouvoir pendant 3-4 heures. Mais finalement, c'était très... Je n'imaginais pas que je puisse méditer la parole pendant 3 ou 4 heures par jour. Quoi.
1: Vous l'avez manqué.
20: Et en fait, ça se fait... ça se fait ouais, naturellement ou surnaturellement. Enfin, en tout cas, le Seigneur donne
1: quand on donne
20: un
1: ce temps.
20: Moyens.
1: Ouais. Quand on donne ce temps.
20: Ouais.
1: Mmh. Ouais, ouais. Je vous propose, Percy Mondartic, de marquer une pause musicale. Nous écoutons Céleste Jérusalem, interprétée par la communauté de l'Emmanuel.

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1: Toulouse-Jérusalem à pied, l'aller-retour pendant 10 mois sur 14 000 km. C'est le pèlerinage entrepris par le Père Simon d'Artigues, prêtre du diocèse de Toulouse lors de cette année scolaire. Père Simon, vous avez donc parcouru les pays que nous avons cités avant cette pause musicale et vous êtes arrivé en Terre Sainte. Vous avez passé quelques semaines quand même à Jérusalem, alors que pendant un certain temps, les lieux saints étaient fermés au public et de fait, avant le conflit en Iran, il y avait déjà beaucoup moins de touristes. Qu'est-ce que vous avez vécu dans cette ville sainte
2: à Jérusalem? Alors, déjà, Jérusalem, c'est le Christ, hein, et c'est le Christ en sa passion. En fait, à Jérusalem, on est tout le temps dans la passion du Christ. Voilà, tous les lieux, tous les textes, même s'il y a quelques épisodes, hein, qui ne sont pas liés à la passion, la guérison à Bézata, à Siloé, etc. Mais spirituellement, en tout cas, on est tout le temps dans la passion. Et donc c'est un lieu, la passion et la résurrection, bien sûr, hein, mais donc c'est un lieu qui est lourd, Jérusalem, en fait. C'est lourd spirituellement, c'est lourd... voilà, donc la guerre peut y ajouter, mais voilà, moi ce que j'ai vraiment en passant ce premier mois à Jérusalem, et donc en allant chaque matin au Saint-Sépulcre, et donc au calvaire et au tombeau, au tombeau vide bien sûr, hein, mais quand même au tombeau, voilà. L'expérience qu'on fait, c'est, enfin, que j'ai fait plutôt, c'est vraiment l'expérience de la passion du Christ.
1: Parce que pour vous, ça restait encore un peu abstrait, ou là vous l'avez expérimenté sur place, en fait, c'est ça?
2: Oui, c'est le fait de, je pense, de durer, parce que finalement, je suis resté le premier mois à Jérusalem, j'étais hébergé par les Pères Blancs à Sainte-Anne, mais chaque jour, je passais quasiment 5, 6, 7 heures dans un lieu saint, où je lisais tous les épisodes bibliques, je lisais les commentaires, enfin les homélies patristiques souvent, et je priais sur ce lieu-là, que ce soit d'ailleurs... le mur des lamentations, que ce soit le pater ou Dominus Flevit ou Gethsemani ou le Saint-Sépulcre, enfin, puis on a tant et tant, enfin voilà. Mais du coup, en méditant longuement dans chacun de ces lieux, ce qui ressort en suivant Jésus, parce qu'on peut faire le parcours de Jésus, le parcours de ce chemin, c'est du trilium, quoi, hein, du jeudi saint, vendredi saint, samedi. Voilà, on le suit vraiment dans sa passion et du coup on est dans la passion avec lui et on le vit spirituellement, très fortement.
1: Alors on imagine que l'année prochaine, quand vous allez vivre justement cette semaine sainte avec vos paroissiens, ce sera peut-être différent.
2: Alors je sais pas, c'est certainement tout l'évangile prend une autre teinte en quelque sorte, une autre dimension, hein, quand on lit les évangiles, quand on les médite, quand on les prie longuement sur les lieux. Moi, j'avais été plusieurs fois en Terre Sainte, mais je crois que c'est la 8e fois que j'y allais. Et c'est très différent d'y arriver à pied, évidemment.
1: Ouais, hein. Et d'y passer autant de temps,
2: alors que ce soit à Jérusalem, que ce soit en Galilée. Vraiment de chercher tous les lieux de l'évangile. Et j'ai pu vraiment, retrouver tous les lieux de l'évangile. Puisque j'avais du temps, j'avais 3 mois à marcher, voilà.
1: Oui. Ouais. Et justement, vous vous êtes arrêté en Galilée, vous avez parcouru le désert de Judée. Alors là, ce sont évidemment pas les lieux de la passion du Christ, mais c'est vraiment les lieux qui sont chargés de la présence du Christ. Qu'est-ce que cette expérience a apporté à votre prière et peut-être aussi à votre réflexion?
2: En fait, c'est vraiment ce que je disais tout à l'heure, c'est que ma prière, enfin, c'est vraiment la méditation de la parole en marchant pendant les 10 premiers mois, enfin les 6 premiers mois plutôt, qui a nourri,
1: qui a préparé
2: la lecture de l'évangile là où il a été vécu. Enfin, voilà. Et donc, bien sûr que quand même ma prière était nourrie par ça, hein, nourrie par la suite du Christ. Et je vous disais, autant en Jérusalem, c'est la passion, la suite de Jésus dans sa passion. Autant la Galilée, c'est le discipulat. C'est vraiment, et du coup, c'est beaucoup plus léger. C'est l'appel des disciples, c'est l'enseignement, c'est les grands discours, c'est les miracles. Et donc, il y a quelque chose de très doux. J'ai pu passer quasiment un mois en Galilée et vraiment suivre, là pour le coup, suivre les chemins où Jésus est passé, parce que entre Bethsaïde et Capharnaüm, on voit bien que la crête ou la vallée, il est passé soit par la crête, soit par la vallée, donc on sait que c'est là, et on retrouve vraiment les épisodes de la femme hémorroïde, de l'appel de Matthieu, et ils sont marqués ils sont marqués, hein, il y a des emplacements où la tradition nous dit que c'était à tel endroit, quoi.
1: Oui.
2: Et souvent, quand on passe pour un pèlerinage de 10 jours, on passe de manière un peu rapide. Là, on peut vraiment, je veux vraiment chercher les lieux et prier tel évangile à tel endroit. Oui. Donc, c'est quelque chose de très, très nourrissant.
1: Eh oui, bien sûr. Oui, oui. Alors, sur la route de votre retour, vous avez traversé la Jordanie, vous avez mis vos pas dans ceux de Moïse et d'Aaron. Qu'est-ce que cette immersion dans l'Ancien Testament, même si vous l'aviez déjà médité, vous nous l'avez dit au début de votre pèlerinage, qu'est-ce que ça vous a apporté?
2: Alors déjà, c'est encore un coup de la providence, parce que je ne pouvais pas sortir d'Israël par avion, ce que j'avais prévu au départ. Donc un moine m'a dit, il faut que tu passes par la Jordanie. Et en Jordanie, il faut absolument que tu... Il y a tellement de lieux saints, il ne faut pas que tu repars tout de suite. Enfin, passe-y au moins 15 jours...
1: Donc vous avez fait votre planning.
2: Et il m'avait donc indiqué tout un tas de lieux. Et particulièrement, en effet, c'est la suite de Moïse, d'Aaron, d'Élie, bien sûr, qui est de Jordanie. Et donc, c'est une plongée dans ces 40 ans au désert, en fait. Et d'ailleurs, vous évoquiez tout à l'heure les 40 jours au désert en Judée. Et finalement, ces deux déserts-là, le désert de Judée, celui qui est entre Jérusalem et la mer morte, et le désert de Jordanie, en effet, c'est des lieux d'expérience spirituelle très, très forts, quoi. Donc, en effet, là, c'était vraiment la délicatesse de Dieu que de me permettre, après avoir quitté Jérusalem, et j'étais un peu dans le chemin du retour. De pouvoir goûter aussi à la suite de Moïse, d'Aaron, ces 40 ans du désert, et tant d'épisodes qui sont des grands épisodes du progrès spirituel. Finalement, ces 40 ans au désert, c'est vraiment quelque chose qu'on peut relire comme un chemin spirituel, quoi. Et pour moi, c'était très bon d'avoir ce temps en Jordanie.
1: Oui, et finalement, ce que vous vous disiez au départ de faire un point, entre guillemets, sur vos 22 ans de prêtrise, de sacerdoce, finalement, c'est presque la Jordanie et ces expériences au désert qui vous ont permis de vous interroger sur de demander au Seigneur ce qu'il voulait pour vous, pour ces prochaines années.
2: Alors, non, ça ne s'est pas fait en Jordanie. C'est vraiment... Ça a été la lente préparation, et c'est vraiment en Galilée, là où le Seigneur a appelé les disciples. Oui. C'est là que pour moi, c'est un peu noué c'est le suis-moi qu'on a en Saint Jean, de Jésus à Pierre, les deux suis-moi, quoi. Et donc c'est vraiment la Galilée qui pour moi a été le lieu de de renouvellement le plus puissant, le plus fort, quoi.
1: Oui, et de l'ancrage de votre vocation.
2: Oui, tout à fait. Ouais. Ouais. Ouais. La Jordanie, c'était le retour et un autre cadeau du Seigneur.
1: Et puis ce temps de désert qui, on le sait, dans vos vies très rythmées et très chargées de curés de paroisse, ne sont pas forcément donnés.
2: Oui, là c'était un don,
1: un
2: cadeau du Seigneur. Que j'avais vraiment pas prévu du tout. Alors, de fait, j'avais pas prévu grand chose. Ou plutôt, si, j'avais prévu mon parcours pendant ces 10 mois, mais en fait, je l'ai abandonné au bout de 6 jours. Parce qu'au bout de 6 jours, je me suis dit, ça veut dire d'avoir prévu toutes les étapes, alors que, heureusement, le Seigneur m'a donné de l'abandonner très rapidement. Parce que on a toujours envie de tout cadrer, de tout maîtriser, de tout mesurer, de tout préparer. En fait, le Seigneur avait préparé plein de choses merveilleuses pour moi, et il m'a juste laissé une semaine le temps de m'acclimater, Puis au bout d'une semaine, il m'a dit, écoute Simon, laisse tomber tout ce que tu avais prévu pour faire ce que moi j'avais prévu.
1: Ce que moi j'ai prévu pour toi. Mmh. Ouais. Ouais, oui, c'est ça.
2: Et il avait prévu des choses merveilleuses.
1: Eh bien voilà, forcément. Vous avez traversé au retour aussi de nombreuses villes d'Europe de l'Est. Constantinople, Sofia, Belgrade, Budapest, Prague. Des villes, pour certaines, hein, où le catholicisme a été longtemps contraint. Sous l'ère communiste, est-ce que vous avez senti une différence dans la foi des gens que vous avez croisés?
2: Alors, oui, mais pas... Enfin, là, c'était tellement rapide la traversée d'Europe de l'Est, parce que j'avais passé finalement quasiment 3 semaines en Jordanie, et voilà, donc je l'ai fait en 15 jours. Mais c'est vrai que dans chacune de ces villes, j'ai d'abord été voir le musée national qui raconte... l'histoire nationale, et la plupart de ces pays sont des pays très très profondément marqués par leur histoire chrétienne. Quoi. Et c'est vraiment intéressant de voir comment est-ce qu'un pays se raconte et raconte son histoire chrétienne, et la manière dont il a vécu, les figures, voilà, par exemple pour la Serbie ou la Bulgarie, les grands personnages de leur histoire sont des grands saints, en fait c'est vraiment des grands saints, et il le raconte comme tel, quoi. Mais voilà, c'était une traversée rapide de cette Europe de l'Est, de cette Europe chrétienne, quoi.
1: Oui.
2: Mais qui m'a permis, finalement, de... C'est un conseil que m'avait donné un pèlerin. Il m'avait dit, si tu peux rentrer lentement, rentre lentement, quoi, pour ne pas faire en 6 heures d'avion ce que j'avais fait en 6 mois de marche.
1: Ah,
2: quoi.
1: Oui, bien sûr.
2: Donc voilà, le
1: oui.
2: fait de rentrer en marchant par la Jordanie, puis après de rentrer en stop à travers l'Europe de l'Est, et de terminer... du Puy-en-Velay jusqu'à Toulouse à pied par le chemin de Saint-Jacques. C'était une manière, voilà, de me tourner vers Toulouse et de rentrer et de relire, justement, pendant ça a duré 2 mois, de relire ce que le Seigneur m'avait donné de vivre pendant les 9 premiers mois, enfin les 8 premiers mois. Voilà. Mmh. Donc c'était vraiment une belle expérience aussi, finalement. Parce que c'est vrai qu'à partir du moment où j'ai quitté Jérusalem, je me suis retourné vers Toulouse et donc vers... ce que
1: vous êtes projeté
2: vie,
1: sur le retour. Oui, oui.
2: Mais voilà, j'ai pris conscience que le Seigneur m'avait donné de vraiment pendant les 6 mois de marche, les 3 mois à Jérusalem, d'être tout entier à ce pèlerinage, quoi, tout
1: oui.
2: entier à lui, en fait,
1: oui,
2: tout
1: ça.
2: Entier
1: oui.
2: au Seigneur. Quand je disais que c'était une retraite, c'était vraiment voilà, me poser au pied du Seigneur, le suivre, l'écouter, le prier, bien sûr. Avant qu'il me renvoie à nouveau en mission. Mais chaque chose en son
1: ouais.
2: temps. Et voilà, la grâce m'a été faite de passer les 9 premiers mois vraiment tout entier avec le Seigneur.
1: Oui. À l'aller comme au retour, vous avez emprunté, Père Simon d'Artigues, en France et en Italie, les chemins de Saint-Jacques de Compostelle, donc la Voie d'Arles, la via Francigena et la Via Podensis. Se mettre dans les pas de nombreux pèlerins, qu'est-ce que ça revêtait pour vous comme sens?
2: Alors, c'est très puissant, parce qu'en effet, j'avais lu le récit de pèlerins du Moyen-Âge qui partaient à Jérusalem, sans savoir si je prenais exactement leur chemin, mais en fait c'est vrai qu'on inscrit notre démarche dans une démarche séculaire, quoi. Et d'ailleurs à Jérusalem et en Terre Sainte, il y a beaucoup de récits de pèlerins qui permettent de situer les lieux. Au retour d'ailleurs aussi, hein, le chemin de Saint-Jacques, la Via Podensis. Alors là, pour le coup, il y avait beaucoup de pèlerins.
1: Oui.
2: J'ai croisé beaucoup de pèlerins. Donc c'est une toute autre démarche de pèlerinage, mais qui est très belle aussi. Qui est très belle aussi. Et c'était amusant quand je racontais que j'arrivais à des étapes, les gens demandent d'où est-ce que vous venez. Je dis, je viens de Jérusalem et je rentre à Toulouse.
1: Alors qu'eux étaient au début de leur pèlerinage.
2: Ils étaient au début de leur pèlerinage, oui. Mais c'est vrai qu'un pèlerinage, c'est vraiment de partir de chez soi. Et de revenir chez soi. Un pèlerinage, c'est pas simplement le Seigneur, il nous dit pas de rester à Jérusalem, quoi.
1: Oui, c'est pas le mot.
2: Il dit à chaque fois à ses disciples,
1: oui, oui. Il faut descendre.
2: Il faut redescendre, exactement. Il faut redescendre, il faut retourner là où je vous envoie, dans le monde. Donc pour moi, ça sera la paroisse de Colomiers. Et d'ailleurs, c'était vraiment la dernière providence de Dieu. Hein. J'avais détourné mon chemin parce que je voulais passer par Lectoure et Boulor, parce que j'avais confié mon pèlerinage aux religieuses qu'elle prie pour moi. Et de fait, la dernière nuit, j'ai dormi à Pibrac chez les frères des écoles chrétiennes. Et le lendemain, entre Pibrac et Toulouse, ben, il y a Colomiers. De fait, c'était la mission que j'avais reçue.
1: C'était votre route. Oui.
2: Et donc, voilà, donc j'ai pu traverser Colomiers, prier, enfin, dire le chapelet dans Colomiers, justement, en me disant, ben, voilà, Seigneur, c'est là que tu m'envoies maintenant. Maintenant, mon pèlerinage se termine, là. Et tu me donnes de traverser Colomiers, voilà, l'endroit où je serai pasteur, où je serai ton pasteur.
1: Oui, oui, c'est ça. Vous évoquiez pendant la pause musicale, Père Simon, le fait que cette retraite, hein, puisque vous l'appelez comme ça, a été un vrai temps de repos. Qu'est-ce que vous mettez derrière ce mot repos?
2: Alors de fait, je vous disais que je suis rentré reposé, très reposé. Comme je crois que j'avais jamais été autant reposé.
1: Même comme étudiant ou comme...
2: Ah oui, oui, vraiment. Oui. Parce que, mais c'est un repos alors qui est venu, bien sûr, de l'effort physique. En fait, l'effort physique, ça repose. Le fait de marcher, le silence repose, la solitude repose. Et ce qui m'a, je crois, le plus reposé, c'était évidemment... on parle beaucoup aujourd'hui de charge mentale, ben moi je n'avais plus aucun souci, mais j'avais deux seuls soucis, c'était où est-ce que je vais dormir, qu'est-ce que je vais manger, voilà. Sinon mon seul autre souci c'était Jérusalem, voilà. Je veux arriver à Jérusalem, chaque matin la première chose que je faisais quand je quittais la maison où j'étais, c'était de dire le psaume 121, voilà, quelle joie quand on m'a dit nous irons à la maison du Seigneur, maintenant notre marche prend fin, devant tes portes Jérusalem. Je remettais dans ma tête le but de mon pèlerinage, qui n'était pas du coup un souci. C'était vraiment un but, et ce but-là, il était reposant. Finalement, quand on se dit, voilà quel est mon but, j'en ai pas 50 à courir, j'ai un seul but, et aujourd'hui, j'ai 30 km à faire. Parce que 6000 km, c'est très long. On se dit, j'y arriverai jamais, peut-être.
1: Oui, là, c'est vraiment rien que pour aujourd'hui, comme
2: ça. Exactement,
1: t'intéresse.
2: Exactement. C'est, parce que parfois, je pouvais baisser les bras quand il faisait mauvais. Quand on, voilà, on se dit, mais oui, j'y arriverai jamais. Et puis, les pays étrangers, voilà. Mais par contre, ce que j'ai découvert, c'est que 6000 km, c'est long. 6 mois, c'est long. Mais par contre, se lever, faire un pas, et puis les 30 km donnés, en fait, ça, c'est possible. Et refaire le lendemain, 30 km, et le lendemain, et puis ben, au bout de 6 mois, on arrive à Jérusalem. Mmh. Et on arrive à Jérusalem reposé.
1: Oui, c'est ça. Qu'est-ce que ça nous dit, justement, le fait d'être que pour aujourd'hui, de se dire, bon ben voilà, aujourd'hui, je ne vais pas parcourir 6000 km, je vais parcourir les 30 qui vont me mener jusqu'à Jérusalem. Qu'est-ce que ça peut nous dire dans la vie quotidienne qu'on mène, dans cette période de rentrée où tout va se remettre en place et vous allez prendre une nouvelle paroisse et vous êtes forcément obligé d'anticiper, vous êtes obligé d'organiser les choses. Et puis pour tous ceux qui nous écoutent et les paroissiens que vous allez accompagner, quel équilibre il faudrait trouver justement entre ce focus qu'il faudrait avoir, la vie éternelle, voilà, la Jérusalem céleste, et puis le nécessaire quotidien.
2: Oui. En tout cas, pour moi, ça a été vraiment une grande leçon, cette histoire-là des 30 km et 6000 km. Mais je crois vraiment que de se donner un but, même un but intermédiaire avant la Jérusalem céleste, parce que la Jérusalem de Terre Sainte, c'est pas la Jérusalem céleste. C'est-à-dire que c'est un but qui nous tend vers la Jérusalem céleste.
1: Une étape.
2: Mais voilà. Et donc en fait, on a besoin d'étapes dans nos vies. Finalement, pour moi, Jérusalem, c'était une étape dans ma vie de prêtre. Mais pendant ces 10 mois, en tout cas, j'ai été tendu vers cette étape. Et ça a ordonné toutes les petites étapes. Parce que finalement, il fallait quand même que je prépare. Moi, le soir, je préparais l'étape du lendemain.
1: Oui.
2: C'est-à-dire que je regardais le chemin. Est-ce qu'il y avait un sanctuaire où aller? Est-ce qu'il y avait des rivières à traverser? Est-ce que... Je préparais quand même des choses. C'est-à-dire que le fait d'avoir un grand but dans notre vie, la sainteté, la Jérusalem céleste, un but médian, Jérusalem pour moi, mais un but pour ces 10 mois. Mais ça peut être pour une personne, ça peut être mon année scolaire, voilà. Et ensuite le répartir en étapes intermédiaires Moi, c'est ce que j'ai fait. Enfin,
1: six mois,
2: c'est des journées. Et chaque journée, finalement, elles étaient même redécoupées en petites étapes. Parce que bah, j'avais ma matinée qui était dédiée à la lecture de la parole de Dieu. Il fallait que je célèbre la messe, il fallait que je trouve à manger. Et puis le soir, il fallait que je trouve mon logement. Enfin, j'avais tout un tas de petites étapes qui organisaient, finalement, mes journées et m'ont permis d'arriver à Jérusalem. Mais finalement, je ne partais pas le nez au vent.
1: Oui.
2: Je partais tendu. Vers un but. Voilà.
1: Avec des moyens concrets que vous mettiez en place.
2: Voilà, qui sont, quotidiennement. Et ça fait qu'on y arrive, quoi. Parfois, c'est vrai, pour moi, c'est une grande leçon de me dire que parfois les choses nous semblent des montagnes, on n'y arrivera jamais, parce qu'en fait, le but est trop loin. Mais si on le découpe en petites actions, en journées, ordonné. C'est pas, mes journées, elles partaient pas une fois à droite, une fois à gauche.
1: C'était structuré.
2: Mon chemin, il allait bien dans une direction. Mais par contre, je ne connaissais pas toutes les étapes. Certaines étapes, je les ai découvertes au fur et à mesure. Il y avait une part de, je vous le disais, enfin, il y a des choses qu'on peut organiser et parfois on veut tout maîtriser. En fait, il s'agit surtout de maîtriser la journée qui vient. Pas tant tout ce qui va se passer, quoi. Parce que il peut y avoir beaucoup d'imprévus, même dans une journée.
1: Oui,
2: voilà. Mais si j'essaie quand même d'occuper la journée qui vient, de vivre la journée qui vient, d'accueillir aussi ce que le Seigneur me donne d'imprévu, eh ben, il va me nourrir. Il va aussi me fortifier, hein, parce que moi, j'ai vraiment constaté, physiquement, par exemple, j'étais pas certain, moi, d'arriver au bout. Et on se rend compte que le Seigneur, et puis notre constitution, mais...

0: Racontez aujourd'hui votre pèlerinage de Toulouse à Jérusalem et puis il ne me reste plus qu'à vous souhaiter une belle mission au service de la paroisse de Colomiers.
1: Merci beaucoup Isabelle.
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Bonsoir à tous, à la une de l'actualité, Sébastien Lecornu l'assure, il n'a jamais été question de toucher à l'épargne salariale dans le budget 2027. Le Premier ministre souhaite au contraire permettre aux salariés d'utiliser plus librement cet argent. Le gouvernement soutient une proposition permettant de débloquer exceptionnellement jusqu'à 5 000 euros sans impôts ni cotisations. Une enquête est ouverte après la mort d'un automobiliste à Chambéry. Après un refus d'obtempérer lundi soir, l'homme a été retrouvé dans sa voiture avec une grave blessure à la tête. Aucun élément ne met en cause les policiers à ce stade.

0: et la piste d'un accident ou d'un geste auto-infligé est étudiée. Une autopsie doit avoir lieu demain. Une mutuelle complémentaire directement gérée par la Sécurité sociale, c'est la proposition d'un collectif de médecins, d'élus et d'économistes, parmi lesquels Thomas Piketty et Gabriel Zucman. Selon leur pétition, ce système permettrait d'économiser au moins 8 milliards d'euros de frais de gestion, une somme qui pourrait servir à améliorer l'accès aux soins. Le niveau des élèves français continue de baisser. La France se classe 27e du nouveau classement PISA. Il évalue les compétences des jeunes de 15 ans en maths, en lecture et en sciences. Le classement pointe de fortes inégalités sociales et un manque de personnel et de matériel dans certains établissements. Aurélie Gagné est porte-parole du SNU-IPP.
1: Il faut absolument que la France réussisse à réduire ses écarts entre les élèves issus de milieux favorisés et les élèves issus de milieux défavorisés. Pour cela, il faut mettre le paquet sur les premières années d'école, mais aussi repenser les programmes, repenser la formation des enseignants, vraiment ouvrir bien largement au-delà des mathématiques et du français. Et puis, il faut leur redonner la main sur leur métier, leur faire confiance. Et cette confiance leur permettra de se sentir plus à l'aise et puis de mieux faire leur métier.
0: Propos recueillis par Myline Desbac. Deux tableaux de Renoir sont toujours recherchés après le cambriolage d'un musée à Cagnes-sur-Mer dans les Alpes-Maritimes ce matin. Quatre œuvres ont été dérobées peu avant 6h ce matin, mais deux ont été abandonnées par les voleurs pendant leur fuite. Le préjudice total des quatre tableaux est estimé à 9 millions d'euros. Les deux suspects sont toujours recherchés. Enfin, changement de décor pour le Ballon d'Or. La cérémonie 2026 aura lieu à Londres et non à Paris, comme c'est le cas d'habitude. Une première qui renvoie à l'histoire du trophée, remporté lors de sa création en 1956 par l'anglais Stanley Matthews. Alors, qui succédera à Ousmane Dembélé? Réponse le 26 octobre. Voilà, c'est la fin de ce flash. Bonne fin de journée à tous.
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4: Bienvenue à l'écoute de Mélomanie, votre magazine de l'actualité musicale classique toulousaine et régionale. Le début du mois de septembre est l'occasion de présenter les festivals de fin d'été, début d'automne, mais aussi la programmation des saisons de concerts qui vont redémarrer prochainement. À Toulouse, il y en a une dont l'ouverture est toujours très attendue, c'est celle de l'Orchestre National du Capitole. Cette année, elle se fait en deux temps, d'abord au Zénith le 24 septembre pour un ciné-concert Star Wars, puis à la Halle aux Grains le 1er octobre lors d'un concert dirigé par son directeur artistique Tarmo Peltokoski, qui fera sa rentrée toulousaine ce soir-là. Inutile de dire qu'elle est très attendue, vous vous en doutez. Il y a beaucoup d'autres rendez-vous tout au long de cette saison 26-27 avec des têtes connues et d'autres que nous sommes déjà impatients de découvrir. Nous allons essayer de toutes vous les présenter ainsi que l'ensemble de la programmation avec notre invité d'honneur Jean-Baptiste Fra, délégué général de l'Orchestre National du Capitole, à ses côtés toujours fidèle au poste, l'ami Serge Chosy, cofondateur et rédacteur du site Classique Toulouse, chroniqueur pour le site Culture 31 et le journal La Voix du Midi. C'est parti pour ce 365e numéro de Mélomanie.
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4: Bienvenue à tous les deux pour ce numéro qui est donc entièrement consacré à la saison 26-27 de l'Orchestre du Capitole. Elle avait été rendue publique en mai dernier par ceux qui la conçoivent, Tarmo Peltokoski et vous-même Jean-Baptiste Fra. Avant qu'on la parcourt ensemble, je voulais revenir sur l'engouement du public toulousain pour l'orchestre et tous les concerts que vous lui proposez. Un engouement qui ne se dément pas, comme en témoigne le taux de fréquentation de la Halle aux Grains. C'est très, très souvent complet, Jean-Baptiste.
5: Bonjour à tous les deux, merci beaucoup. Effectivement, on a cette chance et ce public formidable qui nous oblige à maintenir et à pousser toujours plus haut l'excellence. C'est vrai qu'on sort d'une saison qui était absolument exceptionnelle. Ça sera dur de faire aussi bien, je dois dire. Avec une hausse de 25% des abonnés, un taux de remplissage de 93% des concerts sur l'ensemble de la saison.
6: Ça, c'est avec, exceptionnel quand même.
5: Avec des programmes exigeants. On a joué des œuvres un peu audacieuses, je dirais.
6: À un certain moment.
5: Et le public nous a suivis. Et ça, c'est vraiment, vraiment une grande réussite et une grande fierté.
4: Ouais, un vrai signe de confiance. Serge Chauzy, est-ce que vous avez le souvenir d'un tel âge d'or pour l'Orchestre du Capitole à Toulouse, même à la grande époque de Michel Plasson?
7: Il y a eu quand même quelques saisons bien remplies du temps de Michel Plasson. Mais là, vraiment, ça atteint des sommets que l'on croyait inatteignables.
4: Alors, on va se plonger maintenant dans cette saison 26-27 de l'Orchestre National du Capitole, et à tout seigneur, tout honneur. On va parler d'abord des concerts que va diriger Tarmo Peltokoski. Il y en a 4, c'est beaucoup moins que la saison passée, où il me semble qu'il y en avait 9 de prévus, sans parler de la direction d'un opéra au Capitole. Ça mérite quelques explications, Jean-Baptiste.
5: Oui, vous avez suivi que l'année dernière, il n'était pas venu pour Don Giovanni. À ce moment-là, il est rentré dans une profonde dépression. Je pense qu'il s'est rendu compte qu'il s'est beaucoup trop chargé de et après 2 mois de repos, on a décidé ensemble d'alléger un petit peu, il a allégé les engagements qu'il peut avoir un peu partout de par le monde. L'idée derrière tout ça, c'était bon, déjà de préserver sa santé, évidemment, mais de faire un peu moins pour faire mieux aussi.
4: Et pas se mettre en danger.
5: Exactement.
4: Et pas mettre en danger l'orchestre avec lui.
5: Voilà. Donc il sera là un peu plus à Toulouse l'année d'après, sur laquelle on est en train de travailler. Et il y a des choses qui n'apparaissent pas là, c'est aussi des tournées. C'est-à-dire qu'on a un certain nombre de dates de rayonnement avec lui qui n'apparaissent pas dans la brochure, mais ce sont des dates qui sont importantes pour nous.
4: Donc 4 concerts cette année à la Lograin, dès le 1er octobre, avec le violoniste suédois Daniel Nozakovic. Alors les œuvres, je voulais en parler avec vous parce que c'est pas du tout commun ce que vous nous avez concocté avec lui. Il y a le Cantus Arcticus d'un compositeur que j'imagine finlandais qui s'appelle Eino-Juhani, je ne sais pas si je prononce bien, Ratovara. Il y a une œuvre d'un compositeur letton qui s'appelle Peteris Vasks, Distant Light. Et puis il y a L'Oiseau de Feu de Stravinsky, ça tout le monde connaît. C'est le choix de Tarmo, je suppose,
5: ouais. ce programme. Et je trouve que c'est un programme qui le caractérise bien. Ratovara, c'est un des pères de la musique finlandaise, élève de Sibelius. Ouais. Et il a été le prof de Salonen, de tous les compositeurs Salonen, Saraiao, tous les grands compositeurs finlandais d'aujourd'hui. Donc il y a vraiment une ligne dont Tarmo est un des héritiers d'une certaine façon. En fait, le thème de ce concert, c'est vraiment la nature, les oiseaux un peu aussi, oui. Parce que dans le Cantus Arcticus, c'est une pièce de musique très méditative où on entend en bande des oiseaux enregistrés. Donc on se croirait dans une forêt
4: finlandaise,
5: exactement, dans une forêt du Grand Nord,
4: enneigée.
5: C'est absolument génial. Donc Vass est un compositeur qui est très joué, hein, letton.
4: Oui, qui a 80 ans, qui est
5: mort de tout à fait, qui est de ce monde, que Tarmo connaît bien pour avoir été le directeur musical de l'orchestre de Lettonie, donc il a pu travailler avec lui. Et ce concerto, magnifique, en fait, Daniel Zakovic et Tarmo, qui sont très copains dans la vie, voulaient absolument le jouer ensemble et le mettre au programme de ce concert. Et L'Oiseau de Feu, bon, bah, ça, tout le monde connaît, mais...
7: C'est la suite qu'il va diriger, là.
5: Ouais,
4: la suite,
5: c'est suite de
4: 1945, suite de ballet. 3 autres concerts donc pour Tarmo Peltokoski. Il y a le 13 février avec le pianiste japonais Mao Fujita. Ils vont jouer le dernier concerto pour piano de Mozart, le 27e. Il y aura la 5e symphonie de Bruckner. Le 18 mars, il y aura un concert avec le violoncelliste allemand Jan Vogler. On reviendra sur les solistes, qui lui, je crois, viendra pour la première fois à Toulouse. Et il y aura une œuvre des APK Salonen, le concerto pour violoncelle. Donc encore un compositeur finlandais. Et il y aura encore du Stravinsky, le Sacre du Printemps. Très belle soirée en perspective aussi. Et puis nous aurons donc le 21 mai encore un concert avec une violoncelliste finlandaise, Senja Rummukainen, avec la symphonie concertante pour violoncelle de Prokofiev et la symphonie numéro 2 de Sergei Rachmaninov. La Finlande est très présente, ou à travers les musiciens, les solistes invités, ou à travers les compositeurs.
5: Beaucoup de musique russe aussi. Oui, oui, il y a effectivement des petites notes de Finlande, qui est un grand pays de musique aussi.
4: Elle
5: fournit au monde de grands, grands musiciens, chefs d'orchestre, instrumentistes et compositeurs, absolument.
4: En tout cas, ce sont des programmes souvent très originaux, donc il y aura cette part de découverte, Serge, qui nous plaît beaucoup aussi.
7: Beaucoup, oui, oui, parce que c'est une musique très expressive, la musique finlandaise, oui. Vraiment.
4: C'est souvent pas... inspiré par la nature, comme on le dit.
7: Voilà, c'est pas une musique abstraite.
4: Alors, pour illustrer ce chapitre des concerts que Tarmo Peltokoski va diriger en 2026-2027, nous allons écouter un extrait de la 9e symphonie de Bruckner, enregistrée lors d'un concert donné par l'Orchestre National du Capitole sous sa direction en août 2024. C'était en Espagne, plus précisément à Grenade.

0: Extrait du troisième mouvement Adagio de la 9e symphonie de Bruckner lors d'un concert de l'Orchestre national du Capitole en août 2024 à Grenade, dirigé par Tarmo Peltokoski. Je rappelle que le jeune chef finlandais conduit l'ensemble symphonique toulousain lors du concert d'ouverture de la saison 26-27, jeudi 1er octobre à 20h à la Halle au Grain. Nous poursuivons avec les autres directeurs d'orchestre invités cette saison pour diriger l'Orchestre du Capitole. Nous allons retrouver des chefs que l'on est habitué à voir à la Halle au Grain, et puis d'autres que nous allons découvrir. Le premier qu'on va revoir, c'est Leo Kwokman. Il est de Macao, enfin il est né à Macao, mais il a été formé à Hong Kong. Alors je ne sais pas quelle est sa nationalité, mais lui, on l'a déjà vu plusieurs fois, je crois.
1: Oui, il a dirigé plusieurs fois l'orchestre dans le passé. Je crois que ça doit faire 2 ou 3 ans qu'il n'est pas venu. Mais je suis trop content qu'il revienne pour ce beau programme inspiré de l'Orient, avec aussi la burlesque de Strauss.
0: Oui, c'est très rare.
1: Qui n'est pas souvent jouée.
2: Ah, en effet.
1: Et je suis très content qu'on le joue avec un pianiste extraordinaire qui l'a enregistré, lui, donc qui connaît très très bien la pièce.
0: Nelson Gurney, effectivement.
1: Un très beau programme.
0: Et il y aura aussi, alors c'est très original, puisqu'il y aura le Grand Bazar de Fazil Say, et puis Scheherazade de Rimsky-Korsakov. C'est le concert du 8 octobre. On va revoir Wayne Marshall les 3 et 4 décembre. Ouais. Alors ça, c'est un concert aussi bien particulier, parce qu'on va voir Rhapsody in Blue de George Gershwin avec le Paul Lai Trio.
1: Exactement.
0: Et ça, je trouve ça formidable d'avoir invité Paul Lai, parce qu'il n'a jamais joué avec l'orchestre, à ma connaissance.
1: Alors non, il n'a jamais joué avec l'orchestre, effectivement. Il faut savoir qu'il a fait une partie de sa scolarité au piano au Conservatoire de
0: bien
1: Toulouse.
0: Sûr, oui. Il est d'Orthez, Paul Lai.
1: Voilà, exactement. Puis après, il est allé au lycée à Marciac. Je trouve que c'est un musicien d'une sensibilité extraordinaire. Cette transcription, du coup, de Rhapsody in Blue pour son trio et orchestre est géniale. Je pense qu'on va vraiment beaucoup s'amuser dans cette soirée. Et en plus, le chef Wayne Marshall, c'est un des très grands spécialistes de ce répertoire. Donc là, c'est vraiment la crème de la crème.
0: Oui, il y aura Lady in the Dark de Kurt Weill le même soir et Fancy Free de Leonard Bernstein. Bon. On aura la maîtrise de Toulouse cette année, dirigée par Marc Hopstadt avec le ténor Cyril Dubois. Donc là, ils vont interpréter Ceremony of Carols et Saint-Nicolas donc de Britain et Time Song d'Edith Cana de Chizy. Ça, c'est le 6 décembre. Ryan Bancroft, encore un Américain, qui revient aussi. Hein,
1: ouais.
0: Le 30 janvier.
1: Avec qui on collabore là maintenant depuis quelques années. Je pense qu'il est venu la première fois en 2022 et il est venu quasiment tous les ans depuis. Très apprécié de l'orchestre. Il fera Petrouchka, je pense que ça va lui aller magnifiquement. C'est un artiste qui a fait beaucoup de danse classique dans sa jeunesse. Ça se voit dans sa direction d'ailleurs. Il est très dansant sur le podium. Et avec une violoniste qui est vraiment phénoménale.
0: Ouais,
1: une des toutes meilleures violonistes actuelles.
0: Clara Jumi Kang, elle va jouer le premier concerto pour violon de Shostakovich, et donc il y aura aussi Petrouchka de Stravinsky.
2: Ouais, c'est un concert de musique russe, Gubaydulina.
0: Oui, Gubaydulina aussi.
2: Grande compositrice.
0: Fairy Tale Poem de Sofia Gubaydulina. Alors on va retrouver le cher Joseph Ponce. Il y a peut-être 15 ans qu'on le voit tous les ans à Toulouse. Chef catalan qui encore a dirigé l'orchestre tout récemment
1: au Festival Ravel, dans un programme franco-espagnol, et au Festival Berlioz également. On a eu un grand succès. Je suis très content de ce programme qui est un peu original.
0: Qui est très original.
1: Voilà. Quand il m'a dit « Ah, est-ce que ça te dirait de faire ça ? Moi, j'adore cette musique. » Et je dis « Ah, mais je connais bien. J'ai les disques de Mouti et tout ça. » Et il s'est vexé parce que du coup, il m'a dit « Toi, les disques de Mouti, mais moi, j'ai enregistré ses œuvres. »
0: Oh, la gaffe.
1: Voilà, donc il m'a donné ses enregistrements et c'est un très beau programme. Et on est ravis aussi d'accueillir une des plus grandes harpistes françaises, Marie-Pierre Langlamet, qui est la soliste du Philharmonique de Berlin.
0: Qui va jouer le concerto pour harpe de Ginastera. Alors ça, Serge, c'est une rareté parmi les raretés.
2: Ah bah oui, je ne pense pas qu'on l'ait eu déjà à Toulouse. Hein. Je n'ai pas souvenir.
0: Bah déjà,
1: je ne sais pas, je n'ai pas regardé ça.
0: On montait très loin alors. Et donc, il y aura les danses du film Le Guépard et la suite symphonique du film La Strada de Nino Rota. Ce n'est pas un concert de musique de film, il y en aura un plus tard.
2: Non.
0: Mais il y aura quand même ça pour les amoureux, les musiques de Nino Rota. Musique de film, on aura ça, musique de film de Michel Legrand, les 25 et 26 mars, dirigé par Franz Strobel, qu'on avait déjà eu la saison passée, il me semble. Donc le chef allemand, on en parlera plus tard. Tougan Sokiev, bien sûr. Comment faire une saison sans que Tougan vienne diriger l'Orchestre National du Capitole. Les 2 et 3 avril, avec Sol Gambetta. Là, on aura vraiment... des vieilles connaissances, si je puis dire.
1: Belle affiche, oui. Dans une symphonie de Bruckner, la troisième,
0: Ah oui, Bruckner, la troisième, et puis le deuxième concerto de Saint-Saëns.
2: Et puis on doit rappeler qu'il va diriger le concert du Nouvel An.
0: Et c'est vrai que cet honneur qui lui est fait rejaillit un peu quand même sur l'occasion du Capitole.
1: Complètement, bien sûr. Je peux vous dire, c'est une grande fierté pour la ville, pour les Toulousains, et pour l'orchestre de voir son ancien chef.
0: Je pense qu'il y aura beaucoup de Toulousains devant leur télévision de l'an 2027 ce concert du Nouvel An à Vienne dirigé par Tougan Sokiev. Bon, encore une très vieille connaissance, Kazuki Yamada, le 8 avril, qui va diriger la 9e de Mahler, lui.
1: Oui, c'est vrai qu'habituellement, il vient plutôt pour musique des programmes française. De musique française.
2: Oui, en effet.
1: Mais il m'a demandé de faire une petite entorse. Mais bon, la 9e de Mahler, qui s'en plaint, c'est magnifique. Voilà.
0: Ce programme, Kazuki Yamada, c'est pareil, il y a bien 15 ans qu'il vient à Toulouse, je pense.
2: Ah oui, il vient très régulièrement.
0: Les musiciens l'adorent, donc ça serait bête de son privé. Markus Pochner, alors lui, c'est plus récent, mais c'est pas la première fois qu'il vient. Et alors lui, deux dates, 13 et 14 avril.
1: Le concerto je pense que le programme le méritait. À la fois le concerto pour piano de Tchaïkovski, que l'orchestre n'a pas joué depuis vraiment longtemps et qui est quand même un grand tube.
0: Un grand classique du
1: concerto. Et il fait une vie de héros, un des Strauss les plus célèbres. Hein.
0: Ouais,
1: voilà. Et c'est vraiment un chef merveilleux.
0: Très joli programme.
1: Je suis content d'avoir réussi à tirer une semaine de son calendrier bien chargé.
2: Avec un soliste aussi de qualité.
1: Ah oui,
0: Roman Borisov qui jouera le premier concerto de Tchaïkovski. Encore un chef allemand le 4 juin, Frank Berman.
1: Ça n'en présente plus.
0: Oui, alors il y aura aussi à tube la symphonie numéro 5 de Mahler et son fameux Adagietto.
2: Voilà.
0: Alors là, il y aura une rareté ce soir-là parce qu'il va diriger Adam Laloum, concerto pour la main gauche de Ravel. Adam Laloum en musique française, c'est nouveau ça, un peu, il me semble.
2: Oui.
0: Ah, moi, j'ai toujours vu dans du répertoire germanique.
2: C'est
1: vrai qu'on s'attend plutôt à ce qu'il joue Schumann ou Brahms.
2: Oui, c'est vrai.
0: Schubert, Brahms. Mozart,
1: effectivement, mais je pense que ça va être très intéressant parce que c'est un pianiste vraiment à fleur de peau.
2: Ah oui, c'est un poète, vraiment.
1: C'est vraiment un poète, tout à fait. Donc je pense que ça va être vraiment très, très intéressant.
0: Alors, comme tous les mélomanes toulousains, nous faisons une fête de revoir Tougan Sokiev diriger l'Orchestre National du Capitole en avril prochain. L'Oiseau de Feu de Stravinsky est au programme d'un des concerts de la saison, mais c'est Tarmo Peltokoski qui va le diriger. Eh bien, voici un extrait d'une version dirigée par Tougan Sokiev, son prédécesseur à la direction artistique de l'orchestre.

0: Extrait de l'oiseau de feu d'Igor Stravinsky, capté lors d'un concert de l'Orchestre National du Capitole dirigé par Tougan Sokiev, le chef russe, est donc à la baguette lors des concerts des 2 et 3 avril à la Halle au Grain. Nous allons aussi découvrir de très nombreux chefs cette saison, entre autres des jeunes, Jean-Baptiste Fra. Il y a pas mal de femmes aussi. Par exemple, le vendredi 6 novembre, vous avez confié la direction de l'orchestre à une Finlandaise, tiens donc, Eva Ollikainen, chef expérimenté, elle, puisqu'elle est née en 1982, mais jamais venu à Toulouse à ma connaissance.
1: Non, pas encore. Effectivement, c'est une première rencontre avec l'orchestre. Et puis, ça fait quelques années pour elle que de très, très bons orchestres lui confient des concerts. Et elle dirigera Lutoslavski.
0: Béatrice Ferranna pour le concerto pour piano numéro 2 de Brahms. Et le concerto pour orchestre de Lutoslavski.
1: Ouais, qui est une œuvre,
0: encore une rareté.
1: Qui est une œuvre géniale.
2: Ouais, c'est
1: qui est une œuvre géniale. Tout à
2: très
1: fait
2: colorée.
1: Dans un esprit proche de Bartok, je dirais. Entre Bartok et Prokofiev, peut-être. Mais c'est...
0: Ça doit être une idée un peu de Tarmont, parce que je sais qu'il adore Lutoslavski.
1: Alors lui, il adore Lutoslavski, mais c'est vraiment elle qui voulait, qui voulait diriger ça. C'est très important pour les premières venues que les chefs soient à l'aise exactement dans le répertoire qu'ils abordent. Et effectivement, je suis très content aussi, parce que ce deuxième de Brahms, on devait le jouer avec Béatrice Rana, je ne sais pas si vous vous souvenez, l'année dernière.
0: Oui, ça avait été annulé parce que
1: qu'elle a accouché, voilà, exactement. Et qu'elle puisse me redonner une semaine aussi vite pour rejouer la même œuvre, etc. Je lui suis très reconnaissant, parce que c'est une immense pianiste.
0: Oui, grande très personnalité demandant, du piano actuel.
1: Très demandé, et donc c'est vraiment une chance.
0: Le 14 novembre, quelques jours après, on va découvrir un chef britannique, Alexander Soddy, qui est aussi pianiste, je crois. Il y aura, c'est une œuvre très rare, on y reviendra sur cette œuvre, le concerto pour cor de Richard Strauss, avec le corniste allemand Stefan Dohr. Et puis il y aura Der Freischütz, ouverture de Karl Maria von Weber, et puis la 5e symphonie de Schubert.
2: Ah oui, oui. Le concerto pour cor de Strauss, c'est un peu un hommage à son propre père, hein, puisque le père de Richard Strauss était corniste.
1: Oui, c'est une œuvre magnifique. Et puis,
0: c'est le deuxième, parce qu'il y en a deux. Hein, c'est le deuxième.
1: Et qui a plus sublimé le cor que Richard Strauss?
0: C'est vrai.
1: Je ne sais pas. Je pense que ça va être une très belle rencontre, là. Bon, Stefan Dohr, c'est le plus grand corniste actuel, hein, je pense qu'on peut le dire. C'est le soliste du Philharmonique de Berlin depuis des années et des années. Et Alexander Soddy, donc c'est un chef anglais qui est un immense chef d'opéra, qui fait vraiment toutes les plus grands ouvrages dans les plus grandes maisons à Vienne, à New York, à la Scala, etc. Qui commence à développer une carrière un peu plus symphonique. Et donc je suis vraiment très heureux qu'il ait accepté de venir diriger ce programme de musique viennoise.
0: Le 14 novembre, donc le 19 novembre, je le signale, il y aura le concert réservé aux étudiants qui va être dirigé par une chef de nouveau, une chef israélienne. Bah, Avni, avec Bertrand Chamaillou qui va nous jouer le concerto pour la main gauche de Maurice Ravel. Il y aura aussi le Boléro de Maurice Ravel. Et puis une œuvre Appalachian Spring d'Aaron Copland. Très joli programme. Le 10 décembre, nous aurons le chef italien Riccardo Minassi. Alors, il est jamais venu, je ne crois pas.
1: Oui, alors il devait venir il y a presque 2 ans. Il avait dû annuler, il a été malade avec son grand ami Jean-Guyen Queyras. On l'avait donc remplacé. Et c'est un chef vraiment spécialiste du classique. C'est un très grand violoniste qui a été violon solo dans tous les ensembles d'Antonini, etc. en Italie. Donc c'est un chef qui a vraiment une ADN baroque, classique, très très forte. Un musicien sans concession et avec un très très grand pianiste avec qui on a eu l'honneur de jouer en tournée au Japon. Voilà ce pianiste non-voyant, Nobuyuki Tsuji, qui est une star, immense star là-bas. Et je peux vous dire le plaisir que les musiciens ont eu à jouer avec ce musicien, c'était sensationnel.
0: Il va jouer le 2e concerto de Beethoven. Il y aura la 5e symphonie de Beethoven, la fameuse 5e, et puis Faust ouverture d'une compositrice qui s'appelle Emilie Meyer. Alors le 17 décembre, allez, ça s'enchaîne les concerts, une chef, alors celle-ci est très connue, c'est un peu une star aujourd'hui de la baguette en France, Barbara Hannigan, qui va diriger et chanter. Et puis on va retrouver Bertrand Chamaillou à l'occasion de ce concert.
1: C'était tout indiqué, puisque ils sont très complices dans la vie. Bertrand a beaucoup accompagné les récitals de Barbara Hannigan comme chanteuse. Je suis très content aussi d'avoir réussi à l'attirer. Vous savez qu'elle est extrêmement convoitée. Elle dirige les plus grands orchestres partout dans le monde. Elle chante toujours de façon... Enfin, quelle artiste prodigieuse. Et donc, je suis vraiment très content qu'elle nous fasse cet honneur. Elle est venue écouter l'orchestre à Saint-Jean-de-Luz, puisqu'elle était en récital à Saint-Jean-de-Luz... le lendemain de notre concert, elle est venue à côté de l'orchestre. Et je crois Elle a été très impressionnée et elle est très heureuse de venir.
2: Bertrand Chamaillou va jouer l'autre concerto de Ravel, le concerto en sol.
0: Le plus joué. Hein. On va se régaler ce soir-là, puisqu'il y aura aussi des airs d'Offenbach qui vont nous donner l'occasion d'entendre Juliette May, si j'ai bien saisi.
1: Oui, ça c'est une surprise.
2: Tout à fait.
1: Mais effectivement,
2: hein.
1: Dans cet arrangement d'Offenbach, il y a le fameux duo, et du coup il fallait une mezzo, alors on a demandé à Juliette si elle voulait se joindre à nous.
2: C'est une belle chanteuse,
1: voilà, ça va être une jolie rencontre quand même entre,
0: Puis pour elle ça va être formidable, ouais. Vraiment pour une jeune chanteuse. Voilà, le 17 décembre, notez bien ce concert. On va découvrir un chef ossète comme un certain Tougan Sokiev, Timour Zangief, et en fait c'est à lui que vous avez confié les concerts du Nouvel An, 31 décembre, 1er de janvier.
1: Tout à fait. Alors c'est vrai que c'est un chef qui fait un peu penser à
0: Tougan
1: Sokiev.
2: Ah oui.
1: C'est un chef formidable à l'opéra. Il dirige aussi dans les plus grandes maisons, les ouvrages russes principalement. Mais même, je dirais que physiquement, il y a aussi quelque chose, il y a une ressemblance un peu, je trouve. Et donc on a concocté un joli programme franco-russe. Ouais. Avec une œuvre que l'orchestre n'a jamais jouée, et ça j'en suis vraiment très étonné, c'est les chants d'Auvergne.
0: Qui sont en occitan. J'étais étonné que Michel Plasson ne les ait pas enregistrés. Ça c'est quand même
1: incroyable parce que quand on pense à tout ce qu'il a fait, qu'il n'ait pas enregistré ça, les chants qui sont en occitan, dont le compositeur est né à Figeac, Cantelube. En tout cas, je suis très content avec ça, avec Marianne.
0: Il y aura le bœuf sur le toit de Darius Milhaud. Et puis, nous aurons Marianne Crébassa, c'est qui sera
2: excellente
0: chanteuse originaire d'Occitanie.
2: Qui est venue plusieurs fois à Toulouse.
1: C'est une amie. On a fait des tas de projets ensemble. On en a d'autres aussi au calendrier. Donc, on l'adore et je pense que c'est réciproque.
0: Ouais, ça va être encore des très belles soirées, ces concerts du Nouvel An à Toulouse. Alors, ensuite, il y aura aussi Tchaïkovski, je le signale, parce que ça, les gens adorent. On verra des extraits de Casse-Noisette ce soir-là. Encore un chef britannique le 14 janvier, Adam Hickox, qui va faire ses débuts à Toulouse. Et puis, ça va être l'occasion de retrouver Antoine Tamesti, l'altiste, qui n'est pas venu depuis longtemps à Toulouse.
2: Mais
0: il y a un moment qu'il n'est pas venu. Et il sera là pour participer à l'interprétation d'Harold en Italie. Oui. Merveille d'Hector Berlioz.
2: Une merveille pour non seulement pour le soliste, mais pour l'orchestration. En fait,
1: c'est une symphonie avec alto. Et ce jeune chef est vraiment un chef très intéressant. C'est vraiment une étoile montante de la direction d'orchestre. Et il vient de se voir confier la direction musicale de l'orchestre du Festival de Glyndebourne, qui est un très grand festival d'opéra en Angleterre. Voilà, et Antoine Tamesti, nul besoin de le présenter. Il y a une anecdote très amusante, c'est qu'Antoine Tamesti, quand il était étudiant au conservatoire, il a été bénéficiaire d'une bourse AIDA pour venir jouer dans l'orchestre. Donc, il a joué à de nombreuses reprises au milieu du pupitre d'alto à l'orchestre. Donc, il a ce lien avec nous, si particulier.
0: Ouais, le même soir, il y aura les variations Enigma d'Elgar, aussi.
2: Célèbre.
0: Passionnante. Un Italien, le 11 mars, Riccardo Bizzati, qui va donc diriger la deuxième symphonie de Beethoven. Il y aura aussi le concerto pour violon numéro 2 de Saint-Saëns par un violoniste brésilien, Guido Santana.
1: Oui, là c'est vraiment le pari de la jeunesse. Alors Bizzati, on le découvre pas vraiment, puisqu'en fait il a dirigé Don Giovanni l'année dernière à l'opéra, et je trouve qu'il en a donné une version renversante. J'ai trouvé qu'il était d'une vitalité, d'une musicalité.
0: Il avait beaucoup impressionné, je m'en souviens.
1: Extraordinaire. Vraiment, superbe artiste. Et à mon avis, un des futurs grands phénomènes du violon, Guido Santana, qui a gagné le prix Fritz Kreisler il y a un an ou deux ans, et qui est une des étoiles montantes du violon aussi. C'est d'une virtuosité et d'une sensibilité aussi. Qui est remarquable.
0: Alors, le même soir, il y aura une œuvre de Camille Pépin, jeune compositrice française, La Source d'Yggdrasil. Grande date, double grande date, les 17 et 18 avril. La première venue à la direction de l'orchestre de Leonardo Garcia Alarcón, chef argentin, très grand chef de musique baroque, et ils vont donner la messe en si mineur de Bach. Est-ce que l'orchestre a déjà donné la messe en si?
1: Alors, dans la présentation de saison, j'ai dit que c'était la première fois, puisque je ne l'avais pas dans mes archives informatiques, et qui remontent quand même assez loin, et j'ai un fidèle abonné qui m'a écrit pour me dire « c'est faux ». Michel Plasson l'a dirigé lui-même en 86.
0: 40
1: ans plus tard. En tout cas, l'immense majorité des musiciens ne l'aura jamais joué. en tout cas à l'orchestre. Et je dois dire, c'est une grande chance de pouvoir collaborer avec ce chef que le monde s'arrache, ce magnifique chef argentin, voilà, avec une très belle distribution de chanteurs, un chœur exceptionnel.
0: Chœur de chambre de Namur.
1: Oui, absolument. Ouais. Donc ça sera au moment des fêtes de Pâques, ça sera vraiment
0: là, faut le noter,
1: un des moments
0: ça,
1: de la
0: oui,
1: saison.
0: Oui,
1: ça,
0: oui bien sûr. Bah, la messe en scie, hein, quand c'est programmé, il faut y aller. Constantin Trinks, alors c'est un Allemand qui va diriger donc le concert du 22 avril. Bah, il y aura justement de la musique allemande, les métamorphoses, les fameuses métamorphoses de Richard Strauss, qui est pas mal à la fête cette année, Richard Strauss. Il apparaît souvent dans les programmations. Et puis donc, nous aurons Thibaut Garcia, qui sera le soliste pour la fantaisie pour un gentilhomme, ça lui va bien d'ailleurs comme titre, de Rodrigo. Et la quatrième symphonie de Beethoven. Bon, année Beethoven, on a beaucoup de symphonies de Beethoven cette année.
1: Oui. On ne s'arrêtera pas de les jouer après 2027. je rassure tout le monde. Oui, oui. Alors, Constantin Trinks, on l'a rencontré, il est venu faire un remplacement il y a 2 ans à peu près, et c'est un chef qui avait beaucoup impressionné l'orchestre. C'est un très grand chef d'opéra également. Et pour le concerto de Rodrigo, Thibaut m'avait dit, on me demande toujours la Rondo Rousse, oui. J'aimerais bien jouer l'autre concerto. Absolument. Est-ce qu'on pourrait le programmer? Je dis, bah, ok, on y va. Voilà, et je dois dire, on est très content de cette collaboration avec Thibaut, qui, en plus d'être un artiste, un très grand artiste, et en plus, est quelqu'un de vraiment un type formidable.
0: Voilà. Bah, adorable, on connaît depuis quelques années, nous, et on ne peut que confirmer ce jugement. Donc, le dernier concert de la saison, pas tout à fait, mais bon, à la Lohengrin, ça sera le 19 juin, dirigé par un Finlandais. Et c'est pas Tarmo Peltokoski, c'est Anu Lintu. Première venue hein, pour ce chef scandinave. Oui. Il y aura des extraits de Roméo et Juliette de Prokofiev et il y aura les cloches de Rachmaninov avec le chœur Orpheum de Nostiera.
1: Très grand, aussi,
0: on
1: très
0: le
1: grand
0: voit
1: chef,
0: tous les ans, tous
1: les ans. Très grand chef qui a dirigé Philharmonique de Berlin déjà de nombreuses fois. Et je suis très content qu'on donne cette œuvre, Les Cloches, qui est une merveille, qu'il est rarement donné, mais qui est vraiment. Donc, c'est une construction avec des thèmes populaires russes, mais c'est coloré, c'est déchirant par moments. C'est vraiment une œuvre géniale. Donc, je suis vraiment ravi d'être arrivé à la montée.
0: Vous l'avez entendu à Toulouse, Les Cloches?
2: Non, je crois pas.
1: Non, je pense pas.
2: Non,
1: je ne pense pas. Et c'est marrant que Tougan Sokiev ait jamais, jamais dirigé cette œuvre, parce que c'est pour lui.
0: Ouais. Et ben, ce sera un oubli réparé. Et dans cette série de concerts dirigés par les chefs qui vont faire leur début à la Lohengrin, la symphonie numéro 5 de Beethoven est au programme de la soirée du 10 décembre. Voici un extrait enregistré lors d'un concert de l'Orchestre national du Capitole.

0: Un extrait de la symphonie numéro 5 de Beethoven, enregistré lors d'un concert de l'Orchestre National du Capitole il y a quelques années. Une œuvre au programme du concert du 10 décembre prochain. J'ai déjà cité un certain nombre de solistes programmés la saison prochaine. Comme de coutume, les pianistes y sont majoritaires, ça ne va pas étonner grand monde. Le premier que nous allons entendre est donc l'Argentin Nelson Gerner le 8 octobre. Lui va jouer la pièce burlesque de Richard Strauss. Ça, c'est encore quelque chose de fort original. Il y en a 7 autres, certains qu'on connaît très bien, parce qu'on les voit depuis des années, comme Bertrand Chamaillou. Et puis, il y en a d'autres qu'on va découvrir. Alors, on a dit qu'il y aurait Beatrice Ranna le 6 novembre, qui va jouer le 2e concerto de Brahms. Bertrand Chamaillou jouera le concerto pour la main gauche de Ravel et le concerto en sol du même Ravel. Donc, le 19 novembre, pour le concert étudiant, le main gauche, et le 17 décembre, le concerto en sol. Les 3 et 4 décembre, nous aurons Rhapsody in Blue avec Paul Lai de Gershwin, donc. Le 10 décembre, Nobuyuki Tsuji, ce pianiste japonais non-voyant, qui va jouer le 2e concerto de Beethoven. 13 février, Gita, le 27e de Mozart, Roman Borisov les 13 et 14 mai, le 1er de Tchaïkovski. Et donc, Adam Laloum va jouer le concerto pour la main gauche de Ravel, lui aussi. Ce sera la 2e fois de la saison. Un mot peut-être sur Mao Fujita, parce que ce pianiste japonais est déjà venu. Il devait venir.
1: Il est venu deux fois déjà.
0: Il est venu deux fois, c'est
1: ça. En fait, l'historique avec lui, c'est qu'il avait remplacé Maria Joao Pires, qui devait jouer avec nous, je pense, il y a 2 ans et demi. Il avait vraiment épaté tout le monde. Il est revenu avec Tarmo l'année dernière. On a filmé le concert. Il avait joué Chopin. On avait fait un programme polonais Chopin-Lutoslavski. Et donc, c'est la 3e collaboration ensemble. Et puis, depuis, il a eu un essor quand même, lui, extraordinaire. Maintenant, c'est une vraie star. Il a une manière de jouer très personnelle. Et c'est ça qu'on attend, je pense, d'un très grand soliste. C'est ça qui fait la différence entre les bons et les très grands. C'est cette personnalité qui dégage. J'adore cet artiste.
0: Oui, il va donc interpréter le concerto pour piano numéro 27 de Mozart, le dernier composé Mozart. Ça sera le 13 février, accompagné par l'Orchestre National du Capitole, sous la direction de Tarmo Peltokoski à l'Allograin. On écoute le grand pianiste japonais jouer ici le 3e mouvement, Ronde Allegro.

0: Mao Fujita dans une interprétation du troisième mouvement Rondé Allegro du concerto pour piano numéro 27 de Mozart qu'il va donc jouer accompagné par les musiciens de l'Orchestre National du Capitole sous la direction de Tarmo Peltokoski le 13 février à la Halle aux Grains. Après les pianistes, nous allons bien sûr avoir des violonistes invités. Nous allons découvrir notamment cette sud-coréenne dont vous nous avez beaucoup vanté les mérites, Clara Yumi Kang, qui va jouer le premier concerto de Shostakovich le 30 janvier. Nous aurons le concerto numéro 3 de Camille Saint-Saëns avec ce violoniste brésilien que vous nous avez beaucoup vanté aussi, Guido Santana, le 11 mars. Et puis donc, c'est pas du violon, mais on va voir le retour donc d'Antoine Tamesti, un altiste. Dans Harold en Italie le 14 janvier. Bon, alors Clara Yumi Kang, qu'est-ce que vous pouvez nous dire de plus que ce que vous nous avez déjà dit sur elle?
1: Il me semble qu'il y a quand même un phénomène avec le violon coréen en ce moment. Il y a un nombre dans les concours, etc., un nombre de violonistes coréens au sommet qui sont vraiment incroyables. Et elle est au sommet c'est l'étoile de tous ces, le soleil dans le ciel de tous ces formidables violonistes. Ouais.
0: Alors, comme il y a longtemps qu'Antoine Tamesti ne s'est pas produit à Toulouse, je vous propose d'écouter ce grand altiste français qui va donc jouer le 14 janvier avec l'Orchestre National du Capitole. Harold en Italie, magnifique pièce symphonique de Berlioz. On l'écoute ici avec les musiciens du Louvre dans la troisième partie, celle qui a pour titre « Sérénade d'un montagnard des Abruzzes à sa maîtresse ».

0: Antoine Tamesti et les musiciens du Louvre jouaient la troisième partie d'Harold en Italie, sérénade d'un montagnard des Abruzzes à sa maîtresse. La très belle œuvre symphonique de Berlioz et le grand altiste français sont au programme du concert du 14 janvier. Il y a un autre instrument assez présent cette saison côté de l'orchestre, c'est le violoncelle. Les violoncellistes sont même mieux représentés que les violonistes puisque nous allons pouvoir entendre trois d'entre eux, l'allemand Jan Vogler, le 18 mars. Dans le concerto pour violoncelle des APK Salonen, puis l'argentino-helvétique Sol Gabetta joue le deuxième concerto de Saint-Saëns les 2 et 3 avril. Et enfin, la finlandaise Senja Rummukainen va interpréter la symphonie concertante pour violoncelle de Prokofiev le 21 mai. On entend régulièrement Sol Gabetta à Toulouse, mais Jan Vogler et Senja Rummukainen, ce sera des premières.
1: Oui. Avec deux profils différents. Jan Vogler, c'est un très grand violoncelliste allemand qui a également beaucoup enseigné. Ils ont joué ensemble déjà le concerto de Salonen que Tarmo voulait absolument faire. Donc c'est avec lui qu'il se sentait en confiance pour le donner. Et Senja Rummukainen, c'est vraiment la nouvelle génération de grands violoncellistes. Et c'est une copine de classe de Tarmo. Ils ont beaucoup joué de musique de chambre ensemble avec lui au piano, et ils joueront une œuvre qu'on n'entend pas non plus très souvent, c'est cette symphonie concertante de Prokofiev, très intéressante.
0: Pour pas dire jamais. Parce que...
2: Oui, c'est vrai. Hein.
0: On adore Sol Gabetta à Toulouse, la grande copine de notre cher Bertrand Chabanou.
1: Bien sûr.
0: La voici dans une interprétation du deuxième mouvement Allegro non troppo du deuxième concerto pour violoncelle de Camille Saint-Saëns.

0: Saul Gabetta interprétait le deuxième mouvement Allegro non troppo du deuxième concerto pour violoncelle de Camille Saint-Saëns, la pièce qu'elle va jouer avec les musiciens de l'Orchestre du Capitole lors des concerts des 2 et 3 avril à la Lograin. Alors on a parlé des autres instruments qui sont à l'honneur lors de cette saison 26-27, certains rarement mis en lumière, hein, il faut le dire. Donc il y aura le cor, hein, puisque vous avez invité le corniste allemand Stefan Dohr, qui sera le soliste du concerto pour cor numéro 2 de Richard Strauss. On en a déjà parlé, ça sera le 14 novembre. Et puis, bon, il y aura cette rareté aussi, le concerto pour harpe de Ginastera, avec la harpiste française Marie-Pierre Langlamet, le 25 février. Et puis, on a parlé de Thibaut Garcia, qui va jouer la fantaisie pour un gentilhomme de Joaquin Rodrigo, le 22 avril. Je voulais aussi qu'on parle des autres concerts un peu hors cadre, hein, qu'il y a chaque saison. Donc, il y aura, comme d'habitude, les happy hour, certains samedis à 18h, donc il y aura le happy hour avec le violon le 12 décembre et avec la flûte le 6 février. Il y a les concerts de Jean-François Zigel, le 1er le 26 novembre. Jean-François Zigel met en musique le canal du Midi, alors je suis très curieux de voir ce que ça peut donner ça, mais avec lui, bon, on peut s'attendre à tout. Le 29 avril, le concert de Jean-François Zigel est sous-titré Le pouvoir de la musique. Il y a les concerts jeunes publics, bien sûr. Il y aura notamment Pierre et le Loup le 18 octobre avec Alexandre Vizorek en récitant. Et puis il y a des choses vraiment singulières. Il y aura le concert Symphonie africaine le 23 octobre avec la chanteuse Angélique Kidjo. Le concert Maria de Buenos Aires, ça c'est une œuvre d'Astor Piazzolla, le 9 janvier. Et puis il y a la création du scénographe toulousain Aurélien Bory. Aurélien Bory, c'est le directeur du Théâtre Garonne pour ceux qui ne sauraient pas. Portrait d'orchestre, 3 dates, les 21, 22 et 23 janvier au Théâtre de la Cité, sur la musique de la symphonie numéro 3, l'Héroïque de Beethoven. Alors j'aurais que vous nous parliez de ça, pour moi c'est un ovni. Hein.
1: Ça tombe bien, puisqu'on vient de terminer les premières répétitions pour la création. Alors même si c'est en janvier, on a déjà commencé à répéter au Théâtre Garonne là, ces deux derniers jours. Ce projet est à l'initiative conjointe de l'orchestre et de la Philharmonie de Paris. L'idée c'était de scénariser un concert symphonique. Et l'idée d'Aurélien Bory, c'est de travailler sur le portrait des musiciens. Il se trouve que la période de la création au début du 19e siècle de la symphonie héroïque de Beethoven, c'est la période de peintres tels que Ingres, David, qui ont fait des portraits extrêmement réalistes, qui se rapprochent de ce qui deviendra ensuite la photographie, dont les prémices sont à ce moment-là. Et donc, on voit se juxtaposer, il fait tout un travail de vidéo où en fait les portraits des musiciens et des portraits à la fois des photos mais aussi des tableaux qui s'entremêlent derrière sur un écran. Et je dois dire, c'est très émouvant de voir se mêler les musiciens qui interprètent cette musique écrite il y a plus de 200 ans aujourd'hui avec les tableaux et les photographies de personnes qui ont vécu à cette période-là. Ça donne une grande humanité à cette œuvre. Et en plus, l'œuvre est absolument géniale. Hein. L'œuvre est un des très grands chefs-d'œuvre de Beethoven. Donc, c'est une expérience, voilà.
0: Je ne suis pas étonné parce qu'Aurélien Bory, c'est vraiment un créateur extraordinaire.
2: Beaucoup d'imagination.
0: Ouais, Laurent Pelli, qui fut 9 ans tout de même co-directeur de ce qui s'appelait à l'époque le TNT, qui est redevenu le Théâtre de la Cité depuis, disait d'Aurélien Bory que c'était un poète de l'espace. Ouais. Et vraiment, moi je suis très impatient de découvrir ces portraits d'orchestre, donc les 21, 22 et 23 janvier au Théâtre de la Cité. Bon, il y aura, comme chaque saison, c'est la tradition désormais, le concert de musique de film, les concerts, parce qu'il y en a deux, les jeudis 25 et vendredi 26 mars. Cette année, c'est Michel Legrand qui est à l'honneur, avec un programme sous-titré « Il était une fois Michel Legrand », et il va diriger, comme la saison dernière, par le chef allemand Frank Strobel, qui est un spécialiste du genre, et ce sera présenté par le journaliste Stéphane Lerouge, qui lui aussi est un expert en musique de film.
1: Et biographe de Michel Legrand. En fait, ce projet est né justement au dîner après le concert du projet qu'on avait fait l'année dernière, qu'on avait intitulé « Nuit aux Oscars », où on avait déroulé quasiment un siècle de musique oscarisée. Et donc, après le dîner, Frank Strobel lui expliquait sa passion pour Michel Legrand. Et il n'y a personne qui connaît aussi bien la vie et l'œuvre de Michel Legrand que Stéphane Lerouge. Donc là, il y a eu des échanges extrêmement nourris et des idées de programmes qu'on n'a pas encore annoncés, puisqu'il est même encore en ce moment en construction. Mais je peux vous dire qu'il y aura des inédits exceptionnels et des invités exceptionnels. Je pense que ça vaut le coup de prendre ses places à l'aveugle, si je puis dire, sans voir le programme, parce que les gens ne sont pas déçus.
0: Je pense que quand on aime Michel Legrand, on peut y aller les yeux fermés. Alors, on va conclure cette émission, justement, avec un dernier extrait. En hommage à Michel Legrand, nous écoutons le thème principal de la bande originale du film « Un été 42 ».

Le célèbre thème principal de la bande originale du film En été 42, composé par Michel Legrand et dirigé ici par Franz Strobel, qui dirige aussi l'Orchestre National du Capitole lors des concerts Il était une fois Michel Legrand, les jeudis 25 et vendredi 26 mars à 20h à la Halle aux Grains. Voilà donc pour cette encore très belle saison 26.

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Merci aux deux invités de ce numéro, Serge Chosy, qui l'a co-animé avec moi, et Jean-Baptiste Fra, qui nous a présenté la saison 26-27 de l'Orchestre National du Capitole. Tous mes remerciements aussi à Marius Pujol à la réalisation. Le podcast est téléchargeable dès maintenant, comme d'habitude, sur le site web de Radio Présence. Merci enfin à nos auditeurs pour leur écoute fidèle tout au long de cette émission. Très bonne semaine musicale à tous.

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1: Chères auditrices et auditeurs de Radio Présence, bonjour. Aujourd'hui, dans Musique traditionnelle, j'ai la chance d'avoir pu faire venir Guillaume Cavalier qui nous parle en direct depuis Gaillac. Bonjour Guillaume.
2: Bonjour Mathilde.
1: Alors bonjour Tom qui est aux manettes.
3: Bonjour, et c'est avec un grand plaisir Mathilde.
1: Alors nous allons commencer tout de suite par un morceau que nous a choisi Guillaume et nous en parlerons juste après.

0: Le petit rock de chez nous, interprété par Trad and Jazz, dans lequel vous jouiez Guillaume Cavalier. Alors, vous avez choisi ce morceau parce qu'il ramène loin, loin dans le temps, si j'ai bien compris.
1: Oui, il y a même plus ancien, mais j'ai pas retrouvé. Après, si c'était sur mini disque, j'ai plus le lecteur.
0: Ça aurait pu être sur vinyle, hein, remarquez.
1: Sur vinyle aussi. Non, j'ai pas fait de vinyle encore. Non, ça c'est Trad and Jazz, c'était un groupe que j'avais au collège. Au collège, et puis c'était le groupe, le fameux groupe dans le garage du batteur, avec batterie, basse, clavier, et moi j'avais électrifié mon violon avec une pédale multi-effet où j'utilisais distorsion, auto-wawa, c'était que des compos.
0: D'accord, alors est-ce que vous pourriez nous présenter les musiciens de ce groupe, si vous vous en rappelez?
1: Oula. Alors, il y avait Tristan Marler au piano, au clavier. Quentin Lebert à la batterie, qui venait juste d'apprendre la batterie. La basse, c'était... son prénom, mince.
0: Donc, monsieur.
1: J'ai zappé son prénom. Et son papa était musicien, d'ailleurs, et c'est lui qui lui apprenait à jouer de la basse. Et puis, nous, on lui montrait aussi quelques plans. Et moi-même, voilà. Et là, on a enregistré ça dans le garage, justement, de la répète, là où on faisait les répètes une fois par semaine, avec un petit enregistreur. Nicolas Panek, à l'époque, qui est un copain, qui est toujours un copain, et qui
0: enregistre toujours
1: ses études de son.
0: C'est génial. C'est Nicolas Panek qui a enregistré ça.
1: C'est
0: super.
1: Nico qui a fait ça, ouais.
0: Et qui enregistre toujours, et qui est sonorisateur, etc. Alors, j'essaye aussi de l'attraper pour venir en studio nous présenter son travail. Parce que, bon, là, vous avez commencé avec du jazz, mais quand même, je tiens à préciser aux auditrices et auditeurs de Radio Présence que nous allons rester dans la musique traditionnelle aujourd'hui, puisque vous avez appris le violon à l'âge de 3 ans, si je me souviens bien.
1: C'est ça, 2 ans et demi, 3 ans. Ouais.
0: Et que depuis, vous avez fait plusieurs heures de musique traditionnelle. Alors racontez-nous un petit peu comment ça se passe quand on commence le violon à l'âge de 3 ans.
1: Ah ben déjà, c'est pas nous qu'on décide. Enfin, c'est une volonté des parents. Là, c'était dans une académie à Perpignan, dans les Pyrénées orientales, et c'était par le biais de qu'on s'appelle la méthode Suzuki. Donc c'est une méthode qui apprend à l'oreille. C'est très proche en fait de ce qu'on fait dans la musique traditionnelle, mine de rien. On apprend d'abord à bien écouter. On est censé aller dans des concerts acoustiques principalement.
0: Mais donc à 3 ans, hein, oui. J'insiste bien. C'est-à-dire que les enfants... Il ne faut pas croire qu'ils n'entendent rien, au contraire, ça enregistre beaucoup à cet âge-là.
1: C'est ça, et puis pour vraiment développer l'oreille, pour entendre toutes les fréquences de la musique. Et après, c'est des cours qui se font par mimétisme. On regarde vraiment ce que fait le professeur, et puis on imite le professeur. Les parents assistent, donc du coup, eux, ils apprennent plus vite, ils assimilent plus vite. Enfin, des détails que les enfants ne peuvent pas assimiler très vite. Et après, on reproduit à la maison aussi avec les parents, ce qu'on a appris en cours.
0: D'accord, donc il y a quand même une aide des parents nécessaire. Oui. C'est un cours finalement qui est parents et enfants.
1: C'est ça, il y a une implication des parents. Ouais.
0: Avec cette méthode Suzuki.
1: Voilà.
0: Et est-ce que cette méthode, vous savez si elle est toujours utilisée dans certaines écoles?
1: Ah oui, partout. Enfin, partout. Non, pas partout, mais oui, ça existe encore. Il y a ma fille qui a commencé le violon il y a quelques années. On a trouvé justement une prof qui faisait ça. Il y a des formations, en fait. On peut se former à cette méthode et après la transmettre. Non, elle existe toujours, oui.
0: Très bien. Parce que vous, quand même... donc nous, on s'est rencontrés à l'âge de 17 ans, hein, Guillaume, dans un festival... Et à cette époque-là, j'avais été impressionnée par le niveau de musique que vous aviez déjà. Enfin, ça sert, quoi, de commencer très tôt aussi.
1: Oui, c'est possible. Alors, en fait, on ne s'en rend pas forcément compte parce que on suit notre chemin. Et effectivement, donc, j'ai commencé par l'école, par l'académie où j'ai appris la méthode Suzuki. Et puis après, j'ai fait des écoles de musique pour ensuite rentrer en CHAM, donc les classes à horaires aménagés musique au niveau du en collège, au collège en fait, en sixième. Et je tiens à préciser que le conservatoire m'a un peu sauvé parce que bon, tout ce qui était école de musique, j'étais pas vraiment très heureux dans ces établissements. Mais le conservatoire, il y a eu une autre approche de la musique et ça m'a beaucoup plu. Et en parallèle, je faisais déjà de la musique traditionnelle en fait.
0: Et du jazz apparemment.
1: Pardon ?
0: Et du jazz aussi ?
1: Alors du jazz, oui. C'est venu un peu plus tard, mais j'ai beaucoup aimé écouter des violonistes comme Jean-Luc Ponty ou Didier Lecoud et Grappelli, tous ces gens-là, qui m'ont pas mal influencé. Et j'aimais beaucoup le blues quand j'étais petit. J'étais très très jazz blues. Et ouais, du coup, je me suis, je sais pas, ça me parlait. Pour moi, le blues, c'est comme une musique traditionnelle. Je sais pas, il y a une espèce de authenticité, une force dans cette musique qui me parlait autant que une musique traditionnelle occitane ou irlandaise, quoi.
0: Alors justement, la musique traditionnelle, c'est par le biais de votre mère que vous êtes rentré dans ce monde-là.
1: C'est ça. Vous êtes bien renseigné, dis donc.
0: Et oui, j'ai une petite oreillette où on me dit les informations.
1: C'est ça. Oui, exactement. Ben, ma mère était dans le folk à l'époque. Elle a, soi-disant, vu aussi danser la bourrée chez mes grands-parents quand il y avait les vendanges ou les moissons. Et elle a baigné un peu là-dedans. Puis après, elle s'est mise dans le folk. Et dans le mouvement folk, et du coup, moi, je suis né un peu là-dedans aussi. Je dansais dans le ventre de ma mère, je dansais déjà dans le ventre de ma mère, on va dire.
0: Et vous écoutiez aussi.
1: Et j'écoutais beaucoup. À l'époque, on allait souvent dans des bals, qui étaient en acoustique, et donc j'ai vu cette ambiance du mouvement folk, entre guillemets, qui m'a séduit par la suite. Quand j'étais petit, je réalisais pas, mais j'ai entendu, j'ai vu les parents s'éclater en faisant cette musique, en dansant cette musique. J'ai vu cette ambiance qui était très chaleureuse, très. Il y avait, enfin, je sais pas comment l'expliquer, mais c'était attirant, quoi, réconfortant, de voir les adultes s'éclater comme ça. Quand on est enfant, c'est, je sais pas, ça m'a beaucoup parlé.
0: De penser en fait que les parents peuvent jouer aussi, peut-être.
1: Voilà, aussi.
0: Qu'il n'y a pas qu'un côté sérieux.
1: Ça chanter, ça danser, ça jouer.
0: C'est assez intéressant parce que du coup, des petits, on vous demande d'écouter la musique. Vous parlez de blues, vous parlez de jazz, vous parlez également, j'imagine, de classique si vous êtes rentré au conservatoire. Oui. Alors c'est intéressant parce que jusqu'à présent, les personnes que j'ai reçues en musique traditionnelle au micro disent que c'est plutôt les écoles de musique et la musique traditionnelle qui les a libérés par rapport au classique et le conservatoire, alors que vous dites que c'est l'inverse. Qu'est-ce qui s'est passé au conservatoire qui a fait que ça vous a, entre guillemets, sauvé ?
1: C'est le directeur, je pense, le monsieur Tosi, Daniel Tosi, qui n'est plus directeur du conservatoire maintenant, il a pris la retraite. Mais c'était quelqu'un, je pense, d'assez bien. Enfin, moi, je l'ai trouvé très très bien. Et il s'est entouré de profs, hein, d'une équipe enseignante qui était magnifique. Tous les profs que j'ai eus, c'est pas ce qu'on voit dans, enfin, la caricature qu'on a du conservatoire. Moi, j'ai pas ressenti ça à Perpignan, pas du tout. Quand on me dit à Toulouse, oh là là, les profs, c'est horrible, ils sont hyper sévères, machin, tout ça. Mais non, nous, c'était vraiment, c'était tout le contraire. Parce que aussi, dans ce conservatoire, il y a eu très tôt un département de musique traditionnelle, il y a eu très tôt un département de musique jazz, de musique actuelle aussi, avec Lazarevitch qui était là, un super guitariste.
0: Oui, en effet.
1: Et maintenant, il y a de grands jazzmen qui découlent justement de ces classes de jazz de Perpignan. Enfin, c'était un conservatoire qui bouillonnait, quoi. Il y avait vraiment, on était bien dedans. Il y avait plein de projets. On a accompagné des grandes vedettes avec la chorale, avec l'orchestre. On faisait pas que des cours de musique dans une salle avec le professeur. Enfin, on apprenait un instrument et après, on savait qu'on allait en faire quelque chose. Et ça, c'est génial.
0: Alors, c'est très intéressant ce que vous dites, c'est que ce conservatoire, finalement, il a ouvert. Il n'est pas resté fermé sur des, des pédagogies très conservatorisme, je veux dire, très conservateureuse, et qui a ouvert vers d'autres types de musique et qui permet, du coup, l'apprentissage de façon plus ouverte avec les musiques du monde, etc. Alors, on va écouter un morceau que vous avez composé. Je vous laisserai en parler juste après le morceau.
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0: une suite de jigs composée par vous-même, Guillaume. Alors, comment elle s'appelle? J'ai peur de ne pas le dire bien.
1: Alors, il y a deux jigs. Il y a deux jigs, effectivement. La première est composée par... Enfin, je l'ai composée. La deuxième est une...
0: Par vous-même
1: est une tirée d'une musique traditionnelle, enfin, d'un thème traditionnel. C'est pas moi qui l'ai composée.
0: Ah, je me disais bien aussi.
1: La première s'appelle Garevac Jig. Alors, Garevac, c'est un petit village dans le Tarn, en fait, tout simplement. Et bah là, ça nous amène, en fait, à la musique irlandaise.
0: Oui, complètement, là. Hein, je pense qu'on est, on est super là, dedans. Hein.
1: C'est ça. Donc, en fait, oui, j'ai connu la musique irlandaise vers 11-12 ans. Avant, j'étais vraiment que dans la musique trad occitane, on va dire. Et donc, ma formation classique et le jazz, un peu de jazz. Et en 11-12 ans, j'ai rencontré la musique irlandaise dans un... Je vais devoir raconter ou pas?
0: Alors, on a deux minutes, mais
1: on a deux minutes
0: pour raconter l'histoire, mais on aura un autre épisode. Donc, moi, je veux bien que vous racontiez le début.
1: Ah,
0: et comme ça, on laisse en suspense pour le prochain épisode. Okay. Qu'est-ce que vous en pensez, Tom?
2: Je suis tout à fait d'accord avec ça.
1: Bon, bah alors, super. 11-12 ans, je suis en vacances à Saint-Antonin-Noble-Val. Voilà,
0: très beau village, hein.
1: De ma maman. Et il y avait une cave musicale à l'époque, et là joue un violoniste avec un violon électrifié et tout ça. Je vois, c'est génial. C'est après d'ailleurs que j'ai monté très bien déjà. C'est grâce aussi à ça, parce que j'avais vu ce violon électrifié. Pour moi, c'était incroyable, impensable. Et avec une musique qui allait à toute vitesse et tout. Oh, je fais, qu'est-ce que c'est cette musique? Moi, j'étais timide. C'est ma mère qui a demandé. Et ce monsieur a dit, c'est de la musique irlandaise. Ah, je dis, ben, très bien. Le lendemain, il jouait, donc j'ai amené des cassettes vierges et j'ai dit, si vous pouvez enregistrer cette musique, comme ça, moi, je pourrais l'écouter.
0: Alors, vous avez 11-12 ans, hein, c'est ça?
1: C'est ça.
0: C'est-à-dire dans les années 90-95, hein, on est...
1: Dans ces eaux-là, ouais.
0: Oui.
1: Il ne m'a jamais renvoyé ses cassettes.
0: Oh.
1: Ce monsieur s'appelle Jerry Carter, c'est un grand copain, maintenant, on joue ensemble. Et il m'a jamais renvoyé ses cassettes, mais moi du coup de mon côté je me suis renseigné sur cette musique et il s'avérait que des amis à ma mère, deux sœurs, une était traductrice et allait régulièrement 6 mois en Irlande, 6 mois en France et elle connaissait tout le milieu traditionnel irlandais, surtout au niveau de Dublin. Et elle m'a dit, mais écoute, moi j'ai plein de CD. Je t'enregistre tout ça, tu écoutes à la maison, voilà. Et j'ai écouté ça à la maison pendant des heures et des heures et des heures. J'ai joué par-dessus et j'ai appris plein de thèmes, des tunes, on appelle ça, irlandais, voilà.
0: Des tunes, oui.
1: Un irlandais grâce à ça, pardon.
0: Des tunes, comme on dit en irlandais, effectivement. Alors, on va rester là pour l'histoire, on va laisser en suspense pour le moment. Ne vous inquiétez pas, chers auditrices et auditeurs, Guillaume reviendra à la prochaine émission. Pour nous parler de la musique irlandaise, parce que quand même, vous avez fait une sacrée imitation, vous avez un sacré style en irlandais, et on en parlera. On va terminer cette émission par une composition de votre part aussi, Guillaume, qui s'appelle « Pourquoi se lever le matin ?». Chères auditrices et auditeurs, si vous en avez la réponse, n'hésitez pas à nous la donner.

0: C'est sur cette magnifique mazurka composée par vous-même, Guillaume Cavaillé, que l'on se quitte. Chères auditrices et auditeurs, au revoir. Au revoir, Guillaume. Merci beaucoup.
1: Au revoir. Merci beaucoup pour l'invitation.
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2: Bonjour à vous, chers auditeurs de Radio Présence. Nous voici aujourd'hui autour du micro pour accueillir Maïté, qui est porteuse, on va dire, d'une superbe association qui s'appelle les Hébergeuses Solidaires. Alors Maïté, vous êtes un peu loin de Figeac, vous êtes donc en Gironde, mais votre association fait des émules dans le Lot, donc ou dans l'Aveyron, ou dans le Tarn-et-Garonne, donc des départements de nos zones. Et on va discuter ensemble de ce beau projet qui vous anime et que vous portez avec d'autres, ça va de soi. Donc déjà, première chose, bonjour à vous.
3: Eh bien écoutez, bonjour et merci beaucoup de m'accueillir sur vos ondes.
2: Voilà, alors on va parler au féminin aujourd'hui, chers auditeurs.
3: Tout à fait.
2: Voilà, on va parler au féminin et nous parlons donc de l'association Les Hébergeuses Solidaires. Maïté, est-ce que vous pouvez nous expliquer en quelques mots ce que c'est que les Hébergeuses Solidaires, pardon?
3: Oui, alors pour le faire de façon très synthétique, les Hébergeuses Solidaires, c'est une association loi 1901 qui réunit des hébergements partout en France, donc ça peut être des gîtes, des chambres d'hôtes, ça peut être des hébergements insolites, des hôtels ou même des résidences secondaires, des personnes qui s'inscrivent avec leur résidence secondaire ou des gens qui accueillent chez eux, donc des séjours chez l'habitant. C'est une association qui réunit des hébergements partout en France, qui offre au minimum une fois par an un cadeau pour une femme atteinte de cancer. Donc, ce cadeau, d'accord, ça peut être des nuits offertes, ça peut être des remises sur séjour, ça peut être une prestation complémentaire comme une table d'hôte, un accès au spa, enfin, peu importe. En tout cas, l'idée, c'est d'offrir au minimum une fois par an un cadeau pour une femme qui a un cancer et qui a besoin de faire une pause, de déconnecter de son quotidien et de s'aérer, que ce soit seule ou avec les personnes de son choix. Ça peut être son mari, ses enfants, sa sœur, sa copine, qui elle veut. Voilà.
2: D'accord. Ok, donc déjà le tableau est peinté, on va dire, et les choses se sont posées. Comment cette belle idée est-elle née, s'il vous plaît?
3: Alors, l'idée est arrivée en 2023. Donc moi, je suis moi-même en rémission d'un cancer, un cancer du sein. Donc en 2023, j'étais encore dans le dur du parcours, on va dire, et j'étais extrêmement fatiguée. Je suivais mes soins très loin de chez moi, donc je faisais beaucoup de route pour suivre mes soins. J'habite à la campagne et j'avais aucune association à côté de moi vers qui me tourner. Et surtout, j'ai ressenti le besoin, moi, de pouvoir m'évader de chez moi et passer un week-end quelque part avec des femmes qui vivaient la même chose. J'ai cherché et je n'ai pas trouvé. Comme je suis aussi hébergeuse touristique de profession et que je gère deux gîtes, en octobre 2023, j'ai lancé une publication sur les réseaux sociaux, notamment sur Instagram, en disant que j'ouvrais mes gîtes à des femmes atteintes de cancer pour qu'elles puissent déconnecter et se retrouver ensemble pour faire un week-end déconnexion et soutien. Cette publication a tourné sur les réseaux sociaux et j'ai été contactée par Lucille, qui a des chambres d'hôtes en Lot-et-Garonne, qui m'a envoyé un message pour me dire qu'elle trouvait ça vraiment super. On a commencé à discuter ensemble. Elle a appris que j'avais un cancer, que j'étais en plein parcours et que surtout, je n'avais pas arrêté mon activité par choix mental et financier. Et Lucille m'a dit « Mais c'est important que tu prennes aussi du temps pour toi. Tu as besoin de repos. Et donc, si tu as besoin de déconnecter pendant 24 heures, je t'offre une nuit dans mes chambres d'hôtes. Tu viens quand tu veux et avec qui tu veux. » Et là, en fait, ça a été le déclic. Parce que je me suis dit, ben moi, j'ouvre mes gîtes à des femmes atteintes de cancer. Lucille, qui a des chambres d'hôtes, elle apprend que j'ai un cancer, elle m'offre une nuit pour que je puisse déconnecter. Je me suis dit qu'il y avait forcément quelque chose à faire autour de ça. Donc, en 2023, c'était un peu compliqué. Voilà, j'en étais à ma deuxième opération et j'en ai eu trois autres derrière. Donc, j'ai attendu un an d'avoir sorti la tête de l'eau.
2: D'accord.
3: Et un an après, donc Lucille entre-temps est devenue une amie, un an après, j'ai contacté Lucille et je lui ai dit « Écoute Lucille, J'ai envie de te proposer quelque chose pour Octobre Rose. On a profité en fait de l'élan médiatique d'Octobre
2: D'accord.
3: Rose. J'ai dit, et si on lançait un appel à la solidarité sur les réseaux en lançant un projet qui s'appellerait les hébergeuses solidaires, en lançant un appel à la solidarité auprès des autres hébergements comme nous qui seraient prêts à faire quelque chose pour les femmes atteintes de cancer. On a donc fait ça en octobre 2024. On a relancé une publication sur les réseaux sociaux qui s'appelait Projet Hébergeuse Solidaire. On a expliqué ce qu'on voulait faire. On s'attendait à avoir juste quelques réponses locales, voilà, et puis on s'était dit on pourra donner un petit fichier aux hôpitaux de Bordeaux, puisque nous, moi je suis suivie à Bordeaux. Et en fait, en 2 semaines, on a eu un engouement énorme autour de cette publication qui a fait des milliers de vues. Et on a 80 hébergements de toute la France qui nous ont envoyé des messages en nous disant ce que vous faites, c'est génial, et nous, on voudrait participer.
2: Ah oui,
3: Voilà. 80 en 2 semaines, donc des
2: un
3: milliers
2: deux
3: de vues,
2: semaines.
3: je ne sais plus vous dire exactement combien, mais voilà, la publication a vraiment explosé. Et donc là, on s'est dit qu'on pouvait faire un peu plus qu'un petit fichier. On s'est posé, on a réfléchi, on s'est dit qu'on allait monter ça sous forme d'un annuaire. On s'est dit que ça serait bien qu'on puisse mettre cet annuaire sur une carte de France. Enfin voilà, donc on a continué à surfer sur cette publication. On a lancé de nouveau des appels en disant qui pourrait nous aider. On voudrait créer un site internet, mais si on crée un site internet, on n'est pas, voilà, c'est pas notre métier. Et puis il faut des fonds parce qu'il faut payer un site
2: Bien
3: internet.
2: sûr.
3: Bref, il faut qu'on crée des flyers. Donc en fait, il y a une vraie chaîne de solidarité qui s'est créée autour de ce projet puisqu'on a eu donc une, on va dire coach en communication pour l'Égypte qui a dit, ben moi je vais vous aider, je vais vous créer la matrice du site internet. On a lancé une petite cagnotte solidaire, donc on a récupéré un tout petit peu d'argent pour financer l'hébergement du site. On a une hébergeuse qui voulait s'inscrire dans l'annuaire, mais qui est aussi chef d'entreprise, qui a une imprimerie, qui a dit, moi, je vais vous offrir les flyers.
2: D'accord.
3: On a une fille dont c'est le métier, je sais plus comment on dit, mais qui crée les flyers, etc., qui m'a dit, bah, moi, je vais vous
2: Le
3: créer le
2: graphisme.
3: modèle du flyer. Enfin, en fait, on a une chaîne de solidarité féminine qui s'est créée autour du projet. Et tout ça nous a mené à janvier 2025. Le 25 janvier 2025, on a lancé officiellement l'association des hébergeuses solidaires avec un site internet, avec un annuaire, et on a reçu notre première demande de séjour quelques jours plus tard. Voilà.
2: Ouais. Là, vous venez de nous donner une super leçon d'espérance, de positivité, si je peux me permettre l'expression. Voilà, de quelque chose qui est pour tout un chacun un peu difficile à vivre, est née une formidable aventure
3: Tout à
2: solidaire
3: fait, tout à
2: et
3: fait.
2: puis extrêmement dynamique et qui a fait des émules. Donc aujourd'hui, donc vous me l'avez dit quand on a un tout petit peu échangé avant l'émission sur l'association, vous avez plus de 200, c'est un
3: Oui,
2: réseau de plus de 200 hébergeurs partout en France.
3: c'est ça. On a franchi la barre des 200 il y a une semaine à peu près.
2: Voilà. Que ce soit en Nouvelle-Aquitaine ou en Occitanie, puisque nous sommes en Occitanie,
3: Oui.
2: il y a un grand nombre d'hébergeurs. Dans le
3: Oui.
2: Lot, pour nos auditeurs, cela existe. Il y en a plusieurs, notamment dans le sud du département. Et comment ça fonctionne? Expliquez-nous un petit peu comment ça fonctionne maintenant.
3: Alors, nous, on a voulu les choses les plus simples possibles. On a deux grands fondements, c'est pas de contraintes et gratuité. Donc, le fonctionnement est simple, c'est les hébergeuses s'inscrivent dans notre annuaire. Donc, elles m'envoient une fiche d'inscription, voilà, avec des choses à remplir. Elles s'inscrivent gratuitement, tout est gratuit pour tout le monde, hein. Elles s'inscrivent gratuitement dans l'annuaire. Pour s'inscrire, il faut simplement avoir un hébergement et offrir un cadeau de son choix. C'est-à-dire que moi, je n'impose rien. Les hébergements, les hébergeuses offrent ce qu'ils veulent et surtout ce qu'ils peuvent, parce que pour la plupart d'entre nous, ça constitue notre source de revenus. Donc moi,
2: D'accord.
3: si je pouvais accueillir des gens gratuitement, si je pouvais accueillir des femmes gratuitement toute l'année, je le ferais avec grand plaisir, mais malheureusement, il faut quand même que je vive. Voilà. Donc les hébergeuses offrent ce qu'elles veulent et ce qu'elles peuvent. Ça peut être des nuits offertes, ça peut être des remises sur les séjours, ça peut être des prestations complémentaires, par exemple quelqu'un qui a une chambre d'hôte et qui fait table d'hôte, donc j'en ai plusieurs qui offrent la table d'hôte si la femme vient séjourner chez eux, ou un accès au spa, ou ça peut être aussi des cadeaux locaux. On a des hébergements qui s'associent avec des partenaires locaux.
2: D'accord.
3: Qui offrent, enfin, un fleuriste qui offre une bouquet de fleurs, une esthéticienne qui offre un soin. Moi, j'ai accueilli un week-end de groupe de femmes au ruban ici. L'office de tourisme nous a offert la visite d'un monument. Enfin, vous voyez, donc on peut.
2: D'accord.
3: On fait ce qu'on veut.
2: Voilà. D'accord. Et
3: c'est
2: en
3: juste
2: fait,
3: l'hébergement s'inscrit et il propose ce qu'il veut. Donc.
2: Et ensuite, donc si je comprends bien, donc chaque hébergement peut également faire appel à la solidarité de structures locales qui
3: exactement.
2: Peuvent conforter la démarche.
3: Exactement, exactement. On en a plusieurs qui le font. Donc moi, je l'ai fait ici dans les miens localement, et on a plusieurs hébergeuses qui le font effectivement, qui informent leurs partenaires locaux qu'elles accueillent des femmes, qu'elles font un geste pour les femmes atteintes de cancer, et leur disent bah, « est-ce que vous aussi, vous voulez participer ?» Donc, on a régulièrement des partenaires locaux qui participent. Je peux citer des exemples. J'ai l'exemple en tête d'un séjour qui a eu lieu sur l'île de Sein en Bretagne. Oui. L'île de Sein, bah, il faut traverser la mer pour y aller. Eh bien, la compagnie maritime a offert la traversée à la femme malade qui a bénéficié du séjour sur l'île de Sein. Voilà, j'ai cet exemple-là en tête. Donc, effectivement,
2: d'accord.
3: On peut s'associer avec des partenaires locaux pour mettre un petit peu de paillettes en plus dans le séjour de ces femmes.
2: Dans la proposition. Alors,
3: voilà.
2: Si je comprends bien, donc vous avez un site internet. Je présume que c'est par lui que tout passe.
3: Exactement.
2: C'est-à-dire les candidatures peut-être à être bénévole et donc à offrir des séjours. Ça peut être aussi les personnes qui ont besoin de cet espace d'évasion, de ce
3: oui.
2: temps d'évasion, qui vont sur votre site internet.
3: Tout à fait.
2: Et qui éventuellement font une demande, c'est ça?
3: Tout à fait. En
2: et
3: fait,
2: dans ce cas-là,
3: tout est
2: comment font-elles?
3: Oui, tout est en consultation libre et gratuite sur Internet. Donc, les femmes, elles vont sur Internet, elles ont une page qui est dédiée sur laquelle elles trouvent une carte de France et un fichier PDF. Et si elles vont sur la carte de France, elles ont toutes les informations. Elles peuvent visualiser où se trouvent les logements. Elles cliquent sur chaque logement et elles peuvent voir ce que l'hébergement propose. Mmh. Et ensuite, elles contactent l'hébergement en disant qu'elles appellent de la part, enfin, qu'elles nous ont vues sur les hébergeuses solidaires, qu'elles souhaitent bénéficier d'un séjour. Elles valident des dates avec cet hébergement, elles regardent quelles sont les disponibilités qui conviennent aux deux. Et ensuite, chose importante, elles doivent récupérer un code de réservation. Alors,
2: d'accord.
3: Pourquoi on a décidé de fonctionner comme ça? Pour une simple et bonne raison, c'est que je me suis renseignée et je n'ai pas le droit, au titre de la réglementation sur les données personnelles et du secret médical, je n'ai pas le droit de demander un certificat médical à ces femmes. Voilà. Quand on est handicapé, on a une carte PMR. Quand on a un cancer, on n'a aucun document officiel qui dit qu'on a un cancer et qu'on est en soins. Et bien évidemment que la première question des hébergements, c'était comment sait-on que ces femmes sont malades? Comment on est sûr qu'on offre un séjour à quelqu'un qui est malade? Ces femmes, je ne les côtoie pas, elles sont partout en France. Donc, on a décidé de s'appuyer sur les gens qui les connaissent, c'est-à-dire les établissements de santé, leurs médecins, leurs infirmières, etc., et les associations locales. Donc, toutes ces petites associations qui font un travail de dingue partout en France,
2: oui.
3: Et qui, du coup, aident les femmes localement. Vous savez, ces assos qui organisent des petits ateliers beauté, des petites sorties, des voilà.
2: Mmh.
3: Donc, on a décidé qu'on allait lancer un partenariat, en fait, avec tous ces gens-là et donner nos codes de réservation à ces gens-là. Parce qu'ils connaissent les femmes, ils savent où elles en sont, ils savent ce dont elles ont besoin. Et donc, nous, on donne les codes de réservation qui permettent d'accéder au séjour solidaire à ces associations et à ces établissements de santé.
2: D'accord.
3: Donc, la femme choisit son séjour, première étape. Deuxième étape, il faut qu'elle se rapproche de ce qu'on a appelé un partenaire relais, qui peut être son hôpital, qui peut être une association locale, qui peut être un kiné, une infirmière libérale. Voilà. Et elle demande un code de réservation à ce partenaire. Une fois qu'elle a récupéré ce code de réservation, elle le transmet à l'hébergement. Le séjour est validé. Elle n'a plus qu'à faire ses valises et se faire une petite
2: d'accord.
3: bulle d'air. Voilà.
2: Mais dites-moi, ça signifie donc que votre mouvement, votre association est reconnue par tous ceux qui accompagnent les personnes en soins.
3: Tout à
2: ou
3: fait.
2: Alors,
3: voilà, tout à fait. Okay. Nous,
2: il y a cette reconnaissance aujourd'hui.
3: Bien sûr, bien sûr. Alors, on a des gros hôpitaux qui sont partenaires avec nous. Je pense à pour citer ceux que tout le monde connaît, mais Gustave Roussy à Paris, l'Institut Curie, les hôpitaux de Bordeaux, les hôpitaux de Marseille, ont décidé d'être partenaires avec nous. On a de grosses associations également qui nous ont suivis. On a le réseau des kinés du sein qui nous suit. Voilà, on a aujourd'hui une reconnaissance et une légitimité. Voilà, moi je dis toujours que j'ai créé ce que j'ai pas trouvé pour moi quand j'en avais besoin, et aujourd'hui c'est évident qu'il y a un vrai besoin pour toutes ces femmes de pouvoir aller s'aérer 24-48 heures ou plus, même juste à côté de chez elles, hein, même à 30 Bien minutes sûr. De chez elles, parce que c'est le moyen de pouvoir lâcher le quotidien, de pouvoir lâcher l'agenda des rendez-vous médicaux, de pouvoir lâcher les rendez-vous des enfants, enfin tout ce qu'une femme a à gérer à la maison, parce que quand on est une femme, on gère énormément de choses, et quand la maladie vient s'invite dans la vie, ben, c'est une couche supplémentaire au millefeuille.
2: Donc, et que nous, la porte veut... est la bienvenue.
3: Exactement. Et je précise une chose, c'est une pause pour la femme, mais pas que pour la femme. Puisque dans les hébergements, elle peut partir avec qui elle veut. Donc, c'est aussi un dispositif qui est bénéfique pour ce qu'on appelle les aidants, donc tous ceux voilà. qui aujourd'hui accompagnent les femmes malades.
2: Alors, Maïté, vous êtes intarissable. Donc, je vous propose une pause,
3: très bien.
2: Chers auditeurs, et nous allons retrouver Maïté dans une deuxième émission. À très vite.
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7: Eh bien, Dimitri Onelli Capou. Bonjour, chères auditrices, chers auditeurs de Lingo Nostre. Bonjour, Dimitri Capou. Je ne le traduirai pas, ça veut dire en avant, mais en fait, ça veut dire n'aie pas peur. Alors, Dimitri Capou Onelli.
6: Bonjour, Marie-Odile, et bonjour à tous nos auditeurs.
7: Aujourd'hui.
6: Vous nous parlez de quoi aujourd'hui, Marie-Odile?
7: Alors, oyuei. On aime parler des ré. Voilà. On va parler de rien. Coupa pas, pourquoi, hein? Doisha la radio au lucado. Enfin, laissez quand même la radio allumée. Mais oyuei, Dimitri, boubou les porla, du moumen, ou lio, ou je sais pas, chopa, ré, des ré, des ré, des ré. Je sais pas, chopa, ré. Voilà, voilà, je voulais vous dire, Dimitri, qu'aujourd'hui, je vais vous parler d'un moment où il ne se passe rien, de rien, de rien, de rien. Pourtant, on va en parler.
6: D'accord, parlons de rien alors.
7: Alors, on aime pour là et mouchi des tricots. Sabe qu'il y a des mondes qui font des tricots, il y a des fennes qui font des tricots, ou quoi que ce soit ça. Mais il y a tombé des gens qui font des tricots. Alors, c'est pour faire du tricotage, Dimitri. Je ne sais pas si vous êtes adepte.
6: Moi, je ne tricote pas.
7: Ah, je trouve pourtant que vous tricotez de belles créations, et notamment les créations de Languedoc, puisque je rappelle que ce sont des créations. Je suis en train de dire à Dimitri que j'ai en train de tricoter en bé des fioles pour faire les émissions.
6: D'accord, je tricote avec les mots alors.
7: Et avec les fils aussi. Et je tricote en bé des fioles, une scoutou, des fioles, et fais des tricots, pour les fils, pour les jomis, pour les pitchoufils, enfin comme faut, bien, bien toifin, et de quoi des jomis tombés. Donc, Dimitri, je ne vous ai pas encore fait de pull.
6: Ah non, pas encore, non.
7: Dommage, je vous vois en t-shirt, mais je vois que ça va, vous avez...
6: Il fait bon dans le studio actuellement.
7: Il fait bon dans le studio de Figeac, et puis surtout, nos créations nous réchauffent, puisque j'insiste aujourd'hui sur le mot création. Per de que créaciu, parce que o quest gemiciu, existe ou pas en diliop mai, que o prigen chauffitza. Et l'histoire qui est contée, comme est une histoire, Bertodiero, mais Bertodiero, qui la contient, comme le Dimitri et je, sous de la création d'une légende pas de sommeil contée. Dimitri, dans votre tricotage Radio Présence Figeac, en fait, ce que nous faisons tous les deux, nous tricotons des histoires qui sont des créations, puisque jamais personne ne les a racontées, jamais personne ne les a écrites, et comme elles sont véritablement vraies, personne ne les a non plus jamais entendues.
6: Elles sont gardées dans notre coffre-fort et on les ouvre que pour vous, chers auditeurs.
7: Alors, on endurbi le coffre et on est parti del pont de l'Otureno. Il y a touché par l'Opa occitan. Rai, manfen, il y a des occitans qui li montent. Alors, je vous raconte une histoire qui m'est arrivée hier. Mais qu'il faut dire que m'est arrivée hier parce que on a compris que une fois j'ai imparé à y sentir de l'œil caoujoy. Voilà, Dimitri, donc je propose, nous allons vers la Touraine.
6: D'accord.
7: En Touraine, est-ce qu'on parle occitan?
6: Je ne pense pas.
7: Pas du tout, puisque c'est un petit peu dans le fief de la création du français tel qu'il est. En fait, c'est ce qu'on dit. C'est peut-être un peu imagé, mais il ne se parle pas d'occitan. Et mais il y a quand même des occitans qui vont en Touraine. Je suis obligée de vous dire que cette histoire m'est arrivée à moi, puisqu'il ne s'y passe rien. Rien à part ce que j'ai ressenti, mais nous y viendrons plus tard. 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Ero pas grave, man ven, ero le mouchi lungo, l'ere a qui che shorti lu tricuo, lo iguglio, le cautu, e foggio un tricuo che ero gris. Voilà, nous installons. Mon mari est chez le médecin, moi je tricote dans la salle d'attente, et le médecin, lui, coud dans son cabinet. Il coud juste une petite couture sans gravité pour mon mari, mais il fait un autre type de couture. 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Alors, se posavo pare, l'homme cridavo pas, l'homme dici por la bopa, tout ero plo calme, et you, er in train de tricuta, su mouchietti, tranquillo, se posavo pare, vous avez dit, se passo pare. Je vous ai prévenu, Dimitri, il ne se passe rien. Mon mari ne crie pas, le médecin ne parle pas.
6: Tout va bien.
7: Tout va bien. Je me suis installée pour un bon moment, avec une bonne pelote. Je sais que j'en ai pour un moment. Et donc, il ne se passe rien dans cette salle d'attente. Moqué tout une couette, tout une couette. T'arrives, doit faire note, ploie bien l'œil, tout oeil d'œil. Et ça, voilà. Tout d'un coup, arrivent deux dames.
6: Enfin, il se passe quelque chose.
7: Paix, d'intro, ces deux dames rentrent, et elles sont toutes les deux très vieilles. Mais si, c'est vrai, elles sont très vieilles. 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Il y a une qui belle ou mai bielio. Enfin, je belli pas plom, enfin, je suis allo imen bielio, mais enfin, continue de tsopa, et que tsapo que tsopora. Alors, dans ces deux dames, en fait, chères auditrices, chers auditeurs, je dis qu'elles sont vieilles, au sens du mot respectable du mot vieux. Hein, en occitan, quand on est vieux, ben, c'est un honneur. En Occitanie, du moins. Ça veut dire qu'on a la sagesse et tout ce qui est en train de devenir pour nous, bien sûr, puisque nous devenons vieux aussi. Donc, il y en a une qui est plus vieille que l'autre, sans doute, parce que dans la conversation, je comprends, puisque quand même je comprends le français aussi, qu'il y en a une qui est la mère de l'autre.
6: D'accord.
7: Et à qui était chapeau et qui se dit « Ouh, mais you dije pas de sommeil re del monde, comme intéresse pas, brio, brio, brio. » Moi, dit l'une, je ne parle jamais des gens.
6: C'est une bonne chose, ça.
7: Oui, et retenez bien, Dimitri, je ne parle jamais des gens. des gens.
6: C'est plutôt rare.
7: Mais je lui dis, eh bien, qu'on fera plus le fait, vous qui vous allez écouter ce qu'il faut nous dire, et chez l'homme et pas, je serai tranquille, je ne sais pas, je serai paré. Alors moi, je me suis dit, superbe, puisqu'elle ne, dit, ne parle jamais des gens, et que vous avez l'air de dire, Dimitri, que c'est quand même un pourcentage important d'une conversation. Je me suis dit, puisque moi, je veux entendre si mon mari ne souffre pas, si le docteur ne parle pas fort, s'il n'y a pas d'incident, eh bien, je vais être bien tranquille. Et il ne va rien se passer dans cette salle d'attente. Rien. Et je ne sais pas, ça va parler. Alors qu'elle a fait note, continue de sopa. Et il y a qui disent pépépépé, tout au quel monde qui parle déjà, ou très m'intéresse pas, ou top pas, et il dit j'y parais, parce que vous boit les biures positivement. Alors, si quelqu'un chaque ou si je dis positivement en occitan, pense que quoi de l'oïtère au riz, au garo, mais il y a qui dit lutter.

0: 14, parce que à la ferme, quand j'étais petite, enfin quand j'étais dans le parler occitan ou patois, il se faisait du travail à la ferme et on ne se demandait pas si on parlait positivement. Et qui, toute une côte, n'y a une qui dit l'autre, habite? Tout le monde a del gris, au questionnado. Ok, l'on fait note et j'ai en train de faire une tricot qui est gris. Oupé, qui dit l'autre, you, aïe mi pas le gris. Eh ben, à ta pourquoi, le mari, dit là. Ah, mais alors, je me suis dit, c'est rouge, même que je suis en train de tricoter et que you dit, j'y parais, de ré. Après toutes ces belles conversations, il y en a une qui dit à l'autre, tu vois, tout le monde a du gris cette année. La petite dame là, elle tricote du gris. Et l'autre qui répond, ah, je n'aime pas le gris. Et moi, je me suis dit, ben, attrape ça, Marie-Odile. Heureusement que j'ai décidé de dire rien, de rien, de rien, et qu'il ne se passe rien, de rien, de rien, puisqu'il ne se passe rien. Après un moment, mais je suis dit, ce qu'il faut un moment que je suis en train de tricoter. Mais quand le mouchi m'estira, allez, je suis estira dans le bras droit, et puis le bras esquerre, qui, ou que comme il faut jouer au début, il mouchi le col, mes frères, il mouchi le col, et tout d'un coup, de me dire, mais bah, où estira le combo? Allez, t'estirer la moïcombe, qui, tout droit, ah, je savais ce qu'il faut au début, hein, qu'il faut au début, quoi. Alors, au bout d'un moment, où il ne se passait toujours rien de rien de rien de rien, je me suis dit, je vais quand même m'étirer un peu. Ça fait un moment que je tricote. J'étire le bras droit, ça fait du bien. J'étire le bras gauche, ça fait du bien. Je me frotte un petit peu le cou. Et là, je me décide. Et là, j'étire mes jambes en avant en me disant, oh, ça fait du bien quand même de s'étirer les jambes.
1: C'est sûr qu'en restant un petit peu assis, au bout d'un moment, on veut s'étirer, oui.
0: Vous ne voyez pas tout, mais dans le studio, sous la table, nous étirons les jambes. Et une autre qui fait une autre qui dit, oh, donc est-ce que pas, tout le monde a de l'œil pizzou dans les boîtes, des bottines, une franchise. Oh, qu'est-ce qu'il faut là, outre. Je vais faire deviner Dimitri. En fait, la première dit, oh, mais en ce moment, tout le monde a des petites bottes. Alors en français, c'est des bottines, et de l'œil boutine au Belé ou en occitan. Et alors, je vous laisse deviner, Dimitri, quelle est la réponse de la deuxième?
1: À mon avis, vous portez des bottines.
0: Oui, et que dit la
1: Et
0: deuxième
1: la
0: dame?
1: deuxième, je pense qu'elle va dire qu'elle n'aime pas les bottines.
0: À qui? Justement, l'autre qui lui dit, ouh, you, aïe mi pas l'œil bottine, au coi pas poulite. Et elle rajoute, ce n'est pas joli.
1: Ah là là.
0: Urujomen que yeu obio dintra le pe, les obio tourna pouja peltero, et you que fojo, et ben fojo de tricot, et dijo pare, de re, bouja dit, c'est pas choparé. Heureusement, quand elle a dit, ce n'est pas joli d'ailleurs, je me suis dit, heureusement que j'ai reposé mes pieds. Et moi, j'ai continué à tricoter puisqu'il ne se passait rien.
1: Toujours rien.
0: Toujours rien. Alors, Dimitri, je vous laisse le choix de la morale de l'histoire.
1: Moi, je pense quand même que ben, même si les gens disent qu'ils ne disent pas trop de mal des gens, je pense qu'on est toujours tenté de discuter à propos des gens avec d'autres gens.
0: Olé! P. Koyokumo, oui, c'est ça, Dimitri. Mais quand même, you me dieri. Qu'une enfant qui est pas tout à fait, qui est pas tout à fait ordinaire, parce que dans costume, le monde tout ça, d'orier les kino des autres, mais au qui, au cuero en pleno fascio. Et il me dit, eh ben, attrape quoi la Marie Odile. Alors d'habitude, Dimitri, bon, bien sûr, on a dans l'oreille, on a parlé de quelqu'un. Mais j'ai trouvé que c'était sensiblement et hypersensiblement différent de l'avoir en pleine face. Écrit et crac, mon historio, Bertodiero, et j'occupade, mais le tricot tombé, j'occupade, le tricot gris, qui a fait, on met mon scout gris, et au biolpe. Oh, d'ailleurs, c'est Dimitri, je dirais. Alors, en fait, finalement, mon histoire est achevée. Mais mon tricot gris aussi, j'avais de

0: haleine grise et aux pieds j'avais
1: des bottines.
0: Ol quoi québé.
1: Et donc vous préférez plutôt qu'on parle, entendre parler de vous quand, par derrière ou vous préférez quand c'est en face de vous?
0: Alors, bah écoutez, sans préférence, les deux se font et puis finalement je marche avec mes deux pieds quand même et mes deux bottines quand même. Ténèbres ou fières.
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Première partie. Chapitre 1. C'était pendant la première semaine de novembre, la semaine où se célèbre l'octave des morts. Durtal entra le soir à 8 heures à Saint-Sulpice. Il fréquentait volontiers cette église parce que la maîtrise y était exercée et qu'il pouvait, loin des foules, s'y trier en paix. L'horreur de cette nef voûtée de pesants berceaux disparaissait avec la nuit. Les bas-côtés étaient souvent déserts, les lampes peu nombreuses éclairaient mal, l'on pouvait se pouiller l'âme sans être vu. L'on était chez soi. Durtal s'assit derrière le maître-autel à gauche, sous la travée qui longe la rue de Saint-Sulpice. Les réverbères de l'orgue de chœur s'allumèrent. Au loin, dans la nef, presque vide, un ecclésiastique parlait en chaire. Il reconnut à la vaseline de son débit, à la graisse de son accent, un prêtre solidement nourri qui versait d'habitude sur ses auditeurs les moins omises des rengaines. « Pourquoi sont-ils si dénués d'éloquence ?» se disait Durtal. « J'ai eu la curiosité d'en écouter un grand nombre et tous se valent. Seul le son de leur voix diffère. Suivant leur tempérament, les uns l'ont macéré dans le vinaigre et les autres l'ont mariné dans l'huile. Un mélange habile n'a jamais lieu. Et ils se rappelaient des orateurs choyés comme des ténors. Montsabré, Didon, ces coquelins d'église. Et plus bas encore que ces produits du conservatoire catholique, la belliqueuse Mazette qu'est l'abbé d'Ulst. Après cela, reprit-il, ce sont ces médiocres-là que réclame la poignée de dévotes qui les écoutent. Si ces gargotiers d'âmes avaient du talent, s'ils servaient à leurs pensionnaires des nourritures fines, des essences de théologie, des coulis de prière, des sucs concrets d'idées, ils végéteraient incompris des ouailles. C'est donc pour le mieux, en somme. Il faut un clergé dont l'étiage concorde avec le niveau des fidèles. Et certes, la Providence y a vigilamment pourvu. Un piétinement de souliers, puis des chaises dérangées qui crissèrent sur les dalles, l'interrompirent. Le serment avait pris fin. Dans un grand silence, l'orgue préluda, puis s'effaça, soutint seulement l'envolée des voix. Un chant lent, désolé, montait, le De Profundis. Des gerbes de voix filaient sous les voûtes, fusaient avec les sons presque verts des harmonicas, avec des timbres pointus, des cristaux comprises. Appuyé sur le grondement contenu de l'orgue, étayé par des basses si creuses qu'elles semblaient comme descendues en elles-mêmes, comme souterraines, elles jaillissaient, scandant le verset « De profundis ate clamavi » d'eau. Puis elles s'arrêtaient exténuées, laissant tomber ainsi qu'une lourde larme la syllabe finale « minée ». Et ces voix d'enfants proches de la mue reprenaient le deuxième verset du psaume « Domine exaudi vocem meam ». Et la seconde moitié du dernier mot restait encore en suspens, mais au lieu de se détacher, de tomber à terre, de s'y écraser telle qu'une goutte, elle semblait se redresser d'un suprême effort et darder jusqu'au ciel le cri d'angoisse de l'âme désincarnée, jetée nue en pleurs devant son Dieu. Et après une pause, l'orgue, assisté de deux contrebasses, mugissait, emportant dans son torrent toutes les voix, les barytons, les ténors et les basses, ne servant plus seulement alors de gaine aux lames aiguës des gosses, mais sonnant des couvertes, donnant à pleine gorge et l'élan des petits sopranis, les perçait quand même, les traversait pareil à une flèche de cristal d'un trait. Puis une nouvelle pause, et dans le silence de l'église, les strophes gémissaient à nouveau, lancées ainsi que sur un tremplin par l'orgue. En les écoutant avec attention, en tentant de les décomposer, en fermant les yeux, Durtal les voyait d'abord presque horizontales, s'élever peu à peu, s'ériger à la fin toute droite, puis vaciller en pleurant et se casser du bout. Et soudain, à la fin du psaume, alors qu'arrivait le réponse de l'ancienne « Et lux perpetua liceat eis », les voix enfantines se déchiraient en un cri douloureux de soi et un sanglot affilé tremblant sur le mot « eis » qui restait suspendu dans le vide. Ces voix d'enfants tendues jusqu'à éclater, ces voix claires et acérées mettaient dans la ténèbre du chant des blancheurs d'aube,
alliant leur son de pure mousseline au timbre retentissant des bronzes, forant avec le jet comme un vif argent de leurs os les cataractes sombres des gros chantres. Elles aiguillaient les plaintes, renforçaient jusqu'à l'amertume le sel ardent des pleurs, mais elles insinuaient aussi une sorte de caresse tutélaire, de fraîcheur balsamique, d'aide lustrale. Elles allumaient dans l'ombre ces brèves clartés qui teintent, au petit jour, les angélus. Elles évoquaient, en devançant les prophéties du texte, la compatissante image de la Vierge passant aux pâles lueurs de leur son dans la nuit de cette prose. C'était incomparablement beau, le De Profundis ainsi chanté, cette requête sublime finissant dans les sanglots au moment où l'âme des voix allait franchir les frontières humaines, tordit les nerfs de Durtal, lui tressailla le cœur. Puis il voulut s'abstraire, s'attacher surtout au sens de la morne plainte où l'être déchu lamentablement implore en gémissant son Dieu. Et ses cris de la troisième strophe lui revenaient, ceux où, suppliant désespéré du fond de l'âme son sauveur, l'homme, maintenant qu'il se sait écouter, hésite, honteux, ne sachant plus que dire. Les excuses qu'il prépara lui paraissent vaines, les arguments qu'il ajusta lui semblent nuls, et alors il balbutie « Si vous tenez compte des iniquités, Seigneur, Seigneur, qui trouvera grâce ?» Quel malheur, se disait Durtal, que ce psaume qui chante si magnifiquement dans ses premiers versets le désespoir de l'humanité tout entière, devienne dans ceux qui suivent plus personnel au roi David. « Je sais bien, reprit-il, qu'il faut accepter le sens symbolique de ces plaintes, admettre que ce despote confond sa cause avec celle de Dieu, que ses adversaires sont les mécréants et les impies que lui-même préfigure d'après les docteurs de l'Église. » La physionomie du Christ, mais c'est égal. Le souvenir de ses boulimies charnelles et les présomptueux éloges qu'il dédie à son incorrigible peuple rétrécissent les pans du poème. Heureusement que la mélodie vit hors du texte, de sa vie propre, ne se confinant pas dans les débats de tribus, mais s'entendant à toute la terre, chantant l'angoisse des temps à naître, aussi bien que celle des époques présentes et des âges morts.

Le De Profundis avait cessé. Après un silence, la maîtrise entonna un motet du XVIIIe siècle, mais Durtal ne s'intéressait que médiocrement à la musique humaine dans les églises. Ce qui lui semblait supérieur aux œuvres les plus vantées de la musique théâtrale ou mondaine, c'était le vieux plein chant, cette mélodie plane et nue, tout à la fois aérienne et tombale. C'était ce cri solennel des tristesses et altier des joies. C'était ces hymnes grandioses de la foi de l'homme qui semblent sourdre dans les cathédrales, comme d'irrésistibles geysers, du pied comme des piliers romans. Quelle musique si ample et si douloureuse ou si tendre qu'elle fût, valait le De Profundis chanté en faux bourdon, les solennités du Magnificat, les verves augustes du Lauda Sion, les enthousiasmes du Salve Regina, les détresses du Miserere et du Stabat, les omnipotentes majestés du Te Deum. Des artistes de génie s'étaient évertués à traduire les textes sacrés. Vittoria, Josquin de Prez, Palestrina, Orlando, Lassus, Handel, Bach, Haydn avaient écrit de merveilleuses pages. Souvent même, ils avaient été soulevés par l'effluence mystique, par l'émanation même du Moyen-Âge à jamais perdu, et leurs œuvres gardaient pourtant un certain apparat, demeuraient malgré tout orgueilleuses en face de l'humble magnificence, de la sobre splendeur du chant grégorien, et après cela, ça avait été fini, car les compositeurs ne croyaient plus. Dans le moderne, l'on pouvait cependant citer quelques morceaux religieux de Lesueur, de Wagner, de Berlioz, de César Franck, et encore, sentait-on chez eux l'artiste tapis sous son œuvre, l'artiste tenant à exhiber sa science, pensant à exalter sa gloire et par conséquent omettant Dieu. L'on se trouvait en face d'hommes supérieurs, mais d'hommes avec leur faiblesse, leur inaliénable vanité, la tare même de leur sens. Dans le chant liturgique, créé presque toujours anonymement au fond des cloîtres, c'était une source extraterrestre, sans filon de péché, sans trace d'art. C'était une surgie d'âme déjà libérée du servage, des chairs, une explosion de tendresse surélevée et de joie pure. C'était aussi l'idiome de l'Église, l'évangile musical accessible comme l'évangile même au plus raffiné et au plus humble. Ah, la vraie preuve du catholicisme, c'était cet art qu'il avait fondé. Cet art que nul n'a surpassé encore. C'était en peinture et en sculpture les primitifs, les mystiques dans les poésies et dans les proses. En musique, c'était le plein chant. En architecture, c'était le roman et le gothique. Et tout cela se tenait, flambé en une seule gerbe, sur le même autel. Tout cela se conciliait en une touffe de pensées uniques, révérées, adorées, servir le dispensateur en lui montrant, réverbéré dans l'âme de sa créature, ainsi qu'en un fidèle miroir, le prêt encore immaculé de ses dons. Alors dans cet admirable Moyen-Âge où l'art, allaité par l'Église, anticipa sur la mort, s'avança jusqu'au seuil de l'éternité, jusqu'à Dieu, le concept divin et la forme céleste furent devinés. Entreaperçu pour la première fois et peut-être pour la dernière fois par l'homme. Et ils se correspondaient, se répercutaient d'art en art. Les vierges eurent des faces en amande, des visages allongés, comme ces ogives que le gothique amenuisa pour distribuer une lumière ascétique. Un jour virginal, dans la chasse mystérieuse de ses nerfs. Dans les tableaux des primitifs, le teint des saintes femmes devient transparent comme la cire pachale, et leurs cheveux sont pâles comme les miettes dédorées des vrais encens. Leur corsage enfantin renfle à peine, leur front bombe comme le verre des custodes, leurs doigts se fuselent, leur corps s'élance ainsi que de fins piliers. Leur beauté devient en quelque sorte liturgique. Elle semble vivre dans le feu des verrières, empruntant aux tourbillons en flammes des rosaces la roue de leurs auréoles, les braises bleues de leurs yeux, les tisons mourants de leurs lèvres, gardant pour leur parure les couleurs dédaignées de leur chair, les dépouillant de leurs lueurs, les muant, lorsqu'elle les transporte sur l'étoffe en des tons opaques
qui aident encore par leur contraste à attester la clarté séraphique du regard, la dolente candeur de la bouche que parfume, suivant le propre du temps, la senteur de lys des cantiques ou la pénitentielle odeur de la myrrhe des psaumes. Il y eut alors entre artistes une coalition de cervelles, une fonte d'âme. Les peintres s'associèrent dans un même idéal de beauté avec les architectes. Ils affilièrent en un indestructible accord les cathédrales et les saintes. Seulement, au rebours des usages connus, ils sertirent le bijou d'après l'écrin, modelèrent les reliques d'après la chasse. De leur côté, les proses chantées de l'église eurent de subtiles affinités avec les toiles des primitifs. Les réponses de Ténèbres de Vittoria ne sont-ils pas d'une inspiration similaire, d'une altitude égale à celle du chef-d'œuvre de Quentin Metsys, L'ensevelissement du Christ? Le Regina Celli du musicien flamand Lassus n'a-t-il pas la bonne foi, l'allure candide et baroque de certaines statues, de retables ou des tableaux religieux du vieux Bruegel? Enfin, le Miserere du maître de chapelle de Louis XII, de Josquin de Près, n'a-t-il pas de même que les panneaux des primitifs, de la Bourgogne et des Flandres, un essor un peu passion, une simplesse filiforme un peu roide? Mais n'exalte-t-il point, comme eux aussi, une saveur vraiment mystique? Ne se contourne-t-il pas en une gaucherie vraiment touchante?

0: L'idéal de toutes ces œuvres est le même et par des moyens différents atteint. Quant au plein chant, l'accord de sa mélodie avec l'architecture est certain aussi. Parfois il se courbe, ainsi que les sombres arceaux romans surgit, ténébreux et pensif, tels que les pleins cintres. Le De Profundis, par exemple, s'incurve, semblable à ces grands arcs qui forment l'ossature enfumée des voûtes. Il est lent et nocturne, comme eux. Il ne se tend que dans l'obscurité, ne se meut que dans la pénombre marie des cryptes. Parfois, au contraire, le chant grégorien semble emprunté au gothique ses lobes fleuris, ses flèches déchiquetées, ses rouées de gaz, ses trémies de dentelle, ses guipures légères et ténues comme des voix d'enfant. Alors il passe d'un extrême à l'autre, de l'ampleur des détresses à l'infini des joies. D'autres fois encore, la musique plane, et la musique chrétienne qu'elle enfanta se plie de même que la sculpture à la gaieté du peuple. Elle s'associe aux allégresses ingénues, aux rires sculptés des vieux porches. Elles prennent ainsi que dans le chant de la Noël, l'Adeste Fideles, et dans l'hymne pascal, l'O Filii et Filiae, le rythme populacier des foules. Elles se font petites et familières, telles que les évangiles se soumettent aux humbles souhaits des pauvres, en leur prêtant un air de fête facile à retenir, un véhicule mélodique qui les emporte en de pures régions où ces âmes naïves s'ébattent aux pieds indulgents du Christ. Créé par l'Église, élevé par elle dans les psalettes du Moyen-Âge, le plein chant est la paraphrase aérienne et mouvante de l'immobile structure des cathédrales. Elle est l'interprétation immatérielle et fluide des toiles des primitifs. Il est la traduction ailée et il est aussi la stricte et la flexible étole de ces proses latines qu'édifièrent les moines exaucés, jadis hors des temps dans des cloîtres. Il est maintenant altéré et décousu, vainement dominé par le fracas des orgues, et il est chanté Dieu sait comme. La plupart des maîtrises, lorsqu'elles l'entonnent, se plaisent à simuler les borborygmes qui gargouillent dans les conduites d'eau. D'autres se délectent à imiter le grincement des crécelles, les hiements des poulies, le cri des grues. Malgré tout, son imperméable beauté subsiste, sourd, quand même, de ses meuglements égarés de chantre. Le silence subi de l'église dispersa Durtal. Il se leva, regarda autour de lui. Dans son coin, personne sinon deux pauvresses endormies, les pieds sur des barreaux de chaises, la tête sur leurs genoux. En se penchant un peu, il aperçut en l'air, dans une chapelle noire, le rubis d'une veilleuse brûlant dans un verre rouge. Aucun bruit, sauf le pas militaire d'un Suisse faisant sa ronde au loin. Durtal se rassit. La douceur de cette solitude, qu'aromatisait le parfum des cires mêlées aux souvenirs déjà lointains à cette heure des fumées d'encens, s'évanouit tout d'un coup. Aux premiers accords plaqués sur l'orgue, Durtal reconnut le Dies Irae, l'hymne désespéré du Moyen-Âge. Instinctivement, il baissa le front et écouta. Ce n'était plus ainsi que dans le De Profundis, une supplique humble, une souffrance qui se croit entendue, qui discerne pour cheminer dans sa nuit un sentier de lueur. Ce n'était plus la prière qui conserve assez d'espoir pour ne pas trembler. C'était le cri de la désolation absolue et de l'effroi. Et en effet, la colère divine soufflait en tempête dans ses strophes. Elle semblait s'adresser moins au Dieu de miséricorde, à l'exorable Fils qu'à l'inflexible Père, à celui que l'Ancien Testament nous montre bouleversé de fureur, mal apaisé par les fumigations des bûchers, par les incompréhensibles attraits des holocaustes. Dans ce chant, il se dressait plus farouche encore, car il menaçait d'affoler les eaux, de fracasser les monts, d'effentrer à coups de foudre les océans du ciel, et la terre épouvantée criait de peur. C'était une voix cristalline, une voix claire d'enfant qui clamait dans le silence de la nef l'annonce des cataclysmes. Et après elle, la maîtrise chantait d'une nouvelle strophe où l'implacable juge venait dans les éclats déchirants des trompettes purifiées par le feu lassani du monde. Puis à son tour, une basse profonde voûtée, comme issue des caveaux de l'église, soulignait l'horreur de ses prophéties, aggravait la stupeur de ses menaces. et après une courte reprise du chœur, un alto les répétait, les détaillait encore. Et alors que l'effrayant poème avait épuisé le récit des châtiments et des peines, dans le timbre suraigu, dans le fossé d'un petit garçon, le nom de Jésus passait. Et c'était une éclaircie dans cette trombe. L'univers haletant criait grâce, rappelait par toutes les voies de la maîtrise les miséricordes divines du Sauveur et ses pardons, le conjurait de l'absoudre, comme jadis il épargna le larron au pénitent et la madeleine. Mais dans la même mélodie désolée et têtue, la tempête sévissait à nouveau, noyait de ses larmes les plages entrevues du ciel, et les solos continuaient, découragés, coupés par les rentrées et pleurées du cœur, incarnant tour à tour avec la diversité des voix, les conditions spéciales des hontes, les états particuliers des transes, les âges différents des pleurs. À la fin, alors que mêlées encore et confondues, ces voix avaient charrié sur les grandes eaux de l'orgue toutes les épaves des douleurs humaines. Toutes les bouées des prières et des larmes. Elle retombait exténuée, paralysée par l'épouvante, gémissait en des soupirs d'enfant qui se cachent la face, balbutiant le Dona Eis Requiem, terminait épuisée par un Amen si plaintif qu'il expirait ainsi qu'une haleine au-dessus des sanglots de l'orgue. Quel homme avait pu imaginer de telles désespérances? Rêver à de tels désastres. Et Durtal se répondait « Personne ». Le fait est que l'on s'était vainement ingénié à découvrir l'auteur de cette musique et de cette prose. On les avait attribués à Frangipani, à Thomas de Celano, à Saint-Bernard, à un tas d'autres, et elles demeuraient anonymes, simplement formées par des alluvions douloureuses, des temps. Le dies irae semblait être tout d'abord tombé, ainsi qu'une semence de désolation dans les âmes perdues du XIe siècle. Il y avait germé, puis lentement poussé, nourri par la sève des angoisses, arrosé par la pluie des larmes. Il avait été enfin taillé lorsqu'il avait paru mûr, et il avait été trop ébranché, peut-être, car dans l'un des premiers textes que l'on connaît, une strophe depuis disparue évoquait la magnifique et barbare image de la terre qui tournait en crachant des flammes, tandis que les constellations volaient en éclats, que le ciel se ployait en deux comme un livre. Tout cela n'empêche, conclut Durtal, que ces tercets tramés d'ombre et de froid, frappés de rimes, se répercutant en de durs échos, que cette musique de toile rude, qui enrobe les phrases telles qu'un suaire et dessine les contours rigides de l'œuvre, ne soit admirable. Et pourtant ce chant qui étreint, qui rend avec tant d'énergie l'ampleur de cette prose, cette période mélodique qui parvient tout en ne variant pas, tout en restant la même, à exprimer tour à tour la prière et l'effroi, m'émeut, me poigne, moins que le De Profundis, qui n'a cependant ni cette grandiose envergure, ni ce cri déchirant d'art. Mais chanté en fou bourdon, ce psaume est terreux et suffocant. Il sort du fond même des sépulcres, tandis que le dies irae ne jaillit que du seuil des tombes. L'un est la voix même du trépassé, l'autre celle des vivants qui l'enterrent, et le mort pleure, mais reprend un peu courage, quand déjà ce qui l'ensevelisse désespère. En fin de compte, je préfère le texte du dies irae et celui du De Profundis. Et la mélodie du De Profundis à celle du Dies Irae. Il est vrai de dire aussi que cette dernière prose est modernisée, chantée théâtralement ici, sans l'imposante et la nécessaire marche d'un unisson, conclut Durtal. Cette fois, par exemple, c'est dénué d'intérêt, reprit-il, sortant de ses réflexions pour écouter pendant une seconde le morceau de musique moderne que dévidait maintenant la maîtrise. Ah, qui donc se décidera à proscrire cette mystique et grillarde? Ces fonds à l'eau de bidet qu'inventa Gounod. Il devrait y avoir vraiment des pénalités surprenantes pour les maîtres de chapelle qui admettent l'onanisme musical dans les églises. C'est comme ce matin à la Madeleine où j'assistais par hasard aux interminables funérailles d'un vieux banquier. On jouait une marche guerrière avec accompagnement de violoncelle et de violon, de tuba et de timbre, une marche héroïque et mondaine pour saluer le départ en décomposition d'un financier. C'est réellement absurde. Et sans plus écouter la musique de Saint-Sulpice, Durtal se transféra en pensée à la Madeleine et repartit à fond de train dans ses rêveries. « En vérité, se dit-il, le clergé assimile Jésus à un touriste lorsqu'il l'invite chaque jour à descendre dans cette église dont l'extérieur n'est surmonté d'aucune croix et dont l'intérieur ressemble au grand salon d'un continental ou d'un Louvre. Mais comment faire comprendre à des prêtres que la laideur est sacrilège et que rien n'égale l'effrayant péché de ce Boussy, Boula, de Romain et de Grec, de ces peintures d'octogénaires, de ce plafond plat et oscellé d'œil de bœuf, d'où coulent par tous les temps les lueurs avariées des jours de pluie, de ce futile autel que surmonte une ronde d'anges qui prudemment éperdue danse dans l'honneur de la Vierge un immobile rigaudon de marbre. Et pourtant, à la Madeleine, aux heures d'enterrement, lorsque la porte s'ouvre et que le mort s'avance dans une trouée de jour, tout change. Comme un antiseptique supraterrestre, comme un thymol extra-humain, la liturgie est pure, désinfecte la laideur impie de ces lieux. Et recensant ses souvenirs du matin, Durtal revit, en fermant les yeux, au fond de l'abside, en hémicycle, le défilé des robes rouges et noires, des surplis blancs, qui se rejoignaient devant l'autel, descendant ensemble les marches, s'acheminant mêlés jusqu'aux catafalques, puis là, se redivisant encore en le longeant et se rejoignant, se confondant à nouveau dans la grande allée bordée de chaises. Cette procession lente et muette, précédée par d'incomparables Suisses vêtus de deuil avec l'épée en verrouille et une épaulette de général en jais, s'avançait, la croix en tête, au-devant du cadavre couché sur des tréteaux, et de loin dans cette cohue de lueurs tombées du toit et de feux allumés autour du catafalque, et sur l'autel, le blanc des cierges disparaissait et les prêtres qui les portaient semblaient marcher, la main vide et levée, comme pour désigner les étoiles qui les accompagnaient en scintillant au-dessus de leur tête. Puis quand la bière fut entourée par le clergé, le De Profundis éclata du fond du sanctuaire, entonné par d'invisibles chantres.
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1: Chers amis fidèles et auditeurs des Préludes Sacrés, bonjour et bienvenue. Je vous propose aujourd'hui de découvrir ce CD qui a été réalisé en hommage à la grande artiste Kathleen Ferrier. Kathleen Ferrier, nous savons donc qui elle fut, cette grande artiste lyrique, morte prématurément ce 8 octobre 1953, à l'âge de 41 ans, des suites d'un cancer. Sa mort prématurée surprit tout le monde car la conspiration du silence dont elle avait entouré sa maladie avait été très effacée, efficace, et le public n'avait pas été préparé à cette issue fatale. Je vous propose donc de découvrir cet enregistrement qui est un récital à l'origine, qui date donc du 9 juin 1950, donc 3 ans avant son décès. Bien sûr, on découvrira combien encore en 1950 les techniques de gravure n'étaient pas développées comme elles le sont aujourd'hui, mais au-delà de cet handicap, nous allons nous laisser émerveiller par cette grande artiste que fut Kathleen Ferrier. Je vous propose de la découvrir à travers un aria de la Passion selon Saint Matthieu de Jean-Sébastien Bach, Du Lieber Heiland. Découvrons ce grand moment par Kathleen Ferrier.

Nous écouterons sûrement avec beaucoup d'émotion cet aria de la Passion selon Saint Matthieu de Jean-Sébastien Bach du Lieder Heiland, interprété par Kathleen Ferrier. Et certes, bien sûr, l'enregistrement n'est pas formidable. Nous sommes le 9 juin 1950, mais néanmoins, la grandeur, la beauté, la couleur unique de la contralto, Kathleen Ferrier réussit toujours à nous émerveiller, à nous subjuguer. C'était vraiment un très grand moment. Et elle était accompagnée donc par l'Orchestre Symphonique de Vienne sous la direction de Herbert von Karajan. Kathleen Ferrier, nous savons donc de cette dame, grande dame de la musique, qu'elle était aussi une grande chrétienne, une dame aussi remplie d'enthousiasme. Un de ses amis déclara lors de l'hommage public rendu à l'artiste le 24 novembre 1953 ceci: son amour exubérant de la vie se communiquait à tout ce qu'elle chantait. Son mysticisme trouvait son origine dans une réelle compassion pour ses compatriotes. Elle connaissait son immense talent qu'elle utilisait pour apporter du bonheur dans la vie de millions de gens. Et c'est vrai, c'était vraiment, je dirais, le sacerdoce de Kathleen Ferrier à travers son talent de cantatrice, dans son timbre inégalé de contralto. Découvrons-la toujours dans ce CD qui lui rend hommage, à travers un autre aria très célèbre de la Passion selon Saint Matthieu de Jean-Sébastien Bach, toujours sous la direction de Herbert von Karajan, avec l'Orchestre Symphonique de Vienne, l'aria intitulé « Erbarm dich, mein Gott ».

Là aussi, un grand moment d'émotion que cet aria de la Passion selon Saint Matthieu de Jean-Sébastien Bach, interprété admirablement par la contralte Kathleen Ferrier. Kathleen Ferrier qui, je vous le rappelle, est morte prématurément, toute jeune, le 8 octobre 1953, âgée seulement de 41 ans, des suites d'un cancer qui rongeait son être, mais qui n'a pas rongé son inspiration, car jusqu'au bout, elle a chanté. Et je voudrais vous partager cet hommage très émouvant qui vint de la religieuse qui la soigna à l'hôpital, sœur Rona Phillips, qui disait d'elle, elle fut vraiment merveilleuse, une patiente gaie, qui affronta l'avenir avec un stoïcisme joyeux. Sa nature optimiste et son courage remplirent ceux qui se dévouèrent pour elle de joie et d'admiration. Elle fut pour nous tous comme une inspiratrice. Quel beau témoignage, chers amis auditeurs, que celui de cette religieuse qui eut le bonheur d'accompagner Kathleen Ferrier vers ses chemins de Pâques, car c'est ainsi qu'elle a pu vivre sa mort sur ce lit d'hôpital ce 8 octobre 1953. Je voudrais vous rappeler ce mot qu'eut pour elle Bruno Walter. Je vous rappelle que Kathleen Ferrier, donc, en particulier, a été une très grande interprète de Gustav Mahler. Et vous devez connaître sûrement ce très bel enregistrement que je vous conseille du Chant de la Terre, interprété en particulier par Kathleen Ferrier, et en particulier le dernier Chant de la Terre de Gustav Mahler. Et lorsqu'elle le donna, accompagnée donc par Bruno Walter, elle fondit en larmes lors de la représentation, ce qui est une grave faute professionnelle pour une artiste. Elle fondit en larmes et elle oublia de donner le dernier mot donc du chant de la terre, le mot Ewig, éternellement. Et allant présenter ses excuses donc au maître Bruno Walter à l'issue de la représentation, le maître eut ce mot qui finalement témoignait de l'immense talent qui était aussi celui de Bruno Walter. Il lui dit ceci: Madame, si nous avions été des artistes comme vous, nous aurions dû être en larmes. Un beau témoignage qui disait, après tout, la grande admiration qu'avait Bruno Walter pour Madame Kathleen Ferrier, l'une des plus grandes interprètes de Gustav Mahler. Écoutons-la dans ce CD hommage. Bien sûr, je vous rappelle, l'enregistrement n'est pas fameux. Nous sommes en 1950, mais néanmoins, l'émotion toujours donnée par Kathleen Ferrier transparaît. C'est ce que l'on va redécouvrir encore une fois à travers un autre aria de la Passion selon Saint Matthieu de Jean-Sébastien Bach, l'aria Erbarme Escott, toujours donc accompagnée par l'Orchestre Symphonique de Vienne sous la direction de Herbert von Karajan. Nous sommes donc le 9 juin 1950.

Nous découvrions donc, interprété par Kathleen Ferrier, l'aria de la Passion selon Saint Matthieu de Jean-Sébastien Bach, Erbarm es Gott. Je voudrais donc, avant de nous quitter, vous partager quelques témoignages de diverses personnalités de la musique qui ont pu connaître Kathleen Ferrier. Ainsi, le compositeur Benjamin Britten qui disait d'elle « généreuse, aimable, elle n'eut aucune rivale ». Un autre, Malcolm Sargent, disait « Cette femme, intègre et intelligente, possédait une voix d'une exceptionnelle beauté ». Bruno Walter, lui, que l'on évoquait tout à l'heure, « Par son art sublime et sa nature, Kathleen Ferrier apporta du bonheur. Elle est irremplaçable ». Gérald Moore disait d'elle « En l'espace d'une décennie, elle conquit le monde ». Elle était entourée de l'amour que sa personnalité et son talent nous donnaient. Enfin, John Barbirolli disait « Le chant de Kathleen Ferrier contient tout l'éclat du printemps ». Et c'est vrai. Eh bien, chers amis auditeurs, nous allons nous quitter. Pour notre émission des Préludes Sacrés, c'est avec Kathleen Ferrier que nous allons nous quitter sur un aria très célèbre de la Passion selon Saint Matthieu de Jean-Sébastien Bach, Ars Golgotha, avec l'Orchestre Symphonique de Vienne sous la direction de Herbert von Karajan. Kathleen Ferrier.

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2: Bienvenue à vous, bravo et merci. Marie Dumorat, réalisatrice du documentaire La Ligne Bleue. La ligne bleue dont il est question, c'est la ligne bleue des Vosges, dans la vallée de la Bruche, le département du Bas-Rhin à Natzweiler, sous la période allemande, là où se trouvait le camp de concentration du Struthof. À 800 mètres d'altitude, des hommes et des femmes vivaient du tissage, de la culture de l'orge et du seigle, jusqu'à ce que les nazis viennent y construire le camp de concentration du Struthof. Aujourd'hui encore, les hommes et la montagne portent les traces de ces blessures. Dans chaque maison dort une histoire. La Ligne Bleue sort au cinéma le 16 septembre 2026. Marie Dumorat a réalisé d'autres documentaires en Alsace-Lorraine, en particulier à Forbach, en Moselle, consacré aux musiciens de jazz manouche.
3: Bravo et merci
4: Thierry Georges.
2: Je me suis dit, en découvrant le documentaire, tourné à Natzweiler, tout près du camp de concentration du Struthof, et en regardant les autres documentaires que vous avez réalisés dans le passé, que vous étiez très très probablement originaire de la région Grand Est. J'ai vérifié, et les Yvelines ne sont pas dans la région Grand Est.
5: Non, non, et je vous le confirme.
2: Mais comment êtes-vous arrivé à axer essentiellement votre travail en région Grand Est, qui n'est pas votre région natale?
5: Non seulement je l'ai axé essentiellement, mais j'ai tourné tous mes films, enfin, à part le tout premier, mais j'ai tourné pas loin d'une dizaine de longs métrages, entre l'Alsace, la Lorraine, les Vosges, et je m'apprête à en faire un autre en Alsace encore, tiens.
2: Oui. Mmh.
5: Le principe de mon travail, c'est que le personnage d'un film m'entraîne vers le film suivant, et ça, ça a été un fil d'Ariane. Cette région est devenue mon territoire de cinéma. Une région que j'aime beaucoup, évidemment. Enfin, ma mère était née à Strasbourg.
2: Ah, il y a un ancrage familial.
5: Oui, mais j'ai filmé ici cette petite communauté de gens qui ne se connaissaient pas nécessairement les uns les autres, avec l'idée que chaque fois, le personnage d'un film m'amène vers le suivant.
2: Mais ça, c'est une règle que vous vous êtes fixée?
5: En fait, je ne me la suis pas fixée au départ. C'est tombé. En fait,
2: ça arrive à chaque fois, sans forcément le chercher.
5: Voilà, en fait, ça s'est trouvé comme ça.
2: C'est le coup de pouce du destin.
5: Exactement. J'ai fait un premier film, j'ai eu envie de continuer avec une personne que j'avais rencontrée dans le film que j'avais fait, et ainsi de suite, sans que, au début de mon travail, j'ignorais complètement que j'allais continuer comme ça pendant pas loin de 20 ans dans la région, qui, alors d'ailleurs, m'a toujours soutenue dans mon travail de manière remarquable et constante. Bon, mais pour moi, cette région, indépendamment évidemment du fait que je suis très attachée, mais elle parle d'un point de vue, je l'espère, beaucoup plus universel. Ce n'est pas une vitrine touristique, c'est vraiment un territoire de cinéma, mais j'ai presque envie de dire, je ne sais pas, dans les films de John Ford, d'Anthony Mann, enfin dans tous ces films qui se tournent dans le Far West.
2: Monument de Valais.
5: Voilà, exactement.
2: Par exemple.
5: Exactement. Le Convoi des Braves, tout ça. L'Homme de la Vallée, justement. Ça parle de manière très universelle, au fond. Et j'espère que c'est ce que mes films peuvent atteindre.
2: Et vous êtes notamment intéressé, à travers vos documentaires, à une communauté de ce peuple Yéniche, c'est ça?
5: Oui, en fait, j'avais filmé...
2: Alors, ce nom de Yéniche, je ne le connaissais pas.
5: Oui, personne. C'est ça qui est extraordinaire. Mmh. Moi-même, d'ailleurs. En fait, il se trouve que j'ai fait un film il y a pas mal de temps avec deux petites sœurs, Belinda et Sabrina, qui se sont avérées Yéniche, mais j'ignorais complètement. Je ne les ai pas filmées parce qu'elles étaient Yéniche. Après, j'ai fait un autre film avec des musiciens manouches, mais pas parce qu'ils étaient manouches ou Yéniche, mais parce que il se trouve que je les ai filmées et j'ai compris au bout d'un film seulement, en faisant le deuxième film avec elles, que j'ai compris qu'elles étaient Yéniche et que je me suis interrogée sur cette histoire de Yéniche qui est assez... Mais je ne fais pas un cinéma ethnologique, anthropologique. C'est vraiment pas mon cinéma. J'espère vraiment...
2: C'est aller vers des personnes, et puis finalement, ces personnes vous amènent à parler de cette population Yéniche, mais c'est pas parce qu'ils sont Yéniche que vous êtes allé vers elles.
5: Voilà,
2: c'est ça. Et aller notamment du côté de Forbach. Et on sait qu'en région Grand Est, que ce soit dans le Bas-Rhin, vers la Petite Pierre et la région de Forbach, il y a un fort ancrage de population manouche.
5: Oui, et je ne connais connais que les gens que j'ai filmés, que j'ai rencontrés. J'ai eu la chance qu'ils me fassent confiance. Et c'est vrai qu'à Forbach, il y a des musiciens absolument géniaux,
2: alors, oui, paire de musiciens
5: d'excellence. Ils sont allés jouer à New York, je les ai filmés à New York.
2: Il y a les Schmitt.
5: Oui, les Schmitt, les Winterstein, Sanson, Dorado.
2: Ouais.
5: Les Merstein, les Winterstein.
2: Dorado, le papa. Il y a Amati aussi.
5: Oui.
2: Dorado qui est l'ami quand même de Leonardo DiCaprio, c'est pas rien.
5: Mais quand on était à New York, au Birdland, je suis allée les filmer, on est parti de Forbach.
2: Vous étiez au Birdland.
5: Oui. Ils sont partis jouer au Birdland, donc bien sûr j'étais là. Et c'était assez merveilleux parce que le public américain vénère les gypsies. Et donc il y avait Leonardo DiCaprio qui était venu écouter. À l'époque c'était Sanson, c'était surtout Sanson Schmitt qui jouait. Par après, Leonardo DiCaprio leur a demandé de jouer pour son anniversaire, etc. Et puis on est retourné à Forbach, puisque l'intérêt, c'était pas que l'Amérique, c'était de retourner dans le lieu où cette musique puise sa puissance, son élégance, sa force.
2: Très belle histoire à raconter, hein, effectivement.

0: revenons vers le camp du Strotthof. Donc ce fil d'Ariane, comment vous mène-t-il de film en film jusqu'à ce projet de Ligne Bleue?
1: Je ne m'attendais pas non plus à faire un film autour d'un ancien camp de concentration. Pourquoi pas? Mais pourquoi, effectivement?
0: Vous n'avez pas une démarche d'historienne?
1: Surtout pas. Enfin, bien que je respecte ô combien les historiens. Le héros du dernier film que j'ai fait, qui s'appelle « Loin de vous, j'ai grandi », est un jeune garçon que j'ai filmé entre ses 10 ans et ses 15 ans. J'avais par le passé fait un film avec sa mère et sa tante, enfin bon, voilà, qui s'appelait Belinda, etc. Le film raconte l'histoire de ce parcours de ce jeune garçon sur plusieurs années. J'ai pu donc utiliser des images des films d'avant, donc il y a des flashbacks.
0: Il y a parfois des suivis de votre part, suivis longue durée. Hein.
1: Voilà. Et il se trouve que ce garçon était placé, enfin vivait dans le foyer de la Broc, enfin Schirmeck, précisément à côté du camp dans lequel ses arrière-grands-parents avaient été déportés quand ils étaient enfants.
0: Donc, il y a un camp à Schirmeck aussi.
1: Il y a un camp à Schirmeck. Alors c'était un camp dit de sûreté où on déportait ceux qui étaient censés être des Allemands, donc puisque l'Alsace avait été annexée, c'est pas
0: sûr,
1: je vais
0: l'Alsace,
1: apprendre.
0: La Moselle.
1: Donc on leur laissait une petite chance. Ils avaient encore le bénéfice du doute, mais selon des méthodes très mafieuses, on terrorisait les gens alentour qui ne filaient pas droit. Les arrière-grands-parents de ce jeune Nicolas avaient été déportés là, enfants, s'étaient enfuis, s'étaient rencontrés au camp. C'est une scène qui, dans le film encore précédent, il y a le récit de Nicolas est placé à côté de ce camp. Je me retrouve, moi, physiquement, dans ce territoire, à sillonner les routes pour les besoins du tournage et à prendre la mesure de cette tragédie. En même temps, à rencontrer des gens de là, qui m'ouvrent des portes, qui semblent me faire confiance. Et...
0: Là, vous tissez finalement une toile. Hein.
1: Ouais. Comme ça, je suis arrivée, je me suis dit qu'il était temps de rendre hommage à tous ces gens, puisque la question de la déportation, finalement, a surgi quand même dans presque chacun de mes films, sans que je cherche, en tout cas consciemment, à ce que ce soit le cas. Mais au détour juste d'une séquence, et là, je me suis dit, bon, aujourd'hui, il est temps de faire quelque chose d'un peu plus ample.
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1: Quand avez-vous vu pour la première fois le documentaire d'Alain René, Nuit et brouillard?
2: Ça fait beaucoup de temps et c'est vrai que j'étais au collège à l'époque. Collège,
1: ah oui, comme beaucoup comme de collégiens ou lycéens qui l'ont découvert voilà. Lors de leur scolarité.
2: Évidemment un choc, et puis ils ont continué à le montrer, heureusement, jusqu'à encore nos jours.
1: Et puis à cette époque-là, on voyait moins de documents sur les camps de concentration, etc. C'était moins présent au cinéma, à la télévision, que ça ne l'a été par la suite.
2: Hein. Oui. Bah, c'est un film qui a été très marquant et puis aussi le cinéma, c'est-à-dire qu'il y avait le ciné-club du collège. Alors, grâce soit rendue aux organisateurs de ciné-club, on découvrait des films extraordinaires, Rossellini, Visconti, Buñuel. Enfin, on avait accès à des films sensationnels, moi qui m'ont donné envie de... J'ai fait des études littéraires, etc. J'aime immensément les écrivains, mais le cinéma, ça s'est forgé là.
1: Mais alors, Nuit et brouillard, Hartung Nebel, vous l'aviez toujours dans un petit coin de votre mémoire ou vous l'aviez, après toutes ces années, oublié jusqu'à ce que vous arriviez à Netzwiller?
2: Non.
1: Mais cela dit, dès que vous êtes arrivé à Netzwiller, vous êtes-vous immédiatement rappelé Nuit et brouillard de René?
2: Non, c'est pas ce film-là, c'est peut-être plus Shoah qui m'est venu à l'esprit à ce moment-là.
1: Claude Lanzmann, oui.
2: Voilà.
1: Mais Nuit et brouillard, c'est au camp du Struthof.
2: Oui, absolument. En fait, c'est pas les films. C'est pas la mémoire de ces films-là. Alors après, c'est indicible, c'est compliqué de se dire comment se constitue une mémoire. C'est à la fois à travers notre entourage proche. Évidemment, j'ai connu des gens liés à cette histoire, évidemment, de très près. Et puis, tous les gens que j'ai filmés, qui eux aussi ont été mêlés à cette histoire. Mais c'est vrai que, pour la première fois, je suis arrivée là-bas parce que Frédérique Naudufour, l'ancienne directrice de ce camp, m'avait invitée à présenter un film au cinéma de Roto, au Royal à Roto, parce qu'elle organisait un petit festival pour lutter contre les préjugés et les idées reçues, s'il vous plaît. Rien que ça. Et donc là, j'arrive là-bas. Là, je prends physiquement la mesure. Je vois l'allée des déportés, la rue du souvenir. Je me retrouve dans un hôtel à dormir là. Évidemment, je comprends que Roto, c'était la dernière gare avant le camp. C'était la gare par laquelle arrivaient les déportés en train. Après, ils devaient faire les 8 km qui les séparaient du camp
1: à pied
2: ou dans des cars quand c'était la nuit. Je rencontre un homme dont le père avait été déporté et qui se souvenait d'une vieille Alsacienne qui, en le voyant passer, s'est signée, qui a fait un signe de croix. C'est une image qui est restée très forte pour moi. Où je me suis dit, mais les gens étaient mélangés. Les gens qui vivaient là-bas, bah, ils étaient coincés. Ils sont devenus allemands par la force des choses. Et ils côtoyaient ces gens, cette atrocité de déportation. Donc là, j'ai eu vraiment envie de faire un film. Mais je ne voulais pas, surtout pas, faire un film dans le camp. Pour documenter le quotidien du camp.
3: Là, on emprunte la route qui a été construite par les déportés. Et 200 mètres plus loin, on arrive à la carrière de Struthof. Elle est juste au-dessus du camp de Struthof.
4: Et vous vous souvenez d'avoir vu les déportés qui passaient?
5: C'était des longs lacets de gens qui traînaient les pieds. Et ça monte, et ça monte, et ça monte.
1: Marie Dumoras, c'est pas un documentaire sur le camp de concentration du Struthof, mais plutôt un film sur la mémoire de ce camp de concentration du Struthof au sein de la population de Netzwiller, mémoire auprès de plusieurs générations d'habitants. Quand on découvre ce village, je crois que c'est un village de 500 habitants, hein, on a l'impression d'être un peu ailleurs, un peu hors du temps, hors du monde. Ce qui s'est passé, c'est que la population est restée, les familles implantées à Netzwiller sont restées. Vous allez rencontrer des personnes dont l'histoire familiale se raconte vraiment à Netzwiller.
2: Oui, c'était très fort et c'était le point de vue du film. Hein. Littéralement, au propre et au figuré, c'était vraiment de raconter cette histoire à travers les fenêtres des gens, à travers leur regard.
1: Vous voulez filmer les fenêtres?
2: Je filme beaucoup les fenêtres, surtout au début, puisque j'arrive d'un peu... Enfin, la construction du film, enfin, on se rapproche de plus en plus de l'intime et d'histoires très précises, d'abord du paysage. Un des principes du film, d'ailleurs, c'était aussi de filmer les gens que dans des lieux où il s'est passé des choses pour leurs parents ou pour eux-mêmes.
1: Notamment les carrières aussi.
2: Voilà, et le point de vue du film aussi, c'était de filmer essentiellement dans la carrière de Granit Rose, qui avait attiré à l'époque l'architecte d'Hitler.
1: Albert Speer.
2: Pour vous servir, et qui espérait destiner le Granit Rose à la construction de ses monuments fabriqués.
1: Grandiose, à la gloire du Führer.
2: Pour le moindre. Et c'est un lieu évidemment sublime, puisque c'est sur le flanc de... Vraiment, il y a un panorama sublime, les deux petits villages, un catholique, un protestant.
1: Oui, parce qu'il y a une communauté protestante importante dans la vallée de la Bruche.
2: Absolument.
1: C'est historique, depuis des siècles.
2: Voilà, et donc il y avait un village catholique, un village protestant. Et puis dans cette carrière, travailler à la fois les déportés qu'on exterminait par le travail, en fond, qu'on épuisait, puisqu'il y avait ce projet quand même économique du nazisme. Il fallait quand même rentabiliser les gens avant de les tuer. Et il y avait aussi des civils qui travaillaient, des civils alsaciens, mais donc allemands.
1: Eux qui étaient payés là pour travailler, c'était leur job.
2: Voilà, très très mal payés, puis ils n'avaient pas tellement le choix d'ailleurs de faire autre chose. D'ailleurs, il y a ce monsieur formidable, Joseph, qui se souvient que j'ai filmé dans la carrière, il se souvient qu'enfant, avec une dizaine d'autres enfants du village, il venait là à midi apporter ce qu'ils appelaient le pot de camp à leurs grands frères, ceux qui n'étaient pas réquisitionnés sur le front russe. C'est-à-dire le déjeuner, et que donc les SS avaient les noms de ces enfants-là. Il y avait une pancarte marquée ici.
1: C'était une dizaine,
2: Ouais, c'est ça. Ici, on tire sans sommation. Ils devaient regarder leurs pieds, ni à droite, ni à gauche. J'ai trouvé que cet endroit était l'endroit juste pour raconter cette histoire, pour beaucoup, puisqu'en plus, dans cet endroit, maintenant, il y a un chantier de fouilles archéologiques.
1: Donc des jeunes fouilles aujourd'hui.
2: Voilà, et c'est ce qui est très beau, évidemment, c'est qu'on voit leur corps, on voit leur jeunesse, on voit l'intention forte de cette archéologue formidable, Juliette Branger, qui pense qu'il faut documenter cette période, c'est l'archéologie contemporaine, comme on documenterait l'Antiquité, c'est-à-dire en accumulant des choses très concrètes, plus un écouvillon, un clou, un bout de barbelé, pour opposer au potentiel déni de négationniste qui pourrait advenir. Donc on accumule les preuves, en fait.
6: Vous savez, quand on rentrait le foie là-bas, ils montaient à pied les chiens, les bergers allemands qui tournaient autour.
7: Donc il y a eu longtemps, je pense, beaucoup de questionnements, mais pas de réponses sur ce qui se passait véritablement ici. Il y avait des odeurs. Il y avait aussi le comportement des animaux, des chevaux qui refusaient de passer à certains caps.
2: C'est dans cette carrière que ton père donnait des casse-croûtes aux prisonniers.
8: Oui, j'étais pas le seul.
1: Suite de ce bravo et merci, Marie Dumora, réalisatrice du documentaire La Ligne Bleue, consacrée à la mémoire vivante du camp de concentration du Strotthof, à Natzwiller, dans le Bas-Rhin, au cinéma, le 16 septembre 2026. Poursuivons la conversation, nous parlons au présent du passé.
9: Bravo et merci.
1: Thierry Georges. La population de Natzwiller n'est pas du tout coupée du camp de concentration de Strotthof. Déjà parce que quand ils vont chez le dentiste est dans le camp de concentration.
2: Oui, il est à l'entrée.
1: À l'entrée.
2: Voilà, à l'entrée, ce qui a permis à certains d'entre eux d'aider les déportés justement en faisant passer des lettres ou des petites choses à manger, quelques vivres, et puis l'histoire de cette femme merveilleuse qui allait avec ses camarades. Quand l'une allait chez le dentiste, les copines l'accompagnaient, elles ont profité pour faire passer des lettres, ce qui était excessivement dangereux, d'autant plus que c'était quand même une zone d'intérêt, puisque non content
1: on
2: d'aller chez le dentiste...
1: d'ailleurs au film, la zone d'intérêt,
2: évidemment.
1: D'ailleurs, quand on parle du commandant du Strotthof, dont les enfants allaient à l'école de Natzwiller, et jouaient ensemble, il y avait une vie de famille aussi, comme c'est le cas dans le film, bien sûr.
2: C'est-à-dire qu'ils réquisitionnaient des pièces et des maisons, donc ils vivaient au quotidien dans les maisons de certaines personnes. Et les enfants allaient à l'école, notamment à Wilderspar, puisque j'ai filmé précisément une séquence dans l'ancienne école qui est devenue la salle municipale, enfin bref. Et j'ai filmé cette femme dont la mère a été déportée parce que son fils avait déserté, n'avait pas voulu se battre aux côtés des Allemands sur le flanc russe. Donc la mère a été déportée. Les enfants allaient à l'école, la fillette allait à l'école avec Wolfgang et Hildegard. Les enfants.
1: Des
2: voilà, de Kramer d'ailleurs, je crois que c'était de Kramer. Et donc elles allaient jouer ensuite dans l'endroit qui s'appelait le château, enfin, où vivaient ces commandants du camp. Il y avait les frères Sousse, enfin, le commandant disait à la petite fille « Alors, tu sais pas où est ton oncle ?» C'était quand même une situation pour le moins périlleuse. Et peu banal.
1: Ouais. Quand on pense à la résistance pendant la Seconde Guerre mondiale, on pense à faire sauter des voies ferrées, à faire sauter des ponts. Les habitants de Natzwiller furent résistants à leur niveau, à leur mesure.
2: Oui.
1: Mais vraiment, on a l'impression que toute la population était soudée. D'abord, surtout, pas de dénonciation. J'ai gardé le silence, aidé à leur manière, comme ils le pouvaient, les prisonniers.
2: Absolument. Alors, il y avait Natzwiller, Schirmeck, Rotto, Wilderspar. Voilà, tous ces, j'espère ne pas en oublier. Et puis, bien sûr, d'autres. Mais en tout cas, dans le film, c'est ceux qui sont là. Après, il y a eu des dénonciations. On voit qu'il y a quelqu'un dont le père a été dénoncé. Mais ce n'est pas là-dessus que j'ai voulu insister, parce que ce qui m'a beaucoup ému, c'est que ce sont des gens qui ont résisté à, d'une certaine manière.
1: En faisant passer des courriers, la nourriture.
2: Voilà, où en étant juste en empathie avec ces gens-là, ils ne se sont pas sentis obligés de hurler avec les loups, n'en attendent aucune reconnaissance, n'en tirent aucun orgueil, alors qu'on a envie vraiment de leur rendre hommage à ces gens-là.
1: Et on apprend aussi que certains nazis ont fait partie des SS malgré eux finalement.
2: Oui, alors c'est vrai qu'on on a du mal à l'imaginer, parce qu'SS ça ne veut pas dire super sympa, mais plus la guerre avançait, ils avaient besoin de recruter aussi côté allemand. Là, il y avait un charpentier dont on parle dans le film, enfin qui avait une soixantaine d'années, un vieux charpentier, qui s'est retrouvé pris là-dedans et qui a pris des risques inconsidérés.
1: Qui a fait de la résistance.
2: Ah bah qui a vraiment fait de la résistance en faisant passer des lettres sous un sac de linge.
1: En étant
2: SS. Alors évidemment, c'était pas la majorité, hélas, mais il y a eu aussi des gens de grand courage de ce côté-là. Et après, ce qui était assez émouvant, bon, tout ça, j'ai pas pu le raconter dans le film, mais c'est que les gens qui l'a aidé à l'époque et qui ont eux-mêmes pris des risques ont témoigné à la libération, au moment du procès, en sa faveur. Sinon, il aurait été exécuté. Ah, mais il a quand même fait quelques années de prison. Hein.
1: Bon, alors, on ne va pas multiplier comme ça, on va raconter ce qu'on découvre dans La Ligne Bleue. Mais quand même une histoire, parce qu'il y a des belles histoires, même une histoire d'amour dans un verger avec des pommes. Ils vont se rencontrer, donc elle et lui. Il ne faut pas trop dire. Et ils vont même croquer la pomme.
2: Oui.
1: Une histoire d'amour est née, là, entre un détenu et une habitante.
2: Oui, c'est une
1: jeune femme.
2: La vie se faufile. Partout.
10: Il y a tout le monde qui pouvait leur ramener quelque chose, il leur ramenait quelque chose. Hein.
5: Et souvent, les prisonniers, ils jetaient par terre des petits papiers avec les adresses. Ma mère allait les ramasser et elle écrivait aux familles pour dire qu'ils étaient là.
11: Natzweiler, le 14 août 1944. Chère demoiselle, je vous remercie pour tout, car ici, le moral, c'est tout. Je vous demanderai, si vous le consentez, sans courir de trop grands risques, d'écrire à ma mère, qui est sans nouvelles de moi depuis 28 mois.
12: Dans les traces écrites et dans les témoignages et dans la mémoire, la carrière, elle avait complètement disparu. Surtout que ça s'éloigne de plus en plus et que les derniers témoins, ils vont décéder. Finalement, c'est une autre manière d'aborder le sujet et de prouver que ça existait.
1: Alors les témoignages sont nombreux dans La Ligne Bleue, c'est un documentaire assez long, un peu plus de 2 heures. Hein. Vous n'avez pas fait appel à des spécialistes, pas de personnalités, pas d'images d'archives. Les témoignages sont nombreux, ce sont parfois encore des témoins directs. Le tournage, j'imagine, est assez long aussi, on découvre, on se rend bien compte qu'il est. C'est un tournage au fil des saisons, hein, de l'été à l'hiver, la neige, etc. En avril 23 notamment, ça je l'ai lu sur un calendrier qui était à l'image.
2: Absolument, c'est le début du tournage.
1: Avec parfois des témoins directs, ou leurs enfants, leurs petits-enfants, des interviews individuelles ou en groupe. Sur les 500 habitants de Nesvillers, vous en avez rencontré pas mal quand même.
2: Oui, et en fait, je ne les ai jamais interviewés. C'est vraiment des récits qui se sont mis en place grâce aux lieux dans lesquels je les ai filmés, grâce aux paysages. Les personnes ont joué le jeu. Et beaucoup m'ont dit, nos parents ne nous en ont pas parlé, on n'en a pas beaucoup parlé à nos enfants.
1: Mais dans les décennies d'après-guerre, on n'en parlait plus. Bon, il y avait eu les films Le chagrin et la pitié, Français si vous saviez, enfin, etc. Mais pas tant que ça. Ils en avaient peu parlé, effectivement.
2: Oui.
1: Le film leur a donné l'opportunité de...
2: Bah, j'espère. Enfin, c'était un peu le propos du film, c'était de recueillir toute cette parole, de voir comment la mémoire se constitue, comment les images, comment les récits voyagent. Parfois, ça devient presque des légendes. Et le récit transforme, c'est pas moi qui le dis, hein, le locuteur, enfin, parce qu'en parlant, on accomplit quelque chose aussi. On n'accomplit pas une prophétie, mais on rend quelque chose de réel, c'est très important. Je pense que quand on parle, on se transforme.
1: Cette mémoire,
2: bah, oui. De ne pas la laisser enfouie, comme quelque chose d'un peu indicible, un peu honteux, etc. Les choses prennent corps, et le cinéma, c'est un peu ça aussi. C'est d'éclairer.
1: Et certaines des personnes que vous avez filmées en 2023 ne sont plus là aujourd'hui.
2: Malheureusement, beaucoup nous ont quittés. Beaucoup nous ont quittés, vraiment. Et c'était d'ailleurs profondément... Enfin, c'était à chaque fois terrible. On m'appelait pour me dire un tel, une telle. Donc, il y avait une urgence quand même à faire ce film.
1: Juste, on l'a pas dit, les chiffres fluctuent, mais c'est environ 50 000 déportés dans ce camp, qui est le seul camp sur le territoire français, mais pendant la guerre, c'était l'Allemagne, puisque la région avait été annexée.
2: Il y en avait 50 000, mais non pas que au Struthof, mais entre ce camp et les camps annexes. Ça, c'était le camp dit mère et les camps annexes. Bon, il y avait une conseillère historique quand même sur le film, mais je n'ai pas fait un travail d'historienne à dessein, puisqu'on en a parlé longtemps.
1: Il y a eu 20 000 morts environ.
2: Voilà, et puis des traumatismes qui continuent de se déployer sur sur les enfants de tous ces gens. Les dégâts sont... collatéraux sont immenses.
1: Ce que j'ai aimé, moi, dans le déroulé de votre film, dans cette ligne bleue, c'est que le Strutthof ne va pas arriver comme ça au début du film. Hein. Il arrive après, j'ai regardé ma montre, une heure à peu près de projection, et on va le découvrir petit à petit, parfois l'imaginer derrière les arbres au début, jusqu'à entrer véritablement dans ce camp du Strutthof, qui a été, j'ai appris aussi, incendié par des néo-nazis en 1980.
2: Oui, c'est ça. Et donc, ils ont évidemment éliminé la baraque qui servait de... C'est ce qui explique d'ailleurs le personnage qui nous permet de rentrer dans le camp. La baraque dite du musée. Donc maintenant, il ne reste que deux baraques authentiques et les autres ont été reconstituées. Mais je n'ai pu tourner dans le camp. Effectivement, j'y suis allée parce que l'arrière-grand-père d'un des personnages que j'ai filmé.
1: Toujours un lien.
2: Je voulais pas aller dans le camp pour dire.
1: Il n'est pas juste historien, lui est dans ce camp, mais il est lié par sa famille à cette histoire.
2: Il est de formation, enfin, il est archéologue d'ailleurs. Et, depuis quelque temps, c'est le nouveau directeur du camp, mais il est lié à cette histoire. Et ce que je trouvais intéressant, c'est que quand il nous entraîne vers la baraque de son arrière-grand-père, il n'y a plus de baraque, justement. C'est un carré d'herbe, puisqu'elle fait partie des baraques qui ont été détruites. Donc, je trouvais que c'était intéressant.

0: Alors, ce qu'on apprend aussi, mais qui est totalement surréaliste au Struthof, c'est que on a construit, enfin, ou aménagé la chambre à gaz à côté du restaurant.
1: Ben, les nazis se sont installés là où c'était sympathique. Donc, il y avait
0: Y avait le gaz au restaurant.
1: Non, c'est-à-dire qu'avant, c'était un lieu, la bourgeoisie de Strasbourg, etc., allait skier là-haut.
0: C'était un hôtel-restaurant auparavant.
1: Voilà, destiné à. Enfin, c'était vraiment un lieu de villégiature, apparemment très sympathique. Ben, on voit bien le décor, très très beau, avec un panorama extraordinaire. Ils sont arrivés, ils ont dit c'est joli. Très sérieusement, ils ont mis là leur commande en tour, et juste en face, il y avait une petite salle de bistrot où les gens du village allaient jouer un peu d'accordéon les fins de semaine, etc. Donc là, ils ont fait la chambre à gaz.
0: Moi, ce que j'aime beaucoup dans votre film, Marie Dumorat, c'est que il y a énormément d'infos, d'une immense richesse, mais qui sont distillées comme ça, tout au long des petites phrases, avec des données. Si on note, on a une somme vraiment d'informations très, très importantes, de ci, de là, comme par exemple que les chevaux avaient peur d'aller vers le Struthof, vers le camp. Ils ressentaient quelque chose.
1: Oui, ça m'a impressionné aussi. Les chevaux refusaient à arriver à une certaine hauteur sur la route qui mène au camp, en fait, refusaient d'avancer. C'est Martine qui dit le film, parce qu'ils avaient, elle dit que sûrement les vibrations, etc. Non, j'ai appris beaucoup de choses en écoutant ces personnes.
0: Nous apprenons quand on le voit, et nous apprendrons quand nous le verrons en salle, puisque La Ligne Bleue va sortir au cinéma le 16 septembre 2026, puisque chaque film, ce fil d'Ariane qui vous mène d'un film à l'autre, donc il y a la fève en quelque sorte dans La Ligne Bleue du prochain film.
1: Alors, c'est vrai que je suis un peu spécialiste des séries.
0: C'est une série finalement.
1: Oui, finalement, voilà. J'ai été visionnaire à cette mode des séries, mais c'est une saga en fait. Hein. Donc bon, je pensais pas que ça se terminerait, que ça passerait par le.
0: On prend de la hauteur parce que c'est honteux.
1: Oui, on prend de la hauteur, mais on descend très bas en même temps.
0: Aussi.
1: Peut-être que je vais faire un prochain film autour du camp de Schirmeck, si je peux. On verra. Mmh. Et puis, par ailleurs, je développe une fiction.
0: Parce que vous n'avez pas encore réalisé de fiction.
1: Non, pas encore. Mmh. Mais c'est vrai que jusqu'ici, je conçois les films un peu dans une veine plus romanesque que documentaire à proprement parler.
0: Bravo et merci Marie Dumorat, réalisatrice du documentaire La Ligne Bleue au cinéma le 16 septembre 2026. Bravo et merci Valérie Lanoé, l'équipe des Rencontres Cinéma de Gérard May, pour l'organisation de cet enregistrement. Réalisation, Romane Feocchio. Respect.

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2: Nous l'avons vu dans l'introduction au sujet de cette semaine, la Bible est depuis 3 ou 4 ans de nouveau un best-seller, l'ouvrage le plus vendu en France et dans bien d'autres pays. En un mot, la Bible revient au top. Après la constatation, il nous faut poser quelques questions. Quels facteurs peuvent expliquer ce regain d'intérêt pour la Bible? Selon Jean-François Colosimo, directeur du CERF, l'une des grandes maisons d'édition catholique, l'explosion correspond à la hausse des adultes demandant le baptême. Et donc, forcément, une hausse des adultes qui s'intéressent de près à la Bible, qui vont l'acheter, la lire et la méditer. Mais ça n'est pas le seul facteur, loin de là. Le directeur du CERF cite plus largement une impression confuse d'un monde qui vacille depuis la guerre en Ukraine. La quête de sens, l'angoisse de la fin du monde deviennent palpables, dit-il. On veut se rattacher à la transcendance, à une parole absolue, à une parole de vérité. Selon lui, la Bible attire même des non-croyants par sa sagesse. On y retrouve, dit-il, l'humanité dans toute sa gloire, mais aussi dans toute sa noirceur, l'humanité qui se débat pour rester humaine. Léon Blois ne disait-il pas, dans un mot tiré de son journal, « Quand je veux savoir les dernières nouvelles, je lis saint Paul ». Et Jean-François Colosimo poursuit « Nos contemporains vont chercher dans la Bible la vie qui fait défaut dans le siècle. Ce n'est pas un ouvrage intellectuel pour savants ou philosophes, mais c'est un continu historique dans lequel Dieu parle, s'émeut, pardonne et aime. » La recherche de sens, donc, de nos contemporains serait un second facteur qui expliquerait ce regain d'intérêt pour la Bible. Mais il y a aussi ce que l'on pourrait appeler un renouveau de la foi et un renouveau d'une soif de lire et méditer les textes bibliques. Si l'on prend par exemple la montée en puissance des églises évangéliques, leur nombre a multiplié en France par 20 depuis les années 50. Ce sont des églises en croissance, très dynamiques. La dernière marche pour Jésus a rassemblé 70 000 personnes. Et ces protestants évangéliques commencent en tout premier lieu par acheter la Bible, dont ils font un usage très fréquent et personnel. Mais on constate aussi que du côté catholique, il y a un retour à la lecture directe des Écritures. De nombreux groupes de Lectio Divina se développent en maisonnée. Des cellules de partage biblique en petits groupes sont orchestrées dans les paroisses, ce qu'on ne voyait pas il y a quelques dizaines d'années. Mais il y a encore un quatrième facteur, peut-être un peu inattendu, que nous développerons dans notre prochain rendez-vous.
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1: Précédemment, nous avons vu qu'au sein du couple et de la famille, il se noue en réalité toute une psychologie. Le couple et la famille au sens large est un être vivant, appelé à vivre des crises et aussi à grandir en humanité. Prendre en compte qu'il est animé d'une psychologie particulière va nous permettre de décrypter le sens de ce que nous vivons et de ce que nous ressentons afin de ne pas se laisser balloter et de prendre soin du couple. Nous en étions restés à la création du couple sur la base d'une parole d'amour. Dans « Je t'aime », il y a une demande de réponse, de réciprocité à ma demande d'amour, car elle est vraie. C'est une parole qui, de ce fait, assujettit à l'autre, qui exerce alors une emprise sur moi. Je m'assujettis au pouvoir de l'amour, à ce type de relation que je veux avoir. Quand je pose l'acte de dire « je t'aime », cet assujettissement est devenu réel, ineffaçable, si on essayait. On passe alors soi-même dans cette réalité. Cette réalité nouvelle existe sans ma permission, malgré moi. Je l'ai dit, la relation se crée, s'impose et modifie malgré moi l'existence que je menais. Pour m'assujettir à mon désir d'amour, j'ai besoin de l'autre. Je ne peux pas aller seule à la mairie inscrire nos noms sur un registre. C'est risqué, c'est nouveau. Je dois prendre l'initiative de quelque chose de nouveau. À l'amour se superpose le désir. Arrêtons-nous un instant sur cette notion. Qu'est-ce que le désir ? Le désir doit être défini, il a une signature. Il y a plusieurs possibilités. Soit nous définissons ce désir, nous lui donnons sa forme en fonction de la finalité que nous choisissons de viser, soit ce désir s'impose à nous, influencé par exemple souvent par la pression extérieure. Il en va ainsi aussi du couple et du désir que nous en avons. Est-ce un simple conformisme à des normes extérieures, qu'elles soient majoritaires ou exotiques, ou l'expression d'une réelle liberté individuelle, d'un désir qui exprime une finalité librement choisie? C'est souvent la question qui se pose quand la relation de couple se crée. Cherche-t-on à vivre comme ou à vivre pour? Nous entendons souvent que le mariage, le couple, vise à faire une seule chair de deux individus humains distincts. Qu'est-ce que cela veut dire, faire une seule chair? De quel désir parlons-nous? Devenir un, ce n'est pas sur le plan du corps, bien sûr, physiquement comme une bactérie, même pendant l'acte sexuel. C'est rechercher une unité sur le plan de l'imaginaire, dans la relation, dans l'agir commun. L'être humain cherche à retrouver l'unité qu'il n'a pas. Cela va plus loin que de rechercher aide et interaction au quotidien, car cela ne supprime pas à elle seule la solitude, y compris dans le sexe. Ça ne suffit pas de collaborer, de se partager les tâches ménagères, de cohabiter. Ça ne vient pas répondre au désir profond de partager sa vie, au sens plénier du terme. Que savons-nous alors de ce désir si particulier? D'une façon générale, la personne qui ressent un désir ne peut pas le satisfaire en complète autonomie, sans avoir besoin de l'extérieur. C'est cela qu'on nomme désir. La personne n'est pas autosuffisante sur la satisfaction de son désir. Le désir ne peut être satisfait que de l'extérieur et partiellement, grâce à un événement qui se passe. Autre caractéristique, le désir n'est jamais annulé. Il faut le différencier en cela du besoin. Le besoin, lui, peut être complètement satisfait, réduit à zéro. La soif, par exemple. Le désir est vivant et fluctuant. Le besoin produit le malaise et un remède concret est possible. Prenons un moment. Dans nos relations avec les autres, sommes-nous au clair avec nos désirs, ce que nous attendons consciemment ou non de ces relations, du manque qui est la force qui nous anime et qui nous pousse vers les autres?

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1: Méditons ensemble la parabole des talents, au chapitre 25 de l'Évangile selon saint Matthieu, versets 14 à 30. Si je résume, le maître part en voyage et confie ses talents à ses serviteurs, à chacun selon ses capacités. L'un reçoit 5, l'autre 2 et le dernier 1. Le maître est craint. Les serviteurs ayant le plus de talent les mettent à profit et en ramènent autant, chacun selon ses capacités. Seul celui qui n'en avait reçu qu'un prend peur, masque son talent pendant l'absence de son maître et n'est capable que de lui restituer à son retour, ce qui provoque la colère de ce dernier. Pourquoi, au final, n'a-t-il pas récupéré son bien ? L'erreur du serviteur mauvais et paresseux, tel que le nomme le maître, a été de se tromper sur le désir de ce dernier. Il ne désirait pas récupérer son dû. Il n'attendait pas qu'il soit conservé peureusement. Il désirait le fruit de cette marque de confiance qu'il avait permis. Le désir du maître n'est pas satisfait. Il ne désirait pas être quitte avec son serviteur. Il voulait le fruit de sa confiance, du don qui avait été fait. Ceci exprime la différence entre le besoin, qui peut être satisfait, et le désir qui ne peut pas être annulé par de la satisfaction simple. La parabole explique le désir sans partir de la sensation pour mieux faire la distinction avec le besoin. Et fondamentalement, la parabole souligne que la source du désir humain est d'abord le désir du Seigneur, du tout autre, avant de le rencontrer. Le désir est un moteur d'émotion et le désir est un moteur d'action. Le désir appelle à récolter le fruit du don. Mais dans la relation d'amour, comment décrypte-t-on le désir ? Comment faire pour comprendre ce qu'il est et y répondre avec justesse ? Tout d'abord, le désir coule le long de la parole. Il y est masqué et demande à être interprété. Prenons un exemple, les pleurs du bébé. La maman va l'interpréter à sa façon. Et quand on lui demande pourquoi elle l'interprète de cette façon, on entend l'expression de son désir à elle. Son désir que l'enfant soit bien, rassasié, au sec, bien portant. C'est dans l'autre qui prend soin de toi que se formule le désir. Ton désir est intimement lié à l'interprétation de tes besoins par l'autre, et dans son action, ton désir prend une nouvelle réalité. Le désir est générateur de besoins ou de son absence de besoins. Autre exemple, l'anorexie. La personne n'a plus le désir de manger, et de fait, elle n'a pas faim. La satisfaction du besoin est suspendue, car elle est dégoûtante. La dernière difficulté se trouve dans le moyen de communication qui nous permet de définir le désir de l'autre et le sien. En effet, il ne faut pas croire qu'il est possible de partager une vérité identique entre deux individus. La structure même du langage humain rend cela impossible. La vérité est toujours dite à demi. Il y a une partie de la vérité qui se vit. Une partie est toujours impossible à dire. Elle est exprimée par l'action. De ce fait, à chaque début de relation amoureuse, il y a un crédit qui est fait. On prend un risque sur ce que l'on peut croire, c'est inévitable, y compris dans la vocation sacerdotale. Tout simplement car on engage une partie de soi sur laquelle on n'a pas d'emprise, celle de notre désir. Dans l'amour, on est le sujet du désir de l'autre, dans lequel on a une participation. Mais cela ne fait pas tout notre désir. Si on reste focalisé sur notre désir exprimé à travers la relation à un autre particulier, on risque de n'être que le bouchon qui flotte sur le désir de l'autre. Mais fondamentalement, in fine, notre désir, nous ne le maîtrisons pas. Il s'impose à nous comme une nouvelle réalité. Maintenant que nous avons un peu mieux identifié ce qui se joue dans la relation d'amour à sa naissance, je vous propose de travailler sur ce qui se passe dans les grands changements de nos vies.

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0: Avec nous ce que signifie être aumônier aujourd'hui, une émission diffusée en 2025. Vous les avez déjà croisés et vous vous demandez peut-être comment les parenthèses spirituelles qu'ils proposent s'adaptent aux évolutions des pratiques. Pour brosser le portrait des nouveaux aumôniers et visiteurs, les deux témoins Céline Béraud, directrice d'études à l'EHESS, et Claire Burkiel, visiteuse bénévole à l'aumônerie de l'hôpital Pitié-Salpêtrière, nous partagent leurs analyses de la prison à l'hôpital, en passant par l'armée et l'internat.
1: Bonjour et merci de nous retrouver pour La Foi prise au mot, votre rendez-vous de formation et de réflexion. Le mot « aumônerie » évoque souvent une image un peu datée, celle du prêtre visitant les malades ou les prisonniers. Pourtant, cette mission est aujourd'hui en pleine transformation, comme le montre le livre de Céline Béraud, Une religion parmi d'autres, le catholicisme qui a longtemps structuré ses institutions publiques est désormais confronté à une pluralité religieuse croissante. Alors comment passe-t-on d'une position hégémonique à celle d'interlocuteur parmi d'autres? Qu'est-ce que cela change dans la manière d'être présent, d'écouter, d'accompagner? Et puis l'État, le garant de la laïcité, comment organise-t-il ce nouveau dialogue interreligieux dans des lieux où la liberté est contrainte par la maladie ou par la force publique? Pour en parler, deux invités, Céline Béraud.
2: Donc, bonjour.
1: Bonjour, c'est vous qui êtes l'autrice de Une religion parmi d'autres, on va en parler. Vous êtes sociologue et vous êtes directrice d'études à l'EHESS, l'école des hautes études en sciences sociales. Et puis Claire Burkiel, bonjour.
3: Oui, bonjour.
1: Vous êtes bibliste, vous enseignez au collège des Bernardins et vous êtes également bénévole dans une équipe d'aumônerie à la Pitié Salpêtrière.
3: Oui.
1: Alors, peut-être une première question, Céline Béraud. Est-ce que l'aumônerie, donc le fait qu'il y ait une présence religieuse dans des lieux publics, est-ce que c'est une entorse à la fameuse sacro-sainte loi de la laïcité? Est-ce que c'est anormal qu'il y ait des aumôniers?
3: Alors c'est un peu une représentation qui peut circuler, l'idée que ce serait un legs du 19e siècle, voire de l'Ancien Régime. Et en fait, loin d'être une entorse au principe de laïcité, il faut bien comprendre que cette présence des aumôneries, qui est garantie par la loi de 1905, se trouve au cœur même de cette loi. Parce que la loi de séparation, donc qui met fin au régime des cultes reconnus du 19e siècle, cette loi de 1905, dont on va fêter encore l'anniversaire en décembre, c'est une loi qui, bien sûr, met un terme au financement par l'État des cultes, au fait que l'État salarié les prêtres, les pasteurs, les rabbins. Donc c'est la fin de ce financement-là, mais en même temps c'est aussi une loi libérale. C'est une loi qui, et c'est dit explicitement dans la loi, qui garantit le principe de liberté de conscience et qui donc de fait contraint l'État à mettre en œuvre un certain nombre de moyens pour que le libre exercice du culte soit garanti, y compris dans des espaces où cet exercice est entravé par le fait qu'il s'agit notamment d'espaces de réclusion, d'enfermement, c'est bien sûr le cas de la prison ou de l'hôpital, mais on peut penser aussi aux internats de lycées qui sont mentionnés dans la loi 1905, ou encore, ça c'est régi par une autre loi mais dans le même esprit, aux armées, où la question des opérations extérieures conduit à assurer, à mettre en œuvre des moyens pour que les fidèles puissent pratiquer leur culte, même lorsqu'ils sont loin de leur espèce cultuelle ordinaire.
1: Est-ce que ça va jusqu'au fait qu'on paie les aumôniers? Alors, aumôniers militaires, oui.
3: Alors, il y a toute une jurisprudence du Conseil d'État sur cette question-là, sur la question à la fois de faut-il rémunérer les aumôniers et aussi faut-il dédier des espaces cultuels en propre à l'aumônerie. Et en fait, la jurisprudence est assez claire. Il n'y a pas d'obligation à salarier. Ce qui fait d'ailleurs qu'il y a des situations très très variées. Dans l'armée aujourd'hui, tous les aumôniers sont professionnels, donc ils sont rémunérés, généralement bien rémunérés puisque ça correspond à la solde d'un capitaine. Dans le cas de la prison, ce n'est pas un salaire. Donc ce sont des indemnisations qui, justement, jusqu'à tout récemment, n'ouvraient pas droit à la protection sociale, à la cotisation retraite, par exemple. Et beaucoup sont bénévoles. Hein. Et la situation nuptiale est un peu intermédiaire, où il y a à la fois des bénévoles, mais aussi des personnes qui ont un contrat de travail. C'est des contractuels de la fonction publique hospitalière qui sont là aussi rémunérés au niveau des catégories C, donc les catégories les moins bien payées de l'hôpital. Mais ça, c'est pas, vous voyez, ça explique la diversité aussi, non seulement d'une institution publique à l'autre, mais aussi au sein d'une même institution publique. Mmh. Et c'est la même chose pour les espaces culturels. Il y a une obligation qu'un espace soit dédié à un moment donné dans la semaine pour que le culte puisse avoir lieu, mais il n'y a pas d'obligation à ce que ces espaces soient dédiés 100% du temps au culte.
1: C'est comme ça que ça se passe, donc à l'hôpital La Pitié-Salpêtrière. Alors pour ceux qui ne sont pas parisiens, c'est sur la rive gauche, près de la Seine, et c'est le plus grand hôpital européen, donc c'est un truc énorme, hein, voilà, avec la Charité, je crois, à Berlin. Et donc c'est un truc impressionnant. J'ai dit vous êtes bénévole, donc j'imagine que vous n'êtes pas payé.
2: Oui, moi je suis bénévole, donc depuis un peu plus de 4 ans, mais il y a une personne qui est donc l'aumônier, c'est une femme, laïque bien sûr, et qui est donc salariée à temps plein pour l'hôpital, et qui gère un petit peu une petite équipe. Nous sommes une vingtaine de personnes à peu près, plus de femmes que d'hommes, mais quelques hommes cependant. Et puis c'est elle qui reçoit les demandes des personnes qui veulent être visitées et qui nous envoie donc dans les services.
1: Le fait que vous soyez bénévole dans un monde qui est quand même un monde de salariés, ça pose des questions ou pas ?
2: Pour moi, ça n'en pose pas, non. Non. Au contraire, ça rejoint la gratuité de l'Évangile. Enfin, une manière, vous avez utilisé le terme « offrir » tout à l'heure, effectivement, on offre tout simplement une présence, une rencontre, une prière...
1: Et du côté de la sociologue, est-ce que justement on voit un monde quand même qui est, surtout l'hôpital, qui est un monde assez... il y a beaucoup d'argent qui circule, et puis il y a des gens qui sont payés, et puis ça doit être compliqué la gratuité.
3: Il y a beaucoup d'argent, mais il y a aussi beaucoup de contraintes budgétaires. Il y a une contrainte très forte qui pèse, et d'ailleurs sur l'espace hospitalier et sur l'espace pénitentiaire, et donc les postes sont défendus quand même de manière... Les postes de salariés sont défendus par les aumôneries de manière la plus vigoureuse possible, parce que ça permet notamment à des personnes qui ne peuvent pas être bénévoles ou qui souhaitent se dédier à temps plein, comme c'est le cas, je crois, de l'aumônière de la Pitié-Salpêtrière, à se dédier à temps plein à cette activité. Donc la question des postes, c'est une question sensible. On en reparlera sûrement, notamment dans un contexte aussi où il faut faire de la place à des entrants, à des groupes religieux qui étaient jusque-là absents de l'espace hospitalier ou pénitentiaire. Donc c'est un sujet sensible, parce que le fait qu'il y ait des postes quand même salariés, ça permet un engagement dans le temps, ça permet
1: une
3: stabilité, et donc aussi de faire l'effort de la formation notamment. Hein. Donc c'est vrai que dans le cas de l'aumônerie catholique, il y a une sorte d'équilibre entre des personnes qui sont salariées, d'autres qui sont bénévoles, mais ça pose quand même cette question des postes. Ça demeure une question quand même qui demeure sensible pour les autorités religieuses, d'ailleurs, quel que soit le culte, et les autorités administratives.
1: Dans ce que vient de dire Claire Burkel, il y a quelque chose aussi, c'est une Béraud qui a dû vous faire tilt. Je me rappelle, vous étiez une des premières à être invitée dans cette émission il y a quelques années, et vous nous aviez déjà dit l'un des grands mouvements du catholicisme, c'est qu'il est en train de se féminiser. Et là, on a entendu, il y a plus de femmes.
2: Oui, il y a beaucoup plus de femmes dans l'équipe, plutôt des personnes déjà retraitées, enfin qui disposent d'un petit peu plus de temps, qui sont des grands-mères ou autres. Mais les hommes sont beaucoup moins nombreux. Nous avons deux prêtres qui sont, alors eux-mêmes pas à temps plein, mais très régulièrement, puisque nous avons à la Pitié-Salpêtrière la messe tous les jours, ce qui est quand même une grande grâce pour l'envoi en mission. Mais et deux séminaristes en général qui viennent faire un temps, qui ne restent qu'un an dans l'équipe et qui sont renouvelés ensuite.
1: Alors est-ce qu'on est dans un cas représentatif
3: ça c'est lié au diocèse de Paris qui est encore où il y a encore quand même un nombre de prêtres suffisant pour qu'un certain nombre puisse dédier une partie de leur temps, parce qu'en général, ils ne sont pas du tout à temps plein, effectivement, à des équipes d'aumônerie. Les aumôneries catholiques sont effectivement un observatoire formidable de ce que moi j'avais appelé dans ma thèse il y a une vingtaine d'années, les nouvelles formes de division du travail religieux, où effectivement, les prêtres étant devenus moins nombreux et s'étant replié sur la paroisse, pour que l'Église catholique puisse continuer à assurer une présence, et elle y tient beaucoup, une présence dans ces lieux, dans ces institutions publiques que sont l'hôpital et la prison, elle a dû faire appel à des laïcs. Et parmi ces laïcs, beaucoup de femmes. Et dans le cas de l'aumônerie hospitalière, les chiffres que m'avait donné l'aumônier national, c'est à peu près 89 sur 10. C'est des laïcs, et si on prend l'ensemble de ces aumôniers catholiques, au moins les trois quarts sont des femmes. La féminisation est aussi à l'œuvre en prison. C'est à peu près 35% des aumôniers catholiques qui sont des femmes. C'est pas rien, parce que la prison, c'est un monde d'hommes. C'est souvent des choses qu'on ignore, mais plus de 95%, plus de 96% des détenus, c'est des hommes. Et donc, il y a une présence catholique de femmes aumônières catholiques aussi en détention d'hommes, ce qui distingue plutôt les catholiques d'autres religions qui considèrent qu'il faut absolument séparer les sexes pour des questions de pureté rituelle ou de pudeur. C'est le cas, par exemple, des musulmans ou des juifs qui n'envoient que des hommes chez les hommes ou que des femmes chez les femmes. Donc là, il y a une présence des femmes, y compris en détention d'hommes. Donc, les prêtres partout sont minoritaires. C'est moins d'un sur dix à l'hôpital, et c'est encore 15% en prison. Il y a quelques diacres, il y a des religieuses aussi, mais effectivement, on est très loin de l'image qu'on peut avoir de l'aumônier prêtre qui résidait dans l'hôpital, ou qui résidait aussi, qui était à temps plein dans la prison au 19e siècle. Enfin, il y a des récits d'aumôniers comme ça qu'on peut étudier, où effectivement c'était une présence cléricale. Et ça c'est vraiment un espace très intéressant et laboratoire un peu de ce point de vue.
1: On y revient. Sur cette idée que c'est un laboratoire. Est-ce que vous avez l'impression, en étant dans cette institution, que vous êtes en situation minoritaire ?
2: Minoritaire par rapport aux autres religions ?
1: Par rapport à tout. Par rapport aux gens que vous avez, par rapport aux gens que vous voyez, que vous visitez.
2: Pour moi, à l'hôpital, nous allons voir les gens qui ont demandé à recevoir une visite. Il m'est arrivé une ou deux fois d'être dans la chambre d'un musulman, et d'avoir un temps de prière avec cette personne, ou un temps de discussion parce que, bon, solitude, besoin de parler. Mais la plupart du temps, ce sont des personnes qui ont demandé et qui ont donc une demande chrétienne, qui veulent, là aussi, parfois un temps de dialogue, mais sinon, surtout un temps de prière ou un temps même liturgique. Donc, je perçois moins... si ce n'est à circuler dans les couloirs et à voir évidemment la diversité des populations, mais je perçois moins ce côté minoritaire parce que je rencontre des chrétiens.
1: Et est-ce que vous rencontrez des aumôniers ou des aumônières d'autres confessions ou pas ?
2: Eh bien, on ne les voit jamais. Je n'ai jamais vu, je n'ai que des numéros de téléphone pour un rabbin, un imam qui donc sont présents et affectés à l'hôpital mais qu'on ne voit pas, et une femme protestante je crois, mais qui ne veut pas de dialogue avec avec notre équipe.
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2: Donc pour moi, non, il n'y a pas de rencontre avec ces personnes.
1: Alors,
2: dans l'hôpital de la Pitié. L'hôpital de la Pitié.
1: Par rapport à votre étude, qu'est-ce que ça dit ?
3: Alors, les catholiques demeurent au sein de l'aumônerie très majoritaires, pour le coup, à l'hôpital.
1: D'accord.
3: Plus de 8 aumôniers sur 10 salariés, par exemple,
1: C'est, donc, c'est tout à fait ce que...
3: C'est les catholiques.
1: Voilà, donc c'est normal que vous en rencontriez pas beaucoup.
3: Et ça, ça distingue beaucoup de la prison, où là, pour le coup, c'est 4 sur 10 à peu près qui sont catholiques. Hein. Donc le reste, c'est des non-catholiques. Donc,
1: Il y a vraiment une différence.
3: Voilà, donc il y a une différence. Donc, et là, moi, je trouve ça très surprenant qu'effectivement, l'hôpital... que vous décriviez comme étant un des hôpitaux les plus grands d'Europe, qui n'ait pas de présence musulmane régulière, ni de, enfin surtout de présence musulmane. Quand on sait que la religion musulmane est la deuxième de France, elle existe dans d'autres hôpitaux parisiens où il y a un aumônier ou une aumônière musulmane. C'est le cas à Cochin, par exemple, qui est présente une partie de la semaine et qui donc, pour le coup, entretient des relations avec ses homologues chrétiens. La question, le vécu de la pluralité religieuse entre aumôniers, il est très fort en prison, pour le coup, parce que là, en prison, il y a non seulement une présence catholique importante, mais il y a aussi une présence protestante déjà très très importante, bien supérieure à ce que représente, mais sans comparaison avec ce que représente le protestantisme dans la société française.
1: Mais je vous coupe. Est-ce que ça veut dire que le protestant est plus criminel que le catholique ?
3: Pas du tout. Je pense que c'est vraiment une conception de la mission par les protestants qui considèrent que avoir cette présence en prison fait sens. Ouais. Et donc c'est un choix, c'est un choix ecclésial, c'est un choix de politique ecclésiale. Hein, comme ça a été un choix de l'Église catholique de maintenir cette présence, même alors même que le nombre de prêtres ne rendait plus possible cette présence-là. Ça s'est pensé dès les années 80. Il y a un tournant à ce moment-là de penser ce travail en équipe avec des laïcs. Il y a des thèses de l'épiscopat qui datent du début des années 80 sur ces questions-là. Mais je pense que sur la question de la pluralité, il faut distinguer le vécu des équipes d'aumônerie de la rencontre d'autres aumôniers aumônières. Mais bon, je trouve quand même que ça ne peut que nous interroger qu'il n'y ait pas que la pitié sapientiaire ne recrute pas, n'est pas recrutée d'aumôniers musulmans. Ça, c'est quand même quelque chose qui peut surprendre aujourd'hui. Mais il faut aussi distinguer la rencontre avec les personnes hospitalisées ou les personnes détenues. Et là, aujourd'hui, on sait qu'effectivement, cette population, elle est plurielle. Et lorsqu'on peut parler de mise en minorité, dans le cas de l'hôpital, c'est surtout une mise en minorité par rapport aux personnes sans religion. Et c'est vrai que les personnes sans religion, ça peut être aussi des personnes qui à un moment ont été catholiques. Hein, on distingue parmi sans religion, c'est une population très composite. Et parmi elles, les données françaises montrent qu'il y a à peu près une personne sur deux qui est passée par le catholicisme. Et ça cette socialisation-là, même minimale, elle laisse des traces dans la mémoire. À un moment de certaines épreuves individuelles, je pense que c'est un public aussi que vous rencontrez. C'est-à-dire pas uniquement des gens qui vont à la messe tous les dimanches, ni même des gens qui se diraient que catholiques.
2: Tout à fait.
3: Je pense que c'est aussi des gens qui ont un lien ténu qui peut être réactivé à un certain moment et le moment de la maladie grave souvent ou de l'incarcération, c'est le moment qu'ils peuvent réactiver. Il me semble que ça fait quand même aussi partie du public que rencontrent beaucoup les aumôneries catholiques en prison comme à l'hôpital.
2: Oui, je pense à un monsieur que j'ai rencontré deux fois, trois fois, qui m'avait dit de ne pas venir à une certaine heure parce que sa famille venait et il ne voulait pas que sa famille sache qu'il voyait quelqu'un de l'Église. Et en trois fois, il a témoigné d'un chemin spirituel très fort. La quatrième fois, il était mort, mais en trois semaines, puisque moi je vais une fois par semaine... En trois semaines, il a énormément redécouvert sa foi qu'il avait certainement dissimulée et il ne voulait pas que sa famille le sache.
1: Et justement, est-ce que vous avez comment vous abordez ces personnes-là, toutes ces gens qui effectivement, comme dit Céline, sont catholiques, on va dire de tradition, et peut-être que l'événement fatidique qui s'annonce réactive des choses. Est-ce que vous avez aussi des consignes de la part de... D'abord, est-ce que vous avez des consignes de la part de l'aumônerie, de l'évêque, de Rome, je ne sais pas.
2: Il n'y a pas de consignes, et je suis sûre que chacun de nous, de l'équipe, intervient de manière très personnelle, très différente. Certains se présentent un petit peu. Moi, je dis, je viens de l'aumônerie catholique. D'abord, on se présente à l'équipe soignante de l'étage, qui est en général très bienveillante, et qui même parfois nous indique qu'une personne... parce qu'elle a remarqué que ça lui ferait du bien. Mais Dans la mesure où ce sont des personnes qui, de toute façon, ont demandé à voir quelqu'un, les choses sont assez cadrées déjà, mais donc on se présente très brièvement, et puis je propose un temps de prière, un temps d'écoute, un psaume, ou bien les textes du jour de la liturgie, et parfois il y a même aussi une demande de sacrement. Alors, si c'est l'onction des malades, je ne peux pas. L'Eucharistie, nous la portons très régulièrement. Et dans ce cas-là, on organise brièvement une petite liturgie autour de l'Eucharistie. La visite peut durer 3 minutes, suivant l'état de fatigue de la personne, ou une demi-heure. Mais c'est certainement très différent, d'abord de la part des personnes qui entrent dans la chambre et de la personne qui a demandé.
1: Et vous avez reçu une formation pour faire ça ou...
2: Alors, je n'ai pas reçu une formation avant. J'ai été sollicitée par un prêtre qui était l'aumônier à l'époque. Mais il nous est proposé des formations, oui. Un week-end de temps en temps et 2 journées dans l'année où différents sujets sont abordés.
1: Mmh. Alors, on a entendu des choses très intéressantes.
3: Oui, hein. Et peut-être 2 choses par rapport à ce qui vient d'être dit sur la question de visiter les personnes à la demande. Mmh. Bah, ça renvoie à un cadrage qui est effectivement un cadrage étatique, qui est conforme à la loi 1905. C'est-à-dire que la loi 1905, c'est répondre à une demande. C'est pas aller la susciter et c'est pas faire du prosélytisme. Et donc ça a été quand même un gros changement parce que du temps de cette présence catholique hégémonique et majoritaire, il y avait cette tradition de la visite toute chambre, souvent. Donc, c'est-à-dire que c'est des choses qu'on voyait encore quand moi j'ai fait mes premières enquêtes dans le cadre de ma thèse, j'avais été dans une aumônerie d'hôpital. C'est des choses qui se pratiquer encore, les membres de l'aumônerie passaient comme ça.
2: Systématiquement,
3: voilà,
2: oui.
3: Et là, il y a eu un rappel quand même très... ça a été tout à fait parallèle en prison et à l'hôpital, de rappeler qu'effectivement, l'aumônerie est là pour les personnes qui veulent bénéficier de ces services, et certainement pas. Donc ça, il y a bien un cadrage, pour le coup, qui est un cadrage étatique, et qui a été rappelé, bien sûr, d'autant plus peut-être forte que, justement, il y avait des nouveaux entrants qui pouvaient être perçus comme étant éventuellement prosélytes. On peut penser à des protestants évangéliques, on peut penser aux témoins de Jéhovah qui ont fait leur entrée en prison, donc qui ont une représentation représentation sociale qui sont plutôt négatives, qui leur sont associées. Donc il y avait beaucoup de craintes qui ont d'ailleurs été plutôt démenties. Moi, à chaque fois que j'ai interrogé des personnels de la direction d'administration pénitentiaire, et montrer que ça se passait globalement bien, en tous les cas, ni plus, ni mieux, ni
1: tout le monde ne devenait pas témoin de ça.
3: Mais cette présence-là, l'arrivée des musulmans, en nombre plus important aussi, a fait que les routines qui pouvaient fonctionner autrefois avec les catholiques et souvent les protestants également, en tous les cas en prison et dans un certain nombre d'établissements hospitaliers également, ne fonctionnait plus. Donc ça, c'est une première chose. La deuxième chose que je trouve très intéressante dans ce que vous dites, c'est l'adaptation. Et ça, moi, c'est vraiment des choses que j'ai observées aussi.
1: Vous écrivez.
3: C'est vraiment et qui ont été observées ailleurs par des collègues, parce que c'est un sujet très dynamique. Vous m'interrogez un peu sur est-ce que c'est un objet vieillot ou désuet au début. C'est un sujet il y a énormément de recherches sur les aumôneries, justement. En Angleterre, en Allemagne, en Italie, en Espagne, aux États-Unis, au Canada. Et ce qui converge souvent, c'est cette idée de flexibilité de cette présence des aumôniers qui s'adapte, qui par certains signaux va détecter à qui est la personne qui a fait cette demande et va essayer de proposer des choses, pas trop, proposer un peu quand même. Donc c'est une sorte d'ajustement très subtil dans l'interaction et qui fait qu'effectivement chaque rencontre est un peu singulière et que aussi chaque aumônier, chaque aumônière a aussi sa façon de se présenter. Mais je trouve que cette flexibilité, ce sens de l'improvisation, cette hybridation aussi qui fait qu'il peut y avoir des rencontres où effectivement il y a du liturgique qui est proposé à l'hôpital. Et moi j'avais été enquêté dans un hôpital pour enfants, les deux membres, les deux femmes de l'aumônerie catholique baptisées, beaucoup d'enfants qui étaient en situation dont la vie était menacée. Donc c'est des choses qui sont tout à fait prévues par le droit de l'Église. Donc il y a du rituel, puis parfois il y a la rencontre humaine des interactions ordinaires, alors qu'ils peuvent avoir tout leur poids quand on est dans une situation dramatique comme à l'hôpital, mais aussi tout leur poids, encore peut-être un poids encore plus précieux en prison, où les interactions sont... la question de l'interaction ordinaire, c'est extrêmement précieux,
1: oui, des personnes. L'humanisation.
3: Voilà, c'est une forme d'humanisation de la relation. Donc des choses très simples, parler de sa famille, parler du temps qu'il fait, c'était des choses qui revenaient souvent, mais qui étaient investies d'un poids particulier et par les aumôniers et par les personnes détenues qui l'évoquaient. Voilà, je trouve que ça représente assez bien effectivement ce que moi j'ai pu observer en prison comme à l'hôpital.
1: Vous vous adaptez. Vous avez l'impression d'être en perpétuelle adaptation. Est-ce que vous aussi vous avez cette
2: Oui, je vais donner quelques exemples. J'entre dans une chambre de réanimation. La personne est branchée à quantité d'appareils et peut très difficilement s'exprimer, peut-être simplement par les yeux ou un petit geste de la main. Dans ce cas-là, évidemment, la visite sera brève, mais la personne. Alors je demande, est-ce que vous voulez une lecture de l'évangile, du texte, et je lis, et voilà, c'est suffisant sans doute pour cette personne, c'est dans sa journée ce sera tout. Et puis d'autres, au contraire, vont avoir besoin de parler longuement, de s'étendre, notamment dans les services de gériatrie, où les personnes sont un peu souffrantes, mais pas tant que ça, sont assez libres d'aller et venir. Et là, la visite peut durer une demi-heure parce que la personne a vraiment besoin de parler et de sa famille et de sa vie à soi, etc. Je vais aussi parfois en psychiatrie où le dialogue est encore très différent, soutenu en général par l'équipe soignante qui dit oui, allez-y voir cette personne. Il y a un monsieur que j'ai vu pendant 6 mois en service de psychiatrie, et donc là, c'était un petit peu des deux, c'est-à-dire beaucoup écouter cette personne et puis prier. Je demande parfois, vous en êtes où avec le bon Dieu? Et dans ce cas-là, il peut y avoir justement quelque chose qui se débloque.
1: Et justement, est-ce que vous voyez votre mission comme une sorte de proposition, enfin, de la foi? C'est-à-dire, est-ce que vous vous dites un peu, il faut, je suis en mission, il faut que je convertisse, il faut que je, enfin, j'ai des choses à faire passer, j'ai un truc en stock à vendre, ou est-ce que vous êtes, vous vous voyez plus comme écoutant ce que les gens
2: Oui, bien plus, bien sûr, en écoutant et presque en amitié. C'est-à-dire que tout le monde a droit à la parole de Dieu, tout le monde a droit à ce message de l'Évangile. Et donc, voilà, on est là pour le partager, on est là pour en témoigner, pour en vivre. Surtout, peut-être, justement, dans cette situation difficile de la personne qui n'est pas privée de liberté comme en prison, mais quand même de liberté de mouvement.
1: De fait, oui.
2: Et qui parfois sont là de longue durée. Il y a des séjours de longue durée. J'ai eu le temps de préparer un jeune homme à la confirmation. Ça a duré quelque temps.
1: Là aussi, c'est quelque chose. On est dans de la rencontre thématique, enfin je veux dire vraiment explicitement religieuse dans vos entretiens, ou est-ce que on vous parle, comme vous dites, du beau temps, des choses comme ça, enfin, est-ce que notre question,
3: l'extrême diversité,
1: ouais,
3: c'est l'extrême diversité. En prison, les équipes préparent au baptême souvent.
2: Oui.
3: Alors avec une démarche qui est tout aussi exigeante qu'à l'extérieur, donc parfois certaines équipes refusent de baptiser au sein de la détention, notamment quand c'est des peines qui laissent penser que la personne pourra être baptisée à l'extérieur, qui peuvent assister aussi à des confirmations en prison aussi. Donc c'est des voilà, donc il y a des personnes qui effectivement vont intensifier leur pratique religieuse à ce moment-là de leur existence. Alors en détention, il y a des détenus qui font des séjours réguliers. Et donc, il y avait un détenu, je crois que c'était un détenu juif qui avait dit à une de mes collègues, on n'est jamais aussi religieux qu'en prison. Donc, il y avait vraiment une conscience qu'il avait une pratique qui vraiment s'intensifiait. Il mettait ses téphilines, enfin, il rencontrait le rabbin. Il y avait tout un, des choses qui ne pratiquaient pas du tout à l'extérieur. Mmh. Donc il y a une très grande variété en fait de types d'actes. Il y a beaucoup de bénédictions aussi. Moi, c'est des choses, oui. Notamment parce que le livre des bénédictions, c'est incroyable. Je vous conseille de l'ouvrir si vous l'avez jamais fait.
1: On peut merci du conseil. On peut bénir beaucoup.
3: Alors, il y a des bénédictions qui sont réservées à l'évêque, des bénédictions qui sont réservées aux prêtres.
1: Oui, mais
3: il y a
1: aussi. Ne faites pas n'importe quoi.
3: Il y a aussi beaucoup de bénédictions qui sont que peuvent s'accomplir des aumôniers laïcs, hommes ou femmes. Et donc, bénir une Bible, par exemple, qui est donnée, bénir des chapelets, bénir des images. Voilà. Donc, il y a une pratique aussi, bénir la personne aussi. Enfin, donc, ça, c'est aussi des choses qui sont beaucoup investies, parce qu'il y a certains rituels qui ne sont pas possibles assez laïcs. Hein, ça a été dit tout à l'heure par Claire. Mais effectivement, un certain nombre de rituels qui sont réservés aux prêtres. Et d'ailleurs, si on regarde le code de droit canonique, qui dit pas grand-chose de l'aumônerie, il parle du chapelain, hein, c'est le terme du droit canonique. C'est une description très clérique, enfin très sacerdotale de ce que peut faire. Voilà, ne sont évoqués que des sacrements quasiment. Donc c'est très différent de ce que de la pratique ordinaire de ces laïcs qui sont aujourd'hui majoritaires au sein des équipes d'aumônerie. Alors bien sûr, ils peuvent faire venir un prêtre, mais parfois ça. Le prêtre ne viendra pas, ou parfois la personne ne veut pas que ce soit le détenu, enfin ou la personne malade qui a construit une relation avec l'aumônier ou l'aumônière laïque trouve que cette relation est pleinement satisfaisante et ne demandera pas plus loin. Mais donc il y a des formes de rituels qui peuvent être aussi comme notamment ces rituels de bénédiction qui sont souvent donnés. Et puis il y a des interactions qui sont, et ça moi j'ai beaucoup vu en prison, enfin des interactions qui relèvent d'une, vous disiez le terme d'amitié, c'est des choses qui voilà sont souvent en tous les cas d'une forme d'humanité. C'est assurer une présence humaine, des choses très simples, une rencontre, appeler la personne par son prénom et enfin je veux dire le tutoyer mais sans que ce soit un tutoiement réciproque. Le fait d'apporter aussi des choses de l'extérieur, la messe en prison souvent se termine par un pot. Et donc, je me souviens d'un aumônier, c'était un aumônier protestant qui achetait toujours des croissants frais et qui les a mis encore chauds. Et il disait qu'en prison, les gens n'ont jamais de croissants chauds parce que c'est des trucs sous vide, c'est infâme. Oui. Et que apporter un croissant encore chaud, apporter des fleurs aussi, mettre un bouquet de fleurs dans la salle de culte qui n'est pas nécessairement, comme je disais tout à l'heure, une salle dédiée, qui peut être un gymnase, qui peut être une salle qui était la bibliothèque autrefois, etc. Tout à coup, des choses de l'extérieur. Et ça donne une force importante, effectivement, à cette présence. Mais là aussi, c'est aussi une présence ça ouvre un ailleurs. Je pense cette présence-là, y compris à l'hôpital, où, pour des personnes qui ont un horizon qui peut être très,
2: très limité. Cet ailleurs est absolument indispensable. Ouais. On a besoin, effectivement, de repenser parce qu'on pense qu'on va sortir, ou bien d'avoir un environnement qui change.
1: Est-ce que vous avez été en butte à l'hostilité des équipes soignantes, parce que un des grands thèmes de votre livre, hein, c'est de constater le fait que le christianisme était une religion majoritaire ne l'est plus. Est-ce que vous avez senti quelquefois de l'hostilité ou une sorte d'indifférence en disant ok c'est l'aumônier qui passe.
2: Alors ça m'est arrivé une seule fois. De la part d'une cadre de santé à qui je me présentais avant d'aller dans le service et qui m'a sermonné sur la question du prosélytisme qu'il était évidemment pas question de faire. Donc j'ai assuré que je n'allais baptiser personne, mais c'est arrivé une seule fois. La plupart du temps, on a un accueil très bienveillant de la part des équipes soignantes, même lorsqu'on arrive dans les salles de réanimation, comme je disais, hyper équipées, hyper techniques. Les personnes vérifient que c'est possible à ce moment-là, mais au contraire, sont très bienveillantes. Et même parfois, nous indiquent une chambre où on pourrait aller parce que ils ont remarqué qu'il y avait un chapelet sur la table de nuit ou une petite image et ils disent oui, ça va faire du bien à cette personne. J'ai même entendu parfois prier pour nous de la part d'une infirmière ou d'une aide-soignante, le dialogue avec un infirmier. Oui, il y a en général, enfin, du moins dans cet hôpital de la Pitié-Salpêtrière, nous sommes plutôt bien perçus.
1: Mmh. Alors, parce que ça c'est le cœur de votre livre. La prison, c'est un Far West dans lequel les religions essaient de, vous voyez, comme Lucky Luke, de détruire les Dalton les uns les autres.
3: Ce qui est clair, c'est que, et c'est un point vraiment commun à l'hôpital et à la prison, c'est dans les services où l'on meurt. Que la présence religieuse, et d'ailleurs qu'elle soit catholique, protestante, musulmane, juive, et peut-être la mieux accueillie. Donc vous évoquiez des services de réanimation, c'est indéniablement autour de cette question de l'encadrement de la mort. D'ailleurs, c'est cité par dans certaines circulaires sur l'hôpital où on parle effectivement de l'apport de l'équipe d'aumônerie, notamment sur la question des funérailles. Enfin, donc il y a autour de la question de la mort une sollicitation particulière des religions, vraiment au pluriel, et donc un accueil plutôt positif. Et c'est un des points communs d'ailleurs de la prison et de l'hôpital. Alors l'hôpital, on sait que c'est la première institution où l'on meurt en France. C'est relativement stable depuis plusieurs années. C'est autour de 5-6 personnes sur 10 qui vont décéder à l'hôpital. On l'oublie souvent. La prison demeure un lieu où on en meurt beaucoup. Alors, on mourait du temps où il y avait la peine de mort, mais même après l'abolition de la peine de mort, la prison, c'est la deuxième institution publique dans laquelle on meurt pour une raison de sursuicidité. La suicidité carcérale, on se suicide beaucoup en prison.
1: Oui, on peut comprendre pourquoi.
3: Plus que qu'à l'extérieur, et on se suicide beaucoup plus dans les prisons françaises que dans d'autres prisons européennes. Donc c'est aussi un lieu où les équipes d'aumônerie, et là aussi tout culte confondu, sont beaucoup sollicitées lorsqu'il y a eu une tentative de suicide, lorsqu'il y a eu un suicide qui a eu lieu. Là, il y a une présence très très forte aussi des différents cultes, très fort aussi pour les équipes musulmanes, qui sont très très sollicité aussi sur la question de la fin de vie et la question des funérailles.
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3: Donc là, c'est vraiment le lieu où probablement il y a le plus demeure des attentes de ces professionnels par rapport. Dans les autres espaces, c'est moins évident. C'est-à-dire que je pense que moi, ce que j'ai pu voir dans l'enquête, c'est que en tous les cas, dans l'action de l'hôpital, ça, c'est très variable d'un service à l'autre. En tous les cas, c'est des choses où il y a des services.
2: C'est vrai.
3: Alors, soit parce que c'est des lieux effectivement où l'on meurt, où là globalement il y a quand même une place qui est faite aux religieux, soit parce qu'il y a eu des interactions, il y a une histoire locale qui fait que le lien s'est fait, ou au contraire ne s'est pas fait, parce qu'il y a aussi une tradition anticléricale à l'hôpital qui remonte au 19e siècle, alors qui a été plutôt relativisée par l'historiographie, mais qu'il ne faut pas du tout. Il y a beaucoup plus d'anticléricalisme à l'hôpital qu'en prison, par exemple. Dans la prison, beaucoup plus ouverte pour le coup aux religieux, y compris les demeurés, y compris avec la montée en puissance de la thématique de la radicalisation carcérale qui a pu nourrir des discours anti-religieux. Ça reste très ouvert quand même aux religieux. Donc c'est des situations souvent contrastées d'un établissement à l'autre, d'un service à l'autre, et je pense que globalement la place qui est faite aux aumôniers, quel que soit le culte, est quand même plus grande en prison qu'à l'hôpital. C'est-à-dire n'importe quel personnel, vous leur demandez s'ils ont dans un établissement pénitentiaire qui est l'aumônier catholique, qui est l'aumônier musulman. En gros, les gens savent à peu près vous dire, savent dire bah oui, c'est elle là-bas, c'est lui ici. Enfin, on repérait la personne qui fait quand même partie, même si elles ont jamais eu d'interaction individuelle avec cette personne-là, qui fait quand même partie du paysage pénitentiaire. On voit sur les coursives qui ont des réunions quand même régulières avec la direction. Je pense que dans le cas d'un hôpital, et ça a été évoqué, dans le livre, je renvoie un témoignage qui avait été recueilli lors de l'enquête qu'on fait pendant le Covid, où c'est un prêtre, un aumônier prêtre, c'est dans le diocèse de Paris, c'est dans un hôpital, et en fait, il veut pratiquer l'onction des malades, et en fait, il est interrompu, je ne sais plus si c'est un infirmier, un interne, qui lui dit, mais que faites-vous, mais qu'est-ce que c'est que ce truc, là, on ne touche pas les gens comme ça, etc., et la personne n'avait aucune idée de ce qu'était l'onction des malades, et donc, c'était un signe qui était absolument illisible pour ce personnel soignant, et ça avait suscité une forme de tension entre eux. Voilà. Donc, bien évidemment, cette exculturation du catholicisme elle produit aussi des effets très concrets sur, sur les signes religieux, sur les objets religieux. Faire entrer aussi des objets religieux, faire entrer un calice en détention, c'est tout à fait autorisé. Il y a des notes de l'administration pénitentiaire, même faire entrer un tapis de prière pour l'aumônier dimanche, c'est prévu. Il y a des, mais en même temps, le surveillant ou la surveillante qui est à l'entrée a pas forcément lu la note, et Calice se demande bien ce que c'est, n'a aucune idée de ce à quoi ça sert. Et donc, voilà. Donc, ce qui fait que, il y a, et c'est aussi le fait que vous inventez votre place à chaque fois. C'est-à-dire que vous la, c'est vous, aussi vous qui la construisez en fonction des interactions que vous pouvez avoir avec, avec les personnels. Et donc, je pense que le fait d'avoir un peu d'ancienneté dans un lieu est quand même quelque chose qui facilite les interactions.
2: Oui. Oui, c'est vrai, on est reconnu quand même par les personnes qui travaillent là dans l'hôpital, bien sûr.
1: Et vous avez l'impression que vous avez à faire votre place ou qu'elle est naturelle ?
2: Non, c'est naturel. Oui. Alors parfois, il faut que je montre mon badge parce que les gens se demandent pourquoi je circule comme ça dans les couloirs. Mais si je dis aumônerie catholique de l'hôpital, ça passe très bien. Mais oui, mais bien sûr, sans problème.
1: Vous avez l'impression d'être menacé ? Est-ce que vous avez l'impression que dans 20 ans ou dans 30 ans, ça sera pas du tout pareil et que en fait c'est en train de disparaître?
2: Je ne perçois pas cela, non.
1: Ouais.
2: Non, nous pourrions être plus nombreux comme visiteurs à l'hôpital, mais
1: c'est compliqué d'ailleurs de devenir visiteur à l'hôpital.
2: Pas du tout. Non, non. Alors il y a quand même un petit temps d'adaptation. On pourrait s'apercevoir que une personne effectivement n'est pas tout à fait à sa place. Je crois que pendant le premier mois, on fait la visite en double avec quelqu'un, donc de chevronné, et puis ensuite, on est adoubé ou pas. Par exemple, une personne qui parlerait d'elle tout le temps ou qui serait dans la plainte, alors c'est bien triste que vous souffrez, etc. On peut pas. Si on s'aperçoit que la personne est dans ce discours-là, on lui conseille de faire peut-être autre chose. Mais sinon, non, menacée, je ne pense pas. Si ce n'est par le manque de volontaires.
1: Ouais. Est-ce que ça dit justement...
3: Il y a un paradoxe, c'est que la pluralisation, elle a redynamisé l'aumônerie d'une certaine façon. Je veux dire, quand on prend le cas de l'aumônerie la plus plurielle, c'est l'aumônerie pénitentiaire. Et cette pluralisation, elle a eu lieu au cours des 20 dernières années.
1: Avant, on n'avait que des...
3: Non, on n'avait pas que. Mais par exemple, on avait une quarantaine d'aumôniers musulmans au début des années 2000. Aujourd'hui, on en a pratiquement 300. Donc, il n'y avait pas d'aumôniers témoins de Jéhovah. Aujourd'hui, il y en a 250. Enfin, je veux dire, voilà. Donc, mais les deux cultes historiques très présents, catholiques et protestants, ont vu leurs effectifs augmenter. Donc, la pluralisation n'a pas...
1: Très intéressant.
3: Ils ont augmenté de 50%, et pour les catholiques et pour les protestants. Donc, le jeu de la pluralisation, c'est, ça garantit une survie d'une certaine façon. Ça a redynamisé, ça a ressuscité...
1: Très, très intéressant.
3: Oui. Et je pense que les catholiques ont bien compris que ce jeu de la pluralité, ils devaient jouer. Alors, ils le jouent moins à l'hôpital. Et l'exemple de la Pitié-Salpêtrière le montre. Oui. Pas d'aumôniers musulmans.
1: Oui.
3: Ils le jouent moins parce que la pluralisation était moins forte. Et qu'aujourd'hui, il y a une baisse très forte des crédits, alors que l'hôpital a bénéficié de crédits supplémentaires lié notamment à la crainte de la radicalisation carcérale, qui a eu un effet positif de faire que l'État accorde davantage de moyens, dont ont bénéficié d'une certaine façon tous les cultes. La prison, l'hôpital n'a pas eu ce moteur-là, qui est un moteur un peu négatif, c'est la peur du religieux, malheureusement. Il y a le côté positif qui est le droit, le respect des droits des personnes détenues, des patients, et ce qui fait qu'aujourd'hui, dans un contexte où les budgets sont très resserrés, quand il y a une personne qui part à la retraite, parfois le poste de salarié, il disparaît. Il y a eu des questions parlementaires encore en 2023 qui ont été relayées par des députés en disant attention, dans l'hôpital je crois que c'était l'hôpital d'Argentan, le poste est supprimé. Voilà, le poste est supprimé, purement et simplement. Il n'est même pas réalloué à des musulmans, par exemple. Il est purement et simplement supprimé. Donc là, il y a quand même quelque chose qui est... Et puis il y a une autre menace, qu'on voit dans d'autres pays, qui est justement le passage de l'aumônerie aux soins spirituels. Et ça, c'est des choses qui ont été, qui existent notamment au Québec. À Montréal, dans l'hôpital, il n'y a plus d'aumônerie. Il n'y a plus d'aumônerie, il y a des accompagnants en soins spirituels, qui sont souvent des anciens aumôniers catholiques et protestants ou juifs, mais qui...
1: Officiellement,
3: il n'y a plus d'aumônerie. D'accord. On trouve ça à Londres aussi, on trouve ça... à l'hôpital, en France, c'est une menace qui est encore assez lointaine, probablement parce que la question du soin spirituel, dans un contexte de laïcité... Il y a quelque chose qui fonctionne pas. Alors que ça fonctionne bien dans un univers peut-être plus anglo-saxon, y compris nord-américain, y compris québécois. Mais c'est quelque chose. C'est un des soucis quand même. Je vois qu'il y a quand même toujours une crainte de cette espèce de dispassion, parce que le soin spirituel, c'est cette idée que tout le monde a une spiritualité et que on peut répondre n'importe qui. L'aumônerie catholique peut répondre aussi bien à une demande juive que à une demande. Moi, j'avais vu ça à l'hôpital de McGill.
1: Parce qu'en fait, c'est une sorte de. SAMU spirituel, quels que soient les cultes.
3: Qui est polyvalent.
1: Et
3: je sais que l'aumônier nationale catholique, le précédent avec qui j'avais fait un long entretien, c'est vraiment un horizon qui était pour lui un horizon repoussoir. Mais ça a pris dans d'autres pays. Donc c'est une autre façon de penser la pluralité, cette espèce de service universel qui n'a pas été la voie française jusqu'à présent. Mais ça fait aussi quand même partie des choses qui pourrait doucement infuser dans l'univers.
2: Ça veut dire dans ce cas-là que ça ne correspond pas forcément à la demande de la personne est juif ou qui est musulman ou qui est chrétien.
3: Eh bien si, parce que justement, moi j'avais vu une femme juive qui répondait à une demande catholique. Donc ça dilue complètement, je veux dire, c'est une idée de dilution totale des identités confessionnelles et qui pose plein de questions.
1: Le malade Il veut un catholique.
3: Non, le malade, il va avoir.
1: Lui, ce qu'il veut, qu'est-ce qu'il veut lui?
3: Eh ben, on lui dit que de toute façon, il n'aura
1: pas.
3: Non, il n'a pas tellement le choix. Il y a ces accompagnants en soins spirituels, et c'est vrai que c'est quelque chose qu'on a du mal. Je vois que ça vous.
1: Oui, ça me surprend.
3: Ça perturbe en général. Je pense dans un regard de la façon dont on pense le religieux et le non-religieux en France, cette idée de spiritualité, de soins spirituels, elle est assez orthogonale à nos pratiques.
1: Oui, tout à fait.
3: Je pense qu'il y a un horizon plus lointain. Mais il faut bien voir que dans d'autres pays, y compris des configurations locales comme le Québec où le catholicisme était très très majoritaire, où il y avait vraiment une forte présence de l'aumônerie catholique, et bien aujourd'hui, ces accompagnants en soins spirituels.
1: On arrive à la fin de l'émission. Est-ce que vous avez l'impression de faire partie d'un laboratoire pour l'Église? Est-ce que vous avez l'impression, parce que c'est intéressant, vous avez une double compétence. Vous êtes enseignante donc dans un établissement supérieur, donc vous êtes bibliste, etc. Alors normalement c'est le summum, surtout la Bible, c'est le summum de l'innovation. Et puis vous êtes dans un autre. Est-ce que là vous avez l'impression que l'Église de demain est en train de s'inventer?
2: De s'inventer, ça serait difficile à dire parce que moi mon expérience est très limitée. Je suis aussi paroissienne, on pourrait dire que c'est le troisième lieu, et la paroisse elle aussi évolue un petit peu. Pour l'hôpital, peut-être que mon expérience n'est pas assez ancienne pour mesurer s'il y a quelque chose qui évolue, qui change.
1: C'est difficile. Et par rapport au Bernardin, est-ce que vous...
2: Par rapport au Bernardin, évidemment, c'est un autre contexte. Là aussi, les gens sont volontaires, sont demandeurs, si je puis dire. Mais c'est le seul point commun. Ils viennent pour recevoir un enseignement, pas forcément quelque chose de très spirituel, d'ailleurs. Pour certains, ça sera des connaissances, un approfondissement. C'est une demande tout à fait différente, effectivement. C'est une autre expérience.
1: Vous avez terminé là-dessus. C'est un laboratoire.
3: Oui, c'est un laboratoire.
1: Et ce qu'on vient d'entendre, ça dit aussi beaucoup de choses.
3: Tout à fait. Moi, je crois vraiment que ça s'apparente, ces aumôneries, que ce soit en prison ou à l'hôpital, et on pourrait dire la même chose probablement dans l'armée, ça s'apparente, c'est un peu ces tiers-lieux, c'est-à-dire ces autres lieux que la paroisse, qui sont les paroisses où aujourd'hui, c'est les pratiquants réguliers, donc c'est un espace, un entre-soi, beaucoup. Même s'il peut aussi s'y dérouler des changements, des innovations, etc. L'expérience des aumôneries, c'est vraiment une expérience de la confrontation. D'abord, c'est un apprentissage de cette pluralité religieuse. C'est aux avant-gardes, aux avant-postes de l'apprentissage d'apprentissage par les catholiques français, pour qui la pluralité demeure quelque chose de compliqué, ça demeure très très compliqué, c'est un lieu d'apprentissage, un lieu en pointe de cet apprentissage-là. Probablement plus en prison qu'à l'hôpital, même si l'hôpital aussi. Il y a aussi une forme de présence, cette présence qu'on a beaucoup décrite comme étant ajustée de manière fine, composite aussi, qui nécessite de l'improvisation, de la flexibilité. Et ben c'est aussi cette présence peut-être de lieu d'hospitalité, hein, pour parler comme Karl Rahner ou comme Daniel Hervieux-Léger qui évoque ça à propos des monastères comme des lieux d'hospitalité, c'est-à-dire des lieux stables qui y a un volant autour d'eux de permanente. Mm-hmm. Et puis il y a des personnes qui arrivent pour un temps et qui font une rencontre et qui souvent peuvent avoir des demandes spirituelles, spiritualité souvent composite, peuvent se poser des questions sur la fin de vie, sur la mort, etc. Et donc là, voilà, c'est un espace d'accueil inconditionnel. Et là aussi, c'est vrai à l'hôpital, mais c'est probablement encore plus vrai en prison. Je veux dire, ça participe même de la mission de l'aumônerie d'accueillir tout le monde. Enfin, je veux dire, ça fait vraiment partie de cet ADN-là. Mm-hmm. Et je trouve que c'est et notamment ces personnes qu'on a évoquées, Régis, tout à l'heure, sur ces personnes qui sont plus tout à fait catholiques, mais qui ont pu l'être à un moment et qui vont retrouver à un moment de leur existence des symboles, des pratiques, des textes qui peuvent faire sens pour eux à ce moment-là de leur trajectoire individuelle. Donc oui, moi je pense que c'est un laboratoire. Ça l'est aussi par la place des femmes. Je crois qu'il faut peut-être finir là-dessus.
2: Oui, sur ce plan-là.
1: Vous êtes d'accord.
3: C'est un beau lieu d'église catholique. Il y a d'autres lieux qui malheureusement sont révélés plus sombres et celui-ci je pense un lieu. Et je pense que voilà, il y a peut-être des enseignements à tirer. Par l'Église catholique de cette expérience-là, au-delà de ces lieux-là.
1: On arrive à la toute fin de cette émission. Si on veut devenir aumônier, comment est-ce que vous avez fait ? Vous avez frappé à la...
2: Non, on est venu me chercher. J'étais en visite à l'hôpital pour une suite de légers accidents. Et mon mari et moi, nous avons rencontré donc l'aumônier, que je connaissais par ailleurs, puisqu'il était aussi professeur au Bernardin. Et il nous a proposé, donc mon mari et moi, nous sommes visiteurs. On n'avait jamais pensé à faire cette mission-là, mais voilà.
1: Donc c'est par des rencontres, parce qu'il y a peut-être des gens qui vous avez peut-être donné envie à des gens de faire ça. Et il faut, comme vous dites, il y en a besoin. Vous faites quoi au Collège des Bernardins ce semestre ?
2: J'aurai un cours sur l'évangile de Matthieu, mais surtout ce qui est d'Ancien Testament et de judaïsme dans l'évangile de Matthieu.
1: Céline Béraud, Une religion parmi d'autres, c'est aux éditions des PUF. Alors c'est en fait un premier tome d'une œuvre en deux tomes, si j'ose dire, d'un diptyque, parce que vous allez faire la même chose pour les musulmans, c'est ça ?
3: Oui, en fait, ces deux livres, c'est une synthèse d'une douzaine d'années de recherche sur justement c'est la religion en prison et à l'hôpital. Et donc c'est la même histoire que je raconte, c'est-à-dire une histoire en miroir de ce que la pluralité, ce que l'institutionnalisation de la pluralité religieuse fait à l'ancien majoritaire, le catholique, et c'est cette histoire qu'on a un peu évoquée ensemble aujourd'hui. Et avec ma collègue Claire de Galambert, on a un ouvrage qui va paraître aux presses de l'EHESS en novembre sur justement l'institutionnalisation d'un minoritaire, les aumôneries musulmanes des prisons.
1: Parfait. Voilà, on lira le titre.
3: Ça s'appelle « Par-delà la radicalisation carcérale, l'aumônerie musulmane entre état de droit et enjeux sécuritaires ».
1: C'est trop long comme titre. Une religion parmi d'autres au PUF, c'est beaucoup plus court, c'est beaucoup plus facile. Merci, merci à tous les deux. Merci de nous avoir fait découvrir ce monde-là. Merci de nous avoir suivis. Vous savez que vous pouvez retrouver cette émission sur le site internet de la chaîne www.kto.tv.com et on se retrouve la semaine prochaine.

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Père des oiseaux marins, tu es devenu le frère entre l'eau et la terre, un peu homme, un peu pierre. Tu possèdes la patience de ceux qui ne bougent pas, la sagesse et l'élégance du décor autour de toi. Parce que de ton devoir, tu as fait un poème, recevoir l'essentiel. On t'appelle Sentinelle.

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2: Voici l'homélie d'aujourd'hui, enregistrée ce matin à la grotte de Lourdes.
3: Le Seigneur soit avec vous. Évangile de Jésus-Christ selon saint Matthieu.
4: S narodzeniem Jezusa Chrystusa było tak.
5: Voici comment fut engendré Jésus-Christ. Marie, sa mère, avait été accordée en mariage à Joseph. Avant qu'ils aient habité ensemble, elle fut enceinte par l'action de l'Esprit-Saint.

0: Joseph, son époux, qui était un homme juste et ne voulait pas la dénoncer publiquement, décida de la renvoyer en secret. Comme il avait formé ce projet, voici que l'ange du Seigneur lui apparut en songe et lui dit : Joseph, fils de David, ne crains pas de prendre chez toi Marie, ton épouse, puisque l'enfant qui est engendré en elle vient de l'Esprit Saint. Elle enfantera un fils, et tu lui donneras le nom de Jésus, c'est-à-dire le Seigneur sauve, car c'est lui qui sauvera son peuple de ses péchés. Tout cela est arrivé pour que soit accomplie la parole du Seigneur prononcée par le prophète.
1: Acclamons la parole de Dieu.
2: Na Śląsku, w regionie Polski, z którego pielgrzymujemy.
1: En Silésie, cette région de Pologne, d'où nous venons aujourd'hui en pèlerinage, on célèbre les anniversaires de naissance d'une manière très solennelle. C'est une grande fête d'action de grâce pour la vie de chacun d'entre nous. Le jour de notre anniversaire, nous ne faisons pas seulement mémoire du jour de notre naissance, mais nous voulons surtout remercier Dieu pour le don de la vie. En effet, la vie de chaque être humain est le don le plus précieux, le plus beau. Au cœur de chaque Eucharistie se trouve l'action des grâces. Mais la première raison de cette action des grâces est toujours le don de la vie. Nous voulons donc d'abord rendre grâce pour la vie de Jésus lui-même, pour sa naissance de Marie. Nous sommes ici parce que nous croyons que Jésus est vivant, qu'il est présent au milieu de nous pour nous guérir et nous sauver. C'est avec cette foi que le pèlerin de Lourdes marche en pression derrière Jésus présent dans l'Eucharistie et reçoit de lui une bénédiction. De nombreuses guérisons ont eu lieu ici en présence de Jésus dans les saints sacrements. C'est une preuve que Jésus est vivant, qu'il est ressuscité et qu'il veut encore nous aider. Aujourd'hui, nous célébrons la naissance de la Vierge Marie. C'est l'une des plus anciennes fêtes célébrées dans l'Église. Nous avons la joie exceptionnelle d'être à Lourdes le jour de la naissance de Marie. Nous sommes dans un lieu qu'elle a marqué de sa présence, où elle a parlé avec sainte Bernadette et où elle a transmis son message. Nous sommes auprès de la source sainte qui, grâce à Marie et à sa prière à Dieu, est devenue une véritable source de nombreux miracles et guérisons. Nous sommes venus ici avec de nombreuses demandes. Nous voulons prier pour nous-mêmes et pour nos proches. Les personnes malades, en particulier, viennent ici avec l'espérance de recevoir de Marie la grâce et la guérison, ainsi que la force du courage nécessaire pour porter leur maladie et leur souffrance. À l'occasion de l'anniversaire de Marie, commençons pourtant de ne pas non pas pour le demande, mais pour lui présenter nos vœux et lui offrir nos cadeaux. Au cours des apparitions de Lourdes, sainte Bernadette ne se contentait pas de présenter ce demande à Marie. Elle prenait surtout le temps de l'écouter et d'accueillir ce que la Vierge Marie voulait lui dire. Il en fut de même à Fatima. Les enfants de Fatima commençaient leurs échanges avec Marie par ces paroles. Que désirez-vous, belle dame? En ce jour de la naissance de Marie, demandons-nous d'abord ce que Marie attend de nous, ses enfants. Je pense que la Vierge Marie attend de chacun de nous quelque chose de très personnel, de très particulier, car chacun de nous est unique. Chacun de nous est, pour Marie, une personne et un enfant tout particulier. Essayons de prendre un moment pour avoir une conversion personnelle avec Marie. dans le silence, essayons d'entendre ce qu'elle désire de nous, ce qu'elle voudrait elle-même changer dans notre vie, ce qu'elle voudrait nous dire.
2: O czym chciałaby mi tak osobiście powiedzieć? Matka,
1: une mère, c'est mieux que
2: co potrzebne jest jej dzieci.
1: Quiconque ce dont ses enfants ont besoin.
2: Najpierw
1: au lieu de demander, commençons donc par écouter Marie.
2: Tak naprawdę powinni
1: peut-être verrons-nous alors plus życie. Clairement ce que nous devons réellement changer dans notre vie, ce qui en nous a besoin de guérison et de conversion. Le jour d'un anniversaire, on offre des cadeaux. La Vierge Marie, qui est aujourd'hui au ciel avec son Fils, dans la proximité de Dieu le Père et du Saint-Esprit, au milieu des anges et des saints, est certainement très heureuse. Et si elle a besoin de quelque chose de notre part, c'est notre prière, de notre pénitence, de notre conversion et la conversion de tous les hommes. Offrons donc à Marie comme cadeau d'anniversaire d'abord notre prière et particulièrement le chapelet. Elle a promis que la prière persévérante du chapelet avait le pouvoir de guérir le monde du péché et du mal. Qu'elle avait le pouvoir d'arrêter les guerres dans le monde et de faire renaître l'amour et l'unité parmi les hommes, dans les familles et entre les nations. Le cadeau que la Vierge Marie attend également de nous, c'est notre conversion et notre pénitence. Parfois, il suffit de changer notre manière d'agir pour que beaucoup de choses commencent à changer dans notre vie. Parfois, il faut nous détourner du péché et du mal. Parfois encore, il suffit de pardonner à quelqu'un, de renouer avec une personne avec laquelle nous nous sommes brouillés et de nous libérer d'une addiction. Il suffit parfois de revenir à la foi et à la prière. Et alors, peu à peu, tant de choses peuvent être guéries en nous, car la guérison morale et spirituelle peut parfois être un miracle plus grand que la guérison du corps.
2: Pokoju na świecie, ocalenia rodzin. Każdy z nas może dać Maryi na urodziny.
1: Nous pouvons donner un cadeau à Marie, notre prière, pendant ce pèlerinage.
2: Czy przyjęcie cierpienia.
1: À de nombreuses reprises, la Vierge Marie appelle nous à la pénitence, à offrir un renoncement, un effort, et même une souffrance pour la conversion des personnes, pour la paix dans le monde et pour le salut des familles. Chacun de nous peut offrir à Marie pour son anniversaire un don venant de lui. Cela peut être la fatigue de notre pèlerinage, un petit renoncement ou l'acceptation d'une souffrance. Beaucoup d'entre vous portent le poids de la maladie et du handicap. Tout cela peut devenir un cadeau d'anniversaire pour Marie, qu'elle remettra entre les mains de Jésus. Sainte Bernadette n'a pas eu peur d'offrir à la Vierge Marie non seulement le petit pénitence et de petit renoncement, mais elle lui a donné toute sa vie. Dans l'évangile d'aujourd'hui, l'ange adresse à Saint Joseph une demande très importante. Joseph, fils de David, ne crains pas de prendre chez toi Marie, ton épouse, puisque l'enfant qui est engendré en elle vient de l'Esprit Saint. Elle enfantera un fils et tu lui donneras le nom de Jésus, car c'est lui qui sauvera son peuple de ses péchés. De Lourdes nous rapporteront dans nos maisons beaucoup de souvenirs, d'expériences spirituelles et de souvenirs religieux. Mais essayons de repartir de ce lieu avec le cadeau le plus important. Prenons chez nous la Vierge Marie.
2: Od tego zależy...
1: Elle est née d'abord pour son fils.
2: Od tego zależy...
1: Mais elle est aussi née pour nous, pour nous aider, nous protéger et nous apprendre à croire et à aimer. Peut-être que le plus grand miracle qui se produira au cours de ce pèlerinage sera celui-ci, que nous accueillons à nouveau Marie et son fils Jésus dans notre vie. De cela dépend notre salut. Si Jésus est présent dans notre vie quotidienne, il pourra agir en nous et à travers nous.
2: Nie zajmowała ważnych funkcji.
1: Ne craignons pas de prendre Marie chez nous. Elle nous montre les grandes choses que Dieu peut accomplir dans la vie d'un homme simple et ordinaire. Même malade et faible, toute la vie de Marie était pauvre et simple. Elle était une femme ordinaire. Elle n'occupait aucune fonction importante. Elle est née et a vécu dans une petite maison dans le petit village de Nazareth. Et pourtant, dans toute l'histoire du salut, Marie a joué le plus grand rôle. C'est ainsi que Dieu agit. Il peut accomplir davantage à travers les personnes faibles, petites et fragiles, qu'à travers ceux qui pensent être forts et autonomes. Ce sanctuaire est un lieu particulier, marqué par la souffrance et la fragilité humaine. Et Dieu y manifeste sa grande puissance en apportant aux personnes un soulagement dans la souffrance et la guérison. Pour Dieu, chaque vie humaine est importante et a un sens. Plutôt une personne est faible, plus la personne est faible, plus Dieu l'aime. Une personne qui, aux yeux du monde, peut parfois sembler ne rien représenter, représente énormément aux yeux de Dieu. La Vierge Marie choisit habituellement, lors de ses apparitions, les personnes faibles et pauvres. Telle était Sainte Bernadette, une jeune fille pauvre, simple et ordinaire de Lourdes, n'ayant pas pour peur de nos maladies, de notre faiblesse, de notre pauvreté et de notre fragilité. Présentons-nous avec tout cela devant Dieu, car pour Dieu, nous sommes ni un problème, ni un obstacle. Nous sommes le lieu de sa plus grande attention et de son plus grand amour. Lourdes n'est pas seulement un sanctuaire de malades, c'est un sanctuaire de l'amour et de la miséricorde. Dieu veut qu'il en soit ainsi de tous les lieux où vivent les personnes malades, qu'ils ne soient pas seulement des lieux de souffrance, mais des lieux d'amour, de tous les lieux où vivent les personnes malades, nos maisons familiales, nos communautés ecclésiales, les hôpitaux, les établissements de soins palliatifs, les maisons de retraite, les établissements médico-sociaux. Dieu veut que nous fassions des sanctuaires de l'amour. Il est vrai que les personnes malades ont grandement besoin de guérison, de soins médicaux, d'un soutien économique et de sécurité. Mais elles ont encore davantage besoin d'amour. C'est pourquoi je prie pour nous tous, afin que nous recevions le plus grand des miracles, le miracle de l'amour, car seul l'amour peut nous guérir totalement pour l'éternité. Marie est née grâce à l'amour de Dieu et à l'amour de ses parents, Sainte Anne et Saint Joachim. Mais elle est aussi née pour l'amour. Elle est née pour accueillir l'amour que Jésus et pour donner au monde cet amour plus grand que tout. Tel est aussi le sens de notre naissance et de notre vie. Nous sommes tous de l'amour, nés de l'amour et pour l'amour. Peut-être sommes-nous venus à Lourdes avant tout pour nous sentir à nouveau profondément aimés par le Seigneur et pour repartir d'ici en devenant deux témoins de cet amour. Dans la maladie, dans la santé, à la maison comme au travail, auprès de nos amis, comme auprès des inconnus, en portant la paix et le bien partout, dans notre diocèse de Katowice, en toute Silésie, partout où nous sommes, partout où nous vivons, soyons le témoin de la paix et du bien.
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6: Chers auditeurs, bonjour. Hier, nous avons contemplé Marie sur le seuil de l'Annonciation, habitée par une foi méfiante, non par manque d'amour, mais par cette sainte prudence de celle qui veut comprendre le mystère. Aujourd'hui, nous suivons Marie sur la route de Judée. Elle n'est plus dans le silence de sa maison, elle est en chemin. Après l'annonce de l'ange, Marie se met en route. L'Évangile nous dit qu'elle part en hâte. On a souvent interprété ce geste uniquement comme un élan de charité pour aider sa cousine âgée. C'est vrai, mais ce n'est pas tout. Marie part aussi pour elle-même. Elle va voir Élisabeth parce qu'elle a besoin de partager et de comprendre ce qui lui arrive. Elle a besoin de miroir, d'un écho. Pour te Dieu en soi est une aventure immense qu'on ne peut la vivre seule. C'est ici que nous découvrons une nouvelle étape de son chemin, la foi en quête. Une foi qui se fait mendiante de signes. Marie ne possède pas une certitude absolue et figée. Elle est en quête de sens. Elle veut associer Élisabeth à la joie qui l'habite, mais elle veut aussi s'interroger avec elle. Si l'ange lui a parlé d'Élisabeth, c'est que la réponse à son propre mystère se trouve aussi chez l'autre. Cette foi en quête est celle qui demande, qui inquiète parfois, qui pose des questions et qui attend avec humilité des réponses de la part de Dieu à travers les événements. Nous retrouvons cette même aptitude plus tard, lorsque Marie cherchera Jésus avec angoisse à Jérusalem. Sa recherche est alors si humaine, si poignante. Et lorsqu'elle le retrouve, elle reçoit cette réponse déconcertante. « Pourquoi me cherchez-vous ?» À travers ces mots, Jésus éduque Marie et il nous éduque nous aussi au sens profond de la recherche spirituelle. Dieu n'est pas un objet que l'on possède, mais une présence que l'on cherche sans cesse. Cette expérience rejoint directement notre condition de chrétien. Souvent, nous essayons de paraître inébranlables, d'afficher une foi de granit sans fissure. C'est peut-être ce que nous montrons à l'extérieur, par habitude ou par pudeur. Mais en réalité, si nous descendons dans le secret de notre cœur, chacun de nous connaît ses propres zones d'ombre, ses questions restées sans réponse et ses perplexités face au silence de Dieu. Marie nous précède dans cet espace sacré du doute habité par la confiance. Elle ne nous demande pas d'être parfait, mais d'être en chemin. La relation entre Marie et Élisabeth nous enseigne que la foi grandit par le partage. C'est une relation constructive qui donne un sens aux événements du quotidien. Car notre vie, nous le savons, est souvent faite des choses banales, répétitives, parfois pesantes ou même épuisantes. Il y a des jours où la foi semble s'éteindre sous le poids de la fatigue ou de la routine. Pourtant, c'est précisément de ce quotidien que la grâce travaille. En allant vers sa cousine, Marie sanctifie le temps ordinaire. Elle nous montre que chercher Dieu, ce n'est pas fuir la réalité, mais c'est apprendre à lire la trace de son passage dans les rencontres les plus simples, dans les conversations de cuisine, dans les soucis de famille. La foi enquête et cette main tendue vers le ciel qui dit « Seigneur, je ne comprends pas tout, mais j'avance vers mon frère pour te trouver. » En cette journée, demandons à Marie de ne pas avoir peur de nos questions, que notre foi soit, comme la sienne, une humble quête de la présence de Dieu au cœur de nos vies ordinaires. Demain, nous méditerons sur la troisième étape, la foi écoutante. Belle route à chacun de vous.
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1: Maman du ciel, je te souhaite un joyeux anniversaire. Nous t'embrassons tous.
2: Notre-Dame de Lourdes, je prie pour que mon frère, qui souffre de l'absence de sa fille, puisse la revoir rapidement. Que le lien d'amour qui existait entre eux soit rétabli dans la paix. Merci.
3: Je souhaiterais que l'on prie énormément pour Philippe. Il fait beaucoup de dépression et sa vie est vraiment chamboulée. Donc je souhaiterais qu'on prie beaucoup pour lui. Merci, au revoir.
4: Au nom du Père et du Fils et du Saint-Esprit. Amen. Chers frères et sœurs, soyez les bienvenus à Lourdes, dans cette grotte de Massabielle, où la Vierge Marie, l'Immaculée Conception, est apparue à Bernadette. Aujourd'hui, nous fêtons sa nativité. Avec elle, nous méditerons les mystères douloureux du rosaire. Nous prions avec tous les pèlerins présents à Lourdes. Nous prions aussi avec tous ceux et celles qui, de par le monde, nous sont unis par l'écoute de leur radio chrétienne francophone, par l'écoute de la chaîne de télévision catholique Catéo, par leur connexion au site internet du sanctuaire de Lourdes. Je crois en Dieu, le Père Tout-Puissant, Créateur du ciel et de la terre, et en Jésus-Christ, son Fils unique, notre Seigneur, qui a été conçu du Saint-Esprit, est né de la Vierge Marie, a souffert sous Ponce Pilate, a été crucifié et mort et a été enseveli et descendu aux enfers. Le troisième jour est ressuscité des morts et monté aux cieux, est assis à la droite de Dieu, le Père Tout-Puissant, d'où il viendra juger les vivants et les morts.
5: Je crois en l'Esprit Saint, à la Sainte Église catholique, à la communion des saints, à la rémission des péchés, à la résurrection de la terre et à la vie éternelle. Amen.
4: Prions aux intentions de notre Saint-Père le Pape, les intentions qu'il porte, les intentions de toute l'Église, et particulièrement pour son prochain voyage apostolique en France et ici à Lourdes. Notre Père, qui es aux cieux, que ton nom soit sanctifié, que ton règne vienne, que ta volonté soit faite sur la terre comme au ciel.
5: Donne-nous aujourd'hui notre pain de ce jour. Pardonne-nous nos offenses, comme nous pardonnons aussi à ceux qui nous ont offensés. Et ne nous laisse pas entrer en tentation, mais délivre-nous du mal.
4: Je vous salue, Marie, pleine de grâce, le Seigneur est avec vous. Vous êtes bénie entre toutes les femmes. Et Jésus, le fruit de vos entrailles, est béni.
5: Sainte Marie, Mère de Dieu, priez pour nous.
4: Je vous salue, Marie, pleine de grâce, le Seigneur est avec vous. Vous êtes bénie entre toutes les femmes, et Jésus, le fruit de vos entrailles, est béni.
5: Sainte Marie, Mère de Dieu, priez pour
4: Je vous salue, Marie, pleine de grâce, le Seigneur est avec vous. Vous êtes bénie entre toutes les femmes, et Jésus, le fruit de vos entrailles, est béni.
5: Sainte Marie, Mère de Dieu,

0: Ô Marie conçue sans péché,
1: priez pour nous qui avons recours à vous.
0: Premier mystère douloureux, l'agonie de Jésus. Du livre de la Genèse, Dieu dit au serpent, je mettrai une hostilité entre toi et la femme, entre ta descendance et sa descendance. Mère du Sauveur, au jardin des Oliviers, Jésus livre combat contre le diable. Fortifiez ceux qui ont des combats à livrer. Notre Père qui es aux cieux, que ton nom soit sanctifié, que ton règne vienne, que ta volonté soit faite sur la terre comme au ciel.
1: Donne-nous aujourd'hui notre pain de ce jour. Pardonne-nous nos offenses, comme nous pardonnons aussi à ceux qui nous ont offensés. Et ne nous laisse pas entrer en tentation, mais délivre-nous du mal.
0: Je vous salue Marie, pleine de grâce, le Seigneur est avec vous. Vous êtes bénie entre toutes les femmes, et Jésus, le fruit de vos entrailles, est béni.
1: Sainte Marie, Mère de Dieu, priez pour nous pauvres pécheurs, maintenant et à l'heure de notre mort. Amen.
0: Je vous salue Marie, pleine de grâce, le Seigneur est avec vous. Vous êtes bénie entre toutes les femmes, et Jésus, le fruit de vos entrailles, est béni.
1: Sainte Marie, Mère de Dieu, priez pour nous.
0: Je vous salue Marie, pleine de grâce, le Seigneur est avec vous. Vous êtes bénie entre toutes les femmes, et Jésus, le fruit de vos entrailles, est béni.
1: Sainte Marie, Mère de Dieu, priez pour nous.
0: Je vous salue Marie, pleine de grâce, le Seigneur est avec vous. Vous êtes bénie entre toutes les femmes, et Jésus, le fruit de vos entrailles, est béni.
1: Sainte Marie, Mère de Dieu, priez pour nous pauvres pécheurs, maintenant et à l'heure de notre mort. Amen.
0: Je vous salue, Marie, pleine de grâce, le Seigneur est avec vous. Vous êtes bénie entre toutes les femmes, et Jésus, le fruit de vos entrailles, est béni.
1: Sainte Marie, Mère de Dieu, priez pour nous pauvres pécheurs, maintenant et à l'heure de notre mort. Amen.
0: Je vous salue, Marie, pleine de grâce, le Seigneur est avec vous. Vous êtes bénie entre toutes les femmes, et Jésus, le fruit de vos entrailles, est béni.
1: Sainte Marie, Mère de Dieu, priez pour nous.
0: Je vous salue, Marie, pleine de grâce, le Seigneur est avec vous. Vous êtes bénie entre toutes les femmes, et Jésus, le fruit de vos entrailles, est béni.
1: Sainte Marie, Mère de Dieu, priez pour nous, pauvres pécheurs, maintenant et à l'heure de notre mort.
0: Je vous salue Marie, pleine de grâce, le Seigneur est avec vous. Vous êtes bénie entre toutes les femmes, et Jésus, le fruit de vos entrailles, est béni.
1: Sainte Marie, Mère de Dieu, priez pour nous pauvres pécheurs, maintenant et à l'heure de notre mort. Amen.
0: Je vous salue Marie, pleine de grâce, le Seigneur est avec vous. Vous êtes bénie entre toutes les femmes, et Jésus, le fruit de vos entrailles, est béni.
1: Sainte Marie, Mère de Dieu, priez pour nous pauvres pécheurs, maintenant et à l'heure de notre mort. Amen.
0: Je vous salue Marie, pleine de grâce, le Seigneur est avec vous. Vous êtes bénie entre toutes les femmes, et Jésus, le fruit de vos entrailles, est béni.
1: Sainte Marie, Mère de Dieu, priez pour nous pauvres pécheurs, maintenant et à l'heure de notre mort.

0: Marie conçue sans péché.
1: Priez pour nous qui avons recours à vous.
0: Deuxième mystère douloureux, Jésus est flagellé. De l'Épître aux Galates, Dieu a envoyé son Fils né d'une femme. Mère très pure, le sang que Jésus verse, il l'a reçu de vous. Que ce sang nous purifie. Par ses blessures, obtenez-nous des grâces de pureté et de chasteté. Notre Père qui es aux cieux, que ton nom soit sanctifié, que ton règne vienne, que ta volonté soit faite sur la terre comme au ciel.
1: Donne-nous aujourd'hui notre pain de ce jour. Pardonne-nous nos offenses comme nous pardonnons à ceux qui nous ont offensés. Et ne nous laisse pas entrer en tentation, mais délivre-nous du mal.
0: Je vous salue Marie, pleine de grâce. Le Seigneur est avec vous. Vous êtes bénie entre toutes les femmes, et Jésus, le fruit de vos entrailles, est béni.
1: Sainte Marie, Mère de Dieu, priez pour nous pauvres pécheurs, maintenant et à l'heure de notre mort.
0: Je vous salue, Marie, pleine de grâce, le Seigneur est avec vous. Vous êtes bénie entre toutes les femmes, et Jésus, le fruit de vos entrailles, est béni.
1: Sainte Marie, Mère de Dieu, priez pour nous pauvres pécheurs, maintenant et à l'heure de notre mort.
0: Je vous salue Marie, pleine de grâce, le Seigneur est avec vous. Vous êtes bénie entre toutes les femmes, et Jésus, le fruit de vos entrailles, est béni.
1: Sainte Marie, Mère de Dieu, priez pour nous pauvres pécheurs, maintenant et à l'heure de notre mort.
0: Je vous salue Marie, pleine de grâce, le Seigneur est avec vous. Vous êtes bénie entre toutes les femmes, et Jésus, le fruit de vos entrailles, est béni.
1: Sainte Marie, Mère de Dieu, priez pour nous pauvres pécheurs, maintenant et à l'heure de notre mort.
0: Je vous salue, Marie, pleine de grâce, le Seigneur est avec vous. Vous êtes bénie entre toutes les femmes, et Jésus, le fruit de vos entrailles, est béni.
1: Sainte Marie, Mère de Dieu, priez pour nous pauvres pécheurs, maintenant et à l'heure de notre mort.
0: Je vous salue, Marie, pleine de grâce, le Seigneur est avec vous. Vous êtes bénie entre toutes les femmes, et Jésus, le fruit de vos entrailles, est béni.
1: Sainte Marie, Mère de Dieu, priez pour nous pauvres pécheurs, maintenant et à l'heure de notre mort. Amen.
0: Je vous salue, Marie, pleine de grâce, le Seigneur est avec vous. Vous êtes bénie entre toutes les femmes, et Jésus, le fruit de vos entrailles, est béni. Je vous salue Marie, pleine de grâce, le Seigneur est avec vous. Vous êtes bénie entre toutes les femmes, et Jésus, le fruit de vos entrailles, est béni.
1: Sainte Marie, Mère de Dieu, priez pour nous pauvres pécheurs, maintenant et à l'heure de notre mort.
0: Je vous salue Marie, pleine de grâce, le Seigneur est avec vous. Vous êtes bénie entre toutes les femmes, et Jésus, le fruit de vos entrailles, est béni.
1: Sainte Marie, Mère de Dieu, priez pour nous pauvres pécheurs.
0: Je vous salue Marie, pleine de grâce, le Seigneur est avec vous. Vous êtes bénie entre toutes les femmes, et Jésus, le fruit de vos entrailles, est béni.
1: Sainte Marie, Mère de Dieu, priez pour nous pauvres pécheurs, maintenant et à l'heure de notre mort.

0: Ô Marie conçue sans péché,
1: priez pour nous qui avons recours à vous.
0: Troisième mystère douloureux, Jésus est couronné d'épines. De l'Épître aux Colossiens, ce qui reste à souffrir des épreuves du Christ, je l'accomplis pour son corps qui est l'Église. Mère de l'Église, nous vous offrons nos peines pour l'Église. Par vos soins maternels, qu'elles deviennent toutes belles. Notre Père qui es aux cieux, que ton nom soit sanctifié, que ton règne vienne, que ta volonté soit faite sur la terre comme au ciel.
1: Donne-nous aujourd'hui notre pain de ce jour. Pardonne-nous nos offenses, comme nous pardonnons à ceux qui nous ont offensés. Et ne nous laisse pas entrer en tentation, mais délivre-nous du mal.
0: Je vous salue, Marie, pleine de grâce. Le Seigneur est avec vous. Vous êtes bénie entre toutes les femmes, et Jésus, le fruit de vos entrailles, est béni.
1: Sainte Marie, Mère de Dieu, priez pour nous, pauvres pécheurs, maintenant et à l'heure de notre mort.
0: Je vous salue, Marie, pleine de grâce. Le Seigneur est avec vous. Vous êtes bénie entre toutes les femmes, et Jésus, le fruit de vos entrailles, est béni.
1: Sainte Marie, Mère de Dieu, priez pour nous, pauvres pécheurs, maintenant et à l'heure de notre.
0: Je vous salue, Marie, pleine de grâce. Le Seigneur est avec vous. Vous êtes bénie entre toutes les femmes, et Jésus, le fruit de vos entrailles, est béni.
1: Sainte Marie, Mère de Dieu, priez pour nous, pauvres pécheurs.
0: Je vous salue, Marie, pleine de grâce. Le Seigneur est avec vous. Vous êtes bénie entre toutes les femmes, et Jésus, le fruit de vos entrailles, est béni.
1: Sainte Marie, Mère de Dieu, priez pour nous, pauvres pécheurs, maintenant et à l'heure de notre mort.
0: Je vous salue, Marie, pleine de grâce. Le Seigneur est avec vous. Vous êtes bénie entre toutes les femmes, et Jésus, le fruit de vos entrailles, est béni.
1: Sainte Marie, Mère de Dieu, priez pour nous, pauvres pécheurs, maintenant et à l'heure de notre mort.
0: Je vous salue, Marie, pleine de grâce. Le Seigneur est avec vous. Vous êtes bénie entre toutes les femmes, et Jésus, le fruit de vos entrailles, est béni.
1: Sainte Marie, Mère de Dieu, priez pour nous, pauvres pécheurs, maintenant et à l'heure de notre mort.
0: Je vous salue, Marie, pleine de grâce. Le Seigneur est avec vous. Vous êtes bénie entre toutes les femmes, et Jésus, le fruit de vos entrailles, est béni. Je vous salue, Marie, pleine de grâce. Le Seigneur est avec vous. Vous êtes bénie entre toutes les femmes, et Jésus, le fruit de vos entrailles, est béni.
1: Sainte Marie, Mère de Dieu, priez pour nous, pauvres pécheurs, maintenant et à l'heure de notre mort.
0: Je vous salue, Marie, pleine de grâce. Le Seigneur est avec vous. Vous êtes bénie entre toutes les femmes, et Jésus, le fruit de vos entrailles, est béni.
1: Sainte Marie, Mère de Dieu, priez pour nous, pauvres pécheurs, maintenant et à l'heure de notre mort.
0: Je vous salue, Marie, pleine de grâce. Le Seigneur est avec vous. Vous êtes bénie entre toutes les femmes, et Jésus, le fruit de vos entrailles, est béni.
1: Sainte Marie, Mère de Dieu, priez pour nous, pauvres pécheurs, maintenant et à l'heure de notre mort.

0: Marie conçue sans péché.
1: Priez pour nous qui avons recours à vous.
0: Quatrième mystère douloureux, Jésus porte sa croix. De l'Évangile selon saint Matthieu. Venez à moi, vous tous qui peinez. Consolatrice des affligés, consolez ceux qui souffrent, physiquement ou moralement. Faites-leur sentir votre présence, votre sourire. Notre Père qui es aux cieux, que ton nom soit sanctifié, que ton règne vienne, que ta volonté soit faite sur la terre comme au ciel.
1: Donne-nous aujourd'hui notre pain de ce jour. Pardonne-nous nos offenses, comme nous pardonnons à ceux qui nous ont offensés. Et ne nous laisse pas entrer en tentation.
0: Je vous salue, Marie, pleine de grâce. Le Seigneur est avec vous. Vous êtes bénie entre toutes les femmes. Et Jésus, le fruit de vos entrailles, est béni.
1: Sainte Marie, Mère de Dieu, priez pour nous pauvres pécheurs, maintenant et à l'heure de notre mort. Amen.
0: Je vous salue, Marie, pleine de grâce. Le Seigneur est avec vous. Vous êtes bénie entre toutes les femmes. Et Jésus, le fruit de vos entrailles, est béni.
1: Sainte Marie, Mère de Dieu, priez pour nous.
0: Je vous salue, Marie, pleine de grâce. Le Seigneur est avec vous. Vous êtes bénie entre toutes les femmes, et Jésus, le fruit de vos entrailles, est béni.
1: Sainte Marie, Mère de Dieu, priez pour nous pauvres pécheurs, maintenant et à l'heure de notre mort. Amen.
0: Je vous salue, Marie, pleine de grâce. Le Seigneur est avec vous. Vous êtes bénie entre toutes les femmes, et Jésus, le fruit de vos entrailles, est béni.
1: Sainte Marie, Mère de Dieu, priez pour nous pauvres pécheurs.
0: Je vous salue, Marie, pleine de grâce. Le Seigneur est avec vous. Vous êtes bénie entre toutes les femmes, et Jésus, le fruit de vos entrailles, est béni.
1: Sainte Marie, Mère de Dieu, priez pour nous pauvres pécheurs, maintenant et à l'heure de notre mort.
0: Je vous salue, Marie, pleine de grâce. Le Seigneur est avec vous. Vous êtes bénie entre toutes les femmes, et Jésus, le fruit de vos entrailles, est béni.
1: Sainte Marie, Mère de Dieu, priez pour
0: Je vous salue, Marie, pleine de grâce. Le Seigneur est avec vous. Vous êtes bénie entre toutes les femmes. Et Jésus, le fruit de vos entrailles, est béni.
1: Sainte Marie, Mère de Dieu, priez pour nous.
0: Je vous salue, Marie, pleine de grâce. Le Seigneur est avec vous. Vous êtes bénie entre toutes les femmes. Et Jésus, le fruit de vos entrailles, est béni. Je vous salue, Marie, pleine de grâce. Le Seigneur est avec vous. Vous êtes bénie entre toutes les femmes. Et Jésus, le fruit de vos entrailles, est béni.
1: Sainte Marie, Mère de Dieu, priez pour nous.
0: Je vous salue, Marie, pleine de grâce. Le Seigneur est avec vous. Vous êtes bénie entre toutes les femmes. Et Jésus, le fruit de vos entrailles, est béni.
1: Sainte Marie, Mère de Dieu, priez-nous pour nos pécheurs, maintenant et à l'heure de notre mort. Amen.

0: Ô Marie conçue sans péché,
1: priez pour nous, car on recourt à vous.
0: Cinquième mystère douloureux, Jésus meurt sur la croix. De l'Évangile selon saint Jean, voici ton fils, voici ta mère. Porte du ciel, étoile du matin, ce jour de votre nativité vous célèbre comme patronne du diocèse de Tarbes et Lourdes. Avant même les apparitions, c'était déjà chez vous. Exercez votre maternité sur ce diocèse, son évêque, la ville de Lourdes, le sanctuaire. Et ceux qui se confient à vous en cet instant, prenez leur vie dans vos mains. Notre Père qui es aux cieux, que ton nom soit sanctifié, que ton règne vienne, que ta volonté soit faite sur la terre comme au ciel.
1: Donne-nous aujourd'hui notre pain de ce jour. Pardonne-nous nos offenses comme à ceux qui nous ont offensés. Et ne nous laisse pas entrer en tentation, mais délivre-nous du mal.
0: Je vous salue Marie, pleine de grâce, le Seigneur est avec vous. Vous êtes bénie entre toutes les femmes, et Jésus, le fruit de vos entrailles, est béni.
1: Sainte Marie, Mère de Dieu, priez pour nous pauvres pécheurs, maintenant et à l'heure de notre mort.
0: Je vous salue Marie, pleine de grâce, le Seigneur est avec vous. Vous êtes bénie entre toutes les femmes, et Jésus, le fruit de vos entrailles, est béni.
1: Sainte Marie, Mère de Dieu, priez pour nous pauvres pécheurs, maintenant et à l'heure de notre mort.
0: Je vous salue Marie, pleine de grâce, le Seigneur est avec vous. Vous êtes bénie entre toutes les femmes, et Jésus, le fruit de vos entrailles, est béni.
1: Sainte Marie,
0: je vous salue Marie, pleine de grâce, le Seigneur est avec vous. Vous êtes bénie entre toutes les femmes, et Jésus, le fruit de vos entrailles, est béni.
1: Sainte Marie, Mère de Dieu, priez pour nous pauvres pécheurs, maintenant et à l'heure de notre mort.
0: Je vous salue Marie, pleine de grâce, le Seigneur est avec vous. Vous êtes bénie entre toutes les femmes, et Jésus, le fruit de vos entrailles, est béni.
1: Sainte Marie, Mère de Dieu, priez pour nous pauvres pécheurs, maintenant.
0: Je vous salue Marie, pleine de grâce, le Seigneur est avec vous. Vous êtes bénie entre toutes les femmes, et Jésus, le fruit de vos entrailles, est béni.
1: Sainte Marie, Mère de Dieu, priez pour nous pauvres, maintenant et à l'heure de notre mort.
0: Je vous salue Marie, pleine de grâce, le Seigneur est avec vous. Vous êtes bénie entre toutes les femmes, et Jésus, le fruit de vos entrailles, est béni.
1: Sainte

0: maintenant et à l'heure de notre mort. Amen.
1: Je vous salue, Marie, pleine de grâce. Le Seigneur est avec vous. Vous êtes bénie entre toutes les femmes. Et Jésus, le fruit de vos entrailles, est béni.
0: Sainte Marie, Mère de Dieu, priez pour nous pauvres pécheurs, maintenant et à l'heure de notre mort. Amen.

0: Ô Marie conçue sans péché,
1: priez pour nous qui avons recours à vous.
0: Prions le Seigneur. Accorde à tes serviteurs, Seigneur notre Dieu, de posséder la santé de l'âme et du corps, et par la glorieuse intercession de la bienheureuse Marie, toujours vierge, libère-nous des tristesses du temps présent et fais-nous goûter les joies de l'éternité. Par Jésus le Christ, notre Seigneur.
1: Amen.
0: Le Seigneur soit avec vous.
1: Et avec votre esprit.
0: Et que Dieu Tout-Puissant vous bénisse, le Père et le Fils et le Saint-Esprit.
1: Amen.
0: Notre-Dame de Lourdes,
1: priez pour nous.
0: Notre-Dame de Lourdes,
1: priez pour nous.
0: Notre-Dame de Lourdes,
1: priez pour nous.
0: Sainte Bernadette,
1: priez pour nous.

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1: Une heure. Psaume 8. Du maître de chœur sur la Gitti. Psaume de David. Ô Seigneur notre Dieu, qu'il est grand ton nom par toute la terre. Jusqu'aux cieux, ta splendeur est chantée par la bouche des enfants, des tout-petits. Rempart que tu opposes à l'adversaire où l'ennemi se brise en sa révolte. Avoir ton ciel, ouvrage de tes doigts, la lune, les étoiles que tu fixas. Qu'est-ce que l'homme pour que tu penses à lui? Le fils d'un homme que tu en prennes souci. Tu l'as voulu un peu moindre qu'un dieu, le couronnant de gloire et d'honneur. Tu l'établis sur les œuvres de tes mains, tu mets toutes choses à ses pieds. Les troupeaux de bœufs et de brebis, et même les bêtes sauvages, les oiseaux du ciel et les poissons de la mer, sur tout ce qui va son chemin dans les eaux. Ô Seigneur notre Dieu,

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2: Amis et fidèles auditeurs, bienvenue à l'écoute de ce programme. Léon XIV a envoyé un message vidéo aux participants à la première édition des Journées Ouest-Africaines de la Jeunesse qui se déroule à Accra au Ghana. Aux milliers de jeunes de 16 pays d'Afrique de l'Ouest, le pape a demandé à être des bâtisseurs de ponts entre les peuples, les cultures et les religions. Nous y reviendrons juste après les titres. Nous retrouverons également Monsieur Jean-Philippe Jogbelemou depuis Accra. Il est le responsable des jeunes Guinéens participant à cette rencontre. Et le 22e congrès de l'Association panafricaine des exégètes catholiques a pris fin ce week-end. Axé sur la Bible et la dignité humaine, cette rencontre entend réfléchir aux réalités de la violence, de l'esclavage et de la traite des êtres humains. Notre correspondant nous en donnera plus de détails.
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2: Dans un message vidéo en anglais et en français, le pape Léon XIV s'est adressé à des milliers de jeunes réunis à Accra au Ghana à l'occasion de la première édition des Journées Ouest-Africaines de la Jeunesse qui se déroule du 7 au 12 septembre. Dans une zone confrontée à des crises complexes, le Saint-Père encourage et appelle les jeunes à être des bâtisseurs de ponts entre les peuples, les cultures et les religions. Cécile Mérieux. Il les encourage à lutter contre la tentation de désespérer.
3: Léon XIV l'affirme. Non, vous n'êtes pas une génération sacrifiée. Vous êtes l'aujourd'hui de Dieu, l'aujourd'hui de l'Église. Et le pape d'inciter les jeunes à mettre toutes leurs qualités, leur énergie, rêve et espérance au service du monde et de l'Église.
4: Chers jeunes, je compte sur vous et je vous fais confiance. L'Église vous fait confiance. Par vos paroles et vos actions, donnez un message fort à notre monde, traversé de guerres et de conflits de toutes sortes. Soyez les témoins de l'amour, de la justice, de la paix. Ne sacrifiez pas votre jeunesse si précieuse sur l'autel des plaisirs factices et de la superficialité.
3: Le pape souligne que les jeunes qui se posent tant de questions ne trouveront pas de réponse, ni même d'écoute sur leur téléphone. Au contraire, le défilement infini des nouvelles vide l'esprit et le cœur, fatigue et isole les jeunes. Ainsi, le pape les exhorte à quitter les cercles restreints et à s'ouvrir au monde.
4: La réalisation de nos désirs authentiques passe toujours par le fait de sortir de nous-mêmes.
2: Cécile Mérieux, siège drapeau flotte sur la capitale ghanéenne. Des milliers de jeunes venus des quatre coins des pays de l'Afrique de l'Ouest vivent cette première expérience dans la joie et la convivialité. Nous retrouvons Jean-Philippe Zoglimo à Accra. Il est le responsable des jeunes guinéens participant à cette rencontre. Jean-Philippe, que pouvez-vous nous partager sur ces premières journées?
5: C'est vrai qu'on est envoyé ici à Accra par nos différentes conférences épiscopales, mais celui qui nous envoie en réalité, c'est le Christ. Et le Christ étant placé au sommet, l'adoration qui a été faite, je pense, a touché chacun de nous. Et tout s'est bien passé dans la joie. Il y avait quand même cette sensation-là qu'on avait, qui est vraiment inhabituelle. On a commencé la journée par l'Eucharistie. Et comme pour dire, c'est vrai qu'il y a la joie, il y a l'ambiance, mais avant tout, il y a l'essentiel qui est là. Donc, on a commencé par l'Eucharistie et après, il y a eu la cérémonie d'ouverture avec la présence de la vice-présidente du Ghana. Et il faut noter que les évêques des CIRIAO sont réunis ici, notamment le président Mgr Twabili.
2: Quel enseignement et quel échange retenez-vous de cette deuxième journée?
5: Je pense que le message principal et ce qu'il faut retenir, c'est de nous souvenir qu'on a parcouru des kilomètres pour arriver ici à Accra. Et chaque kilomètre parcouru était dans la fraternité. C'est cette fraternité qu'on est venu concrétiser ici. On a passé de pays en pays, de ville en ville, en annonçant le Christ, parce que partout on est passé, il y a eu des questions. D'où venez-vous? Où partez-vous? Et pourquoi vous allez? Et on a expliqué ça. à tout ce qu'on a rencontré sur la route pour leur dire que c'est le Christ nous attend à Accra et nous partons pour nous manifester. Donc je pense que c'est cela l'évangélisation, annoncer le Christ. Nous voyons cette joie, cette ferveur-là se manifester. On a compris que chacun est voulu, chacun est aimé, chacun est nécessaire. Donc nous essayons de faire en sorte que tout se passe très bien. Et dans cette joie.
2: Nous étions avec Jean-Philippe Zogbelemou, il est le responsable des jeunes Guinéens participant à cette rencontre. Et pendant 5 jours jusqu'au 12 septembre, ces jeunes catholiques d'Afrique de l'Ouest sont invités à rester réunis autour du thème « Prenez courage, les jeunes catholiques acteurs et agents de paix et d'espérance en Afrique de l'Ouest ». Cécile Mérieux, plusieurs activités au programme de ce rassemblement des jeunes.
3: Pendant ces journées placées sous le signe de la foi, de la fraternité et de l'engagement, les jeunes catholiques venus de 16 pays de la sous-région alterneront célébrations eucharistiques, catéchèses, ateliers et moments culturels. Une place particulière est accordée à l'évangélisation numérique et à l'utilisation des réseaux sociaux au service de la mission. Le programme aborde également les défis auxquels la jeunesse ouest-africaine est confrontée. Changement social, justice climatique, construction de la paix, terrorisme, extrémisme violent et conflit. Les jeunes sont ainsi invités à devenir de véritables acteurs de transformation dans leur société. Une journée de pèlerinage et de solidarité sera consacrée aux vocations missionnaires et à Marie, présentée comme reine de la paix et modèle de disciple pour les jeunes. Enfin, la rencontre s'achèvera avec une messe solennelle d'envoi qui sera dite par Mgr Julien Caboret, nonce apostolique au Ghana, avec le thème « Allez et faites grandir l'espérance ». Les jeunes repartiront dans leurs pays respectifs avec une mission de paix, d'espérance et de réconciliation.
2: Et les évêques de France ont lancé un appel aux dons pour couvrir les dépenses liées au voyage du pape Léon XIV en France. Le budget de la visite est estimé à 27 millions d'euros, ont précisé ce mardi matin les évêques lors d'une conférence de presse à Paris. Des dépenses pour permettre à tous ceux qui souhaitent vivre dans les meilleures conditions possibles. Les 3 étapes de visite du pape Léon XIV à Paris, Lourdes et Metz du 25 au 28 septembre. Mais bien avant l'aspect purement économique, c'est l'engouement pour cette visite qui surprend agréablement l'Église de France. Jean-Charles Puzzoli, un intérêt qui dépasse largement la sphère des croyants.
0: L'écoute, la rencontre, la logistique, les 3 clés de la conférence de presse des évêques de France pour présenter le voyage du pape dans un peu plus de 15 jours maintenant. Le cardinal Aveline a insisté sur l'écoute de la parole du pape et à travers elle, le message que le vicaire du Christ adressera aux catholiques et à tout le peuple de France. Nous ne savons pas encore ce qu'il nous dira, dit le président des évêques français, mais on sait d'ores et déjà que la défense de la dignité humaine, à la lecture de son encyclique Magnifica Humanitas, est au cœur de son message. Les évêques soulignent tour à tour la joie et l'enthousiasme que suscite cette visite. À Metz, comme à Lourdes et à Paris, les organisateurs ont souhaité que tous puissent avoir un instant pour une rencontre au moins visuelle avec Léon XIV, sur le parcours de la Papa Mobile notamment. À Paris, les cloches sonneront à toute volée dès l'arrivée du souverain pontife à l'aéroport d'Orly. L'événement requiert une logistique et des mesures de sécurité impressionnantes. Chaque jour, plus de 8000 personnes s'inscrivent encore pour la messe place de la Concorde. Les Champs-Élysées seront remplis et la foule pourrait dépasser l'Arc de Triomphe. Une foule hétéroclite car chrétiens et non-chrétiens se sentent concernés par la parole du chef de l'Église catholique. Quant à la France, elle intéresse le pape, avoue le cardinal Aveline, avec un nouvel élan de néophytes et de catéchumènes. Elle montre qu'elle résiste à la sécularisation.
2: L'association panafricaine des exégètes catholiques APK a mis un terme dimanche 6 septembre 2026 à son 22e congrès organisé au centre Jean-Paul Ier de Kojoboué à Bonoua, dans le diocèse de Grand Bassam. Pendant une semaine durant, une 40aine d'exégètes et de biblistes africains ont scruté le fondement biblique de la dignité humaine et les multiples atteintes qui lui sont portées sur le continent. Les précisions de Marcel Ariston-Blé.
6: Dans le communiqué final sanctionnant leurs travaux, les participants indiquent avoir examiné le fondement biblique de la dignité humaine et réfléchi aux réalités persistantes de la violence, de l'asservissement et de la traite des êtres humains qui ont fait des millions de personnes victimes à travers le monde en général et sur le continent africain. Leurs réflexions ont également porté sur les conflits armés, la discrimination, l'exclusion sociale, l'oppression économique et les différentes formes de violence qui continuent de sévir dans les sociétés africaines. À partir de l'Ancien Testament et du Nouveau Testament, les exégètes ont réaffirmé la conviction biblique selon laquelle tout être humain est créé à l'image et à la ressemblance de Dieu et possède une dignité inaliénable.
7: Un appel toujours actuel à affronter les formes modernes d'esclavage, à redonner espoir aux victimes de l'exploitation et à bâtir des communautés où la vie est protégée et la dignité honorée.
6: La jeunesse n'a pas été oubliée dans les conclusions de ce congrès.
7: Nous espérons que les jeunes Afriques découvriront toujours davantage dans l'écriture sainte une source de sagesse, de formation morale, d'inspiration et d'espérance. Inspirés par les figures bibliques et surtout par Jésus-Christ, puissent-ils devenir des dirigeants intègres, des artisans de paix, des innovateurs et des acteurs de transformation sociale positive.
6: Conscient de la complexité des réalités africaines, les exégètes appellent les responsables ecclésiaux, les dirigeants religieux, les éducateurs, les décideurs politiques, les organisations de la société civile, ainsi que les forces sociales, politiques et culturelles, à travailler ensemble plus étroitement pour le bien commun.
2: Marcel Ariston Blé, le président de l'APEC, Monseigneur Jacques Aïwa Assanvo, a indiqué les grandes lignes de ce 22e congrès des exégètes et biblistes africains, décrivant les perspectives de leur travail pour la défense de la dignité humaine. Leur réflexion entend mettre la parole de Dieu en dialogue avec les défis auxquels l'Afrique est aujourd'hui confrontée.
8: Notre travail a été de répertorier selon la sensibilité de chacun, selon sa spécialité, le livre qu'il a étudié. C'est de repérer des passages, de les étudier scientifiquement, d'en tirer le sens, comme on le fait dans les études bibliques, le sens, on va dire, originel du texte, et puis de le contextualiser. Justement, l'un des buts de l'APK, ce n'est pas seulement de faire de l'exégèse pure, mais après avoir trouvé le sens du texte, sur la base des méthodes d'études, c'est de les contextualiser, de les confronter à notre réalité et d'en tirer des leçons pour l'Afrique aujourd'hui.
2: Au terme des 26 communications de ce congrès de l'APK sur l'Ancien et le Nouveau Testament, quelles conclusions en tirez-vous ou quelles sont les perspectives décrites au cours de cette session?
8: De tous les récits que nous avons étudiés, ce qui nous marque, c'est que d'abord, le déni de la dignité humaine ne date pas d'aujourd'hui. Elle est inscrite dans l'histoire. Beaucoup de peuples ont connu l'esclavage. Beaucoup de peuples ont été déportés. Notre histoire rejoint l'histoire de l'humanité. Ensuite, que le Dieu que nous suivons et qui nous parle à travers la Bible a pour nous une parole d'espérance. Pour nous, les Africains, au terme de ce congrès, c'est de pouvoir faire en sorte que les actes et toutes les réflexions soient d'abord partagées dans le monde scientifique et aussi faire en sorte que dans le domaine pastoral de nos églises, de nos diocèses et paroisses, ces propositions que nous avons faites puissent être partagées à tous les Africains pour une prise de conscience et pour continuer à travailler. Ce sont des situations qui nous interpellent et qui nous invitent à prendre au sérieux l'homme et à travailler pour sa libération, pour qu'il retrouve totalement sa dignité humaine avec Dieu.
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2: En Éthiopie, plusieurs personnes ont été tuées lors d'une atteinte grave à la sécurité sur un site minier, a annoncé lundi la société exploitante, sans préciser s'il s'agissait d'une attaque dans cet état régional d'Oromia où des groupes armés sont actifs. Plus de 1000 migrants qui tentaient de rejoindre l'Europe par la dangereuse route de l'Atlantique depuis les côtes ouest africaines ont été secourus en mer en une seule semaine fin août, a annoncé l'ONG médicale Médecins sans frontières. Et pendant ce temps, le bureau des Nations Unies en Libye a condamné l'irruption de personnes dans les locaux d'une de ses agences à Tripoli où se trouvent des migrants dénonçant des actes d'une grande violence. Depuis plusieurs mois, migrants et réfugiés sont au cœur des débats tendus en Libye, marqués par des accusations récurrentes sur de prétendus projets d'installation permanente de populations étrangères dans le pays. Au Nigeria, après 12 ans de présence, la société VTC Uber a annoncé qu'elle mettait fin à ses activités et sans aucun préavis. Le centre d'assistance de l'entreprise reste cependant accessible jusqu'au 23 septembre pour traiter les demandes en suspens. À Abuja, les précisions d'Isiaka Adeboué.
10: Le désengagement du Nigeria ne peut pas être isolé de la restructuration engagée par Uber au niveau mondial. L'entreprise avait annoncé la suppression d'environ 3300 postes, soit 10% de ses effectifs mondiaux, afin de réduire les niveaux hiérarchiques, rationaliser ses dépenses et réallouer ses ressources vers les domaines jugés prioritaires, dont les technologies de mobilité autonome, les robotaxis et les activités les plus rentables. La société Uber a perdu du terrain face à des rivaux locaux et régionaux comme Bold, InDrive ou La Grid. L'annonce soudaine a pris de court des milliers de conducteurs d'origine nigériane qui ont reçu une prime d'adieu d'environ 40 000 naira, soit 30 dollars américains. Le retrait du groupe représente un frein au transport en ligne au Nigeria pour les usagers et pour les chauffeurs d'origine nigériane. Le groupe Uber s'est retiré de la Tanzanie en 2022, du Côte d'Ivoire en 2025, avant les sorties simultanées du Nigeria et de l'Ouganda. En moins de 2 ans, Uber a donc quitté 4 de ses 8 marchés africains. Cheikh Adeboye, Abuja, Radio Vatican.
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2: C'est donc par ici que nous mettons un point final à notre programme aujourd'hui. Merci de l'avoir suivi et à la prochaine.

Extrait du recueil de poèmes Le Rosaire des Joies de Marie-Noël. Visitation. De l'évangéliste Luc au chapitre 1. En ce temps-là, Marie se levant, s'en alla en hâte au pays des montagnes. La femme du charpentier a pris un petit sentier qui va dans les fleurs et gagne un pays de montagnes en suivant les églantiers. Elle est partie au réveil, le cœur frais dans le soleil. À peine elle ouvre sa porte que la joie au loin l'emporte à travers l'été vermeil. À sa cousine, là-bas, elle apporte de ce pas, sous son voile, une nouvelle, si merveilleuse, si belle, que c'est à n'y croire pas. Son secret tremble et pourtant veut s'échapper à l'instant. Les petits oiseaux qui vivent dans le bleu du ciel la suivent pour chanter en même temps. Son chemin va tout entier se jeter dans l'amitié. Le monde en fleurs l'accompagne, un toit, là, sur la montagne, l'attend près du noisetier. La vieille Élisabeth, sur sa porte fleurie, file, écoutant des yeux les pas lointains du soir. Voici par le sentier sa cousine Marie, celle de Nazareth, qui monte pour la voir. Voici venir Marie avec sa grande nouvelle, ce qui, l'autre semaine, est en elle arrivé. Élisabeth la voit et court au-devant d'elle, laissant rouler au vent son fil inachevé. Dieu sait ce qu'elles ont toutes les deux ensemble de pressant à se dire, et pourtant l'entretien leur manque tout à coup. La joie en elles tremble, leurs mots se sont perdus, elles ne disent rien. Chacune va cherchant en elle une assurance avant de confier à l'autre sans délai, tout haut, cette espérance au-dessus d'espérance. Est-ce bien vrai? Mon Dieu, si ce n'était pas vrai! Mais soudain le miracle a bougé dans leur âme, dans leur corps. Le silence autour a chancelé. Elle, la jeune fille, elle, la vieille femme, tressaille. Leurs petits entre eux se sont parlé. C'est impossible, ô Dieu, c'est une rêverie. Impossible, et pourtant plus vrai que tout, plus vrai que le soleil qu'on voit. Et le cœur de Marie en a chanté comme un buisson au mois de mai. Elle part, elle monte, elle a pris sa volée. Elle monte et, sans route, arrive aux pieds de Dieu. Elle chante, à jamais hors de terre en allée. Elle chante, perdue au plus haut du ciel bleu. Et ne sachant plus rien, réalité, chimère, mensonge, vérité, raison ou déraison, sauf que son Dieu peut tout et qu'elle sera mère. Mais voici Zacharie, au seuil de la maison.

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2: Bonjour à tous. Lors de son voyage à Paris en septembre, le pape devrait visiter l'Institut catholique de Paris où son maître spirituel, Laurent de la Résurrection, vécut. Un temps qui permettra sûrement à Léon XIV d'encourager étudiants et professeurs et de s'adresser aux membres de l'Assemblée ecclésiale provinciale. Depuis le 2 décembre 2025, chacun sait qu'il faut, pour connaître Léon XIV, s'intéresser au frère Laurent de la Résurrection qui a vécu en 1614, mort en 1691. Dans l'avion qui le ramenait ce jour-là de Beyrouth, le pape n'a-t-il pas dit que les écrits et entretiens du frère Carme, regroupés dans un ouvrage intitulé « La pratique de la présence de Dieu », étaient sa spiritualité depuis des années. Or, le Saint-Père a découvert il y a peu que le couvent dans lequel frère Laurent, Nicolas Hermann dans le siècle, vécut l'essentiel de sa vie, est encore debout. Mieux, il est au cœur de l'Institut catholique de Paris, où selon nos informations, Léon XIV est attendu le 26 septembre prochain. L'écrivain Jean de Saint-Cheron, également directeur du cabinet du recteur de l'ICP, qui a parlé de cette université au pape lors d'une audience le 24 juin, confirme cet attachement pontifical. Son regard s'est illuminé lorsqu'il a entendu le nom de l'institution. Il a manifesté un vif intérêt. Il explique que Lorenzo Fazzini, le directeur de Libreria Editrice Vaticana, qui a visité l'ancien couvent des Carmes au mois de mars, a montré la photo du réfectoire à Léon XIV, ce réfectoire où Laurent de la Résurrection, cuisinier avant d'être savetier, officia des années durant. Lui, le frère qui passait 2 heures en oraison silencieuse tous les jours, alors que son statut de convert ne l'y obligeait pas. Au Carme, entre les murs du XVIIe siècle et la chapelle Saint-Joseph, premier témoin du style baroque à Paris, le Saint-Père pourra aussi découvrir d'autres figures importantes de la spiritualité française. Elles ne manquent pas en ce lieu. Les martyrs de septembre, emprisonnés dans l'église avant d'être massacrés par les révolutionnaires, ont leur mémorial dans la crypte, à côté du tombeau du bienheureux Frédéric aux Annames. Christian de Chergé, béatifié avec ses frères de Tibirine en 2018, habita une cellule du séminaire qui occupait jusqu'à cette année une partie de l'ancien couvent. Henri Lacordaire, refondateur de l'ordre dominicain en France, logea également à cette adresse. Mais la visite du Saint-Père, qui marchera sur les pas de Jean-Paul II, venu, lui, en 1980, ne devrait pas seulement être mémorielle. Il devrait prononcer un discours, comme il l'a fait dans une université du Cameroun en avril, pour encourager étudiants et professeurs à chercher sans faillir la vérité dans le contexte particulier de la révolution de l'IA. Ce thème de la quête, qui peut aussi être spirituel, devrait trouver d'autant plus d'écho qu'il est probable que des délégués de l'Assemblée ecclésiale provinciale soient présents pour rencontrer le pape. Les sessions de cette Assemblée, qui a pour objet l'adaptation de l'Église à l'arrivée nombreuse de catéchumènes, se dérouleront effectivement à l'ICP. Pour ses 150 ans, ce lieu important du catholicisme francilien aura ainsi un invité de marque pour recueillir les fruits du passé et la conforter dans son souci de participer à l'avenir de l'Église. Je vous souhaite à tous une excellente écoute de nos programmes et je vous retrouverai avec beaucoup de joie dès demain pour de nouvelles infos. À très bientôt sur nos ondes.

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1: Au nom du Père et du Fils et du Saint-Esprit, Amen. Mon Seigneur et mon Dieu, je crois fermement que tu es ici, que tu me vois, que tu m'entends. Je t'adore avec profonde révérence, je te demande le pardon de mes péchés et la grâce de faire avec profit ce moment de prière. Ma Mère Immaculée, Saint Joseph, mon Père et Seigneur, mon ange gardien, intercédez pour moi. Il y a une semaine a eu lieu un anniversaire un peu particulier parce que il a été célébré le 100e anniversaire de la première messe au Svalbard. Alors, le Svalbard, et peut-être que tu sais pas où c'est, mais en plus je savais pas où c'était avant. C'est un archipel qui se trouve à peu près à 600 km au nord de la Norvège, dans un endroit vraiment perdu, à 1000 mètres du pôle Nord. Et dans cet archipel qui est à peu près la superficie de la Suisse, où habitent 3000 habitants. Le climat est vraiment très difficile parce que en hiver il fait moins 16. Dans l'hiver il y a une nuit qui dure 4 mois dans lequel il n'y a pas du tout de soleil qui se lève. Mais le 30 août dernier, l'évêque d'un diocèse de Norvège, Monseigneur Erik Varten, est allé célébrer une messe ici et il disait: si nous éteignons nos téléphones, le Svalbard nous enseigne encore bien des choses essentielles. Si nous avons des yeux pour voir, nous prenons conscience de notre petitesse dans le temps et dans l'espace. Si nous avons des oreilles pour écouter, cette prise de conscience résonne de l'éternité. Alors Jésus, je veux apprendre à apprécier davantage la création et je pourrais me rendre compte de ma petitesse et de ta grandeur, Seigneur. Tu es le Créateur, depuis ces espaces gelés ou cette banquise, ou ces glaciers, avec cette faune ou cette vie qui est difficile, ou alors la végétation abondante qui est peut-être plus celle de mon quotidien. Mais dans tous les cas, Seigneur, je voudrais avoir un regard nouveau pour te prier, à partir des paysages, à partir de la nature, à partir de ce monde si beau. Et dans ces situations un peu difficiles, il y a beaucoup de scientifiques qui habitent dans ces îles et ils doivent bien s'organiser pour venir à bout des difficultés logistiques. Et nous aussi, Seigneur, nous voulons collaborer à un grand idéal. Nous ne faisons pas de la recherche scientifique, a priori, ou peut-être certains d'entre nous, mais pas beaucoup. Mais nous avons toujours à prendre soin de la nature. Dans cette île, nous avons un bon témoignage de la collaboration des personnes qui y habitent. Cet évêque disait que la mentalité du monde pousse les gens à croire qu'ils sont livrés à eux-mêmes et que seuls les plus forts triomphent. Mais il disait que la voie de Dieu, elle est différente. Parce que la pensée de Dieu et le chemin qu'il nous invite à suivre nous rendent responsables les uns des autres. Alors nous devons nous aider mutuellement sur cette terre, non pas pour affronter le froid en général, mais pour nous venir en aide les uns les autres, pour aimer, pour manifester l'amour de Dieu. Jésus, que je sente en moi ce chemin que tu désires pour moi, de percevoir que je suis responsable des autres, une personne que je rencontre, que je côtoie, que je fréquente. Et il y avait un passage qui est dans les Frères Karamazov de Dostoïevski, dans lequel un personnage dit: chacun de nous est responsable de tout devant tous, et moi plus que les autres. Et plus que tous les autres, je suis responsable. Ça, c'était moi, c'est une phrase, une belle phrase, mais on pourrait la prendre pour nous, pour la prendre plus au sérieux pour nous chrétiens. Nous avons la responsabilité du monde, de conserver le monde, de le conserver avec sa beauté, avec sa diversité, avec son harmonie, son ordre, et de prendre soin des autres, prendre soin de la création, parce que c'est Dieu qui nous l'a confié. et prendre soin des autres parce que Dieu les aime, chacun comme des enfants. Et l'évangile d'aujourd'hui nous invite à faire un pas de plus, à considérer que non seulement nous voulons le bien des personnes que nous aimons, de nos amis, de notre famille, mais aussi des autres, des personnes qui sont moins sympathiques, voire qui nous veulent du mal, voire de nos ennemis. Parce que dans l'évangile, nous écoutons ceci, que Jésus nous disait « Mais je vous le dis à vous qui m'écoutez, aimez vos ennemis, faites du bien à ceux qui vous haïssent. » Aimez vos ennemis, faites du bien à ceux qui vous haïssent. Parfois, on dit « Ouais, c'est impossible, ça. » Ben, quand je pense à un tel, je pense à tout le mal qu'il a fait. Et donc, je suis encore très loin de pouvoir l'aimer. Déjà, ne pas le haïr, ce serait bien, peut-être. Mais le Seigneur prend en compte tout ça, même ces difficultés-là, et nous invite à aimer, à vouloir le bien de toutes ces personnes, à nous sentir responsables. Peut-être que la contemplation de la création nous aide à nous rendre compte que nous sommes partie d'une création, nous sommes des créatures, et la logique est différente. La logique n'est pas de rendre à chacun tout le mal qu'il nous a fait, mais de comprendre que toute la création est issue d'un acte d'amour de Dieu, d'un acte libre. Le pape François rappelait aussi que la création est de l'ordre de l'amour. C'est dans son encyclique Laudato Si. Et chaque être vivant et chaque élément de la nature naissent d'un élan d'affection divine. Donc voilà, le Seigneur a aimé toutes les créatures. Il veut qu'elles servent pour lui rendre gloire. Et voilà, bien souvent, il y a des choses qui ne vont pas dans cet objectif, qui sont objectivement mal ou qui provoquent des graves injustices. Mais nous ne devons pas oublier l'objectif, le point de départ de toute la création, l'amour de Dieu. Et il veut que tous les hommes puissent retrouver l'amour de Dieu, puissent se rendre compte qu'ils doivent s'aider les uns les autres, qu'ils doivent faire partie de ce monde avec leur liberté, avec leur esprit d'initiative, mais pour aussi cet objectif dans lequel participe toute la création, la gloire de Dieu. Toute la création nous parle de la grandeur du Créateur, à condition que notre regard et notre cœur soient ouverts à un tel mystère. Bon, ça c'est le pape Léon qui le rappelait au 1er septembre dernier pour la messe de la défense de la création. Dans cet archipel du Svalbard, qui est aussi parfois, qui était avant appelé du nom de l'île principale, le Spitzberg, il fait froid là. Et il y a beaucoup de scientifiques qui cohabitent, qui collaborent, parce qu'ils sont animés d'un même idéal. La recherche scientifique, l'étude du climat, l'étude des conditions de vie, voire parfois des effets du réchauffement du climat, parce que le climat se réchauffe plus vite dans cette île, du fait de la fonte des glaciers, donc moins de réverbération du soleil, donc ça se réchauffe plus vite qu'ailleurs, donc il y a beaucoup de choses à étudier. En considérant que c'est notre bien à tous, nous pouvons participer aussi de cette fraternité universelle, de nous sentir unis parce que nous sommes tous ces habitants de la Terre. Le pape Léon terminait aussi dans son homélie avec une référence au Cantique des créatures de Saint François d'Assise, et il voulait que comme lui, nous puissions promouvoir cette fraternité universelle qui est indispensable de la mission de sauvegarde de la création. Alors Jésus, c'est ce que je veux, aussi défendre cette fraternité universelle, se sentir responsable des uns et des autres à travers la défense de la création. C'est le mois jusqu'au 4 octobre prochain, on est dans le temps de la création. Et Seigneur, je veux rendre ce monde toujours plus beau. Et Seigneur, tu nous invites à envisager le monde dans une perspective de justice, de paix, sans considérer que le mal, que tout cela aura le dernier mot. Non, ce qui aura le dernier mot, c'est ton amour, Seigneur, c'est ta justice. Mais nous dépassons un petit peu ce désir de vengeance, de châtier, que les personnes aillent mal. Nous voulons qu'elles se convertissent, nous voulons qu'elles retrouvent aussi la vision qui était celle d'un homme qui fait pour l'amour, fait pour le bonheur, fait pour la gloire de Dieu. Je te remercie, mon Dieu, des bonnes résolutions, des actes d'amour, des inspirations que tu m'as communiquées en cette méditation. Je te demande de m'aider à les mettre en pratique. Ma Mère Immaculée, Saint Joseph, mon Père et Seigneur, mon ange gardien, intercédez pour moi.
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3: Nous avons progressé ensemble dans la compréhension de ce qui se noue entre deux personnes qui prennent conscience de leur désir mutuel et qui expriment et concluent une alliance d'amour. Nous avons vu que déjà dès le départ, c'est compliqué. Notre alliance s'appuie au départ sur le désir de l'autre, le désir que cet autre prenne soin de nous et que ce désir porte du fruit. Ce désir est réciproque et dans la relation d'amour, les deux dynamiques se rencontrent et doivent s'harmoniser, sans toutefois que les personnes et leurs désirs ne se résument uniquement à cette relation. Voyons maintenant ce qui se passe quand la relation d'amour grandit et se construit et comment l'engagement initial a une influence dans la suite de l'histoire de cette alliance. Dans les relations conjugales, il s'agit de faire vivre une alliance entre deux sujets, appuyée sur des promesses explicites et des espoirs implicite. Et même secret pour les membres du couple lui-même. L'enjeu est le bonheur des deux partenaires, la longévité de leur alliance dépendant souvent de l'équilibre entre satisfaction et désagrément. Il y a de nombreux facteurs qui peuvent déstabiliser la relation conjugale. Elle doit être sans cesse renégociée, remise à plat, renouvelée. L'énergie qui permet ce constant travail est celle du désir qui anime le couple. La nature et la gestion du désir de chacun des partenaires sont des points critiques pour la qualité des relations conjugales. Dès le départ, il est important de distinguer ce qui est de l'ordre du désir de ce qui est de l'ordre du besoin. Le besoin de ne pas être seul dans la vie, ou le désir de fonder un couple heureux, une famille unie. Comme nous l'avons vu, le besoin peut être satisfait, remis à zéro. Dans ce cas, il n'est pas d'une grande utilité quand la crise apparaît. Il sera oublié à ce moment-là. Il comptera pour rien. Le désir, lui, est porteur de l'idéal, de l'énergie, toujours nouvelle, à tendre vers un objectif jamais atteint. Il permettra de trouver les ressources pour penser différemment les situations, remettre en cause les compromis établis. La satisfaction d'un besoin conduit à mettre la main sur quelque chose ou quelqu'un. Or, l'autre peut échapper à cette emprise, chercher à recouvrer sa liberté en faisant exploser la relation conjugale, trop étouffante, trop aliénante. Une relation conjugale qui se construit sur le besoin de l'autre, dans sa vie à soi, peut donc enfermer l'autre et le faire fuir in fine. Elle peut également lasser et laisser émerger un autre besoin, issu de l'air du temps, d'histoires passées refoulées, d'une occasion nouvelle. De là apparaît la confusion. N'est-ce qu'un autre besoin à satisfaire, sans remettre en cause la relation existante? Est-ce un vrai désir, ignoré jusque-là, et donc un chemin d'une relation plus satisfaisante? En tout cas, il s'agit d'une crise majeure qui prend source dans un mauvais discernement initial sur les motifs de la création de la relation conjugale. Dans la poursuite de la relation conjugale, la façon de gérer son désir parle également de la liberté de la personne face à la nature de l'engagement scellé avec son partenaire. Face aux différents événements critiques qui vont jalonner cette vie partagée et les grands changements qui la parsèment, la nature implicite de cet engagement va apparaître plus clairement. Face aux attentes de l'autre, aux siennes propres, le sujet, la personne, découvre qu'il y avait bien plus de choses promises que celles énoncées. L'intérêt que l'autre porte à certains aspects de son être peut primer sur ses propres attentes supposées. Ainsi, par exemple, le regard que l'autre porte sur la relation conjugale influence ses propres aspirations. Un mari qui encourage son épouse à se réaliser dans sa carrière professionnelle en prenant un peu plus sur lui le soin des enfants Une épouse qui encouragera son mari à évoluer professionnellement en prenant sur elle les déménagements et la perte de son propre travail. Ou bien une épouse qui ne soutiendra pas les projets de carrière artistique de son mari aux dépens de la sécurité financière de la famille. Ou un mari qui se refusera à élever un enfant de plus malgré l'ardent désir de son épouse. Au-delà de la difficulté évidente à trouver des compromis, il se joue la réalisation des aspirations de l'autre, de la compréhension mutuelle de qui est l'autre. Il se joue aussi la pleine compréhension pour chacun de ce qu'il désire être lui-même, de ce qu'il désire construire et de l'interférence de ses désirs avec ceux de son partenaire. Dans la promesse d'amour, derrière l'énonciation explicite, il y a la lente découverte de la présence de l'autre en soi et de la formulation de son désir personnel dans cet autre, dont on partage la relation d'amour. Cette découverte qu'on ne s'appartient plus tout à fait est déstabilisante. On a promis plus qu'on pensait soi-même et que l'autre n'en a demandé explicitement, implicitement, consciemment ou inconsciemment. Prenons un instant pour faire le point dans ce que nous vivons. Avons-nous conscience que dans nos engagements en famille, nous avons concédé une part plus importante de notre avenir que nous n'en avions peut-être conscience ?

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1: Accepter de s'en remettre à cet autre ne doit pas faire oublier que l'alliance conjugale repose aussi sur la volonté propre et le ressenti de soi-même. Il est important de savoir pour soi comment les choses se vivent et pourquoi on les fait. Ce travail est nécessaire au regard de la pression de la société ambiante qui impose ses normes jusqu'au cœur de l'intimité conjugale. Le résultat de ce questionnement sur soi, sur l'autre et sur la relation conjugale doit conduire au plus grand bien pour le couple lui-même et non pas à la conformité aveugle à une norme sociale ou une autre qu'on choisit par facilité. Il me semble donc que le point critique de la relation conjugale est la nature du désir qui a permis sa formation et qui innerve son développement face aux crises, face à la nature propre de chacun des partenaires. De la justesse de ce désir, du travail effectué sur lui et de la clairvoyance sur son origine, dépendent la liberté des deux partenaires et la force de cette relation dans le temps. Mais ce n'est pas simple d'en avoir une idée, parfois bien claire. Nous l'avons vu auparavant, la difficulté dans les relations humaines est la part de non-dit qui se lie entre les lignes de la part explicite qui a été énoncée. La relation conjugale n'y échappe pas. Dans le pacte d'amour, il y a deux dimensions. Une dimension explicite, tout d'abord, la foi jurée, la promesse prononcée, c'est le pacte explicite avec sa part de demande explicite. Mais il y a également une dimension implicite. Une promesse contenue dans la promesse explicite. On s'attend à quelque chose de l'autre, sans qu'on en ait une conscience précise. C'est ce qu'on appelle le pacte secret. Actuellement, face à la contractualisation à outrance de la vie privée, l'illusion d'une totale transparence sur les motivations et les ressorts individuels est entretenue. Le droit civil sert à gérer et répartir la jouissance des biens. Il ordonne la réalité qu'on partage en objet de jouissance. Cette contractualisation touche de plus en plus de domaines, et y compris la sphère conjugale. Par exemple, à l'extrême, on voit maintenant apparaître des contrats de mariage qui permettent d'établir une fréquence des rapports sexuels, un temps disponible en privé avec les enfants. La sphère conjugale devient un objet de jouissance. On en mesure la jouissance produite. Cela devient quantifiable, négociable. Donc, par la contractualisation, on se protège du contentieux. Cela permettra à un juge, plus tard, de trancher sur un partage dans le cadre d'un contentieux. La société tend à ce que la vie conjugale se réduise à une affaire de biens, contenue dans un pacte explicite. Sauf que la sphère conjugale et familiale ne se limite pas à cela. Il y a autre chose qui y échappe, quelque chose de non mesurable, jamais réductible à un pacte explicite. Le pacte explicite est scellé de manière énoncée. Le pacte secret, par opposition, comment est-il scellé? Pour qui est-il secret? Il est secret pour les partenaires du pacte. Nous savons que nous nous engageons à quelque chose que nous ne connaissons pas. On le sait moins aujourd'hui qu'avant, car on n'en parle pas, et qu'on essaie de le nier. Pourquoi est-ce nécessairement secret? Il est secret car il y a en nous une part d'inconscient, et que cela se joue à cet endroit. Il est secret car nous sommes des sujets parlant, qui exprimons une demande qui doit toujours être interprétée. Que cette demande soit complètement explicite ou sans aucune parole, il y a toujours interprétation dans la réponse. C'est pourquoi parfois, pour le demandeur, la réponse se semble réductrice. C'est lié à l'interprétation qui en a été faite et qui a manqué une partie de la demande, ce que je voulais d'autre en fait. Le pacte secret n'est pas formulé, énoncé, mais dit d'une autre manière. Le pacte explicite, lui-même, porte cette part non énoncée. Il a été scellé un certain jour, mais demeure valable depuis, en vigueur, sans qu'on ait à faire l'effort d'y songer. Il perdure donc une dimension qui n'est pas explicite. Nous ne pouvons contrôler que ce sur quoi nous avons des prises. Dans le pacte secret, il n'y a pas de prise de ce type. On est exposé aux surprises. Nous allons voir comment le couple est confronté et gère ses crises dans la suite.

Je te rends grâce, ô Fils du Dieu vivant, qui, dans l'excès de ton amour pour nous, a daigné te faire homme. Pour nous, tu as voulu naître dans une étable, connaître la pauvreté durant 33 ans. Tu as voulu être angoissé jusqu'à transpirer du sang. Tu as voulu souffrir le gibet de la croix et les clous, avoir pour breuvage du vinaigre. Toi qui revêts les astres de splendeur, tu as été suspendu pour nous à la croix, nu, méprisé, couvert de blessures, affligé d'immenses douleurs. Pour nous, tu as répandu ton sang très pur. Pour nous, tu es mort. Seigneur Jésus, mon unique salut, fais que je t'aime désormais d'un amour très fervent. J'embrasse des bras de mon âme ta croix. Je salue les plaies empourprées d'où coule le baume et dans lesquelles tu as inscrit mon nom. Sauveur adorable, je m'abandonne à toi sans réserve. Je m'offre à toi, je suis prêt à tout supporter pour la gloire de ton nom.

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4: Madame, monsieur, bienvenue à Ottawa, aéroport international McDonald-Cartier. Il est 14h50 en heure locale.
5: Canada est un mot dérivé de l'iroquois Ganada, qui signifie village, établissement ou terre. Pour ce 7e suivi de guide, nous sommes une dernière fois dans la capitale. Si j'avais réalisé un micro-trottoir demandant quelle est la capitale du Canada, il y a de fortes probabilités que Montréal et Toronto auraient été plus souvent cités que Ottawa, située dans le sud de la province de l'Ontario, au confluent des rivières Outaouais et Rideau. Fondée en 1826 sous le nom de Bytown, Ottawa est devenue capitale le 1er juillet 1867.
6: Voyagez les yeux fermés, suivez le guide.
5: Ottawa compte 1 million d'habitants, ce qui en fait la 4e plus grande ville canadienne, après Toronto, Montréal et Calgary. Elle est aussi l'une des villes les plus visitées, avec 11 millions de touristes par an, mais pas certain que les Français s'y précipitent, malgré ses nombreux centres d'intérêt et son patrimoine. Débutons ce 7e rendez-vous en terre canadienne avec Vladimir Jean-Gilles, en charge des relations presse de Tourisme Ottawa, pour un dernier rappel des provinces canadiennes. C'est la dernière révision avant de retrouver Derek Men, concepteur de programme au Musée canadien de la nature. Après les dinosaures dans l'émission précédente, avec Derek, nous évoquerons les rorquals, une famille de baleines, mais aussi les ours polaires et même les concombres de mer. Avant de conclure ce dernier Suivez le guide à Ottawa, en dégustant une queue de castor.
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